0: On va l'écouter.
1: The chair ruled that Dr. Fauci's assertion of the Fifth Amendment privilege was unsupported in light of the pardon and the testimony
0: Alors,
1: he offered in his opening.
0: Le président de la commission a jugé que l'invocation par le médecin Anthony Fauci du privilège du cinquième amendement n'était pas fondée en regard de la grâce accordée des déclarations qu'il avait faites dans son propos liminaire. Bien sûr, si vous me demandez pourquoi ça marche pas le cinquième amendement, ben je pense que les avocats, des centaines d'avocats vont s'arracher les cheveux pour savoir pourquoi ça ne marche pas. Alors on est parti pour longtemps là-dessus.
2: C'était Jean-Michel Leprince. À Montréal, maintenant, la Cour supérieure autorise une action collective contre l'Université McGill. L'action est menée par un étudiant juif qui reproche à l'Université de ne pas avoir pris de mesures disciplinaires concrètes et rapides à l'encontre des manifestants afin de protéger les étudiants juifs à la suite de l'attaque, oui, du 7 octobre 2023 en Israël. L'étudiant en question, David Cobrin, dit notamment avoir été victime de propos haineux et de harcèlement de la part de manifestants sur le campus. Il demande une indemnisation de 5 millions de dollars pour les étudiants juifs. En terminant, Radio-Canada a appris que Tennis Canada prévoit des investissements de 400 millions de dollars, pour l'essentiel provenant de fonds publics, pour son projet d'expansion à Montréal. L'organisation prévoit notamment la construction d'un nouveau stade. Les précisions de Mathieu Prost.
3: Quatre nouveaux terrains d'entraînement, l'actuel deuxième court principal passant de 4 000 à 7 000 places, et surtout une toute nouvelle enceinte pour 15 000 spectateurs, qui pourrait être fermé quand la météo l'exige.
4: C'est gigantesque par rapport à la structure du parc.
3: Michel Lafleur préside la coalition des amis du parc Jarry.
4: On s'imaginait que c'était inacceptable, mais là, bon, quand on voit ça, on dit ça a comme pas d'allure que ça vienne atterrir dans le parc. Là.
3: À l'arrière du bâtiment existant, d'autres terrains intérieurs et un stationnement étagé. On voit sur les maquettes du projet obtenu par Radio-Canada que le cours central actuel serait démoli pour faire place à une esplanade et à un terrain de moindre envergure.
5: On trouvait intéressant quand même d'ouvrir, au contraire, les vues sur le Mont-Royal.
3: Valérie Tétrault, directrice du tournoi.
5: Dans la prochaine phase d'études, on devrait faire des études de sol, des études techniques pour voir, par exemple, est-ce qu'on est capable de creuser et de réduire au maximum la hauteur du stade.
3: Coût estimé du projet, 400 millions de dollars, dont la moitié pour le nouveau court central. Tennis Canada fait l'hypothèse que la participation serait de 40% du fédéral, même chose de la part de Québec, 10% de la ville de Montréal et 10% pour l'OBNL et ses partenaires privés. Ici Mathieu Prost, Radio-Canada, Montréal.
2: Voilà, c'était vos informations. Pour plus de détails, vous pouvez consulter le site radio-canada.ca. Passez une excellente soirée à notre antenne.

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1: Bonjour, ici Rosemie Autonne-Témorin. Vous écoutez Point de repère, une émission dans laquelle on essaie de trouver de quoi être inspiré, apaisé et parfois même bousculé. On va faire tout ça ce matin en rencontrant des citoyens et citoyennes qui ont décidé d'enjoliver nos rues, puis en revenant à la base du financement public du sport professionnel et de l'immigration avec Tasha Kéridine et Rachel Chagnon. En deuxième heure, c'est notre trio d'expérience qui va nourrir la discussion. Louise Deschâtelet, Pierre Curzi et Hélène David vont notamment parler de camps d'été pour clientèle en milieu défavorisé, puis des marchés de prédiction sur l'actualité. On va terminer l'émission en réfléchissant à l'expérience des poupées avec nos spécialistes en psychologie sociale. Une de mes activités préférées dans la vie, c'est de me balader, puis de marcher juste pour observer ce qui existe dans ma ville. Puis ce que j'aime particulièrement, c'est croiser des petits trésors au fil des trottoirs. Je peux penser à des cabanes miniatures nichées dans des arbres, des saillies fleuries, des sculptures sorties de nulle part, faites par on sait pas qui. Bref, j'aime voir qu'il y a des citoyens puis des citoyennes qui ont pris l'initiative d'enjoliver nos rues. Je trouve ça inspirant. Donc, ce matin, on réunit deux personnes qui embellissent les villes. J'ai nommé Claude Perrault, alias le jardinier de Beaubien, qui a décidé de fleurir les carrés d'arbres près de chez lui. Puis Laurence Petit, alias la fée des trottoirs, qui, elle, crée des mosaïques dans les cracks des, vous l'aurez deviné, trottoirs. On reçoit aussi Geneviève Cloutier, qui est professeure en aménagement du territoire à l'Université Laval, pour nous parler des effets de ses initiatives citoyennes sur l'espace public, mais aussi sur notre niveau de bonheur. Bonjour à vous trois.
2: Bonjour.
3: Bonjour.
1: Laurence Petit, vous faites des mosaïques avec des morceaux de céramique dans les cracks de trottoirs de plusieurs villes du Québec. Est-ce que votre art a un nom? Question que je le désigne correctement.
2: Oui, c'est du flaking. C'est un Français qui a inventé cette technique-là et c'est de...
1: Donc le nom est en anglais.
2: Ben, en fait, ça a une connotation anglophone, mais c'est vraiment une flaque.
1: Ah!
2: Ça part d'une flaque parce que souvent les trous dans les trottoirs vont ressembler à des flaques quand il y a de l'eau dedans.
1: OK.
2: Donc c'est vraiment... Fait, oui, ça a une connotation anglophone, mais c'est...
1: Donc c'est un artiste français qui a lancé ce mouvement. Vous l'avez découvert comment?
2: Par les réseaux sociaux.
1: Okay.
2: Et j'ai eu envie d'essayer dans ma ville, mais le défi c'est le climat parce que au Québec c'est pas la même chose avec la neige, la déneigeuse, le sel, tout ça. Mais maintenant, elle résiste très, très bien.
1: Puis comment ça a commencé? Comment vous en êtes venu à vous dire, OK, il y a une craque là-bas, je vais aller la remplir puis en faire une œuvre d'art?
2: Eh bien, la pandémie. j'avais beaucoup de temps. Alors, j'ai décidé de me lancer. Je me suis dit, je vais essayer. Au pire, ça fonctionne pas. C'est ça le pire. Puis finalement, ben effectivement, ça n'a pas fonctionné la première année. Mais quand je voyais la réaction de mon voisinage, j'ai dit, faut que je trouve une façon que ça fonctionne. Faut que ça résiste.
1: Parce que les gens s'émerveillaient trop devant les petits animaux que vous étiez capable de créer dans des cracks de trottoir.
2: Exactement. Puis moi, je mange, je suis toujours sur mon balcon. Donc, je vois la réaction des gens spontanément. Alors, j'ai fait, c'est trop beau. Faut que je trouve une façon. Alors, j'ai trouvé une façon.
1: C'est vraiment, on y arrivera, mais je tiens à dire que c'est adorable ce
2: Merci.
1: Que vous faites. C'est vraiment beau.
2: Merci beaucoup.
1: Claude Perrault, racontez-moi comment est née l'idée de fleurir les espaces publics près de chez vous.
3: En fin de compte, on peut dire que j'étais avantagé, où j'habite dans Rosemont. Il y a beaucoup d'espace entre les trottoirs et la rue.
1: Oui.
3: Initialement, c'était de l'asphalte. À un moment donné, ils ont décidé d'enlever l'asphalte, mettre du gazon. Et quand j'ai aménagé d'une trentaine d'années, j'ai dit, bon, ben, j'avais pas nécessairement le pouce vert, mais j'ai décidé que je allais faire des expériences.
1: Wow!
3: Et toutes sortes d'expériences, toutes sortes d'affaires. J'avais même trouvé, en me promenant à l'extérieur de la ville, des émets locales. Je connaissais pas la fameuse émerocaille d'Orange. Là, j'ai installé des émerocailles. Au bout de 2-3 ans, il y en avait partout. Parce que ça se multipliait. Bon, ceci dit, c'est la curiosité d'occuper l'espace public et d'embellir. Puis, au point où ça s'est développé de mon côté de rue, puis les gens de l'autre côté étaient jaloux. Comment ça se fait que c'est plus beau chez vous? Ben là, vous faites la même chose.
1: Ben c'est ça, mettez-vous au travail.
3: Et de fil en aiguille, ben c'est ça, avec les années, ben ça le territoire s'est élargi. Et pour atteindre la rue Beaubien. Mais avant, c'était des carrés d'arbres de la rue des Écarts, où j'habite, puis là, c'est devenu la rue commerciale, la rue Beaubien, qui a besoin d'être digitalisée parce que c'est du béton partout.
1: Mais là, vous avez 77 ans. Et vous aménagez... Oh, est-ce que je me trompe? OK, votre visage...
3: Non, c'est bien ça. Okay. C'est bien ça.
1: Vous avez 77 ans, puis vous aménagez près de 75 espaces publics. Est-ce que vous faites ça seul maintenant,
3: Claude? Ben, ça commence à changer. Je faisais ça seul. Mais cette année, ça change parce que y a d'anciens collaborateurs, dont un qui travaillait jusqu'à... qui prennent sa retraite, comme chroniqueur à la météo, qui m'aide beaucoup.
1: Ah, okay.
3: Pas la météo, c'est que chroniqueur à la circulation.
1: Okay.
3: Pour ne pas le nommer. Alors, qui est un de mes fidèles collaborateurs. Mais tranquillement, tous ceux qui que je connais, que je côtoie, qui peuvent m'aider, comme arroseur, comme désherbeur, ben là, maintenant, ça forme ce qu'on pourrait appeler une brigade verte, avec le support, effectivement, de l'éco-quartier et la fameuse grainothèque de la bibliothèque où les gens peuvent se prémunir en semences.
1: Je rappelle qu'un peu partout sur le territoire, il y a des bibliothèques qui offrent des graines pour les jardiniers qui ont envie de faire des tests comme Claude jadis. Claude a nommé quelque chose d'important, je crois. Il nous a parlé d'une artère commerciale qui avait vraiment besoin de verdissement. Geneviève Cloutier, quand les citoyens prennent en charge le verdissement de leur rue, est-ce que c'est une belle preuve d'autonomie ou c'est le signe que les municipalités se déchargent un peu de leurs responsabilités?
4: Ben oui, ça c'est une question qui m'intéresse particulièrement. Je pense qu'on peut la poser, mais avant j'ai envie quand même de souligner le fait que dans les deux cas, tant pour Laurence que pour Claude, c'est parti d'un élan, d'une volonté positive, créative, d'expérimenter,
1: ouais.
4: Une forme de curiosité aussi, puis cette espèce de diagnostic d'un besoin, hein, d'une flaque qui s'agrandit ou d'une

0: une saillie de trottoir un peu laissée à elle-même, puis d'un paysage aussi qui manque sans doute de verdure. Donc, en effet, les citoyens comme Claude et Laurence, que j'admire beaucoup, ont confiance en eux, ont confiance qu'ils peuvent essayer quelque chose dans l'espace public. Et éventuellement, ils témoignent d'une envie qu'ont leurs voisins aussi de voir du beau,
1: ouais,
0: de la verdure, des couleurs, du chatoiement. Et ça fait boule de neige. Parfois, ça contamine dans le bon sens. Ça essaime, on devrait dire, pour prendre l'analogie de la graine, chez les autres, chez les voisins, mais aussi éventuellement auprès des institutions. Claude a nommé l'écoquartier, qui est une institution socio-communautaire qui est assez propre, typique à Montréal. Mais on peut aussi élargir, puis penser que la ville de Montréal a aussi emboîté le pas dans le cas du fleurissement des saillies de trottoirs.
1: Ouais.
0: Alors ça, c'est assez typique de Montréal, mais vous avez raison de dire qu'il y a d'autres citoyens un peu partout sur le territoire qui ont cet élan, qui ont envie de tenter, qui ont une certaine confiance aussi en eux par rapport à la légitimité de leur prise d'action.
1: Oui, parce qu'il y a un flou juridique et on y viendra, mais quand même, est-ce que c'est le rôle du citoyen et de la citoyenne d'enjoliver sa ville?
0: Ben, a priori, pas vraiment. Ben, oui, d'une certaine manière, mais habituellement, l'urbanisme trace un peu la ligne, justement, entre ce qui relève de l'espace privé, ce qui relève de l'espace public et partagé. Puis, on contribue financièrement tous à financer, justement, les services publics.
1: Oui, c'est ça, parce que ça peut coûter cher, décider comme ça, d'enjoliver des espaces publics sans soutien de la municipalité. Et revenons aux lois. Laurence, quand vous vous êtes lancée dans le flagging, comment vous vous sentiez? Parce que c'était pas clair, là, si c'était légal.
2: C'était très clair que c'était pas légal, je te dirais.
1: Okay.
2: C'était, donc, je me sentais très, très, j'avais un petit chaud dans le cœur quand même. Il a fallu que j'ai beaucoup hésité, en fait, avant de commencer. Puis après ça, bon, je me suis lancée, puis finalement...
1: En pleine nuit. Je veux juste
2: en
1: le spécifier.
2: Ah, je me sentais très, je vais le dire en anglais parce que j'ai pas d'autre expression, mais très badass. J'étais vraiment, c'est un beau sentiment quand même. Puis je me disais, bon, je suis quand même en train de faire des renards puis des petits chats là dans les trottoirs. Je pense que je peux risquer la chose. Donc, j'ai commencé effectivement en toute illégalité, mais finalement, c'est Québec, les Plaines d'Abraham, le musée des Plaines d'Abraham m'a contacté pour faire un parcours. Alors, je me suis dit, oh là là, je peux être légale.
1: Ouais.
2: Donc, je peux même être rémunérée pour le faire. Donc, j'ai sauté sur l'occasion et j'ai jamais arrêté d'en faire. J'en fais avec le support des arrondissements, le soutien et la reconnaissance des arrondissements. Donc, ça, c'est vraiment super. Mmh. Mais je continue d'en faire aussi de façon plus spontanée où j'ai envie d'en faire.
1: Disons autonome.
2: Autonome et au grand jour aussi maintenant.
1: Geneviève, quand la ville décide d'encadrer des initiatives spontanées, comme l'initiative de Laurence ou comme les saillies de trottoir qu'on va verdir, est-ce qu'on risque de perdre un peu de la liberté du geste citoyen initial?
0: Ouais, je pense que oui, en effet, il y a une sorte de compromis qu'on doit faire dans le sens où il y a des balises à respecter, une façon de standardiser sans doute le geste pour le rendre plus facile à reproduire. Il y a une petite perte, mais j'ai l'impression que la croissance ou la montée en généralité, le fait que plus de personnes vont potentiellement en bénéficier. J'ai l'impression que ça pallie au fait qu'on ait à concéder un peu cette perte d'autonomie ou de créativité. Mais assurément, c'est ce qu'on voit quand les initiatives comme celle de Claude grandissent. Vous l'avez dit, on a besoin de souffle, on a besoin d'appui, de support. Puis ça, ben, ça vient probablement en effet avec un encadrement qui peut être un peu aplatissant, mais peut aussi, comme je le dis, donner un support, un souffle supplémentaire.
1: C'est pas facile à... Bravo d'avoir réussi à le dire du premier coup. Je vais travailler là-dessus puis essayer d'utiliser le terme plus souvent. Je le trouve chouette. Claude, comment réagissent les citoyens et citoyennes devant vos créations?
3: Ben, au départ, il faudrait faire attention qu'il n'y a pas que moi. Hein, j'ai beau couvrir un grand... j'aimerais préciser une chose, c'est que depuis... pratiquement une vingtaine d'années, j'organise chaque année un événement qui s'appelle Échange. Au départ, c'était Échange de plantes. C'est devenu Échange de plantes et de semis et de semences. Mm. Et c'est devenu assez gros parce qu'il y a plein de monde qui s'inspire de

0: ça, puis ils se rendent compte que, je sais pas, moi, si ils ont beaucoup d'une espèce, ils peuvent la diviser, puis s'ils peuvent l'échanger avec quelqu'un d'autre. Ce qui fait que on a créé un réseau informel qui fait que le secteur, je pense, autour de la rue principale Beauvien, il est assez fleuri parce
1: Vraiment.
0: que ça fait 20 ans, donc ça en fait ça, des semences qui se promènent un peu partout. Et c'est de ça que je suis fier. Donc, moi, quand je me promène sur le Beauvien, c'est vrai que tout le monde me connaît. Il y a plein de monde qui jardine en face dans l'espace public. Fait que on parle. Parce que moi, je suis horticulteur de formation. J'ai appris sur le tas. Puis à force d'essayer, ben, je finis par développer une petite expertise. Et puis, c'est ça. Il y a beaucoup d'échanges qui se font à partir de ça.
1: Vous êtes devenu un exemple dans le quartier qu'on peut suivre. Donc, on ne sait pas jardiner, c'est pas grave. Claude s'occupe de 75 saillies. Puis c'est magnifique. D'ailleurs, Laurence Claude vous inspire tellement que vous avez créé une mosaïque à son honneur.
2: Tout à fait. En fait, j'ai rencontré Claude par hasard devant le fleuriste Abaca sur Beauvien. J'étais en train de prendre le patron de la craque de trottoir. Et là, Claude m'intercepte. Tout ça, on se met à parler. Il m'explique ce qu'il fait. Je me dis, mais cette mosaïque sera en l'honneur de Claude, c'est bien certain. Donc, c'est une petite souris avec un bouquet de fleurs. Et maintenant, cette année, nouveauté de l'année, tous mes personnages ont des noms et des caractéristiques un peu à la Amélie Poulain. Donc, je me suis inspirée de ce que Claude m'avait dit et toutes les caractéristiques de la souris rejoignent un peu Claude.
1: À quel point c'est beau ça? Allez-y, Claude.
0: Oui,
1: ah oui, est-ce que ça vous touche d'avoir une souris à votre effigie?
0: C'est sûrement que ça me touche parce que je veux dire, je pense que ce qu'elle fait est tellement apprécié. Vous posez la question à n'importe qui te connaisse pas personnellement.
1: Exactement.
0: C'est unanime, tout le monde trouve ça extraordinaire. Ça fait que...
1: Il y a même une auditrice qui nous a écrit, Célia, les créations de Laurence sont ma bouffée d'esthétique quand ça va pas très bien. Je prends une marche et je m'assure de faire un parcours qui m'apporte le plus de bulles de beauté. Merci de mettre de la couleur dans le gris que l'on vit tous parfois. Vince nous écrit, j'ai vu et j'ai adoré, vive les flaques, légales ou pas. Donc, on voit bien qu'il y a un impact positif dans cet élan citoyen de rendre les villes plus belles. Après, question un peu plate, mais en même temps légitime, je crois. Est-ce que on risque pas de voir une différence entre les différents quartiers? Donc, des quartiers plus favorisés ou plus embourgeoisés, par exemple, ben les citoyens ont peut-être plus de moyens pour embellir leur rue que des quartiers défavorisés où on a trois jobs en même temps, pas le temps nécessairement de trouver cet élan citoyen. Donc, est-ce qu'on crée pas un décalage? Laurence, je vous sens très interpellée.
2: Ben, c'est parce que pour moi, c'est sûr que j'ai commencé dans mon quartier qui est un quartier résidentiel vraiment où il n'y avait pas d'or public et ça fait partie de ma mission. Moi, j'habite dans l'est de Montréal. Ça fait partie de ma mission d'aller dans des endroits justement pas nécessairement défavorisés, mais juste où il y en a pas d'or. Tu sais, j'ai eu la chance d'aller à Pointe-aux-Trembles, à Rivière-des-Prairies, puis je le voyais, la réaction des gens est très forte. Je me fais beaucoup remercier de prendre soin de leur espace. Donc, je pense que peut-être qu'effectivement, il y a des gens qui auront pas le temps de le faire, mais moi, je vais prendre le temps d'y aller.
1: C'est beau ça. Geneviève, cette question du décalage entre quartiers, vous en pensez quoi?
3: Alors moi, c'est une question qui m'intéresse beaucoup, puis je pense qu'elle met le doigt sur le fait, sur cette facilitation dont on parlait tout à l'heure et qui est nécessaire, qui est un peu aplatissante, comme on l'a qualifié, mais qui permet justement, encore une fois, pour le dire avec la métaphore de l'agriculture, d'essaimer ces pratiques-là en dehors des endroits où justement il y a une petite communauté un petit peu plus mobilisée. Je pense que dans les deux cas, on a affaire à des initiatives qui font réagir, dans certains cas même bousculent parce qu'elles invitent à poser des questions, à être un peu plus critiques sur comment on aménage notre espace public à l'échelle micro du quotidien. Pourquoi on n'a pas plus de verdure, pourquoi on n'a pas plus d'art public. Et cette possibilité d'essaimer, c'est surtout les institutions un peu plus dodues qui l'ont, c'est-à-dire les municipalités, entre autres, ou les arrondissements dans les grandes villes, qui peuvent dire, ben oui, j'ai entendu parler de cette initiative-là, ça serait bien de l'intégrer à d'autres endroits, et faire en sorte qu'elle elle ne touche pas que les endroits où on a une mobilisation socio-communautaire un petit peu plus forte.
1: Oui, et bon, moi j'ai vu de magnifiques initiatives de verdissement dans des quartiers dits défavorisés où des gens, notamment dans des HLM, se regroupent pour détruire de l'asphalte et remplacer cette matière-là par des jardins. Donc, je conçois que ceci est possible partout, mais
3: absolument,
1: on sait qu'il y a des inégalités dans les budgets alloués dans les différents endroits du pays.
3: Il y a peut-être ça, mais je pense que vous avez raison de nommer le fait que c'est chouette quand ce sont les citoyens qui portent le projet par eux-mêmes. Donc c'est pour ça que je parle de facilitation, puis ça veut pas nécessairement dire de donner le projet à des techniciens ou à des professionnels, ouais, mais plutôt, comme vous le dites, de donner les ressources à des organismes qui sont déjà bien intégrés dans le milieu et qui peuvent se servir de ce que d'autres font comme modèle et bâtir avec la population quelque chose qui est approprié, avec des souris ou des lézards. Ou des fleurs, effectivement.
1: Claude, vous, oui?
0: C'était simplement pour dire que moi, je fleuris aussi en face du cinéma Beaubien, puis bon, allez, j'entendais un commentaire, on sait bien ici, c'est un quartier bourgeois, donc ils ont les moyens et tout. Là, j'ai apporté un point. Moi, je suis là depuis 30 ans. C'était peut-être un petit peu moins bourgeois quand je suis élevé. Et puis, à vrai dire, j'achète rien, absolument rien. Je sème, je divise, je plante, j'ai besoin de bras. Là, maintenant, j'ai besoin de bras, parce que je peux plus faire ça. Des bras, j'en ai. Il y a des gens qui l'apprécient, qui vont venir m'aider pour l'arrosage, pour le désherbage, pour le nettoyage. C'est beaucoup, beaucoup, beaucoup d'ouvrages. Même l'hiver, la protection hivernale. Bref, il manque pas d'ouvrage. Alors, mais ça, ça coûte rien. Il faut créer un réseau. C'est pour ça que là, je suis rendu là, pour faire en sorte que je sois capable de poursuivre. Donc, une brigade verte, si on peut dire. Et puis, ça s'actualise en ce moment. Et ça me donne l'espoir que je vais pouvoir faire du travail, plus de semer, planter, que passer mon temps à nettoyer, parce que j'ai horreur d'avoir les cochonneries dans les espaces.
1: Parlons-en de ça, Claude, des cochonneries. Vous jardinez dans des endroits publics, donc vous voyez comment on vit en collectivité. Vous voyez qu'il y a des personnes qui sont moins respectueuses que d'autres. Ça vous fait quoi quand vous trouvez des déchets, des cigarettes dans vos fleurs?
0: C'est sûr que j'aimerais ça voir à la télévision des publicités qui encourageraient les gens à se munir d'une paire de gants, puis à leur tour, à nettoyer, de pas s'offusquer parce qu'il y a des cochonneries, parce que moi, je passe mon temps à rencontrer des gens, c'est-tu épouvantable? Là, je leur dis, ben, je vais vous passer des gants, vous allez pas me donner un coup de main à ramasser. Si ça peut être partagé, ce travail-là, ça va m'aider énormément.
1: Wow.
0: Parce que, vous savez, un espace de végétation, c'est la meilleure place pour camoufler un paquet de cigarettes, ou l'enveloppe du paquet de cigarettes, ou des bottes de cigarettes, bref. On s'en sert pour camoufler les cochonneries, alors que, finalement, si on était nombreux. Puis s'il y avait même, s'il peut avoir de la publicité à la télévision pour encourager les gens à faire attention à leur environnement, c'est peut-être un petit geste, mais juste ça. Hey, vous autres aussi, vous pouvez collaborer en ramassant.
1: Merci pour ce bon rappel. Nous aussi, on peut collaborer. Il y a Louis Poirier de Carleton-sur-Mer qui nous écrit qu'il veut souligner la peinture d'œuvres sur les bornes fontaines à New Carlisle depuis les années 80. C'est important, je pense, de nommer ça parce que, bon, ici, on a deux enjoliveurs de rue de Montréal, mais des initiatives pour rendre les villes plus belles, il n'y en a pas que dans les métropoles du pays. Geneviève Cloutier, ça peut ressembler à quoi ailleurs?
3: Mais je pense que ce qui est juste effectivement, c'est de dire qu'il y en a dans différents contextes et que peut-être que même ça peut créer encore plus de réactions, voire même bousculer encore plus dans des quartiers dits de banlieue, en périphérie, où on a souvent accolé une image, une étiquette de milieu un peu inerte, où chacun fait son truc dans sa cour, mais aussi en campagne ou dans les milieux plus ruraux, où le rapport à la nature et pas tout à fait celui que vient de décrire Claude. Donc j'ai l'impression que effectivement il y a toutes sortes de formes que ça peut prendre, de l'art public sur une grève, un placotoir installé sous une emprise électrique en plein milieu d'un quartier résidentiel. Ça peut prendre toutes sortes de formes, mais j'ai l'impression aussi que ce qui est intéressant à souligner, c'est que ça c'est dynamique, ça évolue justement au fur et à mesure des réactions des voisins, et éventuellement ça peut avoir encore plus d'effet pour remettre en question ce que les gens attendent et ce que on est en légitimité d'attendre. Est-ce que c'est vrai que tout le monde veut vivre dans un quartier résidentiel uniquement fait de maisons unifamiliales et de pelouses vertes, ou est-ce qu'on n'a pas envie aussi d'avoir des forêts nourricières comme l'on découvre

0: découvert les initiatrices de l'initiative Croque ton quartier, oui, dans le coin de Beauport, que j'aime beaucoup et dont j'aime beaucoup parler parce que justement, elle est sortie un peu de là où on ne l'attendait pas. Pour moi, c'est le même mouvement que celui qu'évoque Claude et Laurence, c'est-à-dire qu'on s'attendait pas nécessairement à voir les trottoirs verdis d'émerocale ou de faits de mosaïque. Puis éventuellement, ben c'est ce lien-là qu'on crée avec les gens qui réagissent, qui, lui, va donner encore plus d'effet à l'initiative. Dans les deux cas, je crois que c'est la réaction que suscitent les projets de Claude et Laurence qui est porteuse d'un mouvement plus grand.
1: Mais tellement, puis je me permets de répondre parce que moi, je vois les messages que nous envoient nos auditrices et nos auditeurs et des messages du type « Merci à Laurence et Claude pour ce beau partage. Comme citoyenne, je remarque et j'apprécie votre contribution. Quand chacun prend soin de son milieu à sa façon, c'est tout le quartier qui en bénéficie. » Donc, je vois à quel point les gens sont touchés par votre travail. Et c'est là que, puis tu sais, je dis votre travail, mais on se rappelle qu'ici, il s'agit d'initiatives citoyennes et artistiques. Bon, Laurence, c'est peut-être un peu plus votre travail.
2: C'est quand même mon travail.
1: Oui, c'est ça, mais ça partait au départ
2: mais d'un élan. Mais juste pour rebondir, c'est vrai que moi, ce que je constate et ce qui me rend très fière, c'est de voir la fierté des gens dans le quartier ou peu importe où j'interviens. Ça crée vraiment une petite communauté. Les gens sont fiers et ils se parlent entre eux. Tu sais, ça crée des liens. C'est un lien social. Puis la fierté des gens... qu'on prenne soin de leur quartier, de leur espace, c'est vraiment le fun.
1: Il y a quelqu'un qui nous écrit pour savoir si le lieu de vos œuvres est répertorié quelque part.
2: Oh là là, Bobinette. Je travaille là-dessus.
1: Bobinette.
2: J'ai quelqu'un.
1: Est-ce que c'est votre patois?
2: Oui, okay. Oh la Bobinette, c'est quand je suis désemparée, c'est mon patois. Oui, mais j'ai quelqu'un là qui s'est mis là-dessus et qui va répertorier tout ça parce que moi c'est pas mon talent.
1: OK, en terminant, quel conseil vous pourriez donner aux gens qui nous écoutent et qui ont envie de commencer eux aussi à embellir les rues? Claude, un conseil pour les gens qui sentent l'élan là puis qui pourraient prendre action?
3: Ben, je pense que eux-mêmes, ils peuvent prendre des initiatives. Mm-hmm. Puis l'espace public, pas que ça leur appartient, mais ils peuvent se permettre. C'est rare que les gens vont s'opposer à l'idée d'investir dans un espace public pour mettre des flares. Je me suis pas fait dire souvent que ça n'aurait pas d'affaire là.
1: OK, bon point pour les flares, mais peut-être que quelqu'un, mon voisin par exemple, a une idée de ce qui est beau et que je ne partage pas la même vision que lui. Alors, je ne Geneviève, peut-être quelques questions légales ou à se poser avant d'investir un espace public?
0: Ben, c'est un peu plat pour rester toujours dans ce film, mais j'ai l'impression qu'une première étape, ça pourrait être d'en parler autour de soi, de voir s'il y a déjà des motivés qui ont défriché le terrain ou s'il y a peut-être des organismes aussi qui se sont versés dans ce genre d'activité.
1: Bonne idée. Puis quand même, le point légal, il est important.
0: Ah oui. Ben, pour, comme dit Claude, pour les fleurs, le point légal est surtout important pour la durée, pour faire durer le jardin, par exemple.
1: Ah oui, et ça, qu'il ne soit pas détruit par la municipalité, disons. Parce que là, on parle de jardin, mais j'ai en tête au Champ des possibles, encore une fois à Montréal, mais je sais que ça existe partout sur le territoire, des sculptures qui apparaissent au cours de la nuit. Et puis là, oups, surprise, il y a un homme de fer qui apparaît sur le bord de la clôture. Je ne suis pas certaine que ce soit légal, par exemple.
0: Pas tout à fait non plus, en effet. Puis il y a la question de la teneur. Si c'est privé, effectivement, le propriétaire peut faire un peu ce qu'il veut avec l'espace, malheureusement.
1: Laurence, un conseil pour les personnes qui ont envie d'embellir leur rue ce matin?
2: J'ai envie de leur dire d'oser. D'oser, puis de toujours avoir quand même derrière la tête la sécurité. Quand on fait quelque chose, vraiment de penser à la sécurité des gens.
1: Je voulais un dernier message. La fée des trottoirs ne crée pas que des mosaïques extraordinaires, mais du rêve, des sourires et de l'amour.
2: Ben voyons.
1: Non, mais c'est votre fête, hein, on dirait. Joyeux Noël.
2: Je reçois avec beaucoup d'amour.
1: Merci beaucoup, Geneviève Cloutier, professeure titulaire en aménagement du territoire et développement régional à l'Université Laval, Claude Perrault, alias le jardinier de Beaubien, et Laurence Petit, alias la fée des trottoirs. À qui la rue? À nous, la rue.
2: À nous.

0: On va maintenant revenir à la base de deux concepts dont on jase tellement qu'on a peut-être perdu de vue leur origine avec Rachel Chagnon, professeure au département des sciences juridiques de l'UQAM et doyenne de la faculté de sciences politiques et de droit, et Tasha Keridine, analyste politique avec laquelle je viens de danser sur cette chanson de Fred. C'était notre première danse ensemble. Fred qui va participer ce soir au spectacle d'ouverture du Festival de la Poutine de Drummondville. Sachez-le. Bonjour Tasha, bonjour Rachel.
1: Bonjour.
0: Comment allez-vous?
1: Très bien.
2: Ouais. Dansante.
0: Non, mais ben, visiblement, vous êtes de très bonne humeur, Tasha. Aujourd'hui, on va revenir à la base. On revient toujours à la base de concept d'actualité, mais je dirais que cette semaine, c'est peut-être encore plus clair. Rachel, on va parler d'immigration. C'est évidemment inspiré de ce qui se passe en Espagne et au Maroc dans les derniers jours.
1: Mm-hmm. On l'a vu, hein, une vague. Il serait rendu maintenant à 76 000 personnes qui auraient traversé le petit bout de mer qui sépare le Maroc de l'enclave espagnole de Ceuta. Mm-hmm. C'est une fois et demie la population résidant dans l'enclave. C'est sans précédent, une telle vague migratoire dans un aussi court laps de temps. On déplore d'ailleurs plusieurs décès, c'est
0: 130 selon le décompte de l'organisme Infomigrant.
1: C'est assez tragique et beaucoup de crispation et de frustration du côté de l'Europe.
0: Ouais, donc on va revenir à la base du concept d'immigration. Et de votre côté, Tasha, aussi un bon sujet d'actualité.
2: Oui, le nouveau stade proposé de tennis à Montréal fait susciter, sourciller un peu, je dirais, et susciter des critiques parce qu'on sait bien que le financement des stades sportifs, ce n'est pas nécessairement quelque chose qui rend autant qu'on nous dit. Les politiciens nous vendent ça, les compagnies de divertissement de loisirs, ouais, y vendent ça. Mais à la fin de la journée, c'est pas clair que ça rapporte autant. À part de la joie du sport parfois, mais il y a aussi beaucoup de dettes qui seront peut-être encourues.
0: Un investissement en joie, c'est ce que nous allons voir en revenant à la base du financement public du sport dans quelques minutes. Mais on va commencer avec vous, Rachel, parce qu'on parle d'immigration comme

0: étaient nomades, donc elles migraient constamment, et c'est à partir là de la fin de la préhistoire, début de l'Antiquité, qu'on voit là les premiers efforts de sédentarisation avec l'apparition de territoires qui vont être protégés par des personnes qui vont réussir à lever des armées, puis souvent par la force, réussir à maintenir une certaine cohésion. Et là, avec ce mouvement-là vers une sédentarisation de plus en plus grande, on va voir apparaître les frontières. Et qui parle de frontières parle d'immigration, mais surtout, ce qui va m'intéresser aujourd'hui, de mesures de contrôle de l'immigration.
1: Et puisqu'on revient à la base, quand est-ce qu'on voit apparaître les frontières?
0: Ben, les frontières, c'est quelque chose qui va se développer. Ben, en fait, les premières frontières, on les voit dès l'Antiquité. Il y a des zones frontalières. Parce que dès l'Antiquité, il y a la personne locale qui habite sur le territoire et il y a l'étranger qui arrive sur le territoire. D'ailleurs, on pourrait même dire qu'avant les frontières, il y a eu les étrangers. Donc, ceux qui venaient d'ailleurs, qui n'étaient pas de chez nous. Et les frontières permettaient de délimiter un petit peu où commençait le local et où finissait l'étranger. Mais c'est quelque chose, c'est ce qu'on voit apparaître là, tout au long de l'Antiquité, Moyen-Âge, Renaissance. Mais les frontières sont très fluides, sont très mobiles. Il y a des guerres de territoire constantes parce que c'est des époques où finalement on est dans des appropriations de territoires par des familles, par des clans qui vont assurer la protection d'un territoire donné parce qu'elles ont le pouvoir de le faire. Soit que ce soit par les alliances avec d'autres clans, par le pouvoir de la force, et il va falloir des permissions pour entrer, sortir de ces territoires-là. Et les individus vont bouger assez facilement. Hein. Quand vous êtes jusqu'au 19e siècle, là, vous êtes un quidam, vous prenez un bateau, vous prenez un train, vous vous déplacez. C'est pas très difficile. Les frontières sont très poreuses. Il y a pas beaucoup de points de contrôle. Vous arrivez quand même à vous faufiler assez facilement. Ce qui est plus visible, évidemment, ce sont les migrations de masse, donc des populations complètes qui essentiellement parce qu'elles n'ont pas le choix de le faire, soit à cause d'une guerre, soit à cause d'une catastrophe naturelle, vont se déplacer. Puis là, on parle de population, par exemple, de 50, 100, 200 individus. Et là, ben, on va les voir arriver un peu plus.
1: Ouais.
0: Et ces personnes-là vont devoir rendre des comptes à l'autorité qui contrôle le territoire sur lequel elles veulent s'installer. Puis là, on va commencer à parler un peu de contrôle de frontières, mais avant le 19e siècle, ce contrôle-là est loin d'être systématique.
1: Puis, comme ce qui vous intéresse aujourd'hui, c'est justement ce contrôle, c'est peut-être bon de rappeler que l'immigration, ici, c'est une compétence conjointe.
0: Oui, puis c'est ce qui rajoute finalement à la complexité de l'affaire. Le Canada est une fédération, donc il y a un partage des compétences. En ce qui concerne la compétence en matière d'immigration, à première vue, elle appartient au Canada, parce que c'est le Canada qui a la compétence pour déterminer les conditions de citoyenneté à l'intérieur du pays. Donc, de déterminer à quelles conditions quelqu'un va pouvoir entrer chez nous, que ce soit pour nous visiter ou que ce soit pour rester à moyen ou à long terme. Et à la suite de ça, le Québec, lui, par ailleurs, est compétent pour déterminer qui va venir résider chez lui. Donc, ça concerne moins les visiteurs. Par exemple, un touriste rentre au Canada, il n'y a pas besoin de demander un visa pour venir visiter la belle ville de Québec. Là, on parle de personnes qui veulent s'installer à résidence au Québec, que ce soit de façon temporaire ou de façon permanente. Pour ces personnes-là, le Québec a un droit de cité. Il peut déterminer à quelles conditions puis combien de personnes il va accueillir. Évidemment, ça demande une certaine coordination avec le fédéral, parce que le fédéral accueille les gens en général. Le Québec détermine combien, quel nombre de ces personnes-là, puis à quelles conditions vont venir s'installer chez lui. Et on l'a vu historiquement, cette coordination semble pas toujours se faire dans le bonheur et la fluidité.
1: Non, ça a pas l'air simple, nécessairement. Et là, puisqu'on revient à la base de l'immigration en 9 minutes, j'ai dit 6, mais pour vrai, c'était 9. En bonne prof, Rachel Chagnon, vous nous proposez une petite histoire d'immigration en 2 minutes.
0: Ah oui, en 2 minutes, facile.
1: Facile. Ben on vous écoute.
0: Donc, il y a déjà une partie qu'on a déjà un peu discuté ensemble. Donc, on a déjà un peu vu que, à la base, ce qui nous inquiète souvent ou ce qui nous insécurise, c'est l'étranger. Donc, ce qu'on va voir apparaître, surtout en Europe, Moyen-Âge, Renaissance, c'est beaucoup plus des législations ou du contrôle des personnes étrangères en tant que telles. À partir du 19e siècle, là, on voit apparaître les États-nations. J'en ai déjà parlé dans une ancienne chronique, l'apparition de l'État moderne. Donc, des États qui vont être beaucoup plus organisés administrativement puis organisés d'une façon beaucoup plus pérenne parce qu'ils sont pas à la merci des changements de régime puis des changements de pouvoir comme peut l'être une monarchie ou un État dominé par une personne ou une famille.

0: Donc, on va commencer à professionnaliser des agents frontaliers, une vraie police des frontières, qui va pouvoir s'installer puis sécuriser la frontière de manière plus efficace. Donc, les frontières vont vraiment commencer à apparaître géographiquement, puis il va être de plus en plus difficile, même pour des individus, de se faufiler sans être remarqué. Et avec l'apparition de ces frontières-là et de ces agents frontaliers qui sont de plus en plus efficaces à garder les frontières, ben on voit des États aussi qui sont de plus en plus efficaces à savoir qui habite chez eux, donc à recenser les populations locales et à émettre des titres pour ces populations-là, le fameux passeport. Donc, le passeport devient un peu le sésame qui nous ouvre les portes des autres pays. C'est la preuve qu'on vient de quelque part. C'est notre lien de rattachement avec notre État à nous. Et c'est la demande, parce que c'est une demande de permission. Hein. Un passeport, faut prendre la peine de le lire. C'est un État qui dit à un autre État: cette personne est mon citoyen, je m'en occupe, je l'ai prise en charge, elle est légite, elle est correcte, elle est propre de sa personne, vous pouvez la prendre chez vous. C'est un peu ça, c'est ça le passeport en soi, et on le voit maintenant, il est pratiquement plus possible de se déplacer sans passeport, à moins qu'on le fasse de façon irrégulière. Donc, le droit de l'immigration va vraiment prendre son essor à partir du moment où on a ces outils de contrôle-là. On va voir les États dans un premier temps qui vont légiférer de façon beaucoup plus systématique sur les conditions d'acquisition de la citoyenneté, par exemple, puis à quelles conditions une personne immigrante peut rentrer chez nous et acquérir cette citoyenneté-là. Les États ont aussi une certaine des intérêts économiques. Il y a toute la question du flot des travailleurs. On veut faire venir des travailleurs chez nous. On veut pas toujours qu'ils s'installent. Il y a eu la question, on a vu le drame des travailleurs chinois qui sont venus s'occuper du chemin de fer en Colombie-Britannique et du côté Pacifique.
1: À titre de rappel, peut-être 17 000 Chinois sont venus au Canada pour construire le chemin de fer. Il y en a 4 000 qui auraient perdu la vie. Pourtant, une fois la construction du chemin de fer canadien terminée, le Canada a mis sur pied une taxe d'entrée pour cibler spécifiquement les immigrants chinois. Puis en 2023, le pays a adopté la loi d'exclusion chinoise qui interdisait l'entrée de pratiquement tous les ressortissants chinois sur le territoire.
0: Oui, donc un tantinet raciste, on peut se le dire.
1: Je pense qu'on peut dire ça.
0: Et
1: oui.
0: Tout au long du 19e siècle, l'Empire britannique va avoir des politiques d'immigration qui interdisent l'entrée sur le territoire pour fin d'immigration de personnes qui ne sont pas anglo-saxonnes, qui ne sont pas chrétiennes, et on va favoriser les personnes issues des religions protestantes et toutes les personnes qui ont la peau un petit peu trop foncée et qui viennent de certains secteurs du monde vont être carrément persona non grata. Donc, les États, c'est un acte de souveraineté. Les États légifèrent sur qui peut et ne peut pas entrer parce qu'ils exercent leur souveraineté, parce qu'il y a des motivations économiques derrière ça, parce qu'on veut protéger certains acquis. Et au 20e siècle, ça devient même une question idéologique et politique. On fait entrer la question de la peur de l'étranger, donc qui revient à la charge avec cet enjeu de sécurité qui prend beaucoup, beaucoup d'importance. Il y a aussi toute la question de la protection des acquis culturels. Une immigration trop massive entraînerait une dilution de l'identité culturelle d'un pays. Il faut limiter ça, empêcher ça. Bon, en France, on a même la théorie du grand remplacement là, sur laquelle je ne m'apesantirai pas.
1: Et on parle de la France, mais elle fait son chemin
0: chemin dans plusieurs États. Donc, on voit que il y a vraiment d'une crispation idéologique et politique importante au cours de la question de l'immigration, à un point tel qu'en 2018, l'ONU a voulu intervenir, l'Assemblée générale de l'ONU a adopté le pacte mondial pour une immigration... et là encore une fois, j'ai un petit blanc de mémoire, mais ça va me venir.
1: C'est pour le risque de faire tout ça sans votre achat.
0: Pour une immigration sécuritaire, ordonnée et régulière. Donc, c'est d'essayer de convaincre les États de se coordonner mieux puis d'agir un peu plus de façon collective, de manière quand même à respecter les droits élémentaires des personnes migrantes, droit à la dignité, droit à la liberté, puis peut-être aussi le droit à s'offrir un avenir meilleur que l'avenir qui leur était réservé dans leur pays d'origine.
1: Une phrase, qu'est-ce que vous aimeriez qu'on retienne de ce petit cours d'histoire et de droit, Rachel?
0: Je pense qu'on doit accepter l'idée que cette peur de l'inconnu puis de l'étranger, elle existe, elle est en nous, elle est naturelle, puis elle est pas toujours infondée. Par ailleurs, on doit être sensible et on doit faire attention et avoir du recul par rapport à aux discours qui veulent instrumentaliser ces peurs-là. Le droit de l'immigration, c'est un droit important qui est là pour rester, mais il faut faire attention à ce que ça devienne pas ce que c'était au 19e siècle. Donc, un droit qui vise l'exclusion de certaines personnes pour des motifs discriminatoires, pour des motifs

0: arbitraire et qui ne prend pas assez en compte le droit de tout être humain à la dignité. Voilà.
1: Merci, Rachel Chagnon.
0: Mais de rien.
2: Si vous avez des suggestions, écrivez-nous via la bulle de conversation sur notre application Radio-Canada Audio.
1: Elle est tellement de bonne humeur que même la voix de Paul Journet fait danser Tasha Kérédine. On va maintenant revenir avec vous, Tasha, à la base du financement public du sport professionnel. Parce que, bon, on a donné l'exemple d'un stade de tennis à Montréal, mais les exemples, ils sont nombreux partout au pays. À chaque fois qu'on se demande ce qu'il faut financer relativement au sport professionnel, ça soulève des questions.
3: Beaucoup. Et la question centrale, est-ce que ça fait croître l'économie? Est-ce que c'est un moteur économique ou est-ce que simplement ça déplace de l'argent qui aurait été dépensé sur d'autres choses, des festivals, le cinéma, d'autres divertissements? Alors, je vais pas donner un énorme cours d'histoire comme Rachel, mais je vais dire que c'est quelque chose qui n'est pas nouveau. Comme tu as mentionné, ça existait même dans l'Antiquité. Le financement de jeux, des gladiateurs, le pain et cirque des Romains, c'était une façon pour les politiciens ou les gens haut placés de garder le public, peut-être un peu sous leur botte ou contrôlé, justement, pas de contrôle d'immigration, mais contrôlé, les divertir. On sait que les politiciens aussi, qu'on peut penser à Hitler, par exemple, qui a fait d'énormes spectacles sportifs pour gagner la confiance de la population. Il a créé un sentiment de fierté. L'Union soviétique qui finançait le sport beaucoup donnait des toutes sortes de médicaments à leurs athlètes,
1: finançait le dopage.
3: Le dopage, exactement, c'était pas très bon. Mais c'est ce lien entre la politique, l'identité culturelle importante du sport, c'est pas nouveau. Alors
1: s'est transformé très certainement depuis le pain et les jeux.
3: Oui, depuis le pain et les jeux, maintenant c'est plus le stade et les jeux, pas le pain là, parce qu'on doit l'acheter, c'est très cher au stade d'acheter un hot dog, comme on le sait. Mais c'est l'idée que on crée ces lieux là, parce qu'on peut, c'est très joli couper un ruban à un stade, c'est pas comme si on répare un égout là, on dépasse des choses, les gens le voient pas. C'est très public, c'est un sentiment de fierté. Mais la question c'est, est-ce que vraiment il y a les retombées économiques? Et là, les promoteurs vont toujours dire, ah oui, regardez, ça va créer, ça va amener des touristes, ça va revitaliser un lieu qui va être utilisé après par d'autres choses. Pensez au vélodrome, par exemple. Retombées économiques, tout le kit. Et c'est pas nécessairement faux, mais il faut distinguer les concepts qui sont là-dedans, parce que premièrement, il y a les dépenses. Si quelqu'un vient, prend un hôtel, mange quelque chose, c'est une dépense. Qui là, c'est une activité économique. Mais il faut ensuite déduire les recettes fiscales, la valeur ajoutée de ça, c'est-à-dire peut-être quelques aliments qu'on mange ont été achetés, importés d'ailleurs. Alors, il y avait un coût là pour le restaurateur. Alors, c'est pas juste du profit net qui est fait là. Et ensuite, les recettes fiscales du gouvernement, ils prennent une proportion des taxes, mais c'est pas tout est taxé. Et le coût public de créer ou de bâtir ces infrastructures. Et c'est là vraiment où il y a beaucoup, les coûts sont vraiment là, les coûts initiaux de capital. Mais le problème, c'est qu'il y a aussi un autre piège qu'on pense pas, c'est le déplacement, comme j'ai mentionné. C'est un effet de substitution, les économistes disent ça. Et ça veut dire, je vous donne un exemple, peut-être un couple va aller au stade pour voir un match de tennis, le fameux tennis. Alors, ils vont dépenser 250$ pour les billets, $100 au restaurant, $50 en transport, peut-être $100 pour manger au site. $500, on peut penser, wow, c'est une retombée économique, mais peut-être, si ce stade n'aurait pas été bâti pour des milliers et milliers de dollars, ces gens-là auraient allé au cinéma, au festival de jazz, mangé à un autre restaurant. Alors,
1: c'est ça, ça veut pas dire qu'on ne dépense pas ces $500 nécessairement. Ça. Je comprends.
3: Le budget, c'est pas élastique pour les divertissements. Les gens, ils ont un budget plutôt fixe, parce qu'ils doivent dépenser sur autre chose. Et le divertissement, c'est pas essentiel. Alors, la littérature conclut que ça veut pas dire quand tu crées un autre divertissement que tu vas agrandir l'économie d'une façon globale. Et on peut penser, par exemple, la Coupe du monde 2010. J'ai vécu ça, moi, ici à Toronto.
1: Ça aussi, ça a beaucoup fait jaser cet été.
3: Oui, le FIFA, le fameux FIFA, que Montréal, par ailleurs, a refusé parce que, pourquoi, et c'est important, Montréal a refusé parce que ça aurait enfreint au Grand Prix. Parce que FIFA avait plein de règlements que tu ne pouvais pas avoir d'autres divertissements en même temps que
1: mais
3: FIFA.
1: Grand Prix, autre source de division quand on parle de financement.

0: public de sport professionnel. Oui.
1: Et c'est ça. Alors, il y a toujours de l'argent public qui rentre dans ces choses-là. Mais l'exemple je donne parce que il y a des divertissements qui ont été annulés à Vancouver. Ils n'ont pas fait un fameux course de Dragon Boat qu'ils font à chaque année. Ça a dû être annulé. À Toronto, les événements de la fierté étaient moindres parce qu'il y avait le conflit avec le soccer, parce qu'on ne pouvait pas dépasser le FIFA. Ils avaient des règlements. Alors, en tout ça, qu'est-ce qui s'est passé? J'ai des chiffres, je vais pas toutes les donner là, mais les dépenses étaient assez faramineuses. Le budget total pour Toronto pour la préparation, juste la préparation et la tenue du tournoi, c'était 380 millions de dollars. C'était les stades de Toronto ont coûté 157 millions de dollars. La ville a fourni 132 millions, c'est-à-dire les contribuables. Je pointe à moi, là, contribuables.
0: C'est vous, ça, Tasha Keridine, la contribuable.
1: Oui, et qui, le Maple Leaf Sports and Entertainment, qui a fait des profits énormes sur ces choses en vendant les droits et tout ça, ont juste payé 25 millions. Huh. Alors, et ajouter à ça toute la sécurité, le transport en commun qui a été ajouté, etc., etc. C'était beaucoup. Alors, à l'échelle canadienne, finalement, le directeur parlementaire du budget a dit que par match, ça a coûté en dépenses publiques 82 millions de dollars. Par match. Mais il y avait 6 matchs ici, puis 3 à Vancouver. Wow.
2: Mais en même temps, la FIFA promettait des retombées spectaculaires, si mon souvenir est bon.
1: Ils ont toujours dit ça. Ils ont dit que ça va générer jusqu'à 3,8 milliards de dollars.
0: Alors, bon deal.
1: Semble bon. Mais il y a des précautions qui s'imposent là aussi parce que cette production économique, c'est pas une recette. C'est pas qu'on reçoit dans nos poches ici à Toronto tout cet argent-là ou à Vancouver. Et il y a aussi l'idée que les proportions des visiteurs additionnels plutôt que déplacés qui auraient, comme j'ai dit, afférer leur argent à autre loisir doit être prise en compte. Et personne n'a fait ça. Et c'est tous les événements que j'ai mentionnés qui ont été annulés, qui ont été changés. Mm-hmm. Les personnes n'ont pas dépensé à ces gens-là. Les vendeurs de bouffe et de marchandises n'ont pas pu vendre ces choses-là. Alors, eux, ils ont perdu de l'argent. Il y a une autre analyse publiée pendant la compétition qui dit que le PIB canadien avait gagné environ 1,3 milliard américains. Mais même cette estimation-là, ça représentait environ juste 0,2% de croissance. Huh. 0,2%. 0,2% pendant la période du tournoi. Alors, c'est pas comme l'économie a fait pff, comme ça avec tous ces matchs de soccer.
0: Là, vous mimiez avec votre pff, des bras vers le haut.
1: C'est parce que je peux pas lancer un ballon de soccer ici. Ça frapperait l'écran là devant moi. C'est pas
0: bien joué, belle analogie. Puis, il faut aussi dire qu'il y a des revenus qui sont plus fertiles, lucratifs que d'autres dans ces grands spectacles professionnels. Puis, c'est pas nécessairement l'État qui met la main dessus.
1: Non, mais c'est ça. Nous, on paye les dépenses. Nous, on paye les infrastructures, la sécurité, comme j'ai dit, droits, transport, gestion des foules, ça, c'est une autre chose. Qui recueille tous les profits, les actifs commerciaux les plus rentables, c'est le droit de diffusion, comme je disais tantôt, les grandes commandites, les licences, les produits dérivés, toute la marchandise que tu peux acheter, l'hospitalité aussi haut de gamme, revenus liés à la marque FIFA, tout ça, c'est la propriété de FIFA, de Maple Leaf Entertainment, tous ces compagnies. Alors, le privé fait beaucoup de profits, le public fait beaucoup de dépenses.
0: Et il faut quand même, en terminant, dire qu'il y a des bonnes raisons là, que l'État finance le sport. quand même.
1: Il y a des raisons. Il y a des différentes formes aussi que l'État peut financer. Le sport professionnel, c'est une chose, mais financer, par exemple, si un stade est utilisé ensuite pour des équipements communautaires,
0: bien
1: pour l'utilisation publique, pour encourager la population d'être plus sportive, d'être plus en forme, encourager les jeunes. Il y a beaucoup de choses. C'est intangible. C'est ça ce que je veux dire. Et la fierté canadienne, la fierté publique aussi, ça peut rallier la population. Si les choses vont mal dans l'économie, c'est toujours bien de s'amuser avec les pains et les cirques. Voilà. Alors, il y a des bénéfices qu'on peut pas quantifier qui sont là. À la fin de la journée, on doit se demander cependant, est-ce que l'équilibre est juste entre les dépenses et ces bénéfices-là?
0: C'était beaucoup de notions pour nous faire réfléchir cette demi-heure-là quand même. Merci beaucoup d'allumer comme ça des beaux petits feux en nous, Tasha Keridine, Rachel Chagnon. Je rappelle que vous êtes respectivement analyste politique qu'on peut lire dans le National Post et professeur au département des sciences juridiques de l'UQAM et doyenne de la faculté de sciences politiques et de droit. On se retrouve jeudi prochain. Est-ce que vous avez déjà votre sujet en tête? Parce que je pourrais demander autrement à notre auditoire ce dont il aura envie de vous

0: vous entendre parler pour la dernière semaine.
1: Pourquoi pas?
0: OK. Alors, si vous avez une idée pour Tasha ou Rachel, pointderepere@radio-canada.ca ou notre bulle de conversation sur l'application Radio-Canada Audio. Dans quelques minutes, Louise Deschâtelet, Pierre Curzi et Hélène David vont être en studio pour commenter l'actualité avec leur regard d'expérience. On va notamment parler de surveillance des enfants grâce à des caméras connectées et de l'importance du voisinage. Revenez-nous dans 6 minutes.

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3: Bonsoir, ici Marc-Antoine Leblanc. Voici vos informations. Les négociations commerciales se poursuivent entre le Canada et les États-Unis à moins de 2 semaines de l'entrée en vigueur de tarifs de 50% sur une série de produits canadiens. Le premier ministre Mark Carney a qualifié les pourparlers de difficiles, alors que Donald Trump a décrit le leadership canadien de désagréable. Le chef du Parti conservateur du Canada, Pierre Poilievre, de son côté, accuse le gouvernement Carney de faire concession sur concession dans les négociations avec les Américains, sans rien obtenir en retour.
4: Je ne comprends pas pourquoi on ferait des concessions avant même arriver à la table de négociation. Monsieur Carney est en train de gaspiller nos leviers de négociation. Monsieur Trump avale toutes ces concessions. Il voit une faiblesse.
3: Le ministre responsable du commerce Canada-États-Unis, Dominique Leblanc, a rencontré cet après-midi à Washington son homologue américain, Jamieson Greer. L'entretien se serait déroulé de façon positive, selon la partie canadienne. Toujours chez nos voisins du Sud, le médecin Anthony Fauci, qui a mené la réponse de la Maison-Blanche à la pandémie de COVID-19, vient d'être déclaré coupable d'outrage au Congrès. Une commission du Sénat, à majorité républicaine, le sanctionne pour avoir invoqué le 5e amendement de la Constitution américaine la semaine dernière et d'avoir refusé de répondre aux questions de sénateurs républicains qui l'interrogeaient sur les origines de la pandémie. La justice américaine pourrait maintenant poursuivre le Dr Fauci pour son refus de témoigner. Au Québec, Tennis Canada prévoit des investissements de 400 millions de dollars pour son projet d'expansion à Montréal. L'organisation prévoit notamment la construction d'un nouveau stade et de nouvelles installations dans le parc Jarry, où se situent les infrastructures actuelles qui accueillent l'Omnium Banque Nationale. L'investissement va assurer la tenue du tournoi pour les décennies à venir, selon Tennis Canada. Le projet serait financé à 90% par des fonds publics. La Cour supérieure du Québec autorise une demande d'action collective d'étudiants juifs contre l'Université McGill. Ils allèguent que l'établissement n'a pas pris les mesures nécessaires pour lutter contre l'antisémitisme sur le campus dans la foulée des attaques du 7 octobre 2023 en Israël. Charles-Antoine Boulanger.
5: Le campus de l'Université McGill était sous tension en 2024 avec la présence d'un campement pro-palestinien. Un groupe d'étudiants juifs dit avoir été victime de harcèlement, d'intimidation et parfois d'agression. Ils réclament 5 millions de dollars en dommages punitifs pour tous les étudiants juifs de l'université depuis 2023 dans le cadre d'une action collective. Un remboursement d'un tiers des droits de scolarité pour ces étudiants est aussi réclamé. Paola Samuel est directrice Québec et Atlantique de Bnei B'rit, une organisation juive qui parraine cette action collective autorisée plus tôt cette semaine.
6: Les étudiants avaient peur de rentrer à l'école. Depuis le 7 octobre, on se sent ciblés.
5: Les plaignants reprochent à l'université de ne pas avoir suffisamment protégé les étudiants juifs des manifestants, une affirmation que dément Zev Zalciel, membre de Voix juive indépendante Montréal.
7: J'ai en fait vécu l'opposé. Qu'il y avait beaucoup de défense pour les personnes zionistes et aucun pour les étudiants qui sont avec, qui prend l'approche de solidarité palestinienne.
5: L'université affirme avoir dénoncé les actes d'antisémitisme sur son campus. L'action collective étant autorisée, la cause pourra maintenant être entendue dans le cadre de

0: un procès. Ici Charles-Antoine Boulanger, Radio-Canada, Montréal.
1: Toujours au Québec, la pré-campagne électorale bat son plein. Les annonces de candidatures se sont multipliées, oui, ces derniers jours. Preuve que les chefs de parti sont de retour dans l'arène politique après une pause estivale. Marie-Josée Paquette-Caumont.
2: Je suis très en forme et j'avais hâte que ça commence.
3: Vacances terminées, retour des hostilités pour Paul Saint-Pierre Plamondon.
2: Voulons-nous vraiment 12 ans d'un gouvernement dans l'improvisation brouillon?
3: Le chef péquiste dénonce la pluie d'annonces faite par Christine Fréchette cet été.
2: C'est grossier ce qu'on a vu cet été. Ça se calcule en milliards de dollars. Puis le Parti québécois fera pas ça.
3: Pour gérer les finances publiques, l'équipe économique péquiste se dessine. Yannick Godbout, spécialiste du commerce international chez Desjardins, se présentera contre Bernard Drinville dans Lévis. Bien entendu, le troisième lien s'est imposé. Le PQ propose à nouveau un tunnel.
2: Qu'un lien autoroutier n'est pas viable, n'est pas nécessaire non plus à ce stade-ci, mais que de connecter via transport en commun, Lévis et Québec est la bonne approche.
4: Percé Québec-Lévis, pas d'auto. Donc, c'est pas du tout ce à quoi les gens de Québec s'attendent.
3: Éric Duhaime du Parti conservateur accuse le PQ de plagiat.
4: La position du Parti québécois, là, ils ont fait un copier-coller de la position de la CAQ il y a quelques années.
3: Au Parti libéral, après avoir annoncé mercredi l'économiste Michel Leblanc, on se tourne cette fois-ci vers James Hughes, directeur de la mission Oldbury, pour donner un sens social au développement économique. James Hughes se joint à l'équipe dans Vaudreuil. Finalement, Christine Fréchette ne sera pas en reste. Elle fera sa première apparition publique vendredi pour annoncer deux candidatures économiques, preuve que les élections arrivent à grands pas. Ici Marie-Josée Paquette-Caumont, Radio-Canada, Québec.
1: Voilà, c'était vos informations. Pour plus de détails, vous pouvez consulter le site radio-canada.ca. Passez une excellente soirée à notre antenne.

0: Bienvenue à Point de repère. Mon nom est Rosemie Autonne-Témorin, puis je vous invite maintenant à vous donner à des personnes d'expérience puis à nous écrire ce que ça vous fait via la bulle de conversation sur Radio-Canada Audio ou au pointderepère@radio-canada.ca. Je retrouve avec joie la comédienne et courriériste Louise Deschâtelet, le comédien et ex-politicien Pierre Curzi et la psychologue politicienne retraitée Hélène David, qui est toujours chroniqueuse. Cela dit, je ne mentionne jamais Hélène, mais vous êtes chroniqueuse dans la presse.
1: Ben oui.
0: Ça se souligne aussi.
1: Comme celle qui parle en ce moment.
0: Collaboratrice spéciale, mais depuis 6 ans à hauteur de 6 textes par mois. Donc, bonjour à vous trois.
2: Bonjour.
0: On va parler de plusieurs sujets dans la prochaine heure. Des intervenantes sociales au sein de corps policiers, de surveillance connectée des enfants. Ça, je pense que ça va parler à beaucoup de parents à l'écoute. De Paris, qu'on peut faire maintenant au pays sur l'actualité. De l'importance du voisinage aussi. Mais on va d'abord parler de camp de jour et d'université. C'est un article de Fanny Bussière-McNicol qui a été publié sur Radio-Canada Info qui nous a permis de découvrir au sein de l'équipe Immersion Campus. On ne savait pas que ça existait. C'est un camp d'été gratuit offert à des jeunes qui sont issus de milieux défavorisés. Pourquoi? Pour leur faire découvrir des carrières qui sont possibles lorsqu'on va à l'université. C'est organisé par Cap Campus, puis c'est chapeauté par l'Université de Montréal. Et grâce à cette initiative-là, cet été, il y a 340 élèves du secondaire qui ont pu explorer différentes perspectives pour leur futur, notamment en étant guidés par des étudiants là, de laboratoire en laboratoire. Hélène David, vous avez enseigné longtemps à l'Université de Montréal. Est-ce que c'est une initiative qui vous a rendu fière?
1: Oui. Parce que j'ai enseigné, mais après ça, j'étais dans l'équipe de direction aussi assez longtemps. Donc, j'ai même été très proche de la première mouture de ce programme-là, qui existait depuis 20 ans, mais à beaucoup plus bas bruit, je dirais.
0: Okay.
1: Mais c'était la motivation d'aller enseigner un peu ou d'aller dire ce qui se fait en recherche de le fun. Mais là, ça a pris une dimension extraordinaire, je dois le dire. J'étais très agréablement surprise et fière de l'ampleur que ça a pris. J'ai même parlé hier à la responsable Aïcha Seguiri,
0: oui,
1: une femme extrêmement dynamique. Ils ont tellement augmenté le volume de leur le déploiement de leur activité. Puis je vous dirais que si vous voulez savoir ce que j'en pense, mm-hmm, là, j'ai réfléchi à ça, je me suis dit en 68-69 là, il y a eu le rapport Parent.

0: On ne connaît le rapport parent. Et le rapport parent a développé le réseau de l'Université du Québec partout au Québec. Ça, c'était l'accessibilité.
1: Rapport parent, on réfléchissait à l'avenir du système d'éducation.
0: D'éducation. Et puis là, on a dit, faut régler, on a créé les cégeps.
1: Ouais.
0: Et on a créé l'UQ. L'UQ, c'est l'Université du Québec, le réseau partout dans le Québec. C'était pour répondre à un besoin d'accessibilité que l'université aille aussi en région. Mm-hmm. Maintenant, l'accessibilité, ça doit être ça aussi, évidemment, en région, mais aussi des clientèles plus vulnérables,
1: ouais,
0: des clientèles plus défavorisées, des clientèles de nouveaux arrivants.
1: Mmh.
0: Et cette initiative, c'est, je dirais, la révolution 2.0, 3.0, de dire là, il faut aller chercher ceux qui spontanément viennent beaucoup moins, ils pensent pas, les écoles défavorisées, alors ils font pas que Immersion Campus, mais qui est formidable. Et ceux qui animent Immersion Campus, les camps d'été, comme vous dites, ben c'est souvent des anciens qui ont été recrutés au secondaire, qui ont dit, hey, je suis capable moi aussi peut-être d'aller en soins infirmiers, je suis capable d'aller à l'université. Et il y a deux phrases d'Aïcha, je vais terminer là-dessus, que je trouve formidable dans la mission, c'est on vient leur montrer qu'ils ont leur place à l'université.
1: Exact.
0: Et Cap Campus, qui est le grand chapeau de Immersion Campus, c'est Cap Campus est un vecteur d'égalité des chances. Guy Rocher n'aurait pas dit différemment en 1969.
1: Et c'est exactement là où je voulais aller, pas Guy Rocher, mais l'égalité des chances, parce qu'on apprend dans cet article-là que pour les jeunes dont les revenus des parents sont dans le quintile inférieur, la probabilité d'accès à l'université est de 30 % selon les chiffres de 2023. Les enfants issus des familles les plus aisées, 60 %. Donc, il y a une sacrée différence quand même en fonction du revenu familial.
0: Moi, il n'était même pas question dans ma famille qu'on n'aille pas à l'université. Alors que, c'était beaucoup plus élitiste. Puis l'Université de Montréal, mais les autres universités aussi font ce genre de mesures-là.
1: Et dans ma famille, sans prêts et bourses, aucune chance que moi, j'aille à l'université.
0: Voyez-vous.
1: Donc, Louise Deschâtelet, il y a une question d'égalité des chances ici.
2: Premièrement, question d'égalité des chances, qui est extrêmement importante. Et Hélène a fait référence tantôt au rapport parent, puis je me dis, c'est comme le rapport parent multiplié par 100, par 1000, parce que ça veut donner à tout le monde, même celui qui naît sur l'asphalte, mais qui a autant de talent que quelqu'un d'autre, de pouvoir avoir accès à l'université. Mais un autre élément, moi, qui m'a frappé, c'est que ça donne aussi aux jeunes l'idée qu'étudier pour travailler un jour, ça n'est pas juste pour le salaire que tu vas récupérer.
1: Ça ressortait beaucoup dans les témoignages des jeunes participants.
2: L'aspect monétaire, c'est toujours important dans la vie parce qu'on a besoin d'argent pour survivre. Mais ça n'est pas que ça et qu'il y a tous les autres aspects du travail, d'aide à la communauté, d'implication dans la communauté qui font que des jeunes qui n'ont pas nécessairement le goût de poursuivre des études universitaires longues vont trouver dans des professions ou dans des champs de travail qu'ils ignoraient un lieu pour se développer et pour se réaliser. Et ça, pour moi, c'est un élément extrêmement important.
1: Oui, c'est vraiment beau de lire leurs mots dans cet article publié sur Radio-Canada Info. Moi aussi, je veux citer Aïcha Seguiri, responsable du programme Cap Campus. Elle est citée dans l'article au sujet des participants du camp. Il peut y avoir des barrières, des mythes à propos des programmes qui ne sont pas accessibles, qui ne sont pas faits pour eux. On vient leur montrer qu'ils ont leur place. Donc, elle indique par contre que, bon, si la demande est en constante croissance, les financements, eux, sont réduits, voire coupés. Est-ce qu'on passe pas à côté d'un beau projet qui pourrait avoir une bien plus grande ampleur, Pierre?
3: Ah oui, certainement. Écoutez, mesdames, vous avez vraiment très bien couvert cette question. Je sais pas trop quoi ajouter. Sauf que ce qui est clair dans l'article, c'est que ce sont les classes d'accueil, surtout, là où il y a des nouveaux arrivants. Puis moi, je me suis dit, oh boy, il faudrait aussi aller vers des gens qui sont déjà, qui vivent déjà ici, puis qui auraient bien besoin de cette initiation à de possibles futurs. Je me suis aussi demandé la question si, bon, là, on parle de l'université, de fonctions qui sont de formations qui sont données à l'université, mais il y a un grand besoin aussi dans d'autres milieux professionnels de gens qui acquièrent des conséquences. Je me suis dit, est-ce que la même chose se passe au niveau des écoles techniques et tout ça?
1: Bonne question. Je me suis dit, peut-être.
3: L'autre aspect qui m'a intéressé, c'est l'indice de milieu socio-économique, là, parce qu'on parle aussi dans cet article-là de favoriser, ou en tout cas de soutenir mieux les milieux défavorisés, puis

0: on les a classés selon un certain nombre de critères. Puis ce que je lisais là-dedans, puis j'imagine que selon ces critères-là, le programme pourrait être développé pour tout ce monde-là là, qui fréquente des écoles mm-hmm. défavorisées. Puis je lisais que les critères sont probablement à revoir. Puis j'ai entendu des choses aussi à la radio où on disait il y a des gens qui ont besoin de soutien. Ah oui, c'était dans le cas du matériel scolaire nécessaire pour commencer l'année. Ouais. Alors une dame qui disait il y a pas juste ceux qui sont classés parmi les moins favorisés. Il y a aussi dans des groupes ou qui sont moyennement défavorisés, des gens qui ont besoin. Alors, on se rend compte qu'il y a... Puis, tout ça, finalement, c'est ce qu'on appelle un changement de classe. Là. C'est permettre... Et c'est ce qui a permis au Québec d'être ce qu'il est actuellement. C'est cet accès à l'éducation et à l'instruction qui ont fait qu'on a changé de classe.
1: Mais oui, c'est un ascenseur social.
0: Exact. Et on en fait tous... je connais la majorité des gens qui sont autour de moi ont eu ce changement de classe-là, soit parce qu'ils venaient d'origine autre, soit parce qu'ils venaient de milieux où l'éducation n'était pas accessible. Mm-hmm. Alors, bravo, c'est vraiment un programme formidable.
1: Mais qui, je le rappelle, voit son financement voilà. réduit.
0: Ben
1: donc,
0: là,
1: on est là à le louanger, mais ouais. Qu'est-ce qui se passe? David?
2: J'ai beaucoup parlé avec Aïcha hier, Mme Séguier. J'y ai beaucoup parlé de financement. J'en connais un petit bout sur le financement des universités.
1: Vous avez été ministre de l'enseignement supérieur.
2: Oui, disons que ça a été la majeure de ma carrière. Et d'être dans cette question d'avoir une vue globale sur l'enseignement supérieur. Mmh. Et le mot qui me vient à la bouche, parce que ce programme-là tombe entre toutes les craques. Comme on dit, c'est pas un programme d'études, c'est pas du sport, c'est pas des carabins, c'est vraiment un programme, je dirais, de bonne volonté et de sens civique et citoyen d'une université. Et je dis pas que c'est la seule université là, les autres peuvent faire de très belles choses
1: bien
2: aussi.
1: Entendu.
2: Le mot qui me vient, c'est philanthropie. J'en ai parlé avec Aïcha. Oui, il y a un très généreux donateur que je connais bien, en plus Maurice Goodman, qui a cette fondation là. Finance un certain nombre de projets.
1: Okay.
2: Mais, s'il vous plaît, si j'avais un message, là, que la philanthropie se réveille pour ce genre de programme-là. Mm. Parce qu'il y a une clientèle que j'ai oublié de nommer très importante, la clientèle autochtone. Oui. Ils vont dans les communautés autochtones aussi, puis comme Pierre a si bien dit, ils vont dans les classes d'accueil. Alors, mm-hmm. Et c'est souvent les animateurs, des jeunes eux-mêmes qui étudiaient à l'université. Il y avait une fille en médecine justement qui avait été dans ces camps d'été. C'est extraordinaire.
1: Et là, pour les philanthropes à l'écoute qui sont comme, où est-ce qu'il faut que j'investisse, dont selon Hélène David, Immersion Campus.
3: Au-delà de ça, moi, je suis d'accord totalement avec la philanthropie. Mais est-ce que ça n'est pas de la politique à courte vue de la part de nos gouvernements de rétrécir les budgets et même de les éliminer dans bien des cas quand des initiatives de ce type-là visent justement à faire avoir l'amélioration continue de notre société dans toutes ses phases, que ce soit au niveau des enfants, des adolescents, des jeunes adultes et jusqu'aux personnes âgées. Si on a un programme qui donne des résultats aussi évidents que celui-là, est-ce que à long terme, ça n'est pas s'éviter des problèmes de perte d'emploi parce qu'il y a plus d'emploi dans tel secteur ou des gens qui se retrouvent à la rue parce qu'on n'a pas développé en eux la petite graine qui a été semée, elle n'a pas été développée puis la personne n'a pas pu atteindre son plein potentiel. Moi, je pense en ces termes-là.
1: Moi, j'ai hâte que vous vous lanciez en politique. Hélène, je l'ai dit, vous avez été ministre de l'enseignement supérieur. Je suis curieuse de vous entendre au sujet du rôle des études supérieures aujourd'hui. Moi, en grandissant, je suis très chanceuse. Je viens pas d'un milieu qui était favorisé, mais je viens d'un milieu où on croyait à l'importance de l'éducation puis du savoir. J'ai eu accès à des prêts et bourses à 100% qui m'ont permis d'aller étudier puis de skipper un ou deux repas au cours d'une année scolaire malgré tout. Aujourd'hui, j'ai l'impression que les études supérieures ne sont plus aussi nécessaires que moi, je le croyais, quand je devais faire mon choix professionnel. Aujourd'hui, ça représente quoi l'université?
2: D'abord, études supérieures en termes québécois, parce qu'on est les seuls à avoir l'ombre collégiale, comme on dit, les collèges. Et donc, en Ontario, ça n'existe pas. Là, tu sors du high school, c'est 5 ans au lieu de 4 ans, c'est 6 ans au lieu de 5 ans. Ici, tu as le cégep qui est quand même

0: fait partie de l'enseignement supérieur et qui s'est développé de façon extraordinaire partout au Québec. Et ils ont les programmes techniques. Moi, je suis évidemment une fervente prêcheuse de l'enseignement supérieur.
1: Croyez à ça, l'enseignement supérieur.
0: Qui inclut les collèges et qui inclut l'enseignement technique dans les collèges. On manque de techniciens en hygiène dentaire, en physiothérapie, en inhalothérapie. On manque d'infirmières, on manque de tout, d'agents de relations humaines qui sont souvent formés un peu à partir de ça. On manque de tout, puis on va en parler dans le prochain sujet.
1: Absolument.
0: Pour aider les jeunes dans la rue un peu, là, qui se criminalisent un peu. Alors, moi, j'y crois beaucoup et plus que jamais. Parce que les défis vont être de plus en plus grands. Les défis sociaux, géopolitiques, les défis économiques, psychologiques, financiers, nommez-les. Et ça va demander des étudiants qui sortent soit du cégep, soit de l'université. Ça peut aller du cégep jusqu'au post-doctorat. Il va falloir de tout ça. L'IA, vous pensez pas que ça va prendre... Ça prend des gens qui ont un peu de formation et qui font pas que de la désinformation. Mm-hmm. Et donc, ça nous prend des gens qui vont avoir l'esprit critique, qui vont avoir lu des choses. Cégep, il y a encore la formation générale. Et c'est important de faire de la philosophie, du français, des choses qui te font réfléchir. Et on en a de plus en plus besoin. On n'en a pas de moins en moins besoin. C'est mon humble opinion.
1: Ben, j'ai pas de contre-argument.
2: Pour nous écrire, pointderepere@radio-canada.ca.
1: Il y a un lien à faire avec notre deuxième sujet. On passe à un article publié lundi dans la presse. Une main tendue avant que tout bascule. C'est écrit par Daphne Cameron. On apprend là-dedans que, je cite la journaliste, les événements violents impliquant des adolescents augmentent de manière préoccupante à Longueuil, ville du Québec. L'an dernier, 20% des personnes arrêtées pour crimes violents étaient mineures. 20%, moi, ça m'a vraiment étonnée. Elle écrit que le service de police compte donc désormais parmi ses rangs des intervenantes qui œuvrent auprès des jeunes à risque de sombrer dans la délinquance. Ensuite, on découvre dans l'article en quoi consiste le travail de ces intervenantes-là qui, contrairement à d'autres programmes liés au corps policier au pays, travaillent seules. Donc, il n'y a pas d'agent ou d'agente à leur côté, ce qui peut, on l'imagine, favoriser un lien de confiance avec les jeunes, d'autant plus que les rencontres ne se font pas dans un bureau, mais sur le terrain. Donc, dans un parc ou dans un restaurant où on sert des hamburgers, dont je ne nommerai pas le nom. C'est une approche que vous trouvez, vous, particulièrement intéressante, Louise Deschâtelet.
3: Moi, je la trouve intéressante, puis ça m'a fait penser à la première phrase d'une chanson de Reggiani que j'appliquerai à cette situation-là. Il dit « Il suffirait de presque rien ». Lui, c'était dans un contexte amoureux.
1: Oui.
3: Moi, je vais le mettre dans un contexte social, d'action sociale. Il suffirait de presque rien pour aller rattraper toutes ces petites têtes pensantes qui entrent dans l'adolescence et qui n'ont qu'une idée en tête, bien souvent, c'est de se confronter aux adultes, de se confronter à la loi, de se confronter à la légalité, et puis de l'outrepasser un peu parce que ça donne un petit kick, puis ça te permet de te valoriser. Si tu es confronté, quand tu es dans cette étape-là de ta vie, à des policiers qui viennent t'arrêter et te dire que tu ne peux pas faire ça, te mettre les menottes ou même te semoncer, te ramener à la maison pour dire à tes parents que tu as fait ceci, cela, ça ne fait que provoquer la graine d'excitation qu'il y a dans l'enfant, dans le jeune. Le jeune garçon ou la jeune fille de cet âge-là qui a le goût de s'exprimer puis d'exprimer sa volonté à lui ou à elle. Si on lui permet de rencontrer quelqu'un avec lequel il n'y a pas de barrière psychologique comme le revolver, l'uniforme, l'allure et le rôle qui vient te semoncer. Elle vient te parler, cette personne-là.
1: T'écouter aussi beaucoup.
3: T'écouter, te comprendre et te donner l'idée que dans la vie, entre la violence pour te faire voir et le règlement d'un conflit, c'est deux affaires totalement différentes et tu peux t'y prendre autrement et ton énergie, ta volonté de réagir

0: respire fort en fessant, tu peux la faire, tu peux l'utiliser autrement. Faut que ça soit expliqué, ça, parce qu'il nous dit que ces jeunes-là sont pas dans des milieux où personne n'a abordé ces sujets-là. On y a toujours été par la réglementation, puis ça marche pas. Tout le monde le sait qu'à cet âge-là, ça ne fonctionne pas. Moi, je trouve cette initiative-là extraordinaire, devrait être élargie dans tous les corps policiers de la province, dans toutes les régions du Québec, pour y mettre des personnes qui, en plus, connaissent la mentalité des jeunes. La mentalité des jeunes dans un quartier, on dit que juste Montréal, par exemple, c'est un paquet de villages. Dans chaque village de Montréal, il y a une mentalité différente. Ben, à Longueuil, dans ce coin-là, il y a une mentalité différente qu'il y a dans Hochelaga-Maisonneuve à Montréal. Et ces intervenants sociaux-là sont imprégnés de cette culture-là et ont une plus grande facilité à aborder les jeunes.
1: Quand vous dites, Louise, qu'on devrait voir ça partout, il y a ce type d'initiative qui se déploie ailleurs au pays, à Edmonton, Calgary et Windsor, par exemple, selon nos recherches. Il y a des différences, mais bon, on a cette idée qu'il nous faut des intervenants, intervenantes qui s'adressent directement aux jeunes. Hélène, on dirait qu'on a fait une émission sur mesure pour votre expertise parce que vous avez travaillé au tribunal de la jeunesse, vous avez été commissaire à la commission spéciale sur les droits des enfants et la protection de la jeunesse en 2019. Je suis curieuse de savoir ce que vous pensez de l'accompagnement que l'équipe offre aux jeunes de 12 à 17 ans qui doivent être volontaires et avoir eu des comportements délinquants ou qui sont jugés hautement à risque d'y prendre part.
2: Ben, peut-être l'expérience qui me reste le plus, c'est quand au tout début de ma carrière, j'ai travaillé quand même 2 ans en centre jeunesse au Relais Saint-François à l'époque à Sherbrooke, Louis-Pierre en ce moment. Et c'était un centre assez ouvert à l'image de Boscoville, mais j'ai pu voir jour après jour des jeunes, effectivement, Louise le décrit bien, là. Il faut peser sur le bouton de la coercition parce qu'ils sont de plus en plus révoltés. Et on sent beaucoup, je peux pas ne pas nommer à Longueuil Fadi Daguerre, qui était là avant. Mmh. Et je soupçonne qu'il y a un peu d'ingrédients Fadi Daguerre dans cette façon d'intervenir.
1: Il a encouragé, par exemple, les agents et agentes du service à se promener avec des intervenantes psychosociales sur le terrain pendant plusieurs semaines pour
2: lui-même
1: comprendre la réalité.
2: Lui-même va jouer au soccer encore toutes les semaine avec des jeunes. Bon, alors c'est très important. Puis il y a une petite chose qui me frappait, l'intervenante dans l'article qui accompagne une jeune, parce qu'il y a eu une chicane. C'est pas moi, c'est elle qui a commencé. C'est pas elle, c'est moi. Bon, etc.
1: Ben deux jeunes femmes ont attaqué un garçon en disant qu'elles avaient été victimes de propos misogynes. Les caméras n'indiquent pas que c'est ce qui s'est passé.
2: Alors qui a fait quoi, etc. Mais l'intervenante, elle lui donne son numéro de cellulaire nuit et jour. Imaginez l'engagement d'une intervenante qui est probablement pas payée des fortunes. Et là, je reviens au thème précédent de la formation. Imaginez la formation que cette intervenante quand même doit avoir. Parce que c'est toute une responsabilité d'essayer de ménager, la chèvre et le chou, comme on dit, le chaud et le froid, de l'impétuosité d'un jeune qui est choqué, révolté. Ils disent aussi dans l'article qu'on regarde les relations familiales. Ben oui, si tu vas dans la maison, tu regardes comment ça marche. Elle a dit, moi j'arrive chez nous, je m'enferme dans la chambre, je fais mes réseaux sociaux puis je reviens juste pour manger. C'est triste d'entendre ça.
1: Des réseaux sociaux qui peuvent encourager la manifestation de gestes violents aussi chez les jeunes.
2: Et donc, il faut vraiment insister. Puis là aussi, c'est une question souvent d'argent. Il en faudrait beaucoup plus des intervenants comme ça. Puis il faut qu'ils soient formés parce que c'est pas facile. Accompagner des jeunes.
1: Dans l'agglomération de Longueuil, entre 2021 et 2025, les crimes commis par des jeunes avec une arme ont augmenté de 64 % Le nombre de mineurs impliqués dans des infractions violentes a bondi de 42 % Pierre Curzi, vous avez des doutes sur les moyens employés largement pour contrer ces crimes-là?
3: Oui, je trouve ça tout à fait admirable, ce qu'on fait, puis tous les efforts, vous l'avez bien décrit. Mais malheureusement, je trouve qu'il faut jeter une douche d'eau froide là-dessus. Parce que les critères objectifs qui font que la violence augmente, et ils sont mentionnés, je sais pas si c'est dans l'article ou ailleurs, mais les facteurs de risque, là, c'est des facteurs sociaux. La pauvreté, l'existence des gangs de rue, l'accès aux armes. Dans les familles, c'est manque d'encadrement, violence à l'intérieur même de la famille. famille, un stress parental prolongé chez les individus, des troubles de comportement, des difficultés scolaires, d'usage de substances. Je trouve que, puis il faut regarder ce qui est en train de se passer à Mistassini, là, tu sais. Mm. Tout d'un coup, qu'est-ce que c'est? C'est là, tout d'un coup, le milieu criminel entre, il va recruter des jeunes. On est dans ce type de violence-là. Puis regardez ce qui se passe sur la planète. La violence, elle vient de haut. La violence vient du président des États-Unis qui déclare la guerre. La violence, elle est quotidiennement partout. Alors, je veux bien qu'on soit vertueux, puis j'admire, puis je suis d'accord avec ces programmes-là, mais je trouve que c'est dérisoire par rapport à l'état de violence dans lequel le monde est plongé. Et si on veut agir là-dessus, il faut aller vers ce dont on parlait avant, aller vers les milieux défavorisés, et là, faire un effort gigantesque pour sortir tout ce monde-là de la méconnaissance, de la violence du milieu dans lequel il vit, et des influences néfastes qui les entourent. Mm-hmm. Et ça, là, ce sont des mesures drôlement structurelles qui dépassent le cadre du corps policier. Ce sont des mesures socio-économiques, ouais, vigoureuses, et je dirais presque qui imposent un régime là qui soit non plus axé sur le profit, puis sur l'augmentation de la consommation, puis sur le développement des réseaux, mais axé sur l'entraide, le soutien, la répartition de la richesse entre tout le monde. Bref, ça prend une sorte de révolution de classe pour essayer de venir à bout un peu de ce phénomène de violence qui est endémique et qui touche des gens de plus en plus jeunes.
4: Ben, j'ai envie d'applaudir la révolution des classes. Je me sens galvanisée.
3: Ben, si on en est là, là, c'est okay. Si on fait pas ça, qu'est-ce qui se passe? On a des actions admirables, puis des gens merveilleux qui se dévouent, mais c'est pas vrai que cette goutte-là va changer l'état de la mer.
0: Louise, quand on sait qu'il y a de plus en plus d'itinérants, mm-hmm, qu'il y a de plus en plus de familles qui ont de la difficulté à nourrir leurs enfants, à se payer un toit sur la tête, à être capable de se maintenir dans un emploi parce que tout le marché du travail est en train de se transformer et de faire que des gens qui avaient des emplois à vie avant n'en ont plus maintenant, ont de la misère à s'en trouver. Comment voulez-vous que ces parents-là prennent du temps pour enseigner à leurs jeunes à doser entre le bien et le mal quand eux-mêmes ont de la misère à survivre et sont enragés de l'intérieur? Et quand on a des enragés sociaux, ben ça fait une société déséquilibrée et incapable de former sa jeunesse. Alors, tantôt quand je disais il va falloir qu'il y ait des programmes continus pour aider la jeunesse à se trouver, de sorte que les parents se sentiront soutenus et vont pouvoir continuer à bien jouer leur rôle de parents, c'est le rôle de tous nos gouvernements à la base, de cesser de construire des nouvelles affaires toujours plus belles, toujours plus grosses. Il y a une petite place pour ça, mais surtout de permettre à sa population de survivre décemment et sainement. Puis quand on aura ça comme pensée, nos jeunes seront bien formés. Et des initiatives comme celle-là, c'est primordial, à mon avis.
1: Je veux vous lire un message qu'on a reçu de la part d'un auditeur qui nous explique qu'il a eu un enfant qui a sombré dans la délinquance et qu'il nous dit que selon lui, la police, c'est juste un système des adultes et une pierre dans les chaussures de petite criminalité pour les jeunes. Il dit, il se fiche de la police comme il se fiche des adultes. Très heureux d'apprendre que la police de Longueuil va intervenir autrement avec nos jeunes pour qu'ils se sentent écoutés. Mmh. Et moi, je veux terminer ce petit bout de discussion en rappelant, comme l'a fait la journaliste Daphné Cameron, qu'on parle ici d'un service de police qui a une bien belle idée, mais qui a aussi été secoué par une crise. La mort de Nouran Rezaï, 15 ans, abattue par balle par un agent de Longueuil le 21 septembre 2025. Le Bureau des enquêtes indépendantes a remis au printemps son rapport sur l'intervention policière au directeur des poursuites criminelles et pénales. On ne connaît pas encore les intentions du DPCP. La famille, elle, a intenté une poursuite de 2,2 millions contre la ville de Longueuil. Alors, ajoutons qu'il y a quand même des liens de confiance aussi à resserrer entre bien des corps policiers du pays puis des membres de la population.

0: J'aimerais maintenant vous entendre, cher trio d'expérience, au sujet d'une enquête du New York Times. La journaliste Sapna Maheshwari s'est intéressée à la surveillance connectée des enfants, plus précisément aux jeunes compagnies qui nous permettent d'observer nos enfants au fil de la nuit et plus encore. Donc, l'histoire est simple. Son conjoint et elle utilisent une caméra connectée à une application pour récolter des données sur le sommeil de leurs enfants. Cette caméra-là et l'application sont offertes par la compagnie Nanit, qui dit compter, attention, 1 million d'utilisateurs par jour et engranger des revenus de plus de 100 millions de dollars américains. Et donc, cette journaliste a remarqué que les jeunes parents étaient prêts à payer beaucoup pour compter sur la technologie dans leur prise de décision. Et elle s'est demandé, OK, ça fait quoi sur les familles qui se tournent vers la technologie? Puis qu'est-ce que ces compagnies-là vont faire avec nos données exactement? Pour commencer, Pierre Curzi, est-ce que vous comprenez que des parents se tournent vers des caméras pour observer le dodo de leurs enfants, vous?
1: Oui, okay. Je comprends ça, oui. Je suis très positif, là. Oui, je comprends. Bon, on a tous été parents, puis on a tous été très inquiets de ce qui se passait durant la nuit pour nos enfants quand ils étaient à l'âge de... Là, est-ce qu'il s'est retourné sur le dos? Est-ce qu'il est sur le ventre? Est-ce qu'il s'est étouffé? Ah, il s'est-tu réveillé? Bon, c'est un souci que j'ai eu, puis c'est vrai que ça nous garde souvent réveillés au cours de la nuit. Ça nous fait nous lever. Alors, je comprends parfaitement cette inquiétude-là parentale. Est-ce que je suis d'accord pour qu'il y ait un outil comme celui-là qui nous génère des données? En principe, oui. Je trouve que c'est coûteux parce qu'il y a un abonnement à chaque année. Ils font beaucoup d'argent avec
0: Absolument.
1: Ça.
0: Absolument.
1: Et puis, il y a des... Puis là, ce qui m'a inquiété, moi, c'est cet aspect-là. Bon, on peut comprendre. Avant, il y avait des petits micros, là, je pense, qu'on mettait près de l'enfant.
0: Mais oui.
1: Ça nous réveillait si l'enfant avait un problème. Mais bon, qu'on aille plus loin, tant mieux. Qu'on l'informatise, qu'on utilise l'IA,

0: Ben, pourquoi pas surveiller aussi les enfants en général, puis pourquoi pas prendre d'autres... Il y a 4 ans, il peut tomber, il peut se faire mal sur une tige, il peut être griffé par son chat. Tu sais, il n'y a pas de limite à ce qu'on peut accumuler, puis l'œil était dans la tombe et regardait quand... Tu sais, il y a comme quelque chose de... Il y a quelque chose qui me semble un peu démoniaque.
1: Hey, mettez une caméra dans ma tombe, je suis curieuse, récolter mes données. Oui. La caméra de Nanit vise l'optimisation du sommeil de l'enfant, mais elle fait déjà plus. Par exemple, enregistrer l'atout d'un poupon pour qu'on puisse la faire entendre à une pédiatre. Qu'est-ce que vous pensez de tout ça, vous, Louise Deschâtelet?
2: Moi, ça m'a fait rire. Je m'excuse, mais ça m'a fait rire. Okay. Je me suis dit, pourquoi est-ce qu'on n'invente pas un hochet intelligent puis qu'on ne plugue pas notre bébé directement là-dessus?
1: Bonne idée.
2: Puis automatiquement, il va avoir le soin dont il aura besoin parce que le hochet sera plus intelligent que les parents. Moi, là, ça me fait mourir de rire. Je me dis, déjà, les parents, on est obligés de leur dire, faites-vous confiance. Ouais. Arrêtez de penser que la machine va faire mieux que vous quand on sait que prendre un enfant dans tes bras puis le coller contre toi, c'est la plus belle récompense que tu puisses lui donner quand il a mal au ventre puis qu'il est bébé. Je comprends la nécessité de tout le reste puis la protection supplémentaire qu'on a voulu se donner. Mais on en est rendu à un point tel que les parents remettent entre les mains de l'intelligence artificielle le soin de s'occuper d'un bébé qui a besoin à la base d'affection, d'amour et de contact.
1: Ben, tu sais, de s'en occuper, je comprends, mais c'est surtout comme pour les rassurer. Dans l'article du New York Times, on cite une professeure à l'Université Columbia, Rebecca Diamond, qui craint que les parents soient en fait en train d'engourdir leur instinct en laissant la technologie intervenir à ce point-là. Donc, si ce sont les algorithmes qui me disent ton bébé a bien dormi ou a mal dormi, donc il a besoin de ceci ou de cela, plutôt que ce que j'observe, ce que je ressens, on est peut-être en train de créer des parents qui ont moins d'habileté parentale, paradoxalement.
0: Moins d'autonomie.
1: Plus de données, moins d'autonomie.
2: Ben, il y a Serge Fiori qui disait, on a mis quelqu'un au monde, on pourrait peut-être l'écouter, mais on pourrait peut-être aussi cesser de l'étouffer, puis juste le regarder vivre.
1: Mais ils sont pas clairs, les bébés, quand ils parlent. Moi, je suis pas capable de deviner ce qu'ils veulent.
3: Ben, moi, je veux revenir sur le mot inquiétude de Pierre, parce que je trouve ça intéressant. Dès que tu tombes enceinte, je regrette, mais c'est le début qui ne finira jamais d'une inquiétude parentale. C'est pas compliqué.
1: Ouais.
3: Je ferai pas l'énumération de tout, mais dès le jour 1 que tu apprends que tu es enceinte, et pour le papa et la maman, là, ou les mamans ou les papas, c'est l'inquiétude. Ça fait partie du deal d'avoir des enfants. Les miens, ils ont 38 puis 36, je m'inquiète encore. Êtes-vous bien arrivés? Non, mais je m'inquiète tout le temps. Mais je ne voudrais pas qu'une machine décide toutes les façons de ne plus s'inquiéter, ça fait partie. Mais ce qu'il faut dire aussi, puis Pierre le dit aussi, et puis Louise, l'immense plaisir et le besoin vital d'aimer et d'être aimé. Alors, il faut les aimer, ces enfants-là, puis il faut qu'ils se sentent aimés. C'est bien plus important que tous les pitons. Quand la directrice du marketing, là, excusez-moi, il faut que je la cite, là, parce ça me rend folle, elle dit, on fait le suivi de tous nos paquets. Tu sais, suivez vos paquets que vous avez commandés. Pourquoi pas celui du sommeil de notre enfant, se demande la chef du marketing de Nanit. Je veux bien, mais c'est pas un paquet.
1: Mais elle a raison. Parce que je veux dire, on peut suivre à la trace notre livreur qui nous amène la nourriture qu'on a commandée en ligne. Ouais. On est obsédé par la surveillance.
3: Qu'est-ce qu'on va faire avec notre ado de 14-15 ans? On va le suivre avec la géolocalisation, puis il ne pourra plus jamais, jamais avoir sa liberté. Il va devenir fou.
1: Je connais beaucoup de parents qui suivent leurs ados par géolocalisation. Oui, on est obsédé par la surveillance.
3: OK, mais est-ce que c'est bon?
1: Oh, je pense pas.
3: Est-ce que nous-mêmes, on a été super surveillés ou on a été surveillés correctement?
1: On a été négligés, je pense.
3: On a tous été négligés, puis on est des êtres humains complètement désaxés. Oui. Puis ceux qui vont nous suivre vont être des êtres humains parfaits. Je n'y crois pas. Je crois qu'il faut un savant mélange des deux.
2: Et pour être capable de te faire confiance dans l'éducation de ton enfant, faut que tu t'en sois donné les moyens, puis faut que tu as eu des contacts avec cet enfant-là pour comprendre sans parole juste ce qu'il risque de faire s'il reste dans l'état dans lequel il est quand il est sorti de la maison. Ça, j'appelle ça l'instinct.
1: Oui, absolument. Après, moi, je remarque quelque

0: chose, Hélène David, vous et moi avons un truc en commun, une montre connectée.
1: Absolument.
0: Comme près de la moitié des Américains, on est toujours en train de récolter des données. On veut s'optimiser. Est-ce qu'on n'est pas juste en train de chercher à optimiser nos bébés, finalement?
1: Oui, mais moi, ma montre, là, je ne passe pas 24 heures sur 24 à regarder la qualité de mon sommeil. Je n'ai jamais voulu faire ça.
0: Moi non plus, parce que je vais vouloir performer mon sommeil. Voilà. À un moment donné, il y a des limites.
1: Alors, c'est pour ça que je dis, ce n'est pas l'outil qui est dangereux, puis on va en parler pour d'autres choses plus tard. C'est pas l'outil, c'est l'être humain au bout de l'outil qui tient l'outil qui peut devenir complètement obsédé par ça. Moi, c'est pas l'outil qui m'inquiète tant que ça. Il va toujours se développer, puis on l'arrêtera jamais. La technologie est là pour rester. C'est qu'est-ce que la personne qui tient la technologie, que ça soit pour le bébé, la montre, n'importe quoi, qu'est-ce qu'on en fait de ça?
0: Là, j'ai l'air d'une fille qui veut filmer les bébés, mais pas du tout. Hein. J'essaie juste de faire l'avocate du diable parce que moi, la domotique et les caméras dans les maisons, ça me fait paniquer. Cela dit, les données sont là. Le Canada, c'est le marché à la croissance la plus rapide pour ce type de moniteur pour bébés. C'est un marché en Amérique du Nord qui devrait enregistrer un taux de croissance de tout près de 10 % en 2025 et 2030. Alors, la demande, elle est là, c'est indéniable. Qu'est-ce que les parents cherchent en se tournant vers des caméras auxquelles on peut maintenant ajouter une petite couverture qui donne l'impression que c'est un nounours plutôt qu'une caméra dans la chambre du bébé?
1: Ça dépend du parent.
2: Mais moi, avez-vous calculé combien ça coûte, tout ça?
0: Oui, Nanit Pro, c'est 500 $ canadiens, puis ça n'inclut pas l'abonnement annuel qui est de 70 et quelques de mémoire. Donc, qu'est-ce qu'on cherche, Hélène?
1: Bien, moi, je finissais en disant la folie, l'excès, l'obsession.
0: Pardon.
1: Attention, est du côté de l'humain, pas de la machine. On n'arrêtera pas le progrès, comme on dit. Là. Dans le temps, c'était les téléphones à roulettes. Maintenant, c'est le téléphone cellulaire. On en parlait la semaine dernière.
0: Pierre est encore fâché.
1: Bon, alors, c'est pas ça le problème. Le problème, c'est l'excès d'utilisation que les parents pourraient en faire. Moi, le moniteur, il pourrait être là dans la chambre du bébé.
2: Est-ce que tu es en train de dire qu'il faudrait faire l'éducation des parents?
1: Ah! Des parents, ah, oui.
2: Peut-être.
1: Et de nos enfants.
2: Avec une autre petite machine.
3: Ben, on aurait filmé les parents.
1: Filmer les parents qui filment leurs enfants.
0: Filmons les parents. Il y a beaucoup de gens heureux de vous entendre en ce moment. Il y a Louise qui nous écrit tellement de paroles et d'idées intelligentes dans cette émission. Ça fait du bien. Ces personnes ont de quoi à dire. Une autre personne qui nous dit c'est là que l'expérience des grands-parents puis des personnes aînées vient en support aux inquiétudes des jeunes parents. Donc, merci pour ça. Et il y a même Milton qui nous écrit quel soulagement d'entendre vos intervenants qui ont sans doute, comme moi, vécu la révolution tranquille puis qui s'en sont jamais remis. Il ajoute que c'est une époque où le Québec est engagé à fond dans une dynamique d'émancipation. Puis, merci de nous rappeler que tout ça est encore possible, caméra connectée ou non.
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0: On délaisse le New York Times pour passer au journal Le Devoir et l'article Wealth Simple offre désormais la possibilité de parier sur l'actualité. Alors, le journaliste Alex Fontaine nous parle ici des marchés de prédiction qui nous permettent de parier sur la probabilité qu'un événement se produise ou non. Concrètement, on peut parier sur les indicateurs économiques, les marchés financiers et le climat. Par exemple, est-ce que le déclin du nombre de Canadiens revenant au pays en provenance des États-Unis sera supérieur à 20 % en 2026? On dit oui, on dit non, on gagnera éventuellement notre pari. Louise, qu'est-ce que vous pensez de ce type de jeu-là?
2: Moi, je ne suis pas joueuse du tout. Alors, je le dis d'emblée, et ça m'a toujours attristée de voir des gens se passionner pour les jeux de hasard. Parce que si on y va avec les statistiques de gains sont minimalistes.
0: Les statistiques ne sont pas du bord des joueurs.
2: Ne sont pas. Quand on dit que le gros lot du 649, on a une chance sur 14 millions de joueurs par billet acheté, c'est minimaliste. Alors là, de favoriser les mises aux enchères d'idées folles qu'on peut avoir sur n'importe quoi dans la vie, je trouve que c'est d'aller chercher dans les poches de contribuables qui n'ont pas d'argent, mais qui ont le goût d'en avoir plus. la volonté de mettre le petit peu qu'ils ont pour que peut-être ils vont faire un petit 100$ la semaine prochaine ou un petit 200. Et comme les joueurs compulsifs, c'est une des choses qui, dans le courrier du journal, m'est sautée dans la farce il y a une douzaine d'années quand des enfants ont commencé à m'écrire pour me dire qu'ils ont découvert que leurs parents retraités n'avaient plus un sou à un moment donné parce qu'ils étaient tout seuls chez lui puis qu'il a joué sa retraite. Et puis, c'est pas une petite affaire, là. C'est pas peu de monde, c'est beaucoup de gens. Quand on pense à ça, et la détresse humaine qui suit ça, et la détresse humaine qui est en dessous, qui est dans la personne qui n'a que ça pour se détendre, pour espérer dans la vie, c'est tellement triste que d'aller jouer des sous, même si c'est pas beaucoup de sous, si c'est le peu que t'as en surplus, pour prédire ce qui va... Combien de pluie va y avoir la semaine prochaine? C'est d'une telle tristesse que je me dis, ceux qui profitent de la misère humaine en partant ça, là, en mettant ça en ligne, moi, je suis en désaccord et ça m'attriste. Ça me met pas, même pas en colère, ça m'attriste fondamentalement.
0: On a beaucoup entendu parler de ce type de paris dans la dernière année, mais surtout via les plateformes Polymarket et Kalshi. Elles sont interdites au Québec. Polymarket est aussi banni en Ontario, mais disponible dans les autres provinces du pays. Donc, si vous nous écoutez ailleurs au Canada, vous vous dites peut-être, mais moi, j'ai accès à ça et c'est important de le mentionner. Il faut aussi mentionner qu'il y a plein de parieurs qui détournent les règlements puis qui utilisent un réseau privé virtuel, un VPN, pour avoir accès aux plateformes interdites de toute façon. Hélène David, qu'est-ce que ça dit sur nous, tout ça?
1: Oh, ça dit. Louise en a dit des bons bouts. C'est triste en même temps, mais on arrête. Je suis désolée de casser le party, mais ça ne s'arrêtera pas. Le pari a toujours existé du temps de la Grèce antique. Tu veux essayer de jouer avec des facteurs que tu ne contrôles pas. Quand tu dis combien il va y avoir de millimètres de pluie, c'est un des critères, le climat. Puis quand tu lis que trois quarts des profits de Polymarket sont dans les mains de 1% seulement des utilisateurs qui ont des modèles prédictifs et des algorithmes automatiques.
0: Exact.
1: Et on n'est pas avec la pauvre personne retraitée qui met tout son argent en espérant. Elle n'a pas accès à tout ça, elle.
0: Elle a accès à la plateforme, mais elle n'a pas accès aux revenus.
1: Il y a quelque chose de... Le mot qui me vient, c'est complètement cynique par rapport à la société.
0: Mais c'est exactement le mot que moi, j'ai mis dans mes notes. Parier sur le sort du monde, de l'économie, faire de l'argent sur le dos de personnes prêtes à faire ça, est-ce que ça ne dresse pas un très triste portrait de nos espoirs puis de nos solidarités?
1: Il y a de quoi être cynique. Puis quand tu vois que même le président des États-Unis donne accès en avance à certains de ces Truth Social, à ceux qui payent entre 60 000 et 100 000.
2: S'il y en a un qui profite de la misère humaine actuellement, c'est bien lui.
1: Il connaît bien les marchés, etc. On devient complètement cynique face à ce gouffre d'inégalités qu'on est en train de créer.
3: Il y a eu des dérives, on les a vues. Les délits d'initiés ont été nombreux sous l'administration Trump. Il y a plein de gens qui ont fait des fortunes parce qu'ils ont été initié sur les bonnes réponses à donner à ce jeu de hasard.
0: Je peux donner un exemple. Le mois dernier, il y a un soldat américain qui a été accusé de s'être servi de secret militaire pour réaliser un gain de plus de 400 000 $ américains sur Polymarket en misant sur l'arrestation de l'ancien président du Venezuela, Nicolas Maduro.
2: Mais lui-même, le président des États-Unis, avez-vous vu l'augmentation, le niveau d'augmentation de sa fortune familiale depuis qu'il est au pouvoir?
0: Bon, je ne sais pas si ça parle de paris prédictifs, là, donc je vais...
2: Mais c'est parce que ça rejoint.
3: Il y a un aspect positif, par exemple. Parce que moi, ça m'a intrigué parce que je me souvenais d'avoir vu des contrats d'achat dans le domaine du grain.
0: Oui, à la bourse.
3: Il y a des bourses, ça s'appelle des contrats fermes, des contrats à terme. Et là, moi, je me suis intéressé un petit peu à ça. J'ai lu un peu, là, assez grossièrement, mais quand même, ça permet de fixer d'avance le prix de la récolte éventuelle, qu'elle soit bonne ou mauvaise. Donc, il y a un pari qui est fait sur cette année. Il va y avoir, le blé va se vendre, ça va être très productif, ça va se vendre à tel prix. L'avantage de ça, c'est que ça permet à l'agriculteur, à celui qui fait pousser les grains, de garantir qu'il va y avoir un revenu minimum. Donc, même s'il y a une mauvaise récolte, le contrat à terme va pouvoir honorer un prix établi C'est une évaluation, oui, c'est des contrats à terme qui sont pris 6 mois ou 1 an avant la récolte. Donc, les gens parient sur le fait que ça va être une bonne année au niveau... Ils sont tenus à ce qu'ils ont négocié. Ils achètent. Autrement dit, ils achètent d'avance à un prix déterminé la récolte future en se disant... je vais pouvoir la revendre plus cher ou elle va être...
0: On pourrait faire des paris, par exemple, en ligne sur le nombre de millimètres de pluie qui vont tomber et l'argent récolté pourrait servir à combattre la crise climatique.
3: Ça pourrait être intéressant.
0: Si je fais le parallèle.
3: Ouais. Brillant. En tout cas, je trouvais qu'il y avait quelque chose d'intéressant parce que ça se négocie en bourse depuis de très nombreuses années.
0: C'est pas un phénomène nouveau.
3: Non. Puis ça, c'est comment dire, ça me semble pas déshonorant puisque ça permet à tout le monde d'avoir un certain équilibre dans les revenus pour le producteur et dans la vente pour celui qui prend le risque.
0: Mais je comprends qu'on parle d'un tout autre modèle boursier.
1: Parce que dans le modèle de ce qu'on appelle le délit d'initié.
0: Ouais.
1: Un délit d'initié.
0: Un modèle qu'on ne recommande pas.
1: De savoir d'avance et ça c'est un crime au sens de la loi. Ouais. Donc on est dans des zones là. C'est le délit d'initié.
0: Mouvante. Alors, je nous sors de cette zone-là tout de suite.
3: Oui, sortons.
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0: On va terminer brièvement en parlant de voisinage parce que CBC News nous a fait découvrir une initiative montréalaise qu'on trouve tout à fait charmante. Chaque semaine, dans le quartier Notre-Dame-de-Grâce, on organise une soirée nommée NDG Neighbor Night, donc la soirée du voisinage NDG. C'est un couple qui habite le quartier qui voulait reconnecter avec les gens qui l'entourent, qui a lancé le projet. C'est très simple, c'est un 5 à 7 ouvert à tout le monde du coin. Ça recrée un village qui peut parfois manquer en ville, Louise.
2: Moi, je trouve que c'est une idée merveilleuse et ça rejoint le premier sujet que vous avez touché ce matin avec ces personnes
0: qui enjolivent leur quartier,
2: cette femme qui fait des œuvres d'art dans les cracks de trottoir. Ouais. Et bien ça permet aux gens de se connecter entre eux, puis à travers un moment ludique de temps en temps, ils arrivent à se connaître d'une rue à l'autre et à rendre un quartier habitable et vivable pour tous les gens qui y sont, même ceux qui vivent seuls.
0: Absolument. Puis Hélène, c'est en tant que psychologue retraitée, je pense que vous savez bien à quel point c'est important ce type de lien.
1: Le mot qui me vient, c'est small is beautiful. Excusez de le dire en anglais, le petit est beau. Ouais. Tu sais, les gens auront beau, on aura beau aller sur Mars, on aura beau aller sur la Lune, on aura beau découvrir toutes les choses impossibles partout au fond des océans. Avant tout, quand on se lève le matin ou quand on finit notre vie, on a besoin de monde autour de nous. Et ça, c'est de plus en plus, on dirait, remis de côté. On parlait, peut-être qu'il y en a qui vont y aller avec le moniteur connecté du bébé dans la chambre pendant qu'ils sont avec les voisins. Et là, tant mieux, on va rejoindre les deux.
0: On a trouvé un compromis. Pierre Curzier, en 30 secondes, quels sont les bons ingrédients pour un party de voisins réussi?
3: Oui, nous autres, on fait ça souvent dans le village.
0: Je vous pose la question.
3: Et c'est une des raisons pour lesquelles on est allé dans le village. Et on fait ce qu'ils appellent des potlucks, là, tout le monde apporte des choses.
0: Non, pas ça.
3: Et souvent, on a. Ouais, qu'est-ce que tu veux, ça s'appelle comme ça. Hein?
0: Non, c'est pas le nom, c'est le principe qui me décourage.
3: Le principe, ouais, c'est le fait qu'on mange toujours un peu. Alors, peu importe. Ce qui est
2: difficile, c'est pas le repas.
3: C'est pas le repas. C'est qu'on peut accueillir, par exemple, des nouveaux arrivants. Mm-hmm. Et ça donne aussi une conversation avec des gens avec lesquels on n'aurait pas de conversation. Et ça mène, en tout cas, dans le village où je vis, ça mène à toutes sortes d'activités. De sport, de culture, de loisirs, que plein de gens qui, à l'origine, n'auraient peut-être pas partagé ces moments-là, partagent.
0: Ah, merci!
3: Moi, je trouve que... Puis, c'est bon pour les gens qui ont besoin de sortir de leur solitude et d'avoir des contacts.
0: Je vous arrête là-dessus, Pierre, parce qu'il y a Laurence Martin qui est avec nous. Vous ne la voyez pas, mais elle a sûrement plein de choses à nous dire sur Midi Info. Donc, je vous remercie tout de suite, Pierre Curzier, Hélène David et Louise Deschâtelet. Puis, j'ai déjà hâte de vous retrouver la semaine prochaine. Laurence, en 15 secondes, de quoi vous allez parler à l'émission à 11h30?
5: On reçoit le ministre de la Culture, Mathieu Lacombe, et on se demande aussi à qui profitent les baisses d'impôts. On va recevoir Luc Godbout. Et je veux juste vous dire que je suis d'accord avec vous sur les potlucks. Je n'aime pas ça, moi non plus.
0: Sérieusement, si vous me recevez, recevez-moi. Là. Demandez-moi pas de faire les tâches. On se retrouve après le bulletin nouvelle.
5: Bye-bye.
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5: Bonsoir, ici Marc-Antoine Leblanc. Voici vos informations. Le ministre responsable du commerce Canada-États-Unis, Dominique Leblanc, a rencontré à Washington son homologue américain, Jamieson Greer. L'entretien se serait déroulé de façon positive, selon la partie canadienne. Avant l'entretien, le premier ministre Mark Carney a reconnu que les négociations avec les États-Unis sont difficiles. Il a été appelé à commenter le dossier lors de son passage à Saguenay.
6: Oui, c'est une négociation « tough ». On peut changer l'adjectif et dire « nasty », mais le Canada, c'est une question de job canadien. C'est une question de l'avenir des entreprises canadiennes.
5: Le Canada intensifie ses efforts pour éviter une nouvelle salve tarifaire de l'administration Trump qui doit entrer en vigueur dans moins de deux semaines. Toujours chez nos voisins du Sud, le médecin Anthony Fauci, qui a mené la réponse de la Maison-Blanche à la pandémie de COVID-19, vient d'être déclaré coupable d'outrage au Congrès. Une commission du Sénat, à majorité républicaine, le sanctionne pour avoir invoqué le 5e amendement de la Constitution américaine la semaine dernière et d'avoir refusé de répondre aux questions de sénateurs républicains qui l'interrogeaient sur les origines de la pandémie. La justice américaine pourrait maintenant poursuivre le Dr Fauci pour son refus de témoigner. Au Québec maintenant, Tennis Canada prévoit des investissements de 400 millions de dollars pour son projet d'expansion à Montréal. L'organisation prévoit notamment la construction d'un nouveau stade et de nouvelles installations dans le parc Jarry, où se situent les infrastructures actuelles qui accueillent l'Omnium Banque Nationale. L'investissement va assurer la tenue du tournoi pour les décennies à venir, selon Tennis Canada. Le projet serait financé à 90% par des fonds publics. La Cour supérieure autorise une action collective contre l'Université McGill. Cette action est menée par un étudiant juif qui reproche à l'Université de ne pas avoir pris de mesures disciplinaires concrètes et rapides à l'encontre des manifestants afin de protéger les étudiants juifs à la suite de l'attaque du 7 octobre 2023 en Israël. L'étudiant en question, David Cobrin, dit notamment avoir été victime de propos haineux et de harcèlement de la part de manifestants sur le campus. Il demande une indemnisation de 5 millions de dollars pour les étudiants juifs. En Colombie-Britannique, maintenant, plus d'une centaine de feux de forêt brûlent toujours, dont une quarantaine ne sont pas maîtrisés. Par ailleurs, environ 200 pompiers mexicains ont atterri pour donner un répit aux équipes de la province. Le premier ministre David Eby était à l'aéroport d'Abbotsford pour les accueillir. Les précisions de Julie Landry.
7: Des feux d'importance comme celui du complexe Brunswick près de Boston Bar brûlent depuis environ un mois en Colombie-Britannique. Et les pompiers qui les combattent ont besoin d'une pause. C'est ce répit que leurs homologues mexicains viennent offrir, comme l'explique le premier ministre David Eby, qui les a accueillis à l'aéroport d'Abbotsford. Ils mettront l'épaule à la roue pendant deux semaines. Et les troupes sont prêtes à aider, comme l'explique le pompier Manuel Borreis. Qui espère faire une différence. David Eby a remercié tous ceux qui aident, pompiers et bénévoles, en citant comme exemple Nick Kosovic et sa mère du café Stagecoach de Clinton, qui ont nourri les équipes de BC Wildfire jusqu'à leur propre évacuation. Aujourd'hui, ils apportent des collations mexicaines pour nourrir les équipes qui viennent de débarquer, pour les remercier et leur dire qu'ils sont à la maison.
8: Le travail qu'ils font ici au Canada, c'est très important, c'est très dur. Je crois que c'est quelque chose petit qu'on pourrait faire, mais j'espère que c'est apprécié.
7: Les pompiers mexicains s'ajoutent à l'aide qui provient de l'Australie, de la Nouvelle-Zélande, du Québec, de l'Alberta et du Yukon. Ici Julie Landry, Radio-Canada, Vancouver.
5: En terminant, l'industrie des énergies fossiles intensifie son lobbying auprès du gouvernement Carney. Plusieurs centaines de rencontres ont eu lieu entre mai 2025 et avril 2026 avec différents ministres et représentants du gouvernement selon une analyse approfondie du registre des lobbyistes réalisé par un organisme. Le reportage de Raphaël Charbonneau.
9: Selon une analyse d'Environmental Defense Canada, le gouvernement fédéral a tenu un peu plus de 1300 réunions avec des lobbyistes au cours de la première année du mandat de Mark Carney comme premier ministre. Parmi ces rencontres, 14 ont eu lieu directement entre le premier ministre et des représentants de l'industrie pétrolière. Des chiffres qui suscitent la colère des groupes écologistes. Toutefois, Jonathan Kales, vice-président principal de la firme de relations gouvernementales Vantage, tempère.
10: Pour la même période de temps, les 11 mois après que le gouvernement Carney a été formé, puis on parle de à peu près 40 000 inscriptions sur le registre de lobbyistes en total. Donc, si on parle de dizaines, même de centaines de rencontres par une industrie, c'est tout à fait normal.
9: La directrice du Programme national sur le climat chez Environmental Defense Canada, Julia Levin, s'inquiète du virage pris par le gouvernement fédéral.
11: Any Canadians have every right to feel betrayed.
9: Depuis le début, il se présente comme un leader progressiste. Les gens regardent le passé. Les Canadiens ont le droit de se sentir trahis parce que ce n'est pas pour ce qu'ils ont voté, dit-elle. Elle souhaite que le gouvernement accorde moins de place à l'industrie pétrolière et privilégie davantage les organisations qui défendent la planète. Ici Raphaël Charbonneau, Radio-Canada, Edmonton.
5: Voilà, c'était vos informations. Pour plus de détails, vous pouvez consulter le site radio-canada.ca. Passez une excellente soirée à notre antenne.

0: Bienvenue à Point de repère. Merci d'être là. Chaque jeudi, on s'intéresse à une expérience qui a marqué l'histoire de la psychologie sociale. Question de mieux comprendre de quelle façon les autres peuvent influencer notre comportement. Puis ce matin, on va encore une fois se poser de grandes questions. Je vous en lance tout de suite deux. Répondez-nous sur la bulle de conversation audio si le cœur vous en dit ou par courriel. Point de repère @radio-canada.ca. À quel point un simple jouet peut-il avoir un impact sur l'estime qu'un enfant a de lui-même, selon vous? Exemple à l'appui, c'est toujours bienvenu. Ou, deuxième question, à votre avis, pour éviter les préjugés, est-ce qu'il vaut mieux dire aux enfants qu'on est toutes pareilles ou, au contraire, leur parler ouvertement de nos différences?
1: Bonne question.
0: Je suis sûre que vous avez déjà la réponse, par contre, Philippe Desrosiers. Probablement Allô? Que les gens, en m'entendant poser la question, sont comme, c'est pas une question piège, je sais bien qu'est-ce qu'elle veut que je réponde, mais expliquez-moi pourquoi. Alors, vous l'aurez deviné, il y a Philippe Desrosiers en studio, un bon indice étant que j'ai nommé son nom. Il est avec Marina Doucerin, encore. Bonjour. Cette semaine, mais pour une dernière fois, un professeur au département de psychologie de l'UQAM. Salut à vous deux. L'étude dont on va parler aujourd'hui, c'est comme une incontournable en psychologie sociale, Philippe? On peut dire ça?
1: On essaie de faire ça cet été, d'avoir que des incontournables. Fait que c'est quand même bien qu'il n'y ait pas 52 semaines à faire parce qu'on serait dans les études plus obscures à la fin.
0: On serait au bout de notre concept. On va parler de l'expérience des poupées de Mamie et Kenneth Clark.
1: Oui, tout à fait. C'est la plus ancienne des études de psycho qu'on présente cet été. Par contre, c'est une étude qui a eu un immense impact parce qu'elle parle de ségrégation, elle parle de racisme aux États-Unis, mais je pense qu'on peut extrapoler à d'autres endroits. J'aimerais ça commencer en vous parlant de la chercheuse qui est à l'origine. C'est un couple, hein. On dit Kenneth et Mamie, mais à l'origine, c'est Mamie Phipps, qui est une personne noire du sud des États-Unis, qui est née en 1917. 1917, c'est à peu près exactement dans le milieu de la période Jim Crow. Ouais. Son père est médecin. C'est un emploi qui est rarement occupé par quelqu'un de sa couleur. Sa mère reste à la maison et ça aussi, c'est rare. Parce que les familles noires sont tellement pauvres que les deux parents sont obligés de travailler, contrairement à ce qui se passe chez les Blancs, évidemment. Comme pas mal tout le monde de sa couleur, évidemment, Mamie a été, je l'appelle Mamie comme si je la connaissais même. Donc, Madame Phipps.
0: En même temps, quand vous parlez de chercheurs et chercheuses, vous les nommez souvent par leur nom, Philippe, c'est correct.
1: D'accord. Alors, Mamie. Oui. Est témoin d'actes de violence raciale. Elle fréquente une école ségrégée. Elle a des bonnes notes et elle s'en va encouragée par ses parents. Elle leur rend hommage lorsqu'elle en parle. Elle s'en va à l'université pour devenir institutrice, ce qui est un métier classique pour les femmes. Mais là-bas, elle rencontre un étudiant de psychologie, ce qui fait qu'elle marie l'étudiant et la psychologie.
0: Wow.
1: Juste ça, le fait qu'elle ait choisi la psychologie, ça fait d'elle quelqu'un de très courageux, de très déterminé, parce qu'une femme psychologue, à l'époque, c'est rare, c'est dans les années 30, et une femme noire psychologue, ça, c'est pratiquement inexistant. D'ailleurs, Kenneth et Mamie sont les seuls étudiants noirs au département de psycho de l'Université de Columbia. Ils vont collaborer toute leur vie ensemble. C'est plutôt Kenneth qui a marié Mamie puis qui a dit « Mon Dieu, quelle femme extraordinaire, je vais travailler avec elle. » Et il lui rend hommage. Puis il dit, je ne sais pas comment le traduire, il dit « I piggybacked on her study ». Autrement dit, j'ai suivi ses études. L'époque de leur première publication est caractérisée par ce qu'on a appelé a posteriori le racisme scientifique. Le racisme scientifique, c'est plein de théories pseudo-scientifiques qui étaient en vogue à l'époque, qui visaient à prouver la suprématie blanche. On a des petits souvenirs du Doc Mayou ici, n'est-ce pas?
0: Oui, puis pourtant, c'était une époque révolue
1: sur le plan scientifique. Oui, tout à fait. Lui était à contre-courant aussi, en tout cas. Pour ses études doctorales, Mary Phipps Clark choisit de travailler avec un professeur qui a adopté le racisme scientifique. Elle l'a choisi, elle dit « c'est avec lui que je veux travailler ». C'est un eugéniste aussi, parce qu'elle voulait confronter ses idées en face à face avec lui. Bref, c'est quelqu'un.
0: Mais quelle femme!
1: Quelle femme extraordinaire! Alors, dans ses recherches, elle veut savoir à quel âge est-ce que les enfants reconnaissent les différences raciales? Est-ce qu'elles et elles développent des préférences raciales? Et comment ça influence leur estime de soi? Et aussi, est-ce que la ségrégation et le racisme ont un effet sur eux? On parle de tout petits enfants. Alors, il y a deux moments clés. 1939, donc juste avant la guerre, à partir du mémoire de maîtrise de Mamie, ça c'est quelque chose. Ses travaux fondateurs ont été faits à la maîtrise, n'est-ce pas Marina? Une étudiante de maîtrise qui arrive avec une idée révolutionnaire.
0: Oui. C'est rare.
1: C'est rare. Mais il travaille fort.
0: Oui,
1: mais
0: oui.
1: C'est rare.
0: Oui, c'est okay. ça. OK. Alors, merci de nuancer.
1: Donc, il publie un article qui démontre que l'identité raciale chez l'enfant noir se construit dès l'âge préscolaire et que cette reconnaissance-là est façonnée par le contexte social. C'est moins étonnant maintenant, mais en 1939, c'était révolutionnaire. Et puis, en 1947, l'étude dont on veut parler aujourd'hui, le test des poupées. Mm-hmm. Alors, on sélectionne 239 enfants, tous noirs, de 3 à 7 ans. On leur présente 4 poupées identiques, sauf pour la couleur de la peau, blanc ou noir, ou sauf pour la couleur des cheveux, blond et noir. Alors, mm-hmm. Pas de place pour vous là-dedans, Rose.
0: C'est correct, je ne me sens pas vraiment exclue de la société. Là.
1: Qui est rousse.
0: Voilà. Oui.
1: Alors, on leur pose des questions, du genre, c'est quoi ta poupée préférée, entre les mm-hmm. deux ou les 4? Tends-moi la poupée gentille, tends-moi la poupée méchante, tends-moi la poupée qui est d'une belle couleur, quelle poupée ressemble à des enfants blancs ou à des enfants de couleur et quelle poupée te ressemble? Ce que ça a donné, c'est que le 2/3 des enfants, je rappelle que c'est tous des enfants noirs, préfèrent jouer avec la poupée blanche. Mmh. Et à peu près la même proportion disent que la poupée blanche est la plus gentille, qu'elle est la plus jolie et que la poupée noire est méchante.
0: Ça me fend le cœur.
1: Et ce n'est pas tout, comme on dit dans les annonces. Le résultat le plus troublant, quand on leur demande quelle poupée leur ressemble le plus, près de la moitié des enfants ont dit que c'était la blanche qui leur ressemblait. Alors, entre une noire qui leur ressemble vraiment, puis une blanche, ils disent c'est celle-là. Puis le couple Clark a observé, donc ça c'est pas quantifié, mais ils ont quand même observé qu'il y a beaucoup d'enfants là-dedans qui, rendus à cette question-là, ont pleuré. Il y en a qui sortaient de la pièce, il y en a qui refusaient de répondre. Puis ça s'explique peut-être par le fait que, ben, qu'ils viennent de dire que la poupée noire est méchante. Alors, si on leur demande laquelle te ressemble, ben, ils ressentent, je sais pas, on pourrait parler de quoi, d'incohérence cognitive, dissonance cognitive,
0: mais
1: quelque chose comme ça.
0: Mais c'est des petits minous de 7 ans et moins.
1: Oui.
0: C'est d'une tristesse.
1: Oui, ben oui, mais c'était révolutionnaire. Les gens ne se rendaient pas compte de ça à ce moment-là. Alors, qu'est-ce qu'ils ont conclu de tout ça? Ben évidemment que le racisme est internalisé, que les enfants noirs peuvent développer un sentiment d'infériorité. Et tout de suite, ça a eu un très grand impact. C'est vraiment une étude qui est arrivée dans l'œil du public avec fracas. Mm-hmm. L'œil avec fracas, c'est deux champs métaphoriques différents,
0: mais
1: en tout cas.
0: Mais vous faites de la poésie.
1: Ah, oh, merci. Alors, ça a fait en sorte qu'il y avait une prise de conscience que le racisme prend racine très tôt dans la vie. Mais le plus grand impact, c'est que Mamie Phipps Clark a témoigné dans la cause Brown versus Board of Education. C'est une grande, grande cause qui a mis fin à la ségrégation scolaire. Et c'est des résultats qu'on ne voit plus à la Cour suprême. Là, c'était 9 d'un côté et 0 de l'autre.
0: Mais on était prêt à entendre les résultats de cette expérience à l'époque aux États-Unis?
1: Oui, ça a frappé, évidemment. Surtout la dernière chose dont je vous ai parlé, le fait que les enfants disent « c'est les Blancs qui me ressemblent ouais. », ça, il y a une incompréhension là-dedans, puis on s'est mis à se poser des questions. Puis ils sont très articulés pour expliquer ces choses-là, Kenneth et Mamie. Alors, je vais laisser à Marina dans un instant le soin de parler des branches de recherche qui ont émergé de ces expériences-là. Mm-hmm. Mais les variantes qui ont été faites sur l'expérience originale montrent que si on change juste la couleur de la peau, c'est beaucoup moins marqué. Donc, si les cheveux sont noirs pour toutes les poupées, les gens vont moins dire ça me ressemble ou c'est celle-là que j'aime mieux, etc., etc. Donc, il y a du cheveu, mais enfin, il y a pas beaucoup de cheveux blonds dans la population noire, mais quand même. Il y a beaucoup de degrés de couleur aussi. Hein. Disons, si un bout du spectre, on mettrait, je sais pas, Boucardio, et à l'autre, Rosemée, autant de témoins.
0: Qui a toujours l'air d'avoir une pneumonie sur le plan du teint, donc, comme à l'année.
1: Elle est pâle.
0: Oui.
1: Donc, on a pris des enfants noirs, mais noirs plutôt foncés. Alors, si on varie là-dedans, comme on voit beaucoup dans la population, des gens qui sont différentes teintes de café, disons, appelons ça comme ça, les résultats varient sensiblement. Le contexte culturel change beaucoup les résultats. Je l'ai dit d'entrée de jeu, ça a été fait aux États-Unis, mais on l'a refait au Brésil, en Afrique du Sud. Et là, c'était très fort parce qu'il y a beaucoup de racisme caché au Brésil à l'époque très, très explicite en Afrique du
0: mais
1: Sud.
0: Mais encore plus fort que 2/3 des enfants vont...
1: Ça varie beaucoup, mais disons que dans la gamme des pays, les plus forts, c'était ceux-là. Et les moins forts, c'était la Jamaïque et l'Angleterre, qui est très, très multiculturelle, il faut dire. Également, le contexte familial, le statut social, l'environnement change. Et dès 1970, on a constaté des résultats plus nuancés. Ce qui a été attribué à l'évolution de la société américaine, parce que 1970, c'est après la série de lois qui donnait la pleine égalité aux Noirs. C'était pas réglé, évidemment. Il y a encore du racisme aux États-Unis, mais je veux dire, il y avait eu toutes sortes de mouvements. Black is Beautiful, par exemple, le noir est beau, la fin de la ségrégation, etc., etc. Puis ça a fait une conscientisation, puis ça a donné des réplications qui étaient, disons, moins prononcées que ce qu'on avait au départ.
0: OK, puis est-ce que l'étude a été critiquée, Marina?
2: Oui, un petit peu. Bon, ça disait que, effectivement, que les réponses peuvent dépendre du contexte. Une critique qu'il y a eu, c'est que la préférence pour une poupée blanche signifiait pas nécessairement une basse estime de soi. Ça pouvait être comme adopter les normes autour, etc. Mais ça voulait pas forcément dire que l'enfant a une mauvaise estime de soi. Ça pouvait, mais il aurait fallu faire d'autres aspects pour vraiment le déterminer. Donc, il y a eu quelques études, mais il y a quand même... C'est ça qui est intéressant aussi, c'est qu'il n'y a personne qui a remis en question l'idée vraiment fondamentale en arrière de ça, qui est un, les enfants apprennent très, très tôt les hiérarchies sociales. Et puis, je peux penser même à toutes sortes d'études sur les accents, par exemple. L'accent quand on parle français, quand on parle anglais, ça commence dans les 18 mois. Enfin, c'est très, très tôt l'âge auquel les enfants préfèrent tel ou tel accent, selon l'hiérarchie sociale.
0: Pardon, à 18 mois, on peut préférer un accent?
2: Oui, je ne veux pas dire le mois exact, parce que je n'ai plus le chiffre exact en tête, mais c'est en dessous de 2 ans. Il y a déjà des préférences qui suivent les hiérarchies sociales.
1: C'est intéressant comment ils mesurent ça. Souvent, c'est par les sourires ou par les regards, ce genre de choses.
2: C'est ça. Donc, il y a eu cette idée aussi, là, c'était très, très cru comme question, on va dire, laquelle tu préfères, etc. Donc, il y a eu ces critiques. Mais il y a cette idée. Donc, on apprend ça très tôt et ces hiérarchies sociales, elles ont un impact quand même assez fort sur les personnes qui en sont victimes. Ces deux aspects, personne n'a remis ça en cause.
0: Puis, ce sont des idées auxquelles on s'intéresse encore en psychologie sociale.
2: Absolument, absolument. Ça continue, ça reste très, très fort. Je dirais qu'il y a tout un pan de la psychologie sociale qu'on appelle la psychologie des relations intergroupes, qui est quasiment exclusivement dédiée à ce genre de questions-là. C'est sûr qu'on a changé un petit peu les méthodes, on regarde différents aspects. Donc, par exemple, un aspect, c'est de regarder des méthodes un peu plus implicites. On en avait parlé un petit peu déjà ici, le test implicite où, justement, pour éviter de poser la question « est-ce que tu aimes cette personne ou est-ce que tu l'aimes pas ?», on associe l'image d'une personne noire versus une personne blanche avec des adjectifs positifs ou négatifs. Ouais. Et intéressant, des études qui ont été faites avec des versions adaptées pour les enfants. Et on retrouve la même chose. Donc, on voit que des enfants noirs, dès l'âge de 6 ans, vont avoir un biais ou montrer un biais favorable envers les personnes blanches. Donc, on va avoir plus tendance, comme pour la poupée.
0: On est en quelle année, là?
2: Ça, on est en 2006.
0: OK.
1: Donc, il y a 20
2: Donc,
1: ans.
2: Donc, c'est beaucoup plus récent et on retrouve toujours ça. À partir des 6 ans, je pense que ça a même peut-être été fait un peu plus tôt, mais on retrouve ce biais-là. Donc, le racisme internalisé, ça reste quelque chose de très, très fort. Et une chose intéressante, c'est qu'à l'époque de Mamie et Kenneth Clark, il y avait beaucoup l'emphase sur la personne. Donc, c'est cette personne qui internalise ça, etc. Aujourd'hui, ce qu'on fait, c'est qu'on déplace un peu plus le regard vers les aspects systémiques, les aspects structurels. Donc, il y a davantage cette conscience de c'est pas juste quelque chose qui est dans la tête des personnes stigmatisées, mais c'est quoi les institutions, les objets culturels autour de nous qui contribuent à ces effets.
0: Puis, qu'est-ce qu'on sait de l'influence de l'environnement sur ce phénomène-là?
2: On sait que c'est majeur. Puis, en fait, j'invite les personnes qui nous écoutent à regarder toujours autour d'elles la publicité. C'est souvent un des cas de figure les plus marquants. Je pense que c'était juste avant 2020-2018, une publicité d'un grand détaillant de vêtements. Une version d'un t-shirt, il y avait un petit garçon noir, un petit garçon blanc sur une pub, un t-shirt du petit garçon noir qui dit « Coolest monkey in the jungle ».
1: Oh non!
2: Le petit garçon blanc, ça disait « Survival expert » sur
0: mais
2: le t-shirt.
0: Mais non.
2: Donc, ce que je veux dire, c'est que, ça passe souvent dans l'inconscient. Hein. On n'y prête pas forcément attention, mais c'est des messages que le cerveau enregistre,
0: intériorise. Je pense qu'on devrait les traduire pour un auditoire qui ne parlerait pas anglais. Pardon. Donc, le singe le plus chouette de la jungle.
2: Pour le petit garçon noir.
0: Expert en survie.
2: C'est ça, exactement. Donc, on retrouve régulièrement toutes sortes de cas, les films pour enfants, on pourrait en passer beaucoup dans les films de Disney, etc. Et on sait que ça a un impact, ça façonne le type d'idées qu'on a, les biais qu'on a, les préférences, etc.
0: Puis, plus récemment, on a reproduit l'idée de l'étude, hein, d'une manière plus naturelle.
2: Oui, parce que ça, c'était une autre critique aussi. On dit, dans un laboratoire, c'est très artificiel, ça n'arrive jamais dans la vraie vie, une situation où on a deux poupées l'une à côté de l'autre et on nous demande laquelle est la plus gentille. Donc ça, c'était une étude où la chercheuse s'est installée dans une classe de maternelle ou des classes de maternelle pendant plusieurs mois. Et parmi les jouets disponibles, il y avait des poupées noires, des poupées blanches, des poupées d'autres origines aussi, d'autres couleurs de peau. Et en fait, ce qu'elle a pu observer, c'est que spontanément, la même chose que le couple Clark pouvait observer, les enfants préféraient les poupées qui n'étaient pas noires. Et non seulement les préféraient ne pas jouer avec, mais en plus, les poupées noires étaient traitées moins bien que les autres poupées. Donc, par exemple, si elle était au milieu sur le plancher, facilement, elle allait se faire marcher dessus par un enfant qui court, alors que ça n'arrivait jamais, par exemple, à une poupée blanche. Ou on va faire la cuisine, je vais faire cuire ma poupée dans le chaudron. Donc, toutes sortes de comportements qui étaient vraiment différenciés selon la couleur de peau des poupées.
1: Alors et ça, on parle de 20-20. Alors que dans l'expérience des Clark, il n'y a personne qui faisait cuire personne.
0: Oui, c'est ça, mais ce n'était pas une option offerte. Voilà. Qui sait? Parce que... Dieu sait que j'en ai fait subir des choses à mes poupées. Mais moi, on ne m'offrait pas de poupées qui n'étaient pas blanches, cela dit.
1: Moi, quand j'étais enfant, on m'a offert une poupée noire. Quand mes parents m'ont donné, je me souviens de son nom, elle s'appelait Sacha.
0: Wow!
1: Et puis, je n'ai pas joué avec parce que ce n'était pas tant le fait qu'elle soit noire. Ça, je fais comme, ah, OK, une poupée noire, mais c'est parce que les garçons, ça ne joue pas avec des poupées.
0: À votre époque, ça ne jouait pas avec les poupées. Ouais. Puis, je suis certaine que vous auriez adoré jouer avec des poupées en tant que garçon.
1: Qui dit? Qui sait? Peut-être l'ai-je encore.
0: Oh! J'aimerais que ce soit le cas. Il y a Sophie qui nous écrit que ça la touche beaucoup ce qui est en ce moment dit au sujet de cette recherche parce qu'elle est enseignante au préscolaire. Dans sa classe, elle a plusieurs poupées noires parce que la majorité des enfants dans sa classe ont cette couleur de peau. Mais elle nous dit que les enfants préfèrent jouer avec les poupées blanches car ils les trouvent plus jolies. Ouais. Elle ajoute qu'elle travaille très fort pour changer cette vision.
2: Je l'encourage à continuer parce que c'est dès l'enfance que les petits-enfants vont intérioriser constamment qu'il y a un message que certains groupes sont plus gentils, sont plus agréables, sont plus ceci, sont plus cela. Et ça continue encore aujourd'hui en 2026.
0: Mais est-ce que les parents parlent d'enjeux raciaux avec leurs enfants selon les recherches?
2: Non. Et ça, c'est un des développements plus récents, c'est de se poser la question, OK, il y a les environnements qui influencent. Un environnement crucial pour les enfants, évidemment, en dehors de l'école, c'est l'environnement familial, les parents. Et typiquement, l'approche qui est préférée par les parents blancs, que ce soit chez les parents ou dans le milieu du travail, etc., c'est une approche qu'on appelle, le mot anglais c'est color blindness, donc daltonisme racial. Et ça, c'est l'idée d'approcher les différences de couleur de peau, etc., en disant, moi je ne vois pas la couleur,
0: oui,
2: vois juste un humain, tout le monde a les mêmes chances, je traite tout le monde pareil. Et l'idée derrière ça, c'est qu'on va éviter toutes les discussions sur les enjeux raciaux, pour pas créer de troubles ou pour pas aller alimenter une différence. Donc, les gens pensent qu'en parlant de ça, ça va créer des problèmes.
0: Donc, en disant « nous sommes tous égaux » et en évitant de parler des enjeux liés à la couleur de peau, on fait un petit déni.
2: Exactement. Et il y a l'espoir chez certains parents que si j'en parle pas, les enfants ne verront pas la différence. Mmh. Le problème, c'est que cognitivement, c'est absolument impossible. C'est la caractéristique que le cerveau enregistre et traite en premier, même avant les identités de genre, etc. Et en plus, les études nous montrent que c'est l'effet inverse de ce qui est attendu. Donc, il y avait une étude, des études vraiment intéressantes qui montraient qu'entre des enfants de 3 à 6 ans, les parents qui parlaient davantage des enjeux raciaux, qui en discutaient ouvertement avec leur enfant de 3 ans, à 6 ans, ces enfants-là avaient moins de préjugés raciaux que les enfants de parents qui, au contraire, justement, avaient cette approche de daltonisme, d'éviter complètement la conversation.
0: Mmh. Et ça, c'est intéressant. Et là, j'imagine bien qu'on ne parle pas que des parents qui ne sont pas blancs, dans le sens que tout le monde gagne à parler d'enjeux raciaux à ses enfants, je présume.
2: L'énorme différence, c'est que, là, je parle principalement des parents blancs, parce que dans les familles de groupes raciaux qui sont marginalisés, c'est c'est non évitable.
0: C'est quelque chose qui est obligé.
2: On est obligé parce que ça va représenter. Il y a même souvent ce concept, à ma compréhension, dans beaucoup de familles noires, de parler à ses enfants des risques, de comment se comporter face à la police, face aux figures d'autorité, etc.
1: Ça porte même un nom. On appelle ça the talk en anglais,
2: exactement.
1: La conversation. C'est-à-dire qu'à l'adolescence, on prend les enfants à part, puis souvent le père, mais ça peut être la mère aussi, leur dit, tu sais, si la police arrive, voici ce que tu dois faire. Parce qu'ils savent qu'ils sont plus à risque.
2: Oui. Donc, il y a un énorme déséquilibre, en fait, entre la place centrale que ça occupe dans le quotidien, le nombre de conversations entre les familles blanches et les familles qui ne sont pas blanches.
0: Quels outils ont découlé de toutes ces études, Philippe?
1: De manière générale, ça a ouvert la discussion sur le rôle de la société dans la formation de l'identité de l'enfant, pas juste au niveau racial, mais il y a plein d'autres. On n'a pas parlé de sexisme, mais c'est évidemment très présent. Ça a donné aussi la nécessité d'avoir des programmes de lutte contre les préjugés, donc de pas laisser ça en se disant ça va se résorber tout seul si on fait de l'éducation, mais de carrément avoir des études, des programmes ciblés, et de faire attention justement. T'en parlais tout à l'heure, de faire attention à la représentation raciale à la télé, dans les jouets, dans les films,
2: dans les livres pour
1: enfants aussi. Et il y a des efforts qui sont faits. Tu parlais de Disney tout à l'heure. On le voit pour les filles, par exemple. Tu sais, j'ai pas d'enfants, donc je sais pas c'est quoi leur nom, là, mais il y a des héroïnes qui sont pas blanches, qui sont très populaires chez les enfants. Puis c'est des efforts délibérés, évidemment.
0: Marina, quel est le leg du travail de Mamie et Kenneth Phillips, selon vous?
2: Mais c'est justement l'aspect très social de la chose. Ce n'est pas les enfants qui ont un problème, qui sont plus faibles, qui intériorisent, peu importe. C'est vraiment le contexte, c'est l'environnement qui envoie sans arrêt ces messages, qu'il y a des groupes qui sont plus élevés, plus importants, meilleurs que d'autres. Et j'aurais le goût de terminer sur une note positive, surtout que c'est ma dernière fois aujourd'hui à l'émission, mais malheureusement, je ne le ferai pas, parce que ça n'a pas vraiment changé. Il y a des efforts dans de représentation, etc., mais dans tellement de choses, ça continue à envoyer des messages assez subtils, souvent assez subtils, mais d'infériorisation, etc.
0: Mais je pense que c'est important d'entendre ce message lucide, mais si on cherchait vraiment l'optimisme, on pourrait se rappeler à quel point Mamie Phillips, elle est incroyable.
1: Elle est incroyable. Moi, je pense qu'effectivement, ce qu'on peut en retirer complètement à part de cette étude-là, c'est elle-même. Elle a choisi un sujet controversé, à contre-courant des idées reçues. Et c'est la première femme noire qui a obtenu un PhD de l'Université de Columbia.
0: Donc un doctorat.
1: Un doctorat de troisième cycle, toutes disciplines confondues. Elle est... C'est quelqu'un.
2: C'est quelqu'un. Et ce que j'aimerais ajouter quand même aussi...
0: Allez-y, Marina.
2: C'est que Mamie Phillips était une femme noire qui s'est battue contre le racisme, etc. Mais c'est tout autant important, voire même plus, que ce soit des personnes blanches qui se battent avec la même impétuosité. Donc, des Mamie Phillips blanches, il en faut parce que c'est ça qui va aussi aider à faire évoluer les choses.
0: C'est une émission où il y a eu de très beaux appels à la révolution. Merci beaucoup, Philippe Desrosiers, animateur qui enseigne aussi la psychologie. On vous retrouve la semaine prochaine avec Frédéric Philippe. Et c'est un au revoir pour nous. Marina Doucerin, professeure au département de psychologie de l'UQAM. Merci de nous avoir rendus plus sensibles cet été, puis de nous inviter à faire mieux.
2: Beaucoup.
0: C'est bienvenu. Moi, j'entends votre appel. Demain, il y aura notre cellier culturel. On va répéter des discussions délicates qui peuvent survenir entre amis, aussi avec Salomé Corbeau et Rachida Azdouze. Ah oui, puis on va réfléchir à l'importance des amours d'été dans une vie. Ce sera romantique.
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6: C'est un mode de vie associé au rêve américain. Promu par Hollywood, il repose sur la consommation de masse, le confort matériel et la recherche du bonheur, inscrite à même la Déclaration d'indépendance des États-Unis. Depuis les années 50, l'American Way of Life a ses symboles forts. La banlieue, la voiture, le supermarché ou la télévision. L'image d'une société prospère qui fait l'envie du monde entier. Un mode de vie non négociable, l'idée même que l'on se fait de nos voisins.
14: Qu'est-ce donc qui différencie les Canadiens des Américains? Au début des années 60, le publicitaire américain Victor Lebeau déclarait « Faire de la consommation un mode de vie, faire de l'achat et de la consommation des biens le rituel de l'homme moderne, faire en sorte que ses aspirations spirituelles et individuelles trouvent satisfaction dans et par la consommation, tels sont les objectifs de la publicité. » Ce nouveau rite qu'est la consommation a ses temples, les centres d'achat. Musique d'ambiance qui fait papilloter les yeux des acheteuses, des enquêtes l'ont montré. Étalage scientifiquement disposé, produits impeccables. On se surprend ici à parler à voix basse. Car ces femmes accomplissent l'un des actes les plus importants de la vie américaine. Elles achètent. Des produits qu'elles n'ont sans doute jamais vus à l'état naturel, qui ont été sélectionnés, classés, numérotés et soigneusement emballés ailleurs, dans quelque entrepôt qu'elles ne visiteront jamais.
6: L'influence américaine chez nous, notamment dans le domaine de la consommation, l'émission Canada Express au mois de mai 1967. Alors pour nous parler du mode de vie américain, mon invité Karine Prémont, elle est professeure à l'École de politique appliquée de l'Université de Sherbrooke, directrice adjointe également de l'Observatoire sur les États-Unis de la chaire Raoul Dandurand, avec nous en studio à Montréal. Bonjour Karine.
15: Bonjour.
6: C'est vrai qu'on l'associe à des images fortes, hein? La banlieue, la voiture, le centre commercial, le fast-food, mais c'est quoi l'American Way of Life? Ça vient d'où? Ça apparaît comment, ça?
15: L'American Way of Life, c'est une expression qu'on va populariser dans les années 1950, notamment avec C. Wright Mills, qui va mettre vraiment en valeur, en lumière, un mode de vie qui est facilité par la consommation. Un mode de vie qui est lié à la liberté, à l'indépendance, au bonheur, dont vous avez mentionné, que vous avez mentionné tantôt. Mais c'est surtout une idée dominée par l'existence d'une classe moyenne qui va consommer, qui aura les moyens de consommer et qui est composée d'individus qui partagent les mêmes valeurs, essentiellement la même culture, notamment propagé par la télévision, par le cinéma. Donc, mm-hmm. C'est vraiment l'émergence, en fait, de cette classe moyenne qui a de l'argent, qui va le dépenser et qui va trouver satisfaction, d'une certaine manière, dans les biens qu'elle va posséder.
6: Oui. C'est aussi lié à l'individualisme. Ça aussi, c'est très américain, là. C'est-à-dire, libre à vous de travailler pour obtenir ce...
15: Absolument.
6: Ce mode de vie-là.
15: C'est au cœur de la construction du mythe américain, en fait, cette idée de liberté d'individu qui travaille fort. Donc, tout est possible à ceux qui travaillent fort, mais aussi à ceux qui savent saisir les opportunités qui se présentent à eux. Mm-hmm. Alors, à partir de ce moment-là, ben, si vous travaillez fort, si vous avez une certaine volonté, vous êtes capable d'accéder à cette classe sociale supérieure, à cet argent-là qui va vous permettre d'acheter des choses. Et c'est possible aussi en raison de l'immensité du territoire. Les États-Unis, c'est très grand, c'est une terre à conquérir depuis très longtemps. C'est aussi beaucoup lié au protestantisme, par exemple, contrairement à d'autres religions qui voient l'accumulation de l'argent de mauvais œil.
6: Oui.
15: Le protestantisme, on n'a pas ça. Alors, accumuler de l'argent, ben, c'est une preuve du travail qu'on fait, de l'effort qu'on déploie au sein de la société.
6: Oui. Et dans l'imaginaire, j'en reviens toujours aux images, parce que c'est très, très fort, les images, dans le mode de vie américain. On l'associe beaucoup à la période d'après-guerre. Hein? On a l'impression de voir des images en noir et blanc. Mais ce n'est pas pour rien. Il y a un contexte politique et historique qui est favorable à l'émergence de ce mode de vie.
15: Absolument, parce que après la guerre, ce qu'on a, c'est une Europe qui est à reconstruire, qui est à rebâtir presque au complet. Alors, Alors, la seule puissance économique qui est en mesure de contribuer à cette reconstruction-là, bien, c'est les États-Unis d'Amérique, parce qu'eux ont été très peu touchés sur leur sol, ont une industrie foisonnante. Alors, par le biais notamment du plan Marshall, on va être capable d'exporter des produits américains pour favoriser cette reconstruction-là. Et pour les États-Unis, évidemment, bien, ça devient une façon d'inonder le marché de leurs produits. Le Coca-Cola, par exemple, ce genre de produits-là vont devenir, en fait, un symbole de prospérité aussi pour les Européens, d'une certaine façon.
9: Oui. Dans cette Europe dévastée par la guerre, vous l'avez dit, ça passe par le plan Marshall. Alors, deux exemples ici. D'abord, la signature de ce plan à la Maison-Blanche. Et puis, par la suite, l'arrivée du premier cargo Marshall. C'était à Bordeaux, en 1948, dans les archives de l'INA en France.
16: Le plan Marshall n'est plus aujourd'hui un projet, c'est maintenant une réalité. À Washington, le président Truman a signé la loi votée par le Congrès et qui assure aux nations participantes d'Europe quelques 6 milliards de dollars, soit 1 800 milliards de francs. Grâce à cette aide, dont l'idée fut lancée voici 10 mois, l'Europe compte se redresser définitivement. Et l'on conçoit que les collaborateurs du président se soient partagés les porte-plumes qui ont servi à la signature.
17: Pendant que les volcans se rallument et que les coutumes reprennent vie, le vieux monde fait chaque jour un pas de plus sur la route de son relèvement. À Bordeaux, en compagnie de M. Jefferson Caffrey, ambassadeur des États-Unis, deux ministres français, M. Pinault et Coudet du Foresto, sont venus accueillir le premier cargo chargé de fournitures envoyées à la France au titre du plan Marshall. On sait que le plan Marshall prévoit pour la première année l'ouverture d'un crédit de quelque 250 milliards de francs qui arriveront sous forme de blé permettant la soudure, de matières premières et d'outillage.
9: Oui, vous l'avez dit, bon, là on l'entend, outillage, matières premières, mais plus tard ce seront des produits américains, Coca-Cola, la gomme à mâcher, tout ça c'est nouveau pour les Européens, pour le monde entier en fait. Là.
15: C'est nouveau pour les Européens, pour le monde entier, ça va permettre de relancer l'économie américaine. On va aussi voir aux États-Unis un accès plus facile au crédit qui va augmenter le pouvoir d'achat des Américains. Alors encore une fois, on va alimenter la machine aussi au niveau intérieur, donc c'est seulement les étrangers qui vont y contribuer, ce sont les Américains aussi. Et avec le baby boom, évidemment, encore une fois, là, on augmente cette capacité d'achat. Et les femmes qui ont travaillé pendant la guerre, certaines vont vouloir continuer à travailler. Et avec la révolution sexuelle, on va avoir des familles un peu moins nombreuses, en fait. Donc, plus d'argent, encore une fois, à dépenser. On revient toujours à ça, parce que l'American Way of Life, c'est évidemment l'argent qu'on dépense et les biens qu'on s'achète.
9: Oui, bien sûr. Et il y a aussi, on est toujours dans le contexte politique, il y a le contexte de guerre froide, l'Est contre l'Ouest. Hein. C'est important de montrer que le mode de vie américain, il est supérieur, ou en tout cas certainement plus intéressant que le mode de vie soviétique.
15: Ah, tout à fait, ça fait partie de la propagande. Ce qu'on promet aux gens qui flirtent avec le communisme à l'époque, c'est ben vous allez passer à côté d'un mode de vie de prospérité, de satisfaction, d'accumulation de biens, d'une vie plus facile, c'est ce qu'on vend. Et c'est comme ça qu'on se distingue d'une société communiste contrôlée où les gens ne peuvent pas s'enrichir, où il n'y a pas cette possibilité de mobilité sociale comme on en retrouve aux États-Unis.
9: Oui. Alors, il y a des symboles forts, hein, puis on pourra nommer plusieurs. Bon, on le fait déjà, la voiture, la maison, la pelouse, et souvent le confort de la ménagère, hein, le ménage des cols blancs installés en banlieue. Un exemple ici, parmi tant d'autres, l'American Motors Company, compagnie donc de voitures, suivie du savon Joy.
18: Quelle semaine merveilleuse! Pierre a reçu de l'avancement. Le temps était venu d'acheter une voiture neuve, une véritable voiture de luxe. Accès facile, tapis luxueux, ressorts en spirale comme ceux de mon canapé, du brocart superbe, une voiture si luxueuse et qui ne coûte pas plus cher que les meilleurs modèles de prix moyen. C'est formidable de posséder une voiture de luxe quand on est encore assez jeune pour en jouir pleinement.
19: Ils ont raison de dire que le nouveau Joy mousse plus que jamais.
20: Il mousse quelque chose de rare.
21: Son lavage, il n'était pas rien que net.
22: Regardez votre beau couvre-lit blanc.
21: Tant qu'à laver, moi, j'aime à laver comme il faut.
23: Dix, douce et savoureux, y'en a pas d'autre comme la flèche.
9: Voilà, bon, ça fait sourire, bien sûr, aujourd'hui, mais ce qu'on vend ici, c'est, puis on l'a même dit, hein, il faut en profiter pendant qu'on est jeune. C'est la jeunesse, c'est le progrès. L'American Way of Life, ça incarne beaucoup ça, le progrès, l'avenir.
15: C'est le progrès, c'est l'avenir, c'est cette idée de société de consommation, cette société de loisirs qu'on nous promet de plus en plus à partir des années 50, 60, mais 70, 80 aussi, ça s'étire sur une

0: est connu.
1: Et ça passe, ben oui, par le, vous l'avez dit, la consommation, le confort matériel. Puis là encore, on est dans les images, mais spontanément, je pense à papa a raison, c'est ça, hein, les années 50, là.
0: Exactement. Donc, un mode de vie qui est différent, mais où, justement, on va se retrouver dans une culture commune aussi, parce que ça l'idée. Et je parlais de la télévision précédemment, c'est un peu ça l'objectif, c'est-à-dire qu'avec la télévision, on va voir ces valeurs-là qui sont mises de l'avant, et une espèce d'homogénéisation de la culture américaine. Et c'est cette idée du melting pot, justement, qu'on vend par ailleurs en même temps, en disant, ben tout le monde qui arrive de partout adhère à ce rêve américain, à ce American way of life, et par le biais de la télévision, va adhérer aux cultures qui viennent avec ce mode de vie-là. Et comme ça, on va construire cette classe moyenne, on va construire cette Amérique idéalisée d'une certaine façon.
1: Oui. Un autre exemple ici, dans une émission qui avait pour titre La femme américaine, c'était chez nous à notre télé, février 1964.
2: La révolution dans la cuisine suit de près l'explosion des bébés. Tout un univers actionné au bouton entoure la ménagère et après les rigueurs de la guerre et de la dépression, elle ne demande qu'à prendre ses aises dans le lit confortable qu'est son foyer. Une fidèle de l'écran de télévision, la ménagère américaine devient la consommatrice la plus choyée dans l'histoire, l'objet de 75% de la réclame télévisée. Elle regarde, elle écoute et elle achète. En particulier lorsque le produit fait miroiter l'élixir de beauté, l'attrait éternel de la jeunesse.
1: Oui, bon, évidemment, hein, ça, c'est daté, c'est assez sexiste les commentaires qu'on entend depuis le début, mais ça s'incarne comme ça dans les années 50, début 60 à la télévision, on l'évoquait, mais le cinéma également, parce que Hollywood étant le vecteur par excellence du rêve américain, nécessairement quand vous êtes à l'étranger, quand vous êtes derrière le rideau de fer ou que vous êtes quelque part en Europe ou en Asie, quand vous voyez ça... Ça fait rêver
0: et ça va être un élément qui va permettre d'attirer beaucoup d'immigration aux États-Unis. On vend le rêve américain. Les gens partout à travers le monde rêvent à cette vie plus facile, plus axée sur les loisirs. Chacun rêve à ce bungalow et la voiture. Et vous l'avez dit, la belle pelouse et tout ce qui vient avec. Donc Hollywood le vend. Hollywood le vend aux Américains, mais Hollywood le vend aussi à l'extérieur. Et c'est ça qui fait la force d'attraction des États-Unis. Les États-Unis n'ont pas besoin nécessairement de toujours punir les autres, de les menacer de quoi que ce soit. On a juste à vendre ce qui fait notre force et ça fonctionne très bien. Et c'est comme ça qu'on va attirer beaucoup de gens aux États-Unis aussi et qu'on va réussir également à exporter ces valeurs américaines à l'étranger. Et c'est pour ça qu'on va retrouver partout dans le monde ce mode de vie-là. Le Canada n'y échappe pas, l'Europe n'y échappe pas. Oui. On se promène un peu partout dans le monde et on retrouve un mode de vie à l'américaine un peu partout parce qu'on a vendu, on a exporté cet American way of life un peu partout.
1: Oui, en tout cas, du moins, on essaie de le recréer. Hein. Oui. Bon, évidemment, il y a des laissés pour compte, y compris aux États-Unis. L'American way of life, c'est pas pour tout le monde. Les plus riches fuit en banlieue, mais il y a les plus pauvres qui restent en ville, et notamment les villes américaines dans les années 60, 70, 80, il y a beaucoup de criminalité là.
0: Beaucoup de criminalité, il y a beaucoup de bruit, il y a beaucoup de pollution. Alors à partir du moment où la classe moyenne a un peu plus d'argent, ben décide de quitter ces villes polluées et criminalisées là, s'en vont s'établir en banlieue où justement la densité de population est moins élevée et on retrouve des services de proximité qui sont intéressants aussi par ailleurs et ça devient un signe de richesse, de prospérité que de s'établir en banlieue. Et évidemment, c'est permis, ce développement des banlieues, par le développement des transports qui est parallèle. C'est-à-dire on en a peu parlé, mais la voiture, démocratisation de la voiture, la construction d'un vaste système d'autoroute aux États-Unis dans les années 50-60, mais c'est ça qui va permettre aux gens d'aller s'établir à l'extérieur des villes aussi. Qui reste alors dans les villes? Ben, ceux qui n'ont pas les moyens d'aller dans les banlieues. Dans les années 50, les banlieues vont croître 6 fois plus rapidement que les villes. Alors, on voit vraiment là, une explosion marquée. Et ceux qui restent en ville, ben, ce sont des gens qui, comme je le disais, n'ont pas les moyens d'aller dans les banlieues, mais ce sont surtout et souvent des Afro-Américains, par exemple, des minorités qui vont rester dans les villes. Les villes vont être un peu laissées pour compte ensuite dans les plans de développement, d'urbanisation, etc. Donc, il y a vraiment là une ségrégation aussi qui va s'effectuer dans les banlieues, mais qui s'effectue déjà entre les villes et les banlieues.
1: Oui, tout à fait. D'ailleurs, l'exemple ici de Washington DC, capitale américaine, aux prises à l'époque avec des problèmes de criminalité et de pauvreté dans les années 60. D'ailleurs, comme bon nombre de villes aux États-Unis à la même époque, Philadelphie, Détroit, Chicago, New York, l'émission 5 colonnes à la une, c'était dans les archives de l'ORTF en France en 1964.
3: Comme pour la plupart des écoles de la ville, il y a une forte majorité d'enfants noirs, car

0: Washington est la seule ville des États-Unis où, sur 750 000 habitants, plus de 400 000 sont noirs. Les Noirs habitent le centre de la ville. Petit à petit, ils sont venus à Washington et ils se sont installés dans des quartiers que les Blancs ont progressivement quittés. La plupart viennent du sud des États-Unis. Il y a quelques quartiers noirs riches à Washington, mais cette rue est semblable à des centaines d'autres. Nous sommes ici à 5 minutes du Capitole, à 7 minutes de la Maison-Blanche. Mais ici, même de jour, il n'y a presque jamais de Blancs sauf en voiture. Les fonctionnaires de la ville ont un nom pour ces quartiers. Ils les appellent les quartiers du centre en dégradation.
1: Description à l'époque de Washington D.C. On n'est pas du tout dans l'image proposée, hein, l'image lisse, policée du mode de vie à l'américaine. Mode de vie qui d'ailleurs va engendrer aussi une contre-culture parce que ça fait partie également des mythes fondateurs de l'Amérique, hein, la rébellion, on a tendance à l'oublier, mais la contre-culture, tout ça c'est né aux États-Unis. En rejet du mode de vie proposé.
2: Tout à fait. Dans les années 60-70, tout le mouvement hippie, en fait, rejette ces valeurs de consommation, rejette ces valeurs d'individualisme-là. Au contraire, on y oppose des valeurs de communauté, on y oppose la mise en commun des biens, ou en tout cas, surtout la recherche de sensations davantage que de biens. Alors, c'est le rejet clair et net de cet American way of life que, depuis quelques années, la génération précédente a tenté d'inculquer à tout le monde.
1: Un exemple ici, chez nous, Michel Favreau à l'émission Partage du jour, qui s'intéresse justement la contre-culture américaine à la suite de la lecture d'un article dans un magazine, c'était en mars 1963.
3: Se peut-il qu'il y ait dans le cœur de tout Américain ou de tout homme gâté par l'American way of life un bon petit sauvage qui sommeille et ne demande qu'à être éveillé? Michel Favreau nous en parle.
4: Ces jours derniers, dans une revue mensuelle américaine, je suis tombée sur un article autocritique écrit d'ailleurs par une femme et qui m'a paru assez plein d'humour et de vérité pour y réfléchir par après et en parler aujourd'hui. Ce que cette journaliste appelle la résistance, ce sont les Américains comme elle, de plus en plus nombreux, qui prennent conscience de l'American way of life dans toute son horreur. Cet usage quasi démentiel que l'on fait du progrès technique au détriment de l'esprit et auquel personne, aucun peuple ne semble devoir échapper tôt ou tard. La résistance, ce ne sont pas seulement les beatniks et autres farfelus, non, ce sont des gens comme vous et moi qui, dans l'ombre, s'obstinent à penser que les choses ne sont pas bien comme elles sont et qui réagissent comme ils peuvent contre les forces du progrès. D'où vient, à beaucoup d'Américains, et à nous aussi, ce goût de plus en plus vif pour les choses anciennes, les coutumes ancestrales, les vieilles maisons délabrées, les murs blanchis à la chaux, les matières brutes et les produits artisanaux? C'est que le résistant se nourrit d'une vieille nostalgie, celle d'un passé mythique où l'homme était meilleur et la vie plus simple. Il a horreur de la télévision, de la banlieue, des supermarkets et des aliments congelés, des produits synthétiques, du club du Book of the Month, des voyages organisés et des touristes à chemise voyante et Kodak en bandoulière.
1: Un rejet, ici, on l'entend, hein, du mode de vie proposé. On est en 1963, tranquillement, à partir des années 70-80, ce modèle, il se fissure. L'American way montre ses failles.
2: L'American way montre ses failles parce que ce qu'il a réussi à camoufler jusqu'à maintenant, c'était vraiment les problèmes de pauvreté marquants aux États-Unis. On l'oublie souvent, les États-Unis, c'est une des sociétés les plus inégalitaires au monde. Dans les années 60, c'est à peu près le quart de la population qui vit sous le seuil de la pauvreté, ce qui est quand même énorme.
1: Non, mais c'est énorme, hein.
2: Aujourd'hui, on parle d'à peu près 10-11%. Alors, il y a quand même du chemin qui a été fait, mais il y a vraiment des failles qui apparaissent parce que les gens se disent, ben peut-être que ça fonctionne pas finalement, peut-être que c'est un rêve qui est accessible juste à une minorité de personnes. Et avec les crises économiques, notamment des années 70-80, puis un peu plus tard au début des années 2000, là vraiment on va voir le modèle un peu s'effondrer parce qu'il ne remplit plus ses promesses. Parce que ce que le American way of life nous vend au début, c'est si vous travaillez fort, si vous saisissez les opportunités, vous allez avoir accès à cette prospérité-là, cette vie plus facile, et on se rend compte que c'est pas toujours le cas. On peut aujourd'hui être obligé de cumuler plusieurs emplois puis avoir quand même la difficulté à payer notre hypothèque. Alors, ça s'effrite tranquillement à partir des années notamment 80.
1: Il y a toujours cette peur, hein, de voir le rêve s'effriter. Puis bon, on le voit en ce moment avec la campagne électorale, mais même dans les années 80, Ronald Reagan, Make America Great, C'est ça aussi, là. C'est déjà, à l'époque, l'idée que, t'as coup, le rêve américain, c'est peut-être plus tout à fait accessible pour tout le monde.
2: Et c'est pour ça que les politiciens ont cette tendance à le remarteler de temps en temps pour le rappeler aux gens, parce que c'est ça qui a fait la force des États-Unis pendant aussi longtemps, cette idée du rêve américain, du American Way of Life, c'est ça qu'on vend, comme je le disais tantôt, à la fois à l'intérieur puis à l'extérieur de nos frontières. Alors, si les gens commencent à douter, ben là, à ce moment-là, on a des problèmes de cohésion sociale, on a des problèmes peut-être de développement économique, de développement culturel. Alors, c'est bon de remarteler ça de temps en temps, parce que ça permet de solidariser aussi la population, ça permet d'attirer des gens de l'étranger. Alors, c'est la colle qui est nécessaire pour tenir ensemble les États-Unis d'une certaine façon. Alors, quand ça s'effrite, quand les gens n'y croient plus, quand les gens, comme aujourd'hui, perdent confiance envers leurs institutions, leurs élus, ce modèle-là qu'on leur vend depuis longtemps, ben là, ça rend un peu plus difficile de faire consensus, de trouver des compromis, de travailler en solidarité au sein de la société américaine.
1: C'est comme c'était le socle de la société américaine. Puis en même temps, ben oui, il y a toujours une crainte de le perdre, mais il y a tous ceux qui y rêvent. On a cité l'immigration depuis le début. Mm-hmm. C'est un pays d'immigration, le melting pot à l'américaine. Puis quand on voit tous ceux qui se bousculent en ce moment et depuis des décennies, c'est que ce rêve-là, il fonctionne encore. Ce mode de vie américain, il inspire, en tout cas, il attire.
2: Il inspire, il attire, et on n'a pas trouvé jusqu'à maintenant de modèle qui le remplace. C'est-à-dire que justement, ce que les communistes avaient à offrir à l'époque de la guerre froide n'était pas très attirant.
1: Non.
2: Aujourd'hui, qui a un autre modèle à proposer? Les hippies non plus n'ont pas réussi à proposer autre chose. Alors, c'est encore ce qui attire le plus, c'est encore ce qui fait la force des États-Unis.
1: Ouais. En tout cas, l'un des mythes fondateurs, et ça fait partie du rêve américain. Demain, on va poursuivre notre exploration du rêve américain. On va poursuivre notre série Suite et fin avec, j'ai envie de dire, le vecteur par excellence du rêve américain. On l'a évoqué, la télévision, mais surtout Hollywood, l'usine à rêve, avec Michel Coulombe. Mon invité aujourd'hui, Karine Prémont, elle est professeure à l'École de politique appliquée de l'Université de Sherbrooke, membre de l'Observatoire sur les États-Unis de la chaire Raoul Dandurand, avec nous en studio à Montréal. Merci beaucoup, Karine.
2: Merci.
1: Merci également à toute l'équipe d'Aujourd'hui Histoire, à la recherche Ariane Léonard et Annie Richer, recherche d'archives, c'est Sophie Hélène Gibson, au site internet Roland Georges, à la réalisation Marie Caillé. 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Vous pouvez le faire sur notre site internet d'Aujourd'hui l'Histoire ou nous écouter en balado sur notre application Radio-Canada Audio. Et puis, si vous avez des commentaires, suggestions ou autres, n'hésitez pas, c'est toujours un plaisir de vous lire. Vous pouvez le faire sur Facebook, nous écrire, ou encore l'adresse suivante, le courriel histoire au singulier à commercial@radio-canada.ca. Ici Maxime Gauthier, merci d'avoir été là. Bonne soirée. À demain. Au revoir.

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1: Bonjour, ici Pascal Bouchard. J'anime Pour faire un monde, l'émission du retour à la maison en Saskatchewan. Ici, tout le monde connaît l'artiste Alexis Normand.

Une artiste qui a fait sa marque tant dans sa province natale que sur la scène musicale de l'Ouest canadien et même ailleurs au Canada. L'auteur-compositrice-interprète française-quoise Alexis Normand ne cesse de se renouveler.

Son troisième album, Empreinte, est pour elle le plus complet, celui d'une artiste bilingue, fière de ses deux langues et de ses deux cultures. La musique folk contemporaine d'Alexis Normand lui a valu d'être nommée artiste francophone de l'année au Western Canadian Music Award en 2018 et d'avoir reçu plusieurs nominations, dont une au prix de la musique folk du Canada, au prix artistique du lieutenant-gouverneur de la Saskatchewan et au gala des prix Trior. Porte-parole officielle des rendez-vous de la francophonie en 2023,

0: La Francescoise se fait un honneur de chanter en français pour rassembler, pour unir les communautés.
1: C'est comme une vocation que je me suis donnée en tant qu'artiste, c'est de créer des occasions culturelles qui vont rassembler les gens. Et j'ai choisi de faire de la musique en français justement pour qu'on puisse vivre en français, en communauté, des activités culturelles en français.
0: Mais chanter en français dans les prairies, dans un océan anglophone, n'a pas toujours été quelque chose ni de naturel ni de facile pour Alexis Normand. Née dans une famille exogame où l'anglais dominait à la maison, elle a longtemps questionné son identité francescoise. Son documentaire « Assez French », produit par l'Office national du film en 2022, l'a amenée au bout de son questionnement avec sa famille sur la transmission du français et de ses valeurs au fil des générations.
2: C'est vraiment durant la pandémie que je me suis retrouvée à la maison et j'ai vu ma guitare dans le salon. Puis quand je l'ai reprise entre les mains, ben les premières tunes que j'ai écrites étaient en français. Et c'est à ce moment-là que j'ai comme remarqué une tension qui est remontée à la surface. Un genre de malaise. Et je pense que c'était ça le moment de déclic pour moi où j'ai compris, OK, il y a quelque chose par rapport au français, il y a quelque chose par rapport à l'identité francophone qui me rend mal à l'aise.
0: Et comme pour donner au suivant, l'artiste francescoise était la coordonnatrice en janvier 2025 à Edmonton d'une résidence de création de spectacles de la Société Chante-Ouest pour les artistes francophones de l'Ouest en nomination. Un accompagnement personnalisé en complément de projets comme Carrefour des pros, lancé cette année par la Société Chante-Ouest pour aider les artistes musicaux qui n'en sont pas à leur début pour promouvoir leur carrière.

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Salut, c'est Catherine Pépin. Une chanson qui me ramène tout de suite, instantanément, à un petit épisode de mon enfance. C'est la chanson Aline de Christophe, succès des années 60, qui a été réédité plusieurs fois. Alors, j'ai peut-être 3 ou 4 ans, pas plus. En fait, ce sont les premières images dont je me souvienne. Je suis assise à l'arrière de la Ford brune de mon papa et tout à coup, cette chanson surgit du transistor de la radio de la voiture. Aline, Aline, et j'ai crié Aline, et il y a quelque chose de tellement libérateur, hein, d'exutoire, le fait que le chanteur dans la radio, cet adulte, se permette de crier. Alors là, je crie avec lui. Alors c'est ce côté, libérateur. Tout à coup, la petite fille que j'étais pouvait se permettre.

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6: 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La rencontre

0: entre le ministre responsable du commerce Canada-États-Unis, Dominique Leblanc, et le représentant américain au commerce, Jamieson Greer, si ce serait une fois de plus déroulé de façon positive, selon la partie canadienne. Mais rien de plus n'a filtré sur cet entretien, à moins de deux semaines de l'entrée en vigueur de tarifs de 50 % sur une série de produits canadiens. Anne Levasseur a préparé ce qui suit.
1: À Washington, Dominique Leblanc est arrivé tout sourire et d'un pas déterminé au bureau de son homologue américain, Jamieson Greer. Pressé par le temps, comme seule réponse à savoir si une entente est possible avant le 19 août, il dit espérer que oui. Le 19 août, c'est la date prévue d'entrée en vigueur de nouveaux tarifs de 50 % sur une série de produits canadiens. Ces tarifs vont s'ajouter à tous les autres que le Canada s'est déjà vu imposer par l'administration de Donald Trump. Le premier ministre Mark Carney admet que les discussions pour conclure une entente ne sont pas faciles.
2: C'est une négociation tough. On peut changer l'adjectif de nasty, mais le Canada, c'est une question de job canadien.
1: L'objectif du Canada est d'obtenir une entente globale sur l'ensemble des tarifs imposés par l'administration américaine, ce qui ajoute au défi.
3: Thank you, sir.
1: Au passage à Terre-Neuve, le chef conservateur, Pierre Poilievre, reproche au gouvernement d'adopter une position de faiblesse.
4: D'un côté, M. Carney continue de faire des concessions. D'autre côté, M. Trump continue d'augmenter les tarifs sur le Canada.
1: Mais après plus d'une heure de discussion derrière des portes closes, le ministre Leblanc n'avait rien perdu de son sourire.
5: Moi, je suis toujours de bonne humeur d'être à Washington.
1: Reste à voir si sa belle façon lui aura permis d'obtenir des résultats. Isabelle Levasseur, Radio-Canada, Ottawa.
0: Toujours chez nos voisins du Sud, le médecin Anthony Fauci, qui a mené la réponse de la Maison-Blanche à la pandémie de COVID-19, vient d'être déclaré coupable d'outrage au Congrès. Une commission du Sénat, à majorité républicaine, le sanctionne pour avoir invoqué le 5e amendement de la Constitution américaine la semaine dernière et d'avoir refusé de répondre aux questions de sénateurs républicains qui l'interrogeaient sur les origines de la pandémie. La justice américaine pourrait maintenant poursuivre le Dr Fauci pour son refus de témoigner. Au Québec maintenant, la Cour supérieure autorise une demande d'action collective d'étudiants juifs contre l'Université McGill. Ils allèguent que l'établissement n'a pas pris les mesures nécessaires pour lutter contre l'antisémitisme sur le campus dans la foulée des attaques du 7 octobre 2023 en Israël. Les explications de Charles-Antoine Boulanger.
6: Le campus de l'Université McGill était sous tension en 2024 avec la présence d'un campement pro-palestinien. Un groupe d'étudiants juifs dit avoir été victime de harcèlement, d'intimidation et parfois d'agression. Ils réclament 5 millions de dollars en dommages punitifs pour tous les étudiants juifs de l'université depuis 2023 dans le cadre d'une action collective. Un remboursement d'un tiers des droits de scolarité pour ces étudiants est aussi réclamé. Paola Samuel est directrice Québec et Atlantique de Bnei B'rit, une organisation juive qui parraine cette action collective autorisée plus tôt cette semaine.
7: Les étudiants avaient peur de rentrer à l'école. Depuis le 7 octobre, on se sent ciblés.
6: Les plaignants reprochent à l'université de ne pas avoir suffisamment protégé les étudiants juifs des manifestants, une affirmation que dément Zev Zalciel, membre de Voix juive indépendante Montréal.
8: Moi, j'ai en fait vécu l'opposé. Qu'il y avait beaucoup de défense pour les personnes zionistes et aucun pour les étudiants qui sont avec, qui prennent l'approche de solidarité palestinienne.
6: L'université affirme avoir dénoncé les actes d'antisémitisme sur son campus. L'action collective étant autorisée, la cause pourra maintenant être entendue dans le cadre d'un procès. Ici Charles-Antoine Boulanger, Radio-Canada, Montréal.
0: En terminant, Radio-Canada a appris que Tennis Canada prévoit des investissements de 400 millions de dollars, pour l'essentiel provenant de fonds publics pour son projet d'expansion à Montréal. L'organisation prévoit notamment la construction d'un nouveau stade. Les précisions de Mathieu Prost.
9: Quatre nouveaux terrains d'entraînement, l'actuel deuxième court principal passant de 4000 à 7000 places et surtout une toute nouvelle enceinte pour 15 000 spectateurs qui pourrait être fermé quand la météo l'exige.
10: C'est gigantesque par rapport à la structure du parc.
9: Michel Lafleur préside la coalition des amis du parc Jarry.
10: On s'imaginait que c'était inacceptable, mais là, bon, quand on voit ça, on dit que ça n'a comme pas d'allure, là, que ça vienne atterrir dans le parc. Là.
9: À l'arrière du bâtiment existant, d'autres terrains intérieurs et un stationnement étagé. On voit sur les maquettes du projet obtenu par Radio-Canada que le cours central actuel serait démoli pour faire place à une esplanade et à un terrain de moindre envergure.
3: On trouvait intéressant quand même d'ouvrir, au contraire, les vues sur le Mont-Royal.
9: Valérie Tétrault, directrice du

0: Tournoi.
1: Dans la prochaine phase d'études, on devrait faire des études de sol, des études techniques pour voir, par exemple, est-ce qu'on est capable de creuser et de réduire au maximum la hauteur du stade.
0: Coût estimé du projet, 400 millions de dollars, dont la moitié pour le nouveau court central. Tennis Canada fait l'hypothèse que la participation serait de 40% du fédéral, même chose de la part de Québec, 10% de la ville de Montréal et 10% pour l'OBNL et ses partenaires privés. Ici Mathieu Prost, Radio-Canada, Montréal.
2: Voilà, c'était vos informations. 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

Sapi Isaac qui s'en va présenter son nouveau court-métrage Pilouk, réalisé avec Marc Séguin au Festival du film de Locarno en Suisse. Une œuvre très touchante qui fait réfléchir. Notre chroniqueuse Gina Fins nous emmène au Festival Mille et un pots à Val-David pour nous plonger notamment dans l'art de la céramique subversive. Ça allie ça entre autres théâtre et cuisson à 1000 degrés Celsius. La chorégraphe Lydia Bouchard nous explique pourquoi le 42 est un chiffre honni par certains danseurs, danseuses. J'en suis moi-même pas revenu. Et puis, suggestion de lecture, Steve Gagnon s'aventure dans le monde médico-littéraire et en profite pour régler ses comptes. Je m'appelle Julien Poirier-Barlot. Bienvenue à l'heure d'été.

0: Et des suggestions de lecture plus d'actualité que jamais, j'ai envie de dire, dans ce monde du livre continuellement bousculé par l'intelligence artificielle, entre autres choses. Steve Gagnon, salut.
1: Bonjour.
0: Sheena Fins, Lydia Bouchard, bonjour à vous deux également.
2: Bonjour.
0: Merci d'être avec nous. Écoutez, il y a deux jours à peine, Mike Clay s'emportait sur nos ondes contre les entreprises d'intelligence artificielle qui s'abreuvent de musique pour la copier et pour être capable après de répondre aux internautes qui lui disent « crée-moi une chanson du style d'un tel ou un tel, avec tel texte, avec tel style, etc. » C'est un phénomène qui dure depuis plusieurs années et qui n'échappe pas donc au monde littéraire. Sur notre site web aujourd'hui, il y a notre collègue Nicolas Derozan qui nous explique cette pratique controversée dont est accusée l'entreprise américaine Anthropic. Ça, c'est la maison mère du robot conversationnel Claude, qui est parmi les robots conversationnels les plus populaires. Alors, la pratique en question, découper la reliure de livres physiques pour les numériser, finalement gober tout ce qu'il y a dedans, et les envoyer au recyclage ensuite. Tout ça, c'est pour entraîner les modèles d'intelligence artificielle pour faire exactement ce que je vous disais avec la musique, mais dans le monde littéraire. Écoutez, le vol du contenu de ces livres-là est en soi scandaleux, mais le symbole du livre qu'on détruit est comme l'insulte à l'injure, j'ai envie de dire. Et moi, j'ai un souvenir vif par rapport à ça. Secondaire 1, fin d'année, les cours sont finis, tout le monde est content, on vide nos casiers, et là, il y a des gars qui ramassent les romans qu'on a lu dans l'année et qui lance ça dans le bac de recyclage, très, très content que finalement, il s'en soit débarrassé. Et là, il y a notre prof de français, Nicole Plouffe, qui arrive avec ce qui ressemble à une espèce de main tendue teintée de fermeté et d'autorité d'enseignante qui dit « On ne jette jamais un livre ». C'est une phrase qui ne m'a jamais quitté encore à ce jour. Je sais que là, encore là, on le disait pour Anthropic, ça dépasse largement la destruction de l'objet physique en tant que tel, mais je trouvais qu'il y avait quand même des liens à faire avec ce phénomène-là. Steve, j'imagine que ça te laisse point différent d'entendre des histoires comme ça.
1: Moi, je lis beaucoup de livres, puis dès qu'il y a un petit marque-page dans un livre, je le garde. Sinon, je le mets pas aux poubelles, je le mets dans une petite boîte où je vais le...
0: Les croque-livres, comme on les appelle.
1: Les croque-livres, ouais. Mais de toute façon, un post-it... C'est pas long que ça remplit une bibliothèque. C'est très, très rare que je me débarrasse d'un livre.
0: Oui, effectivement. Puis sinon, on les partage puis on les donne à nos proches, que tu fais d'ailleurs sur nos ondes, d'une certaine façon, en les offrant à tes proches.
1: Oui.
0: C'est ce que tu vas faire aujourd'hui.
1: C'est ce que je vais faire aujourd'hui.
0: Dans une chronique émotive, j'ai envie de dire.
1: Ah oui, voilà. On peut le voir comme ça.
0: Merci, Steve.

0: connaissez peut-être l'air de Hey, That's No Way to Say Goodbye, chanson du Canadien Leonard Cohen, reprise ici par l'autrice, compositrice, interprète Elisapie Isaac. C'est tiré de son 4e album, lancé en 2023, album composé de classiques, du rock et de la pop, mais traduit et interprété en Inuktitut, sa langue maternelle. C'est un album qui lui avait valu, entre autres, un Juno, 5 Félix, en plus d'avoir fait la courte liste du prix Polaris. Elisapie Isaac, bonjour.
1: Bonjour.
0: Bon, là, on l'a fait entendre, cette chanson-là, parce que tu l'as interprétée hier soir à Montréal, au pied du Mont-Royal, dans le cadre de ce concert extérieur annuel de l'Orchestre métropolitain, avec les petits chanteurs du Mont-Royal. Devant une foule qu'on évalue à près de 70 000 personnes.
1: Wow.
0: Ça, c'est sans compter tous les autres Québécois qui suivaient le concert sur le grand écran dans une dizaine de villes de la province. C'était un moment magnifique. Ah. C'était le clou du spectacle. Ouais. Comment a été ta soirée, Elisabeth?
1: Tu sais, j'ai réalisé hier que je suis rendue une professionnelle qui peut vivre le moment présent et vraiment le vivre. Parce que d'habitude, des moments comme ça, je suis tellement, peut-être pas focus au manque de confiance, je vais être vite envahie par la peur. Et là, hier, je me suis dit, tu sais quoi, j'aimerais vraiment pouvoir vivre ce moment-là. Avec Yannick, à côté de Yannick, je pense qu'il y a quelque chose qui se passe à chaque fois. C'est pas notre première collaboration. Et
0: Yannick Nézet-Séguin, donc
1: évidemment, oui, Yannick, et je parle de Yannick.
0: Ben, qui est devenu une star.
1: Oui, un méga star, mais gentillesse. Et vraiment, il sait comment tendre la main aussi. Mais de voir les Montréalais, comme j'ai dit, cette ville m'a vu devenir une femme parce que je vis ici depuis au-delà 25 ans. Et au moment que je suis arrivée à 22, 23 ans, où j'étais un peu perdue, j'avais pas de repères, je me sentais littéralement comme je suis pas chez nous. C'est comme ça qu'on vivait les choses, puis les choses ont évolué, puis je me sens bien, et c'était un beau moment.
0: Le symbole était fort de t'entendre parler de ça, parce que le concert coïncidait donc avec le 150e anniversaire du parc du Mont-Royal, pas la montagne elle-même, mais le parc qu'on a aménagé. Et donc, t'en as profité pour parler brièvement de ce rapport-là que tu as avec la montagne et la ville depuis ton arrivée à Montréal, donc il y a 25-30 ans. Ça représentait quoi de chanter comme ça, devant autant de monde, en Inuktitut, en plus dans ta langue maternelle, aux côtés de l'OM?
1: Moi, je pense à ma touché encore plus après quand j'ai entendu dans la clôture où je pouvais pas vraiment sortir parce qu'on peut pas vraiment laisser rentrer trop de monde et j'entendais les appels, j'entendais une Inuktitut, c'est plein de jeunes avec les enfants, ma cousine, des gens de Nunavik qui ont dit on est là depuis 4 heures et je pense que c'est là que je me suis dit ok, il y a une raison. J'aime ça donner à tout le monde, mais je pense que quand je sens que les gens puissent sentir qu'ils peuvent assister, ils peuvent être dans les lieux, parce qu'on a longtemps, même à Montréal, en tant qu'Autochtones, on a l'impression que c'est pas pour nous, parce qu'on nous inclut jamais. Et là, je pense, pour moi, c'était ce symbole-là.
0: C'est une scène qui a symbolisé finalement cette transition-là
1: important,
0: qui s'est faite, qui a pris,
1: qui a pris
0: tellement de temps. Elisapie, on te reçoit aujourd'hui pour parler de Pilouk, court-métrage produit par l'Office national du film, que tu co-réalises avec l'artiste Marc Séguin.
1: Ouais.
0: La première mondiale sera dans quelques jours en Suisse.
1: Oui.
0: Pilouk,
1: à Locarno.
0: Oui, à Locarno, festival du film de Locarno, ce qui est en soi très, très prestigieux. Pilouk, c'est le nom de la jeune fille qu'on suit à travers les illustrations de Marc Séguin, à travers ta voix, à toi aussi, tes chants, Elisapie. Raconte-nous un peu l'histoire de Pilouk.
1: C'est comme une sorte un rite de passage avec cette jeune fille qu'on suit, qui vit toutes sortes de moments extraordinaires. Elle traverse, elle marche premièrement, elle est en constant mouvement. Je pense que ce symbole-là aussi pour Marc et moi, je pense que c'était vraiment quelque chose qui était important. On dit souvent que c'est un film.

0: minimaliste, mais je pense que ça évoque beaucoup, beaucoup, beaucoup de choses avec toutes sortes de, il y a beaucoup de transformations. Alors, il y a une sorte de poésie qu'on avait envie de montrer, évidemment, à travers les paysages, mais aussi ce qu'on peut vivre, les difficultés, les défis qu'on peut avoir, mais à quel point on est résilient et on a le pouvoir de changer et se transformer. Alors, il y a beaucoup de magie aussi. Il n'y a pas de dialogue. Mais j'ai aussi fait de la musique et les sons qui sortent là pour vraiment pouvoir entrer à l'intérieur de cette petite fille-là, fille qui devient grande. Ouais, je peux. Ouais, je sais pas si je le décris bien, mais
1: Oui. Oui, effectivement. Puis tu nous parles des territoires. Bon, évidemment, ça laisse beaucoup de place à l'interprétation, mais ça part, ça commence dans la toundra, ça finit dans la ville. Là, je regarde ça. Je t'écoutais parler hier. Je me disais, est-ce qu'il y a un lien avec ton histoire à toi? C'est pas complètement autobiographique, c'est ce que je comprends, mais il y a
0: C'est
1: de
0: un
1: toi
0: petit
1: dans tout
0: peu
1: ça, là. Ouais.
0: autobiographique. Je suis aussi un enfant adopté. Je suis quelqu'un qui était rêveuse quand j'étais petite, encore maintenant, et je pense que j'avais envie de revisiter cette belle innocence que j'avais, mais je pense que tous nous-mêmes rendus à 50 ans, 70 ans, 40 ans, on devrait tous avoir. Je pense que c'est pour rappeler à quel point on est fait de magique et énergie. Alors, je pense que c'est ce lien qui est très fort. Oui, c'est très biographique, même pour Marc aussi, ça, ce qu'on avait envie de raconter.
1: Ce rêve-là, je trouve ça intéressant que tu parles de cet élément-là parce que c'est un film d'animation qui s'adresse finalement à tous les publics parce que c'est un message qui peut rejoindre tout le monde, ce message-là que tu lances, là.
0: J'ai pas réalisé à quel point ça allait rejoindre, que ça allait évoluer aussi, surtout parce qu'au départ, j'étais vraiment en mode, OK, les jeunes, filles, garçons, les enfants chez nous, je veux qu'ils puissent regarder quelque chose puis dire OK, on peut se permettre, on peut rêver. Puis j'ai réalisé non non, c'est pour tout le monde, ouais.
1: C'est beau, puis look, c'est lumineux. J'ai envie de dire, il y a une certaine tristesse aussi à travers tout ça. Quelles
0: Comme
1: émotions?
0: la vie, hein.
1: Ouais, ben j'allais
0: Comme
1: dire
0: la
1: quelle
0: nature.
1: émotion elle évoque chez toi ou quelles émotions ça évoque chez toi cette histoire-là.
0: Ça m'émeut beaucoup parce que je pense si on n'est pas capable d'aller expliquer pourquoi il y a telle lumière, puis c'est souvent ou comment il y a de la magie, mais c'est parce que ça, il y a quelque chose qui est agité. Alors, je trouve ça tellement important. Il y a quelque chose de très raw, comme la nature, c'est beau, mais c'est rough aussi. C'est comme un enfant qui naît, ben, ça a traversé par le corps d'une femme. Alors, tous ces symboles-là, je trouve ça tellement important. Même si on parle d'une petite fille, je pense qu'on est capable de comprendre et voir ces choses-là.
2: Il
1: ouais.
2: y a pas de dialogue, donc est-ce qu'il y a une narration? Est-ce
0: Il n'y a
2: que
0: pas de narration.
2: donc le
0: Non.
2: récit est vraiment à
0: C'est toi
2: travers
0: qui le fais. C'est
2: Oh
0: toi
2: yeah.
3: Ah,
0: qui
3: mais il y a tellement de
0: reçois.
3: façons de communiquer sans les mots.
2: Mais oui, non, je suis d'accord,
3: Ça peut être
2: absolument.
3: très, très dense.
0: Mais ouais.
1: Je trouve ça intéressant parce que tu as dit tantôt, on décrit ce court-métrage-là comme étant minimaliste.
0: Mais des fois, on entend ça, ouais, mais je trouve pas, moi.
1: Tu trouves pas?
0: Mais en tout cas, vous allez voir.
1: Parce que, court-métrage d'animation d'une dizaine de minutes, des illustrations animées au crayon, à l'acrylique, au pastel, on reconnaît le trait vraiment de Marc Séguin. À l'oreille, c'est très, très immersif aussi. On sent que vous avez beaucoup travaillé l'univers sonore, j'ai l'impression. C'est quelque chose qu'il faut écouter avec un casque. Il faut être plongé là-dedans parce qu'il y a vraiment des surprises.
0: Et puis tout a un peu pas de sens, il y a pas un début à la fin, c'est l'idée de on essaie de faire, moi j'ai essayé à un moment donné d'être un peu plus de prédiction de dire OK, on devrait faire un
1: Un
0: ordre,
1: fil conducteur plus
0: à chaque
1: clair,
0: fois que j'essayais ça, il y a quelque chose qu'on perdait, puis je pense que Marc, il avait une sensibilité aussi, il a déjà aimé le démo que j'ai fait quelque part perdu dans une presque salle de bain en Bretagne en tournée, et on a tellement aimé ce chaos libre. Alors on s'est fait avoir. Alors on a voulu recréer ce feeling-là, et je pense que ça m'aide beaucoup quand quelqu'un comme Marc, il comprend tout à fait. On n'a pas besoin de dire grand-chose. Ce qu'on a réalisé, c'est ce côté brut, ce côté libre et pas trop overproduce, pas trop over.

0: c'est
1: pas trop
0: c'est
1: léché,
0: vrai, la
1: ouais.
0: symbiose, on avait vraiment ça en commun et c'était merveilleux et libérateur pour nous aussi. Ouais.
1: Ça a été remarqué par la critique. Sélection officielle dans la compétition au festival au festival du film de Locarno dans la catégorie qui est dédiée au court-métrage d'auteur. Mm-hmm. Tu t'en vas là-bas présenter le court-métrage en grande première. C'est dans 5 jours.
0: Avec Marc aussi. Alors, oui. On va voyager.
1: Qu'est-ce que ça représente pour vous que ce soit remarqué à l'étranger puis à Locarno comme ça?
0: Mais quand ton bébé, t'as l'impression que c'est un petit bébé, mais finalement, elle est déjà tellement grande parce que ça fait quand même 8 ans.
1: Ouais.
0: Mais 4 ans de travail, de voir à quel point elle est prête et elle mérite d'être vue, parce qu'on l'a défendue aussi, on a cru, puis on n'a jamais changé de puis on nous a donné cette carte blanche aussi, tu sais, à l'ONF, ce temps aussi, alors je trouve que c'est pas pour moi, c'est pas pour Marc, c'est pour le film parce qu'elle est là pour peut-être rappeler aussi l'humanité, comment l'art est importante et ouais.
1: Ça en est un très bel exemple.
0: Ouais.
1: Locarno.
0: On est vraiment excité et très privilégié.
1: Ouais, ouais, je peux imaginer Locarno pour la grande première, puis après, je comprends que vous avez l'intention d'aller le présenter dans le Nord, d'où vous venez, toi et Pilou.
0: On aimerait bien, ouais.
1: Comment tu penses que ça va être reçu là-bas?
0: Ah. Je pense que ça va toucher beaucoup parce qu'il y a des petits moments où c'est tellement détaillé pour moi en tout cas autant que Marc il avait ses références, moi aussi j'avais mes références et j'ai dit ah oh, ma petite cousine elle va voir ça, elle va faire un, je sais elle va comprendre ou la grand-mère ou
1: ouais
0: je pense que ça va toucher beaucoup. Ouais.
1: Shina?
2: J'avais vu quelques extraits parce que c'est jalousement gardé pour l'instant, là, mais on a vu quelques extraits. On dirait que c'est vraiment un beau support pour méditatif. Il y a quelque chose de méditatif dans ce que vous présentez.
0: Ouais.
2: Puis je pense que oui, en effet, tout le monde va être capable de trouver un fil conducteur.
0: Mais oui, je pense qu'elle fait du bien. Puis c'était pas voulu. On s'est pas dit on veut faire un film minimaliste, méditatif. C'est juste le personnage. Mm-hmm. C'est ça qu'elle nous traîne avec elle. Puis on réalise à la fin, souvent, les gens nous disent, OK, mais on pense encore.
3: Donc, c'est introspectif.
0: Oui,
3: introspectif. Plutôt que minimaliste.
0: Oui, exactement. Mm-hmm. Ouais. Bien dit.
3: Merci.
1: On espère que le grand public aura l'occasion de voir Pilouk très, très bientôt. Pour l'instant, ça va commencer par la Suisse. On verra ensuite. Elisa Pizac, tu es co-réalisatrice avec Marc Séguin mm-hmm. de ce court-métrage. Tu seras aussi parallèlement en concert samedi au Festival culturel de Brossard.
0: Oui, notre dernier show de l'été.
1: Dernier show de l'été ici, puis après ça, New York, Toronto, Paris.
0: Oui.
1: Juste ça, c'est
0: oui,
1: autant.
0: C'est mais il n'y en a pas beaucoup. C'est juste
1: non,
0: ces dates qui sont un peu impressionnantes, mais c'est ça. Ouais.
1: Merci beaucoup d'être passé nous voir, Elisabeth.
0: D'accord, mec, merci.
1: Dans un moment, l'art de la céramique subversive avec Shina Fins qui s'est rendue au Festival Mille et un pots à Val-David. Et en musique, d'abord, Henri et Simon, les deux frères jumeaux qui forment le duo Kinghead avec cette chanson qui s'adresse à tous ceux qui ont déjà eu le cœur brisé et qui pensaient ne jamais s'en remettre. Il y a de l'espoir. Tenez bon, voici Gazon mouillé sur les ondes d'ici première.

0: C'est tiré de leur album Henri et Simon. C'était Gazon mouillé du duo Kinghead. Henri et Simon, ben ce sont leurs noms à ces deux frères. C'était sur les ondes d'ici première. Très belle chanson. Puis d'ailleurs, il nous parlait de Saint-Sauveur en ouverture de chanson. Le bon moment de se diriger vers les Laurentides puis de monter un petit peu plus haut. Le temps de dire, par contre, avant ça, que parce que vous êtes plusieurs à nous avoir écrit dans les dernières minutes. Puis look, quand est-ce qu'on va pouvoir voir ça sur le site de l'ONF? C'est pas encore disponible. Il y a une tournée des festivals à faire d'abord. Ça peut prendre quelques mois, parfois jusqu'à un an. Donc on n'a pas de date encore, mais surveillez ça, ça vaut le détour quand ça apparaîtra sur la plateforme de l'ONF. Donc oui, le festival Mille et un pots, on est à Val-David, un peu au nord de Saint-Sauveur, 37e édition de ce festival, où, ma foi, la passion des exposants, la beauté de ce qu'ils créent peut charmer absolument n'importe qui. T'es allé faire un tour, Sinophins, pour te pencher sur un volet en particulier de ce festival.
1: Mais je dois vous avouer que Mille et un pots porte très bien son nom, là, parce qu'il y en a des affaires à Mille et un pots, mais je veux déjà faire un petit rappel pour ceux qui le savent pas. La céramique, là, c'est le terme général pour parler de l'art de transformer la terre par le feu. Ça inclut aussi la poterie. Et là, Julien, faut que je lève la main. Je suis coupable. Moi, quand je pense poterie céramique, je pense à mon fantôme d'amour. Alors,
2: Demi Moore.
1: Oui.
2: La
1: toune. Ben oui, ben incontournable. Ma mère avait la cassette, elle a écouté un nombre de fois incalculable.
0: Comme bien des mères.
1: Oui, alors ouais. Moi je m'attendais à voir des pots, mille et un pots. Non, il y a vraiment beaucoup plus de choses là-bas. Oui, bien sûr, il y a des pots, des tasses, mais il y a des bijoux, il y a des œuvres d'art vraiment complètes, des urnes, même des jouets pour se faire plaisir seul. Je suis même tombée là-dessus.
0: Pourquoi pas?
1: Et c'est vraiment, on a vraiment, c'est foisonnant là. Il faut le dire, il y a des artisans des quatre coins de notre pays, du Canada, qui viennent exposer là. C'est même au-delà même de nos frontières. Et là, cette année, d'ailleurs, les artistes qui étaient en résidence, ce sont des artistes de France, Jean-François Bourlard et Valérie Blaise. Blaise qui sont venus en résidence. D'ailleurs, ils y sont jusqu'au 16 août, là, parce que ça se termine dans quelques jours, ce festival. Et là, ils nous présentaient quelque chose d'assez éclectique, je vous dirais. Pour vous mettre en contexte, Jean-François Bourlard et Valérie Blaise, ils aiment beaucoup faire des performances. Ils ont déjà présenté la performance de l'œuf en France. Ça, c'est quand ils proposent au public de communier autour du clan de la poule. Alors, ils avaient fait une immense poule en céramique qui pondait des œufs incandescents avec des poussins dedans.
2: C'est la poule aux œufs d'or, mais comme next level.
1: Next level, exactement. Ils ont aussi proposé le spectacle table, où est-ce qu'ils faisaient à manger aux gens, mais c'est de la céramique, donc on s'entend que c'est un repas de l'apocalypse. Et là, ce qu'ils proposaient, c'était la performance raccoupung. Alors ça, c'est une manière de travailler la céramique qui bouscule vraiment les savoirs ancestraux. On écoute Jean-François Bourlard nous parler de ce qu'est le raku à l'origine.
3: Ça naît au Japon, en Corée du Sud, en Corée, au XVIe siècle. Et ça consistait en fait à sortir les pièces chaudes et à les laisser refroidir de façon à ce que les poteries les mailles se craquaient, etc. Et puis c'était aussi un retour vers quelque chose, une poterie un petit peu plus brute, hein, pour se démarquer un peu de la céramique chinoise qui était extrêmement raffinée. Et donc, on pourrait dire que c'était une façon de travailler un peu plus locale.
1: Un peu plus local.
0: En version un peu punk.
1: Oui, ouais. Parce qu'on reprend cette technique-là et on la tourne du côté punk. On veut s'éloigner du côté zen, doux, pépère qu'on imagine de la céramique. Et là, on brutalise l'émail avec un procédé de cuisson original performé par Jean-François Bourlard et Valérie Blaise.
3: L'émail, normalement, on en met une fine couche sur les céramiques. C'est ce qui donne le côté brillant. En fait, c'est une fine couche de verre. Hein. L'émail, c'est du verre. Et en fait, nous, ce qu'on fait, c'est qu'on le travaille en grosses épaisseurs, voire on le met

0: dans des contenants et le fait de travailler en grosses épaisseurs, en fait, on peut après tirer dessus avec des tournevis. Et si on met de la terre par-dessus, on peut tirer avec les tournevis ou avec des outils pour faire des fils d'émail. On va le mettre dans des creusets, dans des récipients, et puis on va le verser. Ce qui fait qu'il coule un petit peu comme de la lave et il se solidifie. Voilà. Donc en fait, c'est tout ce travail-là, notamment notre travail, notre approche du travail de l'émail qui est vraiment complètement atypique.
1: Ok, on dirait que l'image que ça évoque chez moi, c'est ceux qui souffrent du verre, puis quand on voit le verre finalement incandescent, brûlant, c'est un peu à ça que ça ressemble, cette matière-là?
2: C'est un peu ça, oui. C'est ça, l'émail, c'est un peu le vernis là qu'on met sur la céramique, mais là, lui, ce qu'il fait avec Valérie, c'est au lieu de que ça soit transparent, tu sais, souvent, ce qu'on veut avec le vernis, c'est que ça fasse juste le fini, que ça soit beau.
1: Film, ouais.
2: Là, ce qu'on veut, c'est au contraire, c'est que le vernis dépasse son support d'origine, parce qu'on en met des couches, puis là, on tire, puis on brutalise. Donc, ça donne vraiment quelque chose de... On s'attend pas à ça de la céramique, je te dirais, Julien, vraiment pas. Mais là, pour rendre tout ça digeste, parce qu'on s'entend, c'est de l'expérimentation, puis pour les kidam comme nous, là, de la céramique, il faut nous donner quand même un support un peu plus facile. C'est là que Valérie Blaise, elle entre en scène, parce que littéralement, elle met en scène ce procédé-là, et elle questionne d'ailleurs la perception de la pratique qu'on voit souvent sur Internet dans des petites vidéos TikTok. On écoute encore une fois Jean-François Bourlard, suivi de Valérie Blaise.
0: Maintenant, tout le monde fait de la céramique, et des frontières entre professionnels, amateurs, et souvent, on a l'impression que c'est facile. Sauf qu'en fait, c'est un vrai métier, puis c'est un vrai métier complet parce qu'il faut faire la série, il faut faire un peu de technique, après il faut vendre, il faut ses circuits de vente, en fait, il y a plein de compétences à avoir qui sont pas si évidentes que ça, quoi.
3: Voilà, et on surfe un peu sur cette idée que maintenant les gens ont l'impression qu'ils peuvent apprendre le métier sur YouTube ou sur Instagram en deux ou trois séances sans que ça leur coûte de l'argent. Par contre, ils ont les moyens de s'acheter des fours, des tours, tout ça, de s'installer un petit coin d'atelier dans leur salon ou dans leur garage.
1: Les mots tadines de tutoriel qui nous disent que tout est donc facile.
2: T'as de bon flair, pareil, Julien, parce qu'on répond avec humour à ces gens-là avec un tuto de type YouTube, genre comment faire un four en céramique dans son 4,5. Là, je vais rien vous divulgâcher, il faut pas le faire, on s'entend.
4: Quelle riche idée.
2: Parce qu'on le voit sur le terrain, c'est quand même un chantier qui comporte de réels dangers. Il y a tout le travail en amont là qu'ils ont fait quand même. Ils ont fabriqué un faux four qui ressemble à des blocs de Tetris. On le voit là, c'est bancal tout à fait. Et là, ils avaient fait des instruments boboches là pour la séance. Et là, on a attendu que le soleil se couche parce qu'on fait ça la nuit quand même. Le public est installé à une bonne distance autour de Jean-François et Valérie. Et là, on les regarde proposer ce tuto de céramique qui va jamais fonctionner, qui est le raccoupung. Et là, dans le fond, ça fait de la céramique qui est pas nécessairement belle. Ce qui est intéressant, c'est vraiment comment on arrive à la faire, la céramique. C'est ça qui nous fascine, parce que tout est illuminé, on est dans le noir, c'est comme de la matière brute, du magma, on dirait comme les forces des premiers temps, là, des titans, là. On peut pas ne pas trouver ça comme fascinant. Et là, vraiment, on n'est pas dans un atelier de poterie, on n'est pas dans de la céramique pépère ou tranquille, on est vraiment dans quelque chose de vraiment plus brut, et c'est quand même assez contraignant pour les artistes, comme l'expliquait Valérie Blaise.
3: On a aussi un champ de vision extrêmement réduit, parce qu'on travaille avec des masques de soudeur qu'on a adaptés, hein, parce qu'on a enlevé l'écran pour la soudure et on met juste un plexi du polycarbonate un peu épais pour nous protéger, mais il n'empêche qu'on a un champ de vision très réduit. Mm-hmm. Et donc pour limiter les déplacements qui peuvent être dangereux, parce qu'on a des pièces incandescentes et tout ça, on a commencé à travailler... sur ce plan-là, des déplacements et de la sécurité. Okay. Et voilà, donc c'est vrai que la dramaturgie est arrivée petit à petit.
1: Ouais, c'est vrai que ça évoque quelque chose qu'on n'associe pas au monde de la céramique habituellement.
2: Absolument pas.
4: Danger et céramique.
2: Oui, hein? Mais ça fait des nuits excitantes, je dirais. Mais la dramaturgie est venue résoudre le problème de sécurité pour être capable de créer cette parodie-là au final. Et là, ça fait une espèce de ballet insolite avec toute cette action-là qui se découpe sur le noir là, de la nuit. C'est magnifique. C'est vraiment, comme je le disais, l'exploration de la matière qui fascine. Qu'est-ce que ça donne? Ben, ça donne des espèces de pièces au contour un peu aléatoires parce que c'est les chocs thermiques à force de rajouter des couches d'émail qui créent la forme. Donc, on sait jamais exactement qu'est-ce que ça va donner. C'est plein de filaments. Il me disait, Jean-François Bourlard, ça se vend pas super bien. Ça se vend pas super bien, il fait des prix d'amis. Et c'est ça qu'il me disait.
5: Excuse-moi, c'est plus dans le fond le processus qui est intéressant, oui, que le résultat.
4: C'est de l'art performance.
2: C'est ça, ouais, exactement. Exactement.
4: Et qu'est-ce qui est plus vendeur, tu crois, l'art performance, les produits finis ou les jouets coquins? chien cassant.
2: je suis passée, il y en a un qui avait été vendu. Donc, je pense qu'il y a une bonne moyenne.
1: Il y a des publics pour tout.
2: Mais ce que ça donne, c'est quelque chose des fois qui ressemble à de la barbe à papa, d'émail autour, ouais, vraiment, ou des fois comme de la colle, ça ressemble à de la nourriture. C'est vraiment fascinant. Donc, il vous reste une semaine pour voir l'exposition. Vous pouvez voir leurs produits, ce qu'a fait Valérie Blaise et Jean-François Bourlard à l'Espace K. Là, ça, c'est à côté du petit café quand vous allez à Mille et un pots. Par contre, là, pour la prestation, c'est déjà passé, mais c'est jusqu'au 16 août. Et ça vaut vraiment le détour.
1: Ça vaut le détour parce qu'on a l'impression que Val-David au complet vibre au rythme de ce festival-là. C'est quand immense. On y va, c'est partout, c'est extérieur, tout le monde est content, il y a plein de monde dans la rue. Mm-hmm. Ça vaut vraiment le détour, Mille et un pots à Val-David. Sheena Fiennes, merci beaucoup. Dans un instant, la retraite précoce forcée dans le milieu de la danse et comment en faire fi, surtout avec Lydia Bouchard. Ça s'en vient juste après. Coin-coin de Madame et Soleil.

0: gros été de concerts pour les gars de Mal-Aimé Soleil qui ont lancé leur album Fragile, leur dernier album Fragile en mars dernier. Des spectacles à venir à Granby et Gatineau notamment. On les entendait ici avec Coin Coin sur les ondes d'ici première. Lydia Bouchard, conceptrice, metteur en scène, chorégraphe. Autre plongeon dans le milieu de la danse cette semaine. Tu t'intéresses à la façon dont la danse peut s'inscrire dans la vie d'une personne à travers le temps. Et ça t'a été inspiré par un documentaire sur les danseurs de l'Opéra de Paris qui sont forcés de prendre leur retraite à 42 ans, bien compté.
1: Oui, puis je trouve que ce chiffre-là est omniprésent là, dans notre culture. Puis bon, cette semaine, j'ai partagé sur mes réseaux sociaux un extrait assez bouleversant d'un reportage qui a été fait sur Arte en France sur le départ à la retraite de trois des danseurs de l'Opéra de Paris.
2: Vous allez partir le 31 août, le 1er septembre. Vous allez vous inscrire sur le site de Pôle emploi.
3: Ok.
2: Je vous rappelle le motif qui permet à l'opéra de vous mettre à la retraite à 42 ans et qui vous dit en fait que l'exercice de vos fonctions implique une fatigue physique qui ne vous permet plus de répondre aux exigences artistiques de l'Opéra de Paris.
3: Et je suis obligée d'accepter.
2: Et oui.
0: Donc on comprend que c'est pas un diagnostic personnalisé. C'est juste la règle. T'as 42 ans, c'est fini.
1: Oui, ils ont comme fait une règle pour éviter de devoir faire un diagnostic personnalisé. Alors là, je vous passe quand même mon opinion personnelle sur le manque d'humanité de cette pratique. mais ça a beaucoup fait réagir. Puis en faisant des recherches pour comprendre, mais c'est quoi, pourquoi ça vient d'où cette date de péremption si stricte, j'ai trouvé des faits qui expliqueraient qu'on est encore aux prises avec cette idée du 42 ans. Alors,

0: musique, et ça, c'est l'ancêtre de l'Opéra de Paris. Alors, un de ses premiers systèmes de protection sociale destinés aux artistes. C'est quand même extraordinaire. Tu sais, qui s'est dit, il n'y a pas de filet pour ces gens-là.
1: Donc, c'est une espèce de mesure progressiste, on veut,
0: oui,
1: si on veut, à
0: l'époque, complètement
1: pour les protéger,
0: progressiste, c'était fait par amour. C'était comme un geste d'amour pour cette forme d'art-là. Le 42 ans est en fait, pendant très longtemps, 40 chez les femmes et 45 chez les hommes, sans surprise pour la disparité, là. Et ce décret a été normalisé à l'Opéra de Paris plusieurs fois, là, plusieurs moments, en 68, en 2006, et ça a été revu en 2011 pour tous les danseurs. Donc maintenant, c'est 42 pour tout le monde. Et ça a été critiqué, mais à la base, tu sais, c'était pour permettre un renouvellement, mais aussi une possibilité d'avoir du temps pour une deuxième carrière.
1: Okay.
0: Donc ça a continué à être pertinent de cette façon-là. Les danseurs ont encore le droit de danser, mais juste ailleurs.
1: Pas à l'Opéra de Paris.
0: Pas à l'Opéra de Paris, mais bon. Enfin, tout ça est très discutant. Je vous propose donc aujourd'hui de faire la ligne du temps qui durera une vie entière à travers le corps, le cœur et la carrière du danseur. Alors, premièrement, la naissance des étoiles. Hein, je fais vraiment le parallèle de toute la vie d'étoile. Dans l'enfance, la danse, c'est la curiosité. Il faut être curieux, puis il faut vraiment que l'enfant danseur ait une envie et un amour absolument intrinsèque de la danse pour évoluer là-dedans. Hein, la plus grande qualité d'un enfant danseur, c'est d'apprendre par admiration. Puis là, vraiment, je pense que c'est une qualité qui peut être utilisée par tout le monde. Parce que dans un studio, quand on grandit, on voit des gens vraiment meilleurs que nous. Plus avancés, plus expressifs. Ouais, puis il y a des personnalités que ça va les écraser. Puis à la vue des monstres de talent, ils vont complètement s'effacer. Mais il y en a d'autres qui vont observer et imiter, jusqu'à calquer les qualités. Alors, je pense que même au-dessus du talent, c'est l'arme la plus redoutable du cerveau et du corps qui apprend à danser. Je vous souhaite à tout le monde d'apprendre par admiration. Mmh. Alors là, les enfants en danse ont aussi deux avantages considérables sur les adultes. Okay? La plasticité du cerveau, c'est la première.
1: Okay.
0: Les neuroscientifiques la décrivent comme une activité qui mobilise simultanément la cognition, donc la mémoire, l'attention, la planification. Moi, par exemple, ça a été le plus gros défi de ma carrière. Ensuite, la motricité, la coordination, l'équilibre, la précision, la perception musicale, les émotions et les compétences sociales. Alors moi, je trouve que rien de plus inspirant que des enfants qui arrivent à danser en groupe. Et j'ai vu les plus grands introvertis arriver à performer des choses extraordinaires par la force du groupe. Donc, c'est ça. Avec la créativité, en plus, ça fait des très beaux petits cerveaux bien plastifiés après ça. Plasticinés, je sais pas comment dire. L'apogée de la plasticité.
1: Donc, à l'enfance, finalement, on est un peu prédisposé d'une certaine façon. On est
0: exact.
1: Un très bon moment pour commencer. Arrive l'adolescence.
0: Ben là,
1: et c'est un défi.
0: Être adolescent, tu sais, en danse, maintenant, je ne mentirais pas, c'est comme à peu près tout à l'adolescence, c'est un couteau à deux tranchants. Okay? Passer sa puberté à se comparer physiquement 6 heures par jour devant un miroir, c'est un peu comme une mauvaise joke de la vie. Puis en même temps, c'est un antidote à la vacuité puis à l'isolement. Hein, se dépenser dans cette période-là de la vie, c'est comme primordial. Puis surtout, je le vois beaucoup moi chez les jeunes filles qu'on a du mal à garder active. Ça peut être extraordinaire. Donc, danser, ma foi, sinon nous sommes perdus. Par ailleurs, moi, ce que je trouve le plus touchant, c'est que c'est à cet âge-là qu'on voit poindre des bébés étoiles.
1: Qu'est-ce que t'entends par là?
0: En même temps que l'individuation, là, on voit arriver des idées, des identités, tout ébouriffé, là, qui transcendent le corps, tu sais, qui a bien travaillé. C'est vraiment là qu'on voit les gens qui vont avoir quelque chose à dire, qui n'ont pas juste appris des lettres puis des mots.
1: L'apprentissage est fait.
2: Mais elles sont bien reçues dans ces écoles-là, ces danseuses.
0: Après, les moutons noirs font comme moi, puis ils mettent un peu le bazar partout. Tant pis pour eux, qu'ils se fassent. Faut les faire brasser dans leurs bottes un peu, là, tous ces gens-là. Ouais, mais je leur souhaite d'être assez punk pour s'en affranchir.
1: Donc là, on quitte l'adolescence, ça arrive la vie de jeune adulte.
0: Ouais.
1: On s'émancipe d'une certaine façon?
0: On s'émancipe, mais moi, je le vois vraiment sectionné en trois temps. Là, le moment tu sais, de 20 à 30 ans où on est super super malléable, puis super curieux, puis là, c'est très exaltant, puis on voyage partout dans le monde. Le 30 à 40 où on est vraiment... Il y a quelque chose qui mûrit, là. C'est le moment de la carrière, je pense, qu'on touche à l'état de grâce, puis à ce que ça a donné de... On veut toucher au sacré de ce que ça donne, la danse. Puis moi, j'aimerais vraiment parler du troisième âge de la danse. OK, je reviens aux 42 ans là, du Roi Soleil, là, qui était si bien intentionné, mais j'ai vraiment l'impression que aujourd'hui, c'est comme mystérieux et marginal de danser dans ce troisième âge de la danse. Là, pourtant, Margie Gillis, pourtant Pina Bausch, Louise Le Cavalier prennent leur élan dans la quarantaine. On a l'impression que c'est des ovnis dans l'espèce de ciel d'étoiles éteintes. Là. Puis, ben, je trouve qu'on nous rabat les oreilles là, avec cette mort annoncée. Puis moi, j'ai envie de dire que c'est même valable pour tout le monde. Comme si passé le 42 ans, on pouvait plus se dépasser, continuer, découvrir. Il fallait s'économiser, puis être vraiment, tu sais, pris avec cette espèce d'envie de performer comme on performait à 15.

0: 15, 30 ou 40 ans. Ben, les chanteurs chantent, là. Tony Bennett, il a sa voix de papy, puis on le trouve donc attachant.
1: Tout à fait, c'est
0: Aznavour
1: vrai.
0: Aussi. Les comédiennes, tranquillement, là, on commence à transcender l'idée de la jeunesse, puis les Sophia Loren puis Meryl Streep reviennent. Ben, je trouve que ça devrait être la même chose. Au lieu que les danseurs s'effacent puis essayent d'infiltrer la société comme les super-héros des Incroyables, là, sous une autre identité, j'aimerais ça qu'on danse longtemps. Tu sais, moi, j'espérerais des danseurs qui dansent avec leur belle tête d'enfant, avec les cheveux blancs tout ébouriffés, puis qu'on voit des nouvelles limites, tu sais, qu'on s'attende pas à eux de la même chose, mais j'espère en fait que ce troisième âge-là va devenir à la mode.
1: Et qu'ils puissent le faire, si je comprends bien ton message, Lydia, qu'ils puissent le faire dans leur loisir, pour le fun, mais qu'ils puissent le faire professionnellement aussi.
0: Oui, puis si c'était bon pour la plasticité des cerveaux d'enfants, croyez-moi, c'est très bon pour le troisième âge aussi.
1: C'est un très bon point, ça. En terminant, un mot sur une suggestion de lecture que tu as pour nous par rapport à ça.
0: Ben oui, un livre qui en fait fait beaucoup le tour de tout ce dont je viens de vous parler, c'est le très beau livre autobiographique d'Aurélie Dupont, qui est ancienne danseuse à l'Opéra de Paris. N'oublie pas pourquoi tu danses. Donc oui, elle va parler de ses adieux à la scène qu'elle a fait à ses 42 ans, mais le livre commence avec une scène fracassante où elle se remet d'une opération au genou où ils lui ont promis qu'elle danserait plus jamais. Puis ça, c'est arrivé à 30 ans. Puis elle a dansé pour l'Opéra de Paris jusqu'à 42. Donc de surmonter cette blessure-là, tous les coureurs là qui doivent surmonter des blessures, là, lisez ce livre-là, c'est très inspirant. C'est un très très bon livre paru aux éditions Albin Michel.
1: N'oublie jamais pourquoi tu danses d'Aurélie Dupont. Lydia Bouchard, merci beaucoup. Tu restes avec nous dans un instant. Steve Gagnon règle ses comptes, mais avec cette colère bien à lui qui me fait pleurer de rire à chaque fois. Et pour mettre la table, l'introspection et les questions existentielles que nous offre Samuel Gendron alias Allo Fantôme, voici Chance en direct de l'heure d'été et bon jeudi.

0: tiré de son album Chute, sorti en 2024. C'était Allô Fantôme avec Chance à l'antenne d'ici première. Steve Gagnon, pour ta suggestion littéraire de la semaine, tu nous proposes un livre qui célèbre ses 10 ans cette année, Soigner, aimer.
1: C'est 10 ans?
0: C'est 10 ans, ouais, effectivement, 2016. Ben, c'est un coup de cœur.
1: Mais non, 2023.
2: Vous avez l'air surpris.
0: 2023? Oui, écoutez, c'est mon information qui est pas là-bas.
1: C'est une réimpression.
0: C'est une réimpression. Dans tous les cas.
1: 2023. Bon, bref.
0: C'est un coup de cœur. C'est publié chez Mémoire d'Encrier. C'est signé Wanessa Yunsi. Et t'as quelqu'un à qui le proposer?
1: Ah oui. Oui. T'as raison, 2016. Je viens de voir que mon édition était de 2023, mais que l'édition originale, c'est 2016. Alors, oui, je suggère ce livre à cette andouille en croûte de thérapeute indigeste que j'ai eu la solide poisse de rencontrer dans une clinique que je croyais fiable, crédible, grande référence montréalaise des troubles anxieux, dont j'ai quitté le bureau, Julien, en claquant la porte 17 minutes après notre deuxième séance.
0: Wow, okay.
1: Et que je maudis encore 13 ans plus tard. Moi qui ne suis pourtant pas de nature rancunière. Te souviens-tu de tout ce qu'on pouvait trouver, Julien, quand on était enfant dans les bois de céréales?
0: Ah, mais mon Dieu, t'es merveilleusement bien.
1: Oui, moi, je me souviens d'une glu-glu en forme de fantôme que j'adorais,
0: oui,
1: que j'ai perdu.
0: Dedans, ouais.
1: C'était un drame. Et ben,

0: Savais-tu qu'aujourd'hui, on peut carrément dénicher un doctorat en psychologie dans une caisse de canettes de yerba maté pétillant? Ce n'est pas, comment pourrais-je dire, officiellement prouvé, mais c'est l'unique manière dont j'arrive à m'expliquer que ce bigorneau ait pu accrocher un diplôme à son nom dans son bureau. L'unique manière. Impossible que cette pelle à tarte ait fait 8 ans d'université. Non, mais je ménage mes mots.
1: Oh, j'aime tellement non. Cette insulte-là.
0: Pelle à tarte. Non, c'est impossible, c'est inimaginable. C'est que, voyez-vous, après lui avoir tout raconté pendant 1h15, morvonné, vulnérable comme une croustille sous la pluie, après lui avoir tout déballé, mon enfance, la violence, les traumatismes, l'anxiété permanente, la conviction d'être en danger qui ne me quitte pas, mon déménagement récent à Montréal, l'angoisse de devoir faire ma place comme acteur dans ce nouveau milieu, après tout ça, ce génie de l'âme humaine, ce Galilée de la psyché me répond: si je comprends bien, vous êtes acteur et vous n'arrivez pas à avoir de carrière, c'est ça?
2: Ouch!
0: Non, ça me met dans tous mes états encore. Excusez-moi, soit je prends de grandes respirations, soit j'avale un anxiolytique. Si, je vais la répéter, si je comprends bien, vous êtes acteur et vous n'arrivez pas à avoir de carrière, c'est ça. Après tout ce que je venais de lui raconter devant le portrait de mes entrailles malmenées étalées à ses pieds, voilà. Telle était sa conclusion. Je te le dis, Julien, une andouille, un bigorneau, la cervelle d'une cyanobactérie. Même sur mon lit de mort, je regretterai probablement encore de ne pas lui avoir répondu « Dites-moi, maître Pignouf, avez-vous les neurones en mode veille? Avez-vous eu les neurones en mode veille pendant les premières 70 minutes de mon diluvien soliloque? Maestro Badingue, émergez-vous miraculeusement d'une mort cérébrale ou avez-vous seulement cette précieuse faculté de piquer une sieste en gardant l'œil ouvert? » Je suis sorti en pleurant. Et la séance d'après, Zozo, le topinambour, avait une surprise pour moi. Un exercice défiant l'évolution technologique du Moyen-Âge.
3: Okay.
0: Il m'a fait souffler dans une paille. Oui,
3: pourquoi pas?
0: Souffler dans une paille, au fond. À quoi bon les psychothérapies quand on peut simplement postillonner dans un étroit tuyau en plastique? Et c'est quand j'ai commencé à hyperventiler et avoir vraiment très peur que mes yeux exorbités ne retrouvent plus jamais leur forme normale que j'ai quitté son bureau à jamais. Donc, aujourd'hui...
3: Oui?
0: Ça, c'est la gérant du cabinet Cornichon, Saucisse, Panouille et Associés... Et à tous les autres comme lui, je suggère le livre « Soigner, aimer » de Wanessa Yunzi, publié chez Mémoire d'Encrier en 2016. Wanessa Yunzi est psychiatre et autrice. J'avais adoré, mais vraiment adoré, le recueil de poésie « Nous ne sommes pas des fées » qu'elle avait coécrit avec Louise Dupré il y a quelques années. Dans ce livre-ci, l'autrice regroupe plusieurs récits de ses expériences comme psychiatre à Sept-Îles, en Abitibi, dans le nord du Québec, dans quelques communautés autochtones et à Montréal. J'ai envie de vous lire un extrait de la préface du livre écrite par Jean Désy. Soigner, aimer, titre du livre de Wanessa Yunzi, psychiatre et poète, montre qu'elle a tout compris. Ou qu'elle a beaucoup compris. On ne peut vraiment soigner, on ne peut vraiment être soignant si on n'aime pas. On peut certes apporter de l'aide ou des services aux autres, maîtriser leur mal, peut-être retirer un appendice tout enflé du ventre ou apaiser une angoisse horrible, mais cela peut demeurer mécanique et sans effet si tous ces actes, malgré leur apparente efficacité, sont posés sans amour. Sans amour pour l'autre, pas de soins véritables. Et quand Wanessa Yunzi parle de soins, bien sûr, elle considère l'être tout entier, le soma et la psyché, réunis, donc l'âme. C'est probablement pourquoi elle écrit « Face au désordre de l'âme, j'ai l'intuition qu'il faut plus d'âme encore. » Ce qui fait que les textes de Soigner Aimé sont eux-mêmes remplis d'âme, l'auteur y dévoilant avec une langue toute poétique certains traits des âmes les plus souffrantes qu'elle a croisées. Tout reste possible grâce à la puissance poétique manifestée dans ces textes courts. On pressent que la beauté est là, à portée de cœur, dans la mesure où jamais l'art n'est oublié au profit de la science. Oh, tu aimes tes patients, tu aimes soigner, mais écrire te soigne de toi-même et tu peux mieux accompagner autrui, termine l'auteur en songeant à son art, soulignant ainsi à sa manière que l'ultime valeur humaine, finalement, demeure la compassion.
3: Et ça, c'est signé Jean Désy.
0: Jean Désy, avec
3: qui est lui-même médecin. Écrivain, qui est un beau sceau d'approbation pour elle.
0: Oui, médecin, poétique.
3: Oui.
0: Oui, oui, et puis qui a été impressionné par cette œuvre, comme je l'ai été moi aussi, mais je ne suis pas Jean Désy. À travers ses récits, donc, tous très beau et pertinent, parfois très poétique, mais toujours questionnant. Ce sont ces réflexions intimes, ces doutes, ces convictions, ces mouvements intérieurs, tout ça créé par les humains qu'elle rencontre, qu'elle décrit davantage que l'histoire des humains qu'elle a traités dans les urgences psychiatriques du Québec. Mais ce que j'ai trouvé le plus marquant et le plus audacieux dans ce livre-là, c'est son discours sur le métier de psychiatre. Discours d'ailleurs qui rejoint celui de Nathalie Platt, psychologue qu'on entend souvent sur les ondes de Radio-Canada, et dont j'ai été extrêmement soulevé et ému par son livre « Mourir de froid, c'est beau, c'est long, c'est délicieux ». Leur vision à toutes les deux de leur métier est à des kilomètres de cette vieille, ou en tout cas typique, éthique de travail de ces thérapeutes qu'on a peut-être tous rencontrés, impassibles, qu'on dirait impénétrables, presque

0: n'a pas de soins. Pour elle, par-dessus le lien entre un thérapeute et son patient, il y a la rencontre entre deux âmes. Je trouve ça magnifique. Et elles prennent toutes les deux le risque de se laisser atteindre par l'autre. En se raccrochant à leur amour pour les humains, elle priorise un lien intime de confiance dans lequel elle brise, en quelque sorte, parce que quand même, il y a une éthique, là, je veux dire, elles savent très bien ce qu'elles font, malgré le vertige. Le rapport, elle brise le rapport d'autorité qui souvent nous donne l'impression humiliante et frustrante d'être un tout croche devant un grand sage dont la vie est un long fleuve tranquille.
1: Et c'est pas le genre de relation thérapeutique qui va mener au traitement, là, c'est ce qu'on...
0: Et non, et puis qui fait...
1: Ça fait
0: pas du bien de sortir d'un bureau en disant que je suis vraiment un débile. non, mais ce miroir-là est pas du tout valorisant, puis aide pas, je pense, à prendre soin de soi et à se soigner. J'adore Or, ces deux femmes que je trouve courageuses, perméables, elles ont deux belles grandes têtes. Et ces deux femmes-là ne se contentent pas de soigner à coup de prescription, mais elles ont compris que il fallait oser le vertige énorme que c'est d'aimer pour bien soigner. Alors, non seulement je recommande ce livre de Wanessa Yunzi, je recommande le livre de Nathalie Platte, et je les recommande à tout le monde, hein, parce que le livre de Nathalie Platte, entre autres, est vraiment un récit aussi de cet amour adolescent qu'elle a vécu avec un homme qui allait pas particulièrement bien. Et donc, ça s'adresse à tout le monde, mais quand même à tous ceux qui pratiquent ces métiers de psychiatre et de psychologue et qui pourraient avoir la tentation de nous faire souffler dans une paille.
2: Les belles appartes,
1: on s'appellera. Ben, écoute, ben, merci à toi, Steve Gagnon, de nous offrir quand même une certaine forme de thérapie, semaine après semaine, chaque jeudi, c'est toujours un plaisir, de t'avoir à table. Je remercie, Lydia Bouchard et Gina Fins qui est avec nous aussi, de même que Elisabeth Isaac, qu'on a eu le plaisir de recevoir un peu plus tôt. Demain 13h, Siraed Amoud qui sera là avec Le Monde est à Moud. On vous retrouve lundi 13h. Dans un moment, c'est du front tout le tour de la tête avec Monique Néron qui reçoit Pierre-Yves Laure. Au micro, c'était Julien Poirier-Malo. Merci d'avoir été là. Bon jeudi sur les ondes d'ici première et bonne fin de semaine.
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7: Ici Marc-Antoine Leblanc. Voici vos informations. La rencontre entre le ministre responsable du commerce Canada-États-Unis, Dominique Leblanc, et le représentant américain au commerce, Jamieson Greer, se serait une fois de plus déroulée de façon positive, selon la partie canadienne. Mais rien de plus n'a filtré sur cet entretien, à moins de deux semaines de l'entrée en vigueur de tarifs de 50% sur une série de produits canadiens. Anne Levasseur a préparé ce qui suit.
8: À Washington, Dominique Leblanc est arrivé tout sourire et d'un pas déterminé au bureau de son homologue américain, Jamieson Greer.
9: Vous pensez que c'est le Canada une nasty leadership?
8: Pressé par le temps, comme seule réponse à savoir si une entente est possible avant le 19 août, il dit espérer que oui. Le 19 août, c'est la date prévue d'entrée en vigueur de nouveaux tarifs de 50% sur une série de produits canadiens. Ces tarifs vont s'ajouter à tous les autres que le Canada s'est déjà vu imposer par l'administration de Donald Trump. Le premier ministre Mark Carney admet que les discussions pour conclure une entente ne sont pas faciles.
10: C'est une négociation tough. On peut changer l'adjectif et dire nasty, mais le Canada, c'est une question de job canadien.
8: L'objectif du Canada est d'obtenir une entente globale sur l'ensemble des tarifs imposés par l'administration américaine, ce qui ajoute au défi.
11: Thank you, sir.
8: Le partage à Terre-Neuve, le chef conservateur, Pierre Poilievre, reproche au gouvernement d'adopter une position de faiblesse.
12: D'un côté, M. Carney continue de faire des concessions. D'autre côté, M. Trump continue d'augmenter les tarifs sur le Canada.
8: Mais après plus d'une heure de discussion derrière des portes closes, le ministre Leblanc n'avait rien perdu de son sourire.
13: Moi, je suis toujours de bonne humeur d'être à Washington.
8: Reste à voir si sa belle façon lui aura permis d'obtenir des résultats.

0: Ici Anne Levasseur, Radio-Canada, Ottawa.
1: Toujours chez nos voisins du Sud, le médecin Anthony Fauci, qui a mené la réponse de la Maison-Blanche à la pandémie de COVID-19, vient d'être déclaré coupable d'outrage au Congrès. Une commission du Sénat, à majorité républicaine, le sanctionne pour avoir invoqué le 5e amendement de la Constitution américaine la semaine dernière et d'avoir refusé de répondre aux questions de sénateurs républicains qui l'interrogeaient sur les origines de la pandémie. La justice américaine pourrait maintenant poursuivre le Dr Fauci pour son refus de témoigner. Au Québec maintenant, la Cour supérieure autorise une demande d'action collective d'étudiants juifs contre l'Université McGill. Ils allèguent que l'établissement n'a pas pris les mesures nécessaires pour lutter contre l'antisémitisme sur le campus dans la foulée des attaques du 7 octobre 2023 en Israël. Les explications, Charles-Antoine Boulanger.
2: Le campus de l'Université McGill était sous tension en 2024 avec la présence d'un campement pro-palestinien. Un groupe d'étudiants juifs dit avoir été victime de harcèlement, d'intimidation et parfois d'agression. Ils réclament 5 millions de dollars en dommages punitifs pour tous les étudiants juifs de l'université depuis 2023 dans le cadre d'une action collective. Un remboursement d'un tiers des droits de scolarité pour ces étudiants est aussi réclamé. Paola Samuel est directrice Québec et Atlantique de Bnei B'rith, une organisation juive qui parraine cette action collective autorisée plus tôt cette semaine.
3: Les étudiants avaient peur de rentrer à l'école. Depuis le 7 octobre, on se sent ciblés.
2: Les plaignants reprochent à l'université de ne pas avoir suffisamment protégé les étudiants juifs des manifestants. Une affirmation que dément Zev Zalciel, membre de Voix juive indépendante Montréal.
4: Moi, j'ai en fait vécu l'opposé. Qu'il y avait beaucoup de défense pour les personnes zionistes et aucun pour les étudiants qui sont avec, qui prennent l'approche de solidarité palestinienne.
2: L'université affirme avoir dénoncé les actes d'antisémitisme sur son campus. L'action collective étant autorisée, la cause pourra maintenant être entendue dans le cadre d'un procès. Ici Charles-Antoine Boulanger, Radio-Canada, Montréal.
1: En terminant, Radio-Canada a appris que Tennis Canada prévoit des investissements de 400 millions de dollars, pour l'essentiel provenant de fonds publics pour son projet d'expansion à Montréal. L'organisation prévoit notamment la construction d'un nouveau stade. Les précisions de Mathieu Prost.
5: Quatre nouveaux terrains d'entraînement, l'actuel deuxième court principal passant de 4000 à 7000 places et surtout une toute nouvelle enceinte pour 15 000 spectateurs qui pourrait être fermé quand la météo l'exige.
6: C'est gigantesque par rapport à la structure du parc.
5: Michel Lafleur préside la coalition des amis du parc Jarry.
6: On s'imaginait que c'était inacceptable, mais là, bon, quand on voit ça, on dit ça comme pas d'allure que ça vienne atterrir dans le parc. Là.
5: À l'arrière du bâtiment existant, d'autres terrains intérieurs et un stationnement étagé. On voit sur les maquettes du projet obtenu par Radio-Canada que le cours central actuel serait démoli pour faire place à une esplanade et à un terrain de moindre envergure.
7: On trouvait intéressant quand même d'ouvrir, au contraire, les vues sur le Mont-Royal.
5: Valérie Tétrault, directrice du tournoi.
7: Dans la prochaine phase d'études, on devrait faire des études de sol, des études techniques pour voir, par exemple, est-ce qu'on est capable de creuser et de réduire au maximum la hauteur du stade.
5: Coût estimé du projet, 400 millions de dollars, dont la moitié pour le nouveau court central. Tennis Canada fait l'hypothèse que la participation serait de 40% du fédéral, même chose de la part de Québec, 10% de la ville de Montréal et 10% pour l'OBNL et ses partenaires privés. Ici Mathieu Prost, Radio-Canada, Montréal.
1: Voilà, c'était vos informations. Pour plus de détails, vous pouvez consulter le site radio-canada.ca.

0: Réunis au studio 1 de Radio-Canada, notre invité aujourd'hui a du front tout le tour de la tête. De son Oud de Sainte-Foy aux paillettes, des plus grands plateaux télé en passant par le Centre Bell ou un studio de musique en Jamaïque, sa créativité, sa curiosité n'ont aucune limite. On dit de sa fougue qu'elle n'a d'égal que son enthousiasme. Passé maître dans l'art de sortir de sa zone de confort, chez lui, l'audace, c'est un mode de vie. Mesdames et messieurs, accueillons chaleureusement l'un des animateurs les plus doués et polyvalents de sa génération, Pierre-Yves Laure.
1: Ouais! Restez assis, tout le monde. S'il vous plaît.
0: Merci d'être là, Pierre-Yves. Bienvenue parmi nous.
2: Ben, beau studio, bel éclairage.

0: beau public aussi en studio.
1: On est comme en famille en ce moment. Ça fait tellement plaisir. J'avais très, très hâte qu'on plonge dans ta vie un peu et dans ton, comme tu vas le voir, ton CV d'audacieux. Okay. Mais j'aimerais, si tu permets, saluer le public en studio. Bonsoir à tous et également les gens qui sont à l'écoute. Merci d'embarquer dans notre belle aventure où on célèbre l'audace, la désinvolture, la fougue, les idées qui sortent de la boîte aussi, avec des invités qui osent être eux-mêmes, qui osent défoncer des portes à leur manière. Pierre-Yves, est-ce que tu te reconnais dans cette description-là?
0: Un peu. Est-ce que c'est pense-bon de dire oui? Je sais pas. En toute humilité, je pense quand même essayer des affaires. J'ai pas peur d'essayer. J'ai pas peur de me planter. J'ai pas peur de me relever. Maintenant, est-ce que je pense en dehors de la boîte? Puis est-ce que ça me rend différent? Je pense qu'à plein niveau, il y a plein de gens dans plein corps de métier qui ont deux fois plus de fougue et d'audace que moi. Des fois, je me dis, vu qu'on est dans l'œil du public, puis qu'on prend la parole, puis qu'on prend le micro sur des médias, des fois, peut-être que c'est souligné, mais je me sens pas extraordinaire, non.
1: Ben, en fait, l'idée, c'est pas de dire nécessairement extraordinaire, mais d'avoir la capacité d'essayer des affaires autrement. Et ça, tu vas le voir, tu vas t'en rendre compte de ta propre vie, que c'est un petit peu ça que tu fais depuis toujours.
0: Okay.
1: Mais petit, as-tu le souvenir d'avoir été un enfant qui repoussait les limites, ou si tu...
0: C'est une bonne question. J'ai toujours été rêveur. En tout cas, je pense, je me suis toujours imaginé faire plein de choses, que ce soit être astronaute, être Michel Goulet, être animateur de radio. Puis c'est pas une question d'ambition, c'est juste des rêves puis des désirs. Tu sais, quand on rêve à quelque chose, on se projette, mais est-ce que c'est un objectif qu'on veut atteindre à tout prix? C'est juste c'est un mirage. Fait que un mirage, pour moi, je le vois pas nécessairement comme un objectif calculé, carriériste, surtout pas à cet âge-là. Mais oui, j'avais envie de faire plein de choses et je me suis très tôt senti multiple dans mes désirs et aspirations.
1: Est-ce que tu peux me parler de ton rapport à l'autorité quand tu étais petit?
0: Ah, mon Dieu, OK. Bonne question. Je pense qu'il a toujours été à géométrie variable. C'est une bonne question. Les règles trop strictes, trop rigides. Je pense que j'avais de la difficulté avec un cadre trop raide, mais en même temps, je pense que j'en avais besoin. Je pense que je peux m'égarer par moi-même. Puis si je n'en ai pas et si personne n'en fixe autour de moi, ben ça peut être un peu décousu mon affaire. Alors je suis reconnaissant d'en avoir eu, mais en même temps, parfois ça m'a permis de me découvrir une certaine forme de fougue, d'esprit contestataire, puis de vouloir tester les limites. Je pense que c'est propre à tous les enfants. T'sais, à un moment donné, c'est comme, voici le carré de sable, t'as envie de mettre le pied en dehors, voir ce qui se passe.
1: Voilà. D'où la pertinence de la question, dans le contexte où c'est une émission où justement on interview des fougueux. Et là, tu vas voir, tu comprends, il y a un lien. Il y en a un lien. Puis ouais, je te le dis, il y a un lien, suis-moi.
0: Ouais,
1: De l'extérieur, tu sembles être un gars qui se prend pas au sérieux. On sent une certaine désinvolture, tu sais, quand on te côtoie un petit peu. Et j'aurais tendance à dire plus cheval sauvage que cheval d'élevage.
0: Mettons. OK.
1: Il se passe quoi quand quelqu'un veut t'imposer quelque chose, justement, que ce soit sur un projet ou...
0: Ça dépend de la confiance que j'ai envers la personne. Puis cette confiance-là, c'est pas en explorant un CV ou c'est pas avec les accomplissements de la personne. C'est souvent avec le lien, avec l'intuition, avec les motivations. Est-ce que cette personne-là a envie de m'imposer des choses pour son ego parce qu'elle a envie de sauver sa job, puis elle veut démontrer à ses patrons qu'elle travaille, puis qu'elle est utile, ou c'est pour le bien du projet ou pour mon bien ou tout simplement par amour. Alors ça, je pense qu'on l'a pas mal tous, ce détecteur de bullshit-là. Puis on vit dans un monde, je pense, où il y a des gens, des fois, qui ont envie de nous imposer des choses juste parce qu'ils doivent imposer, puis ils doivent faire du bruit pour justifier leur présence, alors qu'il y a des gens qui, de passion, de cœur, que ce soit dans les arts ou dans les affaires, qui comme vont, en bon français, caler des shots, ou te donner des pistes à suivre, te donner des conseils, te mentorer, si ça se dit. Et ils le font par conviction, parce qu'ils l'ont reçu et ont envie de le transmettre. Et je trouve qu'on peut pas vraiment tricher longtemps là-dessus. On les reconnaît souvent, les vrais qui imposent ou qui donnent un chemin. Puis quand ça vient du cœur quand ça vient des bonnes raisons ou du bon endroit, je pense que je suis capable de

0: suivre. Puis ça, je l'ai pas compris. Je pense pas que je comprenais ça à 16 ans, ni à 22 ans. Je voyais souvent des fois les directives comme de la confrontation. Hein, on réalise pas les efforts et le temps que j'ai mis là-dessus. Pourquoi on essaie de me corriger ou de me réaligner? Puis des fois, c'est comme... Hein,
1: comme
0: non,
1: un
0: on essaie
1: sentiment d'injustice un petit
0: oui,
1: peu?
0: Oui, puis ça, c'est de l'immaturité, ouais. De la jeunesse, de la fougue. Mais on dirait que, comme dirait Martin Saint-Louis, ou peut-être qu'il dit pas ça, mais je pense qu'en vieillissant...
1: En tout cas, il dit la game dans la game de la game.
0: Ben, j'apprends à être coachable. Je veux être coachable. J'ai envie d'être coaché par des bons, j'ai envie d'être coaché par des vrais, j'ai envie d'apprendre des gens, ouais. Je veux des mentors, j'aime ça, je pose des questions, puis souvent je m'intéresse aux gens, puis il y a un peu d'égoïsme, hein, des fois on pose des questions parce qu'on s'intéresse, mais parce qu'on veut servir du savoir des autres pour améliorer notre condition, nos performances, ou peu importe, mais oui, j'aime l'échange, et j'aime l'échange nourrissant, puis j'essaie de prendre des gens, de donner aussi, bien sûr, mais ouais.
1: Ben, il y a cette curiosité-là qui t'habite depuis à peu près toujours. Et quand, bon, on parle de la petite enfance, secondaire, t'as essayé plein d'affaires. Ouais. Ensuite, tu t'es cherché un petit peu. T'as eu ta période, on peut dire, veg. C'est ce qu'on disait à l'époque.
0: Ouais, je sais pas combien de temps ça a duré, mais oui, secondaire, j'allais à l'école privée, au collège Saint-Charles-Garnier, mm-hmm. à Québec, sur Saint-Cyril, maintenant devenu le boulevard René-Lévesque. Puis, il y avait beaucoup d'art. Je me souviens qu'à cette école-là, il y avait pas de football encore, mais tu sais, dans film, le coming of age, là, américain dans les high school, tu sais, c'est le corps arrière de l'équipe de foot qui a sa voiture décapotable puis qui pogne auprès des filles.
1: On voit l'image, là. Oui.
0: Nous, à l'école, à Saint-Charles, les Kings, c'était ceux qui faisaient du théâtre puis qui étaient top dans l'équipe de génie en herbe qui raflait tout. Fait que je me souviens qu'avoir mis le pied dans cette école-là, déjà, on était exposés aux pièces de théâtre des plus vieux, puis ça nous donnait le goût, puis eux venaient nous coacher, puis assurer la mise en scène de nos pièces en secondaire 1, 2, 3 et 4. Il y avait des bands qui faisaient des shows, qui invitaient des profs à chanter. Fait qu'on avait un beau terrain de jeu pour s'exprimer. Il y avait du sport aussi, de l'impro, le cossum, le basket. Fait que est-ce que j'étais curieux? Je sais pas, il y avait juste
1: comme
0: un éventail d'activités. Fait que moi, le midi, là, je veux dire, 2-3 bouchées de mon sandwich, là, puis une gorgée de mon orange croche, puis ah ouais, au gym, puis tu sais, après l'école aussi, on reprenait les ballons, let's go dans le gymnase, là, j'étais actif, je bougeais.
1: 3 semaines de cégep plus tard et quelques assiettes sales chez Eastside Mario's.
0: Ah, oui,
1: t'es entré à l'école de radio-télé de Québec. Mm. Ça a été un tournant, ça, quand même, ouais. Pour toi.
0: Ouais, je pense que c'était encore là un mirage. Parce que c'était un objectif, mais la radio me fascinait depuis plusieurs années. Québec, c'est une ville fertile et assez intéressante, radiophoniquement parlant. Il y avait de la radio parlée, de la radio FM, top 40 musicale avec des sketchs, des lignes ouvertes, des têtes fortes, des grandes gueules. Puis je me sentais attiré par l'appareil, par la radiodiffusion, les ondes, grichées, mon petit poste, pogner des postes AM des États-Unis ou switcher au FM, puis à un moment donné, oh, la petite lumière rouge allume, pff, stéréo, puis là, tu pognais le FM 93.
1: Il y avait même encore des bobines à l'époque, sauf erreur. Ouais. Hein?
0: Ouais. Fait que d'écouter la radio me rendait heureux. Et donc, d'aller dans une école où on se concentrait sur la radio, où je touchais à une console, où on avait des appareils puis des profs qui œuvraient dans le milieu, j'étais OK, je pense que la vie peut être vraiment le fun. Là. T'sais, c'est comme, je pense qu'au secondaire, mon fantasme, c'était éduque. Là, 2 périodes d'éducation physique collées un vendredi, j'étais comme, wow, c'est une éclipse. Là, t'sais. Mais là, j'avais l'impression que c'était comme les astres étaient alignés à longueur de semaine. Je faisais de la radio.
1: T'avais découvert une passion.
0: Ouais, ouais. Elle était là, pas en dormance, mais là, ça l'activait, puis je me rendais compte que je me découvrais comme un intérêt, puis un désir de réussir, puis un acharnement que je m'étais pas découvert dans le parcours secondaire traditionnel.
1: Donc, tu sors de cette école-là et il fallait que quelqu'un finisse par te donner ta chance parce que c'est comme ça qu'on commence dans ce métier-là. Oui. Ça prend une personne qui dit « Parfait, viens-t'en, on va commencer ça ensemble. » Quel souvenir tu gardes de la période « Bonjour, je m'appelle Pierre-Yves, voici mon démo. »
0: Écoute, il y en a eu plusieurs. Là, je me suis faufilé dans l'équipe de Géo, de Radio Énergie à Québec. Parallèlement à ça, j'appelais dans un disco mobile pour demander si je pouvais aller aider comme assistant, rouler des fils, pis tout ça marchait plus ou moins.

0: moins. L'équipe de Géo, je suis rentré là-dedans, équipe d'animation. On suivait sur le Louis-Joliette ou au match des Rafales de Québec. La Minute Énergie, on lançait des t-shirts ou le lancer de la rondelle Yum-Yum en plein milieu de la glace du Colisée. J'étais là avec mon t-shirt, ma casquette à donner le bâton aux participants. Fait que c'est dans l'équipe promotionnelle. On côtoyait donc Martin Dallaire, Tony aussi, qui était comme l'animateur de foule de la station, le studio mobile. Fait que j'ai rôdé là-dedans pendant quelques années, tout en travaillant sur un service de loisirs dans le quartier Saint-Roch, mais ça me permettait de voir un peu les coulisses d'une station de radio, le département des ventes, des promos, les gens au marketing, la salle de nouvelles. Je voyais le fonctionnement. Je faisais partie de la gang. Je portais le manteau, les tournées de ski. Puis la radio faisait bouger plus les gens dans ce temps-là. C'est-à-dire que une première de film ou une ouverture de terrasse ou un concours, une ouverture, je sais pas.
1: Vous étiez là, sur place.
0: On était là, puis les gens se déplaçaient. Et on dirait que la radio, pas qu'elle était indispensable, mais on oublie qu'avant les médias sociaux et tout, ben il fallait sortir pour rencontrer des gens. Puis souvent la radio pouvait être une bonne boussole pour te guider dans ta vie sociale et nocturne. Fait que
1: là, à un moment donné, y a-tu quelqu'un qui a dit hey, toi, viens t'en.
0: Énergie, à un moment donné, le regretté Dan Plante, qui était directeur des programmes, il voyait que je me démenais puis que je voulais, puis il m'a dit je te laisse être en onde. Il dit, tu vas rentrer en studio à minuit. Il y avait un discothèque en direct du Mondial. Fait que j'assurais l'opération de tout ça en studio. Puis à partir de 3h du matin, je devais rebrancher la radio sur le réseau Énergie à Montréal. Sauf que lui, il me permettait de rester en onde de 3h à 6h. Il me disait, c'est ton terrain de jeu, fais ce que tu veux. Je prenais des appels. Je parlais avec le monde qui rentrait de veiller, les travailleurs de nuit, les gens qui se levaient tôt et tout. J'amenais même... Puis j'enregistrais mes cassettes. À chaque fois que j'appuyais sur la clé du micro, mes interventions étaient enregistrées sur une cassette audio. Puis le lundi ou le mardi, je m'assoyais dans son bureau puis on écoutait ça ensemble. Ça c'était pas pire. Ça, non, ça c'est pas drôle. Ah ça, non ça. Ah t'as parlé trop longtemps. Ah ça là tu te trouves intéressant. Ah ça non. Fait qu'il m'a vraiment drillé. Puis
1: c'était ton initiative ça de vouloir avoir cette rétroaction là avec lui.
0: Je pense que c'était son idée, mais okay. J'étais bien content. Ouais. Puis je redoutais pas ça. J'avais beaucoup de respect pour lui. Puis j'étais trop jeune pour être coquille. Là, fait que j'écoutais ce qu'il me disait. Puis je me pinçais d'être là. J'étais quand même sur la plus grosse radio à Québec. Je capote juste d'ouvrir le micro, de voir la console allumer les pitons. J'en avais tellement rêvé là, tu sais, dans mes années de plongeur au Eastside Mario's, j'avais un appartement qui était tout près de là, puis je me souviens que des fois en rentrant de veiller de la relève avec mon ami Doom côté, on montait sur le rebord de la station, puis on était comme hey, wow, c'est là, check, c'est ici que l'équipe de la jungle le matin y anime, check, c'est vrai studio, waouh. Et tu sais, fait que de me retrouver sur cette chaise là puis d'avoir la chance de parler puis de comme d'avancer dans mon plaisir de communiquer, je capotais. Je capote encore.
1: ben oui, parce qu'on le sent, on le voit dans tes yeux, ça brille encore quand tu parles de radio puis de cette époque-là de ta vie. T'as quand même fait de la radio pendant quoi, 10 ans?
0: Ouais, peut-être même plus.
1: Peut-être même un peu plus. Et on va bien sûr rentrer dans la suite parce qu'il y a eu la radio, puis après ça, le vent a un petit peu tourné pour toi. Je vous rappelle que vous écoutez Du Front autour de la tête, une série d'entretiens avec des personnalités audacieuses qui font les choses à leur manière, qui foncent dans le tas pour le meilleur et parfois aussi un peu pour le pire. Ben oui.

0: On est en compagnie de l'animateur, DJ, producteur et autres rôles connexes, Pierre-Yves Laure. Je propose qu'on revienne ensemble, si tu permets, Pierre-Yves, sur certains moments où, à nos yeux, tu as fait preuve de cran, où tu as pris des décisions parfois à contre-courant, où tu es sorti de ta zone de confort, tu as repoussé tes limites, et dans ton cas, ça semble se passer surtout au niveau professionnel.
1: Okay.
0: 2009, donc, tu arrives de Québec, tu débarques à Montréal avec ta valise, ta dizaine d'années radio dans tes poches,
1: ouais.
0: Et tu te retrouves à l'animation de Love Story 6 sur les ondes de TQS.
2: Mesdames et messieurs, bonsoir et bienvenue à cette grande première soirée de Love Story 6, la revanche.
1: Commencer par

0: la doyenne, la sagesse, celle qui analyse l'âme de nos lofters, Louise Deschâtelet. C'est un plaisir de vous côtoyer.
1: Je trouve que tu mets beaucoup de poids sur les épaules.
0: Ça va bien
1: la
0: aller.
1: La vieillesse, oui, mais la sagesse.
0: Non, la sagesse, j'en suis convaincu. À côté de Kim et de Charles-Éric, qu'on vous présentera dans quelques instants, je suis convaincu que vous êtes la plus sage.
2: Tu n'avais jamais fait de télé. Faut le rappeler quand même, ou à peu près pas. Là, il y avait USCN, des nouvelles un petit peu, mais je veux dire, de cette ampleur-là, il faut rappeler, il faut remettre en contexte, c'est le plus gros show du moment. Quand tu arrives à la barre de ce show-là.
0: C'est le dimanche soir.
2: Le dimanche soir, ça rassemble, ça score fort.
0: Ah oui, et millions de téléspectateurs, c'est comme la grande messe, les gens suivent ça à longueur de semaine. Les personnages sont connus. Et là, c'était la formule All-Star. Donc, on ramenait des concurrents des saisons précédentes pour faire comme l'ultime saison de Love Story.
2: Étais-tu un peu beaucoup passionnément terrorisé quand t'es arrivé là?
0: Complètement. C'est vraiment arrivé d'une drôle de façon. Je connaissais Kim Ross qui avait participé. Je la côtoyais de la radio à Québec. Et puis, s'est retrouvée comme lofteuse. Puis après ça, comme commentatrice. Puis à un moment donné, on m'a invité à aller commenter sur l'édition précédente. Puis je suis allé là, puis en bon français, j'ai dit de la marge, de n'importe quoi. Je m'amusais, rien à perdre. Puis je le voyais pas comme une opportunité de me trouver une job. Moi, j'étais juste content d'être invité sur un gros plateau de même.
2: J'ai
0: croisé le réalisateur Fred Gilling d'un coulisse. Il m'a dit, hey, on va se reparler. Puis on m'a recontacté plus tard. On m'a dit, finalement, aimerais-tu ça l'animer? J'étais comme, hein, quoi? Animer Love Story? J'étais comme, animé, là. Il était comme, ouais. J'ai jamais fait ça. On le sait. Moi, je fais de la radio. Ben, c'est ça qu'on veut. T'es capable de parler puis de faire du temps. Les gars de radio, faites-vous confiance. Ils m'ont amené sur la rue Saint-Hubert. La compagnie de production produisait également l'émission Belle et Bum à cette époque-là. Fait qu'ils m'ont convoqué, je pense, un samedi soir. Ils m'ont dit, on va faire un screen test. L'émission Belle et Bum venait de terminer son tournage. Tous les techniciens normands, tout le monde était comme... Bon, il y avait leur soirée dans le corps. Il devait être 10h30, 11h. Ils disaient, non, tout le monde, on doit rester, on fait un screen test pour un jeune animateur. Normand était comme, t'es qui, toi? Puis les techniciens, ça leur tentait pas pantoute. Fait que là, on faisait comme une répétition. Ils voulaient voir si j'étais à l'aise avec plusieurs caméras puis être capable de respecter des timings. Finalement, on s'est mis à travailler ensemble. Puis en claquant des doigts, je me suis retrouvé en coulisses avec une régisseur qui me disait « Parfait, en ondes dans 30 secondes. » J'étais comme « Je vomis. Je vais gerber. » C'est ça, je vais gerber. Puis je me souviens comme de rien. Puis la porte s'est ouverte, j'ai avancé.
2: T'as avancé, t'as foncé, tu l'as
0: foncé,
2: fait.
0: Ouais.
2: Et la suite, elle est magistrale quand même.
0: Je sais pas si c'est magistral. Je veux dire, tout le monde vit ça dans son... Tu sais, encore là, tu sais... Vu que c'est dans l'œil du public, des fois, on le souligne, mais... C'est pas différent d'une adjointe administrative qui obtient son poste puis qui a sa première journée puis son premier défi qui se présente, ou d'un mécanicien qui rentre avec son coffre d'outils puis qui commence à job, ou un coiffeur ou une coiffeuse qui fait sa première coupe. C'est la même affaire. Bon, oui, il y a de la paillette, puis il y a des éclairages, puis ça magnifie un peu la chose, mais des fois je me ramène. C'est sûr que ça me touche d'entendre cet extrait là parce que je vivais des choses qui, pour moi, auxquelles je m'étais comme jamais permis de rêver. Là, j'avais l'impression de gambader un peu dans un jeu vidéo.
2: T'aimes les rencontres humaines, puis t'as fait des belles rencontres humaines sur ce plateau-là.
0: Ben, Louise Deschâtelet, je l'ai recroisée récemment au métro, métro Mont-Royal. Je dis, hey, mais Louise, elle dit, Pierre-Yves. Mais Louise, comment te dire à quel point je t'apprécie? T'as tellement été aimante. T'as tellement été comme la tante dont tout le monde rêve. Tu sais, avec ton expérience, t'aurais pu, je sais pas, me regarder de haut, ou me remettre à ma place, ou juste comme faire tes affaires. Mais un accueil, une gentillesse, une bienveillance. Puis ouais, c'est une grande... C'est une femme qui est très humaine, tu sais, qui a passé sa vie à correspondre avec les gens et tout, mais... Tu sais, je la voyais, moi, dans Peau de banane, dans Chambre en ville. Fait que, tu sais, pour un petit gars de Québec qui arrive, puis qu'à un moment donné, tu travailles avec Louise.
2: Mais on lui a demandé à Louise qu'est-ce qu'elle pense du petit gars de Québec, justement.
3: Ma chère Monique, quand PY est débarqué sur l'émission Love Story à TQS, où j'étais déjà analyste depuis un bon moment, j'ai senti d'instinct que ce garçon irait très loin. Parce qu'il émanait de lui une

0: fougue, qui n'avait d'égal que sa beauté qui séduisait tout le monde, incluant une vétérane comme moi. Et dès sa première émission en direct, je fus à même de constater qu'il animait avec l'aisance d'un pro, le front de bœuf d'un gars qui ne craint rien et le sourire ravageur qui le caractérise si bien. L'ayant croisé récemment à la station de métro Mont-Royal, je fus à même de constater, en me fiant au regard des passants et des passantes qui le zieutaient en nous contournant, qu'il n'a rien perdu de son charisme et de son charme irrésistible.
1: Ah, mon Dieu, Merci, Louise.
2: C'est réciproque. Je suis vraiment touchée d'entendre ça. C'est réciproque, votre belle relation.
1: Merci, c'est une belle surprise. Je suis vraiment touchée d'entendre ça. C'est une femme que j'admire, qui est magnifique. Et je garde de très, très bons souvenirs. Elle m'a donné... Je sais pas si elle le sentait, mais son accueil m'a donné des ailes, m'a donné confiance pour être qui je suis, puis me donner sentir que j'avais ma place dans ce métier-là, wow.
2: Même si tu débarquais un peu à l'impromptu.
1: Tout à fait. Merci beaucoup, Louise.
2: Il y a eu Occupation double ensuite, 7 saisons de Sans génie. Là, je vais un peu dans le désordre, bien sûr. Les flots, 2 galas des prix Gémeaux, 2 fêtes nationales à Montréal, Place à plaisir, on va y revenir tantôt. Une panoplie d'autres émissions. Ça prendrait probablement le reste du show pour les énumérer au complet. Mais j'aimerais qu'on s'attarde à 2017, parce que c'est l'année où tu succèdes à Jean-Philippe Vautier à la barre de l'émission Deux hommes en or. Quand on parle de sortir de sa zone de confort, pour toi, cette gigue-là, comme on dit dans le milieu, ce défi-là, il représente quand même de sortir de ta zone de confort.
1: Oui, mais oui, absolument, bien sûr. Mais puis là, je veux pas sonner prétentieux en disant ça, mais j'avais l'impression d'arriver dans ma zone de confort. C'est-à-dire que mon passage en télé-réalité, enchaîné Loft puis Occupation double. On m'a campé dans un rôle de gars qui aime ça enlever des faces d'enveloppe et d'annoncer des gens qui sont au ballottage puis de leur dire qu'ils peuvent quitter l'aventure.
2: Tu voulais montrer une autre face.
1: Mais c'est parce que c'était pas moi, tu sais, je veux dire Loft, je me suis amusé au dé aussi, mais dans vie c'est pas, tu sais, je passe pas ma vie à écouter de la télé-réalité, là. Je l'ai fait puis je ne mords pas la main qui m'a nourri puis je dire prodigie puis les gens qui m'ont accompagné là-dedans, mais il y avait une partie de moi qui avait envie de se faire remarquer. Hey, allô, j'existe, j'ai envie d'être un communicateur. Mais en parallèle, je proposais des idées de documentaires, j'avais envie de faire des entrevues, j'avais envie de faire des choses qui me ressemblaient plus. Et là, Deux hommes en or arrivaient. Et oui, c'était un défi de taille parce que c'était déjà un train qui roulait très
2: voilà,
1: vite.
2: C'est pour ça aussi. Mais à côté de Patrick Lagacé, oui. T'as pas interviewé des personnalités comme ça dans ce contexte-là encore. Donc, faut que t'apprennes sur le tas. Donc, c'est en soi, c'est se garrocher un peu sans filet.
1: Complètement. Mais je me sentais en confiance avec Pat parce que je sentais qu'il m'avait choisi. Et je sentais qu'il m'emmenait là-dedans comme un grand frère, qui était protecteur avec moi, puis que je me sentais pas pitché tout seul là-dedans. Une équipe formidable, tellement enrobante, tellement aimante, tellement professionnelle. À ce jour, sans rien enlever à toutes les autres équipes avec qui j'ai travaillé, ça fait partie des équipes vraiment très dédiées, où on pouvait passer des demi-heures à travailler sur un mot, sur une question. Tu sais, le mot d'ordre, c'est comme, OK... S'il se passe rien dans réponse, au moins, il va se passer quelque chose en question.
2: D'ailleurs, on se fait plaisir.
1: Mais il y a quelque chose d'hallucinant dans ta job, c'est que tu fais des choses qui ont jamais été faites par un être humain auparavant. Oui. Comme par exemple, piloter un hélicoptère sur Mars. Tu sais, vous êtes les premiers à faire ça.
2: 6 saisons de Deux hommes en or. Tu décris tellement bien ce travail-là d'animation. Tu dis que c'est un travail de préparation de moine où on choisit chacun des mots, comme tu viens de le dire si bien. C'est d'essayer d'entrer dans la tête du personnage interviewé avec l'épice supplémentaire et le ton différent.
1: Ouais.
2: Ce sont tes mots. Et c'est ce que tu as appris de très, très belle façon pendant ces 6 années-là.
1: C'est mon université.
2: Oui, mais quand même. T'es sorti de là avec une maîtrise, tu dirais.
1: Ouais,
2: à 6 ans, là, c'est une maîtrise.
1: J'ai tellement appris. C'est dans une émission de pouvoir passer une journée avec Pat puis toute l'équipe à travailler, à réfléchir sur les angles, à rebondir sur l'actualité chaude, brûlante, puis jusqu'à la dernière seconde, préparer une programmation d'émission, puis côtoyer un chef de parti provincial, après ça un scientifique, après ça médecin, après ça, quelqu'un qui vit... avec des enjeux d'itinérance, santé mentale.
2: C'est
1: vraiment le fun.
2: Dans la vie, il y a animé

0: le gala des prix Gémeaux et y apprendre le relais de Véro qui animait le dit gala des prix Gémeaux depuis 9 ans.
1: C'est belle qu'entre nous, il y a un écran. Mais c'est drôle parce que moi, cet écran-là, je le vois pas comme un mur ou une division. Parce que je le sais. Tous ceux qui font de la télé qui sont ici ce soir, ils cherchent juste une chose. Et c'est créer avec vous une

0: l'émission, mais ce qui se cache derrière ces images-là, ce sont vos vies. Elles sont le cœur de notre inspiration. Et quand on s'installe devant la télé d'ici, elles nous renvoient le collage de nos vies. Donc cet écran-là, il ne nous sépare pas. Et moi, je pense qu'il nous rallie. Puis moi, ce soir, j'ai envie qu'on se tienne fort, qu'on fête la télé, mais surtout ce lien et l'écran qui nous unit.
1: T'es rentré comme une tonne de briques, quand même. Qu'est-ce que ça te fait de revoir ça?
2: Ça, c'est le deuxième. Écoute, ça me fait, je l'ai jamais vu.
1: Tu l'avais jamais vu?
2: Non. J'ai réécouté des petits bouts, qui ont circulé sur les médias sociaux du premier que j'ai fait. Puis le deuxième, je l'ai jamais réécouté.
1: Puis, tu trouves-tu pas pire?
2: C'est dur à dire. C'est dur à dire, c'est tellement de préparation, c'est tellement gros, c'est tellement intense. Je me suis amusé, mais j'ai pas le sentiment d'avoir livré le gala de ma vie encore. Je sais pas si je vais en refaire.
1: Moi j'aime le encore, ça voudrait dire que peut-être qu'il pourrait y en avoir d'autres.
2: J'ai pas l'impression d'avoir livré le. C'est ça. Je pense que je suis plus fier de la première année.
1: Ce qui est intéressant quand même de mentionner, tu parles de la première année, c'est que au départ, le diffuseur, la production parlait d'une animation en duo. Hein?
2: Ouais.
1: Puis là, t'as dit, ça aussi, je trouve quand même que ça mérite d'être souligné parce que ça fait partie de la catégorie de la fougue et tout ça. T'as dit, je suis capable de le faire seul.
2: Pis ça a été une longue réflexion. Ça a été proposé comme ça. Puis juste de se faire appeler, hein, ça tente, Véro vient pas pour les Gémeaux cette année, ça tente-tu de le faire, tu sais, on se promène chez vous, t'es comme, tu fais les 100 pas pendant 2 heures, t'es comme, aïe, aïe, ok, qu'est-ce qui se passe, là? Tu fais tous les temps, hein, je peux-tu me planter, la comparaison, hein, c'est-tu le fun, hein, ça me tente-tu, de la musique, un band, c'est la fête, puis comme, hey, let's go. Mais c'est ça, c'est l'idée, c'était de le faire à deux, puis on est allé au bout de cette idée-là avec des gens qui ont été pressentis, puis pour des raisons de disponibilité, ça fonctionnait pas, puis je sentais qu'à un moment donné, dans le processus, on était juste en train d'essayer de trouver quelqu'un pour trouver quelqu'un. J'ai comme une complicité, ça peut pas s'inventer.
1: Ça s'achète pas non plus.
2: Faut que je sois ami avec la personne, faut qu'on se tripe dessus professionnellement, qu'on se fasse rire, puis qu'on soit capable de se parler sans se parler, puis de sentir qu'en toute confiance, on est capable de plonger dans une aventure comme celle-là. Puis à un moment donné, on s'est fait, ben, je vais le faire tout seul. Je me sentais super bien entouré, super belle équipe. Salutations à Jean-François Blais qui m'a accueilli là-dedans. Puis toute l'équipe, c'était une belle ride. Ouais.
1: T'as fondé ta boîte de production, Saturne 5. Mm-hmm. L'idée, et à toi de nous dire, mais c'était quoi d'être maître à bord à ce moment-là, de pouvoir faire tes propres projets, de pas attendre que le téléphone sonne?
2: Je sentais ça un peu. Il y a une période où... C'est ça, je recevais des offres, des projets, documentaires moins. J'allais souvent à Atome Crochu. J'adore Alex Barrette. Là, j'avais tellement du fun là-bas. Je gagnais ma vie en partie avec ça. Mais il n'y avait pas de projet qui me faisait complètement vibrer. Puis à un moment donné, je me suis dit, ben, je vais commencer à écrire des idées. Puis je suis allé cogner à des portes. Puis à un moment donné, on m'a dit, hey, on pourrait se partir une boîte de prod. Puis on l'a fait. Fait que je sentais que je sautais une étape plutôt qu'aller cogner chez une boîte de production, parce qu'en télé, pour produire, ben il faut que tu sois une boîte reconnue, puis tu sais, il y a comme une façon de faire pour obtenir le mandat de produire
1: sinon,
2: des émissions télévisées.
1: Sinon, t'es à la merci, dans le fond, des décisions d'autres personnes.
2: Oui, puis je vais me retrouver à faire des choses que j'aime pas, puis pour survivre, ben je vais accepter des mandats qui deviennent

0: un peu plus alimentaire. On en fait tous. Mais à un moment donné, si je propose rien, je vais me faire avaler par la vision des autres. Puis j'ai envie de m'exprimer puis de sentir qu'il y a un peu de moi dans chaque projet. Fait que c'est parti comme ça, un peu par survie, par désir d'exister et puis de continuer à faire ce métier-là. Puis finalement, je m'y découvre quand même pas mal de fun. D'être à l'écran des fois. Oui,
1: c'est de l'entrepreneuriat.
0: Vraiment. Ouais, je pense que je suis entrepreneur puis que je l'ai découvert sur le tard dans ma vie. Là, si tu m'avais dit à 15-20 ans que j'allais, des fois il y avait des petites initiatives, mais oui, je suis. Puis j'aime travailler en équipe, j'aime bâtir des équipes, j'admire les chefs d'orchestre, j'admire les gens qui sont capables de bâtir des équipes, qui sont capables de mettre les bons éléments dans les mêmes pièces, dans les mêmes salles, sur les mêmes projets pour que la magie opère tout en guidant stratégiquement. Je sais pas si je suis rendu là, mais j'aspire à ça un jour. Puis les gens qui le font bien, ben sont mes idoles.
1: Et il y a beaucoup de choses qui ont été produites par Saturne 5 à travers les années. Et donc des documentaires, la série documentaire Drogue, vérité et conséquences fait partie, à mon sens, quand même d'un projet coup de poing où tu as osé aller dans des zones où on va pas très souvent.
2: Ça fait comme quand même plusieurs semaines qu'on travaille là-dessus. T'es-tu déjà senti confronté? As-tu déjà senti des malaises par rapport à des idées reçues ou des idées que toi t'avais intégrées?
0: Ben oui, moi je suis toujours un peu chamboulé. J'ai eu une éducation quand même assez stricte. Je suis grandi dans les années 80 où la drogue c'est le mal et les substances c'est Jim Morrison puis tu meurs. Et en grandissant, en prenant de l'expérience, j'ai constaté que les clichés qu'on m'avait inculqués concernant les utilisateurs de substances psychoactives étaient souvent différents de ce que je voyais dans la vraie vie.
1: Évidemment, tu faisais pas la promotion de la consommation de stupéfiants, pas du tout, mais on est loin du South Park, la drogue c'est mal, voyez. Les vrais savent. Qu'on nous disait quand on était petits. quand même, ça rappelle des souvenirs. Mais t'es allé vraiment dans des zones où on va pas très souvent. Est-ce que ça a été délicat à vendre aux diffuseurs? Est-ce qu'il a fallu que tu joues dans les coins un peu ou?
0: J'ai été étonné de l'accueil si favorable d'ICI Télé et de RDI. Je pensais pas, puis j'œuvre au sein de Radio-Canada depuis plusieurs années, mais je me disais, c'est sûr que c'est un sujet qui est bien trop confrontant pour Radio-Can, oublie ça. Puis j'ai été vraiment étonné ça m'a pas surpris, mais j'ai été agréablement étonné de voir que Julia Lauzon et ses équipes étaient super ouverts puis qu'ils nous ont encadrés aussi dans les normes et pratiques journalistiques. Là, tu sais, tu peux pas dire n'importe quoi sur un sujet comme ça puis être présenté sur RDI. Puis tu sais, on avait un cadre. J'ai adoré ce cadre-là pour qu'on fasse bien notre travail de documentaire, mais ça nous a permis d'aller rentrer dans la pharmacie des gens, dans leurs discussions à propos des substances, dans leurs préjugés, dans leurs idées préconçues, dans la stigmatisation, dans la consommation à géométrie variable, dans le jugement qu'on peut avoir sur quelqu'un qui sort de la SQDC tout en sortant tout bonnement avec notre caisse de 12 de vin blanc parce que nous c'est correct, c'est du vin blanc. De se questionner sur la réduction des méfaits puis les torts de la stigmatisation. Puis des substances psychoactives, puis ça part d'une idée simple. C'est quoi une drogue? Dans le fond, une drogue, c'est qu'il y a du mauvais côté de la pharmacie, du comptoir, je veux dire.
1: J'avais envie de démystifier quelque chose, de poser des questions. C'est une grande
0: réflexion. Tout le monde est sur les antidépresseurs ou sur le Vivance, sur l'Adderall, ou sur le Ritalin, puis tout le monde prend des trucs pour mieux performer, pour survivre, pour mieux relaxer, pour ci, pour ça. Certaines substances sont plus normalisées que d'autres. Mmh. Le vin, comme c'est bien correct. Puis la SAQ en vend. Puis on parle pas trop des études qui disent que c'est pas bon parce

0: autres, puis ça nous regarde.
1: As-tu envie d'en faire d'autres, des projets comme celui-là? Parce que tu sembles avoir un désir maintenant de faire œuvre utile. Ce type de documentaire-là génère des prises de conscience, ouais. peut faire réfléchir, avancer. T'as ouais. l'air d'avoir
0: ben là, j'en ai un autre. J'en ai un autre, ouais. là, justement. J'avais une réunion cet après-midi. Je peux en parler, là, mais ça parle de ma ville, de Québec, puis d'une équipe qui a disparu. Mais.
1: On sait pas du tout de quoi tu parles. Une équipe d'un sport que t'aimes.
0: Ouais. Okay. Mais je pense qu'on peut se questionner sur l'impact que les performances d'une équipe peuvent avoir sur une société, sur un groupe d'individus, qu'on s'intéresse ou non au sport. Quand ce lien-là nous est enlevé, comment qu'on compose avec ça quand on est adolescent et tout. Bref, je viendrai t'en reparler. Mais oui, le documentaire, ça m'intéresse. J'en consomme, j'en écoute. Puis j'aime le divertissement, j'aime les magazines, mais j'aime creuser aussi, puis aller à la rencontre des gens, puis prendre le temps de faire des longues entrevues, puis de raconter une histoire puis d'avoir un propos aussi à travers la démarche documentaire.
1: Je te cite, avec ma gérante et amie, Marie-Lou, ce qu'on fait, c'est de la gestion du déclin. J'étais curieuse de t'entendre là-dessus. Est-ce que tu sais, d'habitude, on bâtit une carrière, on prévoit la suite, de la gestion du déclin.
0: Ouais.
1: Ouais.
0: Ben, je suis fini, tu sais, je veux dire. Non, mais c'est vrai, là, je veux dire, j'ai eu ma chance, puis j'en ai profité, puis il faut préparer la place pour ceux qui arrivent, puis tant mieux, là, puis j'en ai profité, puis j'en ai été heureux, puis tant mieux s'il me reste quelques années à faire des projets à l'écran, et sinon, ben, c'est pas plus grave que ça.
1: Il y aura autre chose. Ben, est-ce que tu souhaites la gestion du renouveau, mettons?
0: Oui, du renouveau, puis en tout respect pour l'institution dans laquelle on se trouve en ce moment, puis pour toutes les autres chaînes de télé sur lesquelles je participe et tout, il y a quand même un désir puis un intérêt vers les plateformes et puis faire ce qu'on fait là. Mais est-ce qu'il faut le faire dans un building d'État avec 1000 piastres d'éclairage puis 85 personnes sur l'équipe? Poser la question, je pense que c'est un peu y répondre. Les modèles changent, les modèles de consommation de contenu changent. J'ai l'impression qu'en télé traditionnelle, on s'accroche à quelque chose qui s'en va un peu dans le mur. Puis je suis sincère, là, j'ai animé les Gémeaux, puis je suis comme vive notre télé d'ici, puis let's go, puis il faut la sauver. Puis pourquoi je suis pas capable de trouver ma télé du Québec quand j'achète une TV chez Costco, une belle TV à 300$, puis finalement sur la manette, il y a le logo Disney, il y a le logo Netflix, puis Amazon. Et où ma télé québécoise? Faut que j'installe des applications, puis lors des mises à jour, ces applications-là disparaissent. Bref, ça pour dire que à un moment donné, il y a une génération qui s'en va ailleurs, puis si on a envie de pouvoir continuer à communiquer plutôt que faire des émissions qui se retrouvent dans un cimetière d'émissions. Alors, j'en ai fait des émissions qui n'ont jamais été vues. Je sais même plus comment les retrouver. Mes enfants n'ont jamais vu ça. C'est comme, hey, tu le fais. On aurait pu le faire... J'aurais pu faire ça en découpant, tu sais, comme l'Évangile en papier. Là. Ça aurait fait autant de bruit, là, tu sais, j'aurais fait chez nous.
1: Je vous rappelle que vous assistez à une classe de maître de front tout le tour de la tête. Nous sommes en compagnie de Pierre-Yves Laure.

0: Des fois, je suis comme, je veux faire de la musique de film ou de... Là, je peux rajouter des effets, delay. Je mets n'importe quoi là, comme valeur. Là. Tu sais, fait que imagine dans le petit film, là, le petit chien. Là. Reviens! Oh, il y a de l'espoir. Ouf! Toby, tu es là! Il reviendra.
1: Moi, j'aime beaucoup cet extrait. J'aurais envie de le laisser jouer encore plus longtemps, mais je veux qu'on en jase parce que tu composes. T'es aussi DJ, Monsieur PY. La musique est au cœur de ta vie. C'est une grande, grande, grande passion pour toi.
2: Ouais. Ouais. J'aime bien
1: on
2: ça.
1: On le voit, là. Tu tripes comme un petit gars, là.
2: Pour ceux qui nous entendent, je suis dans mon salon avec mon MPC. Puis là, en midi, je contrôle un vieux synthétiseur. Puis là, j'ai trouvé comme des accords un peu jazzy. Puis là, je suis comme, ah, wow, OK. Des accords que je serais jamais capable de jouer par moi-même. Fait que là, je

0: J'y vais avec des enchaînements d'accords, puis là, je m'imaginais ça en musique de film, puis je pars, puis je m'imagine des arrangements, puis à chaque jour, on dirait que je compose une symphonie dans ma tête. J'ai pas toujours les ressources puis le talent pour la rendre audible, mais juste d'y penser.
1: Mais ça se passe.
0: Ouais, dans ma tête,
1: quand
0: ouais.
1: on t'a demandé qui, pour toi, représente l'audace ou avec qui tu t'es dans cette aventure audacieuse-là, t'as répondu Jules. Salut Jules, bienvenue parmi nous. Kilo Jules du groupe Valère. Yes Pourquoi sir. Jules? Qui est Jules?
0: Jules, c'est un ami. On a voyagé ensemble. On a été collègues. On a travaillé sur Plaza Plaisir ensemble. Puis, je trouve qu'on a des atomes crochus sur le DJing, sur l'ambiance qu'on peut mettre dans une place à travers la musique. Jules est premièrement, c'est un percussionniste. Là, j'aime les drummers. Les drummers sont une classe à part. C'est un mélomane, c'est un enthousiaste, puis il produit de la musique aussi, le beatmaking. Fait que c'est vraiment un amoureux de la musique. Puis quand j'ai souhaité aller vivre une expérience de studio pour valider des choses avec moi-même et avec des amis, puis pour créer des trucs, ben
1: c'est avec lui, ouais. entre autres, en Jamaïque. Rien ouais. de moins, vous avez loué un studio.
2: Ben, c'est PY qui a loué le studio. déjà, ça, je comprenais rien. On parlait d'audace, là. C'est vraiment ça, là. Quand il m'a juste texté, hey, faut que je te parle d'une idée, d'un projet. Je suis comme, ouais, je pense que c'était dans le coin des fêtes, là. On était en congé, je sais pas, peut-être chez mes parents, quelque chose comme ça. Puis on a fait un FaceTime, puis c'était comme, ouais, j'ai loué un studio. Serais-tu dispo dans genre une semaine? J'étais comme, quoi? Puis, ouais.
1: En quoi il est audacieux à tes yeux, outre ça? Parce que la musique, tu dis que pendant ce voyage-là, tu as compris toute l'audace de ce gars-là. C'est ce que tu dis.
2: Ouais, parce qu'on se connaissait, c'est sûr, sur Place de Plaisir, puis aussi dans les événements, dans les parties, tout ça. Mais là, j'ai vraiment compris qu'il avait comme pas peur. De rien, pas peur de se faire mal, mais pas peur de juste d'essayer, là. Puis d'être ce que t'es pas. Là. Fait que le syndrome de l'imposteur, que j'ai quand même beaucoup, lui, il l'a pas. Puis ça m'a comme choqué. Non, mais ça m'a vraiment choqué.
0: Fâché?
2: Non, okay. ça m'a choqué pour moi-même. C'est juste comme, OK, il faut que j'arrête d'avoir peur. Là,
1: ça te fait réaliser quelque chose. De le voir aller, de voir qui il est, comment il agit, mais comment juste, il se lance dans tout, comme
2: exactement,
1: ça.
2: Exactement. Okay. La façon qu'il est devenu DJ aussi, c'est comme de 0 à 100. Là, c'est OK, je construis une carrière de DJ tout de suite avec... tu m'as expliqué ton trip, là, je m'en vais au Mexique, je me book des shows dans les bars, tu sais, comme j'ai pas vraiment fait ça jamais, mais là, je me book une équipe de vidéastes qui me suit, qui prend des choses. Fait que ça, c'est comme de grossir un truc qui existait pas.
1: Il fait arriver les choses.
2: Exactement.
1: Ouais. Avec un esprit libre.
2: Ouais. Puis le. Ben, même chose au hockey, tu sais, il me compte ça. Il arrive sur la glace avec des équipes, des gens qui sont vraiment plus forts que lui, puis il se fait juste démolir au début, puis au lieu de juste s'en aller chez lui, puis de pas retourner, ben, genre.
0: J'y vais.
2: Ouais, là, ah, c'est ouais. ça. Ça me vraiment.
0: La vie est courte, faut essayer, puis.
2: Mais c'est d'ouvrir des portes défoncées, genre, c'est ça que j'ai vu que tu faisais.
0: Si on le fait pas, personne qui va le faire pour nous, puis. Je veux dire, je trouve qu'il y a une métaphore sportive à laquelle je pense souvent quand je vois des gens qui font du surf. Je les regarde, puis oui, bien sûr, ça a l'air le fun, mais il y a personne qui grimpe sur une planche de surf du premier coup. Un bon surfeur, ça a tellement l'air facile. Toi, oui?
1: Ça m'est arrivé, la première fois.
0: Premier coup?
1: Mais personne n'en revenait, là. Okay. Après ça, ça a été très difficile. C'est comme si ça s'est arrivé une fois, la magie, la première fois.
0: Ben,
1: mais c'est pas de moi dont il est question, mais quand même.
0: Mais là, tu vas me donner des cours.
1: Tu viens de me rappeler ce souvenir-là.
0: Je trouve que l'élégance du surf, les gens qui sont comme, qui restent en dessous de la vague et tout. Il y a des années, il y en a des bouillons, il y en a des moments à se faire ramasser sur le récif de corail, manger la planche dans le front et tout. Il y a une certaine forme d'acharnement, de répétition. Puis à un moment donné, des fois, on avance, on doute, on sait pas trop ce qu'on fait, ça nous tente moins. Puis à un moment donné, les choses se placent, prennent forme. Puis des fois, de tricher un peu, fake it till you feel it, qui me dit, je pense, en espagnol.
1: Till you make it.
0: Fake it till you make it.
1: Ouais.
0: Bref,
1: donc, faites semblant jusqu'à temps que vous le fassiez pour vrai.
2: En Jamaïque, c'est un bon exemple parce que, tu sais, je connais personne autour de moi, même des

0: super bons musiciens, des super bons producteurs, producteurs de musique, compositeurs, tout ça, qui ont eu accès à un endroit comme PYLOUE, tu sais. On a juste, tu sais, on va juste travailler vraiment fort avec les trucs qu'on a, notre matériel, tout ça, puis en pensant jamais qu'on est comme à ce niveau-là, prêt pour, mettons, un studio professionnel, mais en mode genre international.
1: Ouais. Puis l'idée, c'était pas de faire une démonstration de bling-bling. Hey, checker, on est dans un grand studio. Moi, c'était pour moi de valider aussi avec moi-même. Hey, est-ce que de passer une semaine en studio, genre de 8 heures jusqu'à minuit et demi, puis prendre une petite pause pour aller dans la mer 30 secondes puis revenir, est-ce que j'aime ça? Est-ce que je pourrais dédier une partie de ma vie à ça? Est-ce que je me sens premièrement pas imposteur? Est-ce que je suis capable de dialoguer puis d'échanger des idées avec des gens qui ont de la théorie musicale beaucoup plus avancée?
2: Toi aussi, t'as travaillé ton syndrome d'imposteur.
1: Oui, ben tu sais, c'est qu'à un moment donné, tu sais, ok, j'aimerais qu'on fasse ça, tu sais, on était comme un trio, puis avec Tim aussi, on était un quatuor. Des fois, on échangeait. Je suis pas capable de parler leur langage parce qu'ils ont des connaissances techniques et musicales de solfège, de théorie ou peu importe, qui sont beaucoup plus élevées. Mais en même temps, je trouvais ma façon de communiquer là-dedans, mes goûts, mes envies. Puis je me suis dit, à partir du moment où on est au service d'une production ou d'une chanson, peu importe le langage qu'on trouve pour communiquer dans le projet, les choses se font. Puis il y a quelque chose que tu m'as dit, Jules, qui m'a vraiment encouragé. Puis je sais pas si tu t'en souviens, mais je pense vers la fin du projet, notre séjour en Jamaïque, j'étais comme, en tout cas, moi, j'ai fait du mieux que j'ai pu, j'essayais des fois, je me sentais un peu dépassé parce que je trouvais que vous avanciez vite, puis j'avais pas les capacités, des fois, pour ralentir, pour me sentir, puis tu m'as dit, hey, mais t'as vraiment ta place dans un studio, sens toi pas mal,
0: oui,
1: ta façon d'amener tes idées, les shots que t'as calés et tout. Fait que moi, je me suis dit, ah ouais, j'ai dit ça, OK, parfait.
2: Si lui dit ça, ça veut
1: dire que je comprends.
0: Non, mais c'est le travail d'un réalisateur, souvent, que, tu sais, maintenant, les gens portent plus qu'un chapeau, fait que font plusieurs choses. Tu sais, le musicien arrangeur est aussi réalisateur et aussi, compositeur, mais le travail qu'il a fait en Jamaïque, c'est vraiment le travail d'un réalisateur. Alors, décider, ça allait être un peu quoi, la direction, l'instrumentation, tout ça, puis tes idées sont claires, des fois sont farfelues, mais sont quand même claires.
2: Vive Plaza Plaisir, donc, qui vous a permis de vous rencontrer, de sceller quelque chose, de vivre cette grande expérience-là ensemble. Et je le disais, DJ aussi, à tes heures, c'est quelque chose que t'aimes beaucoup. Puis t'as vécu cette expérience-là, je veux absolument partager ça avec les gens parce que c'est incroyable.

0: Un Centre Bell plein à craquer pour réchauffer la foule avant le show de Matt Duff.
1: Ouais.
0: C'est incroyable, ça, quand même. T'as dû pogner ton ouais. 2 minutes, là, quand même, ouais, devant cette foule-là, avec les bébés.
1: Ouais, puis je trouve qu'on danse plus de slow. Puis j'aime ça, mettre des slow à la fin de mes sets. Des fois Céline, des fois les bébés et tout. Puis là, c'était une soirée, c'est ça, le Centre Bell. J'ai commencé mon set, c'était rempli à 20%, puis je me suis levé les yeux, c'était plein. Je fais « OK, parfait, je finis ça avec les bébés. Tu ne sauras jamais qui, à mon avis, la plus belle chanson d'amour de tous les temps. » Puis là, les téléphones se sont allumés. Je suis comme « Ah ouais,
0: qu'est-ce qui se passe? »
1: C'est ça qui vivent.
0: Wow.
1: C'est ça qui vivent, ce monde-là.
0: L'émission tire à sa fin. Il y a un album original de PY, penses-tu que ça se peut?
2: Ben oui, ça se peut.
0: Ouais.
2: Oui,
0: okay.
1: ça se peut. Je travaille à ça tous les jours.
0: C'est vrai, ça s'en vient? On a-tu ouais. un scoop, nous autres, là?
1: Ben non, mais là, je okay. gosse, là. Aujourd'hui, j'ai drivé okay. un synth, là, genre 16 channels en midi, là. Tu sais, je m'en viens, là. Je commence à.
0: J'apprends. On voit l'enthousiasme. Donc, OK. Ouais. C'est pour quand? 2027?
1: Je sais pas.
0: 2028? Quand tu vas être prêt?
1: Ouais, je me mets pas de pression, puis tu sais, je fais de la musique pour moi, pour le plaisir. Oui, pour faire danser les gens, mais j'ai pas envie. C'est pas pour satisfaire mon ego de voir ma face sur une pochette ou de dire que j'ai lancé un projet. Je veux comme, c'est juste dans ma tête, puis j'ai envie que ça sorte pour travailler ces prochaines. Obsession.
0: Merci beaucoup, Jules, de ta présence à l'émission. Vraiment, c'est très apprécié, membre du groupe Val.

0: Terre. Votre complicité, elle est superbe et c'est beau de voir que vous avez pu vous apporter aussi mutuellement quand même de casser ce fameux syndrome d'imposteur.
1: Des passionnés comme il y en a peu au Québec, ces gars-là, là, avec Qualité Motel et tout. Là. Puis ça fait longtemps qu'ils roulent leur boss. Là. Ils sont des petits virtuoses qui sont des experts dans plein de champs reliés à la musique puis aux arts. Ils sont multi-artistes. Ils sont des petits geeks, là, des beaux petits geeks.
0: Et en tournée, en spectacle. Donc, on invite bien sûr les gens à les découvrir. Absolument. Ce que vous faites. Parce que eux autres, faire le vin party, ils ont compris comment ça fonctionne. Autres, vraiment.
1: Ils ont inventé ça.
0: J'ai gardé la question du front tout autour de la tête pour la fin. Tu peux me répondre ou me dire que j'ai du front, de te demander ça. Puis arrive l'heure. Mm-hmm. Qu'est-ce que tu vas faire quand tu vas être grand?
1: Je le fais. Je suis grand depuis que je suis tout petit. Je m'amuse puis j'essaye. C'est, on nous demande ça. Qu'est-ce que tu vas faire quand tu vas être grand? Comme si c'était un objectif, comme si on allait vivre éternellement, comme s'il y a quelque chose qui s'en venait, puis comme si c'était jamais assez. Puis après ça, la retraite. Mais je veux dire, dès qu'on marche, on est déjà quelque chose. Alors c'est qu'est-ce qu'on fait aujourd'hui puis on verra demain.
0: Moi, je pense que tu l'as juste toujours gardé, cette espèce de cœur.
1: C'est secret.
0: Ouais, exact. Ouais,
1: sinon, c'est
0: ça le secret.
1: Sinon, c'est compliqué.
0: Absolument. Merci tellement d'avoir accepté notre invitation.
1: Grand
0: ça a été
1: plaisir.
0: Un plaisir de te recevoir. Merci. Merci à toute l'équipe. Merci au public en studio. À la technique, Alejandro Magliana, Jérémy Gendron à l'aiguillage, François Perrault à la recherche, Camilla Desrosiers à la réalisation, Nathalie Pelletier. Merci vraiment à vous également d'avoir été des nôtres et de nous suivre dans cette belle aventure-là. Puis le moment de vérité va faire son grand retour à Radio-Canada dans une version revue pour les ados 15-17 ans sur ICI Télé. Ça va être durant la saison 2026-2027. Continue, s'il te plaît, de t'éclater, d'explorer.
1: Le 21 août, Super Franco-Fête, la veillée électro. Je fais un DJ-set francophone.
0: On invite les gens. Absolument. Merci beaucoup. Sors de ta zone de confort. C'est beau, c'est inspirant de te voir aller.
1: Merci.
0: On va suivre tous tes projets. Il y a une belle jeunesse aussi, je trouve, qui est très, très privilégiée de pouvoir compter sur ton talent parce que...
1: Merci.
0: T'as des beaux projets pour eux aussi. Merci beaucoup.
1: Merci, Monique.

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4: Ici Marc-Antoine Leblanc. Voici vos informations. La rencontre entre le ministre responsable du commerce Canada-États-Unis, Dominique Leblanc, et le représentant américain au commerce, Jamieson Greer, se serait une fois de plus déroulée de façon positive, selon la partie canadienne. Mais rien de plus n'a filtré sur cet entretien, à moins de deux semaines de l'entrée en vigueur de tarifs de 50% sur une série de produits canadiens. Anne Levasseur a préparé ce qui suit.
5: À Washington, Dominique Leblanc est arrivé tout sourire et d'un pas déterminé au bureau de son homologue américain, Jamieson Greer. Pressé par le temps, comme seule réponse à savoir si une entente est possible avant le 19 août, il dit espérer que oui. Le 19 août, c'est la date prévue d'entrée en vigueur de nouveaux tarifs de 50% sur une série de produits canadiens. Ces tarifs vont s'ajouter à tous les autres que le Canada s'est déjà vu imposer par l'administration de Donald Trump. Le premier ministre, Mark Carney, admet que les discussions pour conclure une entente ne sont pas faciles.
6: C'est une négociation tough. On peut changer l'adjectif et dire nasty, mais le Canada, c'est une question de job canadien.
5: L'objectif du Canada est d'obtenir une entente globale sur l'ensemble des tarifs imposés par l'administration américaine, ce qui ajoute au défi.
7: Thank you, sir.
5: Au passage à Terre-Neuve, le chef conservateur, Pierre Poilievre, reproche au gouvernement d'adopter une position de faiblesse.
8: D'un côté, M. Carney compte

0: continue de faire des concessions. D'autre côté, M. Trump continue d'augmenter les tarifs sur le Canada.
1: Mais après plus d'une heure de discussion derrière des portes closes, le ministre Leblanc n'avait rien perdu de son sourire.
2: Moi, je suis toujours de bonne humeur d'être à Washington.
1: Reste à voir si sa belle façon lui aura permis d'obtenir des résultats. Isabelle Levasseur, Radio-Canada, Ottawa.
3: Toujours chez nos voisins du Sud, le médecin Anthony Fauci, qui a mené la réponse de la Maison-Blanche à la pandémie de COVID-19, vient d'être déclaré coupable d'outrage au Congrès. Une commission du Sénat, à majorité républicaine, le sanctionne pour avoir invoqué le 5e amendement de la Constitution américaine la semaine dernière et d'avoir refusé de répondre aux questions de sénateurs républicains qui l'interrogeaient sur les origines de la pandémie. La justice américaine pourrait maintenant poursuivre le Dr Fauci pour son refus de témoigner. Au Québec maintenant, la Cour supérieure autorise une demande d'action collective d'étudiants juifs contre l'Université McGill. Ils allèguent que l'établissement n'a pas pris les mesures nécessaires pour lutter contre l'antisémitisme sur le campus dans la foulée des attaques du 7 octobre 2023 en Israël. Les explications de Charles-Antoine Boulanger.
4: Le campus de l'Université McGill était sous tension en 2024 avec la présence d'un campement pro-palestinien. Un groupe d'étudiants juifs dit avoir été victime de harcèlement, d'intimidation et parfois d'agression. Ils réclament 5 millions de dollars en dommages punitifs pour tous les étudiants juifs de l'université depuis 2023 dans le cadre d'une action collective. Un remboursement d'un tiers des droits de scolarité pour ces étudiants est aussi réclamé. Paola Samuel est directrice Québec et Atlantique de Bnei B'rit, une organisation juive qui parraine cette action collective autorisée plus tôt cette semaine.
5: Les étudiants avaient peur de rentrer à l'école depuis le 7 octobre. On se sent ciblés.
4: Les plaignants reprochent à l'université de ne pas avoir suffisamment protégé les étudiants juifs des manifestants. Une affirmation que dément Zev Zalciel, membre de Voix juive indépendante Montréal.
6: Moi, j'ai en fait vécu l'opposé. Qu'il y avait beaucoup de défense pour les personnes zionistes et aucun pour les étudiants qui prend l'approche de solidarité palestinienne.
4: L'université affirme avoir dénoncé les actes d'antisémitisme sur son campus. L'action collective étant autorisée, la cause pourra maintenant être entendue dans le cadre d'un procès. Ici Charles-Antoine Boulanger, Radio-Canada, Montréal.
3: En terminant, Radio-Canada a appris que Tennis Canada prévoit des investissements de 400 millions de dollars, pour l'essentiel provenant de fonds publics pour son projet d'expansion à Montréal. L'organisation prévoit notamment la construction d'un nouveau stade. Les précisions de Mathieu Prost.
7: 4 nouveaux terrains d'entraînement, l'actuel deuxième court principal passant de 4000 à 7000 places, et surtout une toute nouvelle enceinte pour 15 000 spectateurs, qui pourrait être fermé quand la météo l'exige.
8: C'est gigantesque par rapport à la structure du parc.
7: Michel Lafleur préside la coalition des Amis du Parc Jarry.
8: On s'imaginait que c'était inacceptable, mais là, bon, quand on voit ça, on dit que ça n'a comme pas d'allure, que ça vienne atterrir dans le parc. Là.
7: À l'arrière du bâtiment existant, d'autres terrains intérieurs et un stationnement étagé. On voit sur les maquettes du projet obtenu par Radio-Canada que le cours central actuel serait démoli pour faire place à une esplanade et à un terrain de moindre envergure.
9: On trouvait intéressant quand même d'ouvrir, au contraire, les vues sur le Mont-Royal.
7: Valérie Tétrault, directrice du tournoi.
9: Dans la prochaine phase d'études, on devrait faire des études de sol, des études techniques pour voir, par exemple, est-ce qu'on est capable de creuser et de réduire au maximum la hauteur du stade.
7: Coût estimé du projet, 400 millions de dollars, dont la moitié pour le nouveau court central. Tennis Canada fait l'hypothèse que la participation serait de 40 % du fédéral, même chose de la part de Québec, 10 % de la ville de Montréal et 10 % pour l'OBNL et ses partenaires privés. Ici Mathieu Prost, Radio-Canada, Montréal.
3: Voilà, c'était vos informations. Pour plus de détails, vous pouvez consulter le site radio-canada.ca.

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0: Aujourd'hui, l'ornithologie comme moteur de sensibilisation à l'environnement avec Valérie Bourdeau du magazine Québec Oiseau et Thibaut Quinchon, audio-naturaliste. Bonjour tous les deux.
1: Bonjour.
2: Bonjour.
0: Le bureau des grands projets et l'environnement, mariage heureux ou pas? On en parle avec la journaliste Valérie Boisclair. Bonjour.
1: Salut Catherine.
0: Réduire les déchets de construction en activant l'économie circulaire, le pari de Maxime Potvin, PDG de 24. Bonjour.
3: Bonjour Catherine.
0: Et tout ce qu'il faut savoir sur les dates meilleures avant grâce à nos agents doubles Julien Lamoureux et Danaé Audet-Beaulieu. Bonjour.
4: Allô.
3: Bonjour Catherine.
0: Feu vert, c'est parti.

0: Le gros de la migration, c'est à peu près à la mi-avril, mais le vrai Noël pour les ornithologues, c'est à la mi-mai que ça se passe.
1: C'est la période des pergolines. Parce que, tu sais, c'est un groupe hyper coloré, là. Tu as toutes les couleurs possibles, du bleu, du vert, du jaune, nomme-les, là. Tu sais, c'est vraiment des oiseaux tropicaux, là, qui viennent chez ici. Donc, c'est la période de l'année qu'on attend. On veut voir les pergolines arriver. Oh, c'est super excitant, tu sais.
2: Eh oui, puis le mois de mai, c'est aussi le mois de la Journée mondiale des oiseaux migrateurs, qui était cette fin de semaine. Donc, c'est le moment de parler d'oiseaux. Et on a lancé la question sur les réseaux sociaux de Radio-Canada Environnement. Avez-vous remarqué un changement dans le nombre ou la variété d'oiseaux autour de chez vous ces dernières années? Ouh là là, on a beaucoup d'amoureux des oiseaux parmi nos auditeurs. Anne qui dit, au cours des 50 dernières années, plusieurs oiseaux du Sud ont élargi leur aire de distribution vers le Nord. Dans les cantons de l'Est, nous observons régulièrement des mésanges bicolores et des cardinaux, par exemple. Par contre, de nombreux oiseaux qui nichaient au sol ont disparu, comme le goguelu ou des espèces insectivores, comme les hirondelles de rivage. Alors, les hirondelles, beaucoup d'observations, ou plutôt, justement, de pertes d'observations. Dave qui dit « Quand j'étais jeune, les fils électriques étaient remplis d'hirondelles. Malheureusement, aujourd'hui, il y en a vraiment très peu. Pourtant, je suis à la campagne. » Guy, qui renchérit, oui, moins d'hirondelles. Lise Bédard, je nourris et observe les oiseaux depuis 50 ans, elle aussi. Je remarque un grand changement aux mangeoires. Des espèces qu'on voyait moins sont plus présentes, et le contraire aussi. Pour ma part, les cisrins et les roselins sont arrivés beaucoup plus tard qu'à l'habitude. Alors, il y a vraiment toutes sortes d'observations, des observations de changement. Évidemment, nos auditeurs sont peut-être plus pointus que les gens qui sont autour de la table, à part nos experts, bien sûr. Mais Danaé, t'en regardes des oiseaux?
3: Oui, mais moi, je sais pas si c'est représentatif parce que j'étais à Montréal, mais j'étais dans un endroit où les arbres grandissent de plus en plus autour de moi. Fait que j'ai vu une augmentation, mais je sais pas si c'est justement si c'est l'exception qui confirme la règle. Mais j'ai aussi vu que quelque chose que j'avais pas remarqué avant, des oiseaux de proie dans mon quartier à Hochelaga-Maisonneuve qui faisaient des tours, des cercles dans le ciel. Fait que ça, c'est quand même nouveau, là, ça date de peut-être 2 ans, là, je pense.
2: Alors ça, les oiseaux de proie, il y a plusieurs auditeurs qui ont signalé des pigargues à tête blanche. On en avait parlé à l'émission il n'y a pas longtemps,
3: Montréal.
2: D'ailleurs, à Montréal, du retour, en tout cas, pigargue à tête blanche, ici, c'est plutôt, excuse-moi, dans la dernière année, près de Joliette, dans la Naudière, mais je sais qu'il y en a qui en ont vu près de Montréal, on en avait parlé, ça c'est Audrey qui nous parlait de la Naudière. Par contre, Pierre qui dit, je suis inquiet, diminution générale nette, très claire chez moi, sauf pour les oiseaux de proie, comme l'épervier de coupeux et le faucon émerillon. Ah, il y a des gens qui sont précis. et je vois tout ce temps-là, Valérie, notre spécialiste de Québec Oiseaux, c'est des choses avec lesquelles vous êtes familière, j'imagine, là.
4: Oui, puis les auditeurs ont tout à fait raison. On voit des déclins généralisés. Si on regarde l'état des populations d'oiseaux du Canada, il y a un rapport qui a été fait en 2024. C'est un déclin généralisé, sauf chez certaines familles d'oiseaux, dont les oiseaux de proie. Les oiseaux de proie, en fait, sont sur un rebond suite à l'interdiction de certains pesticides.
2: C'est ça, hein?
4: Donc, c'est une très, très belle réussite de conservation. Par contre, un des auditeurs l'a mentionné, les oiseaux champêtres, énorme diminution, moins 67 % chez cette famille-là. Les insectivores aériens aussi, les fameuses hirondelles, ont beaucoup de difficultés à trouver de la bouffe.
2: Il y a une auditrice qui signalait, nous, on le mesure sur le pare-brise de nos automobiles, on n'a plus ces quantités incroyables d'insectes effoirés là, qu'on voyait quand on était jeune. C'est un peu triste de le voir comme ça, le calcul, mais bon. Julien Lamoureux?
5: Ben, comme Danaé, c'est un peu anecdotique, mais je pense que le mot s'est passé dans le quartier pour dire que le fil qui la guirlande de lumière devant chez nous est un bon spot pour les oiseaux.
2: Okay.
5: Mais c'est ça, c'est peut-être pas représentatif des statistiques. Sauf que là, je me suis dit, je vais installer l'application Merlin là, pour identifier qu'est-ce que je vois autour de moi parce que

0: Je les vois, mais j'ai un peu de misère à différencier l'un de l'autre.
1: Les applications, ça, on va en parler dans quelques minutes avec Valérie. Ça joue un rôle incroyable et ça rajeunit, je pense, le public des oiseaux.
2: Hein? Absolument.
1: Valérie Boisclair?
2: Moi, je ne suis pas une si fine observatrice que ça, j'ai réalisé, mais j'ai parlé avec ma mère qui habite à Terrebonne. On salue Diane. Et elle, elle ne voit pas le déclin dans sa cour. Elle me dit des jets bleus, des étourneaux, des juncos ardoisés, des cardinaux, des merles d'Amérique, un vrai zoo. Donc, voilà, Terrebonne, ça a l'air pour voir les oiseaux.
1: Mais c'est beaucoup, probablement, parce qu'il y a des arbres autour aussi. Toute la question des habitats, comme Sylvain qui dit, chez moi, je suis heureux d'accueillir beaucoup d'oiseaux qui viennent nicher, hirondelles rustiques et bicolores, le chanceux, moucherolles, merles, petites mésanges, qui se calent. On aperçoit des jets bleus, des cardinaux. Le secret, c'est l'habitat. Il est à Saint-Anicet. Et il y a Isabelle, je suis près de Cap-Rouge, et dans notre boisé, il y a des mésanges à tête noire, cardinal, chardonneret, merle, canard, colvert, hibou, grand-duc d'Amérique, faucon et mérillon, une petite buse, pic flamboyant. Alors oui, il y en a encore de la variété, mais je pense qu'il y a vraiment, c'est vrai Valérie, un lien direct avec la qualité des habitats?
2: Absolument. C'est une bonne et une mauvaise nouvelle. Les habitats se dégradent, donc on perd des oiseaux. Ouais. Par contre, si on peut améliorer ces habitats-là, ben, il y a des chances de revenir, les populations peuvent revenir.
1: Alors, on va se lancer dans cette conversation avec, sous deux angles, sous l'angle de l'ornithologie pure que pratique Valérie, entre autres, à travers son travail à Québec Oiseau, Valérie Bourdeau qui est avec nous, mais aussi à travers un documentaire sonore de Thibaut Quinchon, qui est artiste audio-naturaliste, et on écoute tout de suite un extrait de ce documentaire très, très, très particulier.
3: Alors que les températures augmentent et que les journées allongent, il entame sa longue route qui le mènera vers le Canada arctique. Pour se rendre à destination, il visitera la forêt boréale jusqu'à sa disparition dans la toundra des Inuits. Il suivra les forces de la nature, guidé par les étoiles, les odeurs et le champ magnétique terrestre. Il vivra au gré des saisons, de leur singularité. Avec lui, nous nous faufilerons dans des bourrasques pour traverser le vent.
1: Et là, vous sentez la qualité de la prise de son. Bonjour Thibaut Quinchon.
4: Bonjour.
1: Audio-naturaliste et je devine quand même un peu amoureux des oiseaux, qui a passé... Qu'est-ce que c'est traverser le vent? Là, vous avez passé beaucoup de temps, vous avez choisi Tadoussac. Et pourquoi Tadoussac?
4: Ben, c'est comme des fois dans les projets artistiques ou les développements personnels, un lieu nous amène à un autre. Et en fait, j'avais fait un premier documentaire en Mangani, plus loin sur la côte nord, et j'avais rencontré des ornithologues, Christophe Budin, des ornithologues loin au Québec, on va dire ça comme ça, qui m'avaient dit, ben, les oiseaux qui redescendent au sud, ils frappent le golfe, et ils frappent cette étendue d'eau, et c'est un peu intimidant pour certains de traverser, donc ils longent la côte. Et ça fait que Tadoussac et les environs, c'est un espèce d'entonnoir où il y a énormément de passages d'oiseaux migrateurs. Et c'est la raison pour laquelle je pense aussi à l'observatoire d'oiseaux de Tadoussac, c'est parce que c'est un lieu unique pour ce phénomène.
1: Et là, donc, vous êtes allé planter des micros, mais pas n'importe quel micro, là. Des micros, d'abord, des micros qui sont capables de résister au vent puis de capter la beauté du vent, c'est spécial, ça.
4: Oui, ça prend juste des bonnes protections, en fait, quelque part, puis bon, des bons micros pour avoir d'une bonne qualité, effectivement. Puis après, j'ai des micros qui font de la captation un peu surround, on va dire, donc immersive. Plus la parabole qui est toujours ce zoom sonore pour aller chercher les oiseaux au loin parce qu'on peut pas toujours s'approcher.
1: Ouais, donc c'est d'une grande qualité sonore et vous d'ailleurs vous nous Merci. Racontez qu'il vaut mieux écouter avec des écouteurs pour avoir ce phénomène d'immersion un peu sur 360 degrés. Valérie Bordelot, vous l'avez écouté traverser le vent?
2: Oui, ben j'ai eu la chance d'assister à une présentation publique dans un cinéma. Donc nous on n'avait pas d'écouteurs, on l'écoutait tous ensemble.
1: Avec du son tout le tour.
2: Avec du son tout le tour, c'était vraiment très spécial.
1: Mais en tout cas, moi, j'ai fait l'expérience avec des écouteurs. On peut l'écouter d'ailleurs sur le site de RFI. Vous pouvez trouver le lien assez facilement en tapant « Traverser le vent ». Et Thibaut Quinchon, c'est quand même une expérience particulière, pas d'image. Mais qu'est-ce que vous vouliez communiquer par le son, justement? Est-ce qu'il y avait un effort de sensibilisation dans cette approche-là?
4: Ah oui, vraiment, assurément, tout le travail que je fais, c'est toujours pour la sensibilisation à l'environnement, pour avoir envie de protéger. Puis on le dit souvent, connaître, c'est vouloir protéger, c'est aimer en fait. Et donc, il y a ce travail-là. Puis moi, je dirais même, il y a

0: connaître, protéger, puis ralentir. Parce que dans le fond, observer la nature, observer les processus naturels, c'est toujours une autre temporalité. Hein. Faut, surtout quand on enregistre, il faut s'arrêter, il faut écouter, il faut être attentif. Et on le sait, on vit dans des mondes, dans des sociétés qui vont très vite. Et donc, c'est un peu un pied de nez à la croissance, quelque part, d'une certaine façon, et à la connexion, en fait, avec notre environnement.
1: Oui, un genre de phénomène de résistance, de changement. Changement de rythme, Valérie Bordelot, vous le sentez?
2: Oui, absolument. On sent cette soif-là de ralentir, puis l'ornithologie, c'est vraiment un loisir qui se prête très bien à ça.
1: Oui. Alors, Valérie, il y a dans ce phénomène d'observation des oiseaux, il y a un boom en ce moment.
2: Oui, oui, absolument.
1: Et c'est depuis la pandémie, on a situé ça. Est-ce que ça se pourrait que ça confirme que ça vient avec une espèce d'envie de changer de rythme?
2: Je pense que oui. Bon, nous, on a des chiffres pour essayer de chiffrer cette tendance-là. On fait des sondages de notoriété chez Québec Oiseaux. Donc, on en a un qui date de 2019, donc juste avant la pandémie, où on disait qu'à peu près 29 % des ménages qui avaient été consultés faisaient de l'ornithologie. Donc, 29 % en 2019. En 2024, quand on a refait l'exercice, on était rendu à 42 % Donc, c'est énorme.
1: Oh là là!
2: Une super augmentation pendant la pandémie. Ils ont fait le même exercice en Grande-Bretagne tout récemment. Eux sont rendus à 47 % de la population qui fait de l'ornithologie là-bas. Puis eux, ce qu'ils ont fait, en fait, c'est qu'ils l'ont, ils l'ont divisé en segments d'âge. Puis les tranches d'âge où il y a la plus grande augmentation, c'est chez les plus jeunes. Donc Gen Z en dessous de 30 ans et les milléniaux. C'est des augmentations faramineuses chez les Gen Z, c'est au-dessus de 1000% d'augmentation.
1: Mais alors là, on va le dire, c'est lié justement à la popularité des applications, j'imagine en grande partie.
2: C'est sûr que les applications démocratisent la pratique. On a parlé de Merlin tantôt. Merlin, c'est le magicien.
1: Qu'est-ce que c'est, Merlin? Oui.
2: Donc, Merlin, c'est un peu le Shazam pour les chants d'oiseaux.
1: Oui,
2: donc, ça permet d'identifier les oiseaux à leur chant avec l'intelligence artificielle. On passe sur un petit piton, ça l'écoute, les chants d'oiseaux autour, puis ça vous dit exactement ce que vous entendez. Exactement bon. Une petite marge d'erreur, mais c'est quand même bluffant à quel point c'est très, très bon.
1: C'est bon, puis là, c'est une ornithologue qui nous le dit. Il y a aussi le fameux eBird. Qu'est-ce que ça donne, ça? Est-ce que ça devient un outil, c'est un peu l'inverse de participation citoyenne?
2: 100%. eBird, on doit le noter, ça découle un peu d'un projet qui existait au Québec avant l'avènement des technologies, qui s'appelait EPOC, une base de données qui avait été commencée ici au Québec par Jacques Larrivé, dans le temps où ça se faisait manuellement. Donc lui, il recueillait les observations des gens, il mettait ça dans un fichier Excel. C'était vraiment très low-tech à l'époque. Maintenant, bon, c'est sûr qu'on a une belle application pour ça. Les gens peuvent inscrire leurs observations, les partager, puis aussi aller consulter les observations des autres. Donc, ça nous fait une belle carte où on peut voir exactement où voir quel oiseau.
1: C'est géolocalisé en plus.
2: Absolument.
1: Est-ce qu'on doit absolument mettre une photo quand on fait une observation?
2: Pas nécessairement.
1: C'est pas toujours facile.
2: Non. Si c'est un oiseau très, très rare, ben là, c'est sûr qu'on va vouloir des preuves.
1: Oui.
2: Il y a des réviseurs qui revoient chaque observation, qui sortent un peu de l'ordinaire pour s'assurer que c'est correct.
1: Oui.
2: Donc oui, il y a une petite partie, mais ça marche beaucoup à l'honneur, l'ornithologie.
1: Ah, à l'honneur, j'aime ça. Donc, ça a contribué, c'est certain, à rajeunir la popularité de l'ornithologie. Thibaut Quinchon, ça m'a frappé dans le documentaire sonore « Traverser le vent ». Les interlocuteurs sont plutôt jeunes et les gens qui vont faire du bagage d'oiseaux, par exemple, à Tadoussac, ça attire beaucoup de jeunes, ça.
0: Oui, moi, j'ai vu un peu de toute tranche d'âge, mais effectivement, il y avait des jeunes. Je pense qu'il y a comme disait Valérie, il y a une recrudescence. Je pense qu'il y a comme une volonté de connecter. Après, eux seraient plus adeptes de parler de cette évolution des gens qui viennent, mais il y a des stagiaires, en fait, aussi, qui sortent d'études en bioécologie ou ce genre de choses, en fait, qui viennent à l'observatoire. Et à d'autres observatoires, il y en a plusieurs au Québec.
1: Puis, est-ce que vous avez remarqué qu'il y en a plusieurs qui avaient une application dans la main?
0: Là-bas, ils n'ont pas le temps. Au moment du bagage, ils sont assez actifs. Puis tous les jours, ils sont sur le terrain à faire de l'identification. Ou alors, même pour le plaisir, quand ils ont des breaks, ils s'en vont et essayer d'observer les oiseaux. Donc, vous voyez, c'est un feu roulant quand la migration est en cours.
1: Oui, ce qui est un peu le cas en ce moment. Et Valérie Bordeaux, il y a aussi une question très importante puisqu'on est à feu vert. Est-ce que la sensibilité aux oiseaux vient automatiquement avec une sensibilité

0: à l'environnement?
1: Je ne sais pas si c'est automatique, mais bon, c'est un refrain. On protège ce qu'on aime, on aime ce qu'on connaît. La majorité des gens aiment déjà les oiseaux. On a déjà une grosse partie de fête parce que les gens ont cette attirance un peu naturelle envers les oiseaux. On le voit avec les tout-petits, ils sont fascinés par les oiseaux aux mangeoires. On n'a pas le problème de relations publiques que peut-être les insectes ont ou les reptiles, où c'est plus difficile. Avec les oiseaux, il y a un amour qui est quasiment immédiat. C'est donc, facile. C'est un bon point de départ.
0: Mais forcément, si on s'y intéresse puis qu'on les observe beaucoup, on remarque des changements. Là, on en a parlé dès le début de l'émission. Forcément, les gens qui s'intéressent aux oiseaux doivent s'intéresser aux causes de ces changements-là?
1: Oui, ben en fait, c'est une, j'appelle ça une douce radicalisation. C'est que,
0: c'est
1: bon, ben, puisque tout le monde aime les oiseaux, c'est pas seulement des environnementalistes. Ça coupe à travers plusieurs tranches de la population, différents âges.
0: Différents axes politiques aussi?
1: Absolument. Ah, oui. Ça regroupe autant les écolos que les chasseurs, par exemple. Les chasseurs ont un grand rôle à jouer dans la conservation des oiseaux. Donc,
0: pourquoi ils ont un grand rôle à jouer, les chasseurs?
1: Ben, parce que les chasseurs, s'intéressent aux espèces qu'ils chassent et aux environnements où ils vont aller chasser ces oiseaux-là. Donc, s'ils n'ont plus d'oiseaux, eux autres non plus ne peuvent plus faire leur loisir.
0: Oh, ben là, on parle de chasseurs, de par exemple, de perdrix ou de dindons.
1: Ou de
0: grues
1: du Canada, dont la chasse a été permise cette année. Donc, oui, les chasseurs ont souvent une certaine conscience là, environnementale.
0: Oui.
1: Pour les endroits où qu'eux fréquentent.
0: Ouais, je comprends.
2: Moi, j'ai une petite théorie aussi. J'ai l'impression qu'on s'intéresse beaucoup aux espèces qui ont une musique proche de la nôtre.
0: Ah oui, parce qu'il y a une vocalisation qu'on peut percevoir.
2: Oui, puis ça ressemble à notre culturellement à notre musique. C'est quelque chose de mélodique. Il y a une espèce de composition dedans.
0: Une espèce d'empathie sonore automatique là. Mm-hmm. Est-ce que d'ailleurs, Valérie Bourdeau, les observateurs en général, ils vont être beaucoup plus aiguisés à capter les indicateurs visuels ou les indicateurs sonores?
1: Je pense que c'est les deux. Puis je pense que ça dépend aussi d'un ornithologue à l'autre. Il y en a qui font l'ornithologie à l'oreille, dont moi, c'est mon style. Il y en a d'autres qui ont des très bons yeux puis qui peuvent les spotter dans les arbres. Il y en a qui vont avec l'angle de la photo, qui font leurs observations à travers une lentille. C'est une expérience qui est complètement différente.
0: Ouais. En terminant, quels sont, je dirais, les messages qu'il faudrait répéter si on veut inciter, si on veut arriver à freiner un peu le déclin des populations d'oiseaux là, dont on a parlé avec les messages de nos auditeurs, entre autres?
1: Bien, je pense que ça commence par s'ouvrir les yeux, de voir ce qui est autour de nous. Je pense qu'on est surpris, même en ville. Dès qu'on s'ouvre les yeux aux oiseaux, on se rend compte qu'il y en a énormément, beaucoup plus qu'on pensait, qui cohabitent, qui partagent nos environnements. Puis ça, bien, c'est déjà un beau début de sensibilisation. Si on les protège, bon, on se protège nous aussi.
0: Oui, mais pour freiner le déclin lui-même, là, qu'est-ce que c'est les urgences?
1: Les urgences, c'est majoritairement les oiseaux champêtres.
0: Donc, des techniques d'agriculture?
1: Des techniques d'agriculture. On est très... nous, on travaille étroitement avec les agriculteurs pour changer les pratiques.
0: Alors, on va renvoyer nos auditeurs qui connaissent l'émission à Paul Caplette, notre agriculteur en résidence qui fait très attention aux goglus puis aux hirondelles.
1: Absolument. Puis on voit une belle sensibilité chez les agriculteurs pour changer leurs pratiques, justement. Donc,
0: d'accord.
1: C'est un bon début.
0: Donc, les pratiques agricoles, puis est-ce qu'on dirait la biodiversité en général?
1: La biodiversité en général. Les gens qui veulent nourrir les oiseaux, c'est bien d'avoir une mangeoire, c'est encore mieux d'avoir une cour pleine de plantes indigènes.
0: Et d'insectes.
1: Et d'insectes qui vont être attirés par ces plantes-là. Donc, de favoriser cette biodiversité-là partout autour de nous, c'est sûr que c'est ça la base.
2: Et je pense que favoriser la biodiversité, c'est favoriser ou conserver des habitats. Je pense que tout passe un peu par là aussi, donc il y a faire attention à ce qui peut poser des problèmes, des polluants, etc. Mais de manière générale, les habitats, les environnements, c'est des habitats. C'est comment les oiseaux peuvent nicher, qu'est-ce qu'ils ont pour nicher, et comment on protège les ressources, leur nourriture aussi à travers les habitats. En fait.
0: Oui, et là, on parle de ce qui leur permet de nicher en milieu naturel, plus que des nichoirs que nous, on peut installer. Là, Thibault, vous parlez des habitats naturels, c'est ça?
2: Bah oui, des protections de vieilles forêts, notamment.
0: C'est ça. Mais un grand merci tous les deux. Thibaut Quinchon, qu'on vient d'entendre, qui est artiste audio-naturaliste, qui a réalisé ce documentaire sonore « Traverser le vent » que vous pouvez entendre gratuitement grâce au lien que nous propose RFI. Et Valérie Bourdeau, qui est ornithologue et rédactrice en chef du magazine Québec Oiseaux. Merci.
1: Merci à vous.
2: Merci.

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5: Depuis que le projet d'expansion du terminal de Contrecœur a été soumis au bureau des grands projets, nous avons réuni des partenaires pour faire avancer ce projet.
6: C'était le 9 avril dernier. Le premier ministre Mark Carney se tenait sur le chantier du port de Montréal à contre-cœur. Il annonçait le coup d'envoi officiel de l'expansion du terminal de conteneurs. C'est un projet qui est dans l'air depuis longtemps, qui implique de créer un tout nouveau terminal sur la rive sud du fleuve, un peu à l'est de Montréal. Depuis l'an dernier, tout est en train de s'accélérer. Monsieur Carney attribue ça au bureau des grands projets. Et c'est ça qu'on va aller vérifier, explorer avec Valérie Boisclair dans cette rubrique qu'on appelle « Qu'est-ce que ça donne » où on se penche sur certaines politiques pour voir ce qu'elles ont comme résultat. Ça fait à peine un an que ça existe, ce bureau des grands projets, Valérie?
7: Même pas un an, Catherine. En fait, à l'arrivée de M. Carney l'année dernière, on se rappelle, on est en plein conflit tarifaire avec les États-Unis. Et pour s'affranchir des marchés américains, ces grands chantiers-là sont devenus une priorité. Le problème, c'est qu'ils stagnent. Les délais sont trop longs avant qu'ils voient le jour. Alors, la solution du gouvernement Carney, ça a été d'adopter la loi sur l'unité de l'économie canadienne, la loi C5, adoptée sous Bayon, je précise, en juin 2025, avec l'appui des députés conservateurs. Et si je vous en parle, c'est parce que cette loi-là, elle fait en sorte que le Bureau des grands projets existe. Il a été mis en place officiellement le 29 août 2025 avec ce mandat d'accélérer ces projets dits d'intérêt national. Vous avez sûrement entendu M. Carney le dire souvent, là, cette expression-là. Et à la tête de ce bureau, on retrouve Dawn Farrell, ancienne PDG de Trans Mountain. Alors, le bureau, ce qui permet, là, c'est qu'on s'adresse à une seule et même place. On évite le travail en silo entre différents ministères, agences, paliers de gouvernement. Ouais.
6: Alors, le fait que ce soit une ancienne PDG de Trans Mountain, évidemment, ça inquiétait un petit peu les défenseurs de l'environnement. Alors, c'est pour ça qu'on a envie d'aller voir qu'est-ce que ça donne maintenant. D'abord, combien de projets ont été soumis?
7: On parle d'une quinzaine de projets qui ont été référés au bureau et 6 stratégies de transformation. C'est comme ça qu'ils appellent les projets qui ne sont pas du tout concrétisés encore. Donc, oui, le port de contre-cœur, mais aussi des projets de gaz naturel liquéfié, des projets miniers, des lignes de transport d'électricité, des projets de captage de carbone aussi. Et le rôle du bureau, oui, c'est d'encadrer, c'est d'offrir de l'expertise, mais c'est aussi d'évaluer ces projets-là et de les recommander au cabinet pour qu'ils soient reconnus au sens de la loi comme projet d'intérêt national. Et si un projet a cette fameuse désignation officielle, il peut alors contourner des lois, contourner des règlements, par exemple la loi sur l'évaluation d'impact ou encore la loi sur les espèces en péril.
6: D'accord. Puis il y en a combien qui ont eu effectivement cette reconnaissance ultime de projet d'intérêt national?
7: Aucun. Ah bon? Zéro à ce jour. Ça provoque beaucoup de questions. Je vous dirais que j'ai suivi assidûment plusieurs comités parlementaires. Le gouvernement se fait questionner. D'abord, il se fait demander c'est quoi un projet d'intérêt national? Mm-hmm. Qu'est-ce que ça veut dire? Ça devait être défini par décret. Or, ça n'a pas été publié à ce jour, ce décret-là. Cela dit, on sait qu'on considère 5 facteurs énumérés dans la loi. Est-ce que le projet renforce l'autonomie du Canada? Est-ce que ça nous procure des avantages économiques? Est-ce que ça nous aide dans la lutte contre les changements climatiques?
6: Ah, c'est une des questions.
7: C'est un des critères. Et d'ailleurs, j'en parlais avec le député du Bloc québécois, Patrick Bonin. Il me disait, il n'y a aucune information sur la pondération de ces critères-là. Ah. Et comme on a plusieurs projets d'énergie fossile qui sont soumis, lui, il a l'impression que les changements climatiques, l'environnement, ça ne pèse pas si lourd que ça dans la balance.
6: D'accord. Mais là, je reviens au projet du terminal de contre-cœur. Il n'a pas la désignation officielle. Mais qu'est-ce qui fait qu'on explique que ça a été débloqué dans les derniers mois?
7: Monsieur Carney, si on revient en avril, quand il était sur le chantier, il a dit que le bureau a permis de simplifier des processus d'approbation pour que ça se concrétise. Je suis allée voir qu'est-ce qui manquait concrètement au début de l'année dernière à contre-cœur pour aller de l'avant. D'abord, de l'argent. En avril dernier, par contre, le gouvernement a annoncé un prêt de 1,16 milliard de dollars de la Banque d'infrastructure du Canada. Donc, le financement, c'est pas mal ficelé de ce côté-là, ça peut débloquer. Deuxième chose qui manquait, c'est 2 autorisations pour intervenir dans l'habitat du chevalier cuivré, ce poisson endémique du Québec en voie de disparition. Dans les derniers mois, on a vu que les 2 permis, ils les ont obtenus. Alors, je me suis adressée à l'administration portuaire de Montréal. De leur côté, on réitère, on insiste, on n'a pas bénéficié de mesures d'accélération au sens de la loi. Mais quand le message en haut, c'est que c'est une priorité, on voit que les choses bougent. On peut écouter Julien Baudry, de l'administration portuaire de Montréal.

0: L'avantage d'avoir un guichet unique, c'est qu'il y a toujours quelqu'un qui s'assure que vous êtes au-dessus de la pile et que les autorisations arrivent dans les bons délais.
1: OK, c'est pas une autorisation spéciale, c'est une autorisation accordée plus rapidement. C'est
2: ça que je comprends. On ne change pas les critères, mais je pense que l'image du dessus de la pile est assez parlante.
1: Oui, ouais, absolument. Et sur le terrain, donc, on la sent cette volonté d'aller plus vite, si je comprends bien.
2: Oui, il y a une accélération très palpable, très visible à contre-cœur, du moins depuis l'été 2025. C'est ce que m'expliquait Hélène Reeves de Vigie citoyenne, porte de contre-cœur. Je vous laisse entendre ce qu'elle m'expliquait.
3: Le message, je pense qu'il était clair, c'est de dire on va tout faire pour que ce projet-là se concrétise. À partir de là, c'est comme si on ne prendra plus de mesures de précaution.
2: Donc voilà, les citoyens, du moins ceux qui parlent avec Hélène Reeves, qui sont organisés dans cette vigie-là, sentent qu'il n'y a jamais eu de véritable processus de consultation, qu'on ne répond pas tout à fait à leurs inquiétudes. Et selon Mme Reeves, il n'y a pas eu de démonstration que Contrecœur, c'est un projet d'intérêt national qui est nécessaire. Elle me citait une récente étude commandée par la Société pour la nature et les parcs, SNAP Québec, qui indique que le trafic de conteneurs stagnerait, serait même en baisse.
1: Oui, je me rappelle, on a même lu dans les médias il y a des commentateurs qui disaient ça ressemble à un projet du 20e siècle.
2: Voilà. Elle n'est pas convaincue, Mme Reeves. Elle sent qu'on n'a pas fait cette démonstration-là. Mais ce qu'on comprend en écoutant la PDG du bureau, Mme Dawn Farrell, c'est que la désignation officielle, c'est un outil parmi d'autres. Ce n'est pas toujours nécessaire, manifestement, pour accélérer le processus. Et le gouvernement, lui, de son côté, nous dit qu'au moins 5 à 10 projets auront eu leur première pelletée de terre au printemps 2027.
1: Avec aussi désignation officielle, si je comprends bien, des projets qui auront été, en tout cas, on le comprend, accélérés par le Bureau des grands projets.
2: Exact.
1: Pour le meilleur et pour le pire, selon certains, ça dépend du regard, puis en espérant que ce soit pas souvent...
2: Au détriment de l'environnement.
1: Au détriment de l'environnement, mais ça va être à surveiller de très près. Mm-hmm. Merci beaucoup, Valérie Boisclair, qui est journaliste spécialisée en environnement ici à Radio-Canada.
2: Merci.
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6: Poulet frais, quand la date est passée, ça, c'est expiré. Par contre, une boîte de céréales, c'est une date fraîcheur. Une date fraîcheur des pâtes, du riz, des craquelins, je dirais que ceux-là, c'est plus une date fraîcheur. Notre concept inclut du déclassé, de la date courte et du produit régulier. Donc, on est comme un peu le winners. Moi, j'aime ça m'appeler le winners à liquidation.
1: Ici, on entendait Marie-Ève Breton, propriétaire et fondatrice de Liquidation. Marie, c'était dans un reportage du Téléjournal en octobre 2025. Donc, ces épiceries, elles se répandent, ces épiceries de liquidation. Puis, vous voyez toute cette question des dates de péremption qui est au cœur, finalement, de ce modèle d'affaires. C'est là-dessus qu'on voulait faire la lumière aujourd'hui avec Danaë Audet-Beaulieu et Julien Lamoureux. Ton enquête en une phrase, Julien?
7: Il est temps d'avoir plus confiance en nos sens.
1: Oh, c'est beau, ça. Mm-hmm. Et Danaë Audet-Beaulieu, ton enquête en une phrase?
8: Faites ce que je dis, mais pas toujours ce que je fais.
1: Ah, d'accord. Alors, Julien, on va se lancer. Tu t'es penché d'abord sur la définition et l'objectif des fameuses inscriptions meilleures avant.
7: Oui, puis rapidement, ça m'a fait tomber sur des statistiques assez frappantes sur le sujet. Un quart du gaspillage alimentaire qui est dit évitable au Canada est dû à la confusion sur les dates meilleures avant. C'est le double, plus du double de ce qu'on voit en Union européenne et plus que ce qu'on voit aux États-Unis aussi. Il y a 3 Canadiens sur 10 qui connaissent pas la signification de la date meilleure avant, mais il y a quand même 3 personnes sur 4 qui se basent uniquement sur cette date-là pour décider si on garde ou on jette un produit.
1: 3 sur 4?
7: Ouais. Donc, commençons par éliminer cette confusion-là. L'Agence canadienne d'inspection des aliments demande aux fabricants d'indiquer pour tout produit dont la conservation est de 90 jours ou moins, jusqu'à quand un aliment garde un maximum de fraîcheur, de saveur et de valeur nutritive. Donc, meilleur avant, ça veut littéralement dire ça, c'est meilleur avant, mais ça ne veut pas dire que c'est à jeter après. La plupart des produits, cela dit de nos jours, même ceux qui se conservent plus de 90 jours, ont une date meilleure avant, ce qui, selon l'industrie, ça donne une perception de qualité, mais ça contribue, selon plusieurs organismes, à la confusion là-dessus, parce que vos pâtes, même si c'est écrit qu'elles ne sont plus bonnes dans 2 mois, restent sûrement comestibles beaucoup plus longtemps. Ouais. Et je termine avec une petite statistique sur le gaspillage au Québec. 300 $ par année qui est gaspillé pour de la nourriture qui est encore bonne, qui serait jetée. En période inflationniste, c'est quand même une raison de faire attention peut-être.
1: Julien, on...

0: On le sait, là, manger des pâtes qui sont expirées depuis un bon moment. Ouais. Je pense que ça fait pas peur à beaucoup de gens. Effectivement, on ouvre le paquet, ça a la même odeur que d'habitude. Mm-hmm. On les jette dans la marmite, on se pose pas trop de questions. Mais il y a des produits avec lesquels on a l'impression qu'il faut pas lésiner quand même.
1: Exact. Puis le gouvernement du Québec a une super belle infographie que vous pouvez trouver facilement en ligne, qui classe ça en trois catégories. Donc, les périssables qui doivent être consommés avant la date limite, la date meilleure avant. Les périssables à risque faible qui peuvent être consommés après la date, mais avec lesquels il faut faire attention, et les non périssables qui peuvent être gardés très longtemps et pour lesquels on vous dit finalement la date d'expiration, la date meilleure avant, elle compte pratiquement pas. Commençons par les périssables à faible risque. On parle ici de fruits et légumes frais, de yogourt, des œufs, des produits de boulangerie, des choses comme ça. Comment déterminer si c'est encore bon? Ben, on doit se fier à nos sens. C'est pour ça que je disais au début, il est temps de plus faire attention à nos sens. On peut regarder s'il y a de la moisissure, sans sentir s'il y a une odeur déplaisante, c'est la texture au toucher aussi est inhabituelle. Bon, encore une fois, on se fie pas juste à l'odorat parce qu'il y a des fromages encore très bons qu'on jetterait si c'était juste de la mauvaise odeur. Mais pour ces produits-là, on peut se faire confiance finalement.
0: Ouais.
1: C'est l'instruction qui est donnée par les gouvernements, les organisations, tout ça. Pour les périssables, donc là, on parle des viandes, des fruits de mer, du poisson, du lait, des choses comme ça. Là, il faut plus respecter la date qui est écrite sur l'emballage et il faut aussi s'assurer qu'on les a conservés de la manière qui est idéale. Donc, évidemment, on ne laisse pas de la viande traîner sur le comptoir trop longtemps. Mais on peut, il y a quand même des trucs aussi pour s'en sauver. Si des pilons de poulet approchent de la date de la date limite de péremption, mais qu'on les cuisine, on les mangera pas ce soir, on peut quand même les faire cuire ou les congeler ou des choses comme ça. Et il y a des manières de prolonger, si on veut, la durée de vie ces aliments-là pour pas avoir à les jeter. Évitez la porte du frigo aussi parce que c'est un endroit où la température varie un peu plus.
0: Oui.
1: Assurez-vous que votre frigo est sous 4 degrés Celsius et que le congélateur est sous 18 degrés Celsius. Exact. Et pour tous ces aliments-là, on peut développer des stratégies. Il y a des aliments qui sont pas périssables ou qui sont encore mangeables, mais qui nous dégoûtent peut-être un petit peu. Je pense par exemple à des vieux légumes qu'on mangerait pas comme ça, mais on peut faire des potages avec, ou du pesto avec des fines herbes qui commencent à devenir un petit peu moins agréables au toucher.
0: Un peu ramollis,
1: c'est ça, voilà.
0: Qui ont perdu leur croustillant.
1: Exact.
0: Et évidemment, il y a toujours la question des solutions à plus large échelle. Qui est importante.
1: Exact. Bon, on entendait Liquidation Marie là, dans l'extrait au début de ce segment. Moi, je n'avais pas entendu beaucoup. Est-ce que les gens autour de la table avaient entendu parler de Liquidation Marie?
2: Cette semaine.
3: Oui. Sur TikTok.
1: Exact. C'est en croissance fulgurante, notamment à cause des réseaux sociaux. Ils sont rendus à une dizaine de succursales autour de Montréal. Donc, le concept, c'est que des fournisseurs qui ne trouvent pas en épicerie traditionnelle de la place pour leurs produits qui sont proches de la date de la date meilleure avant vont contacter l'entreprise et vont leur envoyer ces produits-là pour qu'ils soient vendus à rabais. Donc, on peut trouver, selon un article de la presse, du tomate 2 à 3 fois moins cher qu'ailleurs ou 3 pots de trempette Fontaine Santé pour 5 $. C'est quand même des affaires intéressantes. Et Marie-Ève Breton utilisait dans l'extrait l'image du winner. Donc, on ne sait pas ce qu'on va trouver, mais c'est sûr qu'on va faire des bonnes affaires. L'impact réel sur le gaspillage est quand même difficile à quantifier parce que le spécialiste en agroalimentaire, Sylvain Charlebois, a déjà dit que c'est des produits qui se seraient retrouvés autrement dans des banques alimentaires. Et là, c'est intéressant. J'ai posé la question à Moisson Montréal, un organisme de la région ici qui récolte les dons alimentaires. Et la conseillère en communication de l'organisme, Éliane Larouche, m'a dit qu'effectivement, on voit un impact sur le terrain sur cette tendance-là. Une partie des surplus alimentaires trouve maintenant une valeur commerciale dans les circuits de liquidation ou certaines applications de revente à rabais. On peut penser à Food Hero, une application très populaire notamment. Ça force ces organismes-là à être plus créatifs, à forger de nouveaux partenariats à un moment où, à cause de l'inflation, la demande pour les banques alimentaires est en hausse. Mais Éliane Larouche voit quand même du positif dans le fait que certaines personnes puissent s'alimenter pour moins cher et peut-être éviter de se rendre jusqu'aux banques alimentaires.
0: Comprends.
1: Donc, c'est pas que négatif selon elle.
0: Ouais.
1: Et en plus, bon, on peut se dire que ça fait réfléchir beaucoup de gens à leur vision des dates meilleures avant.
0: Oui.
1: On commence à remettre ça en question.
0: Mais parlons de ça, puis de la remise en question des dates meilleures avant. Ce que je me demande, c'est pourquoi il y en a encore sur des choses comme des pâtes ou des lentilles sèches?
1: Exact.
0: Des...
1: Ben, ça prendrait une remise en question, je pense, de l'industrie. L'industrie, elle, ça justification, c'est que ça aide la rotation des stocks, ça aide la traçabilité. Est-ce que c'est une raison, peut-être, de garder les choses telles qu'elles sont? On ne sait pas trop, mais il y a l'entreprise, le géant de l'épicerie britannique Tesco, en 2018, qui a enlevé la date meilleure avant sur 200 produits de la marque maison. Ça a été suivi par 2 autres épiceries du pays en 2022. À ce moment-là, il y a eu plusieurs appels au Canada à remettre en question les dates meilleures avant.

D'ailleurs, la directrice du Centre Eau, Terre, Environnement de l'INRS faisait remarquer l'absurdité d'une date meilleure avant sur du sel de table. Mais ça n'a pas mené à grand-chose pour l'instant, mais c'est une très bonne question à se poser.

0: si facile que ça à réaliser. Au départ, tu sais, j'avais l'objectif de m'alimenter de produits expirés pendant une semaine complète, mais j'ai pas vraiment réussi parce qu'à l'épicerie, on dirait qu'ils font exprès à nous vendre des produits qui sont pas encore expirés.
1: Ben oui.
0: Aussi, les trois dernières semaines, j'ai été souvent sur la route, fait que ça a été plus difficile pour moi. Puis les repas qu'on retrouve près des autoroutes sont pas expirés, ils en ont juste l'air. Alors, c'est mais finalement, j'ai quand même eu plein d'options. Puis j'ai aussi basé ma chronique sur des expériences de vie que j'ai eues dans le passé. Comme la fois où il y a 2 ans où j'avais du houmous dans le frigo qui était expiré, ouvert depuis une semaine, mais qui semblait tout à fait fréquentable selon mes critères. Pourquoi je me rappelle de cette aventure qui date d'il y a 2 ans? Parce que le houmous en question était rendu effervescent. Tu sais, comme un vin nature.
1: Oui, j'ai déjà vu ça, comme s'il y avait des micro-bulles à la surface.
0: Frizzante, qu'on doit dire.
1: Tu l'as mangé?
0: Il semblerait qu'il ne faut pas manger ça, mais moi, je l'ai fait. Puis comme mon oncle de région a dit, quand il a déjà fait éclater un petit feu d'artifice en tenant au bout de ses bras, faites ce que je dis, faites pas ce que je fais. Mais je l'ai mangé, mais c'est parce que moi, j'ai déjà fait fermenter du kombucha, alors ça me faisait pas ben peur. Alors j'ai fini le pot cette nuit-là.
1: Ah
0: et
1: bon?
0: J'ai dormi comme un bébé, c'est-à-dire que je me réveillais toutes les 2 heures pour vomir.
2: Non, c'est pas vrai.
0: Mais okay. J'ai fait une bonne indigestion, j'ai pas vraiment dormi de la nuit.
1: C'est vrai que t'as fait une indigestion?
0: Oui, j'ai fait une indigestion, ça va pas bien.
1: On est vraiment dans le faites-le-pas, là.
0: C'est pour ça que je me rappelle d'il y a 2 ans quand ça m'est arrivé.
1: D'accord.
0: Fait que comme l'a déjà dit Julien, les aliments périssables sont ceux dont on doit le plus se méfier et le houmous en fait partie. J'ajoute aussi les pâtés, les sauces réfrigérées, germes, pousses, salades de pâtes, lait, crème et fromage à pâte molle.
1: Ouais.
0: Alors, ces produits-là, bien souvent, on n'a même pas besoin de connaître la date d'expiration pour savoir s'ils sont encore propres à la consommation. Si nos sens ne font pas confiance aux produits, vaut mieux donner ça à quelqu'un qui adore ça, le compost de la ville de Montréal. Mais mettez pas de viande périmée dans le composteur de votre jardin, là, vous allez avoir un problème de vautours et de carcajou.
1: Non, c'est ça.
0: True story. Non. Ensuite de ça, pour ma mission, j'avais acheté un pot de tzatziki en spécial parce que la date d'expiration était le jour même. Alors, j'en ai mangé une parti pour le souper, puis j'ai ensuite attendu 3 jours avant d'y replonger.
1: D'accord.
0: Comme l'odeur, la texture semblait être la même, j'ai fini le pot.
1: Il n'y avait pas de bulles à la surface.
0: Il
1: n'y
0: avait pas de bulles, pas d'effervescence, et tout s'est bien passé. Puis parce que j'avais entendu, en fait, qu'on pouvait consommer du yogourt plusieurs jours après sa date meilleure avant, et c'est bel et bien vrai. Alors, le yogourt fait partie des produits périssables à risque faible. En voici d'autres que Julien pas eu le temps de vous dire, parce que c'est un homme occupé. Jus de fruits pasteurisés réfrigérés, vinaigrette marinade, saucisson sec, beurre ou margarine, fromage à pâte ferme ou dure, crème sûre et kéfir.
1: Tout ça, c'est dans risque faible.
0: Risque faible, oui.
1: D'accord.
0: Produits périssables à risque faible. Mon constat, il y a définitivement un schisme au sein des produits laitiers. lait, crème et fromage à pâte molle, il faut s'en méfier comme de l'appellation pétrole carboneutre. Alors que beurre, fromage à pâte ferme, yogourt et kéfir, on peut généralement leur faire plus confiance. D'ailleurs, c'est dans cette catégorie, il y a aussi l'option de parer un aliment. C'est-à-dire enlever un morceau moins ragoûtant d'un produit ferme.
1: Donc, pour faire une image claire, votre brique de fromage cheddar, s'il y a un côté qui est recouvert de moisissure bleue, vous pouvez enlever une bonne couche et le manger.
0: Et moi, je détestais voir ma mère faire ça quand j'étais enfant.
1: Moi aussi, et je le fais maintenant.
0: Oui, parce que on a commencé à payer pour notre bouffe.
1: Oui.
0: Alors, on réalise que c'est important de le faire. Par contre, dans le cas de produits mous, mieux vaut se débarrasser, étant donné que la moisissure va coloniser plus facilement tout le produit.
1: Ouais.
0: Et des fois, c'est pas apparent. Ceci étant dit, moi, j'avais un pot de confiture entamé dans le frigo qui avait atteint sa date d'expiration depuis 2 mois. Il y avait un début de moisissure sur la surface, mais ne reculant devant rien pour m'amuser. J'ai enlevé environ 1 pouce d'épaisseur avec une cuillère, puis j'ai étendu le reste de la confiture saine sur une toast comme s'il n'y avait pas de lendemain. Et il y a eu un lendemain.
1: Il y a eu un lendemain, puis il n'y avait pas de goût de moisi. Hein?
0: Non, il n'y avait aucun goût de moisi.
1: Avec les confitures, je le fais souvent, honnêtement, parce qu'il paraît que y a beaucoup de sucre, puis ça empêche les moisissures de pénétrer à l'intérieur.
0: Ou ça empêche un certain temps. Et d'après ce que j'ai lu, le champignon qui colonise nos confitures n'est probablement pas nocif, mais le risque zéro n'existe pas.
1: Absolument, on va le répéter. Là, si vous êtes très fragile, faire attention.
0: Alors, faites ce que je dis, pas ce que je fais nécessairement. Et pour des conseils plus précis, allez consulter le thermoguide sur le site de la MAPAC.
1: Ah.
0: C'est très bien expliqué. Il y a beaucoup de produits qui sont détaillés. Un autre produit que j'ai essayé, un mélange du randonneur, passé date de depuis novembre 2025. C'est mon frère qui m'a donné ça après que je lui ai expliqué ma mission. Lui, il gardait ça dans son garde-manger, là, en sachant très bien qu'il allait pas le manger. Puis j'avoue que j'ai déjà fait ça. Hein, pourquoi on fait ça? Hein? On veut pas le jeter, mais on veut pas non plus manger un produit passé date. Alors, on attend de voir s'il va pas magiquement se rendre lui-même au compost sans qu'on ait à porter l'odieux de la chose. Mais grâce au thermoguide, j'ai compris que les noix et la plupart des produits du garde-manger ne feront aucun mal, même

0: plusieurs mois après la date meilleure avant. Ils font partie de la catégorie des aliments non périssables. C'est les produits secs qu'on garde dans notre garde-manger.
1: Les noix peuvent devenir rances et c'est extrêmement désagréable, mais on va le savoir, on va le sentir. Exactement. On ne le mangera pas.
0: Et ce que j'ai lu, c'est que ça sera probablement pas trop nocif pour notre santé. C'est juste que ça va être pas bon. On va laisser ça aux écureuils. Alors, c'est ça. Il faut toujours faire confiance à nos sens au final. À part ça, si vous êtes comme moi et que vous souhaitez réduire le gaspillage alimentaire à grande échelle, il y a aussi les applications qui permettent aux épiceries de vendre à rabais des produits parfaitement sains, mais sur le point d'atteindre la date meilleure avant. Alors, Julien l'a mentionné, c'est Food Hero qui fait sa part pour détourner les aliments des sites d'enfouissement. Et c'est souvent de la viande d'ailleurs. Alors, pour les carnivores, là, c'est pas mon cas, mais pour vous, ça vaut vraiment la peine au prix que votre protéine est rendue. Économiser 25 à 60 % sur chaque pièce, c'est des millions de dollars de plus dans vos poches chaque semaine.
1: Et beaucoup de gaspillage très nocif évité, effectivement. Ouais. Alors, vos feux en terminant, Julien?
2: Feu rouge à jeter tout le casseau de framboise parce qu'il y en a juste une qui est pourrie. Hein, c'est tellement bon les framboises. On jette l'intrus et on mange le reste. Feu jaune à l'élimination pure et simple des dates de péremption là où c'est pertinent. Et feu vert à faire preuve d'originalité pour utiliser des aliments encore bons mais pas super appétissants.
1: Intéressant. Et Danaï?
0: Oui, feu rouge, prendre le risque de manger des produits périssables peu ragoûtants pour éviter le gaspillage. On pourrait gaspiller plus qu'une nuit de sommeil. Là. Alors, faites attention.
1: Histoire vécue.
0: Oui. Ouais. Feu jaune, jeter des produits dès qu'ils dépassent leur date d'expiration. Oui, à ce moment-là, on prend aucun risque pour la santé, mais bien souvent, c'est du gaspillage inutile. Et oui, c'est un pléonasme que j'assume. Et feu vert, bien planifier ses repas avant et prévoir avant d'acheter des produits périssables. Et écoutez l'émission L'épicerie, je pense que les animatrices le répètent à toutes les semaines.
1: Merci beaucoup tous les deux, Danaï Audet-Beaulieu, humoriste et comédien, Julien Lamoureux, qui est journaliste indépendant. Merci.
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0: En construction, dans le domaine de la construction, vous savez, en ce moment, il y a plein de gens qui se lancent dans des projets de rénovation avec le printemps. On commande souvent un surplus de matériaux pour éviter les retards. Je pense que c'est de bonne guerre, on comprend ça. Mais malheureusement, ces matériaux neufs, ben, ils finissent très souvent au dépotoir une fois les chantiers terminés. Maxime Potvin et son frère, ils sont entrepreneurs dans le domaine de la construction. Ils ont vécu ce problème-là. Puis c'est ça, Maxime, qui vous a donné envie d'agir?
1: Effectivement, puis on le vit encore parce qu'on est encore dans la construction, mais c'est 13% des commandes qu'on fait pour un chantier de construction qui est inutilisé.
0: C'est la moyenne, ça.
1: La moyenne, mondialement, 13%. Ça représente des 1500 milliards de dollars.
0: Et pourquoi, historiquement, ça se rendait presque toujours à l'enfouissement?
1: Parce qu'on est dans une réalité où tout va vite. Il faut faire les chantiers rapidement et des échéanciers pour faire les chantiers rapidement. Donc, l'entrepreneur, il fait son chantier, il commande un peu plus parce qu'il n'a pas le temps de retourner chercher des matériaux. Puis, à la fin du chantier, mais la facilité de tous, c'est de prendre les matériaux, sont payés par le client.
0: Ils sont payés dans le contrat, de toute façon.
1: Fait que c'est des jetés ou des entreposés. Mais les entreposés, c'est pas une solution qui est viable non plus.
0: Ça coûte de l'argent, puis c'est loin d'être sûr que dans les 6 prochains mois, ils vont pouvoir réutiliser ces quantités-là.
1: On fait un ménage de l'entrepôt, puis on finit par les jeter pareil.
0: Alors, vous étiez les deux mains dans le problème. Quelle solution vous avez trouvé avec Twenifor?
1: C'est un marketplace, donc on peut comparer ça à Amazon directement, mais c'est un marketplace pour les surplus de matériaux de construction. Une plateforme en ligne où ce que les entreprises, donc seulement les entreprises peuvent vendre sur la plateforme, mettre leur surplus. Et monsieur, madame, tout le monde ou autre entreprise peut acheter ces surplus-là.
0: Bon, alors ce ne sont que des entrepreneurs qui peuvent vendre.
1: Oui.
0: Par contre, des particuliers peuvent acheter.
1: Effectivement.
0: Et ça, quand c'est un gros contrat, mettons, pour un grand bâtiment, on parlait de 13 % de matériaux en plus. Ça peut représenter toute la quantité dont on a besoin pour une cuisine domestique.
1: Vraiment, vraiment. Puis, tu sais, là, on parle de construction, mais il y a aussi les distributeurs qui ont des surplus où ce que c'est invendu, donc qui ont beaucoup de matériaux.
0: Ah, ils en mettent sur Twenifor aussi?
1: Ouais, ouais.
0: Alors, c'est devenu une espèce de quincaillerie en ligne. Puis c'est tout des produits neufs, là, dans ce cas-là.
1: La majorité, je dirais 90%, c'est des produits neufs. 10% parce qu'on fait de la déconstruction également.
0: Ah oui.
1: Il

0: Hydro-Québec. Je pense que Karine en passe à l'émission.
1: Oui.
0: Donc, on travaille avec Hydro-Québec pour faire les tests.
1: Évidemment, c'est précisé là, sur le site qu'est-ce qui est neuf puis qu'est-ce qui est déconstruit, réutilisé. Alors, ça me semble tellement logique. Sauf que ça ne veut pas dire que c'est facile. Et qu'est-ce qui arrive des matériaux? Est-ce que c'est vous qui allez les chercher sur les chantiers, qui les entreposez systématiquement?
0: On est des entrepreneurs à la base. Fait que de changer la mentalité de tout le monde, c'est tough. De changer la mentalité d'un entrepreneur qui marche depuis la nuit des temps comme ça, on a établi la logistique 24. C'est le conteneur sur le chantier. Donc, pour accélérer le mouvement, chaque entreprise appelle un conteneur à déchets pour son chantier de construction. Donc, on a sorti les conteneurs 24.
1: Ah bon?
0: Donc, sur
1: le
0: chantier.
1: On le met à côté de l'autre parce qu'il y a forcément des déchets de construction quand même qui restent.
0: Ouais.
1: Mais dans le conteneur 24, on va mettre les quantités en trop.
0: C'est en plein ça. Parce qu'en 2020, quand on a lancé d'aller cogner à toutes les portes, tout le monde disait que c'est une hyper bonne idée, mais qui va le faire pour nous de mettre les matériaux? Fait que c'est là qu'on a sorti la logistique.
1: Comment ça se paye?
0: Nous, on prend un frais de transaction sur les items vendus, mais l'argent retourne à l'entrepreneur.
1: D'accord. Alors, c'est l'entrepreneur qui se trouve à vendre son trop-plein.
0: Oui.
1: Vous êtes l'intermédiaire, mais vous assumez, justement, dans certains cas, le transport. Puis c'est pour ça que vous prenez une bonne cote. Il faut que vous preniez combien?
0: Ben, on prend 20 % ou s'il prend le forfait payant, l'entreprise toujours, c'est 6 % Mais la logistique est chargée comme la logistique d'un conteneur à déchets. Mais si on va prendre des tonnes pour tonnes, OK? On va y aller en tonnes. Les tonnes de déchets, c'est
1: faut
0: deux.
1: Faut payer pour l'enfouir.
0: Faut payer pour ça. Puis ça coûte en majorité entre 220 et 260 piastres la tonne. Nous, une fois les matériaux vendus, on revient à 130 à 160 piastres la tonne. Puis ça favorise à l'acheteur également. Donc, monsieur, madame, tout le monde, qui va sauver entre 50 et 60 % du neuf. Puis bien souvent, des entreprises, c'est de la grande qualité qu'ils mettent parce que c'est de l'industriel, c'est du commercial.
1: Donc, l'entrepreneur sauve sur ses frais d'enfouissement. En créant de la circularité, un nouveau matériau qui va être payé beaucoup moins cher par l'acheteur.
0: En plus.
1: Wow! Je trouve que c'est assez brillant. Qu'est-ce que c'est vos plans terminants là, d'expansion?
0: Mais les plans, je pense, d'avoir le matériau, c'est pas quelque chose qui est compliqué. Les entreprises, ils ont tout le mouvement, ils veulent tous participer à ce mouvement-là. Ce qui est dur, c'est de se faire connaître parce qu'il faut avoir le maximum d'acheteurs. Puis ce qu'on veut, mais c'est la première idée de quelqu'un qui veut acheter, c'est de dire, je vais aller chez 24 avant d'aller en quincaillerie et d'acheter du neuf.
1: Donc, on lance le message à tout le monde. Allez voir sur la plateforme 24, T-W-E-N-I-F-O-R.
0: C'est bien ça.
1: Si pour vos prochaines rénovations, par hasard, il n'y aurait pas des tuiles flambant neuves qui feraient votre affaire. Des photos de tout ça. Maxime Potvin, merci beaucoup. Vous avez fondé 24 avec votre frère, Alexandre. Et on vous trouve facilement sur Internet.
0: Effectivement.
1: Bonne suite à vous.
0: Merci beaucoup.
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0: une polonaise de Chopin.
1: Voilà, je comptais sur Catherine Perrin pour reconnaître effectivement cette pièce.
0: Qu'est-ce qu'elle vient faire dans le décor?
1: Alors, elle est interprétée par Patrick Schader, un pianiste, Catherine, qui est née à la fin des années 50 en France, passionné dès l'enfance par le piano et le clavecin.
0: Ah oui?
1: Il a été entraîné donc aux méthodes classiques et devenu musicien professionnel. Et son histoire nous permet d'explorer les liens entre musique et écologie. Je vous raconte ça, ça a commencé il y a une vingtaine d'années dans un orage à Lyon. Il était invité à donner un concert avec un accordéoniste programmé sous chapiteau. Et la veille, donc, un orage éclate, la toile est abîmée. Qu'est-ce qui se passe? Ben, l'organisateur leur dit « on peut pas la réparer, il va falloir que vous jouiez en plein air ». C'était une première pour ce musicien. Il s'est questionné, il s'est dit « ok, essayons ça ». Ils ont joué donc, baigné dans les bruits de la vie. Il y avait un parc urbain, les enfants autour qui jouaient. Et ça a été une révélation pour ce pianiste qui s'est dit « il faut faire sortir la musique des salles de spectacle ». Par la suite, il s'est promené dans des parcs, notamment du côté du Château de la Loire. Alors cette histoire, elle se passe quand même dans des décors enchanteurs.
0: Pas pire, ouais.
1: Et là encore, il s'est dit « amenons la musique dans les jardins et faisons des liens entre la musique et la culture française dans tout ce qu'elle a de plus classique ». Il découvre par exemple que Georges Sand, donc complice de Chopin justement, a publié des textes vraiment très militants pour protéger la forêt aux alentours du château de Fontainebleau. Alors il se dit « on a en fait dans notre

0: bagage culturel français, des ressources pour parler d'écologie, et on va utiliser la culture pour amener cette ressource auprès du peuple. Il parle d'écologie culturelle, d'écologie populaire. Il a donc créé, ce Patrick Scheider, tout un mouvement. Il fait non seulement des spectacles, donc il joue en plein air avec son piano, il s'associe avec d'autres artistes. Il a créé aussi un réseau de maisons de la culture qui mettent en place donc cette écologie culturelle en amenant les instruments de musique à pousser dans des champs d'herbe. Il travaille avec des scientifiques, des paysagistes, des politiciens. Il y a un manifeste qui a été publié et un livre donc dans lequel il raconte cette histoire. Ça s'appelle Un pianiste dans l'herbe. Et je vous fais écouter quelques notes d'un spectacle qu'il a donné justement, dans lequel on entend non seulement le piano, et si vous tendez l'oreille, des petits bruits de poulies. C'est en fait un activiste, Thomas Brel, qui lui est monté dans un arbre pour défendre justement des espaces naturels. Et là, il monte sur un bâtiment de mairie devant le public qui applaudit.
1: Pour reproduire un peu son activisme.
0: Voilà, donc il crée tous ces mélanges. Vous vous souvenez peut-être de France Gall qui jouait du piano debout. Et bien ici, Patrick Scheider, il nous invite à jouer dehors avec le piano et à réfléchir à ces liens entre écologie et musique.
1: Hey, merci de nous l'avoir fait connaître, ce Patrick Scheider. Alors, la semaine prochaine, on est de retour. Le courrier des champs avec Paul Caplette. Les agents d'eau vont parler de décontamination des sols grâce aux plantes. Et puis, on va parler de l'Alliance des bâtiments exemplaires. Merci à Alexandre Leclerc à la technique, à la recherche Gabriel Lamontagne-Allée et Alexis Bouliane à la réalisation. C'est Chloé Sondervorst qui nous racontait l'histoire de ce pianiste. Et puis, bien sûr, on se retrouve très, très bientôt. Merci tout le monde autour de la table.

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3: Ici Marc-Antoine Leblanc. Voici vos informations. La rencontre entre le ministre responsable du commerce Canada-États-Unis, Dominique Leblanc, et le représentant américain au commerce, Jamieson Greer, se serait une fois de plus déroulée de façon positive, selon la partie canadienne. Mais rien de plus n'a filtré sur cet entretien, à moins de 2 semaines de l'entrée en vigueur de tarifs de 50% sur une série de produits canadiens. Anne Levasseur a préparé ce qui suit.
4: À Washington, Dominique Leblanc est arrivé tout sourire et d'un pas déterminé au bureau de son homologue américain, Jamieson Greer.
5: Vous pensez que le Canada est l'arty leadership?
4: Pressé par le temps, comme seule réponse, à savoir si une entente est possible avant le 19 août, il dit espérer que oui. Le 19 août, c'est la date prévue d'entrée en vigueur de nouveaux tarifs de 50 % sur une série de produits canadiens. Ces tarifs vont s'ajouter à tous les autres que le Canada s'est déjà vu imposer par l'administration de Donald Trump. Le premier ministre Mark Carney admet que les discussions pour conclure une entente ne sont pas faciles.
6: C'est une négociation tough. On peut changer l'adjectif et dire nasty, mais le Canada, c'est une question de job canadien.
4: L'objectif du Canada est d'obtenir une entente globale sur l'ensemble des tarifs imposés par l'administration américaine, ce qui ajoute au défi.
7: Thank you, sir.
4: Au passage à Terre-Neuve, le chef conservateur, Pierre Poilievre, reproche au gouvernement d'adopter une position de faiblesse.
8: D'un côté, M. Carney continue de faire des concessions. D'autre côté, M. Trump continue d'augmenter les tarifs sur le Canada.
4: Mais après plus d'une heure de discussion derrière des portes closes, le ministre Leblanc n'avait rien perdu de son sourire.
9: Moi, je suis toujours de bonne humeur d'être à Washington.
4: Reste à voir si sa belle façon lui aura permis d'obtenir des résultats. Ici Anne Levasseur, Radio-Canada, Ottawa.
3: Toujours chez nos voisins du Sud, le médecin Anthony Fauci, qui a mené la réponse de la Maison-Blanche à la pandémie de COVID-19, vient d'être déclaré coupable d'outrage au Congrès. Une commission du Sénat, à majorité républicaine, le sanctionne pour avoir invoqué le 5e amendement de la Constitution américaine la semaine dernière et d'avoir refusé de répondre aux questions de sénateurs républicains qui l'interrogent.

0: interrogeait sur les origines de la pandémie. La justice américaine pourrait maintenant poursuivre le Dr Fauci pour son refus de témoigner. Au Québec maintenant, la Cour supérieure autorise une demande d'action collective d'étudiants juifs contre l'Université McGill. Ils allèguent que l'établissement n'a pas pris les mesures nécessaires pour lutter contre l'antisémitisme sur le campus dans la foulée des attaques du 7 octobre 2023 en Israël. Les explications de Charles-Antoine Boulanger.
1: Le campus de l'Université McGill était sous tension en 2024 avec la présence d'un campement pro-palestinien. Un groupe d'étudiants juifs dit avoir été victime de harcèlement, d'intimidation et parfois d'agression. Ils réclament 5 millions de dollars en dommages punitifs pour tous les étudiants juifs de l'université depuis 2023 dans le cadre d'une action collective. Un remboursement d'un tiers des droits de scolarité pour ces étudiants est aussi réclamé. Paola Samuel est directrice Québec et Atlantique de Bnei Brit, une organisation juive qui parraine cette action collective autorisée plus tôt cette semaine.
2: Les étudiants avaient peur de rentrer à l'école. Depuis le 7 octobre, on se sent ciblés.
1: Les plaignants reprochent à l'université de ne pas avoir suffisamment protégé les étudiants juifs des manifestants. Une affirmation que dément Zev Zalciel, membre de Voix juive indépendante Montréal.
3: Moi, j'ai en fait vécu l'opposé. Qu'il y avait beaucoup de défense pour les personnes zionistes et aucun pour les étudiants qui prend l'approche de solidarité palestinienne.
1: L'université affirme avoir dénoncé les actes d'antisémitisme sur son campus. L'action collective étant autorisée, la cause pourra maintenant être entendue dans le cadre d'un procès. Ici Charles-Antoine Boulanger, Radio-Canada, Montréal.
0: En terminant, Radio-Canada a appris que Tennis Canada prévoit des investissements de 400 millions de dollars, pour l'essentiel provenant de fonds publics pour son projet d'expansion à Montréal. L'organisation prévoit notamment la construction d'un nouveau stade. Les précisions de Mathieu Prost.
4: Quatre nouveaux terrains d'entraînement, l'actuel deuxième court principal passant de 4000 à 7000 places, et surtout une toute nouvelle enceinte pour 15 000 spectateurs, qui pourrait être fermé quand la météo l'exige.
5: C'est gigantesque par rapport à la structure du parc.
4: Michel Lafleur préside la coalition des amis du parc Jarry.
5: On s'imaginait que c'était inacceptable, mais là, bon, quand on voit ça, on dit ça comme pas d'allure que ça vienne atterrir dans le parc. Là.
4: À l'arrière du bâtiment existant, d'autres terrains intérieurs et un stationnement étagé. On voit sur les maquettes du projet obtenu par Radio-Canada que le cours central actuel serait démoli pour faire place à une esplanade et à un terrain de moindre envergure.
6: On trouvait intéressant quand même d'ouvrir, au contraire, les vues sur le Mont-Royal.
4: Valérie Tétrault, directrice du tournoi.
6: Dans la prochaine phase d'études, on devrait faire des études de sol, des études techniques pour voir, par exemple, est-ce qu'on est capable de creuser et de réduire au maximum la hauteur du stade.
4: Coût estimé du projet, 400 millions de dollars, dont la moitié pour le nouveau court central. Tennis Canada fait l'hypothèse que la participation serait de 40% du fédéral, même chose de la part de Québec, 10% de la ville de Montréal et 10% pour l'OBNL et ses partenaires privés. Ici Mathieu Prost, Radio-Canada, Montréal.
0: Voilà, c'était vos informations. Pour plus de détails, vous pouvez consulter le site radio-canada.ca.

Alors bonsoir, on va parler de bio-ordinateur notamment ce soir et pas à chaque fois mais quand on parle d'ordinateur, je me souviens de cette anecdote qui explique d'où vient le mot ordinateur. Vous savez que le dictionnaire d'étymologie en ligne nous dit que le terme serait né en autour de 1640, hein, qui ça désignait celui qui calcule. Mais évidemment, c'était pas ce qu'on voulait, c'était pas l'ordinateur tel qu'on le concevait à l'époque. Vous savez que il y a dans les années 50, on appelle les ordinateurs les notamment là, aux États-Unis, c'est les Electronic Data Processing System, EDPS. Disons que ça roule dans la bouche un peu. Et en France, il y a un certain François Girard qui est responsable de la promotion chez IBM France qui veut trouver une manière de nommer l'ordinateur. Puis il s'adresse à un de ses anciens professeurs, il s'appelait Jacques Perret. Il enseignait la philologie latine à la Sorbonne. Imaginez, le gars travaille chez IBM, il dit « Ah, je vais contacter mon ancien prof de la Sorbonne. » Et donc, Jacques Perret, il dit « Mais comment on pourrait appeler ça, cette machine-là? » Je résume, là. Et donc, Jacques Perret, lui,

lui envoyer une lettre que voici. C'est en 1955. Cher monsieur, que diriez-vous d'ordinateur? C'est un mot correctement formé qui se trouve même dans le littré comme adjectif désignant Dieu, qui met de l'ordre dans le monde. Un mot de ce genre a l'avantage de donner aisément un verbe, ordiner, un nom d'action, ordination. L'inconvénient est que ordination désigne une cérémonie religieuse, mais les deux champs de signification, religion et compatibilité, sont si éloignés et la cérémonie d'ordination connue, je crois, de si peu de personnes que l'inconvénient est peut-être mineur. D'ailleurs, votre machine serait ordinateur et non ordination, et ce mot est tout à fait sorti de l'usage théologique, parce qu'on, à l'époque, le grand ordinateur, c'est pas Dieu, là. Ça ne veut rien dire. Systémateur serait un néologiste, donc systémateur, mais qui ne me paraît pas offensant. Il permet systématiser, mais système ne me semble guère utilisable. Combinateur a l'inconvénient du sens péjoratif de combine. Combiné est usuel et donc peu capable de devenir technique. Combination ne me paraît guère viable à cause de la proximité de combinaison. Mais les Allemands ont bien leur combina, sorte de trust, je crois, si bien que le mot aurait peut-être des possibilités autres que celles qu'évoque combine. Alors voilà l'origine du mot ordinateur, un employé d'IBM France qui s'est dit « Ah, peut-être que mon vieux prof de la Sorbonne aurait une bonne idée. » Vous écoutez Moteur de recherche.

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Et comment profiter des phases solides des...

0: Bonsoir tout le monde. On répond à vos questions avec des questions quand même très, très intéressées ce soir, parce que notamment celles là, sur les phases liquides, des phases solides, des liquides là, dans nos boissons glacées. C'est une auditrice, c'est Catherine qui nous envoyait ceci. Si je veux me faire un café glacé maison, quel ordre dois-je respecter pour que mon café soit le plus froid possible? Est-ce que c'est café glace-lait, café lait glace ou toute autre combinaison? Alors voilà.
1: Service hein? Public,
2: ben non, mais absolument. On va garder le suspense.
0: Ah, oui, avec Rémi GPT qui on parle de Québec, il ne pourrait être qu'une voix, mais il existe en chair et en os, voyons, il va le dire, en chair et en os. Bonsoir Rémi.
2: Absolument, en face solide.
0: Ben oui, face solide.
2: Même si parfois avec la chaleur, on a un peu l'impression de se liquéfier.
0: Ah oui, absolument, bon, absolument. Ouais. Alors Rémi, considérez-vous salué. On a très hâte de vous entendre là-dessus. Puis vraiment, Rémi, c'est le maître là-dedans. Là. Mais vraiment là, c'est comme, tu sais, tu lui poses une question sur une petite
2: micro question,
0: puis là ça part, puis là il raconte l'histoire de l'humanité.
2: Tout est dans.
0: On a Gabriel Antil, oui. Aussi fidèle au poste.
3: Ben moi j'ai beaucoup envie de boire un café glacé maintenant.
0: Ah oui, hein.
3: Là, il est tard, c'est bon, peut-être pas le bon moment de la journée, oui, c'est ça. Mais puis je voudrais que ce soit Rémi qui me le fasse.
0: Ah non mais
2: avec clair. Plaisir.
3: De tous les chroniqueurs, chroniqueuses de moteurs de recherche là, ça serait Rémi que je voudrais qu'il me fasse
0: Rémi,
3: un café glacé.
0: Tu veux vraiment qu'il participe à ton souper là, en passant là, de manière générale. C'est une bonne idée.
3: Quand vous dites participer, ça veut dire que moi je mange ce que lui cuisine.
0: Absolument.
2: Chacun son rôle, ouais, bien assigné.
0: Ouais, voilà. On a Catherine Mathis aussi avec nous. Bonsoir.
4: Bonsoir, Catherine. Mathieu.
0: Comment vous allez?
4: Ça va très bien. Merci.
0: Les vacances approchent.
4: Ah, oui. On est en juillet. Comment ça peut mal aller?
0: Voilà. Ben, on est très content de vous voir aussi pimpante, comme Gabrielle d'ailleurs. La semaine dernière, elle filait pas trop.
3: Hein. Oh, j'avais hâte aux vacances, mais là, les vacances sont presque arrivées. Voilà. Donc, là, c'est le pire est fait.
0: Vous êtes plus présentable.
3: Oui, c'est ça.
0: On va rester là. Avec nous ce soir, un invité de renom. On est très content de l'accueillir pour une première fois en ce studio. C'est le

0: Docteur Michel Alain Danino, il est chirurgien plastique, professeur titulaire au département de chirurgie de l'Université de Montréal, chirurgien plastique au CHUM. Docteur Danino, bonsoir.
1: Bonsoir.
0: Quel métier important que le vôtre? Vous êtes spécialisé en greffe de peau?
1: Ben, c'est une de nos spécialités, oui, les greffes de peau.
0: Depuis combien de temps vous faites de la greffe de peau?
1: Depuis près de 30 ans.
0: Ah oui, hein? Les techniques ont, paraît-il, beaucoup évolué. On est quand même aujourd'hui en mesure de faire un travail beaucoup plus raffiné qu'on ne le faisait auparavant, non?
1: Oui, les techniques ont beaucoup évolué. On greffe différentes parties de la peau, soit en même temps, soit séparément. Donc on obtient des résultats avec une qualité de peau qui est très proche de la peau qu'on a naturellement.
0: En lisant le dossier de recherche, il y a quelque chose qui m'a vraiment frappé, et c'est sûr que quand on y pense, on se dit, ben oui, mais ça coule de source, ça va de soi. Mais par exemple, quand on fait parmi toutes les choses qu'on peut greffer sur un corps humain, il paraît que la peau, c'est celle où le taux de rejet, en fait, c'est l'organe où le taux de rejet est vraiment le plus grand. C'est beaucoup plus difficile de greffer de la peau que greffer un rein, là, à ce chapitre-là.
1: Il y a deux choses. La greffe de peau telle qu'on la fait quotidiennement, c'est souvent de la greffe de peau de soi-même vers soi-même. Donc c'est de l'autogreffe. Donc là, il n'y a pas de rejet. Donc on utilise une partie de la peau qui va régénérer sur le site donneur et on va la mettre sur un site receveur. Si on greffait de la peau d'un donneur ou d'un donneur vers un autre être humain,
0: ça arrive.
1: Ça pourrait arriver. En tout cas, on en a eu l'idée. Là, il faudrait mettre des traitements anti-rejet en place extrêmement puissants parce que la peau, c'est un organe protecteur. Donc très très antigénique qui va générer une réaction immunitaire massive.
0: En fait, quand on y pense, on dit ben oui, c'est clair, c'est une de ses fonctions premières, et donc on va parler. Ben en fait, on va partir de la question de notre auditrice. Donc, est-ce que une greffe de peau provenant d'une personne âgée pourrait être implantée vers une jeune personne ou ayant besoin d'une greffe? Et ça nous permettra vraiment là d'expliquer ben où on est rendu dans cette science ô combien essentielle, parce qu'il y en a encore beaucoup de grands brûlés, et vous allez nous expliquer comment on fait tout ça. Alors, bienvenue parmi nous, Dr Michel Danino. On se reparle dans quelques minutes.
1: Merci.
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0: Alors, Catherine, est-ce qu'on pourra bientôt programmer un bio-ordinateur? La question n'est pas si saugrenue qu'il n'y paraît a priori, non?
3: On dirait effectivement un peu de la science-fiction, ouais, là, quand je vous parle d'un ordinateur qui ne fonctionne pas uniquement avec des puces de silicium, mais aussi avec de véritables neurones humains vivants. Je sais, n'avalez pas votre bouchée tout croche.
0: Votre café glacé décaféiné.
3: Peut-être. Effectivement, ça existe déjà, et c'est pour ça que je voulais vous en parler, parce que on dirait que ça vient complètement révolutionner l'idée même qu'on se faisait de ce qu'est un ordinateur.
0: Oui, tout à fait.
3: Donc là, on est dans cette nouvelle ère de la biotechnologie, là, c'est-à-dire l'intersection entre la technologie et le vivant. Et la raison pour laquelle je voulais vous en parler, c'est qu'on a franchi donc cette étape avec Cortical Labs. Ça, c'est une entreprise d'Australie qui, en mars dernier, a présenté, Mathieu, le CL1.
0: CL1?
3: Ouais, le premier ordinateur biologique commercialisé au monde.
0: C'est incroyable. Commercialisé?
3: Oui, oui.
0: Non, mais c'est ça, je veux dire. Là, on est pas c'est pas dans la science-fiction. Ah oui, on sort nos sous.
3: 35 000 $, oui, ah oui, pour le moment. Mais c'est pas la raison première pour laquelle, parce que je l'imagine bien, comme les premiers ordinateurs, d'ailleurs, vous avez parlé des ordinateurs tout à l'heure, là, de la genèse du terme, mais la genèse de l'équipement lui-même, au départ, c'était pas quelque chose qu'on s'achetait pour la maison. Là.
0: Les Mac, début des années 80,
3: avant ça, les premiers ordinateurs, c'était des équipements institutionnels. Mm-hmm. Ça valait des dizaines de milliers de dollars.
0: Ouais.
3: Donc c'est un peu à ça que je faisais référence. Mais donc, ce qui m'interpelle avec tout ça, c'est que ça vient changer notre façon de concevoir cet équipement-là. On a toujours pensé que c'était là un objet avec des composantes électroniques et que ça fonctionnait un peu avec bon ces puces de silicium là. Mais ce que ça vient un peu déstabiliser là, c'est que c'est possible de faire autrement. Et quand on

0: on y pense, c'est vrai que ça fonctionne un peu pareil que les cellules, par exemple. Donc, on a là, face à nous, quand on regarde un ordinateur, un dispositif qui accepte l'information, qui la manipule, qui obtient un résultat basé sur un certain type de programme. Donc, les informations sont traitées, puis il y a une sortie. Ben, comme les cellules, ouais. Finalement. Ouais. Donc, c'est pas bête. On comprend le rapprochement, finalement, entre cellules et ordinateurs qui, évidemment, veulent également déclencher une réponse physiologique. Donc, qu'est-ce qui arrive quand on combine les deux? Ben, c'est ça, l'avènement des ordinateurs biologiques ou des bio-ordinateurs, on peut dire les deux. Ce sont de nouvelles machines qui combinent les puces de silicium traditionnelles avec des centaines de milliers de neurones humains cultivés en laboratoire, Mathieu.
1: Ah ouais. Je veux dire, mais pourquoi on veut faire ça? On a déjà des ordinateurs qui fonctionnent très bien, puis on l'a vu là, dans certains cas, les algorithmes d'IA nous permettent de trouver des nouveaux matériaux, puis de d'identifier, oui, par exemple, des images qu'on pouvait pas identifier sur notamment des résultats médicaux, tout ça. Pourquoi on aurait besoin de bio-ordinateurs?
0: Ça veut pas dire qu'on veut se passer de ces fonctions-là, mais il y a beaucoup d'inconvénients avec les ordinateurs traditionnels auxquels on veut tenter de pallier avec les bio-ordinateurs. Par exemple, la consommation énergétique élevée, ça, on en parle souvent. Mais les ordinateurs biologiques peuvent résoudre des problèmes sans utiliser autant d'énergie que les ordinateurs traditionnels. Donc ça, c'est quand même intéressant. Le multitâche, on a l'impression que notre ordinateur est très bon dans le multitâche, mais en fait, il est très bon à basculer d'une tâche à l'autre très rapidement, plus rapidement que nous. Ouais. Donc, on a l'impression qu'on fait plusieurs choses en même temps, mais ce n'est pas le cas. Alors que les processus biologiques, oui, eux, peuvent se dérouler en parallèle. La capacité de stockage, l'ADN, Mathieu, a une capacité de stockage incroyable. Un gramme d'ADN suffit à stocker des données équivalentes à 215 millions de gigaoctets.
1: Mais on va quand même le dire, un gramme d'ADN, c'est beaucoup d'ADN.
0: Mais 215 millions de gigaoctets aussi.
1: Oui, parce que, oui.
0: Donc, c'était juste pour donner une image, c'est beaucoup plus de capacité de stockage qu'un ordinateur traditionnel. Et, dernier avantage quand même, et non le moindre, c'est facilement reproductible. C'est-à-dire qu'après avoir programmé une cellule, ben, les scientifiques peuvent répliquer des milliards de ces cellules-là en laboratoire et sans équipement là de fabrication ultra sophistiqué. Donc, il y a beaucoup de promesses avec cette fameuse, ces fameux bio-ordinateurs. Et c'est pour ça qu'il y a beaucoup d'intérêt. Alors là, je vous parle de Cortical Labs aujourd'hui parce qu'ils ont annoncé donc le premier bio-ordinateur commercialisé. Mais il y en a d'autres aussi dans cette course-là. Final Spark est une autre entreprise qui travaille là-dessus. L'Université Johns Hopkins, bien sûr, des laboratoires universitaires. L'Université de l'Indiana Bloomington. Bref, ça s'en vient de plus en plus intéressant de pouvoir s'attarder à ces avantages là, que je viens de nommer. Si, évidemment, vous avez un petit 35 000 qui traîne.
1: Ouais, effectivement. Les noms sont toujours extraordinaires. Final Spark. C'est comme... T'as l'impression qu'il y a un scénariste qui est en train de faire un film.
0: C'est important,
1: mais
0: non?
1: Mais non, mais je veux dire, c'est bon. Ça fait très South by Southwest.
0: Hein. Quand même.
1: On va aller voir la conférence de Final Spark. Mais comment ils ont réussi ce prodige, Catherine?
0: Ben, ça, c'est une bonne question. Parce que là, je vous parle de ça comme si ça tombait du ciel, là. Ce n'est pas le cas, évidemment. Ça fait longtemps qu'on a cette idée-là. Ça fait longtemps qu'on fait des essais et des expérimentations en laboratoire. Ne serait-ce que pour Cortical Labs, là, ça fait 6 ans qu'ils travaillent sur ce prototype-là. En fait, ils ont sorti un premier prototype qui s'appelait, vous aimez les noms là, Dish Brain. Donc, en 2022, Dish Brain était comme une espèce de, et là, vous voyez pas mes guillemets, mais ils sont bien là, de mini-cerveau informatique qui combinait 800 000 neurones humains et de souris, donc les deux, sur une puce qui pouvait donc jouer au jeu vidéo Pong. Et donc, c'est comme ça qu'on pouvait évaluer un peu son évolution. Puis j'avoue que moi aussi, c'est un critère d'évolution. Quand quelqu'un est capable de bien jouer à Pong, je suis en mesure de mesurer.
1: Faut dire que c'est pas beaucoup, 800 000 neurones.
0: Non.
1: Nous en avons à peu près 100 milliards là, dans notre cerveau.
0: Et je suis très mauvaise à Pong. Donc, ça vous donne une petite idée.
1: Heureusement, vous avez d'autres talents.
0: Je me suis racheté un Atari et je continue d'essayer. Mais bref, avec le CL1, effectivement, on est complètement ailleurs. Ça, c'est un bio-ordinateur. D'abord, on n'a plus de neurones de souris. Ce sont des milliers, des centaines de milliers de neurones exclusivement humains cultivés en laboratoire à partir de cellules

0: sanguine. Et là, c'est fascinant, Mathieu, là, parce qu'il y a tout un système de maintien en vie des neurones. Il y a des pompes de filtration de déchets, il y a des contrôles de température, des mélangeurs de gaz pour réguler les niveaux d'oxygène, d'azote, de dioxyde de carbone. Il y a un système circulatoire pour diffuser une solution riche en nutriments. Hein. Tout ça, là, moi, je trouve ça... On parle d'ordinateur ici. On parle de bio-ordinateur. Je trouve ça fascinant.
1: Ça a l'air plus compliqué qu'avoir une carte mère puis rajouter une barrette de RAM. Hein?
0: Ben, c'est-à-dire que là, ce qui est intéressant dans le cas du CL1 puis dans le cas des bio-ordinateurs qui vont suivre, c'est qu'on s'intéresse au dialogue entre les puces de silicium et les neurones, donc les cellules. Alors, c'est intéressant de voir de quelle manière on arrive à répliquer là un peu un cerveau miniature de cette manière-là.
1: Je vois poindre quand même quelques problèmes éthiques.
0: Je vous vois venir.
1: Parce que on a des discussions, j'ai un ami commun là avec qui on a beaucoup de discussions sur le fait que les IA sont conscientes ou pas. Moi, je suis résolument dans le camp du non-conscient. mais là, quand on rajoute la question des neurones, est-ce qu'à un moment donné, là, il faut pas avoir un comité d'éthique aussi qui traîne dans le coin?
0: Ben ça, c'est comme toute transformation technologique, on est au balbutiement. Puis effectivement, pour le moment, ce sont des questions qui se posent. Parce que oui, il y a des chercheurs, tout à fait, qui soulignent le risque que ces organoïdes cérébraux, hein, c'est comme ça qu'on les appelle, puissent acquérir éventuellement une forme de conscience. Alors, justement, si on pensait que l'intelligence artificielle était notre plus grande préoccupation, là, je rajoute une petite couche à vos anxiétés.
1: Parce que là, on rajoute en fait des vrais neurones.
0: Effectivement.
1: Dont on sait qu'ils sont capables de conscience. Ça, on en a la preuve, là. À moins que c'est une grande illusion, là, mais...
0: Oui, mais là, alors, tempérons, parce que il y a beaucoup de gens pour dire le contraire, notamment le français Claude Touzet, qui est un spécialiste des réseaux de neurones artificiels, qui dit, là, arrêtez de vous inquiéter, s'il vous plaît. D'abord, quand je vous parle de ces organoïdes cérébraux, là, on n'est pas du tout dans les mêmes capacités, vous l'avez même énoncé vous-même, que le cerveau humain, là. Ça joue à pogne, mais pour le moment, effectivement. Mais les limites de ces systèmes-là sont quand même bien là, et on est face à quelque chose d'organique justement. Donc c'est une matière qui est biologique, qui a des réactions parfois plus lentes que la machine, qui se fatigue, qui ne tolère pas les écarts de température vers le froid. Donc,
1: connais des gens comme ça, moi.
0: C'est ça, là. Selon lui, on est très, très loin de remplacer l'électronique à toute fin pratique là, par ce type de bio-ordinateur-là, mais c'est quand même intéressant. Puis là, l'autre avenue éthique, bien évidemment, qui nous concerne tous, c'est qu'on parle, bien sûr, de cellules humaines, là. Alors, on se dit tous, mon Dieu, mais où est-ce qu'ils les prennent? Est-ce qu'il y a un consentement? Alors, pour la recherche, effectivement, sachez que dans certains pays, là, les gens qui consentent à ce type de recherche-là peuvent retirer leur consentement à tout moment. Donc, c'est toujours quelque chose à garder en tête. Moi, j'aimerais juste qu'on finisse notre café glacé en paix. La seule chose à retenir, là, c'est que la définition classique d'un ordinateur traditionnel là, pourrait évoluer dans les prochaines années avec cette notion de bio-ordinateur.
1: Vraiment très intéressant comme chose. Puis évidemment, on se rend compte que, en fait, c'est de toute façon, les éthologues vont nous le dire, vont être d'accord, c'est que la notion d'intelligence est très variée. Hein. C'est un spectre, puis ça recoupe toutes sortes de réalités. Alors voilà, Catherine Matisse, merci de nous avoir fait découvrir ce nouvel ordinateur, donc lancé par Coracle Labs. C'est le CL1. 35 000 $ si vous voulez vous en procurer un. Et ça joue à pogne, sachez-le. Merci Catherine.
0: Ça fait plaisir.
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1: Gabriel Antil qui ne se peut plus d'arriver en vacances, mais oui. Quand même... un genre de semi-sourire là, il lui reste un peu de bienveillance. Et donc on va parler d'une chose qu'elle aime beaucoup faire probablement en vacances, ramasser des cossins sur la plage.
3: Ben oui, c'est ça, clairement je pense à mes vacances activement là.
1: Alors, avec la question C'est inné ou acquis?
3: Oui, hey, fascinante question. Avant de répondre à cette question-là, je vous annonce qu'il y a un mot de l'été.

0: Il y avait les chansons de l'été, mais là, on est au mot de l'été. Gardez ça en tête, le manuport.
1: Le manuport.
0: Moi, c'est un mot que je suis
1: fascinée. Je ne connaissais pas avant votre chronique.
0: Donc, ça nous vient du latin, manus pour main et portare pour porter. Et ça renvoie à un objet d'origine naturelle, comme un caillou qu'on trouverait sur la plage, là, par exemple, qui est délibérément déplacé sans être modifié. Et c'est une activité que moi, je pratique dans mes vacances, mais qui se pratique depuis même avant l'apparition des homo sapiens, donc de vous et moi, Mathieu.
1: Donc, nos ancêtres pratiquaient le ramassage de cossins.
0: Exact.
1: Sur la plage.
0: Sur la plage, oui, ah, oui, ouais. Et dans d'autres endroits aussi. Donc, je mentionnais les cailloux, là, parce que c'est la manière classique de le faire, mais c'est aussi parce que le plus vieux manuport qu'on ait trouvé jusqu'à présent, c'est une roche, le galet de Macapansa, je l'avais pratiqué chez nous. À chaque fois.
1: Parce que les vacances arrivent.
0: Macapansgat. Donc, il est rougeâtre. Il a naturellement la forme d'un genre de crâne écrasé. C'est vraiment ça, là. Mm-hmm. C'est un peu un film d'horreur. Moi, si je trouvais ça sur la plage, je le garderais,
1: ben oui.
0: Là. C'est vraiment, il y a quelque chose de très,
1: ben, ça détonne,
0: saisissant,
1: en tout cas, ouais.
0: Ouais. Et ce qui le rend unique, bon, en plus de son apparence, et surtout ce qui lui confère son statut de manuport, c'est qu'il a été trouvé à plusieurs kilomètres de distance de gisement de jaspérite. Donc, il est en jaspérite. Et donc, il a été transporté sur une certaine distance. Et quand on l'a trouvé, il n'était pas avec des ossements d'Homo sapiens, mais avec des ossements d'Australopithèque. Et donc, nos cousins auraient été capables de penser abstraites potentiellement. Parce que eux autres aussi auraient vu un visage dans une roche. Et ils auraient vu la forme, ils auraient dit, ah, ça ressemble à un visage. Et ils auraient trouvé ça assez intéressant pour le transporter sur plusieurs kilomètres et le garder avec eux. Là. Donc, c'est quand même
1: peut-être
0: plusieurs niveaux de pensée
1: personnelle.
0: Abstraite. Oui, ben, qui sait? Mm-hmm. Ouais. Et les manuports, donc, en plus d'être de jolies roches, c'est un peu vu comme les premières formes de sensibilité artistique et d'imagination. Donc, bien longtemps avant l'apparition de l'art, ben, on ramassait des cailloux qui nous semblaient intéressants visuellement pour quelconque raison. Et parmi les manuports célèbres, mais il y a pas juste l'art là qui intéressait les gens dans l'ancien temps. On a le manuport d'Erfoud, qui est un fragment fossilisé d'une seiche, et là ça remonte à plus de 300 000 ans. Et la forme, c'est selon les descriptions scientifiques, un phallus non érigé. Donc nos ancêtres trouvaient que ça ressemblait à des membres masculins. Ils faisaient clairement des jokes grivoises, les ramassaient, se disaient, hey, regarde à quoi ça ressemble. Puis là, ils le gardaient dans leur poche.
1: Mais ça, c'était dans l'ancien temps.
2: Comme ça.
0: Ouais, sûrement de cette manière-là, là, avec le même accent.
1: Avec l'accent de l'ancien temps.
0: Il y a aussi des hypothèses récentes qui évoquent l'idée que les enfants néandertaliens collectionnaient les fossiles. C'est fou. Mathieu, vous me racontiez avant qu'on arrive en ondes que vous racontiez des fossiles.
1: Ben
0: vous
1: aviez une collection de fossiles.
0: Aviez un hobby de néandertalien.
1: Que je prenais à Chambord, au lac Saint-Jean.
0: C'est fantastique, là.
1: Plage de Chambord. Grosse plage de... Non, mais sud-ouest du lac Saint-Jean, il y a des grosses plages de fossiles.
0: Du manuport,
1: c'est là qu'il faut aller.
0: Donc, l'étude des manuports, c'est une excellente manière aussi de retracer les routes suivies par les humains préhistoriques. Là, je vous parlais là, d'une roche qui est à plusieurs kilomètres. On peut s'imaginer comment les êtres humains se sont rendus d'une place à l'autre. Mais aussi les relations. Hein. En analysant la composition de manuports, on peut voir qui interagissait avec qui. Il y avait des cas là, qui étaient sur des centaines de kilomètres.
1: Ah ouais, hein?
0: Donc, ça confirme la complexité des relations. Nos ancêtres collaboraient, un comportement qui est profondément humain, là, finalement. Et plus récemment, les manuports ont pris un genre de tangente très moderne, je dirais. Vous connaissez peut-être l'histoire des Pet Rocks des années 70.
1: Oui.
0: Donc, un publicitaire avait eu l'idée de mettre ça dans une jolie boîte avec un genre d'emballage. Puis il y avait
1: un petit
0: dépliant qui venait avec une petite histoire.
1: C'est comme un animal de compagnie, mais c'est une roche.
0: Exact,
1: comme ça, comme
0: une roche.
1: T'as pas besoin de le nourrir, t'as pas besoin de t'en occuper.
0: C'est ça l'argument de vente. Donc ça date des années 70. C'était des roches ramassées sur une plage mexicaine. Et grâce à son emballage invitant, le produit a connu un succès phénoménal. Et j'en ai trouvé tout à l'heure sur Amazon à 29,99.
1: Ça,
0: si ça vous intéresse. 29,99 pour une roche. Ça, c'est incroyable.
1: Ben oui,
0: donc
1: ben oui.
0: Quand vous pratiquerez l'art du manuport cet été, ben pensez à vos très vieux ancêtres. Qui avait finalement le même hobby que vous et moi il y a des centaines de millions d'années.
1: Dans l'ancien temps. On regardait des membres pendouillants, hein,
0: puis
1: des représentations.
0: Hey, ce coquillage-là, c'est donc bien drôle.
1: Ça ressemble.

0: C'est ça la conclusion.
1: Mais c'est quand même drôle de se dire qu'un des plus vieux Manuports, c'est quelque chose d'assez de base, disons.
0: Oui, de base.
2: J'aimerais quand même souligner que Gabriel vient de parler de grung grung, l'australopithèque.
1: Oui.
2: Voilà, on va laisser, c'est le temps que ça finisse, cette chronique. Vraiment. Merci Gabriel.
1: Ça fait plaisir.
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0: pensais à ça, je préfère analyser ma collection de fossiles ici à l'émission.
1: Oh! Que...
0: Non, mais wow! C'est clair, là. J'ai jamais fait analyser.
1: Vous apprenez que vous êtes millionnaire.
0: J'en ai des
1: dizaines.
0: Est-ce
1: que vous quittez votre emploi sur le coup?
0: Non, je reste amateur. Non, j'ai bien trop de plaisir ici. Non, mais sans blague. On va parler de greffe de peau tout à l'heure. Il y a également, on va parler du café glacé. Comment faire le meilleur café glacé au monde? Je m'en voudrais de ne pas souligner le concours des recherchistes qui font cette extraordinaire émission. Patricia Blais, Ariane Pelly, Marie-Hélène Racicot, Guillaume McSween, Florence Thiel, le Décombe, les Édimestres cette semaine, Christian Côté et Maya Arsenault se sont succédés au potentiomètre Alexis Lebel, Charles-Antoine Lemay et Alex Leclerc. Et moteur de recherche est toujours une réalisation de Claudette Desjardins.
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0: Madeleine Paquette nous a envoyé cette question. Est-ce qu'une greffe de peau provenant d'une personne âgée pourrait être implantée sur une jeune personne ayant besoin d'une greffe? Si oui, est-ce que le greffon va prendre l'aspect du jeune receveur avec le temps? On parlait de science-fiction tout à l'heure avec Catherine, je ne sais pas si ça en fait partie, mais disons que la proposition est quand même audacieuse. On en discute avec le docteur Michel-Alain Danino, il est chirurgien plastique au CHUM, également professeur titulaire au département de chirurgie de l'Université de Montréal. Docteur Danino, rebonsoir.
3: Rebonsoir.
0: On le mentionnait tout à l'heure, la grande majorité des greffes de peau sont des greffes d'une peau qui provient de la personne.
3: Oui, c'est ça. La peau est tellement antigénique, elle suscite tellement de rejet, que c'est un mauvais organe, en fait, à greffer d'un donneur à un receveur.
0: Dans quel cas est-ce qu'on va être obligé, par exemple, de greffer une peau qui n'appartient pas à la personne?
3: Quand vous avez pas de peau disponible. Oh! Imaginons que vous êtes brûlé au-delà de 80-90%, il n'y a pas de zone de peau disponible qu'on puisse prélever pour aller couvrir la zone qui est brûlée.
0: Oh là là.
3: Donc là, il va falloir utiliser de la greffe de donneurs, mais c'est des donneurs qui sont des cadavres. Donc on prélève de la greffe chez des cadavres qu'on stocke dans des banques de peau.
0: Ah, ouais.
3: Et cette greffe va être greffée, mais elle va avoir une durée de vie sur le receveur de 15 jours à 3 semaines.
0: Ouais.
3: Donc c'est un pansement biologique.
0: Ouais, et il paraît aussi que, en fait, vous me corrigerez si je me trompe, mais la médication qu'on doit administrer dans ces cas-là, elle est quand même assez costaude. Et là, on a des probables cas de complications assez graves, là, parce que là, c'est vraiment des immunosuppresseurs puissants. Parlez-nous un peu de ce qu'on doit administrer dans ce cas-là.
3: Alors, si on voulait que la greffe tienne. Il faudrait, si on voudrait que la greffe reste en place tout le temps, faudrait administrer des doses d'immunosuppresseurs massives. Ce qu'on fait pas. Parce qu'il y aurait des complications qui seraient pas compatibles avec la vie du patient, mm-hmm. qui est déjà très fragilisé par sa grande brûlure. Mm-hmm. Donc c'est une greffe de cadavre qui va servir temporairement à réchauffer, à protéger le patient, le temps qu'elle soit rejetée naturellement. Et pendant ce temps, on va pouvoir soit prélever des petits morceaux de ce qu'on a et l'expandre, soit mettre de la greffe de peau du patient en culture, pour aller la greffer chez le patient lui-même.
0: Mmh. Il paraît que les techniques se sont beaucoup améliorées depuis les 30 ans là, où vous pratiquez votre métier, docteur Danino. Parlez-nous de ce qu'on peut faire aujourd'hui, de ce qui était impossible de faire il y a quelques décennies.
3: Alors, il y a quelques décennies, la seule peau dont on disposait, c'était la peau de cadavre et la peau qu'on pouvait prélever sur le patient lui-même. Mais les cultures de peau sont apparues à peu près il y a une trentaine d'années. Donc, quand moi, j'étais...

0: résidents, on avait les premiers laboratoires qui commençaient à cultiver de la peau. Donc on prélève un petit morceau de peau dans une zone saine, on l'emmène au laboratoire et on fait pousser les kératinocytes pour avoir de la peau qu'on va pouvoir greffer sur le patient lui-même.
1: Mmh. Est-ce que c'est vrai que dans votre domaine, on n'emploie pas le mot greffon, on emploie le mot lambeau?
0: Alors, c'est deux notions différentes. Je pense que l'auditrice
1: ouais.
0: qui a posé la question.
1: Quelle déformation. Ah, ouais.
0: Je pense que l'auditrice qui a posé la question, elle pensait à ce qu'on a fait. On a fait des greffes de visage, on a fait des greffes de mains.
1: D'ailleurs, vous avez réalisé la deuxième greffe de visage au monde.
0: J'ai participé à la deuxième greffe de visage qui a été réalisée à Paris. Et ça, ce sont des greffes composites. Donc, quand on greffe un visage, on greffe de la peau, mais on greffe aussi des muscles, on greffe aussi des nerfs. Et ça, c'est ce qu'on appellerait dans la langue scientifique un lambeau. C'est-à-dire qu'il faut une vascularisation, une artère et une veine, et ça demande de l'immunosuppression pour rester en place. Mmh. Donc,
1: ça fonctionne très mal d'ailleurs. Hein. Les gens qui se font greffer des visages, en fait, le pronostic
0: On sait le faire techniquement puisqu'on arrive à réimplanter des tout petits morceaux de doigts.
1: En fait, mécaniquement, ça fonctionne.
0: Sait le faire maintenant depuis assez longtemps. Les programmes sont bloqués parce que les complications à cause de la peau, notamment de l'immunosuppression qui est en place, sont tellement fortes que les patients finissent. Les deux patients qu'on a greffés en France ont eu des complications et sont morts finalement assez jeunes. Donc ça leur a donné de la qualité de vie durant les années où ils ont été greffés, mais on a des complications massives de l'immunosuppression.
1: Ok, donc les complications, ça veut dire que les gens deviennent extrêmement sensibles à peu près à tout ce qui passe comme bactéries, comme virus, c'est ça?
0: Oui, puis ils développent des diabètes, ils développent tout un tas de maladies secondaires à ces immunosuppresseurs, et il y a des rejets récurrents. Mm-hmm. Donc ça, c'est cette greffe-là qui est dans l'imaginaire, la même que la greffe de peau au grand brûlé. En fait, c'est deux techniques très différentes.
1: Ouais. Notre auditrice, si on reprend évidemment, là, on peut lui dire d'ores et déjà, on peut pas vraiment faire ça pour les raisons qu'on évoquait, mais ce qu'elle semble mentionner, c'est le fait que quand on va greffer une peau, la peau, à un moment donné, est-ce qu'elle peut recouvrir un aspect presque normal? Est-ce qu'on peut retrouver des propriétés là, d'une peau en santé chez quelqu'un qui a dû subir une importante greffe de peau? Qu'est-ce qu'on a amélioré avec les années?
0: Alors, ce qu'on a amélioré essentiellement, quand on greffe de la peau, le plus simple, c'est de prélever la couche superficielle de la peau sur le patient lui-même, ou sur le cadavre qui va donner la peau. Et puis, sur le patient lui-même, ça va cicatriser sur le site donneur comme un gros coup de soleil. Et donc, on va prélever des kératinocytes. Quand on envoyait les premières cultures de peau, on envoyait des kératinocytes en culture au laboratoire, et ça donnait donc un tapis de kératinocytes qu'on venait poser sur les zones brûlées quand on faisait des greffes de culture. La grande avancée qu'on a eue dans les 20 dernières années, c'est qu'on greffe plus seulement la couche superficielle, mais qu'on essaye de greffer aussi les couches les plus profondes. Donc maintenant, quand on fait des cultures de peau, on essaye d'envoyer une couche de kératinocytes, puis une couche de fibroblastes plus profonds. Et donc, ça donne des greffes lamellaires ou bilamellaires ou trilamellaires qu'on peut cultiver. Le gros problème, c'est le coût de ces greffes. Ces greffes, le coût est à 13 000 $ par pourcentage.
1: Donc, qu'est-ce que vous voulez dire par pourcentage?
0: Donc, on parle, quand on a un grand brûlé, on parle en pourcentage de surface corporelle.
1: Okay.
0: Donc, normalement, on envisage ces greffes de culture quand on n'a plus assez de peau à donner nous-mêmes.
1: Mais là, ça veut dire que, par exemple, quelqu'un serait brûlé à 50%.
0: Oui.
1: C'est 13 000 $ pour chacun des pourcentages?
0: Exactement.
1: Donc,
0: 13 000
1: US. Fois 50.
2: Mais s'il était brûlé à 50%, il n'y aurait pas besoin de la culture, puisqu'il pourrait
0: Exactement.
2: Peut-être.
0: Exactement. Donc, souvent, ceux qui ont besoin de la culture sont brûlés à 80% et plus.
1: Ah, ouais.
0: Eux, ils ont besoin de

0: qui revient tout le temps.
1: Vous me surprenez, en fait, en parlant de 90%. Moi, j'avais vraiment cette impression qu'il y avait justement un certain pourcentage au-delà duquel, quand on est brûlé, il n'y a pas vraiment de survie possible. Est-ce que c'est quelque chose que, ça s'éloigne peut-être de votre expertise, là, mais est-ce que c'est quelque chose qui a progressé dans les dernières décennies?
0: Ah, ça a été une révolution dans les dernières décennies. Les médecins de soins intensifs qui travaillent avec nous dans les unités des grands brûlés ont fait des progrès extraordinaire pour maintenir les gens en vie. Donc oui, il y a des limites. On a un score qui mixte la surface corporelle brûlée avec l'âge du patient et certains éléments. Au-delà d'un certain chiffre de ce score, on appelle ça des opérations futiles et donc on n'a pas d'espoir de survie. Mais on est passé quand même, on a réussi à sauver à l'unité grand brûlé du CHUM des patients qui étaient au-delà de 85%. Qui, s'ils étaient jeunes.
1: Wow.
0: Donc, c'est pas quelque chose. Donc, c'est difficile. C'est pas toujours possible. Mais oui, il y a eu des progrès extraordinaires.
2: Quel serait le Saint Graal? On va terminer là-dessus, docteur Danino, dans votre domaine. Quelle chose faudrait-il, quelle technique faudrait-il mettre au point ou revoir pour qu'on puisse arriver à une manière d'accélérer la guérison ou de rendre tous ces processus-là plus faciles? Qu'est-ce qui vraiment là est cette chose que tout le monde recherche dans votre spécialité?
0: Alors, dans la greffe de peau, la chose qui révolutionnerait, parce que le faire techniquement sur les greffes de visage, on sait le faire. Ce qui révolutionnerait vraiment les choses, c'est de baisser l'immunogénicité, donc la création de rejet, à l'organe qu'on va greffer. Et ça, il y a beaucoup de travaux où on perfuse les organes, où on les irradie quelquefois, pour baisser leur réaction au rejet. Mmh. Bien sûr qu'en faisant ça, on leur fasse pas perdre leur fonction. La peau a une fonction de protection.
2: Ben oui.
0: Donc faut pas qu'on l'affaiblisse. Donc c'est une balance. On n'y est pas encore, mais il y a vraiment du travail qui est fait là-dessus.
2: En terminant, vous l'avez mentionné tout à l'heure, puis je m'en voulais de vous avoir posé une question là-dessus. Quand vous dites que vous faites du bilamellaire puis du trilamellaire, est-ce que vous y allez, est-ce que vous posez, entre guillemets, je sais pas comment j'ai peut-être pas la bonne terminologie, mais est-ce que vous posez ça par couche, ben c'est des trois en même temps,
0: alors, comment ça fonctionne? Nous, on envoie au labo des biopsies, et il y a un labo à Québec qui fait ça. Donc, on a un labo au Québec qui a développé une technique de greffe bilamellaire. Donc, on envoie, et eux, à partir de la biopsie qu'on a fait de la peau saine, ils vont prendre des fibroblastes qu'ils vont cultiver, ils vont prendre des kératinocytes qu'ils vont cultiver, ils vont créer deux lamelles, et ils vont nous donner une peau bilamellaire.
2: Ça arrive comment? Je veux dire, ça arrive dans un flacon ou
3: non? Mais ça arrive dans une glacière, Mathieu.
2: Non, mais est-ce que c'est ça? Ça arrive sous quelle forme?
0: Ça arrive sous forme de plaques qui sont protégées et vous déballez ces plaques. Ça arrive dans une glacière et puis vous les mettez en place.
2: Ah, ouais. Ça c'est comme le unboxing le plus pratique. Non mais. C'est le plus pratique au monde, là. Je veux dire, c'est extraordinaire.
3: Ça, celui-là, on l'écoutait.
2: Oui. Écoutez, c'est absolument passionnant de vous entendre parler de ça. C'est la première fois qu'on vous reçoit. Prenez-le pas personnel. Ça fait 7 ans qu'on existe. J'espère qu'on va pouvoir vous revoir très rapidement, docteur Danino. Merci beaucoup d'avoir répondu à cette question, notre auditrice Madeleine Paquette. Vous en réalisez combien de ce type de chirurgie-là?
0: Il y en a dans l'équipe où je suis, à l'unité grand brûlé du CHUM et à l'unité grand brûlé de Québec, on réalise une centaine, 150 patients par an.
2: Ah ouais. D'où l'expression sauver des vies. Ouais. Ce que nous ne faisons pas. Merci beaucoup de venir nous partager ça, d'avoir cette générosité aussi de venir en discuter avec nous à partir de la question de notre auditrice Madeleine Paquette, docteur Michel Alain Danino, chirurgien plastique, professeur titulaire, chirurgien plastique au CHUM, professeur titulaire au département de chirurgie de l'Université de Montréal. Merci beaucoup d'être passé.
0: Merci à
2: tous. Parler de ça en studio. Franchement, là, vraiment très inspirant de nous entendre parler. Merci beaucoup.
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2: Bon, mais je m'excuse.

0: excuse du changement de registre, là, parce que
1: c'est quand même... Glaciaire,
0: comment, hein, mon Dieu, café, okay, merci Catherine.
2: Wow. Je suis toujours là.
0: Oh là
2: Mathieu,
0: là.
2: Je suis toujours présente. Wow.
0: Catherine s'est mouillée à ma place. Alors, on va parler de café glacé. Alors voilà, c'est ça. C'est aussi ça.
3: On parle de phase solide et liquide.
0: Oui, mais mon Dieu, ah, oui. Oui, on va... Et on va surtout être en état de gratitude face à nous qui pouvons parler de ces choses-là quand on se compare à des gens qui doivent aller faire les opérations dont on parlait. Alors, Rémi Charest, vous allez répondre à la question de Catherine qui nous envoie ceci. Cher moteur de recherche, si je veux me faire un café glacé maison, quel ordre dois-je respecter pour que mon café soit le plus froid possible? Est-ce que c'est la combinaison café glace-lait ou café lait glace ou toute autre combinaison? Alors, Rémi, maître S café ce soir, qu'est-ce que vous nous dites là-dessus?
3: Alors, la réponse, c'est, roulement de tambour, faites-vous une infusion à froid. Voilà.
0: Ah, oui.
3: La meilleure façon de faire un café glacé.
0: On ne paiera pas pour ça, Rémi, là.
3: Puis, non, mais il y a du développement, là. Puis, c'est clair que la meilleure façon d'avoir le café le plus froid possible, c'est si tous les éléments sont froids, le contenant, le lait, les glaçons et le café. Donc, du café en infusion à froid, on peut faire ça dans une cafetière à piston, le style Bodum, là. Mm-hmm. On met une fois et demie la quantité de café qu'on mettrait pour une infusion chaude. On met de l'eau froide. On laisse un peu à température de la pièce pleine, on descend le piston au moins en partie, puis on envoie ça au frigo pour la nuit. Et le lendemain matin, ben on peut faire notre combinaison glace-lait et café dans n'importe quel ordre. On va arriver pas mal au même point, puisque le café va être à 3 degrés comme le lait, la glace à, je sais pas, moins 10, moins 12, quelque chose comme
1: faut
3: ça.
1: Planifier. Donc
3: ça va bien tenir.
0: Faut le planifier, café, le café glacé, généralement, on dirait que c'est plus comme... C'est 5 minutes en avance là, qu'on a.
3: Oui, je dois dire que ma grande tendance à la planification pour ces choses-là fait souvent « Ah, c'est la canicule, j'ai encore oublié de me faire une infusion à froid la veille au soir. » Alors à ce moment-là, on va arriver avec un espresso qu'on va vouloir combiner, ou vous n'avez pas de cafetière à piston, vous ne pouvez pas vous en faire, vous faites café autrement. La meilleure recommandation, d'ailleurs, c'est pour ça que ça va marcher mieux qu'un espresso, parce que c'est des plus petits cafés. Si on fait des cafés filtres, souvent on fait des infusions plus longues, il faut quand même que la proportion, si vous voulez que ça soit froid, c'est moitié café à 65 degrés et moitié glace et tout ça, ça va se tiédir évidemment assez vite, là. Mais si c'est une once et demie de café, 30-40 millilitres, je sais pas, pour 200 millilitres de boisson avec la glace et le lait, il y a plus de chances que ça reste bien froid. Mm-hmm. Mais ceci dit, un élément important, c'est le contraste. C'est-à-dire que si vous mettez, la pire façon, c'est de mettre le café directement sur la glace, en tout cas, si on veut que le café reste aussi concentré. Mm-hmm. Je dirais qu'en termes de calcul de température totale, finale, ça change peut-être pas tant de choses que ça, mais ça va liquéfier la glace beaucoup plus, parce que la glace va fondre au contact du liquide chaud. Le liquide étant très chaud, il fait fondre beaucoup de la surface et la glace va se diluer rapidement. Donc, si on crée une masse plus grande de lait et de café, de lait et de glace, ouais. On a une masse qui est plus grande, puis surtout si le verre est aussi refroidi, même congelé, on va arriver à quelque chose qui va être beaucoup plus frais après. S'il n'y a pas de lait, qu'il soit animal ou végétal, c'est la même chose, on parle de masse thermique, là, uh-huh. Pas de conviction uh-huh. Alimentaire, je vous conseille vraiment l'infusion à froid à ce moment-là, parce que ça va aller, ou en tout cas, faites-vous un café qui est très concentré sinon, parce que vous allez perdre de la concentration forcément avec ça.
0: Donc, on doit le faire un poil plus concentré que ce qu'on aime.
3: Idéalement, oui, parce qu'il va être redilué. Donc, c'est un peu comme si c'était un Americano, mais en passant par la glace. Là, si on voit ce que je veux dire. Mais autre facteur, il y a aussi la grosseur de la glace et la température de la glace là, qui peut jouer là-dessus. Si vous avez de la glace là, qui est dans un bac sur un comptoir comme ça ou dans un seau fermé, elle fait de l'eau au fur et à mesure et donc elle réchauffe. La glace, évidemment, le point de fusion ou de solidification de l'eau, c'est zéro, mais quand l'eau est plus froide que zéro, à moins 20, elle a plus de froid, une masse pas thermique, mm-hmm. Dans l'autre sens, mais en tout cas une masse de froid qui est plus grande normalement, en fait, ça, c'est tellement intéressant. Je disais, trouver les températures de congélateur, puis là, ça dit, un congélateur, c'est à moins 18. Tous les fabricants disent ça, puis quand tu dis c'est quoi la température réelle, tu trouves rien.

0: parce que en fait souvent c'est moins, c'est plus que ça, ça va être plutôt moins 12, moins 13. Fiez-vous un peu à la température, tu sais, votre crème glacée, est-ce qu'elle est, c'est le surgelé que vous allez casser la cuillère en la mettant dedans, mm-hmm. ou est-ce qu'elle elle est comme une crème glacée molle? Ben, ça va vous donner une idée si votre congélateur est froid. Vous pouvez le refroidir plus. Oh, ouais. Ça aide la conservation des aliments aussi. Là, c'est pas juste pour faire votre glace pour votre café glacé, mm-hmm. mais ça va être un ingrédient. Puis la grosseur de la glace aussi, parce que si on a beaucoup de petits glaçons, on a énormément de surface de contact.
1: Et plutôt donc, que les gros, là, souvent avec lesquels on va faire là, des espèces de cocktails.
0: Exact.
1: Qui coûtent très cher.
0: Ouais, oh, pas nécessairement, mais je veux dire, ça il reste que non, si si on sirote un spiritueux ou si on essaie de siroter le spiritueux et non pas une soupe au spiritueux. Donc, quand on se verse un whisky ou, ça peut être bon dans certains cas.
1: Mais Rémi, comme, moi, j'ai une théorie sur la grosseur du glaçon et le prix
0: Oui, surtout s'il est rond, hein, et complètement transparent.
1: Ça annonce une facture salée. Mais donc,
0: la logique pour le café et les cocktails est la même, c'est-à-dire que c'est une question de dilution et de refroidissement. Quand on agite des spiritueux et les autres composés d'un cocktail avec de la glace, c'est sûr qu'il y a de l'eau et des fragments de glace si on le fait au shaker, parce que la glace va se briser à mesure qu'on agite pour dedans. Alors il y a des cocktails où on veut ça, il y a des margaritas c'est avec de la glace pilée, uh-huh. Des juleps, des choses comme ça, mais à l'inverse, il y a des trucs qu'on sert sans glace et là on va vouloir les refroidir sans trop diluer pour que les saveurs restent quand même assez concentrées. Puis dans le café, ben c'est un peu la même chose. Si vous aimez le café super léger, peut-être que ça vous fait absolument rien qu'il y ait beaucoup de petits glaçons qui fondent avec le café et que ça fasse un café plus dilué. Il y a des questions de préférence là-dedans aussi.
2: Ça donne soif tout ça quand même. Oh, je tiens à le préciser.
1: C'est pas fini là, parce que là, on va parler de sorbet là, puis de granité. Sous question, Rémi, c'est une autre question qu'on a reçue en terminant. Est-ce qu'on peut faire des sorbets ou des granités à la vodka alors que celle-ci ne gèle pas?
0: Alors, la vodka, ça gèle juste pas à zéro. L'alcool pur, l'éthanol, ça gèle à moins 114.
1: Je sais pas c'est quoi la température.
0: C'est à moins 23 ou moins 24. Mais c'est pour ça que ça gèle pas au congélateur. On disait moins 18, c'est la cible. Uh-huh. C'est souvent moins 15. Petite anecdote, mon père était dans l'armée au début des années 60 et on disait les petits fins finaux qui pensent qu'ils vont se faire une petite gourde de whisky ou de quelque chose pour se réchauffer, ça brûle les tuyaux de l'alcool à moins 20 qui est pas gelé. Alors, faites attention à ça si vous... Quand on refroidit, c'est quand même un petit peu intense là, de ce côté-là. Mais c'est une question de concentration, c'est-à-dire que quand on fait un sorbet avec de l'alcool, oui, l'alcool est à 40%, mais c'est une minorité du produit. Mm-hmm. Il y a du sucre, il y a des jus, il y a des choses comme ça qui vont aller avec, de l'eau. Et donc, le pourcentage est peut-être à 8%, donc ça va être à moins 4, moins 5 que ça va geler. Si vous oubliez une bouteille de vin qui est à 11, 12, 13% d'alcool, dans le congélateur, ben elle gèle, même s'il y a de l'alcool dedans, elle gèle à peut-être moins 6, moins 7. Alors c'est juste une question de l'endroit où ça gèle et c'est aussi pour ça que un sorbet à l'alcool, c'est un côté très fondant sur la langue. Mm-hmm. Parce que le point de fusion va être quand même plus bas que avec quelque chose qui serait juste du jus.
1: Ouais.
0: Voilà.
1: Alors, eh bien voilà.
0: C'est le plaisir de la chose.
1: Ben oui, absolument. Ben merci Rémi Charest, j'espère qu'on a bien aiguillé notre auditrice Catherine qui voulait connaître la recette parfaite. Puis généralement si c'est Rémi qui le fait, ça rajoute une coupe de coche de bon. Ça je peux vous le dire. Rémi Charest, merci beaucoup.
0: Santé.
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1: Et d'ailleurs, Rémi, votre onglet, si on vous suit sur les réseaux sociaux, c'est un endroit que vous nous avez fait découvrir récemment. Vous êtes allé juste à côté de Rivière-du-Loup. C'est à côté de Kakuna.
0: C'est à Kakuna.
1: Le parc, ouais, c'est ça. C'est à Kakuna. C'est le parc côtier Kiskotuk.
0: Oui,
1: c'est tellement beau.
0: C'est magnifique, c'est extraordinaire. C'est un parc qui a été établi en fait en 2012. C'est la nation Wolastoqué, qui est une des premières nations du Québec, qui est installée à cet endroit-là et qui a pris le contrôle d'une partie, parce qu'il y a un refuge de faune aussi là, qui est autour de ça. C'est une partie de ça. Et l'année dernière, il y a eu un ajout absolument fantastique, qui est une passerelle d'observation avec un centre d'interprétation pour voir les bélugas et les baleines sur le fleuve.
1: Puis là, il y a des battures.
0: Le point de vue sur la baie est magnifique. Il y a des battures extraordinaire. On peut monter dans les collines derrière. Il y a des passereaux, là. Mon Merlin, là, ma petite application d'identification d'oiseaux, arrêtait pas d'allonger, là. Il y a vraiment beaucoup d'oiseaux, là. Et c'est calme, c'est isolé. C'est comme un peu les coins un peu moins cultivables, tout ça.
1: Ouais, c'est juste ça, c'est comme
0: une beauté extraordinaire.

0: à l'est du port de Kakuna. Là.
1: Exact, et ouais. En face de l'île verte, donc il y a vraiment avec les couchers de soleil.
0: Ben, là, puis tu vois Charlevoix à l'autre bord, je veux dire.
1: Ouais.
0: C'est comme à l'eau.
1: Ouais,
0: hein.
1: Et jusqu'à Tadoussac et tout.
0: Non, mais
1: on voit presque jusque chez Mathieu, là, où il est né. C'est incroyable.
0: Le parc côtier Kiskotuk, c'est l'onglet de Rémi. On se souhaite peut-être de s'y voir bientôt. Gabriel, vous nous laissez avec quoi?
2: Ben moi, je vous propose d'aller magasiner sur la boutique en ligne de Wikipédia. Oh. Moi, j'ai découvert ça il y a quelques années. J'y ai acheté une tasse. Ça dit, bon, c'est en anglais, là, « Dinosaurs are alive ». Les dinosaures sont vivants sur Wikipédia. Elle est magnifique. Je conseille à tout le monde de s'en procurer.
0: Et en plus, on souscrit à une très bonne cause.
2: Ben oui, ben c'est ça.
0: La vérité et l'information, quand même relativement, parce qu'il y a des moins bonnes pages, mais il y a des très bonnes pages sur Wikipédia. Voilà, ben ça termine notre semaine. Merci beaucoup de vous écouter, tout le monde. On est là lundi sans faute, soyez-y. Bon week-end. Bye-bye.
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10: Ici Marc-Antoine Leblanc. Voici vos informations. La rencontre entre le ministre responsable du commerce Canada-États-Unis, Dominique Leblanc, et le représentant américain au commerce, Jamieson Greer, se serait une fois de plus déroulée de façon positive, selon la partie canadienne. Mais rien de plus n'a filtré sur cet entretien, à moins de deux semaines de l'entrée en vigueur de tarifs de 50% sur une série de produits canadiens. Anne Levasseur a préparé ce qui suit.
11: À Washington, Dominique Leblanc est arrivé tout sourire et d'un pas déterminé au bureau de son homologue américain, Jamieson Greer.
12: Vous pensez que c'est le Canada une nasty leadership?
11: Pressé par le temps, comme seule réponse à savoir si une entente est possible avant le 19 août, il dit espérer que oui. Le 19 août, c'est la date prévue d'entrée en vigueur de nouveaux tarifs de 50% sur une série de produits canadiens. Ces tarifs vont s'ajouter à tous les autres que le Canada s'est déjà vu imposer par l'administration de Donald Trump. Le premier ministre, Mark Carney, admet que les discussions pour conclure une entente ne sont pas faciles.
13: C'est une négociation tough. On peut changer l'adjectif et dire nasty, mais le Canada, c'est une question de job canadien.
11: L'objectif du Canada est d'obtenir une entente globale sur l'ensemble des tarifs imposés par l'administration américaine, ce qui ajoute au défi.
14: Thank you, sir.
11: Le partage à Terre-Neuve, le chef conservateur, Pierre Poilievre, reproche au gouvernement d'adopter une position de faiblesse.
15: D'un côté, M. Carney continue de faire des concessions. D'autre côté, M. Trump continue d'augmenter les tarifs sur le Canada.
11: Mais après plus d'une heure de discussion derrière des portes closes, le ministre Leblanc n'avait rien perdu de son sourire.
16: Moi, je suis toujours de bonne humeur d'être à Washington.
11: Reste à voir si sa belle façon lui aura permis d'obtenir des résultats. Ici Anne Levasseur, Radio-Canada, Ottawa.
10: Toujours chez nos voisins du Sud, le médecin Anthony Fauci, qui a mené la réponse de la Maison-Blanche à la pandémie de COVID-19, vient d'être déclaré coupable d'outrage au Congrès. Une commission du Sénat, à majorité républicaine, le sanctionne pour avoir invoqué le 5e amendement de la Constitution américaine la semaine dernière et d'avoir refusé de répondre aux questions de sénateurs républicains qui l'interrogeaient sur les origines de la pandémie. La justice américaine pourrait maintenant poursuivre le Dr Fauci pour son refus de témoigner. Au Québec maintenant, la Cour supérieure autorise une demande d'action collective d'étudiants juifs contre l'Université McGill. Ils allèguent que l'établissement n'a pas pris les mesures nécessaires pour lutter contre l'antisémitisme sur le campus dans la foulée des attaques du 7 octobre 2023 en Israël. Les explications de Charles-Antoine Boulanger.
17: Le campus de l'Université McGill était sous tension en 2024 avec la présence d'un campement pro-palestinien. Un groupe d'étudiants juifs dit avoir été victime de harcèlement, d'intimidation et parfois

0: d'agression. Il réclame 5 millions de dollars en dommages punitifs pour tous les étudiants juifs de l'université depuis 2023 dans le cadre d'une action collective. Un remboursement d'un tiers des droits de scolarité pour ces étudiants est aussi réclamé. Paola Samuel est directrice Québec et Atlantique de Bnei B'rith, une organisation juive qui parraine cette action collective autorisée plus tôt cette semaine.
1: Les étudiants avaient peur de rentrer à l'école. Depuis le 7 octobre, on se sent ciblé.
0: Les plaignants reprochent à l'université de ne pas avoir suffisamment protégé les étudiants juifs des manifestants. Une affirmation que dément Zev Zalciel, membre de Voix juive indépendante Montréal.
2: Moi, j'ai en fait vécu l'opposé. Qu'il y avait beaucoup de défense pour les personnes zionistes et aucun pour les étudiants qui prennent l'approche de solidarité palestinienne.
0: L'université affirme avoir dénoncé les actes d'antisémitisme sur son campus. L'action collective étant autorisée, la cause pourra maintenant être entendue dans le cadre d'un procès. Ici Charles-Antoine Boulanger, Radio-Canada, Montréal.
3: En terminant, Radio-Canada a appris que Tennis Canada prévoit des investissements de 400 millions de dollars, pour l'essentiel provenant de fonds publics pour son projet d'expansion à Montréal. L'organisation prévoit notamment la construction d'un nouveau stade. Les précisions de Mathieu Prost.
4: Quatre nouveaux terrains d'entraînement, l'actuel deuxième court principal passant de 4000 à 7000 places et surtout une toute nouvelle enceinte pour 15 000 spectateurs qui pourrait être fermé quand la météo l'exige.
5: C'est gigantesque par rapport à la structure du parc.
4: Michel Lafleur préside la coalition des amis du parc Jarry.
5: On s'imaginait que c'était inacceptable, mais là, bon, quand on voit ça, on dit que ça n'a comme pas d'allure que ça vienne atterrir dans le parc. Là.
4: À l'arrière du bâtiment existant, d'autres terrains intérieurs et un stationnement étagé. On voit sur les maquettes du projet obtenu par Radio-Canada que le cours central actuel serait démoli pour faire place à une esplanade et à un terrain de moindre envergure.
6: On trouvait intéressant quand même d'ouvrir, au contraire, les vues sur le Mont-Royal.
4: Valérie Tétrault, directrice du tournoi.
6: Dans la prochaine phase d'études, on devrait faire des études de sol, des études techniques pour voir, par exemple, est-ce qu'on est capable de creuser et de réduire au maximum la hauteur du stade.
4: Coût estimé du projet, 400 millions de dollars, dont la moitié pour le nouveau court central. Tennis Canada fait l'hypothèse que la participation serait de 40% du fédéral, même chose de la part de Québec, 10% de la ville de Montréal et 10% pour l'OBNL et ses partenaires privés. Ici Mathieu Prost, Radio-Canada, Montréal.
3: Voilà, c'était vos informations. Pour plus de détails, vous pouvez consulter le site radio-canada.ca.

0: Salut Jean-Daisy.
1: Allô, ça me fait plaisir de reparler à nouveau.
0: C'est réciproque, mon cher. Comme la semaine dernière, tu es dans les studios de Radio-Canada à Québec. Merci d'ailleurs aux gens de la station là-bas de permettre cette émission à distance. Je pense que tu travailles avec la technicienne Amélie là-bas. On va la saluer. T'as passé une belle semaine, mon cher?
1: Oui, je peux pas me plaindre.
0: Ouais.
1: Assez intense, mais j'arrive des Escoumins là, depuis quelques heures.
0: Ouais. Puis t'étais à Québec pour un événement de poésie quand même.
1: Oui, dimanche, lundi, mardi. Extraordinaire moment là, où j'étais juge pour la lecture finale.
0: Oh là là, c'est
1: diamant. Oui, oui, il y avait 12 étudiants sur les 25, des jeunes de 17, 18, 19 ans, qui font partie de les voix de la poésie, Poetry Voice, c'est bilingue, il y avait deux tiers d'anglophones, et c'était remarquablement talentueux, et là, je pense que, je sais pas, j'étais dû rentrer dans le diamant, j'étais
0: c'est
1: à
0: beau,
1: cette table, puis la salle était pleine, 600 flots de secondaire, sans un mot, qui écoutaient la poésie pendant une heure et demie de temps, remarquable, ça, chapeau.
0: Effectivement, j'aurais aimé ça, participer à ça. Ça devait être phénoménal, effectivement, comme événement. On a choisi de s'intéresser, Jean, cette semaine au thème de la montagne. Quand tu penses au mot montagne, quelle idée ou quelle image te vient spontanément en tête, toi qui es un adepte?
1: Ben, quand on dit montagne, dans ma vie, à moi, là, je suis obligé de penser Mont-Blanc. Mm. Parce que c'est certain que j'ai fait 3 fois le tour du Mont-Blanc, j'ai fait l'ascension avec mon fils. Puis, au Chamonix, le monde du Mont-Blanc, c'est un monde qui me jette à terre. Mm. À cause des montagnards, parce que quand on fait le tour, on tombe en Suisse puis en Italie.
0: Ben oui.
1: Puis, en tout cas, voici, montagne, ça veut dire Mont-Blanc dans ma tête, mais ça veut dire toutes sortes de choses aussi.
0: Ben, on va avoir le temps de méditer sur ça ce soir, mon cher. J'ai eu envie de mettre la table à nos réflexions avec une archive liée à notre sujet. C'est un extrait de l'émission de radio Partage du jour que je nous propose. Puis,

0: C'est l'explorateur Roger Frison Roche, auteur d'une encyclopédie sur la montagne parue chez Flammarion en 1964, qu'on va entendre.
1: Le peuplement des montagnes remonte à quelle époque, selon vous?
2: Ah, mais le peuplement des montagnes a toujours été. À mon avis, il est pour dans beaucoup d'endroits, il y a eu du monde dans les montagnes avant qu'il y en ait dans les plaines. Ça se justifie a priori, parce qu'il ne faut pas voir le visage de la Terre tel qu'il est maintenant. Si vous vous reportez aux âges géologiques, il faut penser que les montagnes étaient des terres salubres et saines à une époque où les plaines étaient des marécages, avec de grands fleuves désordonnés, des forêts comme la grande forêt qui couvrait la Gaule, qui était presque impraticable. Eh bien, quand la Gaule était encore une terre absolument sauvage et désertique, livrée aux bisons et tout, il y avait des civilisations dans les Alpes, comme la civilisation camunienne.
0: Alors là, je t'avoue que je suis confus, parce que cette semaine, j'ai surtout lu le contraire, c'est-à-dire que les plaines ont été habitées avant les montagnes, sinon que l'humain s'est d'abord installé entre les deux. Toi, Jean, ton avis là-dessus?
3: Je t'avouerai que j'écoute Frison Roche, là, puis je trouve ça extraordinaire d'entendre sa voix.
0: Ouais.
3: En tout cas, voici un avis. Où se trouve la vérité là-dedans? Enfin, ouais. Je pense qu'il faudrait demander à des gens qui ont passé leur vie à faire des recherches archéologiques. Où étaient les humains il y a 1000 ans ou il y a 5000 ans? Moi, je suis vraiment porté à penser qu'il était sûrement pas au sommet du Mont-Blanc, là, parce que le premier qui a fait le sommet, c'était à la fin du 18e siècle. Ouais. Mais dans les montagnes à 1000 mètres, sûrement qu'il y avait des zones plus protégées des prédateurs qu'en pleine plaine. Mais les humains devaient être un peu partout. Mais je suis persuadé qu'il y avait des humains aussi, comme dans l'Himalaya, il y avait des humains à 2, 3, 4 000 mètres depuis longtemps. Mais évidemment, on pourrait s'interroger pourquoi les premiers humains ont fait l'ascension de l'Everest en 1953. Ça, c'est une immense et belle question.
0: Ben, on n'aura pas, je pense, la réponse à la question, mais on la laisse ouverte comme ça. La scénariste française Colline Serrault, en plus d'avoir un prénom tout à fait de circonstance avec notre thème de ce soir, a déjà dit « Quand on a marché 2 heures dans une montagne, on est plus intelligent ». Ben, si on entend l'intelligence comme la capacité de faire des liens, moi je suis bien d'accord avec elle. Sur ce, allez, c'est reparti. Bonne émission à tous et à toutes.
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0: Salut. Dimanche 3 mai avec le médecin et poète Jean Désy, on se demande qu'est-ce que la montagne nous permet de voir?

Confidence, je regarde toujours les montagnes d'un œil intrigué, oui. C'est qu'enfant, j'ai appris à me définir contre elles. Pour mes parents, une montagne, ça faisait peur. Et surtout, ils pensaient que c'était l'endroit parfait pour tomber sur des maniaques. Mais au début de l'âge adulte, j'ai des amis qui m'ont convaincu d'y aller. Puis je les remercie parce que sincèrement, j'ai vu là plein de belles choses, sans parler de l'envie de me mesurer avec cette peur qui m'a été transmise. D'ailleurs, parenthèse, le dossier préparé par notre recherchiste m'a fait prendre conscience que souvent, la randonnée en montagne, ben on pense que c'est une activité très accessible, mais des études en sociologie montrent qu'elle est très marquée par les inégalités sociales. C'est que c'est pas toutes les familles qui transmettent l'habitude d'aller à la montagne, hashtag Pierre Bourdieu, sans compter que selon la sociologue Clémence Perrin-Malter, ben c'est une activité qui suppose des compétences spécifiques qui s'improvisent pas. Savoir s'orienter, lire une carte ou encore comprendre un dénivelé. Et puis, autre confidence, c'est certain que de parler de ce sujet-là avec Jean Désy, un grand amoureux des montagnes, ben, ça fait que je me sens imposteur un peu. Mais bon, moi, je lui fais confiance pour m'accompagner dans ça. Et puis, je me rassure en me disant que, comme moi, Jean, l'amant des mots, n'avait jamais entendu parler de la montagnité avant cette semaine, alors ça me console. On y reviendra, mais le mot montagnité, c'est un peu l'équivalent du mot nordicité qui a été inventé par l'ami de Jean Désy, Louis-Edmond Hamelin. Si la nordicité, c'est l'état de ce qui est nordique, ben la montagnité, c'est l'état de ce qui est montagnard, ou plus précisément, la manière dont l'humain habite la verticalité. Alors ce soir, on va notamment s'intéresser à ce qui fait peur en montagne, oui, mais aussi à ce qui met en joie et nous permet de se dépasser. À la société de consommation aussi qui a tendance à récupérer la montagnité et ça jusqu'à faire des backflips à des influenceurs.

0: en haut des plus hautes montagnes du monde et à publier une photo de leur exploit ensuite. Et je serais curieux de demander à Jean de m'en dire plus sur ce qu'il appelle l'âme de la montagne. Pour nous écrire, réfléchir@radio-canada.ca, sinon passez par la bulle de conversation de l'application audio. Et avant de retrouver Jean, voici une archive de l'émission de radio « D'un soleil à l'autre », diffusion originale 26 juin 2000.
1: Elisabeth Harvey ne vient pas ici donner des complexes aux cyclistes qui ont en ce moment de petits élancements dans les jambes ou dans les cuisses. Elle vient plutôt nous présenter une race d'individus à part, ceux et celles qui ont besoin de plus, de toujours plus et qui vont sur les sommets. Elle a gravi le mont McKinley, le plus haut sommet de l'Amérique du Nord en Alaska, une montagne renommée comme une des montagnes les plus froides au monde puisqu'elle est près du cercle polaire. C'est une montagne de 6194 mètres. Elisabeth Harvey, ses expéditions, ce sont des chefs-d'œuvre de logistique, mais on va s'arrêter aujourd'hui à ce qui se passe sur les gens, à l'impact sur les personnes. Vous avez passé 28 jours à marcher dans la neige, à porter votre sac à dos, à tirer un traîneau. Êtes-vous revenue la même Elisabeth Harvey au départ? Étiez-vous transformée?
2: Moi, je pense que oui, personnellement, j'ai vécu des choses que, bon, je savais pas tout à fait quoi exactement. C'est pourquoi, après, j'ai décidé d'écrire un peu plus par rapport à cette expédition-là. Mais je pense que quand on vit des choses assez intenses, que ce soit en montagne ou ailleurs, on a besoin de faire un peu le point puis de voir que oui, il y a des transformations qui se font.
1: Quête de l'absurde ou quête de l'absolu, Elisabeth Harvey? C'est une question que vous posez dans votre mémoire.
2: Pas du tout l'absurde, c'est vraiment plus l'absolu, quête de surpassement, se dépasser, chercher à se dépasser soi-même. Je veux dire, que ce soit en montagne ou ailleurs, c'est le besoin de se dépasser.
1: C'est pas l'effet de la montagne, on peut trouver.
0: C'était l'animatrice Hélène Raymond qu'on entendait ici à la barre de l'émission de Radio d'un soleil à l'autre. Puis son invité, c'était l'alpiniste Elisabeth Harvey. Jean Désy, t'es toujours là dans les studios de Québec.
3: Oui, j'ai écouté avec beaucoup de joie ce propos de celle qui a fait le McKinley. Là. Le Denali est vraiment pas une petite montagne à faire.
0: Ben justement, dans ce que j'ai lu puis j'ai entendu cette semaine, c'est une des raisons qui revient le plus pour justifier le fait qu'on a envie de monter de montagne, c'est-à-dire que on le fait pour se dépasser. Puis je pense ici notamment à cette citation de l'explorateur néo-zélandais Edmund Hillary qui a déjà écrit, puis je le cite. C'est pas la montagne que nous conquérons, mais nous-mêmes. Toi, quand je t'ai posé la question hier, tu m'as dit que tu montes des montagnes pour des raisons poétiques, puis aussi pour prendre contact avec l'âme de la montagne. Comment définirais-tu justement l'âme de la montagne, mon cher?
3: C'est une question à 10 000 piastres, mais je vais aller vite. En fait, je t'avais dit, j'ai eu envie de faire de la haute montagne après avoir connu la toundra.
0: Ouais.
3: Et la toundra nordique sans arbres du Grand Nord québécois, du Nunavik, est un lieu où j'ai vraiment respiré comme j'avais jamais respiré, en particulier parce que j'étais pas pris dans la forêt. J'aime beaucoup la forêt, là, la forêt laurentienne, etc. Sauf que dans un lieu avec du lichen et des pierres, là, j'ai comme éprouvé un sentiment de spiritualité, un rapport mystique à la toundra. Mmh. Puis j'ai eu le sentiment que j'avais des amis qui avaient fait de la haute montagne et j'ai eu envie d'aller vivre la montagne, mais pour des raisons comme retrouver la toundra, mais à la verticale. Mmh. Et c'est pour des raisons strictement d'ordre spiritualiste, poétique et aussi mystico-délirante là, que j'ai
0: ça,
3: eu envie,
0: toi, ça,
3: que j'ai fait de la montagne. Mais jamais de ma vie, je nierais la possibilité d'aller se dépasser, de faire du sport, etc. Mais quelque part, j'ai voulu faire le Kilimanjaro, j'ai arrêté 400 mètres avant la fin parce qu'il y avait quelqu'un qui a besoin d'aide, puis j'ai redescendu, puis ça me dérange absolument pas de pas avoir atteint le sommet. L'idée, c'est d'être en montagne et de sentir, puis là, je réponds à ta question, l'âme de la montagne. Il y a des âmes un peu partout sur la Terre, des milliards d'âmes, mais une grande montagne comme le Kilimanjaro, comme le Mont Blanc, comme l'Everest, comme le Denali, possède des âmes propres. Et notre âme à nous, je pense, peut entrer en contact avec l'âme de la montagnité dans l'Himalaya, dans les Alpes, etc.
0: Tu vois, Jean, dans l'archive, Elisabeth Harvey disait que monter une montagne, c'est une quête d'absolu, puis non, une quête d'absurde, selon elle. Mais dans le dossier, j'ai lu que pour l'écrivain voyageur Sylvain Tesson, ouvrez les guillemets, partir à l'assaut des montagnes, c'est un geste d'autant plus précieux que c'est absurde. Si nous avons un peu de lucidité, dit Tesson, nous sommes conscients que la vie elle-même est absurde. Faire de l'alpinisme, se mettre en danger dans une voie difficile, c'est opposé à l'absurdité de l'existence, l'absurdité d'un geste, et par là se hisser

0: au-dessus de celle-ci. Je trouve ça très, très beau. Puis là, je te poserai la même question que posait Hélène Raymond, qu'on salue d'ailleurs si elle est à l'écoute, à son invité. Pour toi, gravir une montagne, c'est-tu plus une quête de l'absurde comme pour Sylvain Tesson ou une quête de l'absolu comme Geneviève, comme Elisabeth Harvey?
1: J'aime profondément ton émission, là, prends un compliment. Là,
0: merci, pas, ben parce oui, que je suis là, là,
1: parce que ce texte-là de Sylvain Tesson reflète bien ce qu'il est, lui, comme écrivain et comme penseur. Mmh. C'est un immense voyageur, il a vécu un an près du lac Baïkal. Et là, il faut comprendre que quelque part, il fait pas l'apologie de l'absurde.
0: Ouais.
1: Il dit, puis en même temps, c'est très proche de l'esprit de Camus, là,
0: autour
1: de l'absurdité existentielle. En fait, les grands philosophes, depuis toujours, tout le monde se demande si on n'est pas confronté à la seule absurdité. Le fait d'être confronté à une valeur absolue, à l'âme d'une montagne, c'est comme si on réussissait à créer quelque chose qui va contre l'absurdité, bien que peut-être toutes nos vies sont absurdes. Mm-hmm. Voici quelque chose qui n'est pas résolu. Puis là, ben, je fais référence à Camus.
0: Oui, c'est ça, on oppose l'absurde à l'absurde, finalement.
1: Ben, en fait, c'est quelque chose de très compliqué, là, on pourrait en parler pendant 4 heures de temps. Là, ouais. Si j'avais 12 étudiants avec moi, je prendrais 2 heures pour parler. Puis en même temps, s'il y a quelqu'un qui a vraiment réfléchi follement bien sur l'absurdité existentielle, c'est Camus. Ouais. Mais Tesson est plus compliqué quelque part, puis il faut le lire entre les lignes. Puis moi, j'ai quand même lu beaucoup Sylvain Tesson, puis quelque part, je pense, moi, que la majorité des gens qui apprécient la montagne le font pas pour trouver plus absurde. Au contraire, c'est pour combattre cette potentialité que tout soit absurde. Puis quand on arrive au sommet du Mont-Blanc, c'est pas qu'on est des glorieux puis qu'on a tout vaincu, c'est que tout à coup, on voit toute l'Europe, puis ça dure à peu près 6 minutes. Moi, c'était la nuit, il était 5 heures du matin quand j'étais là avec mon fils, là, puis le soleil se levait, puis il y a 4800 mètres, là, tu passes pas, tu sais. Mais on était dans un moment de joie. On avait réussi, puis si on n'avait pas réussi, ça aurait pas été grave. Mais évidemment, il y avait rien qui était absurde dans notre partage d'une ascension du Mont-Blanc. Là,
0: On comprend bien ce qu'il dit, Tesson, c'est que d'une certaine façon, c'est un peu absurde de se dire qu'on va monter une montagne si haute, puis c'est une façon d'opposer à l'absurdité de la vie un geste absurde. Mais surtout, ce que tu faisais référence...
1: D'allure absurde, mais là, c'est une grande question. Est-ce que c'est absurde? Est-ce que c'est pas absurde? Ah, là, je veux dire,
0: on fera une émission sur l'absurdité.
1: La quête de l'absurde, la quête de le combat contre l'absurde, c'est vraiment pas... régler.
0: Mais tu faisais référence à Camus, Camus qui dit il faut imaginer Sisyphe heureux. J'ai l'impression que dans ce cas-ci, il faut peut-être imaginer Jean Désy heureux, puisque dans le fond, c'est la tentative de monter une montagne qui est plus importante que l'arrivée au sommet. Tu l'as dit tantôt, parfois, t'arrêtes ta randonnée parce que t'aides quelqu'un, puis ça... Comment dire, t'es pas plus malheureux de ne pas compléter ta randonnée?
1: Tout à fait. Tant mieux si on atteint le sommet. Moi, je suis allé à la source de la rivière Corocque avec 4-5 amis, puis on a réussi à faire l'ascension du mont d'Iberville, qui est seulement 1622 mètres. C'est le plus haut sommet du Québec, là, dans le Grand Nord, là. Puis on est 3 à avoir réussi à atteindre le sommet. C'était très dangereux, parce que la semaine d'après, il y a 2 anglophones qui sont morts, qui sont tombés en bas. Mais après ça, on a descendu à rivière Corocque en canot et en kayak pendant 3 semaines. On était nulle part, là. Il y avait des milliers de truites, là, puis il y avait des jours noirs, puis il y avait tout ce que tu voudras. Mais là, on était dans l'anti-absurde, mais on avait fait quand même une montagne. On était fiers. On n'aurait pas réussi. Est-ce que ça aurait été grave? Ouais. Je pense, moi, que le danger majeur, c'est de dire « Je veux être célèbre.
0: Ouais,
1: je vais dépenser 85 000 $ et je vais avoir 3 guides, puis là, je vais être en caleçon, puis je vais me retrouver au sommet de l'Everest, puis là, ben, tout le monde va m'admirer puis m'applaudir. » Ça, c'est pathétique.
0: Je pense que c'est ça. Tu ne fais pas partie de ces, disons, alpinistes qui font ça pour aller faire un saut arrière au sommet d'une montagne et d'aller mettre ça par la suite sur les réseaux sociaux.
1: Je mets des gants là un peu. J'ai pas envie de me parler contre quiconque fait des sauts arrière au sommet. Comme Reinhold Messner, qui écrit remarquablement bien, est le premier humain à avoir fait l'Everest sans oxygène.
0: C'est quand même
1: fascinant. Ouais. Puis il y a Babu Shiri, un guide népalais qui est mort en montagne, qui lui a passé plusieurs heures seul au sommet de l'Everest sans oxygène, en méditant. C'est quand même hallucinant. Puis Babu Shiri était venu au Québec, il ramassait de l'argent pour les écoles népalaises. Il y a quand même toutes sortes d'activités autour du monde de la montagne. Puis Edmund Hillary a quand même été aimé profondément par les Népalais après avoir fait l'Everest là avec Tenzing Norgay. Voici des choses pas anodines.
0: Ben non, c'est ça, parce qu'on peut effectivement monter la montagne pour toutes sortes de raisons. C'est ce qu'on aura compris. Il y a toutes sortes d'histoires, des histoires singulières finalement chaque fois qu'on monte une montagne. Dans l'introduction, Jean, je faisais référence à la sociologue Clémence Perrin-Malter. Dans ses travaux, elle arrive à la conclusion, elle, que les randonnées à la montagne ont l'air, a priori, d'être une activité très accessible, mais dans les

0: effet, elle remarque que c'est plutôt inégalitaire. À commencer par le fait que, tout dépendant de nos origines sociales, ça se peut très bien qu'on n'ait pas été initié du tout au bienfait de la montagne, mais aussi, c'est que pour faire de la randonnée, ça prend quand même toutes sortes de compétences techniques. Ou comme dirait Pierre Bourdieu, tiens, je vais y faire un clin d'œil, ça nécessite un certain capital culturel. Toi, comment expliques-tu, mettons, sociologiquement, ton grand intérêt pour la montagne, ou en fait, d'où c'est que ça devient, ça?
1: Mais comme je te disais, c'est parce que j'ai découvert un lieu où mon âme volait dans la toundra que j'ai eu envie de la faire voler à nouveau.
0: Ouais.
1: Et c'est certain que je suis vraiment fier d'avoir réussi le Mont-Blanc, mais avec mon fils.
0: Ouais. Mais ça vient pas, par exemple, de tes parents, c'est pas du tout, pas du tout, pas du tout. Familialement.
1: Puis en même temps, ben là, quelque part, le fait d'être en haute montagne, au-delà de 4000 mètres, dans une zone sans aucune végétation, c'est fascinant.
0: Ouais.
1: Parce que la pierre possède une âme. Les pierres parlent, là, j'ai l'air exagéré d'être en délire, là, mais ça parle. Mais où je veux en venir, c'est que cette espèce de sentiment de parler et d'être, de faire part de la montagnité, c'est
0: ouais.
1: un beau mot, là, et que d'une façon beaucoup plus absolue et beaucoup plus spiritualiste que seulement d'un point de vue technique. Mais une fois ce dit, je reviens à ce que tu disais vite, techniquement, si t'es à 4800 mètres, si t'es pas encordé, là, t'as ouais. beaucoup de chances de mourir. Il y a 1000 morts par année autour du Mont-Blanc, là.
0: Puis,
1: t'es obligé d'avoir une certaine technique. Des crampons sur la glace à 4000 mètres, c'est essentiel. C'est que si t'es pas formé, si t'as pas d'éléments techniques, si t'as pas de sous pour payer ton équipement, ben là, tu fais pas de la haute montagne.
0: Mais tu vois, Jean, je parlais d'accès inéquitable, disons, à la montagne, puis j'évoquais les travaux de Clémence Perrin-Malter. Elle dit, dans ses enquêtes quantitatives, là, auprès de plus de 2500 répondants, dont 1000 randonneurs, elle a constaté que les pratiquants restent quand même pour la plupart issus de milieux socialement favorisés, sont des diplômés, plus diplômés que la moyenne de la population, puis bénéficient souvent de revenus élevés. Dimanche dernier, je t'ai nommé ministre de la Santé puis de la Consolation, je sais pas si tu te souviens. Ce soir, disons que tu deviens dans un gouvernement de l'imaginaire puis de la sensibilité, ministre du Sport et des Montagnes. Là, j'ajoute des montagnes dans le titre. Quelle serait votre priorité, monsieur le ministre, pour vous assurer que les gens aient envie d'aller à la montagne, puis surtout, quelle serait votre priorité pour réduire cet enjeu-là d'inégalité lié à la randonnée, mettons?
1: Quelle extraordinaire question.
0: Merci.
1: Je réponds comme ça de façon extrêmement fortuite, là.
0: Ouais.
1: Au Népal, j'ai rencontré des bouddhistes népalais dans le Khumbu, qui sont probablement les gens les plus agréables au monde. Et ces gens-là vivent à 2, 3, 4 000 mètres tout le temps, à l'année longue. Deux, ils sont habitués, là. C'est pour ça qu'ils sont d'excellents guides, parce qu'ils n'ont pas besoin de se préparer. Leurs poumons n'ont pas besoin d'être en état de... C'est très difficile de préparer son corps, d'habituer son corps à la haute montagne. C'est que je dirais, moi, tiens, demain matin, on ferait des échanges d'écoliers secondaire 1, là, avec des écoliers népalais.
0: Avec là-bas,
1: là,
0: ah oui.
1: Puis là, bon, ils enverraient à 4 000 mètres pendant 2 mois, puis là, ils viendraient, nous autres, faire du kayak dans le golfe, faire du skidou dans le nord.
0: Ça, je pense que tu te proposerais pour être guide pour les accompagner, t'as connaissance.
1: Ben, guide,
0: peu, hein?
1: En fait, je pense, moi, que il y a des gens, il y a des humains qui ont vécu toute leur vie en haute montagne et que ça fait partie de leur gène. Comme les Inuits ont vécu toute leur vie dans une zone de toundra sans arbre, sans végétation,
0: ouais.
1: et ils ont survécu. Voici une espèce de pédagogie essentielle. Je veux dire, demain matin, moi, je pense que je vais aller vite, là, je me sens pas idiot du tout de dire ça. Demain matin, il devrait y avoir 100 000 Sibériens qui s'en viennent au Québec au secondaire 5, là, puis il devrait y avoir 100 000 Québécois qui vont vivre en Sibérie, là. Puis voici des... Je trouve, moi, qu'il y a des similitudes, moi. Mmh. En tout cas, puis après avoir lu le lac Baïkal, en tout cas, l'histoire de Sylvain Tesson de lac Baïkal, je pense qu'on a des liens avec les nordistes qui devraient être renforcés.
0: Exploités davantage.
1: Ouais,
0: je pense que tu serais un bon ministre du sport et des montagnes. Oui. Moi, je pense que oui, mon cher. tu vois, j'ai lu cette semaine qu'il y a deux grandes écoles de pensée pour expliquer pourquoi l'être humain a eu envie un jour de monter des montagnes. Parce que quand on y pense, effectivement, c'est quand même une drôle d'idée à la base. D'une part, il y a celle de l'alpiniste Reynald Messner que tu as évoqué tantôt. Lui, il pense que l'humain a envie de grimper aux arbres en raison d'un instinct naturel qui provient de notre parenté avec les singes. Mais pour ce qui est du fait de monter des montagnes, Messner pense que c'est pas naturel. Pourquoi? parce que les montagnes sont, selon lui, ben trop hostiles puis dangereuses. En fait, à ses yeux, l'humain s'est inventé cette activité-là en raison de la décadence de ses instincts. C'est quand même fort. Puis aussi, parce qu'il s'ennuyait. Puis d'autre part, il y a l'explication de Sylvain Tesson que tu évoquais aussi.

0: tantôt. Selon lui, l'humain, ben, il aurait compris un jour que monter une montagne, ça lui permet de voir plus loin, de voir le danger arriver puis de faire de l'introspection. T'es-tu plus dans l'équipe de Messner ou de Tesson?
1: En fait, je suis dans l'équipe des deux, ouais. Sans être d'accord ni avec un ni avec l'autre, parce que, en fait, ce qui est extraordinaire, c'est de se demander pourquoi il n'y avait pas d'humains au Népal ni au Tibet qui avaient gravi des hauts sommets en haut de 8000 mètres. Il y avait sûrement des Népalais qui avaient été à 6000 mètres. Pourquoi c'est le 20e siècle, pourquoi c'est le milieu du 20e siècle qui fait que des humains ont pu ou ont voulu aller faire de la haute montagne? Ouais. Je pense qu'il y a des raisons civilisationnelles. Il y a aussi des raisons qui font que quelque part, à partir du moment où les humains, il y a un groupe d'humains qui a eu assez de fric pour s'ennuyer,
0: c'est ça,
1: qui a eu
0: assez de fric capital,
1: pour être dans une zone absurde, mais c'est certain que là, puis Reinhold Messner, mais aussi, je veux dire, Edmund Hillary a strippé comme un fou d'atteindre le sommet de l'Everest. Il a été d'une humilité dingue. Les Népalais l'aiment beaucoup. Puis en même temps, c'est quand même extraordinaire parce que qu'est-ce qui s'est passé? Je pense que à partir de ce moment-là, les humains ont eu envie d'aller plus haut. Ouais. Puis c'est pas pour rien que les humains là sont posés sur la Lune un moment donné, puis ils ont fait le tour de la Lune. D'où vient cette espèce de capacité ou de volonté humaine?
0: Ben, c'est
1: de
0: ce qu'on
1: sortir
0: disait un peu
1: de son état,
0: ou
1: de sortir de son village. Ben, je pense que quand t'es pas obligé de te battre pour se nourrir, quand t'es pas obligé de te battre contre les bandits, quand t'es d'une société extrêmement nourrie, le danger c'est de tomber dans l'absurdité existentielle, puis là de
0: tu veux repousser tes limites, c'est ça, repousser tes limites.
1: Le combat contre la toxicomanie, c'est de dire là les amis, on marche, aujourd'hui on fait 100 km, mais on se rend, je sais pas moi, à Baie du Thon, en ski de fond. Là, je veux dire, Samuel Marcon, là, je veux dire, il y a des Marcon activités humaines d'ordre sportive, en guillemets, qui combattent l'insignifiance existentielle.
0: L'insignifiance existentielle, Jean, je ferai un lien avec la montanité. Tu l'as évoqué rapidement tantôt. Moi, je l'ai appris. J'ai appris l'existence de ce mot-là cette semaine. Je pense que y a plein de gens qui font des promenades comme ça en montagne et qui se sentent habités par elles, puis qui, comme tu le disais, ça leur permet de lutter un peu contre l'insignifiance ou l'absurdité de la vie. C'est un beau lien avec... En fait, c'est difficile de ne pas penser au mot nordicité qui a été inventé par ton ami Louis-Edmond Hamelin. La montanité, ça fait référence à la contrainte physique de vivre en montagne. Ça fait référence aussi au mode de vie montagnard, mais surtout à la part de la montagne qui façonne l'imaginaire des humains, qui façonne nos imaginaires. En fait, c'est ce qui s'imprime dans nous quand on la fréquente. En quelques mots, parce que je vois le temps passer, Jean, puis je te sens très en forme ce soir, très très en mots. Comment tu qualifierais ta propre montanité? Puis est-ce qu'elle est, cette montanité-là, technologique? Utilises-tu des GPS quand t'es en montagne?
1: En fait, moi, j'ai pas de GPS. Je suis perdu sa bille de jeans en kayak avec une amie là, il y a 2 ans, là, parce que j'ai pas de GPS, puis je suis très fier de pas être mort.
0: Mais montanité, tu la définirais comment?
1: La montagnité, c'est quel extraordinaire mot, très proche de nordicité créé par un Québécois. Deuxièmement, je pense, moi, que vivre la montagnité, c'est, tu l'as bien dit aussi, c'est plonger dans une imagination, dans un secteur, dans une section d'imaginaire où quelque part on n'est pas souvent allé. Mmh. Et c'est surtout important d'être dans la montagne sans végétation. C'est que la chance qu'on peut avoir, c'est de dépasser 3000 ou 4000 mètres, que ce soit dans les Andes ou dans les Alpes ou dans l'Himalaya. Et parce que dès qu'il y a des arbres en Corse, on peut travailler fort, faut monter, mais c'est tout ce qui est en haut de 3500-4000 mètres, où là, le corps réagit, il faut vraiment adapter son corps. Et là, l'imagination prend son élan. Ouais. Et c'est certain qu'un... Puis après ça, ben j'ose pas trop en parler, là, parce que ça me gêne. Il y a un rapport mystique à la haute montagne. Il y a un rapport mystique. Quand on est au sommet d'une montagne, ben quelque part, on est plus proche du ciel. J'arrête là. Est-ce qu'on est au ciel? Pas vraiment. Puis évidemment, le danger associé à toute montagnité très élevée fait en sorte qu'on est obligé d'être plus vigilant. Puis je finis là-dessus. La nordicité... Moi, j'ai déjà vécu moins 44 dans une tente, en essayant d'atteindre, à partir de Koudjouak, puis on essayait d'atteindre Shefferville, puis on n'a pas atteint. Puis là, ben, c'est le plus froid que j'ai vécu dans ma vie dans une tente, là. Puis là, je suis très fier de pas être mort. Mmh. Est-ce que je voulais mourir? Pas vraiment. Mais est-ce que c'est suicidaire de faire ça? Mettons que c'est des expéditions qui en valent la peine dans la mesure où...
0: Ouais, puis tu transformes, hein,
1: j'imagine. Ben, en fait, si j'avais pas vécu ça, là, je suis obligé de dire, au moment où j'en suis dans ma vie, que j'aurais l'impression d'avoir manqué ma vie. Mmh. Là, est-ce que je peux le faire encore? Là, je pense que j'aurais de la misère à faire 4000 mètres.

0: Jean, je t'amène un peu plus loin dans notre préparation. On a tous les deux vu cette semaine, en fait lu l'anthropologue et sociologue David Le Breton, qui s'est beaucoup intéressé à la montagne dans ses travaux. Il a monté aussi plusieurs montagnes dans sa vie. Selon lui, une des choses que la montagne permet, c'est de se confronter à nos principales émotions. Moi, ça me parle beaucoup. Puis cette semaine, quand je t'ai parlé de ça, tu m'as dit que la principale émotion qui t'habite quand toi tu fais de la randonnée, puis tu l'as un peu évoqué tantôt, c'est l'humilité. En fait, tu m'as même dit, au risque de passer pour ce que tu appelles un mystico délirant, que pour toi la roche c'est vivant. Je pense t'avoir entendu évoquer ça tantôt. C'est vrai, j'ai l'impression que c'est important d'être humble devant un rocher, mais je vais me faire quand même le sociologue du diable deux secondes. Qu'est-ce que tu dirais aux gens qui pensent que la roche c'est juste de la matière inerte? Je veux pas te choquer,
1: ils diront ce qu'ils voudront, là. Je veux dire, ils ont seulement à se rendre à 7000 mètres avec un guide népalais, là, ouais. Puis à vivre dans un village népalais. Je veux dire, c'est très poétique de parler comme ça. Ouais. Est-ce qu'il y a des roches qui parlent arménien? Je ne sais pas. Mais quelque part, c'est vraiment extraordinairement plaisant de participer au monde de la poésie et de la philosophie mystico-délirante pour dire les roches parlent. Mm. Comme moi, là, je suis persuadé de ça. Là, j'ai tellement rencontré d'ours noirs dans ma vie puis de loups dans le Grand Nord.
0: Que t'es capable d'entrer en relation
1: avec eux. Les animaux parlent. Ouais, puis si on les écoute pas, on les entend pas. Quelle langue ils parlent? Mais des outardes là, puis des oies blanches, ça parle. Mm. Puis quelque part, là, avec l'intelligence artificielle, puis j'arrête là. Mon panégyrique pour l'intelligence. Un jour, on va être capable de décoder le langage des oies blanches, comme on commence à décoder le langage des baleines. Mm. Tu sais, les humains doivent être humbles vis-à-vis de leur prétention d'être les supra-possesseurs de la planète parce qu'ils sont des intelligents. C'est tannant. Je pense que les fourmis sont intelligentes aussi. Là. Le jour où les humains vont être assez humbles pour dire merci beaucoup, chers oiseaux, de nous parler, peut-être qu'il va y avoir moins de destruction d'oiseaux.
0: Ben, je pense que peut-être que pour reprendre contact avec cette humilité-là, un petit tour en montagne ferait pas de tort à tout le monde. Jean, je t'invite à rester là. En fait, plus que ça, je t'invite à accueillir avec ton hospitalité légendaire notre invitée de la soirée. Je dis ça parce que elle va joindre à toi dans les studios de Radio-Canada Québec. C'est la géographe Isabelle Falardeau. C'est la co-autrice, co-directrice en fait du livre intitulé La montagne au Québec, dualité et représentation. C'est paru en janvier dernier. Oui, aux presses de l'Université Laval. Sur ce, vous écoutez, chers auditeurs, chères auditrices, Réfléchir à voix haute avec Jean Désy. Vous l'avez entendu, qui est très en mots. Un thème comme la montagne, ça te craint que l'esprit, mon cher Jean-Philippe Plou, pour nous écrire, réfléchir@radio-canada.ca. Sinon, ben, passez, bien sûr, par la bulle de conversation de l'application audio.
2: C'est soi-même que l'on conquiert, c'est pas vraiment la montagne. Hein?
3: C'est vrai que la montagne, c'est à la limite, on pourrait même dire que c'est un prétexte. On va là pour se mettre soi-même en situation et à chaque fois, on veut, bon, là, je voudrais aller un petit peu plus loin que la fois précédente. Donc, dans le fond, l'idée, c'est de repousser ses limites un peu plus loin, toujours un petit peu plus. Et la difficulté de ça, c'est qu'il y a des dangers qui sont présents, donc on peut y laisser sa vie. Et c'est de voir comment est-ce qu'on peut tout contrôler ça et être en mesure d'améliorer sa connaissance de soi, finalement, de se connaître le plus possible. Par exemple, un petit détail qui me vient à l'esprit, c'est le froid.
0: Alors, celui qu'on entendait ici au micro de Robert Blondin en 1994, c'est Yves Laforêt, lui qui a été le premier alpiniste québécois à réussir l'ascension de l'Everest. C'était en 1991. Malheureusement, Monsieur Laforêt est disparu dans une expédition en 2003. Maintenant, pour poursuivre nos réflexions sur la montagne, on reçoit la géographe et adepte de montagne, Isabelle Falardeau. Salut et bienvenue à l'émission.
4: Bonjour, merci beaucoup.
0: Isabelle, tu es l'une des autrices du livre La montagne au Québec, dualité et représentation, paru en janvier. Tu enseignes aussi au département d'études en loisirs, culture et tourisme à l'Université du Québec à Trois-Rivières. À tes côtés, à Québec, tu viens de faire la connaissance de mon co-animateur Jean Désy. J'espère qu'il a été gentil avec toi.
4: Ça se passe très bien.
0: Ça se passe très bien, Anushka Dat, comme dirait mon père. Isabelle, ce que M. Laforêt expliquait ici, c'est-à-dire que la montagne nous permet de se dépasser puis de mieux connaître nos limites, c'est quelque chose que j'ai beaucoup lu dans ma préparation. Est-ce que ça, toi aussi, ça t'habite dans ton rapport à la montagne, notamment quand tu fais du snowboard?
4: Moi, ce qu'il a dit à une échelle beaucoup plus humble, je dirais, tout comme ce que j'ai ressenti en entendant un peu Jean Désy parler tout à l'heure,
0: ouais.
4: C'est très similaire. En fait, moi, il y a une citation en

0: au tout début de ma thèse qui dit exactement ça, le sommet de la montagne, c'est pas ce qui importe, c'est le chemin de la personne qui la gravit. Puis, dans l'extrait, on entendait dire on y risque sa vie, mais je pense que pour moi, c'est sauver sa vie. C'est essentiel à la vie, là. Puis je pense que c'est quelque chose que j'ai partagé aussi avec beaucoup d'amis, de collègues dans les communautés de montagne là, où j'ai vécu.
1: Tu te définis comme une ski bum, donc en plus d'être autrice, d'être prof, de faire du snowboard, donc tu te définis comme une ski bum. Pour les moins initiés à l'écoute, là, puis moi je suis allé lire là toute cette semaine, peux-tu décrire en quelques mots ce que c'est, puis nous dire aussi quel est le lien principal entre une ski bum et la montagne?
0: Mais moi, je suis une ski bum qui fait du snowboard, donc c'est un peu antinomique.
1: Ouais,
0: là,
1: c'est
0: puis ça pourrait faire l'objet d'échanges houleux. Mais un ski bum ou une ski bum, je sais, j'ai lu des échanges dans des forums de personnes, de montagnards qui parlaient de ça. Puis pour relier mon vécu avec ça, je dirais que c'est quelqu'un pour qui l'appel de la montagne s'apprime sur tout, dans le fond. Puis peut-être que c'est la géographie ou la conquête de la montagne en tant que telle, mais je pense que ça passe aussi beaucoup par les pratiques. Donc et tout ça est intrinsèquement relié à l'identité. Là, avec mes collègues, justement, en loisir, on travaille sur comment on définit notre identité par nos pratiques. Là, ben c'est tout à fait ça.
1: C'est ça que j'allais dire. C'est au cœur de ta montanité, pour reprendre ce beau mot qu'on a évoqué un peu plus tôt dans l'émission. Je vais te citer, Isabelle Falardeau. Tout ce que j'ai appris comme professionnel des stations de ski, comme membre d'une communauté de montagne, je le traîne avec moi partout, à l'université, dans mes projets, dans l'enseignement, mais aussi comme maman. Si tu avais résumé ce que la montagne t'a permis de voir, mais surtout d'apprendre, la chose, qu'est-ce que tu dirais?
0: quelle question!
1: Ben oui, je sais, mais c'est comme ça.
0: oui, non, mais pour répondre à cette question-là, je me collerais, là, puisque tu as évoqué le livre. Là,
1: oui. La montagne au Québec.
0: Il y a quelques instants, oui. Ben, on parle des dualités. Donc, moi, c'est vraiment sous cet angle-là, je pense, que j'aimerais répondre. Tu sais, comme ski bum en jachère, je dirais. Oui. Maintenant, je vis en banlieue.
1: Tu es plus dans les arénas, paraît-il, que dans la montagne.
0: Oui, exactement. Peut-être plus que j'aurais voulu, mais on y prend goût.
1: Mais donc, la dualité, oui.
0: Oui, ben c'est ça. C'est plusieurs dualités, mais des lieux qui sont difficiles, qui sont aussi attirants. Là, on peut parler du sublime peut-être tout à l'heure pour parler un peu de ça, qui sont peut-être, par exemple au Québec, qui sont très convoités, mais aussi souvent protégés. Donc plusieurs des aires protégées, c'est des montagnes qui ont été protégées dans des pratiques contemplatives ou un espèce de vécu contemplatif dans ces lieux-là, mais aussi l'aventure, le défi, le dépassement, l'adrénaline, tu sais, dans plusieurs des façons de vivre la montagne. Donc
1: finalement, ce que je comprends, c'est que la montagne est une école de vie d'une certaine façon.
0: Ben oui, puis comme
1: toi,
0: maman, ben c'est ça, c'est à le transmettre, tu sais, dans le fond, avec toutes les contradictions que ça implique. Là, moi, je suis géographe du tourisme, je travaille par exemple sur l'adaptation au changement climatique. Je sais que ça fait aucun sens sur le plan rationnel d'aller faire du snowboard avec mes enfants.
1: Ben, c'est ça, ouais.
0: Mais mon père m'a fait vivre mes plus beaux moments comme fille et enfant en montagne avec lui. S'il y a une bordée de neige, ah ben on va prendre congé de l'école, on s'en va à la montagne.
1: Directement à la montagne,
0: ben,
1: ouais, c'est ça.
0: C'est le bonheur tout cru.
1: Ben,
0: donc,
1: c'est ça, il y a l'émotion qui parle et
0: ben
1: c'est le cœur.
0: Dans le cœur, je suis pas capable de pas leur transmettre cette passion-là.
1: je peux imaginer, moi, si je te transpose sur d'autres terrains, disons. Dans le livre, justement, La montagne au Québec, dualité et représentation, que tu as co-dirigé avec Laurent Bourdeau et Pascal Marcotte, hein, c'est ça. Vous parlez du syndrome de l'imposteur de la montagne au Québec. Moi, ça m'a parlé beaucoup. J'avoue que c'est vrai qu'on compare toujours les nôtres aux Alpes ou encore aux Rocheuses. Pourquoi nos montagnes sont presque invisibles dans notre imaginaire?
0: Ben, je pense que je pourrais vous donner un cours universitaire de 45 heures là-dessus, notamment inspiré des travaux de Pascal Marcotte. Laurent Bourdeau, Pascal Marcotte, c'est mes directeurs de thèse, mes co-directeurs de thèse. Donc, c'est un peu l'achèvement de notre parcours ensemble. Puis je pense qu'il y a, ben, en partie,

0: On a cet idéal, cette image, cette icône des montagnes acérées, mais en fait, les nôtres, elles sont juste plus vieilles, plus érodées. C'est tout. Donc, moi,
1: En même temps, il y a quelque chose de beau là-dedans.
0: Exactement.
1: Elles font partie des plus vieilles montagnes du monde.
0: Faut être fier de ça.
1: C'est ça. En même temps, c'est ça. Sont associées beaucoup à l'hiver, nos montagnes aussi. Fait que peut-être que ça entache un peu leur réputation, pour dire ça de même.
0: Ben, tout à fait. J'entendais parler tout à l'heure de montagnité, mais de nordicité. Il y a l'hivernité qui fait partie de notre identité également. C'est aussi un mot de
1: Louis de Mont-Hamelin.
0: La nordicité, c'est pour moi, là, vous voyez pas, mais je porte au cou un flocon en permanence depuis que j'ai 15 ans.
1: Wow.
0: Pour moi, c'est la passion, l'amour. Au printemps, j'ai un peu de nostalgie. Ben, pour plusieurs, en fait, c'est amour-haine, hein, l'hivernité. Donc, je pense que ça en fait partie aussi. Si on a les codes, l'habitude, si on pratique des activités, dont des activités en montagne, c'est bon. Mais sinon, on rêve plutôt d'une autre sorte de rupture avec notre quotidien. Là, c'est peut-être le tout inclus.
1: Et là, je t'entendais parler de l'hiver comme d'un rapport. Par amour-haine qu'on entretient avec lui. J'ai en tête le livre « Abolissons l'hiver » de l'anthropologue Bernard Arcan ici. Je te fais une confidence, Isabelle. Moi, j'ai des amis qui sont des adeptes de nos montagnes au Québec puis qui me disent qu'elles ont un peu perdu leur aspect sacré avec toutes les remontées mécaniques qu'on voit ici et là. Aussi avec l'appropriation commerciale qu'on en fait avec des restos ici et là. Les trouves-tu sévères, mes amis? En fait, dis autrement, penses-tu que la spiritualité de la montagne est encore présente?
0: Je pense que ça dépend des vécus puis des personnes. Est-ce qu'on est spirituel en montagne? Est-ce qu'on est plutôt...
1: J'en désire dirais oui, mais là, bon.
0: Ouais, ben moi aussi.
2: Mais je pense qu'il faut tout de suite dire que les Tongats demeurent des montagnes pas très élevées. Vieille, mais absolument vierge. Mm-hmm. Donc, il n'y a pas encore de remonte pente dans les Tongats, là, à la frontière du Labrador. Donc, vive les Tongats. Peut-être qu'Isabelle va aller faire du snowboard, là.
0: J'en rêve.
2: Je savais.
0: Mais est-ce que les montagnes sont trop aménagées? Est-ce que pour cette raison, elles sont moins spirituelles?
1: Moins sacrées, on va dire
0: moins,
1: ça
0: moins
1: comme
0: sacrées,
1: ça.
0: Mais peut-être, je dirais aussi, il y a un peu l'impression de moins naturel, parce que tu disais vierge. J'ai beaucoup travaillé sur les aires protégées, les espaces naturels, puis en fait, c'est un mythe, la nature virginale.
1: C'est ça. Hein, des fois, on s'enfarge là-dedans.
0: Donc, c'est tout un gradient, en fait. Peut-être que c'est trop qu'il y ait... je sais pas, des food trucks, des remontes-pentes, des illuminations au sein d'un centre de ski dans un parc national. Probablement qu'on pourrait s'en tromper, dire que tes amis ont raison. Mm-hmm. Mais je pense que c'est aussi sur notre conception de la nature. Moi, pour ma part, même quand je vais dans un très petit centre de ski qui est complètement urbanisé, je me sens en nature. Puis mon garçon, il m'a dit cet hiver, il m'a dit « Ah maman, il m'a dit moi, la sensation du froid sur mes joues, quand on est à la montagne, j'aime tellement ça. » Puis je me suis sentie une humaine accomplie.
1: Wow, mais la transmission a opéré. Bravo, Isabelle. Je fais un petit commentaire en passant. J'ai lu que tu rêves de mener un projet de recherche inspiré de l'approche de Serge Bouchard avec les camionneurs. C'est-à-dire que t'aimerais t'asseoir dans les dameuses avec les gens qui occupent les emplois difficiles de la montagne pour déceler la culture du milieu. Je me permets de mettre de la pression ici en onde sur toi pour que tu le fasses, cher. Donc, Isabelle Falardeau, ski-bum, prof à l'Université du Québec à Trois-Rivières, co-directrice du livre La montagne au Québec, dualité et représentation. C'est paru aux presses de l'Université Laval en janvier 2026. J'étais très content de faire ta connaissance. Je te souhaite une belle fin de soirée dans la vieille capitale. Je te souhaite beaucoup de montagnes encore pour les années à venir.
0: Merci beaucoup.
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1: Pain de sucre. Ma première fois à la montagne, j'ai 17 ans. Je suis avec ma blonde de l'époque et un ami, un passionné de randonnée. C'est un après-midi d'été. On embarque dans ma voiture direction le Mont-Saint-Hilaire, situé à 68 km de la maison. Le trajet, d'une durée de 50 minutes, n'est pas ce qu'on appelle une grande expédition, mais pour moi, c'est suffisant pour ruminer longtemps et me demander à quoi ressemblera cette journée de pure nouveauté. Jusque-là dans ma vie, mon père et ma mère m'ont transmis une information.

0: formation qui m'habite l'esprit encore aujourd'hui. Aller à la montagne, c'est dangereux, mon grand. On ne sait jamais ce qui peut arriver. L'orophobie est une peur irrationnelle, persistante et intense des montagnes, des pentes abruptes ou des terrains montagneux. Cette phobie peut déclencher de l'anxiété face à l'immensité, l'isolement ou la hauteur. Historiquement, elle est liée à la perception ancienne de la montagne comme un lieu hostile. Mes parents ne sont pas particulièrement orophobes. Ils sont simplement craintifs devant ce qu'ils ne connaissent pas. Ont-ils déjà foulé le sol d'une montagne dans leur vie? Ben, j'ai tendance à penser que non. Dans tous les cas, on n'y est jamais allé ensemble. Mon ami, ma blonde et moi, on se stationne près du Mont-Saint-Hilaire. En débarquant, on croise des habitués de l'endroit. Ils ont la démarche de gens qui s'apprêtent à faire ce qui s'apparente pour eux à une marche dans le parc. Je les envie. Mon ami nous annonce qu'il a choisi le sentier ni le plus court ni le plus long, ce qui me rassure. Même chose en ce qui concerne la durée. Certains des parcours sont estimés à 10, 20 minutes, d'autres à 3 ou 4 heures. Le nôtre se fera, semble-t-il, en 1h45 minutes. Bref, il semble avoir pris en considération que je suis jamais allé en montagne. Faut dire que la veille, il a sans doute perçu dans mes yeux que j'avais la chienne un peu. Et puis, ces mots résonnent encore dans le fond de mon inconscient. Tu pourras au moins te vanter d'avoir commencé à faire de la randonnée en montagne en empruntant le sentier qui mène au plus haut sommet du Mont Saint-Hilaire. 30 ans plus tard, je repense amusé à cette émotion qui m'a noué le ventre alors que j'apprenais que j'allais être initié à cette activité en effectuant le trajet du Pain de Sucre situé à 415 mètres d'altitude. En fait, cette crainte que j'avais, c'était surtout celle-ci, la peur d'avoir peur. Nombreux sont les livres qui racontent que la forêt est passée, dans l'inconscient collectif, de l'horrifique au mirifique, pour reprendre les mots de l'historien Stéphane Gall. Cette transition se serait opérée au 18e siècle, alors que les poètes et naturalistes se sont mis de la partie pour réenchanter la perception des gens à l'égard de la montagne. Pour ma part, en ce jour d'été 1994 au Mont-Saint-Hilaire, j'ai réalisé que la peur trouve sa source au fond de ce que l'on ne connaît pas. Et lorsque notre imaginaire s'emballe pour nourrir cette crainte-là, ben ça peut rapidement devenir un film d'horreur. Enfant, lorsqu'on roulait en famille vers Québec ou Montréal, mon cinéma intérieur se mettait en marche à la vue d'une montagne. Je me posais toujours la même question. Quelles choses épouvantables sont en train de se passer dans cette montagne au moment même où je suis en train de la regarder? Je supposais alors qu'un homme était en train d'y tuer quelques enfants, que des ours se poursuivaient pour la manger, une famille venue se balader pour se changer les idées, qu'un arbre était sur le point de tomber et de faucher un jogger au mi-temps de sa vie, lui qui venait de retrouver le goût de vivre après une séparation difficile, ou encore qu'un enfant ayant échappé au regard de ses parents était en convulsion après avoir mangé un champignon qui lui avait fait de l'œil au passage. Bonjour l'ambiance. Rien de tout ça n'est impossible en montagne, mais ça demeure peu probable. En revanche, ces pensées occultent la beauté qui s'y trouve, les sons apaisants qu'on y entend, les odeurs qui nous font basculer dans un univers onirique, les textures qui piquent notre curiosité, ainsi que tous les petits fruits qui nous font saliver. Aujourd'hui, c'est en souriant que je songe au fait que pendant toutes mes promenades en montagne depuis cet été-là, il m'est jamais rien arrivé d'effrayant. En 30 ans, j'ai toutefois vécu 2 accidents de voiture passablement traumatisants, résultat de l'inattention humaine. Aujourd'hui, j'aime me promener à la montagne pour plusieurs raisons. Parmi elles, il y a cet effort qu'elle nous impose, c'est-à-dire celui de lever la tête et d'accepter qu'il y a devant nous quelque chose de plus grand que notre fatigue et nos soucis du moment. Puis, pour la rencontre de faux sommets en chemin. Ça me rappelle alors la vie quotidienne et cette impression qu'on a parfois d'être rendu quelque part, alors que le lendemain, une nouvelle pente ou un sommet insoupçonné apparaissent. Mais surtout, je m'attendais pas à ça en écrivant ce texte-là. J'ai soudainement envie de manger du pain de sucre d'érable fondant sur un croissant. Or, je n'ai pas de pain de sucre chez moi, ni de croissant. Non, il n'y a pas de petit drame humain. Alors Jean, j'espère que tu vas pas juger trop ma première expérience à la montagne.
1: Non, c'était,
0: pas
1: c'est, local... c'était vraiment émouvant. On sent que tu parles avec ton cœur ben, de c'était ton pas le... enfance.
0: Ouais, ben oui, c'est ça. Je fais toujours ça, je pense. C'était pas l'ascension la plus extrême, mais justement dans mon cœur d'ado, moi j'ai eu l'impression de marcher vers le plus haut sommet du monde. D'autant plus que je l'ai pas mentionné dans mon texte, mais je suis probablement parmi toutes celles et ceux qui écoutent en ce moment, la personne qui a le plus le vertige. Donc, mais je suis curieux de savoir, toi, as-tu déjà eu peur en montagne? Puis sinon, qu'est-ce qui t'immunise contre elle, contre la peur?
1: Ben, je serais prétentieux de dire que je suis immunisé, mais j'ai jamais eu peur dans ma vie, dans le Grand Nord, dans le bois, puis en montagne. La peur que j'ai ressentie dans ma vie, c'est dans des grandes villes et dans certains secteurs urbains, mais en nature, jamais. Puis en même temps, c'est drôle, hein, en entendant tout ce qui se disait, j'avais écrit « Risquer sa vie, c'est sauver sa vie ». Ça résume quasiment ton texte. Là,
0: oui, puis c'est
1: parce que si on n'accepte pas de la risquer un peu, puis en même temps... avoir un accident d'auto quand c'est pas nous autres le responsable, c'est plate en ciboulette, là. Puis se faire arracher une jambe, moi j'en reçois des patients demain, c'est vraiment plate. Ouais. Mais se perdre en kayak sur la baie de James quand on n'a pas de GPS, moi je suis fier de ça, surtout quand on meurt pas. Mais quelqu'un pourrait me dire, trouve-toi un Garmin Enreach, mon homme, là, mais non, en fait ça va faire la technique. Là.
0: Moi je retiens en tout cas que j'aime beaucoup quand tu dis en ciboulette.
1: Ah
0: j'aime
1: bon?
0: Bien
1: hey,
0: ça.
1: J'avais oublié que je fallait pas parler mal comme
0: ben
1: ça.
0: Non, mais c'est bien parfait, c'est même poétique. Avant que l'émission se termine, je vais nous faire entendre une dernière archive. Puis là, c'est drôle, hein? Comme pour plusieurs des sujets qu'on aborde ici, ça arrive hein, que Serge Bouchard s'y soit déjà intéressé. En fait, disons que sur la montagne, il a fait plusieurs épisodes de radio au cours de sa carrière. Là, c'est toutefois dans une chronique qu'il en a parlé. Puis c'est à la manière, c'est d'une manière très Serge Bouchard, je trouve. C'est un extrait d'une de ses chroniques d'anthropologie qu'il faisait au micro de Marie-France Bazot à l'époque d'Indicatif Présent. Je te propose d'écouter.
2: C'est à propos d'un film que peut-être personne n'a jamais vu. Le genre de film qui passe inaperçu. Je n'ai en effet jamais vu le film intitulé « The Englishman who climbed up the mountain and came down a hill ». On me l'a raconté. Il s'agit de l'histoire d'un village anglais qui s'identifie à sa montagne. Mais des mesureurs de l'État, des géologues de la métropole, viennent établir que la montagne du village n'a pas le droit au titre de montagne, puisqu'à quelques mètres près d'altitude, elle s'inscrit dans la classe des collines. C'est assez frustrant. Les villageois sont atterrés, et durant la nuit, avant que les géologues n'envoient l'information officielle de leurs mesures au bureau central des classifications, ils unissent leurs efforts pour monter des matériaux au sommet de leur montagne, afin de la rehausser suffisamment pour qu'elle passe l'examen des mesureurs et conserve son titre de montagne. Que faut-il penser de cette drôle d'histoire? Faites une montagne de rien. Faites une montagne de tous les riens, et vous n'en serez que mieux armé pour vous défendre contre l'opinion malsaine de ceux qui prétendent le contraire. Dans la vie, il se trouvera toujours quelqu'un pour vous rabaisser.
0: Chacun a son... Alors, le titre en français de ce film-là, c'est « L'Anglais qui gravit une colline, mais descendit une montagne ». C'est sorti en 95, réalisé par Christopher Munger. Moi, j'ai pas vu ce film-là non plus, mais Serge vient de m'en donner le goût pas mal. As-tu vu ce film-là? Puis c'est une proposition vraiment intéressante.
1: En tout cas, mais j'ai beaucoup aimé entendre encore une fois la voix de Serge Bouchard.
0: Puis cet esprit-là, tu sais...
1: Quel esprit et quelle voix extraordinaire pour raconter des patentes. On le croit, mais en tout cas, je pense que... En ce qui me concerne, ça me suffit. Tout ce qu'elle vient de raconter, c'est comme j'avais vu le film.
0: Ouais, puis ça me fait penser que je lisais aussi cette semaine que selon certains critères, le Mont-Royal à Montréal serait pas une montagne. Donc, c'est ça, ça m'a fait rire de l'entendre ici, Serge, parler de ce film-là que je vais assurément voir au cours des prochains jours. Jean, j'étais très content de te retrouver à ce micro-là le temps de nos épisodes de radio. J'aime beaucoup entendre ta pensée se déplier comme ça, de façon très singulière. T'as une signature, mon mon cher, j'aime ça. Les femmes qui rendent possible cette émission-là sont Kim Leblanc à la recherche, Jacinthe Mayotte à la sélection d'archives. Notre chef de contenu, c'est Stéphanie Cloutier-Brault. Co-animation à partir de la station de Radio-Canada à Québec, Jean Desi, animation, réalisation, c'est moi-même, Jean-Philippe Plot. Ce soir, le mot de la fin revient à Ingrid Louis Bergman. Tu vas l'aimer celle-là, je pense, Jean. Vieillir, c'est comme escalader une montagne. Vous êtes un peu essoufflé, mais la vue est bien meilleure. On médite sur ça cette semaine.
1: Aïe, aïe.
0: On se retrouve bientôt, j'espère, Jean. D'ici là, prenez soin de vous et des autres. Merci encore, puis à la prochaine. Salut.
1: Salut, merci beaucoup. Là, puis mettez vos lunettes pour écouter Ingrid.
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0: Ici Fanny Olivier. Ah, ça nous regarde ce soir. Guerre des tarifs, Donald Trump s'en prend à nouveau au Canada.
1: Canada's nasty.
0: Mark Carney garde son calme, mais admet que les négociations sont ardues.
2: C'est une négociation tough.
0: Aussi à l'émission, Tennis Canada envisage un projet de 400 millions de dollars au Parc Jarry ou un déménagement au Parc Olympique.
3: Pour amener notre tournoi à se munir d'installations qui sont à la hauteur de ce qui est attendu pour un tournoi à Masters Mill.
0: Radio-Canada a obtenu les maquettes et le montage financier d'un tout nouveau stade couvert à Montréal. Et plus tard, dérapage sur deux roues.
4: Les trottinettes sont bien faites en termes d'offrir plus d'alternatives, mais elles doivent être mieux encadrées.
0: La pression monte d'un cran au pays pour serrer la vis aux conducteurs de trottinettes électriques.
2: Et ça, c'est la raison pour laquelle le Canada est tough avec les États-Unis. OK, on a des choses que les Américains veulent. Ils disent qu'ils ne veulent pas, mais ils veulent. Les minéraux critiques, par exemple, l'énergie, le potage, tout cela.
0: Bonsoir à tous. Les efforts se poursuivent à Washington pour obtenir une entente sur les tarifs américains imposés au Canada. Mais le ton peut être dur, de l'admission même du premier ministre Mark Carney, comme vous venez de l'entendre. Alors aujourd'hui, le ministre responsable du commerce Canada-États-Unis, Dominique Leblanc, a rencontré son homologue américain, Jamison Greer. Certains diront une autre rencontre. Est-ce que son séjour a porté fruit? Anne Levasseur est avec nous. Bonsoir Anne.
5: Bonsoir.
0: Alors, peut-être commencer avec ces commentaires là de Mark Carney. On doit les remettre dans un contexte. Le premier ministre répondait à, je dirais, un qualificatif pas très amical de la part de Donald Trump.
5: Oui, c'était hier, en fait, lors d'un discours à Las Vegas. Donald Trump a dit que les dirigeants canadiens pouvaient être « nasty » en anglais, qu'on peut traduire comme « méchant, désagréable. » Et donc, de passage à Saguenay, le premier ministre Mark Carney a admis que ce n'est pas toujours facile là, de discuter avec les Américains. Il a dit s'être lui-même entretenu avec Donald Trump la semaine dernière, ne voit aucun problème à communiquer avec lui à nouveau si nécessaire. Mais il reconnaît que son équipe, l'équipe Canada, les négociateurs font face à des défis. Disons que l'enjeu est de taille, hein, parce que le Canada veut vraiment obtenir une entente globale pour l'ensemble des tarifs mis en place jusqu'ici et, si possible, éviter ceux qui doivent entrer en vigueur le 19 août prochain. Je vous invite à écouter Mark Carney.
2: C'est une négociation tough. On peut changer l'adjectif et dire nasty, mais le Canada, c'est une question de job canadien. C'est une question de l'avenir des entreprises canadiennes.
0: Ouais, et aujourd'hui, la balle était dans le camp du ministre responsable du commerce Canada-États-Unis, Dominique Leblanc, qui rencontrait son homologue Jamison Greer.
5: Oui, Dominique Leblanc qui est à Washington depuis mardi et donc cet après-midi, il avait cette rencontre avec son homologue Jamison Greer. Avant la rencontre, on a vu de

0: Dominique Leblanc devant les caméras, tout sourire. Il n'a pas vraiment voulu répondre aux questions des journalistes, mais lorsqu'on lui a lancé s'il croyait qu'une entente était possible avant le 19 août, il a dit « j'espère que oui ». Le 19 août, je vous le rappelle, c'est la date de l'entrée en vigueur là, de ces nouveaux tarifs américains de 50% sur une série de produits canadiens. À la sortie de la rencontre, qui a duré, on estime à peu près 1h30 entre le moment où on l'a vu rentrer et on l'a vu sortir, ben il avait l'air à peu près tout aussi jovial qu'à son arrivée. Dans une publication sur X qu'il vient tout juste de publier, il dit avoir une rencontre constructive, détaillée. Il a réitéré que la priorité restait d'obtenir un accord global pour le bénéfice de tous les travailleurs, agriculteurs, entrepreneurs canadiens. Rien n'a filtré vraiment là, sur la nature exacte des discussions qui ont eu lieu aujourd'hui, mais il avait ceci à dire à sa sortie. Voici Dominique Leblanc.
1: Est-ce qu'on a du progrès? Vous êtes satisfait?
2: Moi, je suis toujours de bonne humeur d'être à Washington.
1: J'aurais été gentil avec vous, monsieur Leblanc.
2: Ah, moi, j'ai jamais rencontré que de la gentillesse.
3: Oui, on le connaît, Dominique Leblanc reste optimiste, ne dit pas par contre s'il y a eu des progrès. Et pendant ce temps-là, ben, les conservateurs commencent à s'impatienter. Pierre Poilievre reproche à Mark Carney de se placer dans une position de faiblesse, Anne.
0: Oui, parce que de l'avis de l'opposition, le Canada devrait revoir sa stratégie pratiquement du tout au tout, être plus agressif dans son approche. Il était de passage à Terre-Neuve, le chef conservateur Pierre Poilievre. Il a accusé Mark Carney de ne pas avoir su livrer les résultats, les victoires promises et surtout de ne pas savoir utiliser bien les leviers de négociation là, qui sont disponibles. On peut l'écouter.
4: Je ne comprends pas pourquoi on ferait des concessions avant même arriver à la table de négociation. Monsieur Trump avale toutes ces concessions. Il voit une faiblesse.
0: Donc, en terminant, si ces nouveaux tarifs là, de 50% devaient entrer en vigueur le 19 août, je vous rappelle qu'ils vont s'ajouter à tous les autres tarifs que le Canada s'est déjà vu imposer par l'administration de Donald Trump. Et c'est donc pourquoi là, l'équipe Canada tente vraiment d'obtenir un accord global pour essayer de régler tout d'un coup.
3: Oui, on met vraiment les bouchées doubles. Hein, Anne. Anne Levasseur à Ottawa, merci.
0: Au revoir.
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3: Radio-Canada a obtenu les maquettes et le montage financier proposés par Tennis Canada pour son projet d'expansion au Parc Jarry à Montréal. Les nouveaux aménagements avec la construction d'un stade équipé d'un toit sont estimés à 400 millions de dollars. Alors, le scénario d'un déménagement du tournoi dans le futur quartier olympique fait aussi l'objet des discussions. Mathieu Prost a les détails.
6: Le but de notre démarche, je dirais, c'est effectivement de se dire, bien, dans 30 ou 40 ans, l'Omnium Banque nationale a encore lieu ici à Montréal.
7: Et donc, là, tout à coup, on aurait un immense stade. C'est sûr que c'est pas une invitation à fréquenter un lieu où on veut entrer en contact avec la nature.
8: Le Masters 1000 de Montréal, un des plus grands tournois de tennis. Il est niché au cœur d'un parc qui n'est pas extensible. Mais Tennis Canada veut un site plus grand et un stade plus grand.
6: On a fait le maximum de ce qu'on peut faire avec ce qu'on a.
8: Le risque, c'est de perdre son rang, dit Valérie Tétrault, la directrice du tournoi.
6: C'est sûr que si on voyage un petit peu à travers le monde et qu'on se déplace dans différents tournois 1000, ben on voit qu'effectivement, on traîne de la patte et on est assez loin dans la liste.
8: Et il est pourtant assez haut dans la liste des tournois de ce calibre en termes de fréquentation.
9: C'était vraiment une belle expérience. Je ne pensais pas qu'il y avait autant une frénésie aussi intense autour du tennis à Montréal.
10: Le tennis, ça nous prend ça comme événement là, pour nous différencier un peu des autres villes canadiennes.
7: Niveau divertissement sportif, c'est vraiment agréable à regarder.
8: Mais pour ce dernier, la liberté de Tennis Canada d'empiéter sur le parc s'arrête là où commence celle des promeneurs. C'est Michel Lafleur, président de la coalition des Amis du Parc Jarry.
7: Au fur et à mesure des années, Tennis Canada a toujours essayé de gruger un peu plus du parc. Là, cette fois-ci, avec la construction d'un nouveau stade, là, c'est vraiment étirer l'élastique un peu trop. Là. Je pense que l'éléphant rentre plus dans la boîte de conserve. Là.
8: Jusqu'ici, le tournoi s'est contenté d'évoquer une vision, avec l'ambition de construire un stade équipé d'un toit sur un terrain de baseball adjacent. Nous avons obtenu les maquettes du projet. 4 nouveaux terrains d'entraînement, l'actuel deuxième court principal passant de 4000 à 7000 places, et surtout une toute nouvelle enceinte pour 15 000 spectateurs qui pourrait être fermée quand la météo l'exige. Michel Lafleur.
7: C'est gigantesque par rapport à la structure du parc. On s'imaginait que c'était inacceptable, mais là, bon, quand on voit ça, on dit ça n'a comme pas d'allure que ça vienne atterrir dans le parc. Là.
8: À l'arrière du bâtiment existant, d'autres terrains intérieurs et un stationnement étagé. On voit sur les maquettes du projet que le cours central actuel serait complètement démoli pour faire place à un espace plus vert, un plus petit terrain et un amphithéâtre, type théâtre de verdure. Valérie Tétrault.
6: On trouvait intéressant quand même d'ouvrir, au contraire, les vues sur le Mont-Royal. Je tiens quand même à dire qu'on a là des concepts. Là. C'est la raison pour laquelle, par exemple, dans la prochaine phase d'études, on devrait faire des études de sol, des études techniques pour voir, ben, par exemple, est-ce qu'on est capable de creuser et de réduire au maximum la hauteur du stade.
8: Coût estimé du projet, 400 millions de dollars, dont la moitié pour le nouveau cours central. Tennis Canada fait l'hypothèse que la participation serait de 40% du fédéral, même chose de la part de Québec, 10% de la ville de Montréal et 10% pour l'OBNL et ses partenaires privés. Pour justifier son projet de modernisation, Tennis Canada s'appuie aussi sur une étude de faisabilité qui n'a pas été dévoilée. Il y était question notamment de délocaliser le tournoi. Il y a eu des rencontres avec le Parc Olympique qui dessine lui aussi un tout nouveau quartier. Pas de tennis possible dans le stade, car le toit sera fixe. Mais autour, entre le stade Saputo à repenser et des espaces à convertir...
11: Il y a des analyses qui se font.
8: Jean-Denis Charest est président de la Chambre de commerce de l'Est de Montréal.
11: Et on va regarder différentes options. Et à ce compte-là, le parc olympique, le quartier olympique est un endroit exceptionnel où il y a des stationnements qui sont disponibles, un hôtel qui va s'y installer, qui va... permettre aux différents promoteurs de mutualiser des équipements, mutualiser des investissements. Alors, c'est une alternative qui, je pense, fait plein de sens à être analysée.
8: Et Tennis Canada se concentre désormais sur son plan A, l'expansion sur ses terres, son terrain de jeu, comme le dit le slogan. Mais qui provoque une contestation grandissante, en particulier dans le quartier voisin, comme en témoigne la colère de ce résident.
12: Demandez-nous, est-ce qu'on en veut? S'il y a 51% de gens qui en veulent et 49% non, ben ils ont gagné. Mais j'ai pas l'impression que ça se passe comme ça aujourd'hui en ville. Ça, c'est à coups de millions qui sortent de nos poches, mais on décide absolument rien.
8: Tant le maire de l'arrondissement que la mairesse de Montréal ont apporté leur soutien par écrit à Tennis Canada. Soraya Martinez-Ferrada voit même encore plus loin.
13: Moi, j'ai de l'ambition pour Montréal et cette ambition requiert à ce qu'on garde ces grands événements à Montréal. Puis même, pourquoi pas, ramener même les deux événements hommes-femmes à Montréal. Et pour ça, ça nous prend un stade qui va permettre de faire ça. Maintenant, c'est pas un stade à tout prix. C'est pas un stade au prix où ce que les citoyens vont perdre des espaces.
8: 2032, c'est l'échéance optimiste de Tennis Canada pour tous ces nouveaux aménagements qui feront l'objet d'une consultation publique quand un projet plus précis sera déposé. La nouvelle version de ce tournoi est sur les rails, mais le chemin sera encore long. Ici Mathieu Prost, Radio-Canada, Montréal.
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0: Second Sons, principal groupe suprémaciste blanc du Canada, a organisé en juillet un grand rassemblement au cours duquel des membres masqués ont pris part à des exercices de type militaire. Et ce matin, CBC publiait un article dans lequel leur journaliste d'enquête expliquait comment ils avaient réussi à identifier le lieu précis de leur rassemblement qui avait été gardé secret jusqu'à présent. Donc, ça s'est passé dans une petite ville albertaine, pas très loin de Calgary. Les responsables du centre communautaire là, qui leur ont loué leurs locaux ignoraient à qui ils avaient affaire. Alors, ça nous a donné le goût de faire le point sur l'évolution des groupes extrémistes de ce genre-là au Canada. Et pour en parler, je joins à Toulouse Mathieu Collin, professeur à l'Université de Sherbrooke et directeur scientifique à la chaire UNESCO en prévention de la radicalisation et de l'extrémisme violent. Bonsoir.
1: Bonsoir, merci de me recevoir.
0: Alors, Monsieur Collin, Second Sons Canada, certains s'en souviennent peut-être,

0: Ça, c'est le groupe qui avait fait une apparition très remarquée à Shawinigan, fin mai, avec l'affiche où c'était écrit « Je me souviens d'un Québec blanc ». Il y avait même une contre-manifestation qui avait été organisée dans la ville. Est-ce que ce nouveau rassemblement-là, cette fois en Alberta, ça doit nous inquiéter? Est-ce que c'est un indice que le mouvement est toujours bien présent?
1: Alors oui, en effet, vous avez raison de le rappeler. Il y avait eu cet événement à Shawinigan qui était l'œuvre, si je puis dire, en fait, de la division francophone de Second Sons Canada. L'événement qu'ils ont organisé donc en Alberta, oui, c'est effectivement le signe que ce groupe-là, qui est devenu depuis sa première apparition publique en fait début 2025, le plus important peut-être, ou l'un des plus importants groupes nationalistes blancs, suprémacistes blancs au Canada. Il n'y a absolument aucun doute. Il faut rappeler un peu ce que c'est au départ. Second Sons, en fait, fait partie d'un réseau un peu informel, décentralisé, que l'on appelle le réseau des Active Clubs, ou en tout cas des styles des Active Clubs, qui sont quoi? Qui sont en fait des espèces de clubs très centrés sur les hommes, qui se focalisent sur l'entraînement du type militaire, qui se focalisent sur les sports de combat, et qui met en avant justement cette idéologie extrêmement martiale, militaire, etc. Et qui, justement, en fait, derrière cet entraînement, eh bien, va propager des idées suprémacistes blanches, nationalistes blanches, voire même néo-nazis. Et Second Sons fait partie en fait de cette espèce de dynamique-là qui a grandi au Canada au cours des 2-3 dernières années. Et on estime qu'il y a à peu près entre 25 et 30 groupes qui ressemblent effectivement à ce type d'organisation-là actuellement au Canada.
0: 25-30 quand même, c'est pas rien. Vous évoquez donc ce modèle de club actif. J'aimerais savoir, à vos yeux, c'est quoi le rôle que joue le sport dans le mouvement? Est-ce que c'est une façade ou est-ce que c'est une façon de recruter davantage d'adeptes?
1: Les deux, en fait. C'est-à-dire qu'il faut bien comprendre que il y a deux objectifs en fait par justement cette pratique sportive là. La première, c'est que il y a un but en fait qui est culturel dans une certaine mesure, c'est-à-dire que des groupes comme Second Sons en fait ne vont pas mettre en avant justement cette identité nationaliste blanche, suprémaciste blanche, voire même néo-nazie dans certains cas de manière publique. Ils vont plutôt se dire ouvertement, par exemple, des nationalistes canadiens qui mettent l'emphase sur justement le patrimoine canadien, histoire du Canada, et etc.
0: Ça, c'est comme un vernis, hein, c'est ça.
1: Exact. C'est une sorte de vernis. C'est une sorte de vernis. Donc, dans les communications officielles du groupe, effectivement, les propos les plus radicaux vont être occultés, alors qu'ils vont être vraiment présents dans les communications plus privées de ces groupes-là, ou sur des canaux un peu plus cachés, un peu plus cryptés. Donc, ça, c'est la première chose. Et donc, le sport, en fait, justement, il va effectivement s'intégrer, s'inscrire dans cette stratégie-là, qui est de dire, nous sommes un club de nationalistes canadiens, et nous nous entraînons, en fait, nous faisons effectivement du sport pour attirer effectivement des jeunes recrues qui sont en quête de tissu social, qui sont en quête de rassemblement effectivement autour de certaines idées. Donc ça, c'est la première chose, la première dimension. La deuxième dimension autour du sport, c'est le fait qu'en fait l'objectif politique de ces groupes-là ou l'objectif idéologique de ces groupes-là, c'est que par la pratique sportive, on se prépare à quoi? Eh bien, on se prépare aussi in fine à des affrontements. On se prépare à des affrontements face à certains ennemis, que ça soit les libéraux, que ça soit les juifs, que ça soit la communauté LGBT, bref, tout ce qui est considéré comme ennemi justement du peuple canadien dans ce cas-là. Et donc il y a effectivement un conditionnement aussi social par rapport à l'usage de la violence, savoir se défendre, à savoir attaquer par cet entraînement effectivement de type militaire, de type sport de combat.
0: Et on le voit sur les images, leurs visages sont souvent masqués, on a des masques, on a des lunettes de soleil, le groupe ne publie jamais la localisation exacte de ces rassemblements. Bon, CBC a réussi à outrepasser cette fois-ci, mais quand même, il y a quand même un grand secret. Alors, s'ils cachent leur identité comme ça, est-ce que ça nous dit que leurs actions ne sont pas légales?
1: Alors, c'est là tout le problème, c'est que en fait, effectivement, la question de la légalité, elle va se poser notamment par rapport à la question du discours haineux. Comme je l'ai dit, dans les communications officielles du groupe, il y a effectivement une grande intention à flirter un peu avec la limite, alors que les propos radicaux, effectivement, sont davantage réservés à des canaux de communication plus privilégiés. Dans le cas de la légalité, effectivement, ici, l'enjeu pour ces groupes-là, c'est justement, comme ils sont sur le radar des services de renseignement et de sécurité, parce que cette tendance-là est extrêmement donc dynamique, que ce soit au Canada, aux États-Unis ou même en Europe. Hein, je parle justement de cette tendance des active clubs et de la recrudescence de ces clubs de sport, justement, suprémacistes blancs. Eh bien, c'est aussi justement une sorte de mesure de protection contre à la fois donc la surveillance par ces services de renseignement là, aussi une mesure de protection par rapport à ce qu'on appelle le doxing, c'est-à-dire un certain mouvement qui chercherait à dévoiler en fait l'identité de ses membres, dévoiler en avance aussi le lieu de ces rassemblements là pour justement essayer de les empêcher. Et donc, il y a effectivement cette volonté, eh bien, de demeurer secret pour éviter ce genre de compromission et ce genre effectivement d'annulation aussi d'événements.
0: Tout à l'heure, Monsieur Colin, vous disiez qu'il y a probablement autour de 25-30 groupes du genre au Canada. Est-ce qu'on a une estimation de combien d'adeptes y a-t-il au total au Canada de ce genre de philosophie-là? Et est-ce que vous avez l'impression que c'est un phénomène qui est en expansion?
1: Alors, il est assez difficile d'estimer le nombre de recrues, par exemple, que compte Second Sons. À l'automne 2025, le groupe revendiquait à peu près 2000 adhérents un peu partout au Canada. À vérifier, c'est évidemment compliqué, mais plusieurs centaines, effectivement, ça c'est absolument certain. On sait effectivement que cette tendance-là, cette dynamique-là, elle est vraiment en expansion et pas qu'au Canada. Elle est vraiment en expansion aux États-Unis aussi. Elle est en expansion en Europe. Les experts sont assez unanimes pour dire que voilà, cette espèce de dynamique effectivement des active clubs, de cette tendance-là, est certainement la tendance la plus dynamique à l'extrême droite à l'heure actuelle. Et effectivement, depuis 2021, 2022, 2023, on a effectivement une expansion de ce type de groupe-là au Canada. Ça, c'est absolument certain. Le rassemblement de Second Sons, donc début juillet, c'était le deuxième de ce type-là. Le premier avait eu lieu l'an dernier, et c'était aussi pour l'organisation certainement une sorte de démonstration de force, c'est-à-dire d'être capable de mobiliser et de mobiliser des membres de la côte ouest à la côte est, et de montrer effectivement qu'elle était capable aussi de se pérenniser et puis voilà de rassembler, parce qu'encore une fois, ces organisations-là ont quitté le domaine du hors-ligne pour se concentrer vraiment sur le hors-ligne. Elles n'ont pas quitté le hors-ligne, mais en tout cas, elles ont fait du hors-ligne vraiment une sorte de priorité.
0: Donc, vous parlez d'un phénomène qui prend de l'ampleur. Avez-vous l'impression que les autorités canadiennes prennent cette menace-là assez au sérieux?
1: Alors, il y a effectivement, oui, une attention hein, des services de renseignement, des services de sécurité par rapport à ces tendances-là. Depuis qu'effectivement, on sait qu'il y a une expansion au Canada, ça c'est absolument certain. On a vu hein, aussi que bien l'extrême droite, de manière générale, eh bien, rester une menace extrêmement préoccupante au Canada dans les dernières années, que ce soit différentes branches d'extrême droite. Oui, il y a effectivement une surveillance hein, de ces mouvements-là par rapport effectivement, eh bien, soit à des agissements qui pourraient tomber sous le coup du code criminel, ou bien des discours aussi qui pourraient tomber aussi sous cette coupe-là. Donc oui, il y a une vraie préoccupation par rapport à ces types de mouvements, et une attention qui est particulière effectivement, eh bien, dans un contexte où on sait que l'extrême droite, de manière générale, progresse un peu partout en Amérique du Nord et en Europe.
0: En terminant, Monsieur Colin, j'aimerais qu'on revienne sur un témoignage que j'ai entendu justement sur les ondes de CBC tout à l'heure, un ancien suprématiste blanc qui expliquait que c'est vraiment le besoin de sentir qu'il appartient à un groupe qui l'a poussé vers ce genre de groupe-là. C'était pas l'idéologie au départ, c'était vraiment le besoin pour lui d'être vu, d'être entendu, de faire partie d'un groupe. Comment réchapper ces gens, ces hommes qui peuvent peut-être être tentés de joindre cette idéologie-là et essayer de les intégrer davantage dans la société mainstream?
1: Alors c'est une bonne question et puis c'est un bon exemple que vous donnez parce que effectivement et c'est ce qu'on disait un peu au début de cette entrevue, c'est-à-dire le fait que ces groupes-là attirent notamment en mettant l'exergue justement sur la dimension communautaire avant de mettre l'accent sur la dimension idéologique. Ce que l'on voit nous dans nos enquêtes à la chaire UNESCO par exemple, mais également dans d'autres études internationales, c'est que d'un point de vue du processus de radicalisation, on sait que les sentiments de marginalité par exemple, ou d'isolement social, sont des accélérateurs par rapport à la radicalisation. Et ces groupes-là, justement, essayent de

0: recréer un peu du tissu social pour aller attirer des gens qui se sentiraient isolés, etc. Donc, l'un des moyens de prévention que l'on a par rapport effectivement à ces groupes-là, eh bien, c'est aussi justement, bien, quand on voit quelqu'un qui commence à se radicaliser et qui serait tenté effectivement de rejoindre ce genre de groupe-là, eh bien, c'est de garder le contact avec cette personne-là et conserver un dialogue, c'est extrêmement important et c'est la clé aussi justement, eh bien, pour prévenir certaines formes de radicalisation, même s'il n'y a pas de formule magique et qu'il y a aussi des types de radicalisation qui sont extrêmement variés selon les profils, mais conserver un dialogue avec ces personnes-là, les sortir justement d'une forme d'isolement, de marginalité ou de discrimination aussi perçue ou vécue, eh bien, ça peut être extrêmement important pour empêcher un processus de radicalisation.
1: Important, mais pas nécessairement facile. Mathieu Colin, professeur à l'Université de Sherbrooke et directeur scientifique à la chaire UNESCO en prévention de la radicalisation et de l'extrémisme violent. Merci beaucoup d'avoir été avec nous ce soir.
0: Merci beaucoup à vous. Au revoir.
1: Au revoir.

0: Des voix s'élèvent un peu partout au pays pour que les règles de sécurité soient mieux respectées par les conducteurs de trottinettes électriques. Selon l'Institut de la Santé, environ 500 Canadiens ont été hospitalisés à cause d'accidents liés à ces véhicules pour la période de 2023-2024. Notre journaliste à Vancouver, Julie Landry, s'est penchée sur le phénomène. Alors Julie, le nombre d'accidents ne fait qu'augmenter année après année à cause justement de la popularité des trottinettes.
1: Oui, puis il faut dire que c'est difficile de trouver des statistiques récentes parce que ça demeure quand même assez récent, cette arrivée de la trottinette électrique au Canada. Il y a aucune statistique par l'Institut canadien d'information sur la santé sur le nombre de morts, par exemple. On sait que le bureau du coroner, depuis 2020, le bureau du coroner du Québec a produit 10 rapports en lien avec des décès survenus en trottinette. Quand on regarde les hospitalisations, il y a un peu plus de statistiques. En 2025, l'Institut canadien d'information sur la santé disait que les hospitalisations causée par l'usage de la trottinette avait augmenté de 22 % en un an. L'augmentation était de 32 % l'année précédente. Donc, ça continue d'augmenter tout le temps. En Alberta, il a doublé en 3 ans, mais quand on regarde juste les enfants, il a plus que triplé le nombre d'accidents. Et ce qui est remarqué, c'est que le port du casque est très faible. Et c'est assez anecdotique, mais depuis une semaine et demie, là, je regarde, j'observe beaucoup et j'ai vu des dizaines et des dizaines de trottinettes et une seule fois quelqu'un qui portait un casque. Le professeur de médecine d'urgence à l'Université de l'Alberta disait que le taux d'utilisation des casques, selon une recherche, est peut-être de l'ordre de 1 % ou 2 % quand on regarde le marché de la location, là, les Bird Canada, Lim ou Neuron. Puis même quand la trottinette offre le casque, c'est seulement 10 % qu'il utilise selon la recherche dont il parlait, même si souvent c'est la loi.
0: Ouais, et les règlements varient d'un endroit à l'autre au pays. Il n'y a pas d'uniformité.
1: Non, c'est difficile de s'y retrouver. Ça varie selon les provinces et même selon les villes. Je vais vous donner quelques exemples. Il y a des provinces sans réglementation, comme le Nouveau-Brunswick. C'est assez flou. Ça fait pas partie de la loi des véhicules à moteur de la province. On apprend qu'aujourd'hui que la Nouvelle-Écosse va bannir les vélos et les trottinettes électriques au moins de 14 ans, comme c'est déjà le cas au Québec. Ailleurs, comme en Colombie-Britannique, c'est plutôt 16 ans. En Ontario, on exige le port du casque jusqu'à 18 ans seulement. Donc, ça varie vraiment partout. Et ce port de casque, c'est très important, surtout quand on regarde les enfants, parce que selon le docteur Daniel Rosenfield, qui est pédiatre urgentologue à l'hôpital pour enfants de Toronto, eh bien, les enfants pensent que c'est un jouet. Et c'est ça qu'il essaie de faire comprendre et c'est difficile. Puis il dit 80 % des enfants blessés par trottinette électrique ne portaient pas le casque à Toronto, en tout cas. D'ailleurs, la ville de Toronto interdit carrément les trottinettes, ce qui n'empêche pas visiblement là, les utilisateurs. Donc moi, j'ai regardé la situation de plus près en Colombie-Britannique, où je suis, parce qu'il y a eu de nombreux blessés et un mort dans les derniers mois dans la grande région de Vancouver.
0: On écoute.
1: Dans la grande région de Vancouver, il y a presque 5000 km de pistes cyclables ou de routes dédiées au vélo. On y voit principalement des cyclistes, mais de plus en plus, des trottinettes électriques. Baptiste Friard se déplace avec sa trottinette électrique été comme hiver.
2: On arrive au travail, on a pris notre dose de vitamine D, on a pris de l'air frais, et puis voilà, quoi. On est heureux.
1: Il ne craint pas pour sa sécurité parce qu'il s'en tient le plus possible aux pistes cyclables et dit arriver à anticiper les mouvements des autres.
2: Si on est conscient de son environnement, ça va. Je pense qu'il faut porter un casque, c'est important.
1: Portez-vous le casque.
2: Alors j'ai dit qu'il fallait porter un casque, j'ai pas dit que je portais un casque. Je ne porte pas de casque.
1: Jamais.
2: Jamais.
1: Cette habitude de faire de la trottinette sans porter le casque est tellement répandue que la police de Vancouver a publié un communiqué récemment pour rappeler aux utilisateurs qu'il est obligatoire. Une femme de 30 ans qui roulait en trottinette sans casque est décédée le 3 juillet après une collision avec une voiture. Une autre femme a été blessée grièvement quand une autre personne en trottinette est entrée en collision avec elle. Aucune des deux ne portait le casque.
3: You see kids under 16 riding all the time.
1: La docteure Shelina Baboul dirige l'unité de recherche et de prévention des blessures à l'hôpital pour enfants de la Colombie-Britannique. En un an, de avril 2025 à mars 2026, 81 enfants ont visité les urgences de l'hôpital pour des blessures liées aux trottinettes. C'est plus du double de l'année précédente. Les causes principales, la vitesse et le fait que ces enfants ne portaient pas le casque. Plus de la moitié de ces patients étaient âgés de 13 à 15 ans. Pourtant, il est interdit pour les moins de 16 ans de conduire une trottinette électrique en Colombie-Britannique. Docteur Baboul voudrait que cette règle soit respectée et que les 16 ans et plus suivent toutes les autres règles.
3: Make sure you ride within the limit.
4: Respectez les limites sous les 25 km à l'heure. Portez un casque aussi. Ne montez jamais à deux sur le véhicule et ne portez pas d'écouteurs pendant la conduite.
1: La docteure Baboul croit également que de la sensibilisation doit être faite auprès des parents. La police de North Vancouver a décidé, elle, d'aller encore plus loin. Le caporal Mansour Saek explique que son service est passé à une vitesse supérieure quand un enfant de 12 ans est entré en collision avec une voiture et a souffert de blessures mineures.
5: Nous avons fait le suivi auprès du tuteur de l'enfant de 12 ans et lui avons donné une contravention pour avoir autorisé une personne de moins de 16 ans à conduire une trottinette électrique avec une amende de 109 $.
1: Il est temps, selon la police, de faire respecter les règlements. Léa James prend son Mobi, un genre de bixi, pour se déplacer à Vancouver. Les pistes cyclables, elle connaît et elle observe de plus en plus de trottinettes électriques.
6: Alors moi, je dirais, au début, je trouvais ça assez bizarre, comme tout le monde. Et puis au final, je me suis rendu compte que ça servait beaucoup de monde, en fait.
1: Le service de location de trottinettes Lime est très populaire. Il a été introduit dans certains quartiers de Vancouver en septembre 2024 et en 18 mois, 1 million de trajets avaient été effectués. Léa est bénévole pour Vision Zero Vancouver, un groupe qui fait pression pour améliorer la sécurité pour tous sur les routes.
6: Donc nous, ce qu'on dit, c'est que pour le moment, on pense que déjà les trottinettes sont un bienfait en termes d'offrir plus d'alternatives, mais elles doivent être mieux encadrées.
1: Mieux encadrées, selon elle, veut dire d'empêcher la vente de trottinettes qui peuvent aller à plus de 25 km/h, la vitesse maximale permise. Pour Léa, la sécurité passe moins par le contrôle, mais plus par la construction d'infrastructures sécuritaires à la base.
6: C'est pas le casque qui fait les accidents, c'est l'infrastructure, c'est l'usage de véhicules motorisés de plusieurs centaines de kilos qui deviennent de plus en plus gros, qui sont de plus en plus rapides.
1: Chaque individu est bien responsable de suivre les limites de vitesse, mais selon elle, l'idéal est d'abord de construire un système pour ralentir les voitures et favoriser le transport actif.
6: On peut se demander si les pistes cyclables ne sont pas trop petites. Peut-être qu'en fait, il faudrait qu'elles soient plus larges pour accueillir plus de monde.
2: Je fais entre 2500 et 3000 km par an avec.
1: Baptiste, lui, n'a pas l'intention de troquer sa trottinette électrique. Il ne porte peut-être pas de casque, mais il respecte les vitesses et avertit les vélos quand il les dépasse. Pour lui, c'est la solution la plus simple pour se déplacer.
2: Pour aller au boulot, je pense que ça me prendrait le même temps en fait d'y aller en véhicule, voire ce serait même plus long avec les bouchons et le trafic. Au moins, en trottinette, c'est rapide, je suis sur la piste cyclable.
1: Un projet pilote est en cours en Colombie-Britannique pour déterminer si la province permettra ses trottinettes de façon permanente. Elle prendra sa décision finale en 2028 et en attendant, les services policiers et l'hôpital pour enfants espèrent que le nombre d'accidents arrêtera de croître. Ici Julie Landry, Radio-Canada, Vancouver.
0: Restez à l'écoute plus tard à l'émission. Après le hockey, le basketball et le soccer féminin qui atteignent des sommets de popularité, c'est au tour des joueuses de baseball d'obtenir leur propre circuit professionnel.
7: Ça représente une incroyable opportunité. C'est quelque chose qu'on n'a jamais eu dans le fond. T'sais, que c'est nouveau pour le hockey puis le soccer et tout. Mais t'sais, de dire un jour, hey, je pourrais être payée pour jouer au baseball pour faire comme un sport que j'aime.
0: Plus de 70 ans après la fin du dernier championnat féminin, la Women's Pro Baseball League s'installe au Monticule. Mais d'abord, le Japon commémore aujourd'hui le 81e anniversaire du bombardement atomique américain d'Hiroshima. Comme chaque année, il y a une cérémonie qui a été organisée pour honorer les victimes et appeler à un monde sans armes nucléaires. Mais ça se fait cette année alors que le pays est en plein débat sur la dissuasion militaire. Rania Massoud est avec moi. Bonsoir Rania.
8: Bonsoir Fanny.
0: Alors, la première ministre du Japon, Sanae Takaichi, a évité de s'engager à maintenir les principes non nucléaires du pays.
8: Oui, ces trois principes qui ont été adoptés par le Japon en 1967, donc après les traumatismes provoqués par les bombardements d'Hiroshima, de Nagasaki, donc en 1945, ces trois principes interdisent formellement au pays de produire, de posséder ou d'introduire même des armes nucléaires sur son territoire. Alors, la première ministre Takaichi, qui assistait aujourd'hui à la cérémonie pour commémorer ces bombardements-là pour la première fois comme chef du gouvernement, s'est contentée de dire que son pays respectait ces principes-là, mais qu'elle ne s'est pas vraiment engagée à les maintenir en place. Elle a dit qu'elle adopterait une approche réaliste pour parvenir à un monde où les armes nucléaires ne seraient jamais utilisées, mais elle a l'intention de revoir en fait ces principes-là, d'autant plus que son gouvernement s'apprête à élaborer de nouveaux documents de sécurité et de défense qui seront publiés plus tard cette année. Alors la responsable n'a pas pas voulu donner plus de précisions. Elle a tenu une conférence de presse après la cérémonie. Elle n'a pas voulu donc détailler le contenu de ces documents-là, mais elle a tout de même dit qu'il était en fait prématuré d'en parler. Mais des médias qui indiquent que c'est surtout le troisième principe, donc celui sur la non-introduction d'armes nucléaires dans le pays, qui est en révision actuellement. Donc le Japon ne chercherait pas nécessairement à en produire, mais peut-être à en acquérir, probablement de son allié, donc les États-Unis. Madame Taikichi, qui est d'ailleurs connue pour ses positions assez intransigeantes en fait en matière de sécurité nationale, donc fait tomber un certain sens un tabou dans le pays,
9: un tabou militaire carrément.
8: Oui.
9: Et comment on perçoit au Japon ce manque là, de clarté de la part de la première ministre?
8: Alors plusieurs dirigeants de l'opposition ont critiqué la chef du gouvernement. Ils ont réclamé un engagement beaucoup plus ferme de sa part envers les trois principes de donc nucléaire. Madame Takaichi a aussi rencontré plus tôt aujourd'hui des représentants de groupes de survivants de ces bombardements atomiques, ces derniers qui déplorent le débat en cours au sein du gouvernement qui concerne ces principes-là, et surtout ils déplorent aussi un possible accord atomique avec nul autre que les États-Unis, hein, ce même pays qui est à l'origine des bombardements de Hiroshima et Nagasaki. Mmh. Alors les survivants ont fait savoir que de telles idées allaient à l'encontre de leurs souhaits et qu'ils ne pourraient absolument pas les tolérer. Ils ont aussi appelé le gouvernement japonais à rejoindre le traité sur l'interdiction des armes nucléaires qui vise en fait une interdiction totale de l'utilisation, du développement, de la production et de la possession de ces armes.
9: Et comment ça se fait que le Japon n'ait toujours pas adhéré à ce fameux traité, alors qu'il est le seul pays à avoir été frappé par la bombe atomique en temps de guerre?
8: Alors tout d'abord, Tokyo s'appuie sur la dissuasion nucléaire américaine. Les Japonais dépendent donc de ce parapluie nucléaire américain. Toute la politique de défense japonaise, dans son format actuel, repose entièrement sur son alliance sécuritaire avec les États-Unis. En signant ce traité, le Japon, en fait, se verrait interdire, il n'aurait plus le droit de s'appuyer sur des armes nucléaires pour sa sécurité. Donc, il ne pourrait pas vraiment profiter non plus de ce parapluie nucléaire que lui offriraient les États-Unis si jamais il subirait une guerre ou une attaque majeure. Par ailleurs, le Japon aussi considère que ce traité, en fait, est inutile parce que aucun des pays qui possèdent l'arme nucléaire ne l'ont signé. Oui. Donc, à quoi bon?
9: Pourquoi, sur le fond, Lorania, pourquoi le Japon serait-il potentiellement intéressé par l'arme nucléaire?
8: Alors le Japon, déjà la situation en Asie-Pacifique qui se dégrade d'un point de vue sécuritaire, le Japon est voisin de trois puissances nucléaires qui sont perçues potentiellement hostiles au pays, ou du moins imprévisibles. On parle de la Chine, on parle de la Corée du Nord, on parle de la Russie également. Donc Tokyo considère que la course aux armements est désormais une réalité difficile à ignorer, et le pays ne peut pas donc rester les bras croisés, donc d'où le tabou qui commence à tomber.
9: Et il y a un nouveau rapport gouvernemental qui d'ailleurs a mis en lumière les risques liés à ces trois pays-là.
8: Oui, absolument. On s'alarme en fait du fait que ces trois pays non seulement augmentent leur capacité de défense, mais ils renforcent aussi leur coopération militaire dans la région. Dans la préface du livre blanc annuel qu'a publié le ministre de la Défense, le ministre indique que Pékin intensifie ses activités autour du Japon et recense une série d'incidents en fait qui se sont produits depuis 2025 jusqu'à aujourd'hui. Par exemple, il y a eu des rapprochements inhabituels entre avions chinois et avions japonais. Il y a eu deux incidents survenus juste là en juin et en juillet. Et donc tout cela pousse Tokyo à augmenter ses dépenses militaires, à renforcer aussi sa coopération en matière de sécurité. Le Japon a déployé des lance-missiles sur ses îles périphériques et le Japon aussi a assoupli encore plus ses règles sur les exportations aussi d'armement. Donc le ministre de la Défense japonaise qui juge impératif aujourd'hui que le Japon renforce, transforme encore davantage ses capacités de défense. Il parle d'un sentiment d'urgence, d'une crise qui est plus forte que jamais. La Chine, de son côté, a réagi à ces déclarations. Elle se dit alarmée par le fait qu'il y a un retour au militarisme de la part du Japon. Les relations bilatérales, en fait, se sont vraiment aggravées entre Pékin et Tokyo depuis l'arrivée de la première ministre Takaichi, depuis qu'elle a suggéré que Tokyo pourrait en fait intervenir militairement si jamais la Chine attaquait Taïwan. Mmh. Donc, c'est l'île que Pékin revendique la souveraineté. Donc Les tensions persistent et visiblement la course à l'armement ou le désir de renforcer ses capacités militaires se fait un peu partout dans le monde et le Japon n'est pas exclu.
9: Et c'est plutôt inquiétant tout ça. Rania Massoud, merci.
8: Merci à vous.
9: Au revoir.

0: Après les hockeyeuses, c'est au tour des meilleures joueuses de baseball d'obtenir leur ligue professionnelle. La Women's Pro Baseball League a lancé ses activités samedi dernier en Illinois, aux États-Unis. La ligue compte 4 équipes pour le moment et marque le retour d'un championnat professionnel féminin pour la première fois depuis la fin en 1954 de la célèbre ligue professionnelle de baseball féminin qui avait été créée pendant la Deuxième Guerre mondiale. Andréanne Williams est en studio avec moi pour nous faire découvrir le phénomène. Et Andréanne, il y a quand même 5 Québécoises qui font partie de la saison inaugurale.
1: Il s'agit d'Andréanne Leblanc et d'Ella D. Bédard qui jouent avec les Firebells de San Francisco. Il y a aussi Maïka Dumay avec les Hunters de Boston et finalement Élodie Chiamaro et Sarah Beaulieu qui jouent pour les Heights de New York. Donc les 5 Québécoises sont à Springfield en Illinois actuellement où tous les matchs de la saison vont être disputés. Comme vous l'avez dit, Fanny, la Ligue a lancé ses activités samedi le 1er août. C'est pour ça qu'on en parle aujourd'hui. La saison va durer environ 7 semaines qui vont comprendre donc la saison régulière, une semaine de compétition All-Star et 2 semaines de séries éliminatoires. Les matchs ont lieu au stade Robin Roberts de Springfield qui peut quand même accueillir jusqu'à 5200 personnes. Et comme pour le hockey ou encore le basketball, là, il y a vraiment un engouement pour le baseball féminin. La WPBL, donc la Ligue, me disait que pour la première partie, c'est joué à guichet fermé et la deuxième, presque tous les billets ont été vendus.
0: Quand même.
1: Donc, c'est une super nouvelle pour la Ligue. Et pour l'occasion, il y a Mabel Blair, une ancienne joueuse de la AAGPBL qui était sur place. Donc, c'est quoi ça, la AAGPBL? C'est cette ligue de baseball féminin qui a été créée pendant la Deuxième Guerre mondiale aux États-Unis parce que beaucoup de joueurs étaient partis au front. Donc, ils ont fait appel aux femmes pour
0: c'est
1: jouer.
0: C'est elles qui restaient, exactement.
1: Exactement. Vous avez peut-être vu le film Une ligue en jupon. Je l'ai vu plusieurs
0: avec
1: fois
0: Madonna.
1: Aussi. Avec Madonna, Tom Hanks. C'est sorti en 1992. J'avais le VHS chez moi et je l'ai écouté plusieurs fois. Donc, c'est l'histoire de cette ligue-là qu'on raconte dans le film. Et donc, cette Mabel Blair, elle a 99 ans et c'est une véritable icône du baseball féminin. Elle a même une mascotte à son effigie.
0: C'est une institution, vraiment.
1: C'est une institution, mais il faut dire qu'elle a beaucoup de style avec son épaisse chevelure blanche, et ses grosses lunettes de soleil. Il faut vraiment aller voir des photos d'elle en ligne. Ça vaut la peine. Donc, c'est elle qui a effectué le premier lancer pour cette nouvelle ligue qui a été créée finalement 70 ans après, plus de 70 ans en fait, après la fin des activités de la AAGPBL. Donc, un moment très, très symbolique. 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

0: the WPBL is, you know, really important to how this game grows.
1: La WPBL est très importante pour la manière dont le sport va se développer, dont les filles pourront rêver de jouer et pour celles qui, pendant tout ce temps, ont dû pratiquer leur sport avec les garçons. Maintenant, elles ont leur propre ligue, dit-elle.
2: We have Adrienne LeBlanc.
1: Parmi les pionnières de la Ligue, 5 Québécoises, dont Andréanne Leblanc, qui a été repêchée par les Firebells de San Francisco, et Elodie Chiamaro, qui joue pour les Heights de New York. Les deux femmes sont actuellement à Springfield, en Illinois, où se disputeront tous les matchs de la saison inaugurale. Andréanne Leblanc, suivie d'Elodie Chiamaro.
3: Ça nous donne un endroit où performer, ça nous donne un endroit où grandir en tant que personne. Si tu déménages loin de chez toi, si tu crées des nouveaux liens, tu crées des souvenirs, tu bâtis pour la prochaine génération aussi.
4: Je dirais que c'est comme des portes qui s'ouvrent pour les jeunes filles qui aspirent à jouer un sport professionnel, que ce soit au baseball, que ce soit dans n'importe quel autre sport.
1: La création de la WPBL marque le retour d'une ligue féminine de baseball professionnelle pour la première fois depuis la fin, en 1954, de la célèbre AAGPBL, une ligue de baseball féminin professionnelle créée pendant la Seconde Guerre mondiale par Philip K. Wrigley, le propriétaire des Cubs de Chicago, afin de garder le baseball en vie alors que les hommes étaient au combat.
5: Right here in Chicago, young girls plucked from their families.
1: Son histoire a été portée à l'écran pour la première fois en 1992 avec le film Une ligue en jupon, mettant en vedette Tom Hanks, Madonna et Gina Davis.
6: Legs always together, a lady reveals nothing.
1: Lou Saint-Pierre est chercheur au Laboratoire pour la progression des femmes plus dans les sports au Québec de l'Université Laval.
7: Mais il faut dire qu'elle devait prendre quand même des cours de bonne manière. On s'attendait à ce qu'elle soit maquillée d'une certaine façon, à ce qu'elle se comporte aussi d'une certaine façon. Donc, elle devait jouer avec une jupe, mais aussi, elle devait représenter l'américanité au féminin, si je puis dire.
1: La création de la WPBL représente pour le chercheur la rupture d'un plafond de verre.
7: Longtemps, le baseball est vu comme le sport américain par excellence et aussi comme un lieu où on apprend pour les garçons la masculinité. Alors rapidement, les femmes, dans l'histoire du baseball, les femmes ont été écartées. Et là, de voir les femmes réussir à percer ce que j'ai envie d'appeler presque un plafond de verre. C'est une grosse avancée.
1: Au Canada, le baseball féminin demeure malgré tout moins développé que bien d'autres sports. Pendant longtemps et jusqu'à tout récemment, les filles qui voulaient jouer au baseball, tant aux États-Unis qu'au Canada, se faisaient diriger vers le softball. Dans la belle province, par exemple, la Ligue féminine de baseball du Québec n'existe que depuis 2021. La directrice de la structure féminine de haut niveau chez Baseball Québec, Patricia Landry.
8: Moi, j'ai toujours joué avec les garçons, il n'y avait aucune option de ligue féminine.
1: Justin Seagull, elle, raconte s'être fait dire d'abandonner le baseball à l'âge de 13 ans.
0: Of course I didn't quit.
1: Bien sûr, je n'ai pas abandonné parce que j'adorais le baseball et qu'être une fille n'était pas une assez bonne raison pour arrêter. Mais ça a été difficile, se souvient-elle. Aujourd'hui, le baseball féminin se porte bien au Québec. Selon Baseball Québec, plus de 6 000 filles pratiquent le sport dans la province, sur un total d'un peu plus de 25 700 dans le reste du pays, selon Baseball Canada.
4: Moi, j'ai été dans la première édition de la LFBQ. J'ai aussi été dans la première édition de la Ligue canadienne, puis je suis encore dans la première édition de la WPBL. Donc.
1: Comme les joueuses de la AAGPBL dans les années 40, Elodie Chiamaro espère inspirer les générations futures.
4: Qu'est-ce qui me marque le plus, c'est le fait que j'inspire plusieurs filles.
1: Et qui sait peut-être voir elle aussi son histoire portée à l'écran dans quelques décennies. Ici Andréanne Williams, Radio-Canada, Montréal.
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10: La rentrée scolaire, c'est dans un peu moins de 4 semaines, même si je pense qu'il y a pas mal d'élèves qui préféreraient ne pas y penser. Et peut-être avez-vous commencé à magasiner un nouvel ordinateur pour le retour en classe. Et si c'est le cas, vous avez sûrement remarqué que leurs prix ont augmenté dans les derniers mois. Les fabricants d'équipements électroniques doivent composer avec une flambée des coûts de certaines pièces en raison de la forte demande liée au développement de l'intelligence artificielle. On en parle ce soir avec Yannick Lepage. Bonsoir Yannick.
11: Bonsoir Fanny.
10: Alors, comment l'intelligence artificielle peut-elle avoir fait grimper comme ça le prix des ordinateurs?
11: Bien, tout ça est lié à l'explosion vraiment de la demande pour la puissance de calcul. Depuis quelques temps, on le sait.

0: connectés, là, les entreprises technologiques investissent des centaines de milliards de dollars chaque année pour bâtir des centres de données qui peuvent entraîner, faire fonctionner leurs outils d'intelligence artificielle. Et ce que l'on retrouve dans ces grands centres de données-là, ben, ce sont des serveurs hyper puissants qui peuvent traiter vraiment une quantité phénoménale de données grâce à des microprocesseurs, les fameuses puces. Et les entreprises qui fournissent ces puces-là, destinées à l'intelligence artificielle, bien, dans bien des cas, ce sont les mêmes entreprises qui produisent des pièces destinées aux appareils électroniques grand public, hein, comme des ordinateurs portables, des téléphones ou des consoles de jeux vidéo. Et ce qui se passe, c'est que les entreprises, ben, se rendent bien compte qu'il y a plus d'argent à faire à vendre des puces à gros prix pour les centres de données que de produire des puces pour les petits appareils électroniques. En fait, Fanny, là, il y a même un des trois principaux fabricants mondiaux de puces mémoire qui a complètement arrêté de produire du matériel destiné au grand public. Évidemment, ben, ça affecte la disponibilité des puces et surtout, ben, ça fait grimper leur prix. Pour certaines pièces, là, on parle d'augmentation de coûts qui ont été multipliés, là, par 2, 3 et même plus. Alors, bon, ben, ça fait évidemment grimper le prix final pour les consommateurs. On a même vu Apple augmenter les prix de plusieurs produits qui étaient déjà sur les tablettes, ce qui est vraiment très inhabituel là, pour le fabricant. D'habitude, on attend la prochaine version d'un produit pour ajuster les prix. Alors au Canada, le MacBook Air, par exemple, est passé de 1 500 $ à 1 800 $. Et ces augmentations-là, ben ça commence à apparaître dans les données officielles de Statistique Canada. Selon l'agence statistique, les prix des ordinateurs ont augmenté de 12% depuis le mois de décembre au pays. C'est quand même énorme et malheureusement, selon plusieurs observateurs, ça risque de se poursuivre parce que ça pourrait prendre plusieurs mois, voire plusieurs années avant que la demande liée à l'intelligence artificielle fléchisse ou qu'il y ait des nouveaux joueurs pour répondre à la demande du marché au détail.
1: Quand même, une augmentation de quelques centaines de dollars, c'est pas rien pour le portefeuille des familles. Et Yannick, c'est un renversement de tendance pratiquement inédit parce que on s'est habitué à ce que les ordinateurs ne coûtent pas vraiment plus cher d'une année à l'autre. En fait, généralement, même on a l'impression que le prix baisse un petit peu.
0: Ouais, tout à fait. Statistique Canada recense les prix des ordinateurs depuis 2011 et de l'équipement informatique depuis 1995 et on n'a jamais vu des augmentations de prix aussi importantes. En fait, historiquement, là, vous le mentionnez, les fabricants d'appareils électroniques ont été en mesure d'offrir de manière assez constante des produits plus performants pour le même prix, voire un peu moins cher. Là, lorsqu'on regarde les données de Statistique Canada, depuis 15 ans, les ordinateurs ont connu une déflation pratiquement chaque année, alors des baisses de prix. Donc, dans l'électronique, on s'est habitué à en avoir plus pour son argent. Et là, ben, c'est totalement l'inverse.
1: Alors, pour un consommateur, qu'est-ce qu'il peut faire pour souhaiter là, éviter de subir les hausses de prix?
0: Bien, un conseil qui revient souvent, évidemment, c'est de voir d'abord si on peut prolonger la durée de vie de son appareil. Hein. C'est souvent possible de remplacer des pièces qui sont vieillissantes. Ensuite, si vraiment on a besoin d'un nouvel ordinateur, on peut se demander, est-ce qu'on a vraiment besoin du modèle dernier cri, le plus récent, le plus puissant, le plus haut de gamme? Pour la majorité des utilisations, les modèles d'entrée ou de milieu de gamme peuvent largement faire l'affaire. Une autre option à considérer, c'est d'opter pour un ordinateur remis à neuf. J'ai parlé à Jean-Sébastien Bigra, qui est coordonnateur des ventes et du service chez Insertec, qui est une entreprise d'insertion sociale à but non lucratif, qui fait de la réparation d'ordinateurs et qui vend également des modèles usagés qui sont remis en état, vendus avec une garantie. Et lui, il me disait observer déjà un regain d'intérêt pour ses produits avec l'augmentation des prix du neuf. On peut l'écouter.
2: On remarque un plus grand intérêt pour le matériel reconditionné. Les gens étaient déjà beaucoup sensibilisés à la cause environnementale. Puis dans le cas d'Insertec, même la cause sociale, parce que notre matériel reconditionné est fabriqué par nos travailleurs en formation. Fait que c'est pas juste environnemental, c'est aussi un impact social. Et là, maintenant, le facteur du prix rend ça encore plus intéressant. Je pense que c'est la chose dont les gens avaient besoin. Si on utilise cette crise-là pour transformer ça en peut-être les meilleures habitudes de consommation, ça aura peut-être tout ça de positif au moins.
0: Alors, on le comprend, Fanny, ça vaut peut-être la peine de se prendre un peu à l'avance, de regarder différentes options à l'approche de la rentrée des classes, parce que si on attend au dernier moment, à la veille, pour magasiner un nouvel ordinateur, on pourrait être surpris par les prix.
1: Donc, avis aux parents, va falloir se dépêcher. Yannick Lepage, merci d'avoir été là.
0: Merci, au revoir.
1: Au revoir. Tout plaqué pour aller élever des chèvres en Argentine. Notre série Changer de vie nous amène ce soir dans la province de La Pampa à la rencontre d'une Française qui a laissé tomber sa vie citadine et ses études pour aller produire du fromage de chèvre en Argentine. Théo Conscience, correspondant en Argentine pour RFI Radio France Internationale, nous amène sur sa ferme.
3: Là, on est dans le hangar des chèvres, que j'appelle aussi la maison des chèvres. Et au bout de ce hangar, il y a la salle de traite. On va aller pouvoir voir ensuite.
4: Une nuée de chèvres derrière elle, Élise de Rinxan, 34 ans, nous fait visiter sa petite ferme dans la localité de Golney, à une centaine de kilomètres à l'ouest de Buenos Aires.

0: Une centaine de chèvres, un bouc, deux chiens, des poules qu'Élise a arrêté de compter et un cheval, Mistral, qui s'invite avec nous dans la salle de traite.
1: En fait, c'est peut-être lui la vraie raison du changement de vie. J'ai toujours rêvé d'avoir un cheval depuis que j'étais toute petite. Sauf que quand on habite à Paris, il n'y a pas forcément de place dans son jardin pour avoir un cheval. Et là, il est avec nous, pas parce qu'il est sympa, c'est parce qu'il veut aller voler la nourriture des chèvres. Les chiens savent qu'il n'a pas le droit de faire ça.
0: Mistral obtient finalement gain de cause et Élise nous explique d'où vient le nom de sa ferme, Grandes Champs-Élysées.
1: Bien sûr, il y a ce côté qui fait référence à la France avec l'avenue des Champs-Élysées. Et après, bien, je m'appelle Élise, donc c'est le champ d'Élysée. Et dans la mythologie grecque, en fait, c'était le chemin qui emmenait un peu au paradis. Donc c'était un peu aussi toute cette idée de changement de vie, c'était d'être heureux.
0: Avant de trouver son coin de paradis dans ce petit village argentin de 300 âmes, Élise était étudiante dans une école de commerce parisienne.
1: J'étais destinée à travailler, on va dire, employée, métro, boulot, dodo, dans une entreprise, à travers sa boîte mail. Et en fait, lors d'un stage, je me suis rendu compte que j'étais vraiment pas heureuse, enfermée dans un immeuble toute la journée. Et je me suis rendu compte qu'en fait, je voulais travailler de l'autre côté de la fenêtre. Et c'est vraiment ça qui m'a donné envie de changer de voie.
0: Changer de voie, oui, mais encore faut-il savoir quoi faire. Et à cette époque-là, Élise n'en a aucune idée.
1: Ça, c'est la fromagerie.
0: La visite continue.
1: Il faut enlever les chaussures.
0: On troque les espadrilles de gaucho pour des sabots en plastique.
1: Ça, c'est la table de vin simplement.
0: Et,
1: ça,
0: du coup, c'est le... Et on entre dans la chambre froide.
1: Donc, on travaille trois familles de fromage. On travaille les lactiques, on fait du chevrotin et on fait de la raclette. Et en fait, dans les lactiques, j'ai plusieurs formes de fromage, comment pour trouver. Je fais du fromage frais, du fromage demi-sec et je fais des secs. Voilà. Donc, je dois avoir à peu près une quinzaine de produits en tout.
0: Alors comment une étudiante parisienne en école de commerce finit-elle fromagère à l'autre bout du monde ?
1: L'idée de fromage de chèvre est née, c'était Noël. On était dans la maison de campagne de ma grande sœur Aurélie, qui nous racontait l'histoire de sa nouvelle voisine, qui n'était pas heureuse dans sa vie et qui avait décidé de changer. Et du coup, elle avait changé de vie et elle faisait du fromage de chèvre.
0: À cette époque, Élise est en couple avec Fernando, un Argentin qu'elle a rencontré lors d'un échange universitaire à Buenos Aires et qui est venu vivre en France avec elle.
1: Aucun de nous deux commente sur le moment cette idée. On a réfléchi pendant une semaine dans notre tête. Et vraiment, c'était, mais ça c'est vrai, j'étais dans la voiture, on allait à Bordeaux. Et il me dit, tiens, Élise, et si on faisait du fromage de chèvre en Argentine ? Et je pensais à ça. Donc ça a vraiment été une révélation. Et c'est pour ça qu'en deux semaines, j'ai arrêté la fac. Il y avait encore personne qui s'était installé en Argentine pour faire ça en tant que Français. Bon, ça, je ne savais pas, il y en avait déjà un. Puis c'était le moment.
0: Quelques semaines plus tard, Élise et Fernando commencent une formation de 3 mois au Chaudron Magique, une ferme agroécologique dans le Lot-et-Garonne.
1: Et on m'a parlé d'un système qui s'appelle Woofing. En fait, c'est un échange. On va chez des agriculteurs qui sont forcément en bio en Europe. Et en échange de quelques heures de travail, ils te donnent le logement et la nourriture. Sauf que nous, on ne voulait pas bosser quelques heures, on voulait vraiment apprendre le métier. Et du coup, on leur a dit que non, on voulait travailler full time. Et le fermier a dit non, à Martin. Il a dit pas du tout, vous allez avoir 2 jours de congé, vous allez voir, vous allez être bien content.
0: Soin des animaux, fabrication du fromage, à la ferme du Chaudron Magique, ils apprennent les bases du métier et découvrent la réalité du travail dans une ferme.
1: Et en fait, en étant de la ville, moi, j'avais pas du tout des muscles dans les mains. Et vraiment, mais les 2 premiers mois, je me réveillais en pleurs la nuit avec les mains, mais toutes tendues. Et pour même dire, j'ai perdu 10 kilos en 2 mois. Voilà, donc changement de vie, changement de corps.
0: Loin de se laisser décourager, Élise et Fernando traversent l'Atlantique en 2015, bien décidés à se lancer dans la production de fromage de chèvre en Argentine.
1: Quand j'ai voulu acheter mes premières chèvres, un grand producteur de fromage avait acheté toutes les chèvres du pays. Donc j'ai commencé avec des chèvres pas du tout laitières, qui étaient sauvages. Et là, les chèvres sauvages, je me suis posé la question plus d'une fois si ça valait vraiment le coup. Et d'ailleurs, ces chèvres, il n'y en a aucune qui est restée à la ferme parce qu'elles ne se sont jamais vraiment 100% habituées à être laitières. Alors que leurs filles, d'entrée de base, on était beaucoup plus en contact avec elles. Elles sont beaucoup plus dociles. Et là, la traite, maintenant, c'est hyper facile.
0: Le projet d'Élise a survécu à sa séparation avec Fernando l'an dernier. Elle a bien l'intention de continuer et se félicite chaque jour du virage qu'elle a fait prendre à sa vie il y a 11 ans.
1: Je suis certaine que j'ai fait le bon choix. Là-dessus, j'ai aucun doute. J'adore ce que je fais. Ça me passionne. Et si j'ai du temps libre, je vais faire une promenade à cheval, je vais faire un tour en kayak, je vais me promener. Je me sens hyper chanceuse, voilà. De faire du fromage de chèvre en Argentine, je pense que c'était vraiment une bonne idée.
0: Théo Conscience, Buenos Aires, RFI.
2: Merci d'avoir été à l'écoute. Soyez au rendez-vous demain. On vous prépare une belle émission. On va se demander, entre autres, quelles sont les raisons qui se cachent derrière le culte de la minceur. Je m'appelle Fanny Olivier. Je vous dis à demain.

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0: Bonjour, ici Greta Juris. Le ministre responsable du commerce Canada-États-Unis qualifie de constructive la rencontre hier avec son homologue américain à Washington. Dans un message publié sur la plateforme X hier soir, Dominique Leblanc déclare que les discussions avec Jameson Greer se seraient déroulées de façon positive. L'émissaire du Québec, Louise Blais, juge que les pourparlers sont à une étape critique et dit constater une dynamique favorable.
1: Les conversations sont détaillées, substantives. C'est vraiment des conversations, des négociations pour la première fois depuis plusieurs mois. Donc, de ce côté-là, c'est positif. Et le fait que le président ait monté le ton un peu hier, c'est presque un bon signe parce que il a l'habitude de faire ça. Lorsque les négociations deviennent de plus en plus importantes, il va vouloir se donner toutes les cartes. Et donc, je pense que ça, c'est un signe qu'on peut interpréter de façon ironique, de façon positive.
0: Ottawa souhaite notamment faire tomber les plus récentes menaces tarifaires américaines de 50% qui pourraient entrer en vigueur le 19 août prochain. Au Québec, la pré-campagne électorale bat son plein. Les annonces de candidatures se sont multipliées ces derniers jours. Preuve que les chefs de parti sont de retour dans l'arène politique. Marie-Josée Paquette-Comeau.
2: Je suis très en forme et j'avais hâte que ça commence.
3: Vacances terminées, retour des hostilités pour Paul Saint-Pierre Plamondon.
2: Voulons-nous vraiment 12 ans d'un gouvernement dans l'improvisation brouillon?
3: Le chef péquiste dénonce la pluie d'annonces faite par Christine Fréchette cet été.
2: C'est grossier ce qu'on a vu cet été. Ça se calcule en milliards de dollars. Puis le Parti québécois fera pas ça.
3: Pour gérer les finances publiques, l'équipe économique péquiste se dessine. Yannick Godbout, spécialiste du commerce international chez Desjardins, se présentera contre Bernard Drainville dans Lévis. Bien entendu, le troisième lien s'est imposé. Le PQ propose à nouveau un tunnel.
2: Qu'un lien autoroutier n'est pas viable, n'est pas nécessaire non plus à ce stade-ci, mais que de connecter via transport en commun, Lévis et Québec est la bonne approche.
4: Traverser Québec-Lévis, pas d'auto. C'est pas du tout ce à quoi les gens de Québec s'attendent.
3: Éric Duhaime du Parti conservateur accuse le PQ de plagiat.
4: La position du Parti québécois, là, ils ont fait un copier-coller de la position de la CAQ il y a quelques années.
3: Au Parti libéral, après avoir annoncé mercredi l'économiste Michel Leblanc, on se tourne cette fois-ci vers James Hughes, directeur de la mission Oldbury, pour donner un sens social au développement économique. James Hughes se joint à l'équipe dans Vaudreuil. Finalement, Christine Fréchette ne sera pas en reste. Elle fera sa première apparition publique vendredi pour annoncer deux candidatures économiques, preuve que les élections arrivent à grands pas. Ici Marie-Josée Paquette-Comeau, Radio-Canada, Québec.
0: La Cour supérieure du Québec autorise une demande d'action collective d'étudiants juifs contre l'Université McGill. Ils allèguent que l'établissement n'a pas pris les mesures nécessaires pour lutter contre l'antisémitisme à la suite des attaques du 7 octobre 2023 en Israël. Les explications de Charles-Antoine Boulanger.
5: Le campus de l'Université McGill était sous tension en 2024 avec la présence d'un campement pro-palestinien. Un groupe d'étudiants juifs dit avoir été victime de harcèlement, d'intimidation et parfois d'agression. Ils réclament 5 millions de dollars en dommages punitifs pour tous les étudiants juifs de l'université depuis 2023 dans le cadre d'une action collective. Un remboursement d'un tiers des droits de scolarité pour ces étudiants est aussi réclamé. Paola Samuel est directrice Québec et Atlantique de Bnei B'rith, une organisation juive qui parraine cette action collective autorisée plus tôt cette semaine.
6: Les étudiants avaient peur de rentrer à l'école. Depuis le 7 octobre, on se sent ciblé.
5: Les plaignants reprochent à l'université de ne pas avoir suffisamment protégé les étudiants juifs des manifestants, une affirmation

0: Que dément, Zev Zalciel, membre de Voix juive indépendante Montréal.
1: J'ai en fait vécu l'opposé, qu'il y avait beaucoup de défense pour les personnes zionistes et aucun pour les étudiants qui sont avec, qui prend l'approche de solidarité palestinienne.
0: L'université affirme avoir dénoncé les actes d'antisémitisme sur son campus. L'action collective étant autorisée, la cause pourra maintenant être entendue dans le cadre d'un procès. Ici Charles-Antoine Boulanger, Radio-Canada, Montréal.
2: Et en terminant, Tennis Canada prévoit des investissements de 400 millions de dollars pour son projet d'expansion à Montréal. L'organisation prévoit notamment la construction d'un nouveau stade et de nouvelles installations dans le parc Jarry, là où se déroule actuellement l'Omnium Banque Nationale. Voici la mairesse de Montréal, Soraya Martinez-Ferrada.
3: Moi, j'ai de l'ambition pour Montréal et cette ambition requiert à ce qu'on garde ces grands événements à Montréal. Puis même, pourquoi pas, ramener même les deux événements hommes-femmes à Montréal. Et pour ça, ça nous prend un stade qui va permettre de faire ça. Maintenant, c'est pas un stade à tout prix. C'est pas un stade au prix où ce que les citoyens vont perdre des espaces.
2: Un déplacement du tournoi à proximité du stade olympique est aussi considéré dans le projet. Et voilà, c'était les informations de Radio-Canada. Bonne journée à notre antenne.
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Et ce soir, à Moteur en herbe, une émission qui vous parvient de l'école Champlain à Moncton. Très heureux d'être ici pour répondre à plusieurs questions sur poissons, chimie, ben justement, les poissons. Est-ce que les poissons dorment? Et un poisson, quand ça dort, comment ça dort? On va parler de la chimie marine dans les océans. Qu'est-ce que ça étudie? Qu'est-ce qu'on étudie quand on s'intéresse à la chimie des océans? Quels sont les plus grands défis pour protéger les stocks de poissons au Canada? Et parlant de chimie, chimiquement, comment ça pourrit un aliment?

0: Notre émission enregistrée ici à l'école Champlain. On est à Moncton. Très heureux d'être ici pour rencontrer les élèves de cette belle école. Puis qu'ils ont de très, très bonnes questions. On a déjà fait une émission ici il y a quelques temps. Puis on est très content de répéter ce soir avec Sarah Maud de Poirier et Daphné Colpitz. Bonsoir à vous deux.
1: Allô.
2: Allô.
0: Vous, en plus d'être en septième année, vous êtes aussi étudiante en musique. Est-ce que c'est tout le monde qui fait de la musique ici à l'école, Sarah Maud?
1: Non.
0: Donc, il faut décider que ça nous qu'on fait de la musique.
1: Oui, tu peux décider. Tu peux soit prendre art ou musique.
0: Et là, tu joues quoi, toi, dans l'harmonie ici?
1: Je joue la flûte traversière.
0: Flûte traversière, puis là, Daphné?
2: Xylophone.
0: Xylophone. C'est quoi les pièces qu'on joue dans une harmonie ici? C'est quoi votre répertoire?
1: Ben, on a joué, on va jouer trois pièces. On va aller à Halifax, puis on va jouer With Valors and Honors.
0: Ah ouais. Hein?
1: Egyptique et Woodland Odyssey.
0: Wow, quand même. Puis en plus, vous avez des très bonnes questions scientifiques à poser à nos spécialistes aujourd'hui. Alors, très heureux d'accueillir en ce studio, beau studio d'ailleurs à l'école Champlain, Laurie Ménard, qui est biologiste à Pêche et Océan Canada. Bonsoir, Laurie.
3: Bonjour.
0: Et on a Luc Tremblay qui est professeur de chimie au département de chimie et biochimie à l'Université de Moncton. Bonjour Luc.
4: Bonjour.
0: Bonjour, bonsoir. On sait plus où est-ce qu'on est. Alors voilà, on va dire bonjour. Alors voilà, on va être dans le vif du sujet avec de très bonnes questions.
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0: Alors, une question de Sarah Maud Poirier. Très bonne question. Sarah Maud, c'est pour Laurie Ménard.
1: Oui.
0: C'est quoi ta question?
1: Est-ce que les poissons dorment?
0: Laurie, qu'est-ce qu'on sait sur le sommeil du poisson? Premièrement, est-ce qu'on en connaît beaucoup?
2: On n'en connaît pas beaucoup, dépendant de quelle sorte de poisson là, tu regardes. Là, des poissons pélagiques qui nagent beaucoup, par exemple. Bon, on en sait très peu versus un poisson qui serait plus facile à étudier.

0: Un poisson, ça a pas de paupières?
1: Non, non, en fait, c'est la principale différence, là, tu sais, quand on regarde un chien ou un chat ou n'importe quel animal de compagnie, on sait qu'il dort quand il ferme les yeux. Mm-hmm. Un poisson n'a pas de paupières. C'est vraiment une structure qui a évolué pour le monde terrestre. Donc, on gardait l'œil humidifié. Puis, les poissons n'ont pas besoin de ça, de toute évidence. Donc,
0: Parce qu'ils sont déjà dans l'eau.
1: Oui, ouais. C'est ça. Mm-hmm. Donc, ça a évolué quand les animaux ont évolué pour le monde terrestre.
0: Oui, mais donc, pour dormir, pas de paupières, ça va mal un peu quand même. Ils réussissent à se reposer.
1: On le penserait, mais en fait, ils font juste dormir avec les yeux ouverts. Donc, c'est un peu weird, c'est un peu anormal pour nous. C'est pas intuitif, mais ils vont dormir avec les yeux ouverts. Donc, ils vont faire ça pour essayer de déterminer si votre poisson d'aquarium dort, par exemple.
0: Ouais.
1: Il va rester immobile. Parfois, il va s'abriter peut-être en dessous d'une roche ou des poissons qui vivraient dans l'océan, ça serait peut-être dans le sable. Ou ils vont juste flotter immobile. Et souvent, ça se fait la nuit. Beaucoup de poissons vont être aussi diurnes, donc ils vont vivre le jour et dormir la nuit.
0: Ouais. Est-ce qu'on peut continuer, tu mentionnais que le poisson, généralement, il ne va pas bouger, mais est-ce qu'un poisson, il pourrait continuer à avancer, mais dormir d'une certaine manière?
1: Ben, pour les poissons, justement, il y a des espèces qui peuvent pas nécessairement s'arrêter ou se cacher en dessous d'une roche, là. Entre autres, des grands requins blancs, qui sont très grands, vont nager continuellement et eux, pour se reposer, c'est penser que ils vont dormir une moitié de cerveau à la fois. Donc, ils vont être capables de continuer à nager avec une partie de leur cerveau, l'autre moitié va se reposer et éventuellement vont switcher quand ça va être le temps de
0: Mais
1: changer.
0: Mais pourquoi est-ce qu'ils peuvent pas arrêter, comme certains poissons dans nos aquariums, ils vont arrêter, ils vont se mettre à côté d'une roche. Pourquoi un requin n'est pas capable de faire ça?
1: Ben ça fait partie là, ils ont besoin d'un certain mouvement d'eau pour être capable de respirer. Bon, il y a certains requins qui sont quand même capables de le faire sans nager, mais des requins plus gros ont besoin de nager pour faciliter la respiration, mais aussi parce que ils ont pas vraiment, c'est pas des requins qui vivent au fond de l'eau. Donc il faut qu'ils restent dans la colonne d'eau, c'est plus facile de continuer à se mouvoir, sinon ils finissent par tomber puis
0: donc,
1: on arrête de nager.
0: Donc techniquement un requin, certaines espèces de requins qui arrêteraient d'avancer en dormant, ce qui arrive pas là, mais en fait ils mourraient là.
1: Ils mourraient pas, c'est juste ils sont capables quand même d'avoir un mouvement d'eau là pour respirer, mais c'est plus facile en fait de le faire. Mais des poissons pélagiques qui ont pas besoin de nécessairement s'arrêter là, mm-hmm. c'est vraiment un milieu ouvert où ce qu'on vit pas dans le fond de l'eau, on vit vraiment dans la colonne d'eau. Il y a pas vraiment de place où se cacher ou s'arrêter ou donc c'est plus simple de continuer à nager. Et en fait, les dauphins qui vivent un peu dans le même habitat feraient la même chose. Ils seraient capables de dormir avec une moitié de cerveau et l'autre moitié continuer à nager. Donc
0: j'aimerais pas ça moi.
1: Ouais.
0: Dormir avec une moitié de cerveau de Sarah Maud, t'aimerais-tu ça, toi? Imagine, là, tu peux faire continuer à faire ta journée, puis là, la nuit, 3h du matin, il y a une partie qui dort, l'autre partie qui est réveillée.
2: Oui.
0: Tu prendrais ça, hein? Ouais. Ben, on verra si on pourra faire ça à un moment donné, peut-être avec un petit peu de génétique. On verra comment les poissons peuvent nous permettre de faire ça éventuellement. Merci beaucoup d'avoir répondu à cette question de Sarah Maud de Poirier. On va maintenant parler, on restait pas loin, on va parler de la chimie des océans avec une très bonne question de Daphné Colpitz. Merci beaucoup, Laurie Ménard.
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0: Alors oui, Daphné, tu as une question pour Luc Tremblay. Puis j'aime beaucoup ta question parce que c'est très large puis ça permet vraiment de s'intéresser à plein d'aspects de l'océan. Alors ta question pour Luc.
4: Qu'est-ce que la chimie marine étudie principalement dans l'océan?
0: Luc, c'est de la grande et large question ça.
5: Grosse question.
0: Alors Luc, je vais rappeler ce que tu fais, donc professeur de chimie au département de chimie et de biochimie, c'est très très chimique cette affaire-là, à l'université de Moncton. La chimie des océans, ouais. Ça s'intéresse à quoi?
5: Plein de choses. C'est une grande question, c'est aussi grand que les océans. Hein? Il y a beaucoup, on imagine hein, dans l'océan, il y a beaucoup, beaucoup de choses. Puis il n'y a pas juste les chimistes qui sont intéressés aux océans. Hein? Tout à l'heure, on a eu des bons exemples. Donc la biologie s'intéresse aux océans, la physique, la géologie et bien sûr la chimie.
0: Qu'est-ce que c'est la chimie? Comment on peut résumer la chimie en une phrase, ouais. Luc?
5: OK, c'est étudier la composition et la transformation de la matière.
0: OK. Dans l'océan, il y a beaucoup de sel. Beaucoup de sel. Est-ce que la chimie des océans s'intéresse au sel?
5: Pas beaucoup.
0: Pourquoi ça?
5: Le sel est

0: pas très intéressant, même s'il y en a beaucoup, c'est que le sel n'est pas impliqué dans beaucoup de processus. Donc, la concentration en sel dans les océans là a pas changé depuis des centaines de milliers d'années. Donc, c'est moins intéressant. La chimie va plutôt s'intéresser à tous les processus qui sont plus dynamiques. Donc, des molécules, des atomes qui vont changer d'endroit, qui vont être impliqués dans divers processus.
1: Juste à côté de toi, il y a Laurie Ménard qui est biologiste. Elle, quand elle va regarder la mer, elle va s'intéresser, par exemple, à la biologie d'une baleine ou la biologie d'un poisson. Si tu t'intéresses, toi, à la baleine d'un point de vue chimique, qu'est-ce que tu regardes?
0: Bon, en fait, on peut aussi s'intéresser aux baleines, les chimistes. Sauf que nous, ce qui va nous intéresser, c'est qu'est-ce que la baleine apporte comme élément dans les océans, puis qu'est-ce qu'elle vient prendre aussi dans les océans. Donc, on va étudier tous les deux la baleine, mais de deux points de vue différents. En chimie, ce qui va nous intéresser, c'est vraiment l'échelle très, très, très petite. Donc, c'est même plus petit que l'échelle microscopique, là, c'est l'échelle des molécules, des atomes. Et donc, nous, on va se demander, la baleine, quelles sont les substances qu'elle donne aux océans? Qu'est-ce qu'elle prend pendant qu'elle vit après sa mort?
1: Ouais, on parle des excréments de baleines qui sont, paraît-il, hyper importants hein, dans la chimie et aussi la biologie des océans.
0: Bon, hyper. En termes de quantité, ça représente. Il faut voir que les océans, c'est immense.
1: C'est grand. Hein?
0: Oui. Puis bon, les baleines ont.
1: Ok, peut-être hyper est trop là.
0: Oui,
1: c'est ça là.
0: Ouais. Ouais.
1: C'est correct. je vais l'enlever. C'est juste important. Mais je m'en voudrais de ne pas terminer ce tour d'horizon très rapide de la chimie des océans en parlant du carbone et de l'azote. Ça, quand on parle des changements climatiques, c'est fondamental quand on étudie les océans, n'est-ce pas?
0: Oui. Donc on parle des domaines qu'on étudie beaucoup en chimie marine. Donc ça, c'en est un, le cycle du carbone. Donc moi, c'est un de mes domaines de recherche. Donc le CO2 qui est dans l'atmosphère finit en partie par se retrouver. Il y a 30% qui se retrouvent dans les océans. Tout ce que les humains ont envoyé comme CO2 dans l'atmosphère,
1: 30%?
0: Les océans en ont pris 30%. Il y a une partie de ça qui est devenue de la matière organique, des organismes vivants. Et on sait très peu. Quand on regarde toutes les molécules, la soupe de molécules organiques qu'on trouve dans les océans, on sait pas trop d'où elles viennent, comment elles se transforment et qu'est-ce qu'elles vont devenir. Et
1: donc, ça, si je comprends bien, il y a de la matière pour toi puis les étudiants pendant plusieurs années encore. On n'a pas fait le tour de la compréhension de la chimie des océans.
0: Pas du tout.
1: Très bonne question, Daphné. Merci beaucoup. Ça nous permet de comprendre un peu ta science, Luc Tremblay. Je rappelle que tu es professeur de chimie au département de chimie et de biochimie de l'Université de Moncton. Merci. Et on va maintenant demander à notre amie Sarah Maud. Elle a une question pour Laurie Ménard.
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1: Une question qui touche précisément le travail de Laurie Ménard, parce que Laurie, je rappelle, est biologiste à Pêche et Océans à Canada, puisqu'elle fait, elle surveille les stocks de poissons. Et Sarah Maud, c'est vraiment ta question pour Laurie. C'est une question au cœur de plein de choses intéressantes. Alors, quelle est ta question?
2: Quels sont les plus grands défis pour protéger les stocks de poissons au Canada?
1: C'est une bonne question, ça.
3: C'est une très grosse question.
1: C'est très aussi. Grosse question aussi. C'est quoi les défis auxquels on fait face quand on s'intéresse au stock de poissons?
3: Ben avant de m'y lancer, je me demandais si tu avais une idée, une connaissance, une espèce que de poisson qui ferait partie de cette question-là. Ou...
2: Les saumons.
3: Les saumons, ok. Moi, j'étudie surtout ceux en milieu marin. Les saumons sont considérés comme diadromes, donc ils vont aller dans les milieux marins et les milieux d'eau douce. Mais oui, les stocks de saumon, surtout, je pense au Nouveau-Brunswick, là, ils vont pas très bien. Et une des menaces qui est commune à beaucoup des populations, incluant le saumon, là, c'est les changements climatiques. Donc, essayer de protéger les espèces des changements climatiques, c'est difficile au Canada parce que les poissons du Canada aiment les eaux froides. Ils vivent bien en eau froide. Puis quand les eaux se réchauffent, ils ont moins de nourriture, il y a plus de maladies ou ils sont juste inconfortables. Ils sont pas bien dans ces eaux.
1: Un poisson, ça aime l'eau froide.
3: Oui.
1: Généralement, là.
3: Ben, ça dépend
1: de nos poissons.
3: Ouais. Les poissons qu'on retrouve dans nos eaux vont aimer les eaux froides. C'est vraiment des poissons d'eau froide.
1: Maintenant, il y a les changements climatiques. Il y a aussi, et ça on connaît bien ça ici, quand on est sur le bord de la mer, on se rend compte qu'il y a des destructions d'habitat. Le saumon notamment est touché par

0: Ça, il faut vraiment le souligner, là. C'est ça qui met aussi en péril les stocks de poissons.
1: Ben, c'est un défi qu'on pourrait contrôler un peu plus que les changements climatiques, c'est sûr, là. Donc, la destruction d'habitat, si on essaie de faire des barrages, par exemple, qui pourraient enfreindre le chemin des saumons quand ils remontent les rivières, ou des forages qui font beaucoup de bruit peuvent déranger même un concombre de mer, là. Donc, imaginez des espèces plus grandes comme une baleine ou un poisson, justement, on vraiment perd de l'habitat. Donc, c'est important de garder des espaces protégés dans le temps pour que nos espèces aillent des endroits pour se nourrir et vivre sans encombre.
0: Ouais. Est-ce que une chose qui est importante quand on traite de ces choses, de ces questions-là, de ces enjeux-là, c'est de prendre ça non pas par des petits points très précis, mais de regarder le portrait plus global pour qu'on soit capable de bien protéger ces populations-là, c'est-à-dire de le regarder avec un grand angle plutôt que de manière trop précise.
1: Oui, puis c'est un des défis là dans la gestion des pêches actuellement, c'est d'essayer d'inclure ces changements-là. Donc, on regarde beaucoup au niveau d'une seule espèce quand on regarde la gestion des pêches, mais l'espèce fait partie de l'écosystème et va être affectée par une diversité de liens en lien avec sa nourriture, ses prédateurs, les habitats qu'on détruit. Donc, être capable d'intégrer ça soit dans nos modèles mathématiques, hein. Donc moi, ma job, c'est ça, c'est de créer un modèle qui nous permet de compter le nombre de poissons dans l'eau ou de le faire d'une façon avec la gestion des pêches. Donc, garder en tête qu'il y a des menaces qui arrivent de tous les côtés et donc on peut pas juste se fier aux chiffres directs du nombre de poissons qu'on voit. Il faut aussi prendre en compte qu'il y a des pressions qui viennent de nous et de l'environnement.
0: Voilà. Ben, merci beaucoup, Laurie Ménard, d'avoir répondu à cette question. On va terminer cette émission avec Luc Tremblay, une chimie un petit peu différente de celle de la mer. Vous allez voir avec la question de Daphné dans quelques secondes. Merci beaucoup, Laurie.
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0: C'est une des expériences désagréables d'une vie. On croque dans quelque chose, puis là, à un moment donné, on se rend compte que, ouf, c'est un petit peu trop mou à notre goût. Il y a une espèce de goût qui nous revient pas. Ça a pourri, cet aliment-là. Et, c'est notre amie Daphné qui a une question là-dessus. Est-ce que ça t'arrive de goûter des choses pourries? C'est pas le fun, hein? Ouais. Alors, tu voulais savoir, qu'est-ce que tu voulais savoir avec Luc?
1: Chimiquement, comment les aliments pourrissent?
0: Luc, c'est pas la chimie de la mer, mais c'est de la chimie pareille.
2: Bien sûr.
0: Qu'est-ce qu'on connaît de la manière dont les aliments pourrissent?
2: C'est de la chimie, mais c'est aussi beaucoup de la biologie. C'est de la microbiologie même. En fait, on peut pas parler de pourrissement, de pourrissure, sans parler de micro-organismes.
0: Ça part quoi? Par les microbes, les bactéries?
2: Ça part comme ça.
0: Les champignons,
2: en fait,
0: les levures.
2: Ce qui est très intéressant, c'est d'imaginer plutôt l'inverse. Des aliments qui ne pourrissent pas, lorsqu'on comprend pourquoi ils ne pourrissent pas, on comprend mieux pourquoi les aliments pourrissent.
0: C'est quasiment louche, hein? Un aliment qui pourrit pas, tu te dis, coudonc, ça se mange. Il y en a quand même pas mal, hein?
2: Ouais. Alors, t'en connais-tu, toi, Daphné, des aliments qui vont moins pourrir? Qu'est-ce qu'on fait pour empêcher les aliments de pourrir?
1: Je sais pas.
2: Le frigo, peut-être?
1: Mm-hmm.
2: Hein?
0: C'est, un sac de chips?
2: Ouais, un sac de chips fermé.
0: Sac de chips fermé. Ça, tu peux garder ça pendant des décennies.
2: Ouais. Donc, en gros, là, il y a deux bonnes stratégies pour empêcher le pourrissement, là. C'est empêcher le développement des micro-organismes, empêcher le développement des bactéries. Puis, l'autre chose qui est plus, moins microbiologie, mais plus chimie, c'est l'oxydation. L'oxygène qui est dans l'air. Va réagir avec beaucoup de molécules qui sont fragiles comme les vitamines et puis ça peut altérer, changer le goût un peu des aliments, ça peut les ramollir.
0: Ça, c'est une chose intéressante. On trouve souvent que l'oxygène, c'est notre ami, évidemment. On serait pas en vie si on n'avait pas d'oxygène. Mais faut pas oublier que d'un point de vue de biologie, là, l'oxygène, c'est raide, hein, pour un organisme vivant, n'est-ce pas, Luc?
2: C'est raide, pas juste pour les organismes vivants, pour la corrosion. Sans oxygène, les voitures ne rouillent pas.
0: Mm-hmm.
2: Non, l'oxygène, c'est un oxydant. En chimie, on parle de réaction d'oxydoréduction. C'est un oxydant très puissant.
0: Ouais, ouais.
2: Il faut être protégé contre l'oxygène.
0: Ouais, notre corps se protège tout le temps en face à l'oxygène, autant qu'il nous aide à vivre qu'il faut s'en protéger. On va quand même le dire. Bon, on a mentionné tout à l'heure le frigo, le congélateur. Ouais. Pourquoi est-ce que ça aide les

0: les aliments à, disons, ralentir ce processus-là?
1: Ben, tu l'as dit, ralenti. En chimie, toutes les réactions chimiques sont plus lentes à basse température. Donc, ce qui se passe, c'est que les molécules se déplacent moins vite. Quand il fait froid, les molécules se déplacent moins vite. Elles vont se rencontrer moins souvent. Et quand elles vont se rencontrer avec des vitesses qui sont plus petites.
0: Ah, ouais.
1: Donc, ils vont avoir moins tendance à vouloir échanger des atomes, à vouloir réagir. Donc, ça ralentit les réactions.
0: Ça ralentit les réactions, mais je vais quand même souligner, on a déjà eu une question ici à l'émission de quelqu'un qui nous demandait pourquoi les aliments goûtent le congélateur. Est-ce que ça vous est déjà arrivé d'avoir, tu goûtes quelque chose qui était longtemps dans le congélateur, ça goûte le congélateur, puis on avait justement des explications chimiques à ça, parce que ça continue le processus, même s'il fait froid, là.
1: Oui, ça continue.
0: Pas arrêter, là, cette affaire-là, là. Ouais. Est-ce que, mettons, là, Luc Tremblay, on aurait un aliment, là, milieu stérile, pas de microbes, pas rien, là. Est-ce que ça, on pourrait avoir un aliment, mettons, température pièce, mais qui pourrirait plus lentement aussi?
1: Bon, la stratégie ultime, ce serait milieu stérile et je rajouterais à ça pas d'échange avec l'air ambiant, pas d'échange avec l'air, l'oxygène qui serait autour.
0: OK, donc t'enlèves l'oxygène,
1: oui.
0: Tu fais un milieu là anoxique. Là.
1: Oui.
0: T'enlèves les microbes et tout ça, puis là je sais pas, mettons quelque chose qui pourrit puis que ça peut sentir vraiment mauvais. Mettons tu mets je sais pas un pilon de poulet. Là.
1: Mais là ce dont on vient de parler, là, ça existe déjà, là, c'est la boîte de conserve. La boîte de conserve, elle est remplie jusqu'à ras-bord. Il n'y a pas d'air à l'intérieur. Le milieu est stérile. Quand ça a été rempli, il y avait pas de micro-organismes. Donc, une boîte de conserve, ça dure des années.
0: Hey, non, moi, j'étais rendu dans un labo, là, c'est quasiment une affaire de James Bond.
1: Non.
0: Finalement, genre, c'est au maxi, au coin de la rue. Là.
1: Exactement. La boîte de conserve, les aliments à l'intérieur, à la température de la pièce, vont se conserver des années et des années.
0: Ouais. On peut aussi ajouter des agents de conservation. Quel rôle ça va jouer, ce Luc, pour ralentir ce processus-là?
1: Ça revient à ce que je disais tout à l'heure. Il y a deux processus qu'on veut éviter, le développement des micro-organismes et l'oxydation par l'oxygène.
0: Mm-hmm.
1: Et il y a des agents de conservation qui vont cibler ces deux causes-là. Donc, on peut ajouter des agents de conservation qui vont faire en sorte que les bactéries voudront pas vivre là. Donc des poisons, on peut dire des poisons contre les micro-organismes, mais aussi on peut avoir des composés qui vont empêcher l'oxydation des aliments.
0: On peut aussi penser aux questions, quelque chose de très simple, là. On met du sel ou bien tu vois des aliments qui sont même très sucrés, puis t'as l'impression que on dirait que c'est bon pour très longtemps. Qu'est-ce qui se passe dans ce temps-là, Luc?
1: C'est une autre stratégie. Il y a aussi sécher les aliments qui est une autre stratégie. En gros, ce qui se passe, c'est l'osmose. En chimie, c'est un processus qui est connu, c'est que l'eau va avoir tendance à aller d'un milieu qui est très pauvre en sel ou en sucre vers un milieu qui est plus riche. Ce qui fait qu'une bactérie qui va tomber sur un milieu qui est très salé, un aliment qui est très salé ou très sucré, l'eau de ces cellules va sortir de la cellule et donc la bactérie va finir par sécher et mourir.
0: C'est plein de bonnes manières de ralentir ce processus-là, qui de toute façon va arriver, hein, parce que ça, c'est inévitable, c'est comme nous, nos aliments aussi, à un moment donné, il y a une date de péremption. Merci beaucoup pour cette très bonne question, Daphné. Merci à Sarah Maud aussi pour ces deux bonnes questions. Puis j'aimerais quand même prendre quelques secondes pour remercier cette belle équipe qui nous a accueillis ici. Il y a l'équipe de Radio-Canada, Gilles Boudreau, Mathieu Bernier, Marc Arsenault, Stéphane Basque, la directrice ici de la station, Nathalie Allaire. Merci à l'équipe école de l'école Champlain qui nous ont accueillis vraiment de la plus belle manière qui soit. Merci à tous ces élèves de la 7e année. On avait deux classes avec nous aujourd'hui. Je pense qu'on peut s'applaudir. Merci vraiment beaucoup. Puis je voudrais aussi rappeler que c'est Patricia Blais qui a mené toutes ces recherches-là, qui a fait ces entrevues. Marie-Hélène Racicot également qui réalise cette émission-là. On est très contents d'être venus ici. J'espère qu'on aura d'autres invitations pour revenir. Puis c'est une invitation aussi à d'autres écoles de nous inviter. On aime ça sortir. Merci beaucoup. À bientôt.
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1: Bonjour à vous tous. Je m'appelle Patricia Bitu-Chikwidi. J'anime l'émission matinale le 6 à 9 à Winnipeg au Manitoba. Et aujourd'hui, j'avais envie de vous parler d'un homme que tout le monde connaît chez nous. Un gars que je vous décrirais comme le Boucar Diouf du Manitoba français. La dernière fois que je lui ai demandé de me décrire dans ses mots ce que c'est que d'être franco-manitobain, il m'a répondu avec une définition qui figure encore aujourd'hui dans mon palmarès personnel des meilleures citations franco-manitobaines.
2: Vous savez, il y a quelques années, j'avais pensé à parler de cette définition-là et j'avais dit peut-être qu'il y a des franco-manitobains de souche, mais aussi on trouve des franco-manitobains de couche ou des franco-manitobains de bouche.
1: Franco-manitobain de souche, de couche et de bouche. Avouez que c'est vraiment bon. Je vous l'ai dit, le Boucar Diouf manitobain. De manière familière, je dirais que Ibrahima fait partie des meubles. Mais dans les faits, il fait surtout partie de la première vague d'immigrants africains francophones à être venus s'installer au Manitoba. Et très vite, il a su s'imposer comme un incontournable de la vie politique, sociale et académique francophone. Son CV est long comme une rivière. Mais j'ai réuni ici quelques faits sur l'homme pour vous donner une idée de son empreinte locale. Vétérinaire de formation, Ibrahima arrive au Manitoba en 1984. À l'époque, il est l'un des rares Noirs qu'on croise dans les couloirs du Collège universitaire de Saint-Boniface, aujourd'hui devenu Université de Saint-Boniface. Professeur titulaire dès 1998, il devient quelques années plus tard doyen de la Faculté des arts et des sciences. En 2006, il est devenu le premier Manitobain né à l'extérieur du Canada à occuper le poste de président de la Société de la francophonie manitobaine, l'organisme politique qui représente et défend aussi les intérêts des francophones de chez nous. Son élection marque tout un tournant dans l'inclusion des nouveaux arrivants francophones.
2: Il faut que nous, on se dise que cette immigration, même si les gens viennent d'ailleurs, nous avons quand même un point commun, nous parlons la même langue et nous nous ouvrons aux uns et aux autres et c'est ça qui fait que nous pouvons nous épanouir communément.
1: En 2009, il reçoit l'Ordre des francophones d'Amérique. En 2012, la médaille du jubilé du diamant de la reine Élisabeth II. Et puis en 2022, celle du jubilé de platine. Il est d'ailleurs depuis 2012 consul honoraire du Sénégal. Marcher avec Ibrahima Diallo à Saint-Boniface, c'est devoir s'arrêter à chaque coin de rue pour saluer d'anciens élèves, des collègues ou encore des jeunes leaders de la communauté qui vont souvent cogner à sa porte pour des conseils. Certains l'appellent président, d'autres Ibrahima, mais pour plusieurs, il est surtout le grand frère ou le tonton qui sait comment mettre le feu sur une piste de danse et j'ai eu le grand plaisir de le voir à l'action. Michael Jackson n'a qu'à aller se rhabiller. Ibrahima, il est convaincu que la survie de la francophonie manitobaine repose en grande partie sur la volonté des franco-manitobains à s'ouvrir aux autres. Je conclurai donc en disant que pour plusieurs d'entre nous, Ibrahima Diallo est devenu le baobab au pied duquel les franco-manitobains de bouche, de couche et de souche vont s'asseoir pour s'abreuver de sages conseils.

Bonjour, c'est Bia. La première fois où j'ai entendu une voix qui a marqué ma vie et qui est restée dans ma vie aussi amicale que ma vie de mélomane. 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

banquier, le monsieur qui me servait au guichet de la banque, qui s'appelait Bernard, qui avait un visage comme ça de Gaulois d'Astérix avec une immense moustache et qui était mélomane lui aussi. Il me dit, Bia, je sais que t'adores la musique, que tu chantes, je vais t'offrir une cassette de deux coups de cœur extraordinaires des gens que je viens de découvrir. 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
1: Depuis plus d'un siècle, elle fait rêver le monde entier. Symbole de réussite et d'opulence, elle est devenue la Mecque du cinéma, vecteur par excellence de l'American Dream. À l'origine pourtant, Hollywood n'était qu'une bourgade, une zone résidentielle destinée aux familles aisées, située à une quinzaine de kilomètres de la Cité des Anges. Mais en quelques années seulement, à partir de 1910, Hollywood voit débarquer une nouvelle industrie du divertissement. Les studios de cinéma, attirés par le soleil et les paysages grandioses, quittent peu à peu New York pour la côte ouest. Hollywood devient alors la capitale mondiale du cinéma, l'usine à rêve qui impose ses vues, celle des valeurs américaines et de son mode de vie.

0: le Fast et les paillettes, un extrait de la comédie musicale Shall We Dance avec Fred Astaire, c'était en 1937. Alors pour nous parler de l'histoire d'Hollywood et de sa place dans le rêve américain, mon invité avec moi en studio, Michel Coulombe, chroniqueur cinéma. Bonjour Michel.
1: Bonjour Maxime.
0: Qu'est-ce que ça évoque spontanément pour vous, Hollywood?
1: Ben, Hollywood, c'est l'incarnation du rêve américain, sa vitrine, et on pourrait dire sa simplification. On ramène les choses à l'essentiel. Le rêve, c'est-à-dire le côté merveilleux, le happy end, est vraiment l'idée même qu'on se fait du cinéma américain pendant des années. Ça se termine bien, il se passe là quelque chose d'unique et de formidable, de spectaculaire. C'est ce qu'offre le cinéma américain. Imaginez un immigrant, un futur immigrant en fait, qui viendrait d'Italie ou d'ailleurs en Europe, qui au début du XXe siècle songe aux États-Unis, sa seule référence. C'est le cinéma hollywoodien. Et il ou elle veut aller s'installer dans un pays où les choses sont si belles, où les gens sont si beaux, où les gens sont heureux, où il se passe des choses sensationnelles.

0: où on fait la conquête de l'Ouest. Et puis si on est aux États-Unis, c'est aussi la possibilité d'une vie meilleure. C'est-à-dire que si on est une jeune fille, un jeune homme au Kansas, on peut peut-être devenir Rita Hayworth ou Rudolph Valentino. Et c'est ce que propose Hollywood à cette période-là, ces débuts, à la fin du cinéma muet, au début du cinéma parlant.
1: Oui, parce que revenons aux origines. Hein. Il y avait du cinéma avant Hollywood, mais au début, ça se passait surtout sur la côte Est, à New York.
0: Oui, le cinéma américain est né sur la côte Est. Oui. Et bon, il y a des conflits autour des brevets, parce qu'il y a deux sociétés, dont celle d'Edison, qui vont se disputer le territoire. Les brevets, c'est que, le cinéma, c'est plusieurs éléments qu'on a mis ensemble, chacun est protégé, et les gens qui présentent les films dans les salles de cinéma doivent payer à l'un ou à l'autre, et là, il y a des conflits en cours et des batailles réelles.
1: Oui, ça joue dur, hein?
0: Ça joue vraiment dur, jusqu'à ce qu'on se dise, tranquillement, tiens, si on allait sur la côte ouest. Il y avait plusieurs avantages à la côte ouest. Le climat, d'abord, faire un film en hiver, quand on est à New York ou à Boston, c'est déjà différent parce que le climat impose ses limites. Mmh. Il fait toujours beau en Californie, un temps doux, donc on peut installer des lotissements avec un saloon, une petite ville de western et y tourner à l'année. C'est déjà un avantage.
1: Oui, oui.
0: Il y avait aussi de l'espace. Il y avait de la main-d'œuvre aussi. Une main-d'œuvre qui venait en partie du Mexique, mais qui migrait tranquillement vers l'ouest. Donc des gens qui étaient prêts à travailler pour pas très cher. Et puis il y avait une diversité de paysages. La mer, la montagne, le désert, plusieurs possibilités. Donc, on pouvait, comme ça, faire des aventures de Tarzan et qu'on y croit, parce que le paysage permettait ceci ou cela.
1: D'où le choix d'Hollywood. Hein. C'est tout petit à l'époque. Il y avait 2000 habitants en 1910. Là, hein.
0: C'est minuscule et ça va exploser littéralement, parce que les studios vont d'abord garder un quartier général sur la côte Est et s'installer peu à peu sur la côte Ouest. Bon, il y aura vraiment un transfert assez rapide, mais dans le assez rapide, il faut comprendre que en un an, tout juste, par exemple, Charlie Chaplin, de 1913 à 1914, va devenir une vedette mondiale. Mm-hmm. Il faut toujours se référer à ce qu'était le début du 20e siècle. Il n'y avait pas la télévision, la radio, c'était pas implanté, et même la chanson et tout. Donc, les possibilités d'établir un vedettariat national ou mondial étaient nulles. Les gens pouvaient voir des spectacles dans leur propre ville, mais là, arrive le cinéma et on peut faire un film, le diffuser partout aux États-Unis, le diffuser partout dans le monde et créer quelque chose comme un engouement.
1: Oui.
0: Et c'est là où les studios ont été plutôt pris de court ou surpris parce qu'ils ont d'abord tenté, et ça a été le cas jusqu'à 1910, de taire les noms des vedettes des films. Ils disaient, bof, on dira pas c'est qui, comme ça on les paiera moins.
1: Oui.
0: Mais le public voulait savoir. Donc, à partir de 1910, il y aura un renversement de la tendance. Parce que le public dit, mais la belle fille, elle s'appelle comment? Le beau gars, il s'appelle comment? Et donc, on voulait savoir. Et là, il y avait tout ce mouvement qui créait les vedettes, qui était d'abord un mouvement postal. Parce que les vedettes recevaient des tonnes et des tonnes de lettres et on pouvait mesurer votre importance, votre valeur aux poches de courrier que vous receviez. Et rapidement, on a changé le vocabulaire. C'est-à-dire qu'on a quitté acteur, comédien, qui pourrait aller jusqu'à vedette, par exemple, pour adopter le mot star. Les stars sont dans le ciel, c'est vous dire à quel point elles sont au-dessus de tout. On a donc créé une constellation de ces stars et les studios disaient, il y a chez nous plus d'étoiles qu'il n'y en a dans le ciel.
1: Ouais. Et parmi ces stars, il y en a qui brillent au firmament. En tout cas, la star des années 50, c'est certainement elle, Marilyn Monroe, au bras de Joe DiMaggio. On va l'écouter justement, l'incarnation de ce rêve, de ce star system. C'était à New York cette fois-ci, 1er juin 1950. Soir de première pour le film 7 ans de réflexion.
2: A popular Broadway New York theater radiates glamour for the sneak preview of the CinemaScope version of The Seven-Year Itch and the birthday of its star, the incomparable Marilyn Monroe, who thrills the theatrical district with a personal appearance escorted by the great Joe DiMaggio. Miss Monroe wears a short, tight-fitting evening dress molded to the figure with the popular V neckline. A vision of the light.
1: Une vision de la lumière, on pourrait le traduire comme ça. Il y a tout là-dedans. Il y a Marilyn Monroe, il y a la beauté, il y a la jeunesse, il y a Joe DiMaggio, la star du baseball.
0: Mais elle est bien ce que fait Hollywood, c'est-à-dire elle est bien la représentation de ce que fait Hollywood. On en fait une blonde, elle ne l'est pas au départ, on change son nom, on va modifier les biographies aussi des gens, on fait quelque chose, c'est un peu banal, ce qu'il ou elle a vécu jusque-là, on va gommer les choses,
1: ah
0: on
1: oui,
0: va
1: oui,
0: forcer
1: oui.

0: L'homosexualité, bien sûr, faut pas. Les excès d'alcool, de drogue et tout, il faut gommer tout ça. Mm-hmm. On va se discipliner. Ça va donner donc le code Hays.
1: Oui, oui, oui, ce fameux code. Hein,
0: oui, au début des années 30. Donc, on en crée les bases, on établit les bases en 1930, plus ou moins, mais en 1934, on va l'appliquer. Donc, mm-hmm. on faisait parfois deux versions du même film. Une version pour les États du Nord, plus libertin, plus libéral, plus ouvert. Et puis, les États du Sud, donc le Bible Belt, ces États où les gens sont plus religieux. Là, on enlevait des choses pour que ce soit plus acceptable. Bon, à force, on s'est dit non, on va se discipliner. On a créé donc le fameux code Hays. On a demandé à un homme d'incarner cette intégrité-là. Donc, on a fait une liste de choses qu'il pouvait faire, qu'il pouvait pas faire, et puis on s'est mis à les surveiller dans leur mode de vie. Et puis, à l'écran, ben, on a établi, par exemple, que le trafic de drogue, ça n'existe pas. Que d'aucune façon, on peut expliquer dans un film comment utiliser de la dynamite, par exemple, ou une arme. La violence, ça doit être au minimum. On ne doit jamais s'attaquer au drapeau américain dans un film. Et puis, la sexualité doit être très, très, très encadrée. Bon, pas d'écart, bien sûr, mais deux lits. Donc, ah, une oui. petite lampe entre les deux et une petite table. Vous voyez cette représentation, pour moi, c'est Doris Day et Rock Hudson. Oui. Et donc, on a une version plus propre.
1: Oui. Ben, c'est un code moral, hein, carrément, qu'on impose comme ça.
0: C'est un code moral avec des écarts. Hein. Mae West aimait provoquer les gens de la censure en disant des choses, bon, un peu suggestives, mais bon, est-ce que je l'ai vraiment dit? Je vous laisse l'imaginer.
1: Mm-hmm. Alors, on va écouter un extrait d'archives, justement. C'est l'un des dirigeants de la Motion Picture Producers and Distributors of America, qui explique l'importance justement de respecter ce fameux code.
2: Notre travail est simple. Personne ne s'attend à ce qu'on impose au public un film ennuyeux qui manque de vigueur ou de vitalité. Personne ne s'attend à ce que nous ne produisions que des films pour enfants. Nous avons besoin d'histoires fortes et puissantes. En même temps, nous devons porter attention aux scènes, aux actions et aux dialogues pouvant offenser le public. Les hommes responsables de cette industrie ne veulent pas de ce genre de film et ne permettront pas leur diffusion.
1: Voilà, ben c'est bien résumé, ce code moral. Hein. On comprend, bon, que ça limite la création, mais vous l'avez dit, ça contribue aussi à une image unifiée. Les États-Unis, c'est ça, c'est ce que vous voyez à l'écran. C'est lisse, là.
0: C'est très lisse, et le cinéma américain va envahir le monde à partir de la Première Guerre mondiale.
1: Oui, c'est ça. Hein, oui,
0: les dominaient. Français dominaient mondialement. Bien sûr, quand la guerre s'installe dans leur propre pays, en 1914, ben les endroits où on filme sont occupés. Usine d'armement, les acteurs, les réalisateurs
1: oui, vont faire,
0: au front,
1: sûr,
0: enfin, ils ont autre chose à faire. Ouais. Et c'est là que les Américains voient une occasion d'affaires et vont renverser la tendance, prendre le contrôle du cinéma mondial et établir leur image. Donc avec la comédie notamment, mais avec tous les genres cinématographiques qui peu à peu vont s'établir. Il faut dire que dès 1903, on fait du western par exemple, avec l'attaque du Grand Rapide, un film qu'on peut toujours voir en ligne. Donc on est tout de suite dans l'univers du western qui va perdurer jusqu'aux années 60. Ce sera un genre dominant avec des acteurs, bien sûr, John Wayne.
1: Oui, oui, bien
0: et
1: sûr.
0: Cette idée de la conquête.
1: Toujours, conquête de l'Ouest.
0: Les États-Unis,
1: hein, ouais.
0: C'est un territoire qu'on conquiert.
1: Oui, ça fascine tant les Américains, ça. C'est les paysages, c'est l'idée qu'il y a les bons et les méchants.
0: Il y a l'aventure, très clairement. Il y a l'idée de conquête et... Aussi, un rapport aux armes est très présent aux États-Unis. C'est très différent, bien sûr, de la situation américaine de la situation canadienne, par exemple. Régler un conflit par les armes est quelque chose de naturel dans la civilisation américaine. C'est donc quelque chose qu'on reproduit. Donc, savoir monter à cheval, c'est pour un acteur vraiment une qualité. Comme savoir danser à claquettes. Si on regarde les genres qui ont marqué le cinéma.
1: Oui, mais c'est ça, parce qu'à l'autre bout du spectre, bon, il y a le western, mais il y a un autre genre qui fait rêver les cinéphiles du monde entier. Ben, vous dites danser à claquettes. On va écouter ici. Anything Goes, Cole Porter, en 1934.

0: Donc, la fameuse comédie musicale, en quoi ça, justement, ça contribue au rêve américain?
1: C'est du merveilleux.
0: Ouais.
1: Dans la vie, on se met pas à chanter comme ça. Là, on chante pour exprimer ses émotions. On danse pour exprimer ses émotions. Tout est exagéré. Chanter, c'est parler, mais en plus. Mm-hmm. Danser, c'est marcher. Mais en plus, donc c'est là où on voit ce qu'on présente bien le cinéma américain. Dès qu'il devient parlant en 1927, ben on lance les choses avec le chanteur de jazz, The Jazz Singer, un film où on chante et même on se tourne vers la caméra pour dire regardez, on est en train de parler, regardez, on chante. C'est lancé de cette façon-là au point où au début des années 30, il y a tellement de films où ça chante qu'on finit par retirer des chansons de certains films, parce que saturation du public, il se trouve même des propriétaires de salles pour dire, rassurez-vous, le film que vous allez voir, ça chante pas. Parce que il y a une exaspération tellement, on est allé très loin là-dedans, mais ce sera un genre dominant pendant de très nombreuses années.
0: Ben, d'autant plus que l'Europe, hein, bon, on le dit, pendant la Première Guerre mondiale, est à feu et à sang, puis pendant la Deuxième Guerre, même chose là aussi, et là, l'Europe se vide de ses talents, donc
1: absolument.
0: Ils vont où? Ils vont vers Hollywood.
1: Ben, si vous êtes Marlène Dietrich, vous voulez pas rester en Allemagne, Fritz Lang, et donc des Allemands, nombreux, vont aller travailler aux États-Unis, et en ça, Hollywood est très très accueillant. Faut dire que à la base d'Hollywood, ben il y a des Juifs d'Europe de l'Est, hein, c'est eux qui dirigent.
0: Pourquoi ils ont trouvé un terreau fertile là-bas?
1: Parce que ben il y avait une possibilité de faire du commerce sur un terrain où ben ça intéressait personne encore à ce moment-là.
0: Oui.
1: Donc ils ont été des développeurs, mais bien sûr, il y a eu tout un rapport de culpabilité avec leur propre identité juive. Ils voulaient pas aller sur ce terrain-là. Et puis pendant la Deuxième Guerre mondiale, au début en tout cas de la Deuxième Guerre, ben, il y avait des envoyés du régime nazi à Hollywood qui s'assuraient qu'on soit pas trop braqués contre eux, parce que il y aurait ces gens-là qui viendraient de la communauté juive qui pourraient, bon, trouver que c'est mal lancé cette guerre-là, ou que ça leur est préjudiciable. Donc il y avait un contrôle allemand. Et les gens des studios disaient, nous ne sommes en guerre avec personne. Nous avons des salles dans le monde entier. C'était le discours tenu par Hollywood. Il y aura quelques personnes réfractaires. Parmi elles, bien sûr, Charlie Chaplin, qui va faire le dictateur, alors que les États-Unis sont pas encore en guerre.
0: Oui.
1: Et puis, après, bien sûr, dès qu'il y a l'attaque de Pearl Harbor, les Américains vont se mobiliser. Mais entre-temps, par exemple, Disney va mettre certains de ses films au service du National Film Board of Canada, l'Office national du film du Canada, les trois petits cochons, par exemple, qu'on va travestir, transformer pour que le grand méchant loup avec un brassard devienne un Allemand, un nazi. Et donc, il y avait des gens qui cherchaient quand même à se manifester, mais au pouvoir à Washington et au pouvoir à Hollywood, au départ, bien sûr, on n'était pas très chaud à l'idée d'entrer en guerre. Après, ben, ça donnera un cinéma très patriotique, et les vedettes du cinéma américain, ben, ce sont les personnes qu'on envoie sur le terrain pour mobiliser la participation à la guerre, et c'est ces mêmes vedettes qu'on envoie sur le front pour divertir les troupes. Ce sont ces vedettes-là aussi, donc, qui sont les grands ambassadeurs de la force et de la qualité des États-Unis.
0: Oui. Mais ça contribue aussi à promouvoir le rêve américain partout dans le monde, parce qu'au sortir de la Deuxième Guerre mondiale, on le sait, les États-Unis, bon, ils incarnent la jeunesse, le dynamisme, la beauté, c'est le raz-de-marée américain avec les produits, puis notamment le plan Marshall. Donc, on inonde de l'Europe des produits américains, mais aussi de films, hein, produits à Hollywood, dans une Europe qui est exsangue par la guerre. Le nom, là, Hollywood devient vraiment synonyme de cinéma, c'est la mecque du cinéma, mais Hollywood, c'est aussi ces fameuses lettres-là, hein, que tout le monde a vues dans sa vie. Situé sur la colline, ça vient d'où, ça?
1: Il y en avait davantage au départ, hein, puisque c'était en 1923 Hollywood Land.
0: Okay.
1: Donc, bon, au départ, c'est un truc promotionnel, bien sûr. On met ça dans la montagne, on les voit de partout, on les filme, on les photographie. Et puis, bon, après avoir fait ce coup publicitaire, on les a un peu abandonnés. Et donc, il y a eu une dégradation. Et il faudra, dans les années 40,

0: qu'on se mobilise pour les restaurer, leur redonner leur apparence. Et c'est là qu'on dit, bon, il y en a peut-être un peu trop, finalement. Ça s'appelle pas Hollywoodland, ça s'appelle Hollywood. Donc, mm-hmm. on enlève les quatre dernières lettres. Et à partir de là, ça devient un symbole. Mais tout dans la représentation hollywoodienne est de l'ordre du symbole. Oui, oui. Comme les Oscars.
1: Ben voilà, les Oscars, hein, suivis par 10 millions de personnes de par le monde. On va écouter, une ouverture de la cérémonie de 1966. C'était la première de l'histoire en couleur. And now, for the first time in color, the

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1: Bon, évidemment, dans les années 60, en 66, on est déjà dans le fast, hein, mais au début, c'était modeste, la cérémonie des Oscars.
2: C'était très modeste. Les Oscars ont été créés en 1929 pour, effectivement, récompenser les meilleurs parmi les gens qui font des films aux États-Unis. La cérémonie se tenait dans un hôtel. Les gens savaient déjà qui avait gagné et ça durait 15 minutes.
1: Okay, donc, on venait chercher le trophée.
2: Pour moi, c'est un rêve, hein, une cérémonie de 15 minutes, parce que ça dure quand même très longtemps maintenant. Oui. Et tranquillement, on a voulu créer un suspense et on avait établi un embargo. Donc, les médias savaient, mais ne devaient pas le dire jusqu'à ce que l'embargo soit rompu par un média. Et c'est là où on va établir un système qui fonctionne pour toutes les remises de prix, c'est-à-dire des enveloppes et donc une façon de faire avec des nommés et tout. Et tranquillement, ben, ça a gagné en importance. Maintenant, c'est aussi une vitrine du cinéma mondial.
1: Oui, c'est aussi l'exportation des valeurs américaines. On en revient toujours à ça, le rêve américain. Est-ce que ça fait toujours autant rêver?
2: Je pense que oui. Je pense que les vedettes qui sont connues mondialement, est-ce que vous pouvez nommer des vedettes du cinéma italien aujourd'hui? Pas vraiment, du cinéma russe ou chinois. Il y a peu de vedettes dans le monde qui ont le retentissement des vedettes américaines, déjà. Et puis, bien sûr, ça s'est réinventé. La télévision a ébranlé la pyramide hollywoodienne ou son fonctionnement. On a dû repenser les choses. Donc, ça va bouger. Aujourd'hui, par exemple, les films de super-héros ont une reconnaissance internationale. Mais bien sûr, l'idée qu'on se faisait du cinéma pendant longtemps, qui était une idée grand écran, a évolué. Parce que les grands studios ont investi dans la télévision. Bon, on peut s'en faire un ennemi, mais on peut aussi récupérer ce qui doit être diffusé à la télévision. Et puis maintenant, les plateformes, Netflix, Disney+, et toutes ces grandes plateformes sont aussi maintenant des véhicules, des vitrines pour le cinéma américain, qui est toujours le cinéma dominant sur le plan mondial.
1: Bien sûr, ça contribue aussi à l'imaginaire des États-Unis. L'image qu'on s'en fait de par le monde, justement, ça vient surtout du cinéma, l'image qu'on a de New York, de Los Angeles ou autre.
2: Ça fait rêver.
1: Oui, ça fait rêver et ça continue de faire rêver. Mon invité, je l'appelle Michel Coulombe, chroniqueur cinéma. Merci beaucoup, Michel.
2: Au revoir.
1: Mais voilà, c'est ainsi que s'achève notre série sur le rêve américain dans ce pays qui va se rendre aux urnes la semaine prochaine. En merci à tous nos invités pour cette semaine spéciale. Merci également à toute l'équipe d'Aujourd'hui l'Histoire. 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Ici Maxime Coutier, là-dessus, bonne soirée, à une prochaine, au revoir.
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9: Le ministre Dominique Leblanc garde espoir de s'entendre avec les Américains après sa rencontre à Washington. Les conservateurs en doutent.
10: D'un côté, M. Carney continue de faire des concessions. D'autre côté, M. Trump continue d'augmenter les tarifs sur le Canada.
9: Des pompiers forestiers du Mexique arrivés en Colombie-Britannique pour lutter contre les flammes. Et les déceptions s'accumulent pour les amateurs de tennis à l'Omnium Banque Nationale.
11: Extrêmement déçu. On était venus pour voir Félix.
12: Je me dis peut-être Félix aurait peut-être dû essayer, je sais pas.

0: Bonjour, ici Marie-Michèle Bordua. Bienvenue à ce Radio-Journal. Le ministre responsable du commerce Canada-États-Unis, Dominique Leblanc, a bon espoir d'en arriver à une entente avec les États-Unis avant le 19 août, date à laquelle de nouveaux tarifs américains de 50% doivent entrer en vigueur. Il a rencontré hier le représentant américain au commerce, Jameson Greer. Anne Levasseur.
1: À Washington, Dominique Leblanc est arrivé tout sourire et d'un pas déterminé au bureau de son homologue américain, Jameson Greer. Pressé par le temps, comme seule réponse à savoir si une entente est possible avant le 19 août, il dit espérer que oui. Le 19 août, c'est la date prévue d'entrée en vigueur de nouveaux tarifs de 50% sur une série de produits canadiens. Ces tarifs vont s'ajouter à tous les autres que le Canada s'est déjà vu imposer par l'administration de Donald Trump. Le premier ministre Mark Carney admet que les discussions pour conclure une entente ne sont pas faciles.
2: C'est une négociation tough. On peut changer l'adjectif et dire nasty, mais le Canada, c'est une question de job canadien.
1: L'objectif du Canada est d'obtenir une entente globale sur l'ensemble des tarifs imposés par l'administration américaine, ce qui ajoute au défi.
3: Thank you, sir.
1: Au passage à Terre-Neuve, le chef conservateur, Pierre Poilievre, reproche au gouvernement d'adopter une position de faiblesse.
4: D'un côté, M. Carney continue de faire des concessions. D'autre côté, M. Trump continue d'augmenter les tarifs sur le Canada.
1: Mais après plus d'une heure de discussion derrière des portes closes, le ministre Leblanc n'avait rien perdu de son sourire.
5: Moi, je suis toujours de bonne humeur d'être à Washington.
1: Reste à voir si sa belle façon lui aura permis d'obtenir des résultats. Isabelle Levasseur, Radio-Canada, Ottawa.
0: La première ministre Christine Fréchette s'arrêtera à Québec aujourd'hui pour dévoiler de nouvelles candidatures en prévision des élections d'octobre. À moins de deux mois du scrutin, la pré-campagne bat son plein. Le chef du Parti québécois, Paul Saint-Pierre Plamondon, a dénoncé hier les dernières annonces du gouvernement. De son côté, le chef conservateur Éric Duhaime a attaqué la position du PQ sur le troisième lien.
6: C'est grossier ce qu'on a vu cet été. Ça se calcule en milliards de dollars. Puis le Parti québécois fera pas ça. Voulons-nous vraiment 12 ans d'un gouvernement dans l'improvisation, brouillon.
7: Versailles, Québec, Lévis, pas d'auto. C'est pas du tout ce à quoi les gens de Québec s'attendent. La position du Parti québécois, là, ils ont fait un copier-coller de la position de la CAQ il y a quelques années.
0: La formation a par ailleurs dévoilé hier son slogan de campagne « Oser pour vrai ». Sur la scène fédérale, le député conservateur Larry Brock quittera son siège à la fin de l'été. Il indique quitter ses fonctions pour des raisons personnelles. L'ancien procureur adjoint de la Couronne à Brent en Ontario représente la circonscription de Brentford, Brent Sud, Six Nations à la Chambre des communes depuis 2021. Il a aussi agi comme porte-parole de l'opposition officielle en matière de justice. Et puis pendant ce temps, les conservateurs ouvrent la porte au rétablissement d'un crédit d'impôt de 10% sur les dépenses en capital des pétrolières. Une demande que l'industrie pétrolière de la région de l'Atlantique fait depuis des années. Le chef Pierre Poilievre a abordé la question hier de passage à Terre-Neuve-et-Labrador. Patrick Butler.
8: En tournée à Terre-Neuve, Pierre Poilievre accuse les libéraux fédéraux de ne pas en faire assez pour soutenir le secteur pétrolier local.
9: Libérons nos ressources naturelles pour nous permettre de produire plus de pétrole, plus des minéraux, immédiatement. Il faut qu'on agisse.
8: L'industrie pétrolière demande à Ottawa de revenir sur une décision prise il y a une décennie pour des impératifs environnementaux. Pierre Poilievre.
9: Je suis ouvert à ça. C'est sûr que je vais couper les taxes et les impôts sur l'industrie, toutes les industries, pas juste pour le pétrole.
8: Energy NL, soit l'association qui représente le secteur énergétique provincial, soutient qu'une telle décision du fédéral pourrait bénéficier au projet Baie du Nord et pousser la pétrolière Equinor à lancer la construction. Une décision définitive sur l'avenir du projet est prévue au premier trimestre de l'an prochain. En 2009, les pays du G20, dont le Canada, avaient promis d'éliminer et de rationaliser progressivement les subventions aux combustibles fossiles. En 2023, le gouvernement Trudeau a annoncé un plan pour éliminer ces subventions à l'industrie. Le Canada lui a malgré tout accordé

0: et au moins 3 milliards de dollars en subventions directes et en crédit d'impôt en 2024. Ici Patrick Butler, Radio-Canada, Saint-Jean-Terre-Neuve.
1: Environ 200 pompiers forestiers du Mexique sont arrivés en Colombie-Britannique hier pour prêter main forte dans la lutte contre les feux de forêt. Malgré l'aide internationale, plus de 100 brasiers sont toujours actifs dans la province. Hugo Métro est avec nous. Hugo, ces renforts arrivent à un moment crucial.
2: Oui, Marie-Michel, parce que les pompiers sont à bout de souffle après plusieurs semaines de combat contre les flammes. Et justement, les pompiers mexicains seront déployés au complexe Brunswick, près de Boston Bar, où un important incendie brûle depuis près d'un mois. Le premier ministre de la Colombie-Britannique, David Eby, les a d'ailleurs accueillis à leur arrivée.
3: They will provide much needed support and relief for our frontline wildfire fighters to be able to recover.
2: Il souligne que ces renforts vont offrir un soutien essentiel et vont permettre aux pompiers déjà sur le terrain de reprendre leur souffle. D'autres pompiers doivent arriver d'ici dimanche. Je rappelle que la province reçoit aussi de l'aide de l'Australie, de la Nouvelle-Zélande, du Québec, de l'Alberta et du Yukon.
1: Et puis Hugo, quelle est là, la situation des dernières heures?
2: Ça demeure difficile, notamment dans la vallée de l'Okanagan, où de nouveaux ordres d'évacuation ont été émis. Au total, c'est plus de 2500 propriétés qui ont été évacuées. Toutefois, la bonne nouvelle, Marie-Michel, c'est que le feu qui inquiétait les autorités près de Vancouver dans le parc Belcarra est maintenant considéré comme contenu. Et puis la fumée continue aussi de dégrader la qualité de l'air dans le sud de la province. Vancouver figure ce matin parmi les 50 villes où l'air est le plus pollué au monde. Avec des conditions toujours chaudes et sèches, le service de lutte contre les incendies prévient que des nouveaux feux pourraient se déclarher au cours des prochaines heures. Je termine en disant, Marie-Michel, que plus de 635 incendies sont toujours actifs au Canada.
1: Merci Hugo.
2: Au revoir.
1: En Thaïlande, un adolescent a tué au moins 6 personnes et en a blessé plusieurs autres avant de retourner l'arme contre lui dans une école en banlieue de Bangkok. Selon les autorités thaïlandaises, le tireur a abattu ses grands-parents avant de se présenter sur les lieux de la fusillade. Il s'agit de la pire tuerie de masse survenue dans ce pays de l'Asie du Sud-Est depuis 2022. Un juge du Nouveau-Mexique a condamné Meta, la maison mère de Facebook et Instagram, à verser 567 millions de dollars américains, soit l'équivalent de près de 795 millions de dollars canadiens, en réparation pour les dommages causés aux mineurs par ces plateformes. Il s'agit d'une première aux États-Unis pour un réseau social. L'argent visera à financer des programmes de santé mentale et de prévention pour les jeunes. Et ce montant s'ajoute aux quelques 375 millions de dollars américains d'amende imposée par un jury en mars. Comme pour cette amende, Meta entend faire appel de la décision. Et puis en terminant au tennis, c'est une semaine difficile pour l'Omnium Banque Nationale à Montréal. Le tournoi a été confronté à une météo capricieuse, puis à des abandons de plusieurs joueurs canadiens. Également, de nombreuses têtes de série ont été éliminées prématurément, au grand regret des détenteurs de billets et des organisateurs. Ismaël Sy.
4: Les grands noms de la planète tennis tombent comme des mouches cette année à l'Omnium Banque Nationale de Montréal. Après l'hécatombe de tête de série qui a eu lieu mercredi, ça a été au tour du troisième favori du tournoi, l'Australien Alex de Minaur, de plier bagage jeudi après avoir laissé filer une balle de match contre le Britannique Cameron Norrie. Le portrait du tableau est donc un peu décevant aux yeux de certains détenteurs de billets qui n'ont toujours pas digéré le retrait de Félix Auger-Aliassime.
5: Extrêmement déçu. On était venu pour voir Félix.
6: Je me dis peut-être Félix aurait peut-être dû essayer, je sais pas.
7: Moi, je viens de l'extérieur, j'étais venu les voir. T'as pris trois soirs. C'est quand même, je suis déçu. Parce que Félix, c'est le Guy Lafleur au tennis, ça là.
4: L'absence de plusieurs joueurs de l'élite et les contre-performances de d'autres s'expliquent en grande partie par un calendrier devenu trop chargé, selon la 18e tête de série, le Français Arthur Fils.
8: La tournée américaine, c'est 2 jours à Montréal, 2 jours à Cincinnati, c'est beaucoup trop long. Et puis après, faut finir avec l'US Open. Donc c'est pour ça que malheureusement, les joueurs le sautent. C'est juste après Wimbledon, alors que c'est vraiment l'un des plus beaux tournois sur le circuit. Donc j'espère juste que l'ATP va finir par changer ça.
4: En attendant les changements, un vainqueur improbable devrait être couronné au cours des prochains jours. L'Espagnol Rafael Rodar, 19 ans, a posé sa candidature jeudi soir avec une impressionnante victoire contre l'Italien Lorenzo Musetti. Ici Ismaël Sirazo, Canada, Montréal.
1: Et chez les femmes, la seule Canadienne toujours inscrite au tableau principal, Leila Fernandez, affrontera cet après-midi la 5e raquette mondiale, Mira Andreeva. Voilà, c'était le Radio-Journal. 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

0: ou à mes aïeux. Oh, quand tant de pluie tombe soudain comme ça sur moi, et je me dis...
1: 6h10, vendredi 7 août, bienvenue à Par ici l'info. On voulait faire un petit clin d'œil avec Sacha Distel. Toute la pluie tombe sur moi. On s'excuse si vous l'aurez dans la tête toute la journée, mais si vous allez l'avoir dans la tête toute la journée, mais hier après-midi, 15h, la pluie tombait, mais horizontalement.
2: Ouais.
1: En tout cas, j'étais au gym. Et bon, il y avait une porte de garage ouverte et bon, on commence à pleuvoir. Et à un moment donné, ça se met à tomber. Ouf, l'ail! Oh, là, il y en avait. Étiez-vous en sieste hier?
3: J'étais en fin de sieste, alors j'ai réalisé ce qui se passait. Okay. Mais j'ai pas remarqué la pluie verticale. J'ai remarqué surtout son intensité.
1: Ouais. C'était très intense. Vous, Étienne?
4: Ah, vous venez de me l'apprendre qu'il n'y a plus hier. Là, moi, je me suis réveillé après ma sieste. J'ai vu que c'était trempe à l'extérieur, mais sans pluie.
1: T'as avec tellement de détachement.
2: On est en train de préparer la maison pour la fête de ma fille en fin de semaine et à un moment donné, c'est devenu comme... Je suis allé porter des choses à l'extérieur et en rentrant à l'intérieur, ça a commencé... J'ai encore une fois été béni des dieux. Il m'a dit même chose, je vais mettre du chlore dans la piscine. Deux secondes après, il se met à pleuvoir. Même chose de cette fois-ci.
1: Ah ouais.
2: Donc honnêtement, c'est... Et comme vous disiez, Jérôme, vraiment... À l'horizontale.
1: Ah, c'était vraiment quelque chose. Et
2: ouais.
1: Ça a été très rapide parce que j'étais au gym et quand je suis parti, je passe par la rue Marcille, la rue
3: ouais.
1: qui donne donc sur King West à la hauteur de Vimy. Là, et la rue fait comme un coude. Et dans le coude, c'était plein d'eau. J'ai rebroussé chemin, je suis passé ailleurs pour retourner chez moi. Et puis il y avait de l'eau aussi. Ben d'ailleurs, coin King West.
2: Encore?
1: De Vimy, il y avait de l'eau là. Ouais. Il y avait de l'eau coin King, Jacques Cartier. Ça a pas duré longtemps, mais ça a été quelque chose. Je sais pas si chez vous tout s'est bien passé. Parce que là, on en parle. Bon, un peu de Sacha Distel. On est là en légèreté. Mais peut-être que vous avez vécu des
3: plus intenses que nous, là.
2: Des refoulements d'égout, peut-être.
1: Ouais. Je sais qu'il y en a plusieurs qui ont envoyé des photos hier. Vous pouvez encore le faire. Vous pouvez nous écrire, entrer en contact avec nous. C'est facile. Par messagerie texte au 819-620-0010. Vous pouvez également appuyer sur la bulle de conversation de l'application mobile audio pour nous contacter. À partir de là, vous pouvez nous envoyer un texto ou encore un courriel. Il y a également le téléphone. Là, vous ne pouvez pas nous envoyer de photos par téléphone, mais vous pouvez quand même nous expliquer ce qui s'est produit chez vous au 819-620-0013. Est-ce qu'on prévoit aujourd'hui à la météo? Ben, ce sera alternance soleil-nuage, 30% de probabilité d'averse, maximum 30. L'indice humidex pourrait atteindre 38. Déjà à 4h ce matin, d'ailleurs, c'était très humide à Sherbrooke, chaud et humide. Ce soir, la nuit prochaine, des nuages avec 30% de probabilité d'averse au cours de la nuit, du brouillard au cours de la nuit, minimum 19. D'ailleurs, mon collègue Bertrand Galipeau à la mise en onde, qui arrive de Drummondville tous les matins, me disait qu'il y avait du brouillard. Dans le secteur de Windsor, là, c'était...
3: À ne rien voir.
1: À ne rien voir.
3: Épais. Donc,
1: peut-être que là, c'est moins pire, mais quand même... Soyez prudents sur les routes. Il y avait du brouillard au cours de la nuit. Donc, on prévoit un minimum de 19 pour la nuit prochaine. Demain, samedi, généralement nuageux, 40% de probabilité d'averse, risque d'un orage en après-midi, maximum 25. L'indice humidex pourrait atteindre 33. Dans la nuit de samedi à dimanche, minimum 19. Dimanche, des nuages, 60% de probabilité d'averse, maximum 25. La bonne nouvelle à travers tout ça, c'est que le soleil devrait être au rendez-vous lundi avec un maximum à 28. Il fait actuellement, ce qu'on dit chez Environnement Canada, c'est qu'il fait 18 degrés à Sherbrooke, pas d'humidex. Permettez-moi d'en douter. À Magog, 22 degrés Celsius, l'indice humidex est de 31. À Granby, 21 degrés Celsius, l'indice humidex est de 30. À Drummondville, 20 degrés Celsius. Et à Lac-Mégantic, il fait 18 degrés. Sur les routes de la région, tout va bien. Mais si vous êtes témoin de quoi que ce soit, n'hésitez surtout pas à nous

0: contacter. Ben oui, je vais prendre le temps de vous présenter toute l'équipe qui m'accompagne dans cette émission jusqu'à 9h. Martin Pelletier à la réalisation, Bertrand Galipeau à la mise en onde, Marianne Lachapelle à la recherche, Antoine Desrosiers aux nouvelles. Bonjour Antoine.
1: Bonjour.
0: Officiellement, oui. Bonjour également à Étienne Meunier au sport.
2: Salut Jérôme.
0: Et Marie-Claude Veilleux à la culture.
3: Bonjour Jérôme.
0: Aujourd'hui, pour vous à l'émission, on parle de fraude. Souvent, on aborde le sujet lorsque je suis aux nouvelles. On a beaucoup parlé au cours des derniers mois de la fraude dirigée vers les aînés, mais vous le savez, les fraudeurs deviennent de plus en plus sophistiqués pour vous, pour nous, soutirer de l'argent. Eh ben, il y a une femme qui, pourtant bien informée, qui va nous partager son expérience, qui n'a pas été facile. 7h15, c'est un rendez-vous. Elle va nous raconter comment elle s'est fait avoir. On lui a soutiré plus de 5 000 $. Ouais. Il y a une entreprise, dans un tout autre ordre d'idées, il y a une entreprise qui a vu le jour à Sherbrooke qui se spécialise dans la prise de rendez-vous médicaux avec l'intelligence artificielle qui gagne en popularité. Le président de Walla, Marc Obéide, sera avec nous vers 7h45. Et dans la prochaine heure, nous recevons l'entraîneuse Maude Prévost qui prépare son équipe à participer au championnat canadien de Ultimate Frisbee. Aussi pour vous, Bruno Therrien va nous parler d'écart de richesse entre les hommes et les femmes dans sa chronique économique de 7h15. Et on va terminer l'émission comme d'habitude, en jouant avec Michel Morin de la boutique Imaginaire. Aux informations, Antoine, de quoi nous parlez-vous ce matin?
1: Avec du zoo de Grimby de la santé publique qui demande aux visiteurs d'être vigilants. C'est après que certains d'entre eux, ces visiteurs, auraient pu toucher des macaques japonais lors d'une journée bien précise, celle du 4 août, donc mardi de cette semaine. C'est une plateforme normalement inaccessible qu'il est devenu parce qu'il semble être une erreur humaine. Cédric Birubé aura plus de détails pour nous dans son reportage que je vous présenterai à 6h30. Dans les autres nouvelles, il y a la ville de Sherbrooke qui a présenté hier ce qui pourrait bien être le dernier chantier de la saison des travaux. Une intersection assez passante dans le secteur de, à jonction entre Roqueforest et Saint-Élie, fermée dès lundi pour 2 mois. Je vous en reparle encore une fois dans un prochain bulletin. Il y a des résidents qui ont été évacués en raison d'une fuite de gaz. Ça se passait hier à Sherbrooke. Il y a des jeunes sous la responsabilité de la Direction de la protection de la jeunesse qui vont bientôt recevoir des sacs à dos bien remplis de matériel scolaire neuf pour la rentrée. Et que le coup d'envoi du Festival de la Poutine qui a été donné hier à Drummondville. On est allé sur place. Notre collègue Laurence Frappier est allé à la rencontre de plusieurs festivaliers. Je vais vous présenter leur réaction, leurs commentaires après cette première journée. Et ce soir, ce sera le groupe The Offspring qui sera en prestation. Selon les organisateurs, ce serait la plus grosse prise depuis le début du festival pour eux, qu'on doit tester la scène et tout ça. Donc, la préparation en lien avec cet événement-là. Donc, je vous en reparle à 6h30.
0: Ça promet. Bulletin d'information dans une quinzaine de minutes. Marie-Claude, le cinéaste d'origine manitobaine et montréalais d'adoption, Matthew Rankin, va présenter au Festival international du film de Toronto, le TIFF, un documentaire qualifié de psychédélique sur le premier ministre Brian Mulroney.
3: C'est bien intriguant, mais avec la réputation du réalisateur qui nous a donné, on le rappelle, Une langue universelle, qui est un film remarquable qui s'est rendu très loin là, dans les festivals de cinéma, plusieurs récompenses pour ce film-là. Je suis pas trop inquiète de cette proposition. Il a puisé, c'est l'ONF là, qui a envoyé un communiqué, dans quelques 80 000 segments d'archives pour nous proposer un collage maximaliste qui transmet, dit-on, une vision hallucinée et kaléidoscopique de l'ascension de Brian Mulroney, surnommé le petit gars de Bécomo. Alors, c'est ce qu'on explique dans le communiqué. Donc, ce sera présenté au Festival du film de Toronto, ce documentaire qualifié de premier ministre sur le qualifié de psychédélique sur le 18e premier ministre du Canada, Brian Mulroney. Mais comme je vous dis, avec le réalisateur, je suis pas trop inquiète. On va pas s'ennuyer.
0: Ben, non. Mais ça m'intrigue.
3: Oui.
0: Parce que dans ma tête à moi, psychédélique et Brian Mulroney, j'ai de la misère à voir le lien.
3: C'est aux extrêmes.
0: Ouais.
3: On n'imagine pas M. Mulroney fumant un joint en écoutant de la musique psychédélique. Pas du tout.
0: Non.
3: Mais je pense que le mot psychédélique a peut-être un autre sens avec Matthew Rankin.
0: Maximaliste. D'habitude, on dit minimaliste, mais là, c'est maximaliste. Ça m'intrigue vraiment.
3: Donc, on va finir par pouvoir le voir, mais il est présenté d'abord au TIFF cet automne.
0: Ça pourrait faire jaser Marie-Claude. Oh! Étienne, ce qu'on vient d'entendre, c'est une autre surprise à l'Omnium Banque Nationale.
2: Celui qui était désormais le favori pour ce tournoi, Alex de Minaur, a été renversé dans un scénario qui semblait scripté. Après avoir gagné la première manche, l'Australien de Minaur menait 5-2 en deuxième manche et il profite d'une avance confortable contre donc la 37e raquette mondiale, le Britannique Cameron Norrie. Mais le match s'est avéré tout sauf routinier pour l'Australien. Norrie a trouvé une nouvelle vitesse dans son jeu, ce qui a semé graduellement le doute dans la tête de son adversaire. Et ce qu'on vient d'entendre, en fait, c'est lorsque Norrie a saisi la deuxième manche au bris d'égalité. Donc, il perdait 5-2. Il a mené ce duel à 6-6 pour finalement l'emporter en bris. Et je n'ai pas pris l'extrait de sa victoire, puisque comme je vous dis, il a semé graduellement le doute dans la tête de Dominor. Et finalement, Dominor a été brisé 3 fois en troisième manche. Oui, Norrie a moins célébré parce qu'il se dirigeait donc vers une victoire plutôt facile en troisième manche. On peut croire que la troisième tête de série semblait un peu troublée là, par sa perte de vitesse contre un match qui semblait être acquis. Là, quand on mène à 5-2, il suffit de gagner le jeu. Il a même perdu donc une balle de match à ce moment. Il n'a jamais su rebondir. Et c'est donc le Britannique Cameron Norrie qui a saisi ce match. Donc une autre tête qui tombe, une autre tête de série qui on pensait avait des chances de gagner. Et comme vous le disiez hier, Jérôme, c'est donc des scénarios qui ouvrent la porte à des jeunes, à des surprises, à de belles histoires. Eh bien, si vous voulez en apprendre plus, il y a d'ailleurs un texte du collègue Raphaël Massoud disponible sur notre application Info ou encore sur le site web de Radio-Canada à propos d'un Espagnol du nom de Rafa. Mais il n'y a rien dans son style de jeu qui ressemble donc à Raphaël Nadal, le nom qu'on a entendu résonner sur le circuit du tennis professionnel pendant des années. Mais c'est une jeune sensation de 19 ans du nom de Raphaël Jodar qui s'est révélé au public montréalais hier. Il est classé tout de même 15e au monde, donc c'est un joueur déjà établi seulement 19 ans. Wow. Et il s'est imposé devant l'Italien qui est 13e au monde, Lorenzo Musetti, dans une autre surprise de sournoi. Même s'il n'a que 19 ans, beaucoup de partisans québécois l'ont découvert puisque Jodar est déjà vu comme un nom à retenir pour les années à venir sur la scène internationale du tennis. Autrement, si les Canadiens ne sont plus présents en simple à Montréal, eh bien, il est toujours possible d'aller les voir jouer en double. Alexis Gallarneau, le Québécois, avec son binôme, le plus récent gagnant du Roland Garros, Alexander Zverev. Le Lavallois va donc poursuivre vers les huitièmes de finale dans un match qui peut causer la surprise là, quand on affronte dans les plus hauts au classement, même si en double, Zverev est tout de même dominant. Sinon, à surveiller aujourd'hui, eh bien, à Toronto, il y aura la seule Canadienne encore en liste, Leila Annie Fernandez, qui va jouer contre Mira Andrieva. Ce sera un match difficile, elle aussi, qui vient tout juste de gagner un grand chelem. Et puis à Montréal, eh bien, on a Ben Shelton, qui est tenant du titre et désormais tête du tournoi.
0: Première tête de série.
2: Exactement. Cinquième raquette de ce tournoi. Et puis, il y aura également Casper Ruud, 9e raquette de ce tournoi, qui seront sur l'asphalte montréalais.
0: Et là, vous parlez de ce joueur. Donc, rappelez-moi son nom, qui est la tête de série.
2: Raphaël Jodar. La tête de série. L'Américain Ben Shelton.
0: L'Américain Ben Shelton. Est-ce que je disais hier, c'est que déjà à Montréal, le top 5 mondial, on parle pas de tête de série pour le tournoi, mais de top 5 mondial, le top 5 mondial est déjà absent du tableau. Et ça, pour un tournoi de ce calibre-là, un Master 1000, c'est pas arrivé depuis 1991. Ça fait donc, quand on vous dit que on est malchanceux à Montréal cette année, ben c'est vrai. Puis ben ça permet, comme vous le disiez, puis comme on le répète depuis hier, que ben ça permet de découvrir de nouveaux talents. Et qui sait, moi je sais que là ça c'est au hockey. Je sais que j'aime bien glisser au passage que moi j'ai vu Nikita Kucherov jouer au hockey junior à Rouyn-Noranda.
2: Voilà, c'est
1: avec déjà... ça dans la ligue nationale.
0: Ben là on connaît tout le succès que ce joueur connaît. Mais c'est bien de voir des jeunes talents.
2: Exactement. Voilà, donc c'est parce que c'est ça, comme vous le dites, c'est un tournoi important quand même, un Master 1000, c'est tout juste en dessous des 4 grands chelems qu'on connaît bien.
0: Voilà.
2: Sinon, ailleurs dans le sport, eh bien, malgré les excuses qu'on a entendues mercredi de la part de la FIFA et de son président Gianni Infantino, eh bien l'Union européenne des associations de football a annoncé hier qu'elle maintient son boycottage des compétitions de la FIFA, dont la Coupe du Monde, malgré l'abandon du plan de l'instance mondiale de s'ouvrir à des investisseurs extérieurs. La raison, c'est parce que il manque une exigence qu'elle avait demandée à la FIFA, et c'est des assurances pour que de telles tentatives de défigurer le football de cette manière ne puissent jamais se reproduire. Ça, c'est dans ses mots. Donc, c'est ce qu'on peut lire de la part de l'UEFA qui demande donc d'aller plus loin. Et on veut, au-delà des excuses, on veut vraiment qu'il n'y ait plus de possibilité de créer ce genre de projet d'investissement privé. Donc, elle affirme avoir perdu confiance dans la présidence de Gianni Infantino. Et puis, au Tour de France, eh bien, ça se poursuit. La sixième étape s'est terminée hier et c'est la Mauricienne Kim Lecourt-Pinard qui l'a emportée. Et là, quand je dis Mauricienne, ce n'est pas de la Mauricie, mais bien de l'île Maurice, voilà. Donc de ce pays en Afrique. Et elle a remporté la sixième étape du Tour de France, mais c'est tout de même la Suisse, Marlène Rousser, qui conserve le maillot jaune, donc qui est encore en tête. Et on se rapproche donc aujourd'hui de l'étape reine de cette septième étape qui est très importante pour le Tour de France féminin, qui va les mener jusqu'au sommet du Mont Ventoux sur une compétition qui va s'étendre sur 150 km. Mais encore, pour revenir sur cette sixième étape hier, eh bien la Canadienne Sarah Van Damme, qui a quand même bien fait, elle était dans ce groupe de 8 meneuses qui se sont échappées vers la ligne d'arrivée. Elle a terminé au 4e rang. Et pour ce qui en est de la Cherbourgoise, championne du monde, Magdalene Vallière-Mille, eh bien, elle a terminé à la 24e position lors de cette sixième étape.

0: Connaissez-vous le Chicago Ducky Derby?
1: Depuis ce matin, oui.
0: Oui, parce que je vous en ai parlé. Mais c'est un événement qui, c'est un événement annuel qui se déroule à Chicago, sur la rivière Chicago. Et ce qu'on fait, c'est qu'on déverse comme ça, cette année, ça s'est passé hier, plus de 90 000 canards en plastique. Et on fait une course avec ça. Et pourquoi on fait cette course-là? Ben, c'est quand même pour financer les Olympiques spéciaux de l'Illinois. Donc, on récolte quand même quelque chose comme... on a récolté 480 000 $ américains avec cet événement-là. Puis, c'est une course, c'est ludique. Donc, on jette les canards dans la rivière. Et là, bon, ben, il y a un numéro gagnant qui arrive, qui traverse en premier le fil d'arrivée. On dit que la course cette année a duré une quinzaine de minutes dans la Associated Press. Et la personne qui a gagné remporte quand même un VUS de marque Chevrolet. Ouais.
2: On peut le revendre.
0: Ben, je crois que oui.
2: Ben oui, j'imagine.
3: Une belle somme. Je regardais les camions bennes qui déposaient les petits canards.
0: Sur un pont, pont qu'on lève. Il y a le pont, vous savez, qui se lève.
3: Un pont-levis.
0: Un pont-levis, exactement. Donc, qui se divise en deux et qui se lève comme ça. Puis, il y a un camion qui recule et qui déverse les canards. Donc, vous avez regardé les images. C'est quand même saisissant.
3: Ben, je me dis, la personne dont le canard est première ne veut pas nécessairement dire qu'elle va remporter la course. Évidemment, tous les canards tombent sur... donc évidemment faut tomber au bon endroit
1: c'est
3: quand
1: un,
3: même
1: c'est aussi. Un gros peloton là il y a vraiment de canards plus rapides
0: ouais, oui c'est ça et il y a plusieurs
2: quand même j'aimerais ça une fois regarder ça.
0: Ben, c'est quand même particulier. Puis ouais. C'est ludique, c'est bien, c'est pour une bonne cause. Je vous le disais, il y a plusieurs façons de participer. Et j'aime la formulation, c'est pour ça que je vous le dis. Donc, sur le site Internet, on dit, qu'est-ce qu'un canard peut faire? 10 $ achetez-vous un lone duck, un canard solitaire. 30 $ un quack pack. Donc, il y a plusieurs canards. 60 $ un ducky dozen. 120 $ a flock of duck. Et pour 1200 $ un Diamond Duck Pack. J'aime beaucoup la formulation, c'est tout simplement
3: ben
0: ça.
3: Ah oui,
1: a flock of ducks.
2: C'est sûr que plus t'as de canards, plus t'as de chance.
0: C'est ben, logique. C'est tout à fait logique.
3: Ouais, ouais.
0: Et rassurez-vous, à la fin de la course, les canards sont ramassés par des bénévoles. Et ce qu'on explique sur le site Internet du Chicago Ducky Derby, c'est que les canards ne sont pas à donner ou à vendre. On les garde pour d'autres courses de canards jaunes en plastique.
1: Mmh. Est-ce qu'il y a un palmarès des gagnants dans ce cas? Est-ce qu'on sait parmi les canards qui reviennent s'il y a déjà des tenants du titre?
0: On ne spécifie pas.
2: C'est ça qu'on veut.
0: On ne donne pas de nom. Imaginez, 90 000 canards, on commence pas à...
1: Mais le chiffre, là, le 476
2: qui gagne tout le temps. Tous les ans, le 19 gagne quelque chose. Ouais.
0: Il faudrait vérifier.
2: Oui.
0: Je n'ai pas la réponse à cette question fort pertinente.
2: c'est grâce à Étienne.
0: Mais c'est à surveiller. Peut-être pourrions-nous faire ça ici à Sherbrooke. Pourquoi pas sur la rivière Magog.
2: Ah oui, j'aimerais ça.
3: Ah oui.
2: Au profit d'une bonne cause.
0: Absolument. Peut-être que ça pourrait fonctionner. Mmh. Hey, merci beaucoup à vous trois. On se retrouve un peu plus tard. Le Festival de la Poutine, ça a commencé hier et ça se poursuit. Ce soir sur scène, les Vulgaires Machins. On les écoute avec la pièce

0: Et même si des vulgaires machins, c'est ce qu'on vient d'entendre, ils seront ce soir en spectacle au Festival de la Poutine. Sans plus tarder, à 6h34, on s'informe avec Antoine Desrosiers. Tout d'abord, le zoo de Granby et la santé publique appellent à la vigilance après de potentiels contacts avec des macaques japonais.
1: Ouais, une histoire qui a bien fait réagir depuis hier. L'événement est survenu le 4 août dernier lorsqu'une plateforme située près de l'enclos des animaux normalement inaccessibles aux visiteurs est devenue justement accessible. Cédric Bérubé a plus de détails.
2: Le zoo de Granby et la santé publique de l'Estrie appellent à la vigilance. Au moins une personne a été en contact avec des macaques japonais le 4 août dernier. Les animaux peuvent transmettre une maladie rare au Québec, l'herpès B. La victime a été transportée dans un centre hospitalier et elle se porte bien. Alex Chandonnet, directeur des soins animaliers du zoo de Granby, explique qu'une plateforme habituellement non accessible au public aux abords de l'enclos des macaques est demeurée ouverte durant quelques heures.
3: C'est une erreur humaine qui est arrivée, puis le zoo veut assumer sa responsabilité. C'est pour ça qu'on est là aujourd'hui. Donc, les gens n'auraient pas eu à avoir accès à cette plateforme. Cette plateforme-là est quand même circonscrite. Je répète qu'elle est à l'extérieur de l'habitat des macaques. Elle est à distance quand même importante.

0: du grillage primaire.
1: La santé publique de l'Estrie est uniquement à la recherche de personnes qui auraient eu un contact direct avec les macaques japonais. Voici la docteure Mélissa Généreux, médecin conseil pour Santé Québec, Estrichu.
2: Contact physique direct avec les macaques. Donc, par contact direct, on ne parle pas de simplement l'avoir vu ou avoir été à proximité. On parle de quelqu'un et pas simplement de s'en être approché. Donc, c'est quelqu'un qui aurait pu avoir une griffure, quelqu'un qui aurait pu avoir une morsure. Comme je vous dis, on n'est pas au courant de ça, mais on veut pas prendre de chance. Ou quelqu'un qui aurait pu avoir été exposé à la salive d'un des macaques.
1: Les organisations demandent à quiconque qui aurait eu un contact physique avec ces singes de communiquer avec Info Santé au 811. Ici Cédric Bérubé, Radio-Canada, Sherbrooke.
3: La ville de Sherbrooke a annoncé hier ce qui pourrait bien être son dernier chantier majeur de la saison des travaux. Certains diront enfin.
4: Ouais, dès lundi, l'intersection de la rue Léger et du boulevard industriel sera complètement fermée à la circulation automobile. Des travaux de reconstruction des infrastructures souterraines sont prévus jusqu'à la mi-octobre. David Bombardier est agent de liaison, communication citoyenne et aux travaux à la ville de Sherbrooke. Il explique l'ampleur des travaux à venir.
5: À l'intersection, on a un immense ponceau. On s'en rend pas compte quand on circule à cet endroit-là, mais il y a un cours d'eau qui passe sous l'intersection et on doit remplacer le ponceau. Donc, on doit faire une excavation. Le ponceau est à 6 mètres de profondeur, donc c'est vraiment très creux. Et on a des conduites par-dessus ça, des conduites d'aqueduc, des conduites d'égout, de gaz et tout. Donc, on refait ça aussi en même temps.
4: Selon la ville, 19 000 automobilistes empruntent cette intersection quotidiennement. Des détours sont prévus par le boulevard de Portland ou la rue King West et l'autoroute 410.
3: Et sûrement qu'on vous en reparlera lundi matin. Maintenant, il y a une fuite de gaz qui a forcé l'évacuation d'une vingtaine de résidences à Sherbrooke hier soir.
4: Selon le service des communications de la ville de Sherbrooke, la fuite a été causée par des travaux effectués à proximité de la rue Rioux. Il y a un chantier dans ce secteur-là. Par mesure préventive, il y a des résidences des rues Rioux, Wood et François Hudon qui ont été évacués. Personne n'a été incommodé par le gaz ni blessé durant l'intervention, précise-t-on.
3: Il y a des jeunes sous la responsabilité de la DPJ qui vont bientôt recevoir des sacs à dos remplis de matériel scolaire neuf pour la rentrée.
4: La Fondation du Centre Jeunesse de l'Estrie va en distribuer pour une deuxième année consécutive afin que des enfants et des adolescents, oui, ne se rendent pas à l'école les mains vides. Des jeunes de la prématernelle jusqu'à l'université vont pouvoir en bénéficier. Alexandra Duchesne est allée sur place hier pour la préparation de ces sacs pour constater tout le travail qui a été accompli.
6: Il y a de l'action en ce jeudi dans les locaux de la Fondation du Centre Jeunesse de l'Estrie. Il y a 25 bénévoles qui préparent des sacs d'école pour les jeunes qui sont sous la responsabilité de la DPJ.
7: Bon, ben Coralie, on va prendre deux bâtons de colle, s'il te plaît. On a des listes d'effets scolaires et on doit s'assurer de fournir tout ce qui est nécessaire là, pour que les enfants puissent débuter l'école avec tout le matériel dont ils ont besoin.
6: Ce sont les intervenants qui viennent en aide aux jeunes sous la responsabilité de la DPJ qui soumettent des demandes. Et l'an dernier, ils avaient soumis environ 260 demandes à pareille date. Cette année, c'est près de 400 demandes qui ont été soumises. Donc, c'est signe que l'initiative fonctionne, est utile et se fait connaître. Isabelle Grenier est la directrice générale de la Fondation du Centre Jeunesse de l'Estrie.
8: Quand tu as la tête pleine, tu es peut-être en situation de vulnérabilité, peut-être de négligence ou d'autres problématiques. Quand on arrive à l'école, d'essayer de se concentrer et de poursuivre à l'école, c'est déjà un défi en soi. Donc, d'avoir tous ces articles-là, c'est sûr que ça les aide.
6: À 14 ans, Alexia Fortin a décidé de s'impliquer pour une deuxième année consécutive.
9: Ça peut tellement être une belle chose pour un enfant de recevoir comme ça un beau sac d'école avec des fournitures de scolaires neufs. Moi, je pense qu'en début d'année scolaire, ça peut vraiment être un beau cadeau.
6: La livraison est prévue dès la semaine prochaine. Ici Alexandra Duchesne, Radio-Canada, Sherbrooke.
3: Et le coup d'envoi a été donné hier soir pour la 19e édition du Festival de la poutine de Drummondville.
4: Fred's, Loud et Horloge Simard font partie des artistes qui sont montés sur scène au grand bonheur des festivaliers qui étaient présents pour cette première soirée.
10: Nous, c'est la première fois qu'on vient ici. Nous, on est de la Côte-de-Beaupré. Puis, Beauvray, jusqu'à maintenant, c'est vraiment une belle expérience.
11: Qu'est-ce qui vous a attiré jusqu'ici?
10: Ben en fait, c'est Horloge Simard.
12: C'est ma fille. Nous, on vient de l'Alberta et puis elle voulait vraiment voir Fred's. Fait qu'on est venu ce soir à Drummondville.
4: Cette année, poutiniers et artistes ont délaissé le centre Marcel Dionne pour s'installer au cégep de Drummondville, un site 50% plus grand.
13: Je trouve qu'au niveau des food trucks, c'est plus espacé. Fait que quand les gens vont faire les line-up, on va être moins pris.
14: Je trouvais ça beau, les couleurs, puis je trouvais ça clair aussi.
15: Je pense aussi que ça va faire quand même une belle publicité puis de la visibilité aussi pour le cégep.
4: Le nouveau site sera mis à l'épreuve ce soir, Jérôme, parce que le festival reçoit The Offspring, l'artiste de plus grand.

0: grande envergure jamais accueillie par le festival, d'après l'organisation.
1: Merci beaucoup, Antoine. À plus tard. À la météo, aujourd'hui, alternance soleil-nuage, 30% de probabilité d'averse, maximum 30. L'indice humidex pourrait atteindre 38. Ce soir, la nuit prochaine, des nuages, 30% de probabilité d'averse au cours de la nuit, du brouillard également au cours de la nuit, minimum 19. Demain samedi, des nuages, 40% de probabilité d'averse, risque d'un orage en après-midi, maximum 25. L'indice humidex pourrait atteindre 33. On prévoit un minimum de 19 pour la nuit de samedi à dimanche. Dimanche, ben, ce sera nuageux, 60% de probabilité d'averse, maximum 25, et on prévoit du soleil pour lundi, un maximum à 28 degrés. Actuellement, il fait 19 degrés à Sherbrooke. À Magog, 22 degrés, un humidex à 31. Granby, 21 degrés, un humidex à 30. Et à Drummondville, 20 degrés. Puis à Lac-Mégantic, en terminant, 18 degrés. Sur les routes de la région, rien à signaler. À l'heure actuelle, il pourrait y avoir du brouillard encore à cette heure-ci, quoique sur l'autoroute 55 à la hauteur de Windsor, si vous êtes témoin de quoi que ce soit, vous pouvez nous contacter, n'hésitez surtout pas, c'est facile, en nous téléphonant au 819-620-0013, par messagerie texte au 819-620-0010. 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Marie-Claude, l'humoriste Mariana Mazza s'installe au vieux clocher de Magog pour son spectacle Foie gras jusqu'à dimanche.
2: Donc ce soir, demain, dimanche, trois occasions de voir l'humoriste dans un spectacle qui n'est pas neuf. C'est son plus récent, mais il n'est pas neuf. Il a déjà beaucoup circulé et a reçu généralement d'excellents commentaires, dont ceux d'Annick Moulin hier qui lui disait à quel point elle avait aimé Foie gras. Elle a donc demandé à Mariana d'expliquer à quoi ressemble ce spectacle-là par rapport aux autres.
3: Oh mon Dieu, je pense que ça représente, je pense que c'est pas mal ce qui me ressemble le plus en tant qu'individu hors de la scène. C'est vraiment, on n'est plus dans je veux impressionner, je veux montrer mon talent, on est dans, je pense, une sauce à spag parfaitement maîtrisée. Il n'y a plus d'ajustement, j'ai comme l'impression que c'est vraiment ça la proposition que j'étais prête à faire. Ça demandait du millage, ça demandait du temps, ça demandait de l'expérience. Et je suis arrivée à bout. Je pense que c'était là.
2: Je trouve ça vendeur, moi, de dire que son spectacle est une sauce à spag maîtrisée.
1: Peut-être un peu moins piquante.
2: Ouais.
1: C'est pas.
2: En tout cas, elle y va aussi probablement dans sa vision d'elle-même qui évolue au fil des années, comme tout le monde. Ben, ça se reflète toujours dans les spectacles d'humour. Et il y a aussi, elle a parlé avec Annick Moulin de Sophie Fauché, qui était devenue sa grande amie et qu'elle a, comme tout le monde, perdue il y a pas très longtemps. Mmh. Et Sophie Fauché fait partie de l'émission littéraire à livre ouvert sur ICI Télé de la prochaine saison. On a passé l'émission quand on a appris l'annonce du décès de Sophie, mais Annick lui a demandé de parler de Sophie Fauché.
3: Elle allait bien à l'époque du tournage, puis deux mois après, elle a su qu'elle récidivait, puis ça s'est terminé, tu sais. Fait que je dirais que, ouais, ça a été une grande peine, ça a été un choc dans ma vie, parce que quand on s'est rencontrés cette fois-là, on est tombés en amour une avec l'autre pas mal, puis on avait des projets de théâtre ensemble, on voulait écrire une pièce de théâtre ensemble, où elle jouerait notamment ma mère. Puis on était parti là-dessus, puis là on m'annonce qu'elle est partie. Fait que je dirais que ouais, ça m'a vraiment ébranlé. C'est quelque chose de très bizarre encore à digérer.
2: On peut imaginer perdre un ami, perdre une amie, c'est puis une vedette en plus avec qui elle travaillait, c'est pas évident. Mais allez la voir ce soir, demain ou dimanche au vieux clocher de Magog, Mariana Mazza.
1: Et pour les personnes qui nous écoutent, qui veulent passer peut-être une petite soirée tranquille à la maison, ben il est possible de visionner plusieurs films sur ICI-tout.tv.
2: Ben oui, je regardais ça hier en zappant avec ma télécommande, tout ce qu'on pouvait regarder sur tout.tv quand on file pas à une sortie, parce que c'est pas les sorties qui manquent ces temps-ci avec tous les festivals qu'on peut vivre en ce moment un peu partout, mais quand même, ceux qui sont vraiment casanier, qui file pas à aller voir quoi que ce soit, ben on peut voir gratuitement sur tout.tv le film Berger, qui a quand même connu un bon succès, gagné quelques prix, ce film avec Mathias qui troque sa vie montréalaise de jeune publicitaire contre celle de berger en Provence. C'est pas évident, c'est un gros changement. Alors le film raconte ça. Il y a le film, je sais pas si vous vous souvenez, Les hommes de ma mère avec Léane Labrèche-Dor, dans laquelle elle joue Elsie, qui doit renouer avec tous ses anciens beaux-pères et son père biologique, parce que sa mère est décédée, puis elle a le mandat de les retrouver tous à la demande de sa mère. Alors, il y a aussi des très vieux classiques qu'on peut voir gratuitement. Il pleuvait des oiseaux.

0: 16h46, il y a deux équipes d'Ultimate Frisbee U19 de Sherbrooke qui vont partir pour la Colombie-Britannique le 9 août prochain. Il va y avoir une équipe féminine, une autre équipe masculine. Donc, une quarantaine d'athlètes vont participer au championnat canadien qui vont se dérouler à Surrey. On en parle avec l'entraîneuse de l'équipe masculine, les Fringants. Maude Prévost est avec nous. Bonjour, Madame Prévost.
1: Allô, bon matin.
0: Madame Prévost, d'abord, parlez-nous de ce championnat. Donc, c'est un championnat canadien. C'est une compétition vraiment importante, là.
1: Oui, tout à fait. En fait, c'est la plus grande compétition à laquelle on aspire, bien évidemment. Puis, c'est une compétition pour laquelle on doit accéder suite à des qualifications et tout ça. Donc, beaucoup d'émotions par rapport à ça. Beaucoup de fierté aussi par rapport à la participation à ce fameux championnat canadien-là là, pour les athlètes, c'est sûr.
0: Il va y avoir combien d'équipes?
1: Donc, dans la catégorie ouverte, il y aura 24 équipes dans la catégorie féminine également.
0: OK, 24 équipes dans la catégorie ouverte. Et à quel calibre? Donc, vous le disiez, là, c'est quand même prestigieux comme compétition. Donc, est-ce qu'on fait affaire aux meilleures équipes du Canada?
1: Oui, ben oui, tout à fait. Donc, chaque province présente les meilleures équipes. Donc, au Québec, on est quand même dans la catégorie masculine. On est représenté quand même par quatre équipes du Québec. Donc, chacune des provinces présente vraiment là, leur meilleure équipe, celles qui ont le mieux performé cette année. Puis là, on va affronter des équipes qu'on n'a pas encore affrontées cette saison-ci. Évidemment, sur notre parcours, fait que c'est très, très excitant d'aller voir des systèmes de jeu aussi qui vont être complètement différents que les systèmes de jeu au Québec, là.
0: Wow. Maude Prévost, vous l'avez dit, il y a tout un cheminement à parcourir pour se rendre à cette compétition-là. Parlez-moi du cheminement de l'équipe. Comment on est parvenu à se qualifier, justement?
1: C'est un travail qui a duré un an. Donc, on se qualifie normalement là à la mi-juillet pour ce championnat-là. Et l'année dernière, on n'a pas réussi à se qualifier là malheureusement. Donc, ça a été vraiment très crève-cœur pour l'équipe. Puis, les joueurs ont fait preuve de beaucoup de résilience dans cette déception-là. Puis, ils ont travaillé très fort durant la dernière année au niveau individuel pour aller offrir de meilleures performances cette année. Okay. Et puis là, cette année, on a débuté le début de la saison là au mois d'avril avec beaucoup de motivation. On a travaillé très fort, puis ils ont vraiment offert le meilleur d'eux-mêmes cette saison-ci. Puis on aboutit au championnat canadien avec beaucoup de fierté là par rapport à tout le travail et le cheminement accompli dans la dernière année.
0: Là, on veut pas révéler de secret aux gens qui nous écoutent en Colombie-Britannique, là, mais sur quoi on a travaillé au cours de la dernière année? C'est quel élément fallait-il aller chercher pour monter d'une coche?
1: Il fallait aller chercher un système de jeu qui était un petit peu plus appuyé, un petit peu plus assumé. Donc, aller créer une cohésion d'équipe pour présenter 18 joueurs, non pas en étant individuel, mais vraiment en étant une équipe, en travaillant tout le monde ensemble. Je pense que cette chimie-là s'est vraiment opérée là, dans la dernière année. Puis évidemment, c'est sûr que tout l'aspect mental, préparation, ne pas se laisser abattre par des choses sur lesquelles on ne contrôle pas, mais bien aller travailler sur les éléments qui sont contrôlables. Je pense que ça a été le plus grand apprentissage de la dernière année. Puis ça a été vraiment payant finalement avec les résultats de notre saison jusqu'à présent. Là.
0: Et là, pour la compétition qui commence, là, d'après ce que je peux voir sur le site Internet, ça s'en vient le 9, donc dimanche. Qu'est-ce qu'on vise comme résultat?
1: On vise un résultat d'équipe qui va être vraiment basé en fait sur qu'est-ce qu'on est capable de présenter sur le terrain. Donc, on veut rester solide, inébranlable, aller chercher des matchs qui sont serrés parce que les équipes, le calibre va être très, très fort. Et tout le monde a fait le même travail en bowling. Les 24 équipes qui se présentent là-bas ont fait le même cheminement que nous. On travaillait très fort. Fait que c'est qui va ressortir de là le plus concentré. Mais je pense que l'objectif, c'est de ressortir de cette expérience-là avec un sentiment...

0: d'équipe d'accomplissement personnel, de dépassement de soi. Puis ça va être vraiment sur ça qu'on va juger la qualité de notre championnat karaté.
1: Ah ben c'est une belle façon de l'aborder ça, Maude Prévost. Vous êtes l'entraîneuse de l'équipe. Vous avez vous-même beaucoup d'expérience en matière d'ultimate frisbee. On me dit que vous revenez d'ailleurs d'un championnat en Islande.
0: J'étais pas en Islande, j'étais à Nottingham en Angleterre.
1: OK, en Angleterre.
0: Oui.
1: Pardonnez-moi.
0: Oui, ben, tout aussi exotique. Ben non, c'était tout aussi agréable que l'Islande.
1: Quand même, donc c'est un beau voyage. Et puis donc vous continuez comme ça à compétitionner là.
0: Oui, je suis encore sur le terrain au niveau de la compétition. Je pense que ça m'amène beaucoup moi aussi dans ma vie personnelle de continuer à me dépasser dans ce sport-là. Ça nous garde bien focus sur la façon d'accéder à de la compétition de haut niveau.
1: Et comment, puis parlez-moi de votre expérience, est-ce que ça s'est bien passé en Angleterre également en termes de performance? Étiez-vous satisfaite?
0: Oui, on était notre équipe a très bien fait. On a réussi à augmenter notre classement. Donc, on était, nous, dans notre catégorie 40 équipes.
1: OK.
0: Puis, on a terminé quand même en 13e position là, lors de cette compétition-là. On est vraiment très, très fiers. Ça a été, encore une fois, beaucoup de travail, mais je pense qu'on ressort de là tous individuellement et comme équipe là, vraiment très satisfaits de nos performances.
1: Et votre équipe est basée à quel endroit, celle qui s'est rendue en Angleterre?
0: Notre équipe, elle est basée à Saint-Jean-sur-Richelieu.
1: OK, d'accord. Là, vous me parlez d'une compétition en Angleterre. On se dirige pour Surrey en Colombie-Britannique en fin de semaine. Ça doit demander beaucoup de temps, ça?
0: Oui, c'est beaucoup de temps. Mais ce temps-là n'est pas compté quand on aime ce qu'on fait. Là, c'est vraiment un plaisir de voyager, d'accompagner des jeunes là-dedans, de moi-même pouvoir participer à des compétitions. Je le fais encore 100% par plaisir.
1: OK. Et comment vous percevez la popularité du sport ici à Sherbrooke? Est-ce qu'on peut en faire plus, par exemple?
0: Oui, ben c'est un sport qui est encore grandissant, qui est encore méconnu aux yeux du grand public pour certains, c'est sûr, mais c'est un sport qui est quand même bien établi dans les écoles secondaires, entre autres. Donc les athlètes commencent dès secondaire 1, 2 pour la majorité à compétitionner un petit peu sur les différents circuits, puis débutent le goût à la compétition là, comme l'équipe qui s'en va au championnat canadien là autour de 17-18 ans là. Donc le sport est quand même bien développé. Évidemment, ça va continuer de gagner en popularité parce que c'est un sport qui est très intense, donc c'est très attrayant pour des athlètes qui visent le dépassement de soi.
1: Là, corrigez-moi si je me trompe encore une fois, mais il n'y a pas d'équipe du vert et or en ultimate frisbee. Est-ce qu'il pourrait y en avoir une?
0: En fait, c'est un dossier qui est un petit peu complexe, le dossier du vert et or, parce que l'Université de Sherbrooke reconnaissait jusqu'à l'année dernière ses équipes dans le programme vert et or. Donc, il y a une équipe féminine et une équipe masculine qui compétitionnent à l'Université de Sherbrooke. Bon, suite à différents événements, administratifs et tout ça, l'Université de Sherbrooke a malheureusement retiré le titre de vert et or à ses équipes. Par contre, sachez qu'il y a quand même une équipe ouverte et une équipe féminine qui compétitionne et qui représente l'Université de Sherbrooke. C'est juste que ce n'est pas sous la bannière vert et or, mais bien sous le nom de l'Université de Sherbrooke. Et évidemment, on va tenter de regagner un petit peu ce titre-là pour avoir un petit peu plus d'officialité dans la chose, mais c'est encore du travail à aller gagner.
1: Maude Prévost, vous êtes l'entraîneuse de l'équipe masculine des Fringants qui se prépare à participer à des championnats en Colombie-Britannique. Ça commence le 9 août prochain. Vous partez à quel moment?
0: J'ai des jeunes qui commencent déjà à quitter, sinon la majorité quitte dès demain.
1: Je vous souhaite un beau voyage, un beau tournoi. Merci beaucoup d'avoir pris le temps de nous parler ce matin, Maude Prévost.
0: Ben, merci beaucoup.
1: Bonne journée, au revoir.
0: Bonne journée, bye.
1: 6h55, le Radio Journal s'en vient dans quelques minutes, mais juste avant, on va rester en Colombie-Britannique. C'est une histoire vraiment troublante ce qui s'est produit là-bas. C'est une femme de 72 ans qui a subi de graves blessures. On parle notamment d'une fracture du cou. Elle a en fait été attaquée par un grizzly dans une région isolée, ouais, de la Colombie-Britannique. Ça s'est passé à Gold Bay.

0: Bridge. Ça, c'est à peu près 50 kilomètres de Lillooet. Alors, ce que dit le service des agents de conservation de la Colombie-Britannique, c'est que le grizzly se serait défendu. Donc, ce serait une attaque défensive menée par une femelle qui avait au moins un ourson avec elle. Le président de l'association de recherche et de sauvetage, Pemberton, David McKenzie, lui, précise que la femme avait donc le cou brisé, présentait des coupures graves au visage et au bras. Il y a un hélicoptère qui transportait une équipe de 3 spécialistes des attaques de prédateurs ainsi qu'un médecin urgentiste qui ont été dépêchés sur place. C'est ce que nous dit la presse canadienne ce matin. La femme a été transportée vers un hôpital de Vancouver. Parallèlement, il y a les opérations de lutte contre les feux de forêt qui se poursuivent dans la région et ça a compliqué la mission de sauvetage. Les secouristes ont même dû obtenir l'autorisation de Transport Canada pour faire atterrir l'hélicoptère dans la zone imaginée. Les agents de conservation sont retournés sur les lieux donc lundi pour mener à bien l'enquête, récupérer les effets personnels de la dame. Aucun ours n'a été capturé ou abattu. Le service des agents de conservation de la Colombie-Britannique ne veulent pas installer de dispositif de capture. Il y a des panneaux d'avertissement cependant qui ont été placés par mesure préventive dans la zone, on peut l'imaginer. Le service des agents de conservation recommande donc aux randonneurs d'informer leur entourage de leur itinéraire et d'appliquer les bonnes pratiques en matière de sécurité face à la faune en sachant là, comment réagir lorsque ce genre de rencontre survient. Donc, nos pensées accompagnent cette femme de 72 ans qui a subi de graves blessures après être tombée face à face avec une femelle grizzly. Mmh. Le Radio-Journal s'en vient dans les prochaines minutes. Antoine, de quoi sera-t-il question?
1: De la première ministre du Québec est attendue ce matin dans la région de la capitale nationale. Christine Ferrechette doit dévoiler 3 nouvelles candidatures en vue des élections qui auront lieu cet automne. Autrement, il y aura le ministre responsable du commerce Canada-États-Unis, Dominique Leblanc, qui va continuer qu'il pourra conclure une entente commerciale avec les États-Unis. Anne Levasseur va nous résumer la situation et on va se rendre également dans l'Ouest canadien parce qu'il y a des agents de pêche et Océan Canada qui ont constaté une baisse des captures issues de la pêche de surface dans les eaux du Pacifique Nord.
0: À plus tard, Antoine. Marie-Claude, le festival de jazz de North Attleigh continue jusqu'à dimanche avec de gros noms.
2: Oui, Jean-Pierre Zanella, Quartet. Ce soir, Carl Mayotte et ses musiciens. Samedi soir, ne le ratez pas, je l'ai vu. C'est formidable. Ouais. Le trio François Bourassa, dimanche après-midi. Mais il y a plein de shows payants, de shows gratuits. Et ce soir, il y a le Aaron Doyle Quintet pour un hommage à Miles Davis dans l'église Sainte-Élisabeth de North Attleigh. Le spectacle affiche complet. Mais quand même, ça nous donne l'occasion d'écouter un peu de Miles.
0: Et pourquoi pas se laisser avec quelques notes de jazz. À tantôt, Marie-Claude.

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4: Le ministre Dominique Leblanc, optimiste après sa visite aux États-Unis.
5: Moi, je suis toujours de bonne humeur d'être à Washington.
4: L'opposition souhaite un changement de ton. Au Québec, les partis politiques en mode pré-campagne.
6: Voulons-nous vraiment 12 ans d'un gouvernement dans l'improvisation brouillon?
4: Et après plus de 10 ans d'absence, le groupe canadien Rush de retour à Toronto. Bonjour, ici Marie-Michèle Bordua. Bienvenue à ce Radio-Journal. Le ministre responsable du commerce Canada-États-Unis, Dominique Leblanc, continue de croire qu'il pourra conclure une entente commerciale avec les États-Unis avant le 19 août, date à laquelle une nouvelle surtaxe américaine de 50% pourrait commencer à s'appliquer sur une panoplie de produits canadiens. Le ministre a rencontré hier le représentant américain au commerce, Jameson Greer. Anne Levasseur résume.
7: À Washington, Dominique Leblanc est arrivé tout sourire et d'un pas déterminé au bureau de son homologue américain, Jameson Greer. Pressé par le temps, comme seule réponse à savoir si une entente est possible avant le 19 août, il dit espérer que oui. Le 19 août, c'est la date prévue d'entrée en vigueur de nouveaux tarifs de 50% sur une série de produits canadiens. Ces tarifs vont s'ajouter à tous les autres que le Canada s'est déjà vu imposer par l'administration de Donald Trump. Le premier ministre Mark Carney admet que les discussions pour conclure une entente ne sont pas faciles.
8: C'est une négociation tough. On peut changer l'adjectif et dire nasty, mais le Canada, c'est une question de job canadien.
7: L'objectif du Canada est d'obtenir une entente globale sur l'ensemble des tarifs imposés par l'administration américaine, ce qui ajoute au défi.
9: Thank you, sir.
7: Au partage à Terre-Neuve, le chef conservateur, Pierre Poilievre, reproche au gouvernement d'adopter une position de faiblesse.
10: D'un côté, M. Carney continue de faire des concessions. D'autre côté, M. Trump continue d'augmenter les tarifs sur le Canada.
7: Mais après plus d'une heure de discussion derrière des portes closes, le ministre Leblanc n'avait rien perdu de son sourire.
5: Moi, je suis toujours de bonne humeur d'être à Washington.
7: Reste à voir si sa belle façon lui aura permis d'obtenir des résultats. Ici Anne Levasseur, Radio-Canada, Ottawa.
4: Au Québec, la première ministre est attendue ce matin dans la région de la capitale nationale. Christine Fréchette doit dévoiler 3 nouvelles candidatures en vue des élections d'octobre. Les annonces se sont multipliées ces derniers jours, preuve que les chefs de parti sont de retour dans l'arène politique après une pause estivale. Le reportage de Marie-Josée Paquette-Comeau.
11: Je suis très en forme et j'avais hâte que ça commence.
12: Vacances terminées, retour des hostilités pour Paul Saint-Pierre Plamondon.
6: Voulons-nous vraiment 12 ans d'un gouvernement dans l'improvisation brouillon.
12: Le chef péquiste dénonce la pluie d'annonces faite par Christine Fréchette cet été.
6: C'est grossier ce qu'on a vu cet été. Ça se calcule en milliards de dollars. Puis le Parti québécois fera pas ça.
12: Pour gérer les finances publiques, l'équipe économique péquiste se dessine. Yannick Godbout, spécialiste du commerce international chez Desjardins, se présentera contre Bernard Drinville dans Lévis. Bien entendu, le troisième lien s'est imposé. Le PQ propose à nouveau un tunnel.
6: Qu'un lien autoroutier n'est pas viable, n'est pas nécessaire non plus à ce stade-ci, mais que de connecter via transport en commun Lévis et Québec est la bonne approche.
13: Merci, Québec-Lévis, pas d'auto. C'est pas du tout ce à quoi les gens de Québec s'attendent.
12: Éric Duhaime du Parti conservateur accuse le PQ de plagiat.
13: La position du Parti québécois, là, ils ont fait un copier-coller de la position de la CAQ il y a quelques années.
12: Au Parti libéral, après avoir annoncé mercredi l'économiste Michel Leblanc, on se tourne cette fois-ci vers James Hughes, directeur de la mission Oldbury, pour donner un sens social au développement économique. James Hughes se joint à l'équipe dans Vaudreuil. Finalement, Christine Fréchette ne sera pas en reste. Elle fera sa première apparition publique vendredi pour annoncer 2 candidatures économiques, preuve que les élections arrivent à grands pas. Ici Marie-Josée Paquette-Comeau, Radio-Canada, Québec.
4: Un peu plus de 600 feux de forêt continuent de brûler au pays. Les territoires du Nord-Ouest et l'Ontario sont les plus touchés. En Colombie-Britannique, les flammes ont forcé de nombreuses évacuations déjà. Hugo Métro est avec nous. Hugo, d'ailleurs, de nouveaux ordres ont été lancés ces dernières heures.
9: Oui, dans la vallée de l'Okanagan, la situation y demeure difficile dans cette région. Et au total, c'est plus de 2500 propriétés qui ont été évacuées. Je vous laisse écouter justement une résidente qui a été évacuée hier.
14: I'm glad to hear that my home is still standing, and just because so many others aren't.
9: Donc, malgré l'évacuation, elle dit être contente que sa maison n'a pas brûlé, contrairement à beaucoup d'autres. Marie-Michel, la fumée de ces brasiers continue aussi de dégrader la qualité de l'air. Environnement Canada a émis un avertissement orange dans le sud de la province. Et Vancouver figure ce matin parmi les villes, les 50 villes où l'air est le plus pollué au monde. Toutefois, la bonne nouvelle des dernières heures, c'est que le feu qui inquiétait les autorités près de Vancouver dans le parc Belcarra est maintenant considéré comme contenu.
4: Et Hugo, en plus, les pompiers maintenant désormais ont de l'aide. Près de 200 pompiers forestiers du Mexique qui sont arrivés hier.
9: Oui, ils vont notamment être déployés au complexe Brunswick, près de Boston Bar, où un important incendie brûle depuis près d'un mois. Après donc plusieurs semaines de combat contre les flammes, les pompiers forestiers là-bas sont à bout de souffle. L'aide est donc la bienvenue. D'autres renforts doivent arriver d'ici dimanche. Mais malheureusement, les conditions ces prochains jours vont se dégrader. Le temps sera plus chaud, plus sec. Les autorités s'attendent donc à une recrudescence des feux de forêt dans les prochains jours.
4: Merci Hugo.
9: Au revoir.
4: Pêche et Océan Canada a constaté une baisse des captures issues de la pêche de surface dans les eaux du Pacifique Nord. Un constat détaillé dans les résultats d'une récente opération qui vise à détecter et à dissuader les activités de pêche illégale en haute mer. Les explications de Mélinda Trochu.
15: 56 jours en haute mer, 30 inspections à bord de bateaux et 52 infractions potentielles aux règles internationales. C'est le résultat de l'opération annuelle de pêche et océan Canada dans le Pacifique Nord. Avec l'appui de Japonais, de Coréens et d'Américains, le but est de détecter des violations en haute mer. 21 infractions potentielles ont aussi été détectées de manière aérienne.
16: So what we're seeing here is where dolphins are being targeted or harpooned. And being used as bait to catch sharks, which are then finned.
15: Parmi les infractions, des dauphins sont notamment utilisés pour appâter des requins à qui on enlève ensuite leurs ailerons, explique Sean Wheeler, chef de l'application de la loi à l'échelle internationale au ministère. Les agents ont également découvert des déclarations inexactes de prise ou encore des défauts de protection des oiseaux marins.
16: We also noted unusually low catch in the pelagic fishery, which we'll be monitoring in conjunction with the international commissions.
15: Autre constat des équipes cette année, des capture anormalement faible dans la pêche pélagique, notamment pour le maquereau et la sardine, dit Sean Wheeler. La raison est inconnue, mais les changements climatiques et la surpêche pourraient être impliqués. Sean Wheeler assure que l'opération North Pacific Guard sert de système d'alerte précoce sur les signes de déclin des stocks, de surpêche, de pêche illégale ou de modification des schémas migratoires dus au changement climatique. Ici Mélinda Trochu, Radio-Canada, Victoria.
4: En Thaïlande, un adolescent de 14 ans a tué au moins 7 personnes, dont ses grands-parents, avant de se donner la mort dans une école au nord-ouest de la capitale de Bangkok. Les autres victimes étaient tous des enseignants ou des membres du personnel, selon la police. Au moins une trentaine d'autres personnes auraient été blessées. Le tireur aurait utilisé une arme à feu qui appartenait à son grand-père. Il s'agit de la pire tuerie de masse survenue dans ce pays de l'Asie du Sud-Est depuis 2022. Sur la scène culturelle, le groupe canadien de hard rock originaire de Toronto, Rush, est de retour dans la ville reine cette fin de semaine. Après plus de 10 ans d'absence, le groupe reprend la route. Un retour qui amène beaucoup d'excitation et qui fait grimper le prix des billets à plusieurs centaines de dollars. Les explications de Jérémy Bélanger.
17: Après plus de 10 ans d'absence, Rush est de retour avec sa tournée 50-something. Cette tournée marque aussi l'arrivée d'une nouvelle batteuse.
18: I've never seen a new member of a classic rock band have such power over the audience.
17: L'expert de l'industrie musicale, Eric Halper, explique que l'arrivée d'Annie Connells a suscité beaucoup d'enthousiasme chez les amateurs. Selon lui, cette nouveauté a contribué à l'engouement entourant la tournée et à la hausse du prix des billets.
18: When the video started to come up with the new drummer Annie Connells, it just went sky high.
17: Selon lui, les prix ont explosé après la diffusion des premières vidéos de la nouvelle batteuse. Annie Connells s'est jointe au groupe l'an dernier, quelques années après le décès du batteur Neil Peart en 2020. L'engouement se fait aussi sentir partout à Toronto. Du 7 au 9 août, le RushCon réunit des admirateurs du groupe venus célébrer son retour. La brasserie Anderson tient elle aussi un rassemblement samedi.
19: Tout le monde est Les
17: concerts de Rush à Toronto auront lieu le 7, 9, 11 et 13 août prochain. Ici Jérémy Bélanger, Radio-Canada, Toronto.
4: Et au tennis, en terminant, la Canadienne Leila Fernandez affrontera cet après-midi la 5e raquette mondiale, la Russe Mira Andreeva, au Aluminium Banque Nationale à Toronto. Leila Fernandez est la seule Canadienne encore inscrite au tableau principal. Voilà, c'était le Radio Journal. Merci d'avoir été à l'écoute. Bonne journée.

0: 7h10, le vendredi 7 août. Bienvenue à Par ici l'info. Jérôme Roy, toute l'équipe vous accompagne en ce matin. Ma foi, brumeux au centre-ville de Sherbrooke. Nous sommes sur la rue King West, tout près du Lac des Nations, vous le savez. Puis, je regarde à l'extérieur et mon collègue réalisateur Martin Pelletier me faisait remarquer, il y a du brouillard à l'extérieur dans notre secteur, à tout le moins. Si c'est le cas chez vous, sur la route, d'abord, on vous salue. Et puis, vous pouvez nous le dire, nous contacter 819-620-0013 par téléphone, par messagerie texte 819-620-0013. 1-0. Vous pouvez également tout simplement utiliser la bulle de conversation qui est offerte sur l'application mobile audio. Et aujourd'hui, à la météo, eh ben, ce sera alternance soleil-nuage, 30% de probabilité d'averse, maximum 30. L'indice humidex pourrait atteindre 38. Ouais, ça va être une journée chaude et humide aujourd'hui. C'est déjà le cas ce matin. Ce soir, la nuit prochaine, généralement nuageux, 30% de probabilité d'averse au cours de la nuit, du brouillard au cours de la nuit également, minimum 19. Demain samedi, des nuages, 40% de probabilité d'averse, risque d'un orage en après-midi, maximum 25. L'indice humidex pourrait atteindre 33, minimum de 19 dans la nuit de samedi à dimanche. Dimanche, des nuages avec 60% de probabilité d'averse, maximum 25. On prévoit le retour du soleil pour lundi. Actuellement, à Sherbrooke, il fait 20 degrés. Magog, 22 degrés avec un humidex à 30. C'est pas mal le même scénario à Granby, 22 degrés avec un humidex à 32. 21 degrés à Drummondville avec un humidex à 29. Et 19 degrés à Lac Mégantic. Sur les routes, rien de majeur à signaler, mais soyez quand même prudents. Il se pourrait qu'il y ait du brouillard sur votre trajectoire. Aux informations, Antoine Desrosiers, à partir de lundi, il y a un dernier chantier pour la saison des travaux qui sera amorcé à Sherbrooke.
1: Oui, ça a été annoncé par la ville de Sherbrooke hier. L'intersection de la rue Léger et du boulevard industriel, eh bien, sera le théâtre d'une entrave qui va durer plusieurs semaines, on parle d'environ 2 mois. Je vous présenterai le reportage d'Élise Tessier qui s'est rendue dans le secteur pour justement s'entretenir avec des commerçants qui sont inquiets. Il y a le zoo de Granby et la santé publique qui appellent à la vigilance après de potentiels contacts de certains visiteurs, d'au moins une visiteuse avec des macaques japonais. C'est en lien avec un événement qui est survenu mardi dernier. Et on vous en parlait de ces jeunes qui allaient recevoir du matériel scolaire via la Fondation des élèves du Centre de service scolaire de la région de Sherbrooke plutôt cette semaine.
0: Oui, on a reçu Anne Préfontaine plutôt cette semaine, effectivement.
1: Oui, ben voilà que c'est au tour des jeunes de la direction de la protection de la jeunesse de recevoir des sacs à dos remplis de matériel scolaire neuf pour la rentrée. Toujours un moment bien apprécié de la part des jeunes qui peuvent arriver à l'école avec du matériel tout neuf. Il y a des résidents de l'LC du CHSLD Leclerc à Granby qui ont été privés de climatisation pendant un peu plus d'une semaine. Ça a été rétabli dans les dernières heures, mais quand même, je vous présenterai ce qui s'est passé dans mon prochain bulletin. Et en terminant, changement de plan pour les femmes qui pensaient coucher à l'hôpital de Victoriaville pour une fin de semaine bien précise au cours des prochains jours. Je vous en parle à 7h30.
0: On en parlait de ces ruptures de services dans les services d'obstétrique dans les hôpitaux. Pas juste, on a beaucoup parlé de ce qui se passe à Lac-Mégantic, au Centre de santé et de services sociaux du Granit, mais il y a d'autres gars également ailleurs au Québec. On recevait le docteur Dominique Tremblay, justement, hier. Vous pouvez rattraper cette entrevue. D'ailleurs, c'est disponible sur notre application audio ou notre site Internet. Mais voilà, qu'Antoine vous en reparlera également. Et là, on parle de Victo lors du prochain bulletin à 7h30. À tantôt.
1: À tantôt.
0: Marie-Claude, les tournages américains ont repris à Montréal. C'est ce que nous dit le Journal de Montréal ce matin.
2: Voilà, après une année difficile en 2025, on a repris les tournages, peut-être pas de grosses productions hollywoodiennes, mais il y a des séries qui sont tournées en ce moment à Montréal, des productions américaines qui ont élu domicile à Montréal. Les séries Ghost, les séries entre autres Eternally Yours et Einstein qui sont tournées à Montréal, et les scénaristes de ces séries-là adorent la ville de Montréal et voulaient y revenir. Donc c'est des retours de réalisation de séries qui sont proposées, des séries de CBS. Il y a aussi une série non identifiée produite par Amazon MGM qui est aussi présentement en tournage à Montréal, et le studio américain bien sûr produit aussi la prochaine saison de la version québécoise de LOL qui rira le dernier dans les studios Melz. Mais il y a eu un temps, qu'on peut lire ça dans le Journal de Montréal, un temps où Montréal accueillait chaque été au moins un film hollywoodien à gros budget. Ce n'est vraisemblablement pas le cas cette année. Vous lirez tout le dossier, c'est intéressant. Il y a aussi les contraintes émises par Monsieur Donald Trump là, à propos du cinéma qui vient d'ailleurs, qui n'est pas tourné aux États-Unis. Il y a ça aussi à considérer.
0: On se retrouve un peu plus tard, Marie-Claude. Et au sport, Étienne, eh bien, les Blue Jays de Toronto ont laissé filer une avance de 2-0 en fin de 9e manche.
3: Les Oiseaux torontois visitaient les Cubs au Wrigley Field à Chicago et devaient donc survivre une demi-manche de plus en 9e parce que les autres terminaient au bâton. Et c'est Alex Bregman qui a donné tout un spectacle aux partisans qui étaient présents, marquant un circuit de 2 points en fin de 9e. Donc l'avance des Jays s'est effacée, tout comme le travail du lanceur d'Alan Cease qui a fait toute une performance avec 10 frappeurs retirés au bâton dans ses 7 manches de travail. Malgré l'attrapé époustouflant de Dernie Clement en 10e manche pour empêcher le coup sûr qui aurait certainement donné la victoire aux Cubs, eh bien, les Oursons ont profité d'une erreur en fin de 11e manche alors que le

0: relais du receveur Alejandro Kirk a filé par-dessus le troisième but sur une tentative de but volé des Cubs. Donc, le coureur a pu rentrer facilement et compléter la marque finale 3-2. Et rapidement, Jérôme, je vais vous parler aussi de ce match entre les Red Sox de Boston et les White Sox de Chicago. Donc, ce duel entre bas, entre chaussettes. Eh bien, les Red Sox ont allongé leur séquence de victoire à 8 dans un match de folie qui s'est terminé 12-11 avec 10 points marqués à partir de la 9e manche. Donc, ça s'est terminé finalement en 12e. Devant un Fenway Park qui était en délire.
1: 8 victoires, mais c'était le caviar du baseball.
0: Oui, 8. Pardon, 8 victoires.
1: C'est pas grave. Merci beaucoup, Étienne. On se retrouve un peu plus tard. On parle beaucoup de fraude bancaire dans l'actualité. C'est un sujet qui revient. On le sait, c'est fréquent. Puis, au fur et à mesure, et à force d'être ciblé par de la sensibilisation, ben habituellement, on développe des trucs, des astuces pour éviter de tomber dans le panneau. Il y a des fraudeurs qui, de leur côté, travaillent également, améliorent leurs techniques, les peaufinent. Et là, ben, ça fonctionne quelquefois. On vous parle aujourd'hui, et on la remercie, d'une citoyenne de Magog qui travaille pourtant dans le domaine de la technologie. Elle nous a contactés, elle est formée pour détecter les fraudes, les tentatives d'hameçonnage. Elle a été ciblée. Et elle a mordu à l'hameçon, puis elle accepte de nous partager son histoire. Anne Lange est avec nous. Bonjour, Madame Lange.
2: Bonjour.
1: Racontez-nous votre histoire. Qu'est-ce qui s'est passé? Comment on a fait pour vous avoir?
2: Oui, en effet. En fait, c'est un fraudeur, donc, par téléphone, qui réussit avec vraiment habileté, finesse, gentillesse, sans me presser, à me faire faire des virements Interac à moi-même. Sauf que, évidemment, ces virements-là sont détournés, ils ne parviennent jamais. Ils disparaissent complètement. Et ainsi, il réussit à pratiquement vider mon compte de banque.
1: Aïe, aïe, aïe.
2: Oui, c'est incroyable. Hein? Donc, c'est assez sophistiqué que RBC, puisqu'il s'agit d'RBC dans mon cas avec lequel je fais affaire comme banque, me dit ne pas comprendre comment ils font tellement c'est sophistiqué là au niveau de leur méthode.
1: Parce que là, il a réussi à vous faire croire qu'il fallait que vous vous viriez de l'argent à d'autres comptes comme ça, mais comment il s'y est pris d'abord? Il vous a le subterfuge était très, très bon. Technologiquement, là, oui. C'était à point, là.
2: Oui, vraiment au niveau technologique, c'est vraiment très, très à point parce que il y a beaucoup de d'éléments qui me démontraient que c'était légitime.
1: Par exemple?
2: Tous les doutes que j'avais ont été démontés un à un par cette personne qui était vraiment habile. Parce que quand on a des formations pour détecter ce genre de personnes, tous les éléments qui font en sorte qu'on a des défenses ont été déconstruits dans ce cas-ci.
1: Pour le bénéfice des gens qui nous écoutent, pour éviter que ça se reproduise, est-ce que vous pouvez nous donner des exemples concrets de la façon dont le fraudeur s'y est pris pour justement faire descendre votre garde?
2: Bien, quand même, il s'agit quand même de situations typiques où le fraudeur vous appelle pour vous demander est-ce que vous avez effectué tel virement sur votre compte à une personne très précise, évidemment un nom précis, évidemment c'est pas moi qui ai fait ça. Écoutez, c'est sûr que dans ce cas-là, personne veut être fraudé là, donc juste de se faire dire qu'on a possiblement été fraudé, la tension monte et on se met à un degré de vigilance qui est différent là. Donc c'est la première technique pour vous embarquer dans l'affaire. C'est sûr que ce qu'il aurait fallu faire, c'est puis je l'ai dit pour bon, il y a d'une part il y a des failles du côté de RBC parce que ce fraudeur m'a envoyé sur un site qui semblait aussi légitime là. Moi je travaille dans le web là, puis quand il y a un site qui est légitime, qui comporte le nom de RBC dans son adresse, ça me semble légitime. Alors, je me laisse embarquer. Je comprends pas comment ça se fait que, d'une part, RBC a pas détecté ce genre de site et n'a pas réussi à faire

0: éliminer ces sites-là. Et d'autre part, quand je me suis branchée sur leur site, normalement, on reçoit des alertes comme quoi une personne s'est connectée à partir d'un autre navigateur ou d'une autre application. Facebook le fait, Netflix le fait, toutes les grosses entreprises le font. J'ai jamais reçu aucune alerte de la part d'RBC. Mais bon, bien sûr, pour les gens, je pense que le meilleur conseil que je peux donner, c'est quand vous recevez ce genre d'appel, parce que encore une fois, ça semblait très légitime au niveau de l'afficheur.
1: Ben oui, c'est ça.
0: Pour vous assurer, regardez le numéro d'afficheur qui correspond exactement au numéro qui est derrière votre carte Visa pour l'appel au service à la clientèle. Ça me semblait effectivement très proche. Évidemment, j'avais pas ma carte Visa à côté de moi. Plus tard, j'ai vérifié qu'il y avait effectivement juste un numéro de différence, qui était pas facile. Alors, c'est plusieurs éléments comme ça qui réussissent à déjouer, mais c'est surtout comme ce virement Interact qu'on se fait à soi-même qui est détourné. Ça, j'avoue que c'est quand même, ils sont passés à un autre niveau d'habilité. C'est extrêmement fort.
1: Ben là, c'est ça. Expliquez-moi. Donc, la personne vous contacte, vous dit que vous avez été possiblement fraudé. Puis là, on réussit à vous convaincre que pour déjouer la fraude, faut que vous viriez de l'argent à un autre de vos comptes. Et c'est là qu'on réussit à intercepter le virement. C'est ce que je comprends, là.
0: Oui, c'est ça. Exactement. Parce que, évidemment, le fraudeur dit, mais vous voyez, il y a une personne qui essaie de faire des virements. Vous avez la possibilité de faire un certain nombre de virements par jour dans votre compte. Alors, on va baisser cette limite-là. En vous faisant des virements à des personnes de confiance, avez-vous un autre compte de banque à vous-même auquel vous pouvez vous faire un virement Interact à vous-même? Donc, vous comprenez que je fais le virement moi-même, ça me semble tout à fait légitime.
1: Mm-hmm. Ben oui, c'est ça. Et parlez-moi aussi du fraudeur en question, de la personne qui vous a contacté. Dans votre message que vous nous avez envoyé, vous le disiez très clairement à plusieurs reprises, il était fin, là. Puis, il a été patient, parce qu'on parle souvent dans les cas de fraude qu'ils sont très insistants, ils veulent que ça aille rapidement. Exactement. Là, dans ce cas-là, on n'était pas là, mais pas du tout, là.
0: C'est ça, exactement. C'est exactement les choses qu'on reçoit en formation, c'est-à-dire la première chose, c'est quand on vous presse de poser des actions, c'est la première chose, la première alerte qui soulève un doute. Cette personne-là parlait très bien français, n'avait pas aussi parce qu'on dit souvent, est-ce que vous avez l'impression que c'est un appel qui vient de l'étranger?
1: On a quelques préjugés des fois, je comprends.
0: Non, mais sans avoir de préjugés, on peut sentir des fois que c'est un appel qui vient de très loin,
1: okay.
0: C'est pas au Canada, vous comprenez?
1: Oui, ok, je comprends.
0: J'avais pas ce sentiment-là, donc... donc un français québécois impeccable donc il n'a pas arrêté de s'excuser du temps que ça prenait, tout va bien, on est là pour vous aider. Même à un moment donné, il m'a dit heureusement qu'ils ne se sont pas attaqués à votre carte de crédit. Beaucoup de finesse, de gentillesse, beaucoup d'habileté. Eux autres aussi, ils ont fait les formations pour savoir comment contrer les fraudeurs.
1: Je veux savoir, Madame Lange, comment t'on sent, parce que là, ça a duré quand même plus d'une heure, là, cette histoire-là. Ouais. On vous a fait virer de l'argent à quelques reprises. Ah, ça fonctionne pas, reprenez-vous, ça n'a pas passé, tout ça. Comment t'on sent quand ça se passe, puis comment t'on sent au moment où on réalise à un moment donné, ah, je suis en train de me faire avoir.
0: Ah, c'est le coup de massue, vraiment. C'est le découragement total. Puis surtout, l'estime de soi est à moins 1000. Ah. C'est clair.
1: Puis d'ailleurs, moi, quand je fais les nouvelles, je parle souvent aux policiers des cas de fraude. Puis ce qu'on me répète, c'est que les gens ont honte de porter plainte. Et puis pour vous, c'est vous qui nous avez contactés. Pour vous, c'était important de briser ce tabou-là?
0: Oui, je trouve que c'est important que les gens soient avertis que ce genre de choses arrive, puis que ça devient de plus en plus élaboré. qu'ils sont de plus en plus fins. Là, tu sais, on n'est pas vraiment dans un cas où on vient chercher vos cartes puis votre NIP. Là, c'est vraiment quand même très, très, très élaboré. Puis, si je peux me permettre, moi, j'encouragerais les gens à fermer la ligne quand un tel appel qui semble pourtant venir de votre banque, là, parce qu'il semblait venir de ma banque. Il faut fermer la ligne puis rappeler la banque nous-mêmes. C'est la seule façon de se protéger.
1: Parlez-moi de votre plainte à la police. Comment ça s'est passé?
0: J'avais écrit, j'étais tellement en état de choc que pour moi, la seule façon un peu de ramasser mes idées, c'était de les écrire en détail après les faits, parce que vous savez comment est la mémoire, hein? Ça prend quelques heures puis ça commence à disparaître.
1: Ouais.
0: Alors, ils sont venus chez moi gentiment, puis le policier a pris tous les documents que j'avais imprimés, j'avais fait des captures d'écran, j'ai écrit un document assez détaillé, tout ça. Puis il était un peu quand même lui-même abasourdi, parce que vous savez, c'est peut-être votre cas, puis je sais que c'est le cas de plusieurs entreprises. On est beaucoup en ce moment à recevoir des formations pour s'assurer de détecter ce genre de fraude. Alors même le policier était quand même un peu abasourdi. Il m'a même dit à un moment donné, j'espère qu'une chose comme ça m'arrivera pas, parce qu'on est malheureusement pratiquement personne. Donc c'est pour ça que je veux le dénoncer. Je trouve que c'est important de le dire publiquement. Faites attention, ils sont de plus en plus habiles.
1: C'est très généreux de votre part. Et rapidement, en terminant, Madame Lange, est-ce que vous avez revu la couleur de votre argent? Parce que vous avez quand même perdu plus de 5 000 $.
0: C'est ça, exactement. Non, pas encore. Et c'est pour ça aussi que je veux quand même mentionner publiquement qu'il y a des failles chez RBC. Il y a deux, trois reprises, j'aurais dû recevoir des alertes. Ça a pris du temps plusieurs heures avant qu'ils m'appellent pour me dire qu'ils avaient détecté des choses un peu anormales dans mon compte, mais s'ils ont détecté qu'il se passait des choses anormales, je comprends pas qu'il n'y a pas eu de choses d'alertes qui sont pas venues avant moi à moi.
1: Peut-être aurons-nous la chance aujourd'hui un peu plus tard de vérifier la version de RBC pour savoir comment ça se passe dans leur cas. Anne Lange, c'est très généreux de votre part de nous avoir raconté cette histoire-là ce matin. Vous faites œuvre utile. Je suis sûr qu'il y a des gens qui nous écoutent qui se pensent un peu blindés face aux fraudes. Puis là, on le voit bien. On ne l'est pas, mais pas du tout. Merci, puis je vous souhaite la meilleure des chances pour la suite des choses.
0: Je vous remercie.
1: Au revoir.
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1: Bruno Therrien, planificateur financier de l'équipe Bruno Therrien et associé gestion privée de patrimoine, est avec nous pour la chronique économique. Salut Bruno.
3: Et salut Jérôme.
1: Rapidement, à chaud, une réaction à ce qu'on vient d'entendre?
3: Ben, on est là-dedans. Hein. C'est plus des hold-up dans des institutions financières comme on connaissait il y a plusieurs années, là, ou plusieurs décennies. Là, toutes les subtilités sont importantes et on en parle souvent. Mais je pense que je vais préparer une chronique en début de semaine, là, spécifiquement là-dessus, là, sur certaines précautions et comment se prémunir un peu, ou en tout cas de diminuer les risques, là, parce que c'est ça, c'est tellement rendu commun, malheureusement.
1: Ah, oui. Ça sera sans aucun doute très intéressant. Mais aujourd'hui, on aborde un autre sujet intéressant, parce qu'on entend souvent parler de l'écart salarial entre les hommes et les femmes, mais est-ce qu'il existe aussi un écart de richesse? Et comment peut-on même mesurer ça quand les couples, par exemple, partagent leurs finances? Alors, Bruno, c'est une question qui vous interpelle ce matin.
3: Ouais, ben c'est une excellente question, parce qu'on parle énormément des revenus, hein, mais très peu du patrimoine. Puis pourtant, quand on parle de sécurité financière, de retraite, de transmission d'héritage aux enfants, par exemple, c'est pas le salaire qui compte le plus, c'est le patrimoine. Puis le patrimoine, dans le fond, c'est tout ce qu'une personne possède. On parle maison, REER, CELI, les placements, ça peut être une entreprise, et là j'en passe, et on enlève les dettes. Donc c'est ça notre patrimoine, ce qu'on vaut exactement. Donc autrement dit, on peut avoir deux personnes qui gagnent exactement le même salaire, mais si une possède une maison payée, 500 000 de placement, puis que l'autre a presque rien d'accumulé, ben on s'entend que leur sécurité financière est complètement différente. Puis c'est justement ce que vient de mettre en lumière une étude très intéressante de chercheurs de l'Institut national de la recherche scientifique, là, ce qu'on appelle l'INRS, et ça m'a beaucoup interpellé. Là.
1: Et pourquoi on découvre ça aujourd'hui? Statistique Canada ne mesurait pas déjà la richesse?
3: Oui, mais avec une énorme limite. Parce que depuis des décennies, Statistique Canada mesure essentiellement le patrimoine du ménage et non celui de chacun des individus. Puis là, on va prendre un exemple très simple. Un couple possède une maison de 900 000, des REER qui totalisent 400 000, des placements de 200 000. Mais Statistique Canada là voit simplement un ménage qui possède 1,5 million de dollars de patrimoine. Mais en fait, on sait absolument pas qui possède quoi. Est-ce que c'est moitié-moitié? Est-ce que tous les placements appartiennent à un des deux conjoints? Mm-hmm. Est-ce que l'entreprise est seulement au nom d'un des deux? Donc, c'est impossible de le savoir. Puis c'est là que le problème apparaît. Parce que lorsque les données sont additionnées au niveau du ménage, ben toutes les différences entre les conjoints disparaissent complètement. Okay. Puis pourtant, on a environ 40 % des Québécois qui vivent en couple. Ce que ça signifie, c'est qu'une très grande partie de la population devient pratiquement impossible à analyser individuellement, là, toujours avec les chiffres de Statistique Canada.
1: Alors, comment l'INRS a réussi à contourner le problème?
3: Ben, les chercheurs ont complètement changé la façon de recueillir les données. Donc, au lieu de demander combien possède le ménage, en 2022, ils ont réalisé une vaste enquête auprès de 4800 adultes québécois. Puis chaque personne devait déclarer ce qui lui appartenait personnellement, là, donc ses comptes bancaires, ses placements, sa résidence, ses dettes, son entreprise, et etc. Puis autrement dit, on regardait plus le portefeuille du couple, mais on regardait le portefeuille de chacun. Puis ça, c'est une première au Québec. C'est ce qui permet enfin de mesurer l'écart réel entre les hommes et les femmes.
1: Et là, qu'est-ce qu'ils ont découvert à l'INRS?
3: Ben, les résultats sont vraiment frappants, Jérôme, parce que en moyenne, le patrimoine net des hommes est près de 30 % plus élevé que celui des femmes. Puis c'est lorsqu'on regarde les couples que l'écart devient encore plus important, parce que chez les conjoints de fait, par exemple, les hommes possèdent en moyenne environ 272 000 $ comparativement à environ 152 000 pour les femmes.
1: Aïe, aïe.
3: C'est donc à peu près, c'est près de 80 % de plus. Puis encore plus intéressant, c'est que même quand on tient compte des différences de revenus, il y a une bonne partie de cet écart-là qui demeure. Donc, autrement dit, c'est pas uniquement parce que certains hommes gagnent plus, là. Il semble aussi avoir d'autres facteurs. On parle des héritages, la propriété des entreprises, les placements, l'accès aux conseils financiers, ou encore les conséquences financières des interruptions de carrière liées aux enfants, par exemple. Puis les chercheurs disent d'ailleurs qu'il reste encore beaucoup de travail pour comprendre toutes ces causes-là.
1: Alors, qu'est-ce qu'on peut retenir de tout ça pour nos finances personnelles, pour les personnes qui nous écoutent?
3: Ben, je pense que la grande leçon dépasse largement la question homme-femme, là. Cette étude, elle nous rappelle qu'il faut arrêter de regarder seulement notre salaire. Ce qui détermine notre liberté financière à long terme, c'est ce qu'on réussit à accumuler. Donc, deux familles peuvent avoir exactement le même revenu annuel, mais si une construit tranquillement son patrimoine alors que l'autre consomme tout ce qu'elle gagne, ben leur retraite va être complètement différente. Puis comme c'est planificateur financier, c'est exactement ce que je constate, là. Les revenus permettent de vivre aujourd'hui. Le patrimoine, lui, permet de vivre demain. Donc, faut essayer de trouver un équilibre dans tout ça. Puis, grâce à cette nouvelle façon de mesurer la richesse, on comprend enfin que derrière un même ménage, là, on peut parfois se cacher là, deux réalités qui sont très différentes financièrement. Donc, non seulement cette étude-là nous révèle un écart de patrimoine entre les hommes et les femmes, mais surtout, c'est qu'elle corrige une faiblesse statistique qui existait depuis des années. Puis en regardant enfin les individus, plutôt seulement les ménages, on obtient un portrait qui est beaucoup plus fidèle à la réalité financière des Québécois. Puis c'est essentiel, en tout cas, c'est essentiel si on veut comprendre où se créent réellement les inégalités puis comment on peut les réduire.
1: Très intéressant. Bruno Therrien, planificateur financier de l'équipe Bruno Therrien et associé gestion privée de patrimoine. C'est toujours un plaisir. À la semaine prochaine.
3: Absolument, à lundi.
1: À lundi, Bruno. 7h35, on s'informe avec Antoine Desrosiers. La ville de Sherbrooke annonce ce qui pourrait être son dernier chantier de la saison des travaux.
4: L'intersection de la rue Léger du boulevard industriel sera complètement fermée pendant plus de 2 mois. Des commerçants du secteur s'inquiètent des comportements que pourraient avoir certains automobilistes durant les travaux. Élise Tessier nous en dit davantage.
5: Vous annonce potentiellement le dernier gros chantier qui commence sur le territoire de la ville.
6: Dès lundi, l'intersection Léger-Industriel sera fermée jusqu'à la mi-octobre, a annoncé David Bombardier, agent de liaison pour la ville de Sherbrooke. Le chantier vise à reconstruire les aqueducs, les égouts et un ponceau. À proximité, des commerçants craignent des comportements dangereux de la part de certains automobilistes.
7: Ça va être l'enfer pour réussir à arriver ici. Il y a aussi le trafic qui va se faire dans la cour, là. Déjà que le monde passait pour éviter les lumières, j'imagine pas si c'était bloqué, là, ils vont tous passer dans la cour ici. Pour...
8: Certains fournisseurs vont ils sont l'autre bord des travaux, donc ça va faire des détours, des pertes de temps pour les techniciens. Et puis, naturellement, la vitesse, les gens qui vont passer dans le stationnement vont faire que... Il va y avoir beaucoup de trafic.
6: Le secteur abrite aussi les locaux d'ambulance de l'Estrie. Pascal Garand, chef de division, explique que des corridors seront accessibles aux véhicules d'urgence afin de limiter les impacts sur leurs déplacements.
9: Les équipes ont une expertise puis connaissent leur secteur. Fait que ils finissent par connaître les travaux, connaître les voies d'accès et tout ça. Fait qu'en termes général, on réussit à bien mitiger la circulation à ce niveau-là.
6: Les détours passeront par le boulevard de Portland, la rue King West et l'autoroute 410. Ici Élise Tessier, Radio-Canada, Sherbrooke.
1: Le zoo de Granby et la santé publique appellent à la vigilance après de potentiels contacts avec des macaques japonais.
4: Oui, c'est en lien avec un événement survenu mardi, donc le 4 août. Une plateforme qui n'est habituellement pas accessible pour le public aux abords de l'enclos des macaques japonais est demeurée ouverte durant quelques heures. Les organisations corroborent qu'au moins une personne adulte a été en contact avec des animaux. Elle aurait été griffée par l'animal. Alex Chandonnet, directeur des soins animaliers du zoo de Granby, affirme que la victime s'est elle-même présentée aux employés du zoo pour signaler le contact avec les macaques. Elle a été transportée dans un centre hospitalier et se porte bien.
10: C'est une erreur humaine qui est arrivée, puis le zoo veut assumer sa responsabilité. C'est pour ça qu'on est là aujourd'hui. Donc, les gens n'auraient pas eu à avoir accès à cette plateforme de présentation. Et malheureusement, ils ont eu accès pendant une période qui était limitée. Cette plateforme-là est quand même circonscrite, je répète, qui est à l'extérieur de l'habitat des macaques. Elle est à distance quand même importante là, du grillage primaire de l'habitat des macaques. Mais lorsqu'on s'approche dans cette zone-là et que si un visiteur a tendu la main, tendu la nourriture, il aurait pu avoir un contact potentiel.
4: Des systèmes de fermeture automatique ont également été ajoutés dans les heures qui ont suivi l'événement pour assurer que ça n'arrive pas de nouveau. Les organisations également demandent à quiconque qui aurait eu un contact physique direct à travers le grillage, justement avec les singes, de communiquer avec Info Santé. C'est en raison des risques de propagation du virus de l'herpès B dont ils peuvent être porteurs.
1: Hier, c'était au tour des jeunes de la Direction de la protection de la jeunesse de recevoir des sacs à dos remplis de matériel scolaire neuf pour la rentrée.
4: La Fondation du Centre Jeunesse de l'Estrie reconduit l'initiative pour une deuxième année. Cette année, la demande a presque doublé. La Fondation a reçu 400 demandes. Une vingtaine de bénévoles s'affairaient à préparer les sacs. Ils doivent être envoyés la semaine prochaine pour ces jeunes. On écoute deux bénévoles rencontrés.
11: C'est une belle cause. Moi, j'ai eu la chance, bon, d'avoir une belle famille, tout ça. J'ai eu bien l'encadrement. Fait que j'ai été élevée dans la ouate, comme on dit. Mais c'est pas toutes les jeunes qui ont cette chance-là. Donc, je trouve ça important aussi qu'ils partent à la même égalité que les autres, là, au niveau matériel.
12: C'est tout le temps important de donner un petit peu de notre temps. Surtout comme ça, en début d'année scolaire. Moi, je pense que c'est vraiment une chose qui, pour moi, qui me tient à cœur. J'en ai fait aussi l'année dernière, puis j'ai rien. Mais ça, c'est ce qui m'amène à revenir aujourd'hui.
4: Cette aide est offerte aux jeunes de la prématernelle jusqu'à l'université.
1: Les résidents de l'aile C du CHSLD Leclerc à Granby ont été privés de climatisation pendant un peu plus d'une semaine.
4: C'est en raison d'une rupture de service survenue le 27 juillet. La climatisation a finalement été rétablie hier au CHSLD. Santé Québec Estrichus assure que des mesures alternatives ont été mises en place durant la période. Les températures ont grimpé au-delà de 25 degrés dans 3 chambres. 2 aînés ont été déplacés dans une notre unité. Mélanie Lepage est directrice adjointe à la direction d'hébergement et des soins de longue durée pour Santé Québec Estrichus.
13: On a acheté des ventilateurs, on a pris des températures dans les chambres, on a aussi fait des tournées d'hydratation. Il y a certaines chambres où on a pu mettre des pellicules là, pour empêcher les rayons du soleil, réduire le soleil.
4: Le propriétaire du bâtiment de la Fondation Horace Boivin assure que tout a été fait de façon conforme, tant dans la construction du bâtiment que la réparation de la climatisation.
1: Et le service d'obstétrique à Victoriaville sera fermé temporairement à partir de lundi, donc du 10 au 14 août.
4: C'est en raison d'enjeux de main-d'œuvre spécialisée. Les femmes enceintes seront redirigées vers Trois-Rivières ou Drummondville pendant la période. Justement, Santé Québec précise que les suivis de grossesse et post-nataux sont maintenus à Victoriaville. Les urgences qui ne concernent pas l'accouchement pourront également être traitées sur place. Chaque femme enceinte de plus de 36 semaines sera contactée pour lui expliquer la marche à suivre pour la suite. Rappelons qu'ailleurs dans la région, le service d'obstétrique de Lac-Mégantic doit reprendre ses activités cet automne après une fermeture d'environ un an.
1: Merci Antoine, on se retrouve un peu plus tard.
4: À tantôt.
1: À la météo, le brouillard s'est dissipé à l'extérieur d'après ce que je peux voir sur la rue King West dans le secteur du Lac des Nations, donc devant nos bureaux. Je pense, peut-être, est-ce que ça s'est dissipé ailleurs? Si vous êtes témoin de quoi que ce soit, contactez-nous au 819-620-0013. Ça nous fait toujours plaisir de vous entendre. Envoyez-nous un message texte, 819-620-0010. Ou encore, vous pouvez nous contacter via la bulle de conversation offerte dans l'application mobile audio. Puis à la météo, ben c'est ça. Aujourd'hui, ce sera alternance soleil-nuage, 30% de probabilité d'averse, maximum 30. L'indice humidex pourrait atteindre 38. Ce soir, la nuit prochaine, des nuages, 30% de probabilité d'averse au cours de la nuit avec du brouillard, minimum 19. Demain samedi, des nuages, 40% de probabilité d'averse. On parle même d'un risque d'orage en après-midi, maximum 25. L'indice humidex pourrait atteindre 33, minimum 19 dans la nuit de samedi à dimanche. Dimanche, ben nuageux, 60% de probabilité d'averse, maximum 25. La bonne nouvelle que j'ai pour vous, c'est que lundi, il devrait y avoir du soleil à Sherbrooke. Actuellement, 20 degrés à l'extérieur. L'indice humidex est de 28. À Magog, 22 degrés. Un humidex à 30. 22 degrés à Granby également avec un humidex à 32. 21 degrés à Drummondville, humidex 29. Et 19 degrés à Lac-Mégantic. Puis sur les routes de la région, pas de ralentissement majeur à signaler à l'heure actuelle.

0: Marie-Claude, des concerts de musique classique sont proposés par la Brise culturelle et l'OSS au fil de l'été.
1: De beaux concerts en plein air dans le cadre de ces événements gratuits de la Brise culturelle. On fait 3 concerts par des musiciens de l'OSS au fil de l'été. On entend ici un trio à cordes. C'est tellement beau, ce genre de musique qu'on pourra entendre dans l'un de ces concerts-là. Et ce n'est pas la première fois que l'OSS joue en plein air. On va écouter la responsable des communications de l'Orchestre symphonique de Sherbrooke, Sandra Nadeau-Paradis, nous résumer les choses et nous parler de l'OSS qui, on pensait qu'ils étaient tous en vacances, mais non, ils se rendent disponibles en été également.
2: C'est la 2e année que l'Orchestre symphonique de Sherbrooke participe à cette initiative-là de la Brise culturelle. On a eu un projet pilote l'année dernière avec le comité art et culture Jacques Cartier. Donc, on avait présenté un duo à cordes au Parc du Domaine Howard et ça avait été un super beau succès. Donc, cette année, on réitère avec cette fois-ci 3 concerts dans 3 différents arrondissements. L'Orchestre symphonique, on a vraiment notre saison habituelle en salle de septembre à mai et c'est vraiment la volonté là de l'orchestre d'être présent aussi pendant l'été, de sortir des salles de spectacle. Donc au contraire, oui, il y a beaucoup de gens en vacances, mais il y a aussi les musiciens qui sont présents, donc qui souhaitent travailler, rencontrer la population pendant l'été. Donc c'est une super belle occasion là justement de venir sortir de notre cadre habituel et aller rencontrer les gens dans les parcs.
1: Alors, on va y aller avec le premier concert qui est très bientôt, mercredi prochain, le 12 août, à nouveau Sandra Nadeau-Paradis.
2: Oui, donc en fait, le premier, c'est mercredi, le 12 août, donc très bientôt, à 14h, à la résidence du Village Grace, dans l'arrondissement de Lennoxville. Et là, on va recevoir, en fait, on présente le trio à cordes, le trio Estriel, et on aura 3 musiciennes de Sherbrooke, de l'Orchestre de Sherbrooke, qui seront là, donc Lydia Cass à l'alto, Stéphanie Caplette au violon et Marie-Ève Beaulé au violoncelle. Et dans le fond, chaque concert va permettre de découvrir une différente famille d'instruments. Donc là, on est dans les cordes et on peut vraiment dans

0: l'année passée à la salle Maurice O'Brady. On aura Martin Ringuette au trombone et Gabriel Gauthier-Baudouin au corps. Une belle surprise avec différents styles, du classique au jazz.
1: Alors voilà, de beaux concerts en plein air proposés par l'OSS. Si vous êtes un peu perdu là, dans tout ce qu'on vient de vous proposer, allez sur le site de la Brise culturelle, très facile à trouver, et vous avez tous les détails de tous les genres de concerts qui sont proposés gratuitement par Sherbrooke cet été.
2: Marie-Claude, j'aime beaucoup qu'on parle de dialogue entre les instruments. Je trouve
1: c'est
2: ça beau.
1: Ah oui, c'est poétique.
2: Oui, vraiment.
1: Ils se parlent, c'est vrai, au fond, sans
2: absolument
1: mots.
2: Sans mots, avec
1: sans
2: des
1: poésie
2: notes.
1: C'est la musique qui est la poésie.
2: À plus tard, Marie-Claude. Merci. Est-ce que vous avez déjà essayé de prendre un rendez-vous dans une clinique quelconque par téléphone, puis ça fonctionne pas? Vous savez, cette boîte vocale, il y a personne qui répond, puis non seulement ça, puis des fois on a de la misère à laisser un message même. Ben vous n'êtes pas seul. Il y a deux avocats et un ingénieur qui ont développé une solution propulsée par l'intelligence artificielle. Il s'agit de Walla, qui produit des agents d'intelligence artificielle, donc des agents de conversation, avec l'aide de systèmes de reconnaissance vocale. L'objectif, tel qu'expliqué un peu plus tôt cette semaine dans le Journal de Montréal, ben c'est que la plateforme prenne les rendez-vous, les demandes des patients, etc. Et on en parle ce matin avec Marc Obeid, il est président de la compagnie Walla. Bonjour, Monsieur Obeid.
3: Bonjour. Merci beaucoup pour l'invitation ce matin. C'est très apprécié.
2: Ça nous fait plaisir parce que on est curieux. On veut en savoir plus. D'abord, comment ça fonctionne, ce produit-là chez vous, Walla?
3: Oui, alors on le prononce Wallao.
2: Okay.
3: ça vient. C'est une expression libanaise. Je suis d'origine libanaise et ça veut dire ça me fait plaisir. Je suis toujours là pour vous servir. Puis l'idée aussi, c'est que Wallao, W-A-L-A-W, c'est un palindrome. Et nous, le but, c'était de faciliter, de montrer l'expérience client qui va de bout en bout de la même manière. Et puis, comment ça fonctionne, pour répondre à votre question, c'est que quand on appelle une clinique médicale et que la réceptionniste n'est pas disponible, automatiquement, l'appel du patient est transféré à notre intelligence artificielle. Et l'intelligence artificielle, notre produit, est capable de discuter de la même manière que vous et moi ce matin.
2: Wow.
3: Puis de comprendre l'intention du patient, savoir s'il veut prendre un rendez-vous, pour quel service, s'il veut modifier son rendez-vous, s'il a n'importe quelle question. Puis c'est vraiment cela se fait de manière naturelle. Là, on n'est plus dans le temps du cliquer un, cliquer deux, ou bien essayer de décoder un mot.
2: Revenez au menu criant précédent. Puis, c'est ça.
3: Exact. On est plus là.
2: OK. Et d'où vous est venue l'idée? À quel moment?
3: Ben, écoutez, je pense qu'on a tous vécu ce moment où est-ce qu'on appelle une clinique pour prendre un rendez-vous. Puis, comme vous le disiez en introduction, on tombe sur une file d'attente de 25 minutes. Puis là, on est frustré. Il est 9 heures du matin. On a notre première rencontre qui commence. Ou bien on tombe dans une boîte vocale, puis on ne sait pas quand on nous rappelle.
2: Mmh.
3: Mais l'idée concrètement est vraiment venue de ma conjointe qui est professionnelle de la santé et qui m'exprimait les frustrations autant des patients que des personnes à la réception que des professionnels de la santé au quotidien. Et c'est là m'est germée l'idée de me dire « Ah ben, ça a l'air un problème corsé et intéressant ». Et c'est là où j'ai décidé avec mes partenaires, Jérôme et Lissandro, de me lancer dans l'aventure entrepreneuriale.
2: Monsieur Obeid, donc, votre entreprise Wallao, c'est basé à Montréal, mais vous avez quand même un lien avec Sherbrooke. Parlez-moi de ce lien-là. Vous avez été propulsé par l'ACET, un incubateur accélérateur technologique, là.
3: Oui, exactement. On est très fiers d'avoir été incubé à l'ACET. On a fait une incubation pendant 6 mois, donc l'ACET nous a fait confiance quasiment dès le jour 1. Et a vu la vision dans le projet au moment où c'était quasiment juste une idée avec un prototype. Ils nous ont vraiment aidé à structurer notre modèle d'affaires. Puis aujourd'hui, d'ailleurs, on a plusieurs clients que l'on dessert qui sont dans votre région, à Sherbrooke, notamment la clinique Neuractive ou ABC Clinique Santé qui sont les deux dans le coin de Sherbrooke ou Trois-Rivières.
2: On parle beaucoup de Sherbrooke qui se démarque sur la scène technologique. Est-ce que vous avez été à même de le constater? Je comprends que c'est un peu le cas, oui, effectivement.
3: Effectivement, c'est un hub qui est de plus en plus important et qui prend son importance notamment grâce à l'ACET et l'université.
2: Revenons à votre produit. Donc, c'est plus facilitant. Moi, automatiquement, je me pose certaines questions parce que l'intelligence artificielle, c'est fascinant. Mais il y a des enjeux, par exemple, de sécurité. Comment est-ce qu'on fait pour s'assurer que les données

0: données personnelles des clients soient complètement sécurisées?
1: C'est une super bonne question. Puis l'avantage qu'on avait en partant la compagnie, c'est qu'on avait deux avocats déjà fondateurs. Donc, les lois, les protections des données consommateurs étaient au cœur de nos préoccupations dès la journée 1. Et il faut toujours se rappeler que l'idée, c'est de faciliter la prise de rendez-vous. C'est ce moment, c'est cette partie opérationnelle qui est un vrai goulot d'étranglement dans les cliniques où est-ce que le patient est frustré, j'essaye d'appeler, personne ne me répond. La réceptionniste est occupée, elle n'arrive pas à répondre et elle a 10 000 tâches administratives et le professionnel de la santé essaie d'avoir son rendez-vous. Et c'est ce bout opérationnel que l'on essaye de résoudre aujourd'hui.
0: Okay. Et parlez-moi un peu, on parle beaucoup au cours des dernières semaines, vous n'êtes pas sans avoir entendu parler de ces agents sans qu'on leur demande, par exemple, on peut pirater des concurrents, je pense à OpenAI, je pense à Claude également, Anthropic, est-ce que ça, vous le considérez également? On comprend là, que là, c'est un agent plus pour prendre des rendez-vous, tout ça, mais quand même, est-ce que ça doit être considéré dans votre projet?
1: C'est certain que ça doit être considéré. On a mis en place des systèmes assez importants de en anglais, ce qu'on appelle des guardrails. Ça veut dire des systèmes pour protéger. L'avantage de notre système, c'est qu'il est 100% personnalisé pour les clients et il ne vit pas dans d'autres écosystèmes comme pourraient vivre les systèmes de OpenAI ou Anthropic que vous mentionnez.
0: Vous avez de la clientèle, vous avez nommé un client ici à Sherbrooke. Est-ce que vous faites affaire uniquement avec des cliniques privées?
1: On se spécialise dans les cliniques privées, physiothérapie, d'acupuncture, de chiro, de massothérapie et d'autres pratiques médicales ou de santé de bien-être. Aujourd'hui, on a la chance déjà de servir 70 cliniques à travers 4 provinces au Canada. Puis on a l'ambition d'être à travers le Canada d'ici la fin de l'année, à travers toutes les provinces canadiennes. Aussi, on a eu la chance d'être sélectionné parmi les top 100 startups d'intelligence artificielle au Canada il y a 2 semaines de cela.
0: Ah, félicitations.
1: Merci.
0: Et donc là, on vous a perdu brièvement, donc pas encore de GMF parmi vos clients, là, si je comprends bien.
1: On ne dessert pas encore les GMF directement, mais on est en discussion avec plusieurs d'entre eux.
0: OK. Puis parlez-moi de la rétroaction que vous recevez. Est-ce que les clients sont satisfaits? Est-ce que ça se passe bien pour la prise de rendez-vous?
1: En effet. Alors, nous, on essaie de résoudre donc 3 facettes du même problème. La facette du côté client, ça veut dire du côté patient qui appelle. On remarque une amélioration de 20% de l'expérience client au niveau chronique de nos clients. Au niveau de l'administration, nos clients nous témoignent 30% de productivité accrue au niveau de la réception parce que la réceptionniste, elle sait que les tâches sont gérées par nos agents. Elle arrive le lundi matin, tout est déjà organisé pour elle, synthétisé pour elle. Elle n'a plus besoin d'écouter les messages vocaux et au niveau de la réception et de l'administration, on nous témoigne 15% d'augmentation de revenus au niveau de la clinique. Donc c'est un peu 3 objectifs en un que l'on maîtrise aujourd'hui.
0: Ce sont des données très intéressantes pour les cliniques privées. Est-ce que ça pourrait coûter des emplois à des humains?
1: C'est une super bonne question. Puis nos utilisateurs principaux, ce sont les réceptionnistes. Nous, on vient supporter leur job. Puis vous devez garder en tête que c'est un emploi qui est de plus en plus difficile au niveau du recrutement. Il y a une rétention qui est aussi difficile. Donc, les réceptionnistes elles-mêmes sont contentes de notre outil, en fait. Et ça facilite leur quotidien. Vous devez vous mettre dans la peau d'une réceptionniste qui, le lundi matin, comme je le mentionnais, à 50 messages vocaux normalement, à 40 courriels à regarder, à des textos, à 3 professionnels qui lui demandent le suivi du patient de la semaine dernière. C'est difficile. C'est une job qui est vraiment pas facile. Puis nous, on vient l'aider vraiment dans son quotidien.
0: Faut vraiment le voir comme un outil. En terminant, Monsieur Obeid, vous avez récemment obtenu du financement, je lisais dans le Journal de Montréal, 1,5 million de dollars. Qu'est-ce que vous voulez faire avec... On est en expansion, là, finalement, est-ce que je comprends bien?
1: Exactement. La mission ou l'objectif est double de cette levée de fonds. Le premier, c'est vraiment continuer à investir en recherche.

0: recherche et développement dans le produit, raffiner nos agents, faire en sorte que le produit est de plus en plus performant et que l'on soutient de plus en plus de points de contact, si vous voulez, au sein même des cliniques. Et de l'autre bord, c'est vraiment l'expansion, la commercialisation à travers le Canada puis les États-Unis.
1: Ben, tout ça, c'est très intéressant. Marc Obeyde, vous êtes président de la compagnie. Et là, je vais tenter de bien le prononcer. Walao, c'est bien ça?
0: C'est en plein ça. Les auditeurs peuvent visiter, s'ils sont intéressés, au walaw.io. S'ils ont n'importe quelle question, ils peuvent nous contacter via ce site web-là.
1: Ben, merci beaucoup d'avoir pris le temps de nous parler de votre entreprise, de votre projet. C'est très, très, très intéressant. Captivant.
0: Merci. C'est très apprécié.
1: Bonne journée.
0: Bonne journée. Au revoir.
1: Le Radio-Journal s'en vient dans deux petites minutes. Antoine, de quoi sera-t-il question?
2: On va parler sur la scène fédérale d'un autre député conservateur qui va quitter ses fonctions, le député Larry Brock, qui va annoncer qu'il va quitter son siège à la fin de l'été. On parle d'une circonscription en Ontario. Et il y a Ottawa également qui poursuit ses efforts à Washington pour obtenir une entente d'ici le 19 août prochain avant l'entrée en place de nouveaux tarifs. On en parlera avec Félix Pilon du côté d'Ottawa.
1: Merci Antoine. Marie-Claude, grosse journée au Festival Colline à Lac-Mégantic.
3: Oui, là, je vous balance en vrac les invités. Cain, William Papillon, Grand Eugène, Commande Bord, les Sœurs Boulées avec Elliot Maginot, Qualité Motel et Sorail DJ 7.
1: On se donne un petit 30 secondes de Cain pour terminer cette heure-là, juste avant le Radio-Journal. Jusqu'à 9h, vous écoutez Paris C'est l'Info.

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4: Guerre commerciale avec les États-Unis, Pierre Poilievre déplore qu'Ottawa revienne les mains vides de Washington.
5: D'un côté, M. Carney continue de faire des concessions. D'autre côté, M. Trump continue d'augmenter les tarifs sur le Canada.
4: À moins d'un mois du déclenchement des élections provinciales au Québec, le troisième lien s'invite de nouveau dans les débats.
6: Mais que de connecter via transport en commun Lévis et Québec est la bonne approche.
7: C'est pas du tout ce à quoi les gens de Québec s'attendent.
4: Et le groupe canadien Rush, de retour à Toronto après 10 ans d'absence. Bonjour, ici Marie-Michèle Bordua. Bienvenue à ce Radio-Journal. Ottawa poursuit ses efforts à Washington pour obtenir une entente d'ici le 19 août sur l'ensemble des tarifs imposés par les États-Unis. Le ministre responsable du commerce Canada-États-Unis, Dominique Leblanc, se montre optimiste après sa rencontre hier avec un homologue américain, sans fournir plus d'informations toutefois. Nous en parlons avec Félix Pilon à Ottawa. Félix, où en sont les discussions?
8: Eh bien, on en sait peu, puisqu'hier, Dominique Leblanc a été questionné par des journalistes alors qu'il sortait d'une rencontre à Washington. Il a donné très peu de détails sur les discussions qui ont eu lieu dans la capitale américaine. Il était toutefois, on le remarquait, tout sourire. On pourrait dire qu'il était optimiste, content des rencontres qu'il a eues. Mais en réalité, une des seules choses qu'il nous a dit, c'est qu'il espère signer une entente avant le 19 août. Je vous rappelle que c'est la date butoir avant l'imposition de nouveaux tarifs sur une série de produits canadiens dans moins de 2 semaines. Ça veut dire, le premier ministre Mark Carney veut d'ailleurs conclure une entente globale sur l'ensemble des tarifs imposés par l'administration américaine et non une entente à la pièce.
4: Et Félix, le chef conservateur Pierre Poilievre souhaite un changement de ton de la part du premier ministre Carney.
8: Il était de passage à Terre-Neuve et il reproche au gouvernement d'adopter une position de faiblesse et de plier face aux demandes des Américains. Mark Carney avait notamment été critiqué la semaine dernière avec l'abolition de la taxe Netflix. Plusieurs l'avaient accusé de mettre en place cette

0: mesures pour faciliter les négociations avec les Américains. On écoute M. Poilievre.
1: M. Carney continue de faire des concessions en avant même arriver à la table de négociation. M. Carney est en train de gaspiller nos leviers de négociation.
0: Donc, le ministre du Commerce Canada-États-Unis, Dominique Leblanc, poursuit ses rencontres à Washington dans le but d'en venir à une entente d'ici le 19 août.
2: Merci, Félix.
0: Au revoir.
2: Au Québec, la campagne électorale n'est peut-être pas encore officiellement lancée, mais déjà, les partis sont bien présents sur le terrain. Colin Côté-Paulette est à Québec. Colin, la première ministre, sera dans la région de la capitale nationale ce matin pour annoncer les candidatures.
3: Oui, les candidats de trois circonscriptions seront présentés à Lac-Beauport par Christine Fréchette en matinée. On nous promet des candidatures économiques. Et c'est ce qui semble être le thème que tentera d'imposer la première ministre parce que hier, dans une déclaration écrite, elle revient encore une fois sur les tarifs douaniers américains. Elle rappelle que ces derniers menacent des emplois québécois et surtout, elle s'en prend au Parti québécois. Christine Fréchette affirme que ce n'est pas avec des référendums qu'on règle des guerres commerciales. Disons que ça donne le ton pour les prochaines semaines.
2: Et puis Colin, les attaques, elles fusent déjà là, de toutes parts entre les chefs de parti.
3: Absolument. Paul Saint-Pierre Plamondon est revenu sur le projet de troisième lien hier en rappelant que ce serait trop coûteux et surtout inutile dans la forme actuelle proposée par la CAQ à son avis. Sans trop donner de détails, le chef péquiste propose plutôt un lien entre Québec et Lévis exclusivement dédié au transport en commun. On l'écoute.
4: Si la CAQ veut faire une troisième campagne sur un lien autoroutier qui a été rejeté par la Caisse, mais tout ce qu'il y a d'études après avoir dilapidé 47 millions de dollars, je leur souhaite bonne chance avec ça. Nous allons connecter Lévis avec Québec, mais de manière intelligente.
3: Et en terminant, Marie-Michel, le Parti conservateur a présenté son slogan de campagne « Oser pour vrai ». Éric Duhem entend ainsi rappeler qu'il veut s'attaquer à la bureaucratie sans langue de bois.
2: Colin Côté-Paulette à Québec, merci.
3: Je vous en prie.
2: Sur la scène fédérale, un député conservateur quitte ses fonctions. Il s'agit de Larry Brock qui a indiqué se retirer de la vie politique pour des raisons personnelles. Il quittera son siège à la fin de l'été. Larry Brock représente la circonscription de Brantford-Brant-Sud Six Nations depuis 2021. Il a notamment été porte-parole de l'opposition officielle en matière de justice. La lutte contre les incendies de forêt risque de se compliquer davantage en Colombie-Britannique parce que du temps chaud et sec est attendu dans les prochains jours et ça fait craindre le pire aux autorités. Hugo Métro est avec nous. Hugo, la province en fait craint le déclenchement de nouveaux feux.
5: Oui, voilà, c'est ce que prévient le service de lutte contre les feux de forêt de Colombie-Britannique dans sa plus récente mise à jour. Aucun répit donc n'est attendu pour les prochaines heures. Plus de 100 brasiers sont toujours actifs dans la province où la fumée devrait aussi demeurer au cours des prochains jours. Environnement Canada d'ailleurs émis plusieurs alertes sur la qualité de l'air et Vancouver figure ce matin parmi les 40 villes où l'air est le plus pollué au monde. Alors Marie-Michel, malgré cette fin de semaine qui s'annonce donc difficile, la province va pouvoir compter sur plus de 300 pompiers forestiers mexicains. Certains sont déjà arrivés, d'autres vont suivre dans les prochains jours. Ils vont notamment permettre de relever ceux qui sont mobilisés sur le terrain depuis des semaines.
2: Et Hugo, de nouveaux ordres d'évacuation ont été lancés là ces dernières heures.
5: Oui, voilà, 400 nouvelles propriétés sont maintenant visées par un ordre d'évacuation dans la vallée de l'Okanagan, où la situation là-bas continue de se détériorer. Voici un des résidents qui vient tout juste de se faire évacuer.
6: This has been the fourth evacuation from that property, which is, you know, it's unfortunate, but I guess the good news is that.
5: Il raconte que c'est déjà la quatrième fois que sa propriété est évacuée en quelques années. Une situation qu'il juge regrettable, même si les pompiers ont réussi jusqu'ici à protéger sa maison. Enfin, la bonne nouvelle, Marie-Michel, c'est que le feu qui inquiétait hier les autorités près de Vancouver dans le parc Belcarra, il est maintenant considéré comme contenu.
2: Merci, Hugo.
5: Au revoir.
2: Sur la scène culturelle, le groupe Rush sera de retour à Toronto en fin de semaine après plus de 10 ans d'absence. Les membres fondateurs Geddy Lee et Alex Lifeson seront accompagnés d'une nouvelle batteuse et d'une claviériste. L'engouement autour de ce retour sur scène a fait grimper le prix des billets à plusieurs centaines de dollars. Jérémy Bélanger nous en dit davantage.
7: Après plus de 10 ans d'absence, Rush est de retour avec sa tournée 50-something. Cette tournée marque aussi l'arrivée d'une nouvelle batteuse.
8: I've never seen a new member of a classic rock band have such power over the audience.
7: L'expert de l'industrie musicale, Eric Halper, explique que l'arrivée d'Annie Connells a suscité beaucoup d'enthousiasme chez les amateurs. Selon lui, cette nouveauté a contribué à l'engouement entourant la tournée et à la hausse du prix des billets.
8: When the video started to come up with the new drummer Annie Connells, it just went sky high.
7: Selon lui, les prix ont explosé après la diffusion des premières vidéos de la nouvelle batteuse. Annie Connells s'est jointe au groupe l'an dernier, quelques années après le décès du batteur Neil Peart en 2020. L'engouement se fait aussi sentir partout à Toronto. Du 7 au 9 août, le RushCon réunit des admirateurs du groupe venus célébrer son retour.
9: On a une relation avec le band et le management pour, je pense, 6 ou 7 années.
7: La brasserie Anderson tient elle aussi un rassemblement samedi.
9: Tout le monde Rush va visiter Henderson.
7: Les concerts de Rush à Toronto auront lieu le 7, 9, 11 et 13 août prochain. Ici Jérémy Bélanger, Radio-Canada, Toronto.
2: Au tennis, les têtes de série tombent les unes après les autres à l'Omnium Banque Nationale à Montréal, aux grandes dames des spectateurs et de l'organisation. En plus de ces éliminations prématurées, le tournoi a connu des débuts difficiles avec l'abandon de plusieurs joueurs canadiens, sans compter les multiples épisodes depuis lors des premiers jours. Ismaël Sy.
10: Les grands noms de la planète tennis tombent comme des mouches cette année à l'Omnium Banque Nationale de Montréal. Après l'hécatombe de tête de série qui a eu lieu mercredi, ça a été au tour du troisième favori du tournoi, l'Australien Alex de Minaur, de plier bagage jeudi, après avoir laissé filer une balle de match contre le Britannique Cameron Norrie. Le portrait du tableau est donc un peu décevant aux yeux de certains détenteurs de billets qui n'ont toujours pas digéré le retrait de Félix Auger-Aliassime.
11: Extrêmement déçu. On était venu pour voir Félix.
12: Je me dis peut-être Félix aurait peut-être dû essayer, je sais pas.
13: Moi, je viens de l'extérieur, j'étais venu les voir. T'as pris trois soirs, c'est quoi que je suis déçu. Parce que Félix, c'est le Guy Lafleur au tennis, ça là.
10: L'absence de plusieurs joueurs de l'élite et les contre-performances de d'autres s'expliquent en grande partie par un calendrier devenu trop chargé, selon la 18e tête de série, le Français Arthur Fils.
14: La tournée américaine, c'est 12 jours à Montréal, 12 jours à Cincinnati, c'est beaucoup trop long. Et puis après, faut finir avec l'US Open. Donc c'est pour ça que malheureusement, les joueurs le sautent. C'est juste après Wimbledon, alors que c'est vraiment l'un des plus beaux tournois sur le circuit. Donc j'espère juste que l'ATP va finir par changer ça.
10: En attendant les changements, un vainqueur improbable devrait être couronné au cours des prochains jours. L'Espagnol Rafael Rodar, 19 ans, a posé sa candidature jeudi soir avec une impressionnante victoire contre l'Italien Lorenzo Musetti. Ici Ismaël Sy, Radio-Canada, Montréal.
2: Et chez les femmes à Toronto, la Québécoise Leila Fernandez affrontera cet après-midi la cinquième joueuse mondiale, la Russe Mira Andreeva. Voilà, c'était le Radio-Journal. Merci d'avoir été à l'écoute. Bonne journée.

8h10, le vendredi 7 août. Bienvenue à Par ici l'info. Jérôme Roy, toute l'équipe vous accompagne encore pour une cinquantaine de minutes. Et sur les routes, et si on, d'ailleurs on vous accompagne sur les routes de la région, ben on vous remercie de nous avoir choisi. On est content de vous savoir avec nous. Et sachez que à l'heure actuelle, il y a pas grand-chose à signaler. Ça m'apparaît plutôt calme sur le réseau routier. Là, le seul point un peu chaud que je peux voir, là, c'est sur le boulevard Bourque, dans le secteur de la rue Henri Bourassa. Il y a une zone de travaux, là, mais à part ça, ça va quand même plutôt bien. Mais si jamais je me trompe, si jamais il y a quoi que ce soit, s'il y a des choses que vous voyez sur le terrain, ben contactez-nous. Il y a la bulle de conversation dans l'application mobile audio qui vous est offerte. C'est très, très, très facile. En fait, c'est la façon la plus facile de nous contacter. Autrement, il y a le bon vieux téléphone 819-620-0013 ou encore la messagerie texte au 819-620-0013. 1-0. Puis aujourd'hui à la météo, eh ben, on prévoit une journée où il y aura alternance soleil-nuage avec 30% de probabilité d'averse, maximum 30. L'indice humidex pourrait atteindre 38. Ce soir, la nuit prochaine, des nuages, 30% de probabilité d'averse au cours de la nuit, minimum 19. Samedi, des nuages, 40% de probabilité d'averse, risque d'orage en après-midi pour demain, donc maximum 25. L'indice humidex pourrait atteindre 33. Minimum 19 dans la nuit de samedi à dimanche. Et dimanche, on prévoit des nuages avec 60% de probabilité d'averse, maximum 25. Le soleil devrait revenir lundi. Actuellement, 21 degrés à Sherbrooke déjà, avec un humidex à 30. 22 degrés à Magog, humidex 30. 22 degrés à Granby, humidex 32.

0: Drummondville, 21 degrés. Humidex, 29. Et à Lac-Mégantic, 19 degrés. Pas d'humidex. Aux informations, Antoine, à Sherbrooke, plus précisément, il y a la radio communautaire CFLX qui a été victime d'une autre cyberattaque.
1: Oui, c'est un reportage que je vous présenterai de notre collègue René-Charles Quirion. En fait, il faut rappeler que l'hiver dernier, il y a un pirate informatique qui avait pris possession de l'antenne de CFLX 95,5 pour y diffuser des messages haineux. Voilà que la station de radio communautaire s'est fait voler ses données informatiques récemment. Donc, je vous présenterai ça à 8h30. Autrement, il y a la ville de Sherbrooke qui a annoncé hier ce qui pourrait bien être son dernier chantier majeur de la saison des travaux, enfin, diront certains. Il y a une vingtaine de résidences évacuées hier à Sherbrooke. Je vous dis pourquoi. Les finances d'Estriade prennent du mieux puisque les derniers mois n'ont pas été de tout repos pour l'organisme sherbrookois. Donc, on voit la lumière au bout du tunnel dans ce dossier-là. Et à Magog, l'association du marais de la rivière aux Cerises franchit une nouvelle étape dans sa démarche afin de protéger l'étendue d'eau.
0: Bulletin complet à 8h30. Merci Antoine.
1: À tantôt.
0: Marie-Claude, un tout premier extrait pour l'ensemble vocal dans Direct de l'Univers vient d'arriver en ligne.
2: Voilà, l'ensemble s'appelle Les Choristes avec un K. Ah, mais on les connaît bien. Tous ceux qui écoutent l'émission connaissent pratiquement toutes les filles et les gars qui sont dans cette formation. Donc, une nouvelle chanson en vue d'un album à venir. Mais la chanson s'appelle Comme un jeu et elle est signée par deux géants de la chanson francophone qui vivent dans notre région, soit Richard Séguin à la composition et David Goudreau aux paroles. Elle est magnifique, on en écoute un extrait.

0: Bon, j'espère que ça vous plaît. Moi, je trouve ça magnifique d'entendre les voix comme ça dans une chanson écrite par des gens de chez nous. C'est Jean-Benoît Lasanté, bien connu, chef d'orchestre de l'ensemble d'En direct de l'univers, qui a réalisé l'album. Alors voilà, la chanson est sur toutes les plateformes maintenant. Elle s'appelle « Comme un jeu ».
1: En direct de l'univers, émission tellement populaire, j'ai l'impression qu'on va...
0: Ah, les choristes sont populaires, font partie de l'ensemble de l'œuvre. Ils ont beaucoup de talent.
1: Merci Marie-Claude, à tantôt. Au sport, Étienne, qu'est-ce qu'on surveille?
2: Bien évidemment, le tennis qui se poursuit, Jérôme, cette fin de semaine. Donc, la seule Canadienne en lice joue aujourd'hui, Leila Annie Fernandez à Toronto. Elle devra se mesurer à la gagnante du Roland-Garros, Mira Andreeva. À Montréal, chez les messieurs, alors que bon nombre de favoris sont tombés, on en parlait plus tôt dans l'émission, eh bien, il y a l'Américain Ben Shelton, tenant du titre à Toronto l'an passé et meilleure raquette de ce tournoi encore en lice qui joue aujourd'hui. Et d'ailleurs, toute la journée, les 16e de finale se termineront. Donc, place au 8e et au quart pour la fin de semaine. C'est le temps d'essayer d'observer quel joueur va réussir à se frayer un chemin jusqu'au demi-finale, puisqu'on aura donc 4 joueurs qui vont rester au bout de cette fin de semaine. Et toujours à Montréal, eh bien, il y a les Alouettes qui reçoivent les Elks d'Edmonton samedi pour un choc de titans de la Ligue canadienne, là, les deux meneurs de chacun de leur conférence. Sinon, en comptant aujourd'hui, il reste 3 étapes au Tour de France féminin qui se termine dimanche avec la Sherbrookeoise Magdalene Vallière-Mille qui est toujours à la recherche de cette victoire d'étape qu'elle souhaite obtenir. Et dans la région, Jérôme, eh bien, il y a toujours du basket de haut niveau qui se poursuit à l'Université Bishops. Les championnats nationaux canadiens des moins de 15 et 17 ans féminins sont donc en ville jusqu'à samedi. L'équipe du Québec U15 s'est qualifiée pour les demi-finales. Elle joue son match aujourd'hui à 17h30.
1: Merci beaucoup, Étienne.
2: Au plaisir.
1: Au plaisir. Le président désigné de droite dure de Colombie, Abelardo de la Espriella, entre en fonction aujourd'hui. Plus tôt cette semaine, le président sortant, Gustavo Petro, s'inquiétait qu'il y a une crise là après la prise de pouvoir de ce nouveau chef d'État. Il l'a aussi accusé d'avoir triché pour être élu. Le nouveau président, soutenu par le président américain Donald Trump, il est à droite, a remporté de justesse donc fin juin le second tour de l'élection présidentielle. On parle de tout ça avec un Colombien qui est établi à Sherbrooke depuis environ un an. Il est d'ailleurs, il étudie ici à l'Université de Sherbrooke au doctorat en génie chimique. Juan David Sarmiento Gomez est avec nous en studio. Bonjour.
3: Salut, merci.
1: Alors, on vous

0: Vous avez déjà parlé de cela quelques semaines concernant l'indépendance de la Colombie qui était célébrée. Et à l'époque, lorsque vous avez parlé à mes collègues Charlotte Dubois, Laurence Tran, vous avez dit que vous constatiez qu'il y a beaucoup de divisions en Colombie. Donc, c'est toujours le cas. C'est un pays qui est divisé à l'heure actuelle.
1: Ben oui, évidemment. Puis, c'est quelque chose qui nous arrive pour la première fois dans l'histoire, je pense, dans l'histoire du pays. On a eu des élections présidentielles les plus serrées dans l'histoire. Moins de 1% de différence entre les votes et entre les deux candidats. Les candidats, comme vous avez mentionné, un candidat de droite supporté par Donald Trump contre un candidat de gauche qui était supporté par le président qui a fini son mandat hier. Puis c'est ça, la conversation entre les amis, entre la famille est complètement divisée en ce moment. C'est vraiment facile de se tomber dans une discussion un peu difficile avec la famille en parlant de la politique actuelle, parce que la division se sent à tous les jours en Colombie. Puis c'est le sujet des conversations, évidemment.
0: Donc on le voit même au sein de votre famille, il y a des gens qui sont à droite, d'autres qui sont plus à gauche, là.
1: Mais oui. C'est ça qu'on dit. Et je pense que, pour vrai, c'est une chose différente. C'est peut-être quelque chose où il y a du gens avec des pensées plus conservatrices, puis d'autres avec des pensées plus libéraux, mettons. Puis en Colombie, c'est pas exactement d'être de gauche ou de droite, c'est qui marque la différence. Okay. C'est plutôt comment je me sens avec la société actuelle, s'il y a des choses qui me dérangent, s'il y a des choses qui me dérangent pas. Puis dans ma famille, ça m'arrive. Mes parents, par exemple, ils ont voté pour Abelardo, la personne que vous venez de mentionner.
0: Okay.
1: Et moi, j'ai pas voté pour lui. Puis ça marque un peu comme c'est quoi la différence entre les idées qu'on a tous.
0: Parce qu'il y a des enjeux sociaux en Colombie. Quels seraient les principaux enjeux à retenir qui peut-être suscitent justement ces débats-là?
1: On a eu avec le président qui a fini son mandat hier, Gustavo Petro, on a eu les premiers présidents de gauche dans l'histoire du pays. C'est la première fois que la gauche arrive au pouvoir en Colombie. Puis il a eu l'occasion de faire un mandat pour tout le monde, même pour ceux qui n'ont pas voté pour lui. Puis c'est là où il a échoué, à mon avis. Puis ça, entre autres sujets, a amené à une crise de violence au pays. Fait que la violence a surmonté en Colombie. Il y a de l'insécurité dans la rue et pas seulement dans les villes, mais aussi dans la région un peu plus rurale. Puis c'est ça qui a promis les candidats qui a gagné les élections, qui commence son mandat aujourd'hui, Abelardo. Il a promis d'avoir comme un mandat fort en termes de violence, puis de remonter la sécurité au pays. Puis c'est là, mettons, une des situations où on parle avec la famille, les amis, c'est peut-être le sujet principal qui a fait que personne, comme mes parents, ont voté pour Abelardo de las Villas, tandis que d'autres ont décidé de continuer puis de voter pour la gauche.
0: Est-ce que vous craignez que les tensions mènent à des violences plus sérieuses en Colombie?
1: Oui, malheureusement, oui. Et en ce moment, on a les partis d'opposition, qui c'est toute la gauche en Colombie, qui s'est organisée pour faire l'opposition. Puis ils sont déjà déclarés comme dans une sorte d'opposition forte au mandat qui n'a pas même commencé, qui commence aujourd'hui. Puis je pense que ça va être vraiment difficile en ce moment parce que les présidents qui commencent, Abelardo, il a beaucoup d'idées, il veut changer beaucoup de choses que la gauche, malgré quelques défis qu'ils ont eus, puis quelques erreurs qu'ils ont commis. Et il y a quelque chose au niveau social que la gauche a amené en Colombie pour la première fois au pays. Ça montre un peu comment les gens veulent défendre ce que la gauche a fait pour eux, tandis que d'autre part, les candidats de droite, pro-Trump, ils veulent changer, puis essayer comme d'effacer ça.
0: On parle d'Abelardo de la Espriella, qui est le nouveau président de la Colombie, un homme de droite soutenu par le président américain Donald Trump. Est-ce que c'est le même genre de leader? Parce qu'on parle également de Javier Milei. En Argentine, il y a eu également Jair Bolsonaro au Brésil. Est-ce qu'on parle du même genre de politicien?
1: Oui, je pense que oui. C'est surtout qu'en Colombie, il y a toujours

0: dur comme une genre de différence avec les autres pays de l'Amérique latine. Maintenant, en Colombie, on n'avait jamais eu la gauche, tandis que les autres pays de l'Amérique latine ont eu la gauche. En Équateur, en Argentine, au Brésil,
1: Au Venezuela.
0: en Bolivie, au Venezuela, au Mexique. Et tandis qu'en Colombie, c'est la première fois que ça arrive. Maintenant, on a un candidat d'extrême droite. Peut-être aussi la première fois que ça nous arrive, même si on a toujours été gouverné par la droite. Et ceci, c'est un candidat d'extrême droite. Puis, je pense que c'est dans la même ligne de Gabriel Milei, de Jair Bolsonaro, sinon le président du Salvador aussi. Mais je pense pas que c'est exactement les mêmes plans qu'il a pour les pays. Et entre autres parce qu'il a gagné avec une majorité qui est super serrée. C'est comme je disais tout à l'heure,
1: Ouais,
0: c'est
1: c'est.
0: moins de 1%. Fait qu'il est conscient, je pense, puis j'espère aussi, il est conscient qu'il doit gouverner avec l'autre majorité, l'autre moitié qui n'a pas voté pour lui. Puis c'est là où le président qui a fini hier, Gustavo Petro, à mon avis, s'est trompé. Parce qu'il a gagné pas mal dans les mêmes scénarios, une différence pas si trop serrée, mais quand même serrée. Puis il a décidé d'ignorer l'autre moitié qui n'a pas voté pour lui.
1: En
0: Puis
1: gouvernant.
0: un gouvernant, oui. Puis c'est là que, vous m'excusez l'expression, mais c'est là que le bordel a commencé.
1: Je vois, je vois. Et là, vous le dites même au sein de votre famille, il y a des divisions. Est-ce que au sein, parce qu'on a une bonne communauté colombienne ici à Sherbrooke, est-ce que on en parle aussi au sein de la communauté colombienne qui est basée ici en Estrie?
0: Je dirais non.
1: OK.
0: Maintenant, avec mes amis les plus proches, oui, parce qu'on s'y connaît, on sait comment ça va comme nos goûts de la politique. Mais avec les restes, je pense pas. Je pense pas vraiment, parce qu'on a peur de se tromper dans une conversation qui va être une conversation difficile, une conversation où les gens ont des points de vue vraiment différents. C'est le cas avec, maintenant, j'ai la famille aussi, ici, au Québec. Puis, je le sais qu'ils ont voté pour le candidat d'extrême droite. Hein. Ça me dérange pas du tout. Hein. Je suis tout à fait correct avec ça. Mais on parle jamais des politiques. Parce que si on commence à parler des politiques, on risque de se tromper, puis de parler d'une situation difficile, de nous diviser. Puis, c'est quelque chose que j'essaye de faire moins.
1: Et pour vous aider là-dedans, ici au Québec, est-ce qu'on devrait s'intéresser davantage de ce qui se passe en Colombie?
0: Ben oui, merci pour la question, parce que oui, évidemment, je pense que c'est important pour la communauté colombienne, québécoise, de s'intéresser à ce qui se passe, pas seulement en Colombie, mais un peu partout en Amérique latine. Puis, comme je le disais, c'est aussi l'occasion pour nous, en tant que Colombiens, de nous intéresser à ce qui se passe ici, au Québec. Hein. Et mettons, il y a beaucoup de Colombiens qui ne savent pas qu'on a des élections qui s'en viennent en octobre, ici au Québec, avec le Parti québécois en tête, puis le Parti Québec solidaire, puis les autres partis qui vont essayer de remporter les
1: La CAQ, le
0: élections,
1: Parti libéral.
0: etc.
1: Ouais.
0: Puis je pense que c'est l'occasion de nous intéresser, oui, que le Québec s'intéresse à ce qui se passe en Colombie, mais aussi que les Colombiens s'intéressent à ce qui se passe au Québec, au niveau de la politique, au niveau de la culture. Et au niveau, oui, de la langue, mettons, c'est peut-être une des choses les plus importantes au Québec en ce moment. Puis, mais oui, je dirais que oui.
1: On gagne toujours à échanger, hein. On a beaucoup parlé d'enjeux en matière d'immigration au cours des derniers mois de la dernière année. Je le disais, vous êtes étudiant au doctorat en génie chimique à l'Université de Sherbrooke. Parlez-moi de vos derniers mois, votre dernière année. Est-ce que vous, dans votre cas, ça se passe bien?
0: Oui, ça se passe bien. Mais ceci étant dit, c'est pas facile. Hein. On est arrivé, je suis venu avec ma conjointe. Puis au début, elle parlait aucun mot de français. Elle a fait les cours de la francisation. C'est une opportunité qu'on remercie toujours au gouvernement du Québec, parce qu'avec ça, elle a appris les français. Puis à ce jour, aujourd'hui, elle parle vraiment bien. Elle a profité du cours de français. Puis elle essaye de se trouver un emploi. Elle travaille dans les domaines. Elle a travaillé en Colombie dans les domaines de l'environnement. Puis en ce moment, elle essaye de se trouver un emploi. C'est peut-être la chose la plus difficile, parce qu'on n'a pas encore trouvé quelque chose pour elle. De mon côté, faire la recherche au sein d'une université québécoise, ça a été quelque chose, un défi pour moi, un défi personnel, mais aussi professionnel. Mais j'ai eu la chance d'avoir des collègues, des profs qui m'aident toujours. Et la langue, moi, j'avais appris les français en Colombie avant. Mais en arrivant ici, c'est évident qu'il faut s'adapter un peu à l'accent québécois, puis à la culture québécoise aussi. Mais je pense que, comme les bilans dans ces 1 an et demi, depuis qu'on est arrivé au Québec, c'est un bilan correct. Je pense qu'on va dans la bonne direction. puis on espère continuer dans cette bonne direction. Idéalement, nous trouver un emploi pour ma femme, puis ainsi pouvoir continuer avec nos démarches dans la province.
1: Parce que votre objectif, c'est vraiment de vous établir ici.
0: Oui. J'ai pas dit ça, oui. Avoir en tout cas, parce qu'il y a beaucoup de changements en ce moment, comme je le disais tout à l'heure, on est bien conscient de la politique parce que la politique touche directement notre vie en ce moment au Québec.
1: Je comprends.
0: Puis, mettons, si on arrive avec un parti québécois dans les prochains mandats, peut-être que les choses vont changer, hein. Peut-être, on ne sait pas, on parle des référendums, on parle d'autres choses. Peut-être que les migrations, les programmes d'immigration vont changer. À voir, mais
1: ça
0: oui, idéalement. Mais idéalement, on aimerait ça, nous établir ici, okay. Au Québec. Oui.
1: Donc, j'imagine que vous allez garder un œil sur ce qui va se passer cet automne
0: mais
1: ici,
0: oui.
1: Au Québec. Juan David Sarmiento Gomez, merci beaucoup d'avoir pris le temps de venir nous parler comme ça et de nous faire découvrir un peu votre point de vue sur ce qui se passe chez nous, mais également dans votre pays d'origine, la Colombie. Merci beaucoup.
0: Merci à vous pour l'invitation.
1: Au revoir.
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1: On a reçu un communiqué hier de la part du maire de Racine, Mario Côté, qui s'est comme invité dans le débat entourant la grève des ingénieurs du gouvernement du Québec. En fait, la municipalité de Racine réclame un règlement rapide de cette grève, parce qu'on explique que là, cette grève des ingénieurs de l'État, ben ça sclérose un peu différents projets à la municipalité. Il est avec nous au bout du fil pour nous en parler. Bonjour, Monsieur Côté.
3: Bonjour.
1: Hey, d'abord, moi, je veux vérifier. Donc, vous nous avez envoyé un communiqué de presse officiel. C'est important pour vous de prendre la parole publiquement dans ce dossier-là.
3: Ben oui, c'est important dans le sens que il y a des programmes gouvernementaux, on s'y conforme. C'est là qu'on peut aller chercher des subventions intéressantes pour les municipalités. C'est une grosse machine, le gouvernement du Québec. C'est de la bureaucratie, qu'on pourrait dire. On s'y conforme, ça va relativement bien, même si souvent c'est complexe. Mais là, quand tu te butes au fait que tu peux pas avoir de réponse parce que les ingénieurs qui approuvent les projets sont en grève, là, rien ne va plus. Là. C'est déjà des délais très longs, toute cette mécanique-là, fait qu'il fait en plus aller bloquer par une grève, comme je le rappelle dans le communiqué, pas la grève, mais le contrat de travail est issu depuis 2023, donc ça fait près de 3 ans, là.
1: Ouais.
3: C'est pas la date exacte, le mois, mais à un moment donné, il faut que les conflits, il faut que les contrats se règlent. Fait que nous, ce qu'on dit, on prend pas la part ni d'un ni de l'autre, ce qu'on dit, régler le conflit, là. Parce que là, ça impacte les municipalités, on est conscient que il y a des enjeux gouvernementaux, mais il faut qu'il fasse qu'est-ce qu'il y a à faire.
1: Vous dites que chaque semaine supplémentaire de conflit accentue les retards, augmente les coûts, nuit au développement de nos municipalités. Concrètement, à Racine, qu'est-ce qu'on observe sur le terrain? Quelles sont les répercussions?
3: Ben, les répercussions, c'est qu'on a des demandes au niveau du gouvernement qui peuvent pas être acceptées. Là. Il y a des projets dans ça qui seront peut-être pas acceptés. En tout cas, j'ai des projets qui sont pas nécessairement dévoilés. Donc c'est pour ça que je ne vais pas aller dans le concret vous dire c'est ça, mais actuellement, on peut même pas avoir les réponses. Puis là, si on a des réponses trop tardives, là, des fois, il y a des dates d'échéance, il faut avoir fini le projet à telle date. Là, on va arriver au mois de novembre, décembre, on peut plus faire des travaux. Là, il faut aller lui rappeler qu'il faut que je change des dates parce qu'il y a un temps en grève. Tu sais, c'est un paquet de délais là, qui sont pas juste de quelques semaines. Mm-hmm. Ça peut être 6 mois, 1 an, des fois, pour réaliser des projets. Puis, tu sais, les budgets et tout, là, c'est important de respecter tout ça. Puis, tu sais, les équipes travaillent fort chez nous pour déposer ces choses-là. Puis là, actuellement, ben, c'est le néant.
1: On me signale qu'il y a un appel d'offres concernant le nouveau garage municipal. Est-ce que c'est un exemple de projet qui pourrait être compromis si on trouve pas un règlement rapidement?
3: Pas celui-là. Celui-là, il est déjà approuvé. Si on est en appel d'offres, c'est qu'il est approuvé. Donc, c'est pas celui-là, mais il y a autre chose aussi qui s'en vient, ben, qui sont sur la table, mais tu sais, des demandes de projets, on peut en déposer, je sais pas, moi, 2-3 par année, puis finalement, il y en a un qui est accepté. Donc, c'est tout. Mais faut avancer, là. Tu sais, celui-là, il avance, il va être correct. Après ça, l'an prochain, il y aura d'autres choses, mais là, on peut pas. On est bloqué. Fait que je pense qu'un conflit qui fait 3 ans, là. C'est le temps que ça règle. Surtout, il va y avoir des élections. Là. Je pense que idéalement, il ne faudrait pas laisser ça sur la table pour un nouveau gouvernement.
1: Avez-vous espoir d'être entendu par les deux partis?
3: Ben oui, j'ai espoir. Écoutez, J'ai écrit une lettre aussi à notre député, M. Bachand. J'ai mis en copie conforme tous les ministres impliqués, le ministère de l'Environnement, le ministère des Transports et tout. Et avec le communiqué de presse, ben ça fait aussi une pression plus populaire, là, c'est-à-dire parce que c'est un conflit qui est pas connu par la population. T'sais, si les infirmières, si les professeurs sont en grève, tout le monde est impacté, fait qu'il y a déjà une pression populaire automatique. Mais dans le cas des ingénieurs de l'État, c'est un conflit qui est plus, excusez-moi l'expression, anglophone, il est plus underground, il est pas visible nécessairement par la population, donc ça met pas la pression sur le gouvernement à ce point-là.
1: Et en parlez-vous entre maires de ce dossier-là?
3: Ben oui, on en parle, ouais. C'est sûr.
1: Est-ce que c'est pas mal le même écho qu'on retrouve, par exemple, à Valcourt, Windsor,
3: Sherbrooke? Oui, tout le monde, on a des projets, on peut pas avoir des acceptations, puis tu sais, je vous dis, c'est tellement un dossier un peu underground, c'est qu'on avait déposé quelque chose, nous autres, ça faisait comme 3-4 semaines, un mois, la directrice, elle dit, ah, je vais vérifier qu'est-ce qui se passe avec notre dossier, tu sais, puis on savait que c'est des vacances qui s'en venaient, tu sais, c'est l'été, même en juin, Et finalement, non, c'est bloqué, les ingénieurs sont en grève. C'est de même qu'on a appris le conflit, donc c'est pour ça que je fais un communiqué de presse. Là. Le gouvernement est en négociation avec ses ingénieurs et tout est bloqué dans toutes
1: Et vous voulez que ça se règle. Mario Côté, vous êtes le maire de Racine. Rapidement, on l'a mentionné brièvement, garage municipal, donc ça va de l'avant. Donc, on me dit que la fin de l'appel d'offres, c'est au 24 août. Donc, à quel moment on va avoir un nouveau garage municipal chez vous et combien d'argent ça va coûter à la municipalité?
3: Bon, au niveau de l'argent, on s'est bien gardé de dévoiler le prix qu'on s'attend peut-être payer parce qu'on s'est fait presque avoir là, quand on a rénové il y a 2 ans. Ça va vite le temps, 2 ans et demi, notre centre communautaire. Puis on s'est allé dire à la population en séance publique, on s'attend que ça va coûter autour de 2 millions. Okay. Puis finalement, il y a quelqu'un qui a coté 1,8, qui est autour de 2. On avait dit 2,3, je pense. C'est ça le chiffre qu'on avait dit publiquement. Fait qu'il y a, il y en avait un qui avait soumissionné 2,3. Il s'est levé parce que quand tu dévoiles les appels d'offres, tout le monde est là, tous les soumissionnaires sont là. Puis lui, il dit, les gars, vous faites pas votre job parce que vous laissez de l'argent sur la table, la municipalité est prête à payer jusqu'à temps. Donc, je me suis rendu compte qu'il faut pas... Il faut laisser faire le marché puis pas l'influencer parce qu'évidemment, si on dit ça va coûter tant, ben, tu soumissionnes un petit peu haut puis dans le fond, on pourrait l'avoir moins cher. Fait que maintenant, notre façon de faire quand on a un projet, on dévoile pas publiquement l'estimé. Fait que c'est pour ça que je peux pas vous dire comment on s'attend que le garage va coûter. Il faut que les appels d'offres se terminent.
1: Et puis il va être prêt l'été prochain?
3: Oui, probablement au courant de l'été prochain.
1: Mario Côté, maire de Racine, merci beaucoup d'avoir pris le temps de nous parler ce matin.
3: Ben, je vous remercie beaucoup.
1: Bonne journée. On s'informe maintenant avec Antoine Desrosiers. Pour la deuxième fois en moins d'un an, la station de radio communautaire CFLX à Sherbrooke a été victime d'une cyberattaque.
4: Organisme, entreprise ou individu, personne n'est à l'abri du vol de données. René Chalquirion a plus de détails sur ce qui s'est passé.
5: Un pirate informatique avait pris possession de l'antenne de CFLX 95.5 pour y diffuser des messages haineux. La gestionnaire principale à la radio communautaire de Sherbrooke, Sylvie L. Bergeron, explique que cette fois, la station s'est fait voler ses données.
6: Ce sont les données qui disparaissent les unes après les autres et très, très, très rapidement. L'écran devient noir et finalement, il ne reste plus rien.
5: Jacques Sauvé, qui est consultant en cybersécurité, soutient que les données informatiques ont une valeur pour celui qui les possède.
7: Et la grosseur d'entreprise, le type d'entreprise ou d'organisation n'a aucune importance. Les cyberméchants tirent aléatoirement partout, là, puis ce qu'on trouve, là, c'est les vulnérabilités.
5: Il invite aussi chaque personne à se protéger sur le plan individuel.
7: Le plus beau cadeau que vous pouvez vous faire, c'est d'apprendre à utiliser un gestionnaire de mots de passe.
5: Le sergent Louis-Philippe Ruel de la Sûreté du Québec invite les victimes à porter plainte.
8: Ce qui vous est arrivé à vous, ça pourrait nous apporter la pièce manquante pour pouvoir procéder soit à des arrestations ou encore au démantèlement de réseau.
5: Ici René-Charles Quirion, Radio-Canada, Sherbrooke.
1: La ville de Sherbrooke a annoncé hier ce qui pourrait bien être son dernier chantier majeur de la saison des travaux.
4: Oui, dès lundi, l'intersection de la rue Léger du boulevard industriel sera complètement fermée à la circulation automobile. Des travaux de reconstruction des infrastructures souterraines sont prévus dans ce secteur-là jusqu'à la mi-octobre. Des taux prévus par le boulevard de Portland ou la rue King West et l'autoroute Louis 410. À proximité du chantier, il y a des commerçants qui craignent toutefois que certains conducteurs empruntent des raccourcis dangereux.
9: dangereux.
10: Ça va être l'enfer pour réussir à arriver ici. Il y a aussi le trafic.

0: trafic qui va se faire dans la cour, là. Déjà que le monde est passé pour éviter les lumières, j'imagine pas si c'est bloqué, là, ils vont tous passer dans la cour ici. Pour...
1: Certains fournisseurs vont ils sont à l'autre bord des travaux, donc ça va te faire des détours, des pertes de temps pour les techniciens. Et puis, naturellement, la vitesse, les gens qui vont passer dans le stationnement vont faire qu'il va y avoir beaucoup de trafic.
2: Selon la ville, 19 000 automobilistes empruntent l'intersection quotidiennement.
3: Une fuite de gaz a forcé l'évacuation d'une vingtaine de résidences à Sherbrooke hier soir.
2: Selon le service des communications de la ville de Sherbrooke, la fuite a été causée par des travaux effectués à proximité de la rue Rioux. Par mesure préventive, il y a des résidences là, des rues Rioux, Wood et François Hudon qui ont été évacuées. Personne n'a été incommodé par le gaz ni blessé durant l'intervention, précise-t-on.
3: Les finances d'Estriade prennent du mieux.
2: Les derniers mois n'ont pas été de tout repos pour l'organisme cherbourquois. En fait, en plus du départ de son directeur général, Michel Lesage, l'organisme avait contracté un prêt de 100 000 $ à un taux d'intérêt de 16 % auprès d'un particulier afin de couvrir ses dépenses courantes. Depuis, il y a une nouvelle directrice générale qui est entrée en poste et le prêt a pu être remboursé. Sandra Morin explique de quelle manière l'organisme est parvenu à redresser la situation.
4: On s'était fixé au mois dernier avec des membres du conseil d'administration des objectifs clairs d'opération, de masse salariale ainsi que de dépenses et de ventes. Et on a aussi réussi à avoir des partenaires clés avec des articles neufs qui en fait comblent les manques à gagner dans nos objectifs de vente.
2: Estriade tient aujourd'hui une grande vente trottoir dont 10 % des profits de ces ventes justement seront remis à la chaudronnée de l'Estrie.
3: À Magog maintenant, l'association du Marais de la rivière aux Cerises franchit une nouvelle étape dans sa démarche pour protéger l'étendue d'eau.
2: Une démarche qui a été mise en place il y a un peu plus de 2 ans. L'organisme annonçait hier que 16 hectares supplémentaires seront protégés. 2 terrains ont été donnés et un autre a été acheté. Vicky Meham, oui, directrice générale de l'association du Marais de la rivière aux Cerises, explique comment les propriétaires réagissent lorsque contactés par l'organisme.
5: Ben, généralement, très bien, surtout quand on explique que, dans le fond, la portion de leur lot qui nous intéresse, c'est pas la maison, puis tout ça, c'est la partie qui est en milieu humide, donc théoriquement, où il devrait rien se passer, là, de toute façon, qu'il n'y a pas de construction possible. Fait que généralement, c'est bon. Bon, parfois, il y a un peu de réticence parce qu'ils comprennent pas trop pourquoi on veut faire ça. Mais quand on leur explique, puis quand on leur explique aussi le nombre d'espèces qu'on a dans le marais, le rôle du marais, même dans la qualité de l'eau du lac Manfred-Magog, on est généralement très bien reçus.
2: Des dizaines de propriétaires de Magog et Harford sont toujours propriétaires de certaines sections du marais.
3: Et le coup d'envoi a été donné hier soir à la 19e édition du Festival de la Poutine de Drummondville.
2: Oui, il y avait Fred's, Loud, Horloge Simard, pour ne nommer que ceux-là, qui ont fait partie des artistes là, qui sont montés sur la scène au grand bonheur des festivaliers pour la première soirée.
6: Nous, c'est la première fois qu'on vient ici. Nous, on est de la côte de Beaupré. Puis pour vrai, jusqu'à maintenant, c'est vraiment une belle expérience.
7: Qu'est-ce qui vous a attiré jusqu'ici?
6: Ben en fait, c'est Horloge Simard.
8: C'est ma fille. Nous, on vient de l'Alberta et puis elle voulait vraiment voir Fred's. Fait qu'on est venu ce soir à Drummondville.
2: Cette année, poutiniers et artistes ont délaissé le centre Marcel Dionne où se déroulait l'événement auparavant pour s'installer au cégep de Drummondville, un site là, qui est 50 % plus grand.
9: Je trouve qu'au niveau des food trucks, c'est plus espacé. Fait que quand les gens vont faire les line-up, on va être moins pris.
10: Je trouvais ça beau, les couleurs, puis je trouvais ça clair aussi.
11: Je pense aussi que ça va faire quand même une belle publicité puis de la visibilité aussi pour le cégep.
2: Donc, le site ce soir mettra à l'épreuve, en fait, les organisateurs parce qu'on reçoit The Offspring pour
3: ben oui.
2: Cette. Ce serait l'artiste de plus grande envergure jamais accueilli par le festival d'après l'organisation. Peut-être que vous avez peut-être déjà vu The Offspring.
3: Je les ai vus ici. À Sherbrooke,
2: oui, je me souviens,
3: au Palais
2: oui.
3: Des
2: ah,
3: Sports.
2: Oui. C'était quelque chose.
3: Je les avais vus également à Trois-Rivières à l'occasion du Festivois.
2: Festival
3: moi, j'ai grandi dans les années 90.
2: Ah, ben
3: là,
2: oui,
3: fait que, moi, The Offspring, l'album Smash demeure à ce jour mon album préféré.
2: Americana est quelque chose aussi.
3: Americana était quelque chose. Mais Smash, mais oui, c'est sûr que ça va être très populaire.
2: On
3: en pièce
2: sur la chronique culturelle à Verge.
3: Ben là, c'est là, vous me donnez faim en plus. Allez-vous-en, Antoine.
2: Je quitte.
3: Vous m'avez donné faim en plus avec
2: studio.
3: Vos histoires de poutine, là. Ben, Claude, outre les gros canons de l'été en cinéma, il y a d'autres films qui ont trouvé une place dans nos salles, dont Tissé serré, ainsi que le film français Ça n'a pas changé.
12: On va y aller d'abord avec ces séries de Harrison Hood qui vient de remporter le prix du public pour meilleur long-métrage québécois au Festival Fantasia. Le film arrive aujourd'hui.

0: on peut qualifier ça de comédie dramatique qui met en scène Emmanuel Bilodeau, qui va sûrement gagner plein de prix pour son interprétation de Baudot, qui est un père alcoolique, drogué, qui est sur le fentanyl à temps plein depuis des années, et que la famille soutient parfois de peine et de misère, mais son fils particulièrement a toujours refusé d'abandonner son père. Et je vous raconte une histoire vraie. Le vrai Baudot existe à Vancouver, et ce qu'on voit, c'est inspiré de ce gars-là, parce que le fils qui s'occupe particulièrement beaucoup de ce père, qui dérange, qui fait plein de choses qui ont pas d'allure, là, il est toujours sur quelque chose de drogue, il fait du dégât, il fait du dommage, la famille est un peu découragée. Bon, ben, Emmanuel Bilodeau le joue magnifiquement. Écoutons la bande-annonce.
1: You're my sunshine, baby.
2: You're driving me fucking crazy!
3: Je pense que ça fait 25 ans que j'ai pas dormi une nuit sans m'inquiéter pour toi.
4: T'as besoin d'aide.
5: Sac ton chance.
6: Hey!
7: Fuck you, man.
8: The time I have with my dad, all I get.
0: C'est un film bilingue, je tiens à le préciser. Plein de scènes sont en anglais. Il y a des comédiens anglais, des comédiens québécois. Mais quand c'est en anglais, il y a des sous-titres si jamais vous ne comprenez pas. Puis quand nos acteurs québécois parlent en anglais, ben, ils ont leur style, ils ont leur couleur dans leur façon de faire. Le film a été tourné à Sainte-Adèle avec des acteurs du Canada anglais. Dakota Dolby, qui est magnifique. Christy Burke, entre autres. Didier Lucien, France Castel, Maxime Roy, Guy Jodoin, dans un rôle incroyable. Il a une coupe mohawk et des manières plutôt rustres. C'est une comédie dramatique. Mais on rigole souvent tellement la situation est impossible, et pourtant on sait qu'elle existe quelque part et probablement plus souvent qu'on pense. Alors c'est un très beau film, je vous le recommande, c'est très spécial. C'est difficile de voir le fils qui donne tout à son père, qui sacrifie sa propre vie. Ça, c'est troublant. J'avoue que des fois je regardais le film, je me disais, mon Dieu, est-ce que je me rendrais là avec un père comme le père qu'on voit dans et joué par Emmanuel Bilodeau là. C'est assez troublant comme film, surtout que ça arrive. Le gars est toujours vivant à Vancouver et il y a toujours ce fils qui perd tout, qui ne fait que s'occuper de son fils, à sacrifier tout le reste de sa vie. Sa vie amoureuse, tout ça, ça ne passe pas en premier.
9: Et on voit dans la bande-annonce Emmanuel Bilodeau qui a vraiment l'air, le prêtez-moi l'expression, poqué.
0: À vous dire, poqué, pas à peu près, là. Il est excellent, donc, dans ce rôle-là. Alors, Tissé Serré arrive aujourd'hui partout en salle.
9: Et on le disait rapidement, le film français mettant en vedette Vanessa Paradis, Tu n'as pas changé, est aussi en salle, par exemple, à la Maison du cinéma.
0: Ben voilà, si vous voulez, pour un film français, ben c'est la nouveauté de la semaine, je dirais, Tu n'as pas changé, de Jérôme Commandeur. En gros, ça rassemble un quatuor d'acteurs de haut calibre, là. Laurent Lafitte, François Damiens, Vanessa Paradis et le réalisateur dans certains rôles importants. Et on aborde avec humour et justesse des retrouvailles d'anciens camarades de lycée 30 ans après le bac. Mais dans cette gang-là, il y avait des intimidateurs qui vont retrouver leurs intimidés. C'est un peu, ça tourne autour de ça, mais on a tourné ça en comédie, mais il y a vraiment eu des victimes qui ont beaucoup souffert à cause des personnes intimidatrices de l'époque.
9: C'est
0: qui
9: sûr.
0: Se retrouvent tous 30 ans plus tard pour un événement particulier. Puis je voudrais que revoir Vanessa Paradis, ça fait plaisir.
9: Bien sûr.
0: Excellente. Alors, si ça vous tente, il y a ce nouveau film français-là, T'as pas changé, de Jérôme Commandeur, qui arrive aussi aujourd'hui en salle.
9: J'aime cette proposition. C'est donc
0: moi, je l'ai bien aimé. Je l'ai bien aimé.
9: Merci beaucoup, Marie-Claude. Marie-Claude, c'est l'heure de passer aux choses sérieuses.
0: Oui, je sais,
9: c'est
0: je suis prête.
9: À cette heure-ci, là, le vendredi, à l'émission Paraissi l'info, là, on devient très, très, très sérieux.
0: Avec parce qu'on joue pour l'argent.
9: Ben,
0: c'est
9: on
0: ça,
9: joue
0: l'histoire.
9: Pour l'argent.
0: Ouais.
9: Avec
0: oui.
9: Michel Morin de la boutique Imaginaire. Salut, Michel.
10: Bonjour, les amis. Mon cher Jérôme, mercredi matin, j'ai écouté l'entrevue que vous avez réalisée avec Monsieur Ben Lanen.
9: Oui.
10: Oui, bien sûr. Et ça m'a rappelé une devinette que j'aimerais vous poser à l'instant. Attention. Quelle est la différence entre Al-Qaïda et un bleuet? Il n'y en a pas, les deux sont anti-Occident. Bon, alors...
9: Aïe.
0: Ouf!
10: Mais très bonne. OK. Il y a le réalisateur Martin Pelletier me dit dans les écouteurs qu'il comprend pas la blague. Alors, ça vient de... Il y a une homophonie entre Occident avec deux C,
9: ouais.
10: Occident avec un X, et c'est pour ça que c'est drôle. OK, donc...
0: Elle est bien bonne.
10: Faut tout...

0: Et l'adaptation en français de Smile Life, ben c'est Vie de Schnout, qui est un jeu de cartes essentiellement, où ben à la fin de la partie, on doit être le joueur qui possède le plus de Schnout. Enfin, c'est curieux, mais enfin.
1: Okay.
0: Et sur les cartes, dans le coin supérieur, il y a une icône avec un nombre de Schnout. Alors, comment ça fonctionne? C'est-à-dire qu'on doit réussir sa vie professionnelle et sa vie personnelle. Alors, à son tour, on pige une carte et on se construit une vie. Il y a des cartes professionnelles, par exemple, on doit commencer par faire des études. Alors, on pige des cartes d'études. Plus on en a, plus on parvient à aller chercher une carte avec un métier ou une profession qui va rapporter un plus ou moins grand salaire. Par exemple, si on devient astronaute, évidemment qu'on va gagner plus que si on est plongeur dans un restaurant. Et on doit aussi réussir sa vie personnelle. Et pour ça, on doit piger des cartes où on va accumuler des flirts. Et après, à un certain nombre de flirts, ben, on va être en couple et on va éventuellement avoir des enfants. Et les enfants, ça rapporte beaucoup de schnout.
1: Ah!
0: Alors, et c'est ça. Mais il y a des cartes malus aussi qui font en sorte qu'on peut faire mal à son adversaire. Par exemple, j'ai une carte accident, ben, j'impose ça à mon adversaire. Il va perdre des points. Mais par contre, si son métier, c'est garagiste, il est à l'abri des accidents.
1: Ah.
0: Alors, il y a toutes sortes de trucs comme ça. Et il y a des immunités selon certains métiers. C'est fort amusant. Et ça s'appelle Vie de Schnout.
1: Ça se retient bien, en tout cas.
0: Oui, ouais. De 2 à 6 joueurs pour les 12 ans et plus, dit-on.
1: OK. Est-ce qu'on a la carte, par exemple, parler en mal de mon collègue, parler dans le dos de mon collègue au patron?
0: Faudrait que je... Non, il l'a pas. Non, mais il y a la carte licenciement qui... On n'est pas loin. Le deuxième jeu dont je veux vous parler, mes chers amis, ben, c'est le jeu Collect. Collect, voici, avec une petite boîte de rien du tout, avec un caméléon. Un jeu qui est tout nouveau, qui est très populaire, qui marche fort, de 2 à 5 joueurs, des petites parties de 15-20 minutes, 8 ans et plus. C'est donc très, très grand public. Alors, ce sont des cartes donc, qui représentent 8 animaux différents. Pour gagner, on doit remporter la couronne qui nous permet de devenir le roi de la jungle, bien sûr. Alors, quand c'est son tour, on pioche une carte d'animal et le but, c'est d'aligner 4 animaux identique sur une rangée. Et c'est la façon de gagner. Évidemment, chacun des animaux a une capacité spéciale. Le crocodile, par exemple, permet d'éliminer des cartes d'un adversaire. Le singe permet d'échanger des cartes. Le caméléon, ben, c'est un joker. Alors, donc, toutes ces cartes-là ont des capacités spéciales. Et c'est ça. En fin de compte, Collect, un petit jeu bien simple qui s'apprend en 10 minutes et qui est fort amusant. Petit jeu de camping, petit jeu de vacances qui est quand même assez amusant. Le dernier jeu, celui-ci, je l'aime bien. Vraiment, là, c'est un jeu de dessin. Il n'y a pas beaucoup de bons jeux de dessin, OK? Il y a Télestration qui est hilarant, qui, je ne sais pas si vous l'avez déjà joué, mais dans ma vie, le jeu auquel j'ai le plus ri, c'est Télestration.
1: Est-ce que c'est le jeu où est-ce qu'on fait un dessin, la personne doit écrire ce qu'elle pense que c'est?
0: Exactement. C'est un peu le jeu du téléphone arabe, mais en dessin.
1: Je suis tellement mauvais à ce jeu-là, Michel.
0: Bienvenue dans le club, mon cher Léon. Ah non, mais c'est ça. Mais Télestration, ben, je dirais, c'est pas une faille. En fin de compte, ça rend ça encore plus comique. C'est qu'on a comme 30 secondes pour faire exécuter son dessin, ce qui est très, très court. Mais très cool, c'est absolument différent. Je sais pas si vous vous rappelez. Très cool, vous voyez la boîte ici. Si vous vous rappelez, quand on était jeune, il y a des albums à colorier, mais il y a aussi des albums de dessin avec des points à relier. Je sais pas si ça vous dit quelque chose.
1: Oui.
0: C'est des albums,
1: oui.
0: C'est des dessins avec des points reliés, numérotés de 1 à bon. Et là, on prend son crayon et on suit les chiffres et ça donne un dessin.
1: Ben oui.
0: Bon, alors, très cool, s'inspire un peu de ça, en fait. C'est un jeu coopératif, très particulier. Alors, dans très cool, chaque joueur a une grande feuille plastifiée avec une foule de petits points. Okay? Un peu comme un dessin à relier qu'on voit, mais il n'y a pas de chiffres.
1: Okay? C'est ça.
0: Pas de chiffres. Et chaque joueur, évidemment, a un crayon feutre effaçable. C'est un jeu coopératif, comme je l'ai dit. Donc, alors, ce qu'on fait, c'est qu'il y a une foule de cartes. Sur chacune des cartes, il y a 2 mots d'écrit. Un mot sur fond blanc qui est le mot facile et le mot sur fond noir qui est le mot difficile. On décide, bon, on va faire une partie avec des mots faciles. Et là, je prends ma carte. Admettons, ça peut être, banane, parachute, avion, n'importe quoi. Et j'ai 2 minutes. C'est quand même assez long, 2 minutes. On a 2 minutes chacun de son côté pour dessiner l'objet ou la créature, donc, qui est représentée, qui est sur la carte. Alors, on fait son dessin. En suivant, c'est obligatoire, les points qui sont sur notre feuille.
1: C'est ça, c'est pas un freestyle. Là.
0: Non. On doit absolument suivre les points, relier des points. Maintenant, quand le 2 minutes est expiré, admettons qu'on est 4 joueurs. On prend les 4 cartes, on les mélange sans les regarder, parce qu'on ne doit pas savoir ce que nos collègues ont dessiné. On prend 4 cartes du paquet, on mélange les 8 cartes et on les étale sur la table. Et là, il s'agit, en coopération, donc,

0: éliminer les cartes qui nous semblent être... Non, ils ne figurent pas dans les dessins.
1: Okay.
0: Pour garder les quatre bonnes cartes, les quatre cartes qui représentent les dessins qui ont été exécutés par les joueurs. En gros, c'est ça le jeu. C'est un sacré bon petit jeu. Et il y a des vidéos en ligne du jeu si vous voulez voir de quoi ça a l'air. Et ça s'appelle Très Cool, mais je le précise parce que le trait... Bon, encore là, c'est l'homophonie. Il s'écrit T-R-A-I-T, comme un trait de crayon, bien sûr. Alors, c'est très cool, le jeu. Et voilà, il vient tout juste d'arriver, ce jeu. C'est une nouveauté. Ça a déjà gagné des prix.
1: J'ai peut-être des chances de faire un beau dessin avec ce jeu-là.
0: Ben, on a plus de chance parce qu'on relie des points et on a du temps aussi. On a deux minutes. C'est quand même relativement long pour...
2: On a un petit moment pour penser. Ouais,
0: oui, tout à fait.
1: Mais bonhomme allumette, c'est loin d'être convaincant.
0: est-ce qu'on a le temps pour un quiz?
1: Absolument.
0: Oui, tout à fait. Oh yeah! Elvis! Eh oui, Elvis à Vegas. Alors donc, encore une fois, 7 questions et bien sûr 5 000 $. Ça augmente chaque semaine. Bon, donc, allons-y, ma foi. Commençons avec une question vraie ou faux. Voilà.
2: Alors, bon
0: vrai ou faux? Dans la version arabe du Scrabble, on écrit les mots de droite à gauche. Vrai ou faux?
1: Faux?
3: Faux.
0: Ben, c'est vrai, les amis.
1: Ah
0: hein? Oui? Oui. Hein? Alors, Oui, tout à fait. Et d'ailleurs, Scrabble, vous savez que l'édition en français et en anglais, Scrabble, c'est pas du tout pareil. Il y a des clients qui sont venus à la boutique et qui voulaient avoir un Scrabble en anglais parce qu'on peut pas jouer au Scrabble en anglais avec l'édition en français du Scrabble. Parce que la récurrence des lettres n'est pas la même. Et le pointage accordé aux lettres n'est pas le même.
2: C'est ça.
0: Comme en français, le W rapporte 10 points parce qu'il est rarement utilisé, le W en français, mais il est abondant en anglais. Alors,
2: il vaut moins cher.
0: Ouais.
1: C'est vrai, en arabe, effectivement.
0: Deuxième question. De quel pays sont originaires les Legos? Et il y a un choix de réponse. Les Legos sont-ils originaires A, de la Suède, B, du Danemark ou C, du Vatican?
2: Du Danemark?
1: Ben oui, B.
0: Ben, vous avez raison, tous les deux, c'est du Danemark, en effet. Attention, quel jeu Napoléon Bonaparte pratiquait-il avec enthousiasme? Il était vraiment fou de ce jeu-là. Est-ce que c'est A, les échecs, B, le billard ou C, Twister?
2: Les échecs. Hein? On va y aller avec ça.
1: J'irai avec le billard, moi.
0: Eh bien, Marie-Claude a raison, bien sûr. C'était un joueur d'échecs.
1: Ça ne surprend pas.
2: Est-ce que le billard existait autant de
0: Napoléon? Ah, mon Dieu, oui, le billard, ça fait longtemps. Je pense, sans me tromper, je pense que même Louis XIV jouait au billard. Non, ça fait longtemps, le billard, que ça existe. Attention, quel petit jeu... Et ça, il n'y a pas de choix de réponse. Quel petit jeu vidéo en forme d'œuf connu un succès phénoménal à sa sortie en 1996? Ça commence par la lettre T.
2: C'est pas Tetris, hein?
0: C'est un nom japonais.
1: Ah, le Tamagotchi.
0: Excellent, c'est la bonne réponse. Le Tamagotchi, ça a tellement marché fort, le Tamagotchi.
2: Ça, c'est les petits personnages qui finissaient par mourir, hein? Puis on pleurait, c'est ça?
0: Ah, tu les laissais mourir. Tu les laissais mourir.
2: C'est pas moi, mais mes enfants.
0: Attention, parmi ces championnats sportifs, entre guillemets, bien sûr, lequel n'existe pas? Je vous nomme 3 championnats qui existent bel et bien. Enfin, il y en a 2 sur les 3 que je vais nommer qui existent. Il s'agit d'identifier lequel n'existe pas.
1: Okay.
0: Attention, championnat de roche-papier-ciseaux, championnat de bonhomme pendu ou championnat de combat d'oreiller. Il y en a 2 sur 3 qui existent. Lequel n'existe pas?
2: Roche-papier-ciseaux, moi aussi.
0: Et cette fois, c'est Jérôme qui a raison. Il n'y a pas de championnat de bonhomme pendu, mais il y a des championnats de combat d'oreiller et de roche-papier-ciseaux. Attention, quel jeu de société célèbre se déroule dans le village de Tiercelieu?
1: C'est
0: un jeu de prise d'identité secrète. Créature nocturne.
1: Ah, oh, ben, les loups-garous, là.
0: Les loups-garous, tout à fait. C'est les loups-garous. Dernière question, on a le temps?
1: Ben oui, on a le temps.
0: Attention, dans quelle ville américaine retrouve-t-on les rues du jeu de la version originale du Monopoly?
1: Washington.
0: Nope.
1: Non?
0: Non, pas du tout. Je vais vous donner un indice.
2: Oui?
0: Casino.
2: À Las Vegas.
0: Non.
1: Atlantic City.
0: Et c'est la bonne réponse, effectivement. Ce sont des rues d'Atlantic City dans la version originale du Monopoly.
2: Et que cette chronique est éducative.
0: Oui.
1: J'étais certain que c'était Washington, même dans la version originale.
0: Et non.
1: Ah, on en apprend tous les jours.
2: Oui.
0: Si j'ai quelques secondes, je peux suggérer un jeu vite en terminant?
1: Ben oui.
0: OK. C'est qu'on me demande souvent des jeux qui se jouent bien à un joueur. écouter. Et il y en a pas tant que ça, en fait. Il y en a quelques-uns, mais enfin, comme Final Girl. Mais il y en a un qui vient d'arriver qui s'appelle Ace of Spades, comme As de pique.
1: Ouais.
0: Et c'est un jeu qui a été conçu pour être joué à un joueur et qui a d'excellentes critiques sur les sites de jeux. Ace of Spades, qui peut se jouer à deux, mais qui a été conçu pour un joueur, ultimement, et qui tourne autour des cartes à jouer, tout ça. Mais il semblerait que c'est un bien bon jeu. Je voulais le mentionner comme ça.
1: Si jamais il y a des gens seuls qui veulent jouer, ben c'est une excellente suggestion. Michel Morin, toujours un plaisir.
0: Plaisir.
1: Bonne fin de semaine.
0: Toi aussi.
1: L'émission tire à sa fin. Antoine, qu'est-ce qu'on surveille dans l'actualité aujourd'hui?
3: Évidemment, on va surveiller le festival Colline et le festival de la Poutine qui se poursuivent. Hein, ces deux festivals-là, nos équipes seront sur place probablement pour voir comment ça se passe. Et aussi, on va revenir sur cette histoire avec Anne Lange un peu plus tôt ce matin. Vous pouvez réécouter l'entrevue sur notre tas de fil, mais nos équipes là dans la salle des nouvelles qui vont aller à sa rencontre également aujourd'hui.
1: Merci Antoine. À lundi.
3: À lundi.
1: Marie-Claude, ce soir au Parc Arthur Tardy de la rue Saint-Nicolas à Sherbrooke, Mélodie Ouellette présente son personnage, Madame Apolline et ses bulles géantes.
2: C'est dans le cadre de la Brise culturelle, donc le spectacle est gratuit et c'est à 19h et c'est, les bulles géantes et brillantes, ça m'intrigue beaucoup.
1: Alors si vous êtes tenté, c'est ce soir
2: avec Mélodie Ouellette.
1: Merci beaucoup Marie-Claude, on se retrouve mardi. Merci beaucoup également à Étienne Meunier au sport, Martin Pelletier à la réalisation, Bertrand Galipeau à la mise en onde et Marianne Lachapelle à la recherche. Merci surtout à vous d'avoir été là cette semaine. On se retrouve lundi. Bye bye.
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3: Bonjour, ici Antoine Desrosiers à Sherbrooke. Voici maintenant vos nouvelles. Le zoo de Granby et la santé publique appellent à la vigilance après de potentiels contacts avec des macaques japonais. L'événement est survenu mardi dernier, 4 août, lorsque une plateforme est située près de l'enclos des animaux normalement inaccessibles est devenue accessible aux visiteurs. Cédric Bérubé a plus de détails.
6: Le zoo de Granby et la santé publique de l'Estrie appellent à la vigilance. Au moins une personne a été en contact avec des macaques japonais le 4 août dernier. Les animaux peuvent transmettre une maladie rare au Québec, l'herpès B. La victime a été transportée dans un centre hospitalier et elle se porte bien. Alex Chandonnet, directeur des soins animaliers du zoo de Granby, explique qu'une plateforme habituellement non accessible au public aux abords de l'enclos des macaques est demeurée ouverte durant quelques heures.
7: C'est une erreur humaine qui est arrivée, puis le zoo veut assumer sa responsabilité. C'est pour ça qu'on est là aujourd'hui. Donc, les gens n'auraient pas eu à avoir accès à cette plateforme. Cette plateforme-là est quand même circonscrite. Je répète qu'elle est à l'extérieur de l'habitat des macaques. Elle est à distance quand même importante là, du grillage primaire.
6: La santé publique de l'Estrie est uniquement à la recherche de personnes qui auraient eu un contact direct avec les macaques japonais. Voici la docteure Mélissa Généreux, médecin conseil pour Santé Québec, Estrichu.
8: Contact physique direct avec les macaques. Donc, par contact direct, on ne parle pas de simplement l'avoir vu ou avoir été à proximité. On parle de quelqu'un et pas simplement de s'en être approché. Donc, c'est quelqu'un qui aurait pu avoir une griffure, quelqu'un qui aurait pu avoir une morsure. Comme je disais, on n'est pas au courant de ça, mais on ne veut pas prendre de chance. Ou quelqu'un qui aurait pu avoir été exposé à la salive d'un des macaques.
6: Les organisations demandent à quiconque qui aurait eu un contact physique avec ces singes de communiquer avec Info Santé au 811. Ici Cédric Bérubé, Radio-Canada, Sherbrooke.
3: L'économie canadienne a créé 75 000 emplois en juin et le taux de chômage a diminué de 0,1% pour s'établir à 6,4%. Il s'agit du plus bas taux de chômage observé en 2 ans. Au Québec, le taux de chômage s'élève à 5,6%, en hausse de 0,2 point de pourcentage en comparaison à juin. Le nombre de travailleurs a principalement augmenté en Ontario et en Colombie-Britannique. Au Québec maintenant, les chefs de parti sont de retour de vacances et commencent le travail sur le terrain à moins d'un mois du déclenchement des élections. Aujourd'hui, la première ministre Christine Fréchette poursuit ses annonces de nouvelles candidatures. Elle est attendue dans la région de Québec cet avant-midi. Voici les précisions de Colette Côté-Poilette.
9: Les candidats de trois circonscriptions seront présentés à Lac-Beauport ce matin par Christine Fréchette et on nous promet des candidatures économiques. Et c'est ce qui semble être le thème que tentera d'imposer la première ministre parce qu'hier, dans une déclaration écrite, elle revient encore sur les tarifs douaniers américains. Elle rappelle que ces derniers menacent des emplois québécois et surtout, elle s'en prend au Parti québécois. Christine Fréchette affirme que ce n'est pas avec des référendums qu'on règle des guerres commerciales. Disons que ça donne le ton pour les prochaines semaines, mais il y a eu des attaques également du côté du Parti québécois. Paul Saint-Pierre Plamondon est revenu sur le projet de troisième lien en rappelant qu'à son avis, ce serait trop coûteux et surtout inutile dans la forme actuelle proposée par la CAQ. Sans trop donner de détails, le chef péquiste propose plutôt un lien entre Québec et Lévis exclusivement dédié au transport en commun. On l'écoute.
10: Si la CAQ veut faire une troisième campagne sur un lien autoroutier qui a été rejeté par la Caisse, mais tout ce qu'il y a d'études après avoir dilapidé 47 millions de dollars, je leur souhaite bonne chance avec ça. Nous allons connecter Lévis avec Québec, mais de manière intelligente.
9: En terminant, le Parti conservateur a présenté son slogan de campagne « Oser pour vrai ». Éric Duhaime entend ainsi rappeler qu'il veut s'attaquer à la bureaucratie sans langue de bois. Ici Colin Côté-Poilette, Radio-Canada, Québec.
3: Ailleurs dans l'actualité, la ville de Sherbrooke a présenté hier ce qui pourrait bien être son dernier chantier majeur de la saison des travaux. À compter de lundi, l'intersection de la rue Léger et du boulevard industriel sera complètement fermée à la circulation automobile. Des travaux de reconstruction des infrastructures souterraines sont prévus jusqu'à la mi-octobre. David Bombardier, agent de liaison communication citoyenne des travaux à la ville de Sherbrooke, explique l'ampleur des travaux.
11: À l'intersection, on a un immense ponceau. On s'en rend pas compte quand on circule à cet endroit-là, mais il y a un cours d'eau qui passe sous l'intersection et on doit remplacer le ponceau. Donc, on doit faire une excavation. Le ponceau est à 6 mètres de profondeur, donc c'est vraiment très creux. Et on a des conduites par-dessus ça, des conduites d'aqueduc, des conduites d'égout, de gaz et tout. Donc, on refait ça aussi en même temps.
3: Durant les travaux, des détours sont prévus par le boulevard de Portland ou la rue King West et l'autoroute 410. En terminant, la région sera bien représentée au championnat canadien d'Ultimate Frisbee qui se dérouleront à Surrey, en Colombie-Britannique. Dès dimanche, une quarantaine d'athlètes issus de deux équipes des moins de 19 ans de Sherbrooke prendront part à la compétition qui réunit les meilleures équipes de chaque province. Maude Prévost est entraîneuse pour la formation masculine des Fringants. Elle trace le parcours des équipes qui se sont rendues jusqu'au championnat canadien.
12: C'est un travail qui a duré un an. Donc, on se qualifie normalement là à la mi-juillet pour ce championnat-là. Et l'année dernière, on n'a pas réussi à se qualifier là malheureusement. Donc, ça a été vraiment très crève-cœur pour l'équipe. Et puis là, cette année, on a débuté le début de la saison là au mois d'avril avec beaucoup de motivation. On a travaillé très fort. Puis ils ont vraiment offert le meilleur d'eux-mêmes cette saison-ci. Puis on aboutit au championnat canadien avec vraiment beaucoup de fierté.
3: Le championnat canadien d'Ultimate Frisbee réunit 24 équipes dans la catégorie ouverte et 24 autres dans la catégorie féminine, selon Maude Prévost. Il fait présentement 23 degrés à Sherbrooke avec l'humidex, on reste en 32. 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

0: Salut, vous écoutez Point de repère. Je m'appelle Rosemy Autonne-Témorin et je suis ravie de terminer cette semaine-ci avec vous. Aujourd'hui, dans notre série culturelle, vous pourrez déguster les recommandations de Chris Bergeron, Pascal Lévesque et Jocelyn Lebeau. En deuxième heure, on va répéter des discussions difficiles qui peuvent survenir entre amis avec Salomé Corbeau et Rachida Azdouz, du type « Mes copains veulent louer un chalet trop cher pour mon budget » ou encore « J'aime pas du tout le nouveau chum de mon meilleur ami. Que faire? » On va ensuite découvrir ce qui fait la une des journaux du Nunavut cette semaine et on va terminer l'émission en réfléchissant à l'importance des amours d'été parce qu'on est des romantiques. Je vous regarderai danser toute ma vie, Jocelyn Lebeau.
1: Vous pouvez le faire, ça va me faire plaisir.
0: Est-ce que vous dansez régulièrement?
1: Ah, la danse, c'est la vie.
0: C'est que notre thème qui vous enflamme le corps.
1: J'avoue que le thème me fait bouger particulièrement, mais je suis un grand danseur.
0: Chris Bergeron, vous demeurez immobile
2: moi,
0: à chaque vendredi?
2: Non, je danse comme une mopette, moi.
0: Ça danse comment, une mopette? Ouh, OK, cette mopette-là, donc la marionnette.
2: Un petit peu comme Monster, je pense. Le Cookie Monster, je pense, en termes de mobilité. Je suis un petit peu...
3: Non, oui. Je suis pas d'accord. Je trouve que ça ressemble plus à Animal, le batteur du groupe des mopettes.
2: Oui, c'est vrai, c'est plus précis, merci.
0: Pascal Lévesque, évidemment, danse latine.
3: Oui, toujours.
0: Vous savez que la semaine prochaine, on va s'intéresser à la passion salsa qui s'empare du pays. On a pensé à

0: vous comme intervenante, mais vu qu'on vous parlait aujourd'hui et qu'on vous parlera lundi, on s'est dit, laissez-le tranquille. Hein.
1: Mais c'est ça.
0: Sur ce, je vais vous présenter notre invité de ce cellier culturel, si vous le voulez bien. C'est Tristan Demers, évidemment, bédéiste, auteur. Je suis ravie de vous recevoir aujourd'hui. Et question que notre auditoire devine ce dont on va parler. Laissez-moi faire jouer maintenant cette douce mélodie.

0: Il s'est donné beaucoup de lip-sync en studio.
1: Ah oui.
0: Tristan, vous avez publié hier un dîner avec les pierres à feu, la petite histoire d'une adaptation québécoise. J'ai adoré vous lire. J'ai appris une tonne de choses, pas seulement sur les pierres à feu, qui n'était pas un thème que je savais qu'il m'intéressait à ce point-là.
1: Ah, ben, c'est donc un défi réussi.
0: Non, mais des fois, on se lance dans quelque chose en disant « Ah, mais je comprends la pertinence d'un tel ouvrage. » Et là, on se retrouve happé, finalement. En fait, pourquoi j'ai été happé? Mais c'est parce que c'est pas juste l'histoire des pierres à feu, c'est l'histoire de la culture québécoise, de son paysage médiatique, de son évolution. Bravo, très franchement.
1: Merci, merci.
0: Bon, évidemment, les pierres à feu, série de 166 épisodes que vous avez tous regardés.
1: Oui.
0: Diffusée dès 1960, Fred, Delima, Arthur, Bertha, Agathe, Boum Boum, Dino, sympathique personnage, monde préhistorique, rempli d'anachronismes. Je veux commencer avec la première phrase de l'avant-propos de votre ouvrage. La clé dans le cou, le temps qui presse, une pizza pochette dans le micro-ondes, l'enfant du divorce que j'étais dans les années 1980, condamné à l'autonomie, dînait tous les jours, comme la plupart de ses chums, devant les pierres à feu.
1: Voilà.
0: Les pierres à feu, pour toute une génération, c'est un symbole chargé.
1: Oui. Ben, d'abord parce que...
0: C'est l'échec amoureux.
1: Entre autres, ou l'autonomie du petit gars ou de la petite fille qui devait manger à la maison parce que oui. Et puis... À une époque où on n'avait qu'un seul référent culturel, télévisuel, qui était celui du... De toute façon, de l'autre côté, il y avait les nouvelles.
0: Exact. Après,
1: ou les démons du midi. C'est à peu près les mêmes jokes de cabaret, cela dit. Mais les pierres à feu, ça a démarré, oui, en 60 aux États-Unis, mais 11 ans plus tard, ici, sur les ondes de Radio-Canada, c'est le soir, hein, le jeudi soir, 19h.
0: Ce qui est très étonnant pour la fille de 38 ans que je suis, qui regardait les pierres à feu chaque midi, mais à TQS.
1: Oui,
0: moi, je ne savais pas que c'était Radio-Canadien à la base, une des nombreuses choses que j'ai apprises en vous lisant, mais avant qu'on plonge dans ces faits inusités ou méconnus peut-être, vous avez quand même mené une enquête pendant quoi? 2 ans pour comprendre pourquoi cette émission-là est devenue culte?
1: Oui, d'abord, il fallait que je me tape les 166 épisodes. J'en regardais 2 par matin avant de démarrer ma journée sur mon ordi avec un fichier Excel pour noter les référents culturels, le rapport homme-femme et puis tout ça.
0: Ça met dans quelle énergie commencer ces journées avec 2 épisodes des pierres à feu?
1: C'est rigolo, puis en même temps, ça... C'est intéressant parce qu'avec le recul, d'abord, il y a des phrases ou des choses qui ne passeraient plus maintenant, surtout pour ce qui est des 2 premières saisons.
0: C'était une série pour adultes au départ. Oui. Dans les premiers épisodes, ils fument.
1: Ah oui, mais c'est-à-dire que les pubs, le commanditaire, c'est les cigarettes Winston à l'époque, aux États-Unis, parce que ces pubs n'ont pas été reprises par Radio-Canada ici, mais qui avaient refusé la version française, venue de France. Donc, on leur avait proposé ici à la direction, au directeur des programmes, une série traduite, doublée à Paris. Et il y avait quelque chose d'audacieux. 3 ans après Les Belles-Sœurs de Michel Tremblay ou le débat sur le joual à la télévision publique ou sur sur nos scènes, était bien vivant. On en parlait, puis on se disait, ben, est-ce qu'on va commencer à parler comme des charrues? Et là, je reprends l'expression parce que ça, c'est au Parlement. Il y a eu une discussion au Salon Bleu entre le parti de l'opposition et le gouvernement de Robert Bourassa à l'époque. En fait, en commission parlementaire, à propos de l'investissement en doublage. Et puis, il y en a qui se disaient, bien, sur place, on a dit, parce que j'ai retrouvé le verbatim, même les archives nationales, et puis au Parlement, puis est-ce qu'on va vraiment investir pour parler comme des charrues à la télévision publique?
0: Donc, ça a vraiment créé un débat, Chris?
2: Je me souviens de... Donc, j'avais 5-6 ans à peu près à cette époque-là, et ma mère m'interdisait de les regarder en version québécoise parce que ça parlait mal.
0: Non.
2: Ah, mais oui.
0: Mais pourquoi Radio-Canada a fait le choix de doubler une série en joual alors qu'on ne parlait pas joual à la télévision?
1: Ben, cette tendance-là avait déjà démarré avec Rue des Pignons puis Quelle famille avec Jeannette, c'est-à-dire de parler
0: contenu
1: un peu
0: original,
1: plus. Voilà,
0: oui.
1: On sortait des beaux dimanches du téléthéâtre et tout ça où on parlait un peu plus. Mais il faut le dire, à l'époque, il y a

0: Télémétropole qui grugeait des parts de marché aussi. Alors, compétition oblige. On s'est dit, on va aller chercher des vedettes du cabaret qu'on associe au Canal 10. Ben, il y a Monique Miller qui travaillait au TDM, bon, qui était aussi sur les scènes pour jouer des classiques. Mais on a donc greffé à Monique ses collègues Denise Proulx, Paul Berval, Claude Michaud.
1: Ouais. Qu'on a mis de l'avant dans le générique, ce qu'on ne faisait pas dans toutes les adaptations.
0: Et qu'on a fait nulle part ailleurs au niveau des pierres à feu. C'est le seul,
2: la seule version.
0: C'est Clément Fluet, en fait. Faut lui donner le crédit à l'époque qui était chargé d'adapter beaucoup plus que de traduire.
1: Oui, parce on peut donner des vrais exemples. Fred travaille dans La carrière Miroc, référence à La carrière Miron du quartier Saint-Michel à Montréal. Oui. On parle de Willy Lamotte, de Jean-Pierre Coallier, de Guy Lafleur. Moi, je souligne à quel point ces temps-ci, on parle du doublage québécois des Simpsons, mais bien avant les Simpsons, donc, il y avait les pierres à feu.
0: Oui. Complètement. Puis en plus, il y avait un décalage que Monique Miller m'expliquait aussi, parce qu'il y a une belle entrevue, j'étais hyper choyé de pouvoir jaser avec elle. C'est la voix de Bertha Laroche et c'est la seule survivante de la bande qui, à l'époque, travaillait. Donc, elle a pu me donner quelques potins de coulisses. Et d'abord, il faut savoir qu'ils ont été payés une seule fois. Hein. Le principe de droit de suite n'existait pas à l'époque. C'est pour ça que ça joue partout. C'est que tu n'as jamais aucun comédien à payer. Déjà en partant, c'est avantageux pour le diffuseur.
1: Et 70 versions là, dans différents pays.
0: Oui, ben ailleurs, j'imagine que les conventions collectives de d'autres...
1: On leur souhaite.
0: Oui, c'est ça. Nous, c'était l'UDA à l'époque. Mm. Mais il faut se dire que l'idée même de décider du moment où on regarderait une émission n'existait pas. À la limite, ça va repasser deux fois en reprise puis c'est réglé. Mais le principe de DVD, de cassette, VHS n'était pas dans les esprits puisque ça n'existait pas. Donc, faut pas en vouloir à l'UDA non plus. C'est vraiment une question d'époque. Mais elle me racontait où je m'en allais avec ça. Excuse-moi, je suis parti.
1: On était dans les potins, Monique Miller, l'adaptation québécoise, l'audace que prenait.
0: Ce qu'elle me disait, c'est que la série des années 60, 11 ans plus tard, on est en 71... Et on doit adapter. Le Québec est peu à même place que les États-Unis de la fin des années 50 parce que la première saison a été conçue dès fin 58, début 59. Donc, on parle des États-Unis d'Amérique à la fin des années 50, hyper conservateur. Oui.
1: Puis nous, on est dans les... au Québec dans les années 70.
0: Les années 70, émancipation. Écoutez, c'est l'époque des films de fesses.
1: Et c'est vrai.
0: Voilà. D'ailleurs, parlant de fesses, à TQS, dans les années... Dans les années 80, les deux émissions les plus rentables de TQS, c'était Bleu Nuit et Les Pierres à Feu.
2: Ah oui. Oui. Le cul dans TQS, d'ailleurs, c'était...
1: C'était pour...
2: Quatre.
0: Trip à quatre ou quatre saisons.
2: Ah, ben ça.
0: On ne le saura jamais.
1: J'ai appris beaucoup de choses, je l'ai dit, en vous lisant Tristan Demers, notamment le nom de jeune fille de Delima. C'est Galet. Vous, quelle féminité vous a le plus marqué en terminant au sujet des pierres à feu?
0: C'est qu'on s'est accroché évidemment au volet, la dynamique homme-femme qui est datée d'une autre époque.
1: Vraiment.
0: Des phrases comme « Si ta femme a tes nerfs, achète-y une bague, ça va calmer, là, saison 2. »
1: Je maintiens que c'est un bon conseil.
0: Oui. Oh mon Dieu. Il y a ça, mais moi, ce qui m'a surpris avec le recul, c'est l'espèce de bromance masculine, hyper assumée. C'est malgré le fait qu'on se donne des pichenottes puis qu'on s'envoie promener parce que du « Hey, le cave, il y en a en masse il y a quelque chose qui se passe entre Fred et Arthur, une réelle complicité masculine qui est assumée. Alors, cette camaraderie-là, moi, je l'ai trouvée touchante.
1: Ah, qu'est-ce que c'est? Merci pour cette vraiment incursion dans un Québec que je ne connaissais pas. Vous avez parlé de potins, c'est vrai, mais les coulisses d'un milieu médiatique, le rapport à notre langue, le rapport au végétariat aussi, cette façon d'amener des dans une émission, puis de la mettre à notre main comme ça ne s'est pas fait ailleurs. Fascinant.
0: Oui.
1: Un dîner avec les pierres à feu, la petite histoire d'une adaptation québécoise. C'est publié aux éditions Urtubiz et c'est maintenant en librairie. Merci d'avoir
0: nous
1: voir,
0: Tristan. Un gros merci de m'avoir accueilli.
3: Pour nous écrire, pointderepere@radio-canada.ca.
1: Jocelyn Lebeau,
0: oui.
1: On commence avec votre recommandation de la semaine qui nous rappelle qu'il n'y a pas juste le festif à Baie-Saint-Paul.
4: C'est bien vrai, mon ami. Je tiens absolument à vous parler d'art visuel à l'émission cet été et un de mes événements préférés chaque année, c'est le Symposium international d'art contemporain de Baie-Saint-Paul. Est-ce que vous êtes déjà allé?
1: Non.
4: Non, personne? Pascal Lévesque non plus?
1: Alors, vous allez faire œuvre utile ce matin.
4: Ça me fait plaisir, je suis là pour ça. C'est tellement formidable parce que la ville devient art visuel. Il y a des installations, il y a des performance qui s'installe là pendant un mois. On est rendu, l'air de rien, à la 44e édition de ce symposium dans Charlevoix, qui est un des plus importants et des plus anciens événements en art actuel au Canada. L'édition 2026 vient tout juste de commencer, en s'en ouvrait mercredi 5 août, et ça se poursuit jusqu'au 30 août prochain. Cette année, c'est sous la direction de la commissaire invitée Anaïs Castro, qui connaît bien la région parce que sa mère vient de là. Elle a passé toute son enfance, en fait, dans un chalet à Saint-Joseph-de-la-Rive. Donc, c'est un bonheur pour elle de pouvoir œuvrer là encore cet été. Et je lui laisse vous expliquer qu'est-ce qui rend le Symposium international d'art contemporain de Baie-Saint-Paul si particulier.
5: En général, la rencontre entre le public et l'art, ça se fait souvent comme avec le produit fini. T'sais, on va dans une exposition, les œuvres sont réalisées, il y a une équipe commissariale qui a monté un design d'expo. Tout est comme un peu prévu. C'est pas du tout ce que le symposium propose. Le symposium propose d'aller à la rencontre de la création artistique, d'interagir avec les artistes, de pouvoir leur poser des questions. Mais en général, le public a pas accès à ça. Fait que c'est vraiment la dimension super intéressante du symposium, c'est de montrer le processus au lieu du produit fini.
1: Ah, c'est le fun parce que ça peut être intimidant, les arts visuels.
4: Ben
1: et
4: oui.
1: Là, ce que j'entends ne m'intimide pas du tout, c'est une invitation à aller à la rencontre des artistes.
4: Exactement, et ça se passe partout dans Baie-Saint-Paul, je vous le disais, entre autres dans l'école derrière le musée d'art contemporain. Et ils sont là pendant un mois, donc on peut retourner même les voir à plusieurs reprises si jamais on passe par le coin. Ça permet de rendre l'art visuel vraiment accessible, mais aussi de comprendre tout le travail qu'il y a derrière la création d'une œuvre. Cette année, ils ont reçu plus de 200 propositions de projet artistique et la commissaire Anaïs Castro et ses collaborateurs ont étudié tout ça. Ils ont sélectionné 11 projets de 12 artistes parce qu'il y a un collectif d'ici et d'un peu partout dans le monde.
1: OK, mon doux, c'est un travail fou.
4: C'est un travail
1: minutieux.
4: Passer
1: de 200 à 12?
4: Oui, mais vous allez comprendre pourquoi. C'est qu'ils font des choix, évidemment, très réfléchis. D'abord, il y a des gens qui offrent toutes sortes de formes d'art. Il y a de la performance, il y a de l'installation, il y a du dessin, il y a de la sculpture, il y a de la peinture. Mais tout le monde est uni par une thématique. Et cette année, cette thématique-là, c'est le camouflage. Et c'est particulièrement intéressant parce que c'est actuel. On va entre autres s'intéresser à l'idée de la désinformation, hein, comment on camoufle la vraie info. On va aussi s'intéresser au fait qu'on est toujours épié par nos cellulaires. Est-ce qu'on est capable d'être camouflé à cette heure de la technologie?
1: On n'est pas capable.
4: Mais ça peut aussi être du côté des animaux qui se camouflent pour leur sécurité dans la nature, la dimension militaire ou même la chasse, qui est une activité pratiquée dans Charlevoix. Bref, ça ratisse très, très large et ça permet de réfléchir sur le monde dans lequel on vit. Et on le fait avec des artistes qui viennent de partout. Parce qu'il y en a qui viennent de Montréal, de Québec, de Chicoutimi, mais aussi de Saskatoon, de Halifax, de la Syrie, de la République démocratique du Congo, de Bruxelles et j'en passe. Et pour vous donner une idée à quoi ça ressemble, bien, je vous ai sorti quelques exemples quand même à découvrir cet été. D'abord, Audrey Demers, Roberge et Magali Hébert-Huot vont construire un chalet de chasse en plein cœur de Baie-Saint-Paul.
1: Ah.
4: Donc, on va pouvoir aller le visiter, on peut le voir en construction. Paolo Almaro va proposer une œuvre multimédia qui s'intéresse aux algorithmes et à comment on tente de disparaître virtuellement, ou à l'inverse, comment on réussit à être choisi dans toute la masse d'informations numériques. Ça ne peut pas être plus actuel.
1: Mais c'est intéressant.
4: Non, mais regardez, vous allez bien aimer la suite aussi. Morija Kitenge-Banza, il a fait une entrevue passionnante avec Penelope McQuaid. Je vous invite à rattraper ça sur audio il y a quelques années. Il propose rien de moins que de concevoir une ambassade avec son projet Le Bureau des États. Parce que pour lui, le camouflage, il est bureaucratique. Hein? Comment on peut se perdre dans toutes ces données-là et à quel point on peut être seulement un numéro. Il y a Clara Cousineau qui n'est pas là tout le mois. Je tiens à le préciser, elle va être là à partir du 15 août pour une semaine. Mais est-ce qu'elle fait, là? C'est qu'elle déplace une cabane de pêcheurs, une cabane jaune de 3 pistoles à Montréal. Et durant le symposium, la cabane va arriver par traversier et va être camouflée dans Baie-Saint-Paul, donc il va falloir la trouver. Et ce qui attire vraiment mon attention, c'est ce projet d'un artiste métis originaire de Saskatoon qui s'appelle Jesse Fulgaire-Gagnon. Écoutez bien ça. Près de l'église de Baie-Saint-Paul, il va réaliser la fin d'une série de 1050 performances. Il fait ça 3 fois par jour, 6 fois par semaine depuis 8 mois. Il filme chacune de ses performances, puis chaque captation devient comme une perle d'une composition numérique à travers laquelle il va créer une ceinture fléchée avec 1050 petites perles vidéo qui seront projetées dans l'espace public de Baie-Saint-Paul.
1: Vous ne trouvez pas qu'il y a des gens vraiment plus intelligents que nous?
4: Moi, ça me fascine. Je suis tellement impressionnée par eux.
1: Comme avec une vie intérieure si, si riche. Moi, j'entends ça, puis je me dis, mais il y a des gens brillants.
4: Mais je me dis la même chose. Il faut aller les voir et les encourager. Et pour ce faire, Rosemée, on va évidemment au symposium de Baie-Saint-Paul. Pour y aller, il suffit d'acheter un billet pour le Musée d'art contemporain de Baie-Saint-Paul, qui est la seule institution muséale dans l'Est du Québec à se consacrer entièrement à l'art contemporain. Mm-hmm. Et quand vous achetez votre billet, ça vous donne évidemment accès au symposium, mais ça vous donne aussi accès aux trois expositions qui sont présentées dans le musée sous le titre Eau vive et qui sont un super complément au symposium. Et ça aussi, ça va vous intéresser, je suis convaincu. Je vous les nomme rapidement, juste que vous ayez en tête ce qu'on peut voir également.
1: S'il vous plaît, Jocelyn.
4: Rivière de perles, qui est la première exposition personnelle muséale canadienne d'Ari Bayuaji. C'est un artiste indonésien qui crée des installations immersives à partir des filets de pêche qu'il a récupérés à Bali. Mmh. Non, mais quelle belle idée quand même. Autre expo qui est présentée, Ressac, nouvelle exposition de l'artiste québécoise Evelyne Boulva, dont la pratique rappelle l'impression, mais tout est fait à la main et elle soulève des enjeux environnementaux. Et la dernière expo à voir à ce musée d'art contemporain de Baie-Saint-Paul cet été, Tram, qui présente le travail de tisserandes québécoises, elles qui ont créé des œuvres avec leur métier à tisser. Bref, vous pouvez voir tout ça et en plus de ça, c'est incroyable, mais vrai, mais il y a tellement d'activités dans le symposium, des 5 à 7, des ateliers de création avec les artistes qui nous expliquent les techniques qu'ils utilisent, des tables rondes, des conférences, des parties.
1: Si vous aimez faire la fête. Vous êtes dans Charlevoix.
4: Ben, c'est ça, exactement. C'est un 2 pour 1 parce que vous avez à la fois la beauté du paysage et la beauté de l'art visuel. Et ils ont ajouté une autre affaire cette année. Si jamais vous êtes vraiment déshabitué, que vous aimez participer, chaque fois que vous visitez un des lieux du symposium d'ici le 30 août, vous allez pouvoir faire étamper votre passeport du visiteur. Et parmi tous les passeports étampés au complet, on va faire tirer plein de prix, entre autres des cartes cadeaux à la boutique du musée, des cartes cadeaux au Café de Charlevoix, des forfaits pour des producteurs locaux, des memberships au musée. Bref, on essaie vraiment de nous donner envie d'aller faire un tour et de visiter cette exposition-là.
1: Ben vous me donnez le goût de le faire. J'espère qu'on vous donnera un passeport étampé, Jocelyn Lebeau, pour votre contribution au rayonnement du Symposium international d'art contemporain de Baie-Saint-Paul qui se déroule, je le rappelle, pardon, jusqu'au 30 août. La thématique de cette année, camouflage.
6: Que pensez-vous de ma participation à cette expérience?
7: Je n'y participerai pas.
8: Je suis au paradis du poulet, là.
9: Non, c'est toi.
10: Ce n'est pas naturel. Ce sont des additifs, parce que le poulet n'a plus de goût.
9: Oh, mais...
8: J'ai appris que l'un des ingrédients utilisés se retrouve aussi dans les capotes.
9: Non,
8: c'est beaucoup plus compliqué que ce que je pensais.
11: Les enseignes de fast-food ciblent principalement les communautés aux revenus modestes.
12: On meurt, et vous croyez que la nourriture n'a rien à voir là-dedans? Dans l'industrie du poulet...
1: Je ne sais pas si je vais pouvoir faire mon travail. Je suis trop perturbée par la citation sur l'ingrédient utilisé dans le poulet frit et dans les condoms. Pascal, qu'est-ce qui se passe? Je reviens à notre sujet. Vous pourrez peut-être me répondre au cours de votre chronique. Vous avez une suggestion de documentaire pour nous?
13: Gros poulet. Gros poulet. Ben oui, Big Chicken, le complot de la malbouffe. Là, moi, j'ai fait ma propre traduction, le gros poulet.
1: C'est à vous, ça.
13: Et c'est, oui, c'est un documentaire de 1h36 et c'est mené par l'humoriste britannique Mo Gilligan qui mange exclusivement du poulet frit de restauration rapide 3 fois par jour pendant 28 jours. Puis il n'est pas mort, là.
1: Mais ça évoque tout de suite Super Size Me.
4: Oui.
13: Effectivement.
1: Ce journaliste, ce documentariste qui a décidé de ne manger que du McDo. Donc, on est un peu dans la même démarche?
13: On est un peu dans la même démarche. On est 20 ans plus tard, c'est-à-dire à quel point c'est encore pertinent de s'attarder à ce que la restauration rapide nous propose, mais pas que. Parce que la différence, c'est que Mo Gilligan ne va pas se contenter de mesurer les effets de la malbouffe sur son propre corps, ce qui était évidemment l'exercice de Morgan Spurlock à l'époque. Mm-hmm. Lui, il va... C'est son point de départ, mais c'est plus large que ça. C'est l'élevage industriel, la publicité, les aliments ultra transformés, la santé publique, l'environnement et évidemment les conditions de travail des gens qui travaillent dans les industries de transformation du poulet et les abattoirs.
1: Donc, le poulet frit, c'est le prétexte d'une vaste enquête.
13: Oui, c'est ça. Lui, là, c'est un animateur, un amateur, tu sais... invétéré et assumé de poulet frit. Il vient d'un milieu modeste de Londres. C'est un plaisir familial accessible. Donc, ça joue sur le contraste parce qu'au départ, le poulet frit est un aliment réconfortant. Ça ramène à l'enfance, mm-hmm. à la convivialité. Mais après avoir mangé 84 repas de poulet frit, ben on voit très bien, puis on le voit sur son visage, comment sa santé se dégrade, là. Ça laisse place à la fatigue, aux problèmes digestifs, malaise physique, détérioration de son état psychologique. Ça prétend pas être une étude médicale, mais c'est comme un laboratoire populaire, là, que son corps qui est là. Puis, non seulement ça, mais c'est les effets, mais tout ce qu'il apprend aussi finit par un peu l'écœurer, finalement.
1: Oui, juste ce qu'on a entendu dans l'extrait de la bande-annonce m'a perturbée. Donc, parlez-nous du poulet qu'on mange, Pascal.
13: Bien, OK. D'abord, tu sais, on parle beaucoup d'aliments ultra transformés. Ça sert à rendre visible un phénomène qui est documenté, donc, de cette omniprésence-là d'aliments transformés dans notre alimentation au Canada. Par exemple, les aliments ultra transformés, ça représentait 45,7% de l'apport énergétique quotidien des Canadiens en 2015, selon Statistique Canada. On se penche sur ce qui se passe au Royaume-Uni et aux États-Unis, parce que ce qu'il va faire, c'est qu'il va manger dans des restaurants de poulet frit à Londres, mais il va se transporter aussi du côté des États-Unis à la Nouvelle-Orléans. Mec, du poulet frit, c'est l'en est une. Je suis moi-même allée spécifiquement là pour manger le poulet frit de Dookie Chase. Il va aussi à Houston, à Chicago et dans des élevages, notamment en Arkansas puis au Delaware. On apprend une chose, c'est que le poulet qu'on mange aujourd'hui, c'est pas le même qu'on mangeait, mettons, en 1938. Là. Okay. Le poulet, il a grossi. C'est vrai, pour à peu près tous les animaux d'élevage, on a amélioré la bête à force de croisement génétique, c'est-à-dire qu'on choisit les meilleurs individus qui vont avoir des plus grosses poitrines, ce qui fait sorte que...
1: Améliorer en fonction de la consommation de leur chair, non pas améliorer pour leur confort.
13: C'est ça, de la productivité. Fait que, tu sais, ça a des conséquences évidentes sur le bien-être animal parce que ça fait des poulets qui grandissent très vite, qui développent une importante masse de chair, mais les petites pattes n'ont pas suivi, le système cardiovasculaire n'a pas suivi. Mais de toute manière, dans la chaîne, c'est que, ça n'a pas besoin nécessairement de suivre parce que, de toute façon, ces poulets-là sont abattus avant d'atteindre, de vivre une vie adulte de poulet qui a 4-5 ans, là, tu sais.
1: Ça doit quand même donner des images perturbantes.
13: Oui. Quand même.
2: Les usines dans le documentaire,
13: oui.
2: On voit les
13: oui.
2: usines. Okay.
13: On voit les usines. Évidemment, on n'est pas invité de manière légale à rentrer dans les usines, mais on voit un groupe qui fait ça là, pour documenter en fait ce qui se produit dans les usines finalement.
1: Donc, le documentariste s'intéresse aux poulets britanniques et américains. Est-ce que nous, en tant que Canadiens et Canadiennes, on peut se dire qu'on partage la même réalité que lui?
13: Pas tout à fait, parce que, et c'est ça le danger des documentaires de Netflix, parce que ça s'attarde à des réalités qui ne concernent pas nécessairement la réalité canadienne. Puis, il faut dire que même si le débat sur la croissance rapide, génétique, puis le bien-être animal existe au Canada, on a le code de pratique pour les poulets de chair qui détermine finalement les conditions de bien-être animal dans lesquelles les poulets grandissent dans les élevages. Puis c'est quand même assez sévère. Ça ne règle pas toutes les questions. Il y a aussi le fait qu'on est soumis à la gestion de l'offre. Alors, il y a les poulets, les dindons, les dindes, les œufs et le lait qui s'est soumis à la gestion de l'offre, ce qui fait qu'on produit ce qu'on consomme. Il y a quand même une forte demande en poulet là, qui augmente dans les dernières années. Je parlais avec un agriculteur hier qui me racontait ça. Mais ça fait qu'on n'est pas nécessairement dans les mêmes conditions d'expansion et d'usine à n'en plus finir et d'élevage à n'en plus finir, comme on peut le constater dans l'État de l'Arkansas, par exemple, où c'est vraiment immense que ça c'est et on le démontre aussi au Delaware aussi que c'est très désagréable pour les voisins parce que ça sent vraiment pas bon. Alors ça sent pas bon parce que on est dans une ferme là, tu sais, je veux dire, ça sent, c'est des odeurs, c'est normal, que les urbains on n'est pas habitués à, mais c'est fort en ammoniaque, puis quand il y en a beaucoup c'est encore pire. Et surtout, si jamais l'usine, mais plus ou moins dans le bien-être animal, ça peut sentir encore plus fort. C'est toujours un truc que j'ai quand je vais sur une ferme. Il y a une odeur normale puis il y a une odeur anormale.
1: Sur le plan de l'histoire de l'alimentation, qui est un thème qu'on aime beaucoup à l'émission, pourquoi le poulet est devenu si populaire selon le documentaire?
13: Bien, c'est ça. Et là, on a une prolifération ici là, de poulet frit. Même chez nous, on est affecté, alors que traditionnellement, au Québec, c'est le poulet rôti qu'on mange. Alors, tu sais, Saint-Hubert, Scores, Benny, Coq Rôti, Chéticoque, Ocoq, on peut toutes les nommer, là, mais ça a toujours été des poulets rôtis. Puis là, le poulet frit s'est imposé. Même Saint-Hubert a fait du poulet frit. C'est partout. Mais c'est parce que, puis notamment, c'est la viande la plus consommée au Canada, le poulet. Mais il y a comme une espèce d'aura autour du poulet. C'est perçu comme une viande qui est moins chère, plus légère que le bœuf, plus facile à transformer. Tu sais, la friture, ça augmente l'attrait sensoriel. T'sais, c'est là où on parlait là, d'additifs, finalement, là, qu'on retrouve même pour fabriquer des condoms. Mais
1: c'est dans la friture?
13: Ben, dans la friture, il y a plein d'additifs. C'est de la friture commerciale. Puis si on est aux États-Unis, on va rajouter aussi des additifs au poulet pour qu'il goûte le poulet. Fait qu'on
2: rajoute des sauces, parce que c'est un véhicule à sauce.
1: OK, je comprends, mais voyons donc.
2: C'est comme une toast, en fait.
1: On veut que notre poulet goûte plus le poulet, je comprends pas. Oui,
13: ben parce qu'il grossit très vite. Fait qu'un poulet qui est traditionnellement dans le monde industriel ne goûtera pas la même chose qu'un poulet qui... Puis je vous invite à faire le test, là, des poulets de pâturage là, qui grandissent en courant puis en mangeant des vers de terre puis en mangeant leur moulé, mais quand même, ça goûte tellement différent. Mm-hmm. On a oublié le goût de ce poulet-là. Et c'est pour ça qu'on ramène le goût en y ajoutant des additifs. Fait que c'est ça aussi qui est démontré dans le documentaire, que ça nous force à nous poser des questions. D'autres questions que ça nous force à nous poser, donc d'où vient le poulet, mais quelles sont les conditions dans lesquelles les travailleurs de ces usines se voient imposer? On parle même d'une usine où dans la chaîne de production, c'est tellement important de garder le rythme, que les personnes portent des couches.
1: Oh.
13: Et évidemment, c'est des travailleurs, souvent des travailleurs fragilisés, vulnérables, étrangers. Ici aussi, hein, la main-d'œuvre, on compte beaucoup sur la main-d'œuvre venue de l'étranger pour travailler dans ces usines de transformation-là ou les abattoirs et même sur les fermes. Parce que c'est pas un métier là, que tout le monde veut pratiquer. C'est très, très difficile. Évidemment, les conditions sont encore différentes au Canada. Mais quand même, ça reste que c'est des emplois difficiles. T'sais, l'indice, c'est qu'il n'y a pas un Canadien qui veut faire ça. Là,
1: après avoir regardé le documentaire, est-ce que vous allez encore manger du poulet frit, Pascal Lévesque?
13: Oui, mais avec modération. Mais je vais aussi mieux choisir le poulet que je mange, puis je vais essayer de le faire moi-même. Ça pose vraiment la question sur ça, sur les déserts alimentaires aussi, sur l'accès à cette nourriture-là. Parce que la grosse question, c'est vraiment où ces restaurants-là de restauration rapide s'installent. C'est surtout dans les quartiers vulnérables, défavorisés, en vendant du poulet vraiment pas cher. Donc, ça devient l'aliment accessible. Et si on mange ça à tous les jours, ben c'est là où ça devient un problème pour notre santé. Et donc, c'est là qu'on voit l'espérance de vie descendre. Voyez-vous le cercle vicieux?
1: Je vois surtout à quel point ce documentaire-là utilise une expérience un peu tape à l'œil, 28 jours à manger que du poulet frit, pour encourager un discours finalement politique.
13: Oui, il faut reprendre le contrôle de notre alimentation, c'est ce que ça dit là-dedans.
1: Donc, le film documentaire Big Chicken, le complot de la malbouffe est disponible sur la plateforme Netflix et il m'apparaît bien intéressant. Merci Pascal Lévesque.

0: Chris Bergeron, je ne savais pas quand embarquer. Je me disais, est-ce que je laisse toute la place aux trois accords et cœur de pirate jusqu'à la fin? Est-ce que je me lance?
1: J'ai une petite anecdote, c'est ça, sur la chanson?
0: Allez-y, Chris.
1: Avec ma copine, cette chanson, on la chante tout le temps en boucle, en dansant dans le salon et en tournant. Et même des fois, quand on s'engueule, il y en a une des deux qui fait, avec toi, c'est toujours les vacances.
0: Oh, c'est votre manière de vous réconcilier,
1: oui,
0: et de souligner la beauté de votre quotidien à la fois?
1: Toutes les semaines, au moins plusieurs fois par semaine, on chante cette chanson.
0: Vous savez, on reçoit à chaque semaine Christian Vézina et Rosemarie Charest ou Nathalie Platt pour nous apprendre à mieux aimer. Peut-être que vous pourriez être là cette semaine, Chris Bergeron, parce que ce conseil conjugal me réjouit. D'ici votre segment romantique, on est en pleine célébration de la fierté à Montréal, puis vous avez des livres à nous recommander pour l'occasion.
1: Oui, trois livres pour plomber l'ambiance, encore une fois.
0: Franchement, vous plombez pas l'ambiance, vous éveillez les consciences.
1: Ah, c'est vrai. Alors, trois livres, non, mais il y en a deux qui sont plutôt jolis, mais le premier dont je vais parler, ben lui, évidemment, il est plus difficile.
0: Mais c'est important
1: parle
0: de se faire bousculer des fois, le confort, allons-y. Ça suffit.
1: Alors, excellent traité d'histoire de l'historienne de l'Université Johns Hopkins aux États-Unis, Jill Peterson, a écrit il y a quelques années une brève histoire de la transmisogynie. Ça sort au Remus Ménage, maison d'édition québécoise, la semaine prochaine. D'ailleurs, va y avoir
0: traduit en français.
1: Va y avoir une causerie le 13 août à Montréal, à la librairie Zone Libre, d'ailleurs, avec Judith Lefebvre et Claire Ross. Donc, c'est un livre extrêmement intéressant. Quand on fait l'histoire de la communauté trans, malheureusement, il faut d'abord faire l'histoire de la transmisogynie, c'est-à-dire de la pression institutionnelle, politique, criminelle. Les personnes trans sont souvent à l'intersection de toutes sortes de violences. C'est quelque chose qui, selon Jill Peterson, ce mécanisme-là, c'est quelque chose qui a été fabriqué. En fait, qui n'est pas
0: une tradition
1: historique millénaire.
0: Ouais.
1: C'est-à-dire qu'il y a eu des moments dans l'histoire où il y avait, alors évidemment le mot trans n'existait pas, ne serait-ce qu'il y a 40 ans, 50 ans, mais il y avait des personnes qui sortaient hors de la binarité et qui avaient des rôles dans certaines sociétés autochtones, en Inde, beaucoup. C'était pas toujours des gens qui étaient nécessairement appréciés. Il y avait aussi toutes sortes de dynamiques d'oppression, mais ça n'était pas une caste en soi. Et en fait, c'est la colonisation, le capitalisme, l'esclavagisme américain aussi, qui a préparé le terrain à la transmisogynie, en fait. Et donc, dans le livre, on parle de trois réalités, en fait. Celui d'une femme trans noire qui a été arrêtée à New York en 1836. Alors, c'est très intéressant parce qu'on voit son quotidien, quelqu'un qui était entre la prostitution, mais aussi dans des ateliers où elle cousait avec les femmes, qui essayait de vivre entre les deux genres, même à l'époque évidemment, mais jusque dans les années 50 aux États-Unis, c'était impossible.

0: de sortir publiquement en portant des vêtements autres que ceux de son genre. Bref, on voit cette réalité-là où l'espace possible de vie pour les personnes trans était extrêmement réduit. C'était la prostitution ou rien, et essentiellement. On voit même, toujours au début du 19e siècle, l'histoire d'une femme blanche qui, elle, se disait androgyne, qui a écrit une autobiographie d'une androgyne autour de 1820 à peu près, et qui a été publiée, qui a été un certain succès de librairie, et qui racontait comment elle aimait s'habiller en femme et puis aller rencontrer des garçons dans des parcs. Il y avait des logiques de cruising qui existent aujourd'hui même dans la communauté gay. Et elle raconte aussi, évidemment, cette personne-là, comment elle se faisait tabasser très, très régulièrement. Bref, c'est hyper intéressant de voir ces réalités qui ont 150 ans et plus même. Et même si on remonte encore plus en arrière, elle nous raconte la réalité d'une communauté indienne qui s'appelle les Hijras, qui sont en fait des personnes non-genrées, qui était une caste à part en Inde, et donc qui avait des rôles plus ou moins religieux, plus ou moins traditionnels, plus ou moins folkloriques. Et quand la colonisation et les Britanniques se sont installés, ont essayé de consolider le pouvoir, une des choses qu'ils ont fait, c'est ils ont créé une loi qui s'appelle le Criminal Tribes Act de 1871, qui criminalise et le monde des Hijras, qui interdit la danse, le port de vêtements féminins et qui autorise les policiers à les traquer dans la rue. Ce qui était intéressant, c'est que quand les Indiens ont été colonisés par les Britanniques, ce que les Britanniques ont fait, c'est qu'ils ont consolidé légalement certaines structures qui existaient déjà dans le pays. Donc les Hijras existaient, mais ce qu'ils ont fait, c'est qu'ils les ont codifiés et évidemment, après ça, les ont transformés en population marginalisés. Donc c'est une façon de diviser les populations.
1: Oui, on comprend vraiment mieux, si je saisis bien ce que vous nous dites, la répression qui est faite auprès des personnes trans au fil de l'histoire et la liberté auquel certaines ont eu droit. Une brève histoire de la transmisogynie pour une lecture anti-impérialiste de la transféminité. Ça va paraître en français le 11 août.
0: Un autre livre de poésie, cette fois-ci, de Joshua Whitehead, Full Metal Autochtoqueer. Alors, on dirait une soupe woke. J'entends Mathieu Bocoté qui roule dans sa tombe. Pas sa tombe, pardon.
1: Non, il réagit dans sa voiture, comme tout le monde.
0: C'est le genre de livre, probablement, qu'il n'aimerait pas trop, en tout cas, ne serait-ce que sur le titre. Par contre, c'est très bien écrit, alors peut-être qu'il apprécierait, je ne sais pas. Ce que j'aime beaucoup de ce livre de Joshua Whitehead, qui est un poète non-binaire autochtone, c'est, en fait, justement, on pourrait penser que c'est un truc très prêchi-prêcha. Moi, j'écris des livres, et souvent très, très woke, et à l'intérieur de ces livres-là, moi, j'ai tendance à faire la morale, à faire du nanana, je fais des manifestes, je dis la vie est dure, et je me prends un peu trop...
1: Bon, c'est tellement pas comme ça que je vous lis, mais vous avez droit à la critique que vous souhaitez avoir à votre propre sujet.
0: Ouais, mais Joshua, je trouve, arrive à parler de choses très sérieuses de manière légère. Une phrase que j'aime beaucoup, j'ai toujours accepté d'échanger mon scalp contre un lip-sync. Je veux dire, c'est incroyable.
1: Wow! Et là, c'est en français parce que le recueil est paru en version française en juin dernier, à la maison d'édition Mémoire d'Encrier.
0: C'est tellement
1: traduit
0: touchant.
1: Traduit par Ariane Desrochers et Shane Michael.
0: Je peux juste dire une autre phrase?
1: Bien sûr.
0: J'ai un trou en forme de Dieu dans mon cœur. Je lui dis que c'est réconfortant, même si ça me brise. Je lui dis des fois, il suffit de réaliser qu'on est blessé pour savoir aussi qu'on peut être aimé aussi. Je lui dis, tu sais, Tupac Shakur a fait pousser des roses dans du béton. Ce mélange entre la culture hip-hop, il parle de RuPaul, mais aussi de sa réalité dans les communautés cri, c'est quelque chose de très, très, très, très fort.
1: Full Metal Autochtoqueer, donc de Joshua Whitehead.
0: Et puis le dernier, She Wasn't a Guy, ça c'est le titre français de la maison d'édition Glénat.
1: Ça c'est drôle.
0: Ils auraient pu appeler ça du coup, c'était pas un mec, mais She Wasn't a Guy. C'est un manga
1: titre français. OK.
0: De Sumiro Arai. C'est trop mignon, c'est tellement joliment dessiné. Et en fait, c'est l'histoire d'une jeune fille qui, Aya, qui aime le rock et qui craque pour un vendeur d'un magasin de disques qu'elle prend pour un garçon. Et puis, en réalité, elle se rend compte que c'est sa camarade de classe, Mitsuki, qui porte des vêtements unisexes, un masque, des lentilles au travail. Et donc, il y a un quiproquo de genre qui est le moteur de, pas juste un manga, mais ça dure sur 4 ou 5 livres.
1: C'est une série.
0: C'est une série. C'est tellement chou. En plus, alors, il y a...

86 avec un titre qui s'appelait To Be a Real Terrorist, qui avait été enregistré dans une église de Lévis. Et bref, ça fait un bail maintenant qui tourne, et ils ont pas perdu de leur énergie. On va écouter un extrait qui s'appelle Kick Throat.

0: Jocelyn danse même là-dessus.
1: Ah, surtout. Mais c'est mignon, non?
0: Ah oui, vraiment. Je pourrais beaucoup m'amuser dans un spectacle de Soothsayer.
1: Non, mais ça rappelle les années 80-90. Oui. En plus, c'est mélodieux, quoi. Il y a un truc qui se passe. Par contre, alors que je faisais la recherche au Soothsayer, je me suis rendu compte qu'il y avait un autre groupe qui s'appelait Soothsayer, qui aussi a lancé un album le mois dernier. Alors, eux, ils viennent d'Irlande, okay, de la ville de Cork. Cork comme bouchon, les bouchons qu'on met dans les oreilles quand on veut les écouter.
0: Pas parce que la musique est pas bonne, parce que le son est trop fort dans les shows métal pour les non-initiés.
1: Exactement. Donc, le 3 juillet, il y a un album qui s'intitule Unbinding. Eux, c'est, bon, ce qu'on appelle du doom metal. Donc, c'est un petit peu moins mélodieux de ce qu'on a entendu juste là avec le premier Soothsayer. Un petit peu plus sombre, un petit peu plus lent aussi. On sent que l'apocalypse est pour très, très bientôt. Mm. Donc, ça, encore une fois, ça remonte le moral. donc, on va écouter un petit extrait, A Vague Shimmer.

0: Et c'est marrant.
1: Jocelyn qui se demande comment danser me fait tellement rire.
2: Ça m'a pris du temps pour trouver, mais j'ai trouvé.
0: Mais vous trouvez pas qu'on entend l'Irlande?
1: Je ne pense pas connaître assez l'Irlande pour me prononcer finalement. Pascal, quel soothsayer vous convient davantage puisque tout ça c'est pour vous?
3: Moi, je vais prendre celui de Beauport parce que je trouve que ça s'écoute bien en attendant le troisième livre.
1: Alors, sachez que l'album Chapter 4 du groupe Trash Metal québécois Soothsayer sort aujourd'hui même. Merci, Chris, pour cette suggestion.
4: Well, they're big, they're loud, and they are coming.
5: I happen to like
4: billions of bugs.
5: No, you don't.
4: The periodic cicada invasion is just days away.
6: We're on the brink of what entomologists are calling a cicada tsunami. 17 years in the making.
1: C'est très grave, vous l'entendez, c'est une invasion, c'est un tsunami de cigales. Ça fait plus d'une décennie que tout ça se prépare. Qu'est-ce qui se passe dans le documentaire « Champ de l'Est » que vous recommandez à qui, Pascal?
3: Bon, alors, c'est le mois d'août et c'est le temps des cigales. Okay. Les cigales prennent la place des chants d'oiseaux et moi, c'est mon son préféré, les cigales au Québec, au Canada. Parce qu'elles chantent quand il fait chaud.
1: Mm-hmm.
3: Et j'avais beaucoup aimé ce documentaire qui s'appelle « Champ de l'Est ». On a vu que Jocelyn travaille beaucoup.
1: C'est vrai.
3: Il pourrait incarner la fourmi. Mais là, je suis moins sûre parce qu'il danse. Fait qu'il danse comme la cigale.
1: Mmh.
3: Mais j'avais envie de lui proposer ce documentaire parce que je veux qu'il devienne un peu plus cigale. On le voit toujours courir à Radio-Canada, la broue dans le toupette.
1: Ben, il court parce qu'il est prêt à aider tout le monde.
3: Oui, c'est.
2: Et pour me garder en forme.
1: Aussi, ouais, je veux dire, c'est tellement une belle personne.
2: Bon, merci.
3: Ouais. Alors, je lui propose ce documentaire Champ de l'Est qui s'attarde au retour spectaculaire de la Great Eastern Brood X, qui est une cigale qui dort pendant 17 ans et qui se réveille tout le monde en même temps, ce qui fait qu'on a un tsunami de cigales à chaque 17 ans. Donc, les larves y vivent près des racines des arbres, vont se nourrir de leur sève et quand les conditions sont réunies, ben elles remontent à la surface et vivent leur explosion et se reproduisent pour revenir encore 17 ans plus tard. Donc, c'est autour de ce phénomène-là que Mathieu Volkov et Jean-Jacques Matineau ont construit leur film. Le point de départ, c'est que ça a été créé pendant la pandémie. En fait, Mathieu Volkov voulait tourner l'éclosion des cigales sur la côte est des États-Unis, mais il a été bloqué parce qu'on pouvait plus traverser les frontières. Donc, il s'est trouvé un ami en Jean-Jacques Martineau pour documenter par procuration cette éclosion-là de cigales. Et le film va suivre la correspondance, finalement, entre les deux cinéastes. Et c'est à travers cet échange-là qu'on découvre un côté poétique, finalement, au retour de ces cigales. C'est comme une genre de métaphore. Deux amis artistes transmettent un projet cinématographique

0: photographique inachevé, comme les cigales vont se transmettre de génération en génération, cette éclosion-là. C'est pas le seul sujet du documentaire, mais ça va déterminer la structure et le rythme, tu sais, quand la nature prend son temps, et aussi le besoin de reprendre contact après une longue période d'isolement. Donc quand c'est sorti en 2024, on était dans l'année d'effervescence post-pandémie là, puis là on voulait absolument sortir, puis il y avait tellement de monde dans les rues. Alors à travers ça, on a aussi le rôle écologique des cigales qui nourrissent plein de tortues et d'oiseaux, et c'est très très utile. Alors je vous recommande de ce film.
1: Chandless. C'est disponible, c'est sur une plateforme gratuitement, tenk.ca. Merci beaucoup Pascal Lévesque, Chris Bergeron et Jocelyn Lebeau. Jocelyn, je vous donne 10 secondes pour vous rappeler qu'il y a apéro public devant public qui s'en vient.
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4: Bonjour, ici Antoine Desrosiers à Sherbrooke et voici maintenant vos nouvelles. La Turquie, l'Arabie Saoudite et le Pakistan ont signé un accord de défense conjoint à La Mecque qui scelle le rapprochement des trois pays alliés des États-Unis dans le contexte de la guerre au Moyen-Orient. L'entente stipule notamment que toute attaque armée contre l'un des trois signataires serait considérée comme une agression contre l'ensemble des trois États. Le président turc a précisé que l'accord ne vise aucun pays particulier. Un responsable saoudien a déclaré pour sa part que le pacte n'a pas pour but de créer un axe militaire et qu'il n'est pas non plus lié à des ambitions nucléaires ou à une course à l'armement. De retour chez nous maintenant, le zoo de Granby, la santé publique lance un avertissement aux visiteurs qui se sont rendus dans la section des macaques japonais mardi. Certains primates peuvent être porteurs de l'herpès B et auraient pu transmettre le virus à des visiteurs puisqu'une plateforme habituellement fermée au public est demeurée accessible pendant quelques heures. Au moins une personne a eu un contact avec les macaques. L'herpès B est une infection très rare chez l'humain, mais qui peut entraîner des complications graves comme elle n'est pas traitée rapidement, selon la médecin conseil à la santé publique de l'Estrie, Mélissa Généreux.
5: Je suis confiante qu'il n'y en aura pas. C'est une maladie qui peut être quand même assez grave, mais qu'elle est tellement rare qu'on n'en voit pas au Québec. On n'en a pas vu depuis des décennies. Lorsqu'on a un contact significatif et qu'on va chercher un traitement préventif, la maladie arrive tout simplement pas. Donc, on peut prévenir complètement l'infection. Il faut vraiment avoir été grippé par le singe, avoir été mordu. Ou c'est sûr, si vous l'avez nourri, vous avez eu sa salive sur les mains, et là, il y aurait des risques de développer le virus de l'herpès B.
4: Les personnes qui auraient eu un contact avec les macaques sont invitées à communiquer avec InfoSanté. Et toujours à Granby, on en sait un peu plus sur la sortie de route qui a coûté la vie à un père de famille en janvier dernier. C'est une accumulation de neige sur la chaussée qui a contribué à l'accident. C'est la conclusion à laquelle est arrivée la coroner Lynn Lamar dans son rapport. Rappelons que le drame est survenu vers 5h du matin le 20 janvier. L'homme de 34 ans se rendait alors au travail lorsqu'il a fait une sortie de route. Sa voiture a frappé un poteau électrique avant de terminer sa course renversée dans un fossé. Une accumulation de neige sur la chaussée a contribué à l'accident. Alors, la coroner demande maintenant à la ville de Granby d'accélérer ses opérations de déneigement. Selon le rapport, la ville a accueilli favorablement cette recommandation. Granby a d'ailleurs resserré ses façons de faire depuis l'accident. 4 déneigeuses parcourent maintenant le territoire en continu pendant la nuit pour repérer rapidement des secteurs problématiques. La première ministre Christine Fréchette est sur le point d'annoncer de nouvelles candidatures à Québec en prévision des élections générales en octobre prochain. À moins de 2 mois du scrutin, la pré-campagne bat son plein. Le chef du Parti québécois, Paul Saint-Pierre Plamondon, a dénoncé hier les dernières annonces du gouvernement québécois.

0: caquiste. De son côté, le chef conservateur Éric Duhaime compte concentrer ses efforts dans la circonscription de Bellechasse où il se présente.
1: Pour pas recommettre l'erreur de 2022, où on s'est éparpillé à grandeur du Québec, on a eu 530 000 votes, pratiquement le même nombre que le Parti québécois, les libéraux et Québec solidaire, on se ramasse avec zéro député. Fait qu'il faut s'assurer que la forteresse de Québec, là, cette fois-ci, elle va résister, peu importe le vent d'où il vient, là, et on consolide ces circonscriptions-là. Puis après ça, ben, la Tajule va faire son œuvre à Montréal si jamais il y a effectivement là, un engouement en cours de campagne.
0: La formation conservatrice a par ailleurs dévoilé son slogan de campagne, Oser pour vrai. À Sherbrooke maintenant, la Ville a annoncé hier ce qui pourrait bien être son dernier chantier majeur de la saison des travaux. À compter de lundi, l'intersection de la rue Léger et du boulevard industriel sera complètement fermée à la circulation automobile. Travaux de reconstruction des infrastructures souterraines qui sont prévus jusqu'à la mi-octobre. Des taux prévus par le boulevard de Portland ou la rue King West et l'autoroute 410. À proximité du chantier, il y a des commerçants qui craignent toutefois que certains conducteurs n'empruntent des raccourcis dangereux.
2: Ça va être l'enfer pour réussir à arriver ici. Il y a aussi le trafic qui va se faire dans la cour. Déjà que le monde est passé pour éviter les lumières, j'imagine pas si c'est bloqué. Là, ils vont tous passer dans la cour ici. Pour...
3: Certains fournisseurs vont ils sont à l'autre bord des travaux, donc ça va te faire des détours, des pertes de temps pour les techniciens. Et puis, naturellement, la vitesse, les gens qui vont passer dans le stationnement vont faire qu'il va y avoir beaucoup de trafic.
0: Selon la Ville, 19 000 automobilistes empruntent cette intersection quotidiennement. En terminant, au sport, le Victoriavillois Mathieu Bergeron, qui est devenu le garde le mieux payé de l'histoire de la Ligue nationale de football, la NFL, grâce à un contrat d'une valeur de 96 millions de dollars, garde les deux pieds sur terre. À un mois, presque jour pour jour du lancement de la saison régulière, Mathieu Bergeron soutient qu'il n'a pas eu le temps de célébrer intensément son nouveau contrat, puisque l'entraînement occupe maintenant le plus clair de son temps.
4: C'est sûr que c'est pas quelque chose à quoi j'ai pensé en grandissant, mais je pense qu'il y a une chose que j'ai fait, j'ai jamais mis de limite sur mes rêves. Je pense que c'est quelque chose que les jeunes footballeurs québécois devraient faire. C'est juste que pas écouter les gens autour, puis au niveau personnel, de pas mettre de limite, de commencer à travailler, puis comme je suis l'exemple que ça peut arriver. Donc c'est ça, en espérant que j'aille inspirer les jeunes footballeurs québécois.
0: C'est à sa mère et à ses amis proches que Mathieu Bergeron a appris la nouvelle de son nouveau contrat en premier. Coup d'œil à la météo en terminant, il fait 24 degrés Celsius à Sherbrooke, c'est généralement nuageux. Et avec l'humidex, on ressent 33. 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

0: C'est déjà la dernière répétition de la saison. Je vous rappelle le concept. N'écoutant que notre devoir, hein, l'équipe de Point de repère vous propose de vous pratiquer à affronter des situations délicates de la vie. Tout ça grâce aux improvisations de la comédienne Salomé Corbeau et aux bons conseils de la psychologue Rachida Azdouz. Bonjour mesdames.
1: Bonjour.
0: Aujourd'hui, on va explorer des malaises qui peuvent survenir entre amis. Parce qu'on a beau les aimer, beaucoup, hein, nos copains, nos copines peuvent nous plonger dans des zones très sensibles. N'est-ce pas, Rachida? J'aimerais la validation d'une psy.
2: Oui, tout à fait. Tout à fait, parce que c'est quand même un miroir. Hein. Ça agit quand même un miroir. Et sur tous les fronts, ça nous montre de face, de profil, de dos. Donc, toutes les facettes.
0: Excusez-moi, mes amis agissent comme un miroir?
2: Oui, absolument.
0: Ben, c'est une nouvelle information. Je m'excuse, je ne le savais pas. De quelle manière?
2: Ben, vous interagissez avec vos amis, ouais. Ils vous font des commentaires. C'est ça, des fois, qui provoque les malaises. Ah. Des fois, des commentaires bienvenus, des fois, des commentaires un peu moins bienvenus. Donc, ils vous reflètent quand même quelque chose sur vous. Ils vous voient vivre. Certains que vous connaissez depuis très longtemps vous ont vu évoluer. Mm-hmm. Ils peuvent faire allusion à quelque chose que vous auriez fait ou dit. Ah, ben tiens, je n'étais pas comme ça. Donc, oui, c'est un reflet.
0: Ah, ok, là, je comprends mieux et ça me fait peur.
2: Salomé. Ils sont les témoins, ce que je devrais dire. Ils sont les témoins, des témoins parfois gênants.
0: Exact. Voilà. Salomé, sur le plan personnel, vous constatez qu'il y a certains sujets qui entraînent davantage de tensions en amitié? Je dis ça parce que vous avez quand même suggéré une des situations qu'on va affronter aujourd'hui, puis je dirais pas laquelle au cas où elle serait inspirée d'un fait réel.
1: Mais il y a plein de choses, surtout quand on évolue et quand on vieillit avec nos amis. Les amis d'un été, quand on est ado,

0: c'est autre chose. Mais en vieillissant, des fois, moi, j'ai des amis, ça fait 33 ans. Donc, on a vécu toutes sortes de choses, l'achat d'une maison, des enfants. Donc, il y a plein de choses qui peuvent créer effectivement des tensions parce que on n'évolue pas tous de la même manière et on n'a pas tous les mêmes points de vue sur si c'est ça. Voilà. Je veux pas aller plus loin.
1: Très bien. Vous avez droit à votre jardin secret. On va répéter 6 situations délicates ensemble ce matin. Commençons tout de suite par la première. Salomé, vous êtes l'amie de Suzanne depuis 10 ans. Vous l'aimez vraiment beaucoup, là, mais le fait qu'elle tarde généralement à répondre à vos messages, ça vous tape sur les nerfs, faut se l'avouer. Vous ravalez, vous vous dites qu'elle est occupée, que c'est pas grave, mais là, ça fait 3 jours que vous essayez de planifier un souper qui devrait théoriquement avoir lieu demain, puis elle n'a toujours pas répondu à vos messages textes. Qu'est-ce que vous lui écrivez?
0: Salut, encore moi. Emoji clin d'œil avec la langue qui sort. Je sais, je suis fatiguante, je t'achale, mais là, on est en train de planifier le repas. Puis vraiment, faut que j'aille faire les courses aujourd'hui parce que ça urge. Donc, peux-tu me répondre assez rapidement à savoir si tu t'occupes toujours du ceviche ou si tu veux que je m'en occupe? Et est-ce que tu peux aller chercher Sophie chez elle avant de venir parce qu'elle est en béquille et elle aussi, elle a besoin de planifier. On t'aime, on a hâte de te voir, réponds. Please, please, please, emoji, des mains qui prient, emoji, d'une saucisse.
1: OK, c'est très poli. J'ai l'impression que vous ravalez encore dans cette réponse. Rachida Azdouz, mon impression est-elle justifiée?
2: Ah, tout à fait, Rosemée, parce que là, on n'est pas dans une situation où, dans la relation en général, il y en a une qui a l'impression d'être à la remorque de l'autre, que c'est toujours elle qui relance, que c'est toujours elle qui appelle, et que dans le fond, c'est elle qui entretient l'amitié. Là, on est dans une situation concrète où il y a une responsabilité
1: Oui,
2: il y a un engagement, il faut qu'elle s'occupe d'une partie du repas et elle doit répondre. C'est pas du tout la même chose.
1: OK. Note constructive sur cette situation où, ben là, on veut juste que notre amie nous réponde, mais en même temps, elle nous répond jamais, c'est un peu gossant.
2: Oui, alors, qu'est-ce que ça veut dire une amie qui nous répond jamais? En dehors de cette situation, parce que comme je dis, là, on est plus c'est plus de l'ordre de la politesse. Mm-hmm. Quand même, tu dois quand même répondre à la personne qui reçoit en plus. Mais en général, quand on a l'impression qu'une personne n'entretient pas la relation, on pense tout de suite à de l'indifférence. On dit, mm-hmm. Elle est indifférente. Mais parfois, ça peut être aussi juste une différence de rythme ou de style relationnel. C'est-à-dire que la personne nous aime, elle tient à cette amitié, mais pour elle, je sais pas, par exemple, la relation digitale, la communication digitale, les textos,
0: etc. C'est ça que j'allais dire. Attends pas que je t'appelle parce que tu vas m'entendre. Je disais peut-être faut que je l'appelle.
2: C'est ça, c'est peut-être pas comme ça. Il y a des fois un véritable écart dans le niveau d'engagement émotionnel. Donc on ne met pas la même chose, le même niveau d'engagement dans la relation. Et ça devient notre choix à ce moment-là. Est-ce qu'on a envie d'être dans des relations où l'autre ne s'engage pas de la même façon? Et il y a des fois ce qu'on appelle l'évitement émotionnel, c'est-à-dire des personnes qui sont très exigeantes dans leur amitié. Elles donnent beaucoup, elles en mettent beaucoup, elles sont toujours là pour vous, mais elles attendent en retour à un même niveau. Et ce que ça peut créer chez des personnes qui ne conçoivent pas l'amitié comme ça, je vois Rosemée qui ouvre les yeux, qui reconnaît peut-être les situations. Et la personne, sa réaction, c'est une stratégie de défense, c'est l'évitement émotionnel. Elle m'en demande trop, donc moi je vais donner ce que je peux et je ne veux pas finalement répondre à toutes ses attentes parce que j'en suis incapable, tout simplement.
1: Et qu'est-ce qu'on fait pour adapter notre attitude en réponse à ces différents cas de figure?
2: 2 choses. Respecter l'autre, parce que dans l'amitié, il y a du respect. Donc la respecter, respecter quand même aussi sa dignité, donc elle n'ait pas l'impression de toujours vous courir après. Respecter la notion d'amitié, dire c'est une amitié, j'y mets pas la même chose, mais elle compte pour moi. Mais respecter aussi notre propre rythme et nos propres besoins. Si ça devient anxiogène, si on dit il faut que je lui réponde, il faut que je lui réponde parce que là elle va se fâcher, etc., c'est mauvais signe. Donc vraiment un équilibre. Il y a peut-être un indice qui peut vous aider. J'en profite pour passer un message à mes amis, parce que je suis pas toujours fidèle moi pour répondre à mes textos. C'est un indice qui peut vous aider et ça vous permet de voir à quel point vous êtes important. C'est la personne répond pas toujours, mais quand vous l'appelez et que vous lui écrivez, que vous lui dites c'est important, j'ai besoin de toi, je suis en détresse, je suis mal, la personne répond tout de suite. Ça veut dire que vous êtes important pour elle.
1: Ça je répondrai présente et ça me rassure. Mm-hmm. Alors peut-être que si on devait répéter votre texto, Salomé, vous pourriez écrire je suis à l'hôpital,

0: appelle-moi immédiatement. Émoji de saucisse.
1: Oui.
0: Ça, ça serait ma recommandation. Merci pour ces bons conseils. Deuxième mise en situation maintenant. Salomé, vous êtes une mère monoparentale au budget serré.
1: Oui.
0: Vous avez l'habitude de partir avec vos amis pour une semaine dans un chalet chaque été. Ça vous fait un bien fou. Vous y tenez. Sauf que cette année, votre gang propose un chalet dont le prix est vraiment hors de votre budget. Qu'est-ce que vous leur répondez?
1: Allô, la gang. Je vais devoir passer mon tour cette année pour le chalet. Ça me déchire le cœur, mais j'ai pas les moyens. Il est trop cher. À moins que vous ayez une entente avec le... Je peux peut-être faire une... amener ma tante puis dormir dehors, mais je pense que c'est pas ça l'idée. Donc, je peux vraiment pas me le permettre. Ça va faire un trop gros trou dans le budget. Donc, je vais pas vous suivre, à moins que quelqu'un trouve un autre chalet ou quelque chose. Je peux même, si vous voulez, moi, je peux en chercher un qui répondrait à tous nos besoins. Oui, je sais, une chambre séparée pour Mathieu et Thomas, sinon ils vont se battre. Donc, je peux me mettre là-dessus, mais si on reste dans ce chalet-là, malheureusement, les beaux amis, je pourrais pas y être. L'inflation. Je vous aime.
0: OK, intéressant. Parce qu'au début, je me disais, oh, c'est triste, elle abdique, elle n'invite pas ses amis à la soutenir, mais on sent un changement de ton, une proposition à la fin. Rachida Azdouz, psychologue, combien sur 10 vous donnez?
2: D'abord, non, je ne note pas, je savais que je note jamais.
0: Ah, mais je vais m'essayer jusqu'à la fin.
2: Hein. Une bonne réponse. Dans le fond, c'est une très bonne réponse dans le sens où c'est direct. Elle se cache pas, elle dit ben tu sais non, elle dit c'est pas dans mes moyens, c'est tout, et ensuite elle fait quand même une contre-proposition. Donc c'est très bien d'être très franc et très direct, et elle ne les culpabilise pas, elle leur dit pas j'aurais voulu, elle fait pas pitié. Donc oui, c'est une réponse très intéressante, et le rapport à l'argent dans les relations amicales, ça peut devenir une source de tension.
0: Oui, et là on parle de chalet, mais même au restaurant, si on n'a pas le même budget, ça peut vraiment susciter des tensions.
2: Et là encore, on est dans l'amitié, on n'est pas tout seul. On fait pas ses choix tout seul. Là, ils ont proposé un chalet, donc tu avais à leur répondre. Mais quand on fréquente des gens, des fois, on connaît leurs moyens. Mm-hmm. Et comme on n'est pas tout seul, sinon, on loue un chalet tout seul, puis on invite des amis qui n'ont pas les moyens. C'est encore plus facile. Mais quand on veut faire des choses ensemble, il faut tenir compte des moyens, des attentes et des préférences de chacun. Et on trouve un juste milieu. Il peut arriver que vos amis ne sachent pas que vous traversez une mauvaise passe financière. Quand les gens connaissent votre travail, savent où vous travaillez, bon, et un médecin qui voyage avec une préposée aux bénéficiaires, nous s'attend quand même à ce qu'elle n'ait pas les moyens de payer le même chalet. Mm-hmm. Mais quand on ne le sait pas, c'est un peu plus délicat. Et de le dire comme ça, franchement, c'est bien. Là, ça peut les surprendre. Ah ben, on savait pas qu'elle avait pas les moyens de payer un chalet avec nous. Donc la sincérité, la franchise, c'est très bon. Mais il faut aussi la bienveillance et la sensibilité des amis. Il faut que les amis disent, on fait quelque chose ensemble. Est-ce que tout le monde va se sentir à l'aise au restaurant, au chalet? Est-ce qu'on peut s'aménager des espaces? Par exemple, on voyage ensemble, on loue un chalet, mais on peut faire des choses, des activités séparées. On n'est pas obligé d'aller...
0: Mais est-ce que c'est une bonne idée de demander à nos amis quel budget ils sont en mesure d'allouer à notre sortie?
2: Oui.
0: Ouais.
1: Moi, je fais ça.
0: C'est vrai?
1: Ben oui. Tu dis, OK, combien on peut mettre tout le monde, là? Votre maximum à tout le monde, c'est quoi? Fait que si tout le monde dit, ben moi, pour une fin de semaine, j'ai 300. Bon, ben alors, on a le budget. Donc, on met tout le minimum du maximum, là, tu sais, on s'attend tout, on joue la balle la plus
2: proche. OK, Il faut le faire. Quand on voyage ensemble, ça fait partie des choses qu'on règle en amont. Il faut le faire. On va voyager ensemble, on va passer des vacances. Quel budget on met pour le logement, pour la nourriture, etc., etc. Ça devrait même se faire. C'est de la planification.
1: Surtout en amont. Parce qu'à la fin, ben là, moi, j'ai payé 2 bouteilles de plus. Puis là, ça fait, ben oui, mais j'ai jamais demandé. Tu sais, t'es mieux de le faire en amont. Puis après,
0: Mais ça, juste l'enjeu des bouteilles. Moi, je vous trouve très optimiste, là, mais j'ai l'impression, j'en ai entendu des histoires, là, de factures à séparer au restaurant. Et de petits malaises, de micro-chicanes, ou de je ravage, je ne dirai rien, mais je peux pas croire que j'ai payé 200$ et je n'ai pas bu, moi, alors que mes amis ont bu 6 bouteilles. J'ai l'impression qu'on n'est pas super bon en amitié pour parler de notre budget.
2: Non, parce que le rapport à l'argent est toujours, on a toujours peur d'avoir l'air mesquin.
0: Oh.
2: Et c'est ça le nerf.
1: J'avoue que j'achète la paix. J'avoue que j'ai payé les bouteilles.
0: Ben c'est comme la majorité des gens
1: que je connais. Je l'offre. Je me mets dans ma tête, c'est moi qui offre. Je préfère avoir l'air de la.
0: Okay.
1: Même si j'ai pas forcément les moyens, je préfère avoir l'air de la comtesse qui offre le champagne. Tu comprends?
0: Vivre au-dessus de vos moyens plutôt qu'avoir une discussion franche sur l'argent avec vos amis.
1: Ah, parce que c'est festif, parce que les amis, c'est pas, je sais pas pourquoi, mais c'est comme ça que je survis à ces moments-là. Je paye le champagne.
0: Je vais nous inviter à suivre les conseils de Rachida non, plutôt que les vôtres, parce que je pense à Marc-André Sabourin et Clémence Pavic de nos repères économiques de lundi prochain, puis ils n'endoseraient probablement pas le conseil que vous venez de donner. Nouvelle mise en situation. Salomé, votre bonne amie joue dans une pièce de théâtre.
1: Oui.
0: Vous assistez à la première, puis vous n'aimez pas ça du tout. Vous n'aimez même pas sa prestation. À lui, il n'y a rien que vous avez trouvé bon là-dedans. Qu'est-ce que vous lui dites quand il court vers vous en sortant de scène en disant « Pii! »
1: Je vois pas. Ben, c'était. Il y a des choses dans le texte que j'ai pas compris. Je suis pas sûre non plus de la mise en scène. Mais il y a du travail, vraiment, vraiment, vraiment beaucoup de travail là. Tu sais, toute la chorégraphie du début, j'ai dû passer des heures là-dessus. Je suis pas sûre d'avoir tout compris. Je suis vraiment pas sûre de comprendre toute la proposition. Mais c'est vraiment beaucoup, beaucoup, beaucoup de travail là. C'est comme dirait ma mère, c'était beaucoup de texte. Hein?
0: Ah, mon doux, que je peux imaginer le silence qui suit votre phrase, Salomé.
1: Je suis absolument nulle dans ces circonstances-là. Et en général, je serais partie, en fait.
0: C'est pour éviter la rencontre avec votre
1: j'aurais
0: ami.
1: J'aurais fui, j'aurais dit, hey, ma gardienne m'a appelé.
0: Gastro.
1: Il a fallu je rentre à la maison. Et j'aurais espéré qu'on n'en reparle plus jamais.
0: C'est la première fois que je vois Rachida si peu convaincue de votre réponse, Salomé. Alors, prenons ses notes.
2: D'abord, est-ce qu'elle vous a demandé votre avis?
0: Ben oui, elle a dit
2: une amie. Oui, puis d'accord, parce que il y a quand une amie vous invite à voir un spectacle, souvent bon, c'est aussi pour l'encourager, d'accord. Mais admettons qu'elle vous ait demandé votre avis, parce que si elle vous l'a pas demandé,
1: elle va
2: lire les chroniques culturelles et puis elle aura ça.
0: Oui, et là on prend le cas du théâtre, mais notre amie, notre collègue peut nous inviter dans une soirée karaoké puis dire hey, je suis vraiment bonne quand je chante telle chanson, ça peut être un spectacle de danse amateur, je veux dire, c'est un cas de figure qui peut s'appliquer dans bien des
2: situations. Donc si elle vous a demandé votre avis, effectivement, on peut s'en sortir en parlant. Là, c'est votre amie. Hein. Mm-hmm. À moins qu'elle vous dise, écoute, je veux pas ton avis en tant qu'amie, je veux ton avis en tant que spectateur, d'accord, ou en tant qu'artiste même, si vous êtes artiste aussi. Donc, si elle vous le demande comme ça, sans complaisance, vous donnez votre avis, mais bon, vous pouvez tout. Ben, c'est toujours là, c'est connu maintenant, commencer par les roses et ensuite envoyer le pot, donc dire que vous avez beaucoup aimé sa prestation ou
0: mais elle ne l'a pas aimé.
2: Dire ce que vous avez aimé ou trouvé intéressant et ensuite y aller avec ce que vous avez le moins aimé, d'accord, parce que ça reste quand même votre amie, ça reste une relation, vous êtes investi avec dans cette relation-là. Vous n'êtes pas un critique qui fait son travail. D'accord?
0: Donc, on est créative et on trouve quelque chose qu'on a aimé.
2: On trouve quand même quelque chose qu'on a aimé, ou même si on n'a pas aimé, on peut dire ça, j'ai trouvé ça intéressant. Ou,
0: oui, ça faisait jeune.
2: Voilà.
0: C'était original. On les connaît, là,
2: c'était
0: ces
2: court,
0: expressions-là.
2: C'était très court.
0: Très bien.
2: Et puis,
0: après, on est franche et on révèle.
2: Oui, c'est ça, on est franche, surtout qu'elle a demandé.
0: OK. Et si elle nous demande notre avis en tant qu'amie, est-ce qu'on lui offre un soutien conditionnel puis on ment? Un petit mensonge une fois de temps en temps, est-ce que c'est si grave?
2: Ben, Salomé, t'as dit que t'étais capable de mentir.
1: Oui, mais
2: pas pour ça.
1: Pas pour ça, parce que je fais le même métier. Peut-être que si j'avais été voir une amie qui fait de la danse folklorique, puis j'avais pas compris du tout, que j'avais trouvé ça trop long, trop ennuyant, je pense que j'aurais réussi à mentir. Là, c'est que je fais le même métier, donc mon amie attend de moi un regard assez net sur ce que, assez précis sur cette œuvre-là. Donc c'est ça qui m'a tiraillé l'âme.
2: Mais on peut donner son avis sans porter de jugement.
1: Oui,
2: d'accord. C'est-à-dire on peut commenter, dire je trouvais cet aspect-là de la pièce. Quand t'as dit ça, je me suis posé la question. Est-ce que ça voulait dire ça? On se met à poser des questions.
0: Oh, ça c'est un bon truc.
1: Oui, ça c'est mieux.
2: Si on se posait.
0: Comment tu t'es senti dans
2: la pièce? Voilà. Puis c'est là.
1: Puis pourquoi ce tableau-là arrive à ce moment-là? Tu sais, donc la faire parler puis qu'elle réalise elle-même que c'est des mauvais choix.
2: Ça c'était surprenant. Est-ce que c'était voulu? Donc, on formule sous la forme interrogative des choses qu'on n'aurait pas aimées. Donc, on n'est pas dans le jugement.
0: Quel bon conseil.
2: On n'est pas dans le jugement, mais on n'est pas dans la flatterie et l'hypocrisie.
0: Mmh.
3: Bravo. Ouais, bravo.
0: OK. Nouvelle mise en situation. Mm-hmm. Celle-là, elle n'est pas facile. Mm-hmm. Salomé, votre bon ami d'enfance, Claude, vient de se faire un nouveau chum. Il est pas très chanceux en amour, Claude. Ses affaires vont souvent mal. Mm-hmm. Elles finissent souvent vite. Mais là, il est super enthousiaste. Sauf que vous, vous trouvez son nouveau chum insupportable. Qu'est-ce que vous répondez à Claude quand il vous dit « Je pense que j'ai enfin trouvé le bon ».
1: Formidable. Écoute, c'est toi qui sais. C'est, tu sais, ce que je remarque pour la première fois dans toutes tes relations, c'est que cette fois-ci, pour vrai, t'as vraiment l'air toi-même. Fait que moi, c'est ça qui me rassure. Après, moi, ce que je dis, ça me regarde pas tes choix amoureux, là, mais moi, ce que je veux, c'est te voir toi t'épanouir. Donc, si t'es bien là, c'est sûr que je trouve que Fabien, il parle beaucoup pis tout ça, pis... c'est comme nos sujets sont vraiment pas les mêmes. J'ai pas encore trouvé le moyen d'entrer en communication vraiment avec. Mais ce que j'ai remarqué, c'est que toi, t'avais vraiment l'air heureux, puis détendu, puis c'était beau à voir.
0: Mon doux que vous êtes une bonne amie, Salomé Corbeau. Je ne pense pas qu'on soit tout aussi indulgente. Alors, Rachida, à l'aide pour celles qui ne peuvent pas s'empêcher de dire « Je le trouve pas super
2: ». Non, Salomé, elle n'est pas seulement habile, elle est sage.
0: Vraiment.
2: Parce que les goûts et les couleurs ne se discutent pas. Mmh. Il peut trouver que c'est une personne formidable. Au moment où on le voit, ça peut changer. Et on peut pas juger parce que c'est tellement subjectif tout ça. Mais par contre, ce qui est important pour nous, c'est est-ce que notre ami est bien. Mm-hmm. Donc elle lui parle, tu lui parles de comment tu le vois. Je te trouve comme ça, je trouve qu'il te fait du bien, etc., etc. Et si là encore la personne vous demande, donc vous parlez pas du chum parce mm-hmm. que ça vous regarde pas, mm-hmm. tout simplement. Et parce qu'il y a des choses que vous savez pas. Il y a peut-être dans l'intimité des choses.
1: Mais oui, c'est ça.
2: Bon. Alors par contre, si quand les personnes, parce que des fois on se le fait demander, comment tu la trouves, comment tu le trouves.
0: Oui.
2: Puis là on est mal à l'aise. Et là encore, c'est une stratégie. C'est une.
0: Est-ce qu'on pose des questions? Toi, comment tu le trouves?
2: Voilà. On retourne. Comment tu te sens? Est-ce que t'as ouais. l'impression que cette personne va chercher le meilleur en toi-même? Mmh. Est-ce que tu as des signaux? Est-ce qu'il y a quelque chose qui te, pourquoi tu me poses cette question? Comment tu le trouves? Est-ce que tu veux que je valide certaines choses? Est-ce que, donc on lui retourne la question.
0: Mmh. Qu'attends-tu de moi?
2: Oui. Mmh. Donc on lui retourne la question pour qu'elle se pose la question à elle-même. Comment je le trouve, moi, vraiment? Puis là, je l'ai vu interagir avec mes amis. Est-ce qu'il y a des choses qui m'ont dérangée? Parce que c'est un test aussi, ça.
0: Ah, quand c'est le test.
2: Donc, mais on ne porte pas de jugement parce qu'il y a une boîte noire hein, dans un couple. Il y a toute une partie qu'on voit pas et qui peut expliquer pourquoi nous on le trouve.
1: Il y a des gens qui font mauvaise impression.
0: C'est
1: ça
0: vrai.
1: Arrive.
0: C'est vrai.
1: Ça arrive que quelqu'un au premier souper est insupportable parce qu'il arrête pas de parler d'une passion insipide ou de je ne sais quoi ou bon. Et puis avec le temps finalement cette personne-là devient attachante. Puis oui, elle a des logorées à un moment donné sur un sujet absolument inintéressant, mais ça reste quelqu'un qui est aidant, qui fait la vaisselle, qui partage le quotidien avec une certaine souplesse. Donc, il faut pas toujours se fier aussi à la première impression.
2: Les personnes qui gagnent à être connues, c'est une expression qui a l'air de rien, mais elle est tellement juste. Les personnes qui gagnent à être connues.
0: Mais il y en a qui, même une fois connues, restent
2: connues.
1: Ah,
2: ben
1: oui.
2: Non,
1: mais ils vont s'évacuer tout seuls.
0: Ah, OK. Ouais. Intéressant. Ben oui, vous avez foi en vos amis. Ça a bien du sens. J'aimerais partager avec vous un conseil que nous a envoyé par la bulle de conversation Céline au sujet de la mise en situation précédente. Si notre ami nous invite à sa prestation, quelle qu'elle soit, on peut dire en amont, un, ça se peut que j'aime pas la pièce. Deux, si j'aime pas ça, est-ce que tu veux que je te le dise? C'est pas mauvais, ça?
2: Oui, oui, c'est très franc. Absolument, c'est très franc.
0: Comme ça,
2: tout dépend de la relation. Si l'ami n'est pas susceptible,
0: oui,
2: carencée affective, a besoin d'être flattée.
1: Mais moi, souvent, je dis à mes amis, tu peux venir voir, mais tu as le droit de pas aimer ça.
0: Oui.
1: Ouais. Je dis tout le temps ça à mes amis.
0: J'aime ça. Cinquième mise en situation, c'est notre avant-dernière. Salomé, vous êtes solidement pogné avec votre ami Marie-Claude au sujet de l'actualité. Vous n'aviez pas du tout le même point de vue sur l'encadrement des trottinettes électriques sur les routes du pays. Et oh là là, le ton a levé. Ça fait 2 semaines que vous n'échangez aucun message avec Marie-Claude alors que vous avez l'habitude de vous envoyer 2-3 mèmes par jour. Vous voulez faire la paix. Vous l'appelez. Comment commencez-vous votre conversation?
1: Oui, bonjour, ici Gaëtan, vendeur de trottinettes électriques. J'ai entendu dire que vous étiez contre. Je vous l'offre. Bon, comment ça va? Qu'est-ce que tu fais de bon? Je voulais savoir si tu as tenté d'aller au marché Jean Talon. Les pêches sont sorties. Tu sais, à chaque année, d'habitude, on fait nos compotes. Fait que je me disais que je m'ennuyais de toi. On peut y aller en trottinette électrique, si tu veux. On peut aussi y aller à pied, en vélo. Je veux pas assez te prendre. Puis, je m'ennuie. Puis, c'est ça. Fait que des pêches cet après-midi, ça te tente-tu? Sinon, je m'en vais me baigner à Nomineng chez ma cousine. Puis, elle t'avait bien aimé la dernière fois. Fait qu'on pourrait jouer à des jeux de société. Puis, se baigner ou faire de la compote de pêche. Rappelle-moi, je t'aime.
0: De l'humour, on revient même pas sur l'événement, comme c'est passé, regardons vers le futur. Je trouve ça très tendre comme message vocal. Est-ce que c'est aussi très sage comme approche, Rachida?
2: Oui, c'est sage, la dédramatisation. C'est ça que t'as fait, la dédramatisation. Parce que quand on s'est quitté, je présume que c'était la fin du monde, ah, et que bon, c'était une rupture. Bon, donc oui, effectivement, et de plus en plus, hein, on le sait, hein, l'actualité, ça peut briser des amitiés.
0: Ça bon, divise.
2: C'est toujours de se poser la question, est-ce que mon amitié, est-ce que la relation, dans ce cas-là, est plus importante que l'idéologie?
0: Mm-hmm. D'accord? Que l'être trottinette,
2: ouais. Surtout. Et là, c'est facile à ce moment-là. On appelle, on peut le faire sous la forme plus affectueuse. Dire, écoute, moi, t'es mon ami, puis mon amitié pour toi est plus précieuse que des sujets d'actualité sur lesquels on n'est pas nécessairement toujours d'accord et tout. Il faut pas oublier qu'en amitié, c'est sain. C'est sain de ne pas toujours être d'accord sur tout avec ses amis, parce que ça nous sort de notre chambre d'écho. C'est terrible. La chambre d'écho, c'est des relations incestueuses. On est entre nous. On régresse même. Même au plan cognitif, on finit par régresser parce que notre esprit critique n'est pas aiguisé, n'est pas sollicité, parce qu'on est toujours d'accord. D'accord? Donc, c'est très bien d'être capable de... Il n'y a aucun mérite à fréquenter des amis qui pensent comme nous et qui sont d'accord avec nous sur tout. Donc ça, c'est un élément de l'amitié qui nous enrichit. Mais, il y a des incompatibilités. Il y a des valeurs qui sont fondamentales pour nous et on ne se voit pas partager une amitié avec des personnes qui ont ces valeurs-là.
1: Ah oui, mais
2: je ne les partage pas.
1: Je savais pas qu'on n'avait pas la même valeur sur un sujet, puis ça crée une rupture.
0: Ça apparaît, puis ouais, il est trop tard.
1: C'est ça. C'est comme un de mes amis qui avait rencontré la femme de sa vie, mais elle était créationniste. Il dit, je n'ai plus eu de désir le jour où je l'ai su.
0: Mais donc il y a des positions, il y a des points de vue qui peuvent être un point de non-retour.
1: Exactement.
2: La différence, faut respecter ça aussi. Oui, la différence entre la divergence et l'incompatibilité. Et l'incompatibilité, ça fait en sorte qu'effectivement, je peux pas fréquenter cette personne-là, tout simplement, parce que... Voilà.
0: Je vous lance un défi pour cette dernière 3 minutes pour notre dernière mise en situation. Salomé, vous avez un couple d'amis que vous voyez depuis très longtemps. Mm-hmm. Vos enfants ont l'habitude de jouer ensemble, mais plus ça va, puis plus vous remarquez que vous les élevez pas du tout de la même façon. Vous avez pas les mêmes valeurs en éducation. Le schisme, là, il est rendu apparent, puis vous voulez nommer le malaise qui grandit lors de vos activités en commun. En 30 secondes, comment vous faites ça?
1: Là, j'ai réfléchi. Là, demain, on va aller se baigner, tout ça. Puis, je pense vraiment qu'on devrait se faire comme un petit code de conduite. Tu sais, on n'a pas le droit de pousser l'ami, on n'a pas le droit de tirer, ça, c'est sûr. Mais je trouve aussi que il y a un petit peu de chicane. Comment je pourrais dire ça? Je trouve qu'on les laisse trop se chicaner, nos enfants. Je pense qu'on devrait intervenir. Tu sais, je sais que Maxime, le mien, il est plus doux. Le vôtre, il a plus le goût de jouer plus fort. Puis je pense que ça crée vraiment des chicanes entre les enfants. Donc, on devrait trouver des activités où ils ont plus le temps là, de se battre, puis de se tirailler, puis qu'on se mette d'accord, les quatre parents, sur comment on gère ces situations-là si ça recommence, parce que Maxime a vraiment de moins en moins envie de jouer avec Josapha. Je trouvais pas de prénom.
0: OK, pas super bonne dans le choix de prénom, mais très bonne stratégie, parce que plutôt que confronter les parents sur la manière dont ils élèvent leurs enfants, vous essayez de trouver un terrain sur lequel tout le monde va être confortable. Rachida?
2: Premièrement, être au clair avec ses propres valeurs éducatives. Ce qui est non négociable et ce qui est négociable pour moi avec mes enfants. D'accord? Parce que quand on veut en parler, il faut d'abord être clair. Qu'est-ce qui me dérange? Qu'est-ce qui se fait dans cette famille et qui, moi, convient pas pour mes enfants? Être au clair avec ce qui est négociable. Identifier ce qui entre en conflit. Ce qui, chez vos amis, dire ça, quand ça se fait, quand on est ensemble, moi, ça me dérange parce que ça va heurter mes valeurs et ça nuit à l'éducation que je veux donner à mes enfants. Donc, être au clair avec ses propres valeurs, identifier ce qui est le plus difficile pour nous, en parler à ses enfants, dire on s'en va là avec telle famille. Je sais que eux sont autorisés à dormir à telle heure, qu'ils sont autorisés, mais chez nous, c'est pas, nous, on l'autorise pas. Comme font les parents en garde partagée. Chez papa et chez

0: maman, c'est pas les mêmes valeurs, c'est pas les mêmes permissions, c'est pas les mêmes interdictions. Et dans chaque espace, il y a des codes et des règles. Tout simplement, ils finissent par comprendre les enfants et en parler aux amis, pas sous la forme, pas de jugement de valeur sur leurs enfants, mais dire bon, on va être ensemble. Il y a des choses qui peuvent heurter. Est-ce qu'on peut s'entendre sur ça et ça et ça? Voilà.
1: Mais à quel point vous êtes formidable, Rastas Deuze. Vous avez écrit 3 essais. Ils sont tous publiés aux éditions Édito. Ils se trouvent en librairie. Ils nous invitent à mieux vivre ensemble. Salomé Corbeau, vous écrivez des chroniques dans Le Devoir. Vous êtes présentement dans la série Jumelles qui est disponible sur ici-tout.tv Extra. C'était vraiment chouette de pouvoir s'amuser avec vous cet été. Merci pour vos très bons conseils et vos très bonnes blagues aussi, Salomé. On va se laisser avec une de mes chansons préférées qui annonce très bien le thème qu'on va aborder à l'émission dans 30 minutes. C'est Amour d'été de Pierre Quenders.

Vous savez qui j'aime, moi, cet été? Mes collègues. D'ailleurs, je vais tout de suite les remercier. À la recherche, se sont alternés cette semaine la chef recherchiste Maïté Belmire, Camélia Desrosiers, Mathis Harvé, Vanessa Quintal, Anya Kazi et Mali Navia.

0: L'adjoint à la réalisation qui nous épaule, c'est Neil Sacri. À la technique, à tour de rôle, on a pu travailler avec Dominique Bourdouin, Camille Chemel et Alejandro Magana Martinez. Les édimestreux qui ont veillé à l'émission à tour de rôle sont Hamza Abouelouafa et Philippe Côté-Giguère. À la réalisation toute la semaine, il y avait le fidèle Sylvain Houd. Maintenant, vous le savez, chaque semaine, on appelle des journalistes de partout au pays pour mieux comprendre les enjeux qui préoccupent leur monde ces temps-ci. Tout nous intéresse, hein? Politique, culture, environnement, faits divers, potins. J'y crois encore, quelqu'un va finir par nous en donner un moment donné. Aujourd'hui, on lève les yeux vers le nord du Canada, direction le Nunavut, où on joint Brice Ivanovitch, rédacteur en chef du journal Le Nunavois. Bonjour Brice.
1: Bonjour, bonjour. J'espère que vous allez bien.
0: Ben, j'irai encore mieux si vous avez un potin pour moi dans les 18 prochaines minutes. Je compte sur vous. Mais pour commencer, parlez-nous du Nunavois. C'est quoi ce média pour nous, les personnes qui ne sommes jamais allées au Nunavut?
1: Oui, ben le Nunavois, c'est un journal communautaire francophone, un journal local, donc qui est situé à Iqaluit, au Nunavut. Donc le journal a été fondé en 2002. C'est l'unique journal imprimé francophone du territoire. Pour situer un petit peu auprès de vos auditeurs, en fait, au Canada,
0: on a jusqu'à
1: les langues officielles en situation minoritaire, et donc c'est dans ce cadre-là qu'on arrive à avoir des journaux communautaires francophones dans l'ensemble du pays.
0: Et c'est quand même pas rien parce que votre journal a reçu 3 prestigieuses nominations cette année au prix d'excellence de la presse francophone, le réseau presse, qualité éditoriale, innovation et rayonnement multiplateforme et article de l'année pour un article de Karine Lavoie. Donc, je vous félicite pour votre bon travail. Vous en êtes quand même le rédacteur en chef, donc bravo. Qu'est-ce qui vous a fait passer de la... Allez-y.
1: On arrive à faire des petits miracles avec des petits moyens et des contraintes logistiques assez grandes. Donc, c'est une fierté, oui.
0: Visiblement, et il y a du talent parce qu'on ne se retrouve pas avec de telles nominations qu'avec de petits miracles. Et pour le bénéfice de notre auditoire, je précise que vous êtes à Iqaluit. Donc, c'est sûr qu'il y a un petit décalage qui parfois peut survenir lorsqu'on discute, mais on va y arriver très certainement. Et j'étais curieuse, Brice, en lisant votre sujet, de savoir qu'est-ce qui vous a fait passer de la France où vous étiez journaliste au Nunavut, où vous êtes rédacteur en chef du seul journal francophone imprimé du territoire?
1: Alors, c'était un projet quand même qui est né il y a un petit peu de temps, un projet de couple où on devait partir s'installer au Canada le temps de que ma conjointe fasse une thèse en littérature contemporaine à l'UQAM.
0: Ah.
1: Et donc moi je l'ai suivi et puis je cherchais un emploi en journalisme au Québec. On était à Montréal au départ et puis dans mes rêves d'enfant, le Grand Nord a toujours été quelque chose qui a animé ma curiosité, qui m'a toujours un petit peu fasciné. Et donc quand on est arrivé à Montréal, j'ai cherché un petit peu de travail à Montréal quand même, le temps de se retourner. Et puis je me suis rapidement tourné vers les territoires pour essayer d'exercer mon métier. Et puis c'est au Nunavut que j'ai trouvé ma place.
0: Incroyable. De la France à brièvement Montréal pour vous installer au Nunavut. C'est un beau parcours. Je vais laisser votre vie personnelle tranquille maintenant. Puis on va plonger dans l'actualité de votre coin. Qu'est-ce qui fait la une des journaux chez vous, Brice Ivanovitch, cette semaine?
1: En ce moment, la grande actualité, c'est le plan d'aménagement du territoire, donc qui est en phase d'élaboration depuis plus de 20 ans. Donc, plan d'aménagement des terres et des eaux du Nunavut, ce qui est en train de se faire dans le cadre de ce qu'on appelle le transfert de responsabilité, qui va entrer en vigueur en avril 2027. Donc, le temps presse un petit peu, et donc c'est la quatrième fois que ce plan d'aménagement du territoire est rejeté. Il est élaboré par la commission d'aménagement du Nunavut, et qui doit être signé entre le gouvernement du Nunavut. Nunavut Tongavik Incorporated, qui est une organisation en charge de veiller au respect des revendications territoriales du Nunavut et Ottawa. Donc ce plan doit être signé entre les trois parties et ce plan a été une nouvelle fois refusé.
0: Qu'est-ce qui a plusieurs enjeux. Le problème?
1: Le problème, c'est que, en fait, selon un petit peu toutes les parties, le plan proposé dans cette version-là ne prendrait pas suffisamment compte des réalités propres à chaque région du territoire. C'est-à-dire qu'on aurait une version un petit peu trop globale, trop uniforme et qui prendrait pas forcément en compte les réalités propres à chaque région. Il n'y a pas vraiment de consensus

0: sur ce qu'on appelle les zones de conservation et les zones de développement, c'est-à-dire qu'il faut trouver un équilibre entre l'exploitation des ressources, les travaux de développement, mais aussi tout ce qui est en jeu de préservation faunique, la biodiversité, etc.
1: Oui, on comprend que c'est un enjeu de taille dans votre coin. Donc,
0: c'est
1: plan d'aménagement.
0: Oui, c'est un enjeu de taille parce qu'en fait, si ce plan d'aménagement du territoire met encore un petit peu trop de temps à être accepté entre les trois parties, c'est long parce qu'il faut que tout le monde trouve consensus et ça risque d'ensuite de retarder le processus de transfert de responsabilité qui est en cours actuellement.
1: Je comprends. Donc, plan d'aménagement, il y a aussi les énergies qui font jaser.
0: Oui, le Nord aussi essaye de basculer dans ce qu'on appelle l'énergie propre, l'énergie renouvelable. Ici, un petit peu pour vous donner une idée, à Iqaluit, par exemple, on a des grandes cuves de diesel qui sont entreposées à la sortie de la ville, ce qui représente un certain danger, mm-hmm. surtout dans le contexte géopolitique que l'on connaît, et puis les enjeux sécuritaires. Et donc en fait, le but de pas mal de communautés au Nunavut est de réduire leur dépendance au diesel. Donc il y a pas mal de petites initiatives, plus ou moins grandes, qui ont vu le jour depuis plusieurs années dans diverses communautés du Nunavut en matière d'énergie éolienne, d'hydroélectricité, aussi d'énergie solaire. Donc là, il y a eu le gouvernement fédéral qui a annoncé l'investissement de 2,9 millions de dollars dans divers projets solaires, hybrides, visant à mesurer le carbone aussi et le vent. Voilà, donc comme je le disais, il y a à Sanikuliak, par exemple, dans la baie d'Hudson, un petit peu au nord-ouest du Québec, au nord de la baie d'Hudson, on a la communauté de Sanikuliak qui va pouvoir disposer d'une éolienne qui va produire 1 mégawatt et devrait fournir l'électricité à une partie de la communauté d'ici l'automne, par exemple. Donc on parle d'une seule éolienne.
1: Ouais.
0: Et donc ce projet, qui s'appelle le projet Anuriktuak Nukisautit ANP, a été lancé en 2016 et leur objectif, c'est de réduire de 50% sa dépendance au diesel. Et donc ça passe par plusieurs initiatives, mais c'est des investissements qu'on voit un petit peu partout au nord, pas uniquement au Nunavut. Donc les territoires du nord-ouest sont concernés, le Yukon aussi. Donc voilà, l'éolien commence à souffler sur le Grand Nord.
1: Mais c'est très intéressant parce que c'est pas le genre d'initiative dont moi j'entends beaucoup parler au Québec, alors que c'est un enjeu qui touche absolument tout le monde au pays et probablement au monde. D'ailleurs, un des dossiers dont vous aviez envie de nous parler à titre de rédacteur en chef du Nunavoie aujourd'hui, c'est l'enjeu climatique au Nunavut.
0: Oui. On a vécu une année assez extraordinairement chaude ici au Nunavut, c'est-à-dire qu'on a eu une première grosse vague de douceur anormale, notamment cet automne et cet hiver, fin d'automne, début d'hiver, où on a atteint des températures affolantes jusqu'à plus 5, plus 6 degrés sur la période de Noël à Iqaluit. C'est-à-dire que, dites-vous que ma conjointe est venue me rejoindre ici à Iqaluit, on s'en trouvait l'hiver et puis on a passé Noël sous la pluie. Donc c'est des configurations atmosphériques qu'on a retrouvées en ce début d'été, c'est-à-dire que le mois de juin a été exceptionnellement chaud aussi. Je me suis entretenu avec une météorologue d'environnement et changement climatique Canada la semaine dernière qui me disait que c'est une vague de chaleur qu'on peut connaître dans une récurrence une fois dans une vie. C'est-à-dire qu'on a atteint plus de 25 degrés le 5 juillet à Iqaluit. C'est pas un record absolu de température, mais en fait c'était une vague de chaleur qui s'est vraiment ancrée sur le territoire, qui est vraiment montée très très loin dans le nord. C'est assez rare que les hautes pressions poussent aussi loin comme ça dans le nord. Et donc on a eu un mois de juin extrêmement chaud, qui a fini avec 3-4 degrés d'anomalie chaude par rapport aux normales saisonnières 1991-2020. On a eu également une période de sécheresse pendant 2 mois, c'est-à-dire qu'en juin à Iqaluit il n'est tombé que 2 petits millimètres de précipitation, alors qu'il en tombe en moyenne à peu près 40 sur cette période du mois de juin. Donc en fait, on a eu ça a continué sur quasiment l'ensemble du mois de juillet. Donc chose assez surprenante ici, on se retrouvait avec une toundra très sèche, très jaune, avec des bouleversements aussi sur les activités humaines et sur la faune et la flore. C'est-à-dire qu'on

0: par exemple, on a des les bleuets qui sont très en avance cette année, une toundra qui a eu beaucoup de mal à verdir, et puis également aussi les glaciers qui sont malmenés du côté, par exemple, je pense à, au parc national Ayuwiktuk sur la côte est, la côte nord-est de l'île de Baffin, où les glaciers sont mis à mal par ces températures cet été, et puis aussi dans le haut Arctique avec beaucoup de dérivations de ce qu'on appelle les icebergs. Et ce genre de conséquences, en fait, ça a des conséquences sur toute la biodiversité, où par exemple ça peut empêcher les crevettes nordiques de s'approcher des zones de pêche, etc. Donc ça peut bloquer des bateaux aussi, par exemple à Pangnirtung. La semaine dernière, le Sea Lift est arrivé. Le Sea Lift, c'est le gros bateau cargo qui vient livrer toutes les denrées sèches et tous les besoins aussi des entreprises et des particuliers. Et le bateau a eu du retard parce qu'il était justement pris dans les icebergs au large du fjord de Pangnirtung.
1: Puis on comprend que ça a des conséquences directes sur la communauté du Nunavut, mais on sait aussi à quel point ce qui se passe dans les océans et dans les zones arctiques a une influence sur le continent jusqu'au trajet des tempêtes. Merci de mettre en lumière cette réalité-là. Brice, côté politique, qu'est-ce qui a attiré votre attention cette semaine?
0: Alors, je dirais pas forcément cette semaine, mais plutôt, je vais parler d'une tendance globale sur ces derniers mois, depuis les dernières élections fédérales de l'année dernière. Laurie Idlout, députée du Nunavut à la Chambre des communes, a été élue première fois en 2021 sous bannière donc du nouveau parti démocrate. Elle a été réélue ensuite à la suite du déclenchement des élections 2024-2025, toujours sous bannière du nouveau parti démocrate. Et après un petit peu la déroute du parti lors de ces élections, Laurie Idlout a annoncé son ralliement au Parti libéral en mars dernier. Donc elle a rejoint ce qu'on appelle le caucus gouvernemental. Et c'était quelque chose qui était demandé ici à Iqaluit et plus généralement à l'échelle du territoire du Nunavut pour avoir une meilleure représentativité auprès pas simplement être dans l'opposition, mais être trouver plus de leviers pour porter un petit peu plus la voix des Inuits dans la chaîne décisionnelle, et il semblerait c'est une impression que ça semble un petit peu porter ses fruits, parce que depuis son ralliement aux libéraux, effectivement, on a pas mal de visites ministérielles, même si c'était déjà le cas auparavant, c'est pas une nouveauté, mais on a eu une accélération dans ces rendez-vous ministériels, avec par exemple, je pense, c'est juste sur ces derniers mois, on a eu la visite de Mélanie Joly qui est ministre de l'Industrie, on a également eu Marc Miller qui était ministre de Culture et Patrimoine, on a eu récemment Joël Lightbound qui est ministre que je retrouve exactement
1: des
0: son titre,
1: parce qu'il a assez long son portefeuille. L'approvisionnement du Canada.
0: Voilà, qui nous a rendu de ces derniers temps. Et en fait, le fait d'avoir rejoint un peu le caucus gouvernemental a permis de donner une plus grande caisse de résonance. Est-ce que ça a permis de jouer sur la sélection de certains dossiers prioritaires pour le bureau des grands projets? Je pense par exemple à la centrale hydroélectrique d'Iqaluit qui a été retenue par le bureau des grands projets. Je pense aussi au projet de route et de port à Grays Bay, où pareil, les annonces aussi se sont un petit peu enchaînées. Donc on a l'impression qu'on a un calendrier qui s'accélère.
1: Okay.
0: Est-ce que c'est lié à ce choix ou pas? Mais en tout cas, on voit beaucoup d'actions ici sur le terrain.
1: Étant donné l'espèce de flou qui entoure cette accélération, je vais accepter ça dans la catégorie potin. C'est comme un potin politique, ce que vous nous offrez. Et je dirais que c'est donc mission accomplie pour ma demande d'avoir des informations sur les coulisses. Est-ce qu'il y a une question qui fait débat au sein de la communauté du Nunavut ces jours-ci?
0: Oui, tout à fait. Il y a notamment sur le gouvernement du Nunavut a annoncé augmenter donc les quotas de chasse du caribou sur l'île de Baffin.
1: OK.
0: Donc ça fait débat parce que donc on passerait de 500 animaux prélevés sur la période de chasse qui s'est ouverte le 1er juillet sur cette saison 2026. Donc de 500 animaux, on passerait à 6000 individus qui pourront être récoltés. Donc
1: c'est une sacrée différence.
0: C'est quasiment

0: trop élevé, c'est trop frais, c'est trop récent. Il faudrait un peu laisser rétablir le propos et voir si la tendance se confirme sur les prochaines années. De notre côté, on a les chasseurs, Inuits notamment, qui disent ben non, les signes sont encourageants et avec le savoir traditionnel, on sait qu'on pourrait récolter tant à tant, tant d'individus sans mettre en péril le rétablissement de l'espèce. Donc ça fait un petit peu débat parce que c'est pas un débat chasse anti-chasse, c'est plus un débat sur préservation des ressources et surtout dans un contexte d'insécurité alimentaire au Nunavut, c'est-à-dire que tout coûte beaucoup plus cher. Par exemple, notre viande de bœuf qu'on va aller acheter à l'épicerie ici, elle va être 3, 4, 5 fois plus chère qu'une viande qui va être récoltée sur le territoire ici. Donc,
1: forcément
0: dans un territoire,
1: c'est
0: un gros problème. C'est-à-dire qu'on a C'est un des grands enjeux ici au territoire, l'insécurité alimentaire où plus de 78, plus de la moitié de la population du territoire vivrait en situation d'insécurité alimentaire. 78,5% des enfants âgés de 1 à 14 ans, d'après Statistique Canada, seraient en situation d'insécurité alimentaire. Et on voit qu'il y a une très forte demande au niveau des organismes communautaires ici. Je pense par exemple au centre alimentaire Kajuk-Turvik qui, en septembre dernier, distribuait près de 600 repas juste sur le temps du midi, juste à Iqaluit, sur une commune. Pour vous donner un ordre de grandeur, Iqaluit, c'est 6000 habitants. À peu près, donc ça fait 10% de la population qui viendrait chercher son repas du midi au centre alimentaire, par exemple. Et c'est un petit peu la... Ça, c'est ce qu'on voit. Ça, c'est... Il y a tout
1: oui,
0: ce qu'on voit.
1: Oui, on devine bien que tout n'est pas déclaré. OK, mais ça donne ça donne un portrait plus juste des discussions tendues qu'il peut y avoir quand on parle de quotas de chasse. Si on terminait avec un bref état des lieux de la francophonie, qu'est-ce que vous pourriez nous dire sur ce qui se passe au Nunavut, Brice?
0: Alors, la francophonie au Nunavut, elle est très dynamique. Elle est très plurielle aussi. On va retrouver différents types de francophonie. On va voir des Français de France, comme moi par exemple, des Franco-ontariens, des Québécois. Un peu plus rarement, on trouve des francophones de l'Ouest, mais aussi beaucoup de nouveaux arrivants d'Afrique ou d'Europe. Et donc c'est une communauté qui est plurielle, qui est très dynamique, mais qui reste quand même aussi relativement faible, puisqu'on dénombre, d'après le recensement 2021 de Statistique Canada, 2021-2022, on serait à 600-700 francophones sur le territoire qui auraient comme première langue maternelle, sur 34 000 habitants.
1: Donc, ça reste peu,
0: parfois,
1: ouais.
0: En fait. C'est compliqué de joindre un petit peu tout le monde parce qu'il y a des francophones à Iqaluit, mais il y en a aussi dans des communautés un peu éloignées, comme je dirais Coral Harbour dans l'ouest du Nunavut. Il y en a quelques-uns à Pangnirtung aussi un petit peu au nord d'Iqaluit, Rankin Inlet, pareil dans l'ouest du territoire. Et c'est difficile d'aller rejoindre tout le monde, mais ça bouge pas mal. Il y a une grosse activité culturelle, donc les francophones sont représentés par ce qu'on appelle l'association des francophones du Nunavut, qui célébrait ses 45 ans cette année avec une belle soirée de gala. Et donc il y a deux grands projets qui visent un petit peu à donner plus de services à cette communauté francophone, avec donc ce qu'on appelle un centre de navigation de services en français. Ça permettrait un petit peu aux francophones du territoire de savoir où on peut retrouver des services en français au Nunavut. Et l'autre grand chantier prioritaire, c'est de construire la maison de la francophonie qui permettrait d'héberger donc les nouveaux bureaux, nouveaux employés, mais aussi d'y mettre la culture au cœur et aussi des logements pour les employés et la communauté, parce que c'est une grosse difficulté ici au Nunavut, c'est le logement aussi. Donc
1: merci pour ce portrait de la réalité de bien des personnes qui résident au Nunavut. Brice Ivanovitch, je rappelle que vous êtes rédacteur en chef du journal Le Nunavois. Bonjour Laurence Martin. Ah ben, est-ce que Laurence, vous êtes là?
2: Je suis absolument là.
1: C'est quoi votre plan pour Midi Info?
2: Alors, on va recevoir Pierre Paulus, lieutenant du chef Pierre Poilievre au Québec, pour réagir à ce 7e député qui quitte le navire conservateur. C'est notre panel seul.

0: sommeil et on vous amène au cœur d'un débat qui touche la liberté d'expression en France. Je n'en dis pas plus, écoutez-nous.
1: Ah, OK, j'aime notre attitude, Laurence.
0: Oui, c'est mystérieux.
1: Ben, nous, après le bulletin nouvelle, on va parler d'un sujet romantique. Je vous dis c'est quoi, c'est les amours d'été, mais je vous dis pas avec qui, revenez-nous.

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5: Bonjour, ici Antoine Desrosiers à Sherbrooke. Voici maintenant vos nouvelles. La première ministre du Québec, Christine Fréchette, a présenté ce matin 3 candidats au profil économique en vue des prochaines élections provinciales. L'annonce a été faite dans la région de la capitale nationale. Madame Fréchette était entourée des 3 candidats. Il s'agit de Françoise Faveyron-Fortin, administratrice puis de société, l'entrepreneur Christian Lachance et Nathalie Saint-Pierre, qui a œuvré en communication ainsi qu'en relations intergouvernementales. Par ailleurs, le Parti québécois confirme que Jean-François Cloutier du Journal de Montréal sera candidat dans Montarville, en Montérégie. Ailleurs dans l'actualité, la directive sur la langue de travail au ministère de la Défense continue de faire réagir. Plusieurs organisations du ministère et unités des Forces armées canadiennes devront travailler exclusivement en anglais, alors qu'elles étaient auparavant considérées comme bilingues. Les explications d'André Boisjoli.
6: L'Union des employés de la Défense estime que les perdants de la nouvelle directive sur la langue au travail sont les francophones. Le vice-président exécutif par intérim du syndicat, James Potts, raconte que ses membres francophones ont l'impression que leurs droits linguistiques sont bafoués.
7: Les membres francophones qui travaillent en situation minoritaire ne devraient pas voir leurs droits ou leurs possibilités de carrière diminuer en raison d'un changement administratif.
6: Avec cette nouvelle directive sur la langue au travail, mise à jour l'an dernier, les organisations du ministère de la Défense et les unités des Forces armées canadiennes situées dans des régions anglophones n'auront plus à utiliser le français au travail. Seules certaines régions désignées bilingues, au Québec, en Ontario et au Nouveau-Brunswick, permettront aux employés de travailler dans la langue de leur choix. Le directeur des langues officielles au ministère de la Défense, le capitaine de vaisseau Vincent Pellerin.
8: C'est pas une interdiction de parler le français dans ces unités-là. C'est de s'assurer qu'il y ait un minimum de langue pour assurer que tout le monde est capable de travailler de façon commune.
6: Loin de considérer cette décision comme un recul, le ministère affirme qu'il continuera de promouvoir l'utilisation des deux langues officielles. Ici André Boisjoli, Radio-Canada, Ottawa.
5: Ailleurs dans l'actualité, les finances d'Estriaide prennent du mieux. Les derniers mois n'ont pas été de tout repos pour l'organisme. En plus du départ de son directeur général, Michel Lesage, l'organisme avait contracté un prêt de 100 000 $ à un taux d'intérêt de 16 % auprès d'un particulier afin de couvrir ses dépenses courantes. Depuis, une nouvelle directrice générale est entrée en poste et le prêt a pu être remboursé. Sandra Morin explique de quelle manière l'organisme est parvenu à redresser la situation.
9: Ben, en fait, en lien avec la masse salariale, c'était vraiment un gros enjeu à l'interne. Donc, toutes les dépenses reliées à ça, remonter l'efficacité, revoir l'organisation et surtout les méthodes de travail. C'est de rencontrer les gestionnaires et revoir comment qu'on travaille formellement sur le terrain. Donc ça, ce fut vraiment un travail d'arrache-pied, comme j'ai dit ce matin, vraiment avec toute l'équipe qui est déjà en place. On a réussi à s'en sortir, comme on dit.
5: Estriaide détient d'ailleurs aujourd'hui une grande vente trottoir dont 10 % des profits des ventes seront remis à la chaudronnée de l'Estrie. Un Colombien installé à Sherbrooke depuis un peu plus d'un an, craint que le climat social dans son pays d'origine bascule dans la violence. Le président élu de la Colombie entre en fonction aujourd'hui. Il s'agit de Abelardo de la Esperia, le nouveau président de droite soutenu par

0: par le président américain Donald Trump a remporté de justesse le second tour d'élection présidentielle qui se déroulait à la fin du mois de juin. Le résultat du scrutin divise la population colombienne, selon le néo-cherboucois Juan David Sarmiento Gomez.
1: La conversation entre amis, entre la famille, est complètement divisée en ce moment. C'est vraiment facile de se tomber dans une discussion un peu difficile avec la famille en parlant de la politique actuelle, parce que la division se sent à tous les jours en Colombie. Puis c'est le sujet des conversations, évidemment.
0: Le président colombien sortant, Gustavo Petro, a déjà fait ses adieux lors de la fête nationale du pays le 20 juillet dernier. En terminant, une magogoise fraudée pour environ 5 000 $ veut mettre en garde la population face à une fraude qui peut sembler sophistiquée. Le fraudeur a contacté Anne Lange en lui disant qu'il travaillait pour la Banque royale du Canada et qu'elle avait été possiblement fraudée. À force de discussion, il la dirige vers un site web qui semble appartenir à la RBC et la convainc de se faire des virements Interac pour sécuriser de l'argent et minimiser les répercussions de la fraude. Les montants transférés sont plutôt intercepté par le fraudeur. Anne Lange, qui travaille en technologie et qui est formée pour détecter toute forme d'hameçonnage et de fraude, se demande pourquoi sa banque n'a pas détecté la fraude.
2: Je ne comprends pas comment ça se fait que, d'une part, RBC n'a pas détecté ce genre de site et n'a pas réussi à faire éliminer ces sites-là. Et d'autre part, quand je me suis branchée sur leur site, normalement, on reçoit des alertes comme quoi une personne s'est connectée à partir d'un autre navigateur ou d'une autre application. Facebook le fait, Netflix le fait, toutes les grosses entreprises le font. J'ai jamais reçu aucune alerte de la part d'RBC.
0: Radio-Canada a contacté la Banque royale du Canada pour obtenir plus de détails concernant cette affaire. Il fait 26 degrés à Sherbrooke, 34 avec Humidex. 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

0: Ici Rosemée Autonne-Témorin. Je vous remercie d'écouter Point de repère. Notre saison tire à sa fin. Il reste juste une semaine d'émission, mais l'été, lui, est loin d'être fini. Vous avez même encore le temps de vivre un amour d'été, si c'est pas déjà fait. Ici, ça vous intéresse. Et ici, si c'est le cas, ben, vous le savez, nous, on est vraiment à votre service. Alors, on va plonger dans l'importance de ce type de romance aujourd'hui avec Dr Geneviève Beaulieu-Pelletier, psychologue, conférencière et autrice, Catherine Girard-Audet, autrice jeunesse. On peut penser à Léa Olivier et l'ABC des filles. Elle répond aussi au courrier du cœur du magazine Cool. Et ben, il y a Simon Boulris en studio, auteur, comédien, mais surtout fan numéro un des amours d'été. Bonjour à vous trois.
1: Oh, j'aime l'amour.
0: Vous aimez l'amour, mais moi, j'ai été surprise de savoir que vous aviez vécu bien des amours d'été par procuration. On y reviendra.
1: Ah oui.
0: On en parlait entre collègues, puis on se dit, on dirait qu'il y a une aura spéciale autour des amours d'été. On en parle tellement dans des ouvrages. On en parle même entre amis. Ça nous a marqué. Est-ce que c'est dans une catégorie romantique à part? Je dis pas qu'il y a des recherches à ce sujet-là, mais à votre avis de psychologue, Geneviève?
2: Ben, c'est clairement différent. Il y a une légèreté. Il y a un bien-être qui est là. L'amour en soi, c'est génial. Ça fait du bien au niveau des hormones, au niveau de notre joie, tout simplement. Mais l'été, on n'est pas stressé. On n'est pas dans un quotidien chargé. On est dans l'ici maintenant. On est plus reposé. Bon, peut-être qu'on se couche un peu plus tard, mais il y a un repos qui est là quand même. Et ça fait que je suis disponible. Je suis disponible à la romance, à la rencontre de l'autre surtout. Donc oui, c'est un contexte particulier.
0: Et on associe souvent ça à l'adolescence, parce que l'été, camp de vacances, premiers emplois, mais les amours d'été peuvent survenir à tout âge, Catherine Girard-Audet.
3: Oui, vraiment. Puis c'est drôle, en pré-entrevue, justement, moi, les premières choses qui me viennent en tête, c'était mes premiers amours d'été. Tu sais, j'en ai un très, très, très marquant avec un Américain. Oui.
4: Simon.
3: Dallas. Il s'appelait Dallas. J'aurais pas fait ma vie avec Dallas, mais oh mon Dieu, j'y repense avec tellement... C'était tellement intense.
0: On dirait une histoire inventée. Oui. Moi, j'ai eu un amour d'été avec Dallas.
3: Je sais.
4: On fait une
3: sitcom. Ça se peut pas, ça.
0: Mais on peut se séparer en vieillissant, par exemple. On peut partir en voyage avec des amis. Je veux dire, c'est pas exclusif à la jeunesse.
3: Non, exactement. Puis justement, ma meilleure amie me rappelait

0: J'en ai vécu un à l'âge adulte, après une peine d'amour. C'est juste qu'après, on a l'expérience, on sait qu'il y a une date de péremption. Fait qu'on dirait que des fois, ça nous rend un petit peu plus, on se lance moins, alors qu'à l'adolescence, oh mon Dieu, tu sais, on pense pas au lendemain, là. C'est maintenant, tout de suite, je vais faire ma vie avec lui.
1: Simon Boulris, vous n'avez pas nécessairement vécu d'amour d'été. C'est pas la raison pour laquelle on vous a invité. C'est d'abord, davantage parce que c'est un thème qui vous plaît beaucoup en or. Pourquoi? Qu'est-ce qui vous interpelle là-dedans?
2: Je pense que Geneviève parlait, ce que je comprenais de ce que disait Geneviève, c'est aussi le côté parenthèse. C'est comme une parenthèse dans une vie. Et je pense que j'aime aussi l'aspect, l'éphémérité de ces amours. C'est des amours fulgurantes.
1: Absolument. Puis de passage.
2: De passage. Souvent, c'est circonstanciel. On est là à la plage au même moment. Puis une idylle. Le côté idyllique de la chose, c'est grandiose. Puis je pense aussi que au fond de moi-même, il y a l'amour que j'éprouvais pour Roméo et Juliette. Parce que quand on s'y arrête bien, c'est un amour d'été fulgurant qui dure... Mais c'est vrai, c'est quelques jours.
1: Oui, c'est pas le premier amour d'été qui me vient en tête. Non, mais je vois où vous en allez.
2: Et souvent, la chaleur vient alanguir le tout. Il y a de ça. La chaleur vient dilater, on est comme moins conscient de ce qu'on... On plonge dans cet amour-là.
1: En chanson, par exemple, si je vous demande deux choix, Simon Boulris, qui incarne bien l'amour d'été selon vous?
2: Ben, je pense spontanément à Hélène de Roquevoisine.
1: Arrêtez tout.

0: C'est le point de vue de l'homme, ce qui est un peu plus rare, je trouve. On est beaucoup dans la posture de la femme, de la jeune fille qui s'ennuie de cet amour éphémère.
1: Mais là, ici, la jeune fille, c'est Rock voisine.
0: C'est Rock voisine, la jeune fille. Et j'ai appris, c'est formidable, parce que Hélène a existé pour vrai. Mmh. Et c'était donc, le compositeur avait une fixation sur cette Hélène-là. Et lui a composé des paroles, et écrit des paroles. Et ils ont fait ça au début des années 80. Et ils l'ont sorti vraiment tardivement. Mais c'est une chanson qui porte en lui depuis longtemps. Et Hélène existe véritablement.
1: Mmh. Oui, parce que j'ai l'impression qu'on les porte longtemps, ces amours d'été. Oui. Mais avant d'en aller là, un autre classique, s'il vous plaît. Ça vous fait penser à quoi, si
0: Grease, sans doute. Oui, ben là, oui, c'est comme la quintessence.

0: OK. Alors,
1: ce que j'aime de cette chanson-là, bon, je la trouve vraiment dynamique et guillorette, mais à la toute fin, it turned colder, that's where it ends. Bon, mon anglais est terrible. Donc, le temps s'est refroidi, c'est là que ça se termine.
0: Ouais.
1: Mais c'est ça le propre des amours d'été. Mm. C'est à la fin de l'été, quand tout devient un peu plus froid, leur relation est devenue plus froide avec la température.
0: Mais justement, avec toutes ces belles œuvres là, qui nous font faire « Ah oh, oui, est-ce que vous pensez pas qu'on a tendance à idéaliser ces amours de passage? » Geneviève, à titre de psychologue.
2: Je pense qu'on les idéalise, mais j'ai envie de dire tant mieux. Dans le sens où si on peut en profiter quand c'est là. Je trouve ça intéressant quand tu parlais de Dallas, qui peut-être tu savais. Hein, y a pas nécessairement un engagement à long terme. Quand on parle justement de l'été, la chaleur, ça, les journées se prolongent. Donc oui, il y a un côté idyllique, mais c'est pas pour rien. Tous les éléments sont en place pour qu'on puisse en profiter. On baisse les attentes. Donc pourquoi? C'est pourquoi s'empêcher d'investir une relation d'été? Oui, ça va terminer, mais quand je sais que ça va se terminer, je suis capable de me préparer à cette fin-là. Dans Grease, en fait, le problème, c'est qu'il se revoit après, finalement.
1: Oui, c'est ça le problème, absolument. Et puis, elle va se transformer pour lui plaire.
0: Exact.
1: Ça, c'est la partie que j'ai toujours détestée de cette histoire-là. Mais la prémisse, c'est quand même, on vibre avec eux, là.
0: Mais j'ai quand même l'impression que la culture populaire nous impose une espèce de modèle d'amour d'été, une pression de réussir ces romances-là. Et peut-être qu'on y viendra dans un instant avec vous, Catherine, puisque vous êtes courrier auprès d'adolescentes. Mais avant, juste pour clore cette idée d'amour idéalisé, dans la culture pop aussi, là, on se fait offrir des scénarios assez typiques, Simon.
1: Ah oui, oui. Ben moi, je pense, mettons, un classique de mon enfance, c'est Dawson's Creek. Dawson's Creek, il y avait beaucoup de ça, de cette... en fait, c'est voir autrement son ami durant cet été-là.
0: C'est,
1: tu sais, Joey, qui était Cathy Holmes, il la regarde différemment. Et d'ailleurs, j'ai envie de faire un lien avec le blé en herbe. Alors ça, c'est de Colette. Pour moi, c'est comme l'archétype des amours d'été. Ce sont deux amis. Alors, Philippe qui a 16 ans, Vinca qui en a 15. Et là... sont à la plage en Bretagne et là le fait qu'ils sont isolés, ils voient son ami différemment, un peu comme dans Dawson's Creek, c'est voir son ami durant cet été-là, il y a quelque chose qui se transforme et le regard se transforme aussi.
0: Vous dites Dawson's Creek, mais je pense que c'est comme plus Dawson.
1: Écoutez, c'est en anglais.
0: Non, mais je dis vraiment pour le bénéfice de notre auditoire qui se demande ça a bien l'air bon, qu'est-ce que c'est? C'est Dawson's
1: Creek. C'est Dawson, ouais, j'ai dit juste très mal.
0: Mais effectivement, ce script-là de l'ami qu'on voit différemment pendant la pause scolaire, il est très populaire. Catherine Girard-Audet, donc depuis 15 ans, vous répondez au courrier du cœur de la revue Cool. Les amours d'été, est-ce que c'est un sujet qui revient beaucoup chez les jeunes?
3: Oui, puis ça reste dans notre culture l'été où je suis devenue jolie.
0: Tellement.
3: Un succès à Prime, c'est exactement
1: Summer,
3: ça.
1: Summer, I turned pretty.
3: Bravo, Simon. C'est un bon exemple et c'est un phénomène autant, bon, moi je l'ai regardé, mais chez les jeunes, tu sais. Puis encore une fois, ça véhicule cette idée-là tout à coup, la jeune fille qui se fait enlever les broches, qui enlève ses lunettes, qui devient une femme.
0: Elle se révèle.
3: L'été. Oui. C'est l'été, elle enlève son manteau, son canuc, tu sais, puis wow.
1: Elle se met à fleurir.
3: Voilà, je suis une femme. Et les deux frères la regardent différemment.
0: Mais c'est vrai aussi que l'été, pour les jeunes, c'est souvent le moment où il y aura les premiers rapprochements, il y aura les fêtes, on est en dehors du contexte scolaire.
3: C'est ça, en fait. C'est vrai. Puis c'est ça qui revient beaucoup dans mon courrier. Puis c'est logique. Quand on est à l'école adolescent, on va pas se mentir, c'est un défi de se détacher du groupe, tu sais, d'embrasser, même si les choses évoluent, d'embrasser nos différences, ça reste un challenge. Alors que l'été, là, on n'a plus tous ces barèmes-là. On n'a plus la meilleure amie qui peut nous juger, la gang de nunuches qui, tu sais, non. On peut être qui on veut et s'émanciper ailleurs, comme tu disais, dans une parenthèse, quelque chose d'idyllique, dans un camp de vacances, c'est souvent premier emploi, un voyage, même en famille, des fois, sur le... Moi, mon premier friend, j'ai passé l'été sur les plaines d'Abraham.
0: Oh,
3: voilà. Non, mais c'est souvent ça. On a l'impression qu'on est plus libre, en fait, quand on est jeune.
0: Ben oui, complètement. Puis moi aussi, mon premier idylle, ben c'est camp de vacances, mais pour le travail. Je réunis ici là, chacune des conditions. puis j'ai l'impression que ce premier amour d'été, on le porte longtemps. Est-ce qu'il y a quelque chose dans cette relation-là qui peut participer à la construction de notre expression romantique, Geneviève Beaulieu-Pelletier?
2: Ces expériences-là se vivent dans une grande intensité émotionnelle. Donc, c'est sûr que ça va s'inscrire au niveau du cerveau, dans nos souvenirs, d'une façon importante. Donc, ça a beau être bref, mais si je le vis avec intensité. C'est souvent ce terme-là d'intensité qui est présent. Ben oui, ça va avoir ça va vraiment être un marqueur qui va nous accompagner avec beaucoup de positifs aussi à travers ça. Ce qu'on parle aussi beaucoup en ce moment, c'est de l'identité. On est en train, par exemple, à l'adolescence, on est vraiment en train de développer qui on est. On explore. C'est ça, toutes ces belles opportunités-là, par exemple. OK, on sort, on va dans des festivals, des feux d'artifice, peu importe. On est dans un mode découverte avec une autre personne aussi. Mais on est aussi en train d'apprendre sur nous.
0: Oui. Ah, c'est épuisant, l'adolescence.
2: Mais tout à fait. Mais le fait que c'est court aussi, ça fait que j'explore. Puis si jamais ça ne fonctionne pas ou que cette partie-là de moi-même, bon, que finalement, je la développerai pas tant, c'est correct. Le chemin va continuer. Ça aura été effectivement une parenthèse, une belle parenthèse de découverte.
1: Est-ce que je peux parler de, pour moi, deux œuvres qui représentent vraiment ce que tu viens de dire, c'est, pour moi, c'est Dirty Dancing. Dans Dirty Dancing, là, c'est bébé qui trouve son agentivité et son désir cet été-là. Ouais. Elle est pas à la maison. Elle est avec, donc, elle découvre ce Johnny qui est vraiment pas dans une masculinité toxique. On est en 63 et elle se définit par son propre désir. Et ça se passe pendant un été, puis on sait pas. Sans doute qu'ils vont pas nécessairement se revoir. Puis il y a une lucidité à travers tout ça. Moi, j'avais trouvé ça adorable. Je l'ai réécouté dernièrement, puis j'ai encore trouvé que ça a bien vieilli.
0: Moi aussi, je l'ai réécouté dernièrement et je me souvenais pas à quel point c'était cochon.
1: Ah, c'est cochon aussi, mais c'est fun. C'est un amour d'été, ça peut vraiment l'être. Et un autre exemple, c'est Call Me By Your Name, qui est une formidable histoire.
0: Magnifique film.
1: Et sur la quête identitaire, donc ça se passe en Italie. Alors c'est dans l'espèce de villa de son père et l'ami, l'étudiant de 25 ans, Elio, il y en a 17. Il se découvre une passion mutuelle avec ce garçon-là. Et à la toute fin, quand cet amour se délite, il y a une scène mémorable où il prend conscience. Je pense qu'il va grandir de cet amour-là qui est éphémère. Il regarde un feu de camp. Il se met à pleurer. Puis on a l'impression que c'est une qu'il marche vers une forme de maturité. Moi, j'aime ça. C'est

0: des larmes de maturité. Mmh. Et je trouve ça fort, ce passage-là.
1: Des larmes versées par l'incroyable Timothée Chalamet, qui joue là-dedans avec un acteur qu'on voit moins parce qu'il a été accusé, si ma mémoire est bonne, de cannibalisme. Exactement. Mmh. Alors, vous le définissez.
0: Amour d'été ne dit pas toujours cannibalisme, heureusement.
1: Vous l'exprimez bien, Simon, ce côté formateur, mais aussi cette date de péremption qui vient avec l'amour d'été. Dans les deux cas que vous évoquez, on sait que ça va se terminer. Est-ce que vos lectrices, Catherine, vous parlent de rupture liée aux amours d'été?
2: Oui, mais je pense que c'est une frustration souvent qu'elles ont, que je peux complètement comprendre parce que je me sentais pareil. C'est que souvent, c'est la réalité qu'elles ramènent ou les gens autour, les parents, les amis.
1: Parfois, c'est... Ça va finir,
2: ça va finir. Des fois, c'est l'autre personne aussi, parce que souvent, c'est lié à la distance, hein, on s'entend. Là. C'est souvent justement dans un cadre idyllique. Puis même si c'est pas nécessairement aux États-Unis, là, ça peut être un camp de vacances, par exemple. Mais Trois-Rivières, Québec, à 14 ans, c'est rarement viable, tu sais. Plus qu'avant, plus qu'à mon époque où on s'écrivait des lettres, là, on a le même âge, mais quand même.
1: En même temps, ça peut ajouter à la valeur romantique. Par exemple, si je vous fais entendre cette chanson de Jacques Brel, ça vous évoque quoi?
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0: et puis ils se reprennent, redeviennent un seul, redeviennent le feu, et puis se redéchirent, se tiennent par les yeux, et puis en reculant, comme la mer se retire, ils consomment l'adieu, ils bavent quelques mots, agitent une vague main, et brusquement il fuit sans se retourner, et puis il disparaît, bouffé par l'escalier. 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
1: On peut dire qu'il a le sens de l'image.
2: Oh mon Dieu, ça me donne des frissons. Je l'ai tellement écouté, cette chanson-là, en pleurant. On voit un peu ma nature.
1: Vous étiez adolescente à écouter en boucle Orly.
2: Beaucoup, okay. Mais mes parents écoutaient beaucoup de chansons françaises quand j'ai grandi. Donc j'ai grandi avec Jacques Brel, mais ça, c'était plus... on a des amis en commun, là, ouais. Jeune adulte. Quand j'étais en théâtre, je vivais tout très intensément.
3: Jacques Brel, il est intense.
2: Il est intense.
3: C'est des interprètes les plus investis quand ils chantent.
1: On peut pas rester de marbre, non. Mais quand même, jeune adulte, écoutant en boucle Orly pour se faire pleurer.
2: Pour se faire pleurer.
1: Ça témoigne d'un certain romantisme là, lié aux amours d'été quand même, exactement. Catherine.
2: Voilà pourquoi j'écris des romans.
1: Voilà, et c'est une très belle façon de plonger dans cette blessure. À titre de psychologue maintenant, Geneviève, qu'est-ce que vous pourriez recommander aux personnes qui se lancent dans un amour d'été en sachant que ça devra finir?
4: Tout est dans les derniers mots que tu viens de prononcer. En sachant que ça va finir. Ça se peut que ça soit par la distance, mais ça se peut aussi que ça soit par le rappel à la réalité, parce qu'on aura des obligations, parce qu'on aura justement le retour à ce qui est ma vie habituellement. Des fois, on va essayer que ça perdure, puis ben ça sera pas possible. Donc, de savoir que ça va finir, ou qu'à tout le moins, ça va être pas mal plus difficile.
1: Ça se compliquera.
4: Ben, tout à fait, que donc ça ne pourra pas rester idéal comme ça toujours. Ça me permet de me préparer. Ça me permet de vivre aussi et de ne pas se couper d'avance. Parce que des fois, on va avoir tendance à se défendre en disant, comme je sais qu'une relation va terminer, je me ferme avant, puis je vais me couper. Dans ce cas-ci, dans l'amour d'été, justement, on peut être vraiment dans « je vais le vivre ». Quand dans les paroles qu'on vient d'entendre, consommer les adieux, c'est ça aussi, c'est de savoir, il va y avoir des adieux, mais je peux le consommer, je peux le vivre, tout en étant conscient que c'est, oui, une fin, ou une fin très, très probable. Donc, c'est d'être capable d'intégrer la perte à aussi, mais ce qu'il y a de beau là-dedans me nourrit et va m'accompagner. Je vais toujours m'en rappeler. Je vais m'être développée, je vais m'être construite à travers ça. Et maintenant, ça m'accompagne dans ma suite. Donc, quelque chose de beau, si je suis capable d'arriver à intégrer ces deux pôles-là, je vais pouvoir le porter d'une façon tellement plus utile.
1: Ça donne le goût de s'entre-déchirer. Là, on a évoqué tout ce qu'il y a de beau, d'intense, de passionné dans les amours d'été, mais dans la culture populaire, ça vient aussi souvent, comme dans la vraie vie, avec des désillusions, Simon Boulris.
3: Moi, c'est un aspect qui m'intéresse beaucoup. J'aime passer de cette l'illusion à la lucidité. Et il y a un roman de mon

0: Maupassant que j'aime beaucoup qui s'appelle Une vie. Évidemment, l'œuvre de Maupassant est circonscrite en 10 ans. Il a écrit tous ses livres en très peu de temps. Puis ce roman-là, c'est peut-être mon préféré de Maupassant parce que il décrit une jeune fille qui sort du couvent. Et donc, elle est avec des jeunes filles. Et là, cet été-là, elle arrive dans la maison de ses parents et elle regarde par la fenêtre. Est-ce que je peux vous lire un extrait?
1: Mais
0: pour
1: s'il
0: moi,
1: vous
0: c'est
1: plaît.
0: Montrer l'illusion au départ, là. La jeune fille s'abandonna d'abord au bonheur de respirer et le repos de la campagne la calma comme un bain frais. Elle se mit à rêver d'amour. Mmh. Et là, imagine un garçon qui pourrait marcher avec elle. Il se promènerait par les soirs pareil à celui-ci, sous la cendre lumineuse qui tombait des étoiles. Ils iraient la main dans la main, serrés l'un contre l'autre, entendant battre leur cœur, sentant la chaleur de leurs épaules, mêlant leur amour à la limpidité suave des nuits d'été, tellement unis qu'ils pénétreraient aisément par la seule puissance de leur tendresse jusqu'à leur secrète pensée.
1: C'est magnifique, mais on est dans l'illusion, on n'est pas dans la lucidité.
0: Mais là, c'est qu'après ça, elle découvre un amoureux et là, elle va désillusionner pas à peu près. Ça tombe dans ça devient un roman très naturaliste finalement. Et pour moi, c'est ça, la lucidité me plaît beaucoup avec la thématique de l'amour d'été. Et j'aurais envie de parler des histoires de femmes un peu plus âgées. Alors, il y a deux cas qui m'intéressent spécialement. Deux romans, un de Doris Lessing qui s'appelle « L'été avant la nuit » qui fait beaucoup penser à un autre grand roman qui est aussi un film dont vous vous rappelez, Sur la route de Madison, mm-hmm. avec Meryl Streep. Alors, Sur la route de Madison, on se rappelle que c'est une mère. Mm-hmm. Elle est mère, elle a deux enfants, elle a un mari, et là, son mari et ses enfants partent pour une semaine agricole. Elle est toute seule dans la maison, et elle peut vivre un amour d'été. Il y a Clint Eastwood, le réalisateur qui a 150 ans plus qu'elle, et débarque chez elle. D'ailleurs, semble-t-il qu'il la trouvait trop vieille pour jouer le rôle.
1: C'est épouvantable.
0: Alors, Clint Eastwood débarque et là lui c'est un photographe, il veut photographier le pont de Madison et elle l'aide à trouver ce pont là et il y a une idylle qui se crée, mais elle est immensément lucide, elle le sait que c'est qu'elle a une vie qui l'attend après et la fameuse scène la main sur la portière a marqué beaucoup de, en tout cas moi ça m'a marqué terriblement là. Est-ce qu'elle va choisir cet amour éphémère ou elle va rester la mère et l'épouse? Et dans L'été avant la nuit de Doris Lessing, c'est un peu là une prémisse très très semblable. C'est Kate Brown. Et ce que je trouvais très beau, là, je vais faire un divulgacheur, mais c'est que, à la fin, là, quand est-ce que je poursuis cet amour d'été, cette parenthèse dans ma vie? Et elle décide de revenir, elle reste avec son mari, mais elle cesse de se teindre les cheveux. Et je trouve
1: mais ça,
0: que
1: c'est la fin de l'illusion.
0: Mais c'est de faire, OK, mais de cet amour-là, je vais être complètement moi-même et je vais rester moi-même.
1: OK, oui.
0: Il y a quelque chose que je trouve très intéressant à la fin. Elle ne se teint pas les cheveux. Elle arrête.
1: Et puisque vous nous donnez de très bonnes suggestions, je vous en soumets deux qui nous viennent de deux auditrices. Oui, Jeanne nous rappelle que l'amour d'été, c'est le thème de la très belle BD de Rabagliati, Paul a un travail d'été.
0: Oui.
1: Et Camille nous recommande de lire Love Stories, pourquoi les romances nous font du bien, de Christine Van Gin, la philosophe, il défend les histoires d'amour avec tout leur trope comme une forme d'utopie populaire, ajoute-t-elle. Intéressant.
0: J'aime ça.
1: En terminant, il faut absolument mentionner Catherine, en primeur, que vous ferez paraître cet automne une nouvelle série pour les ados, Cœur d'artichaut, avec une héroïne qui rêve de quoi?
2: D'amour d'été. Exact. C'est incroyable comme quoi ça nous habite tous. J'avais pas encore abordé justement l'héroïne romantique. C'est quelque chose qui sommeille en moi, visiblement avec Orly. Donc j'avais comme besoin d'explorer ça. Et c'est comme, je sais pas, dans ma tête, c'était évident que ça devait se passer l'été. Lâcher un peu le cadre scolaire, parce que c'est là, comme on se disait, qu'on peut vivre, surtout à l'adolescence, quelque chose d'un peu plus libre. Tu sais, on peut on peut expérimenter sans avoir peur du jugement des autres.
1: Donc, c'est un thème riche qui va maintenant vous inspirer. Oui. Merci beaucoup d'être venue discuter au micro de Point de repère ce matin. Catherine Girard-Audet, donc je rappelle que votre nouvelle série pour ados, Cœur d'artichaut, va paraître en octobre du côté des éditions Les Malins. Et il y aura les éditions 2027 de l'ABC des filles et du mini ABC qui vont paraître aussi cet automne. Docteur Geneviève Beaulieu-Pelletier, on peut aussi vous lire puisque vous êtes l'autrice de Trucs de psy, guide pratique pour s'aider soi-même. Simon Boulris, vous avez écrit plus de 70 ouvrages. Vous serez demain après-midi à la toute première édition du Festival de la littérature jeunesse de Lanoraie au Parc Jean Bourdon. Et vous êtes le porte-parole de la 7e édition du Festival de littérature jeunesse de Montréal qui se déroulera ce dimanche à La Chine au Parc Noël Spinelli. Bravo pour ça.
0: Oh, merci.
1: Mais je trouve que c'est tellement important comme rôle.
0: Plein d'amour d'été possible encore.
1: Oui, absolument.
0: Dépêchez-vous. Aimez-vous.
1: Les parcs l'été, je veux dire. Y a-t-il meilleur lieu pour tomber en amour? Lundi prochain, on se laisse inspirer par Jérôme Duprat. On va aussi savoir comment Clément Hamelin a trouvé sa sortie de chambre d'écho. Mon doux, faut que cette semaine-là finisse. Il a découvert les sports motorisés. Ça devrait être intéressant.
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0: Bonjour, bon vendredi, bonne dernière journée de la semaine. Bon, ça s'active, vous savez, quand on travaille sur une émission d'actualité estivale, il y a souvent le creux de la fin du mois de juillet, du début du mois d'août, on s'arrache un peu les cheveux là pour trouver ce qu'on appelle dans notre métier un lead, là, une ouverture d'émission évidente. Mais là, on sent que le rythme commence à s'accélérer à Québec, les chefs multiplient les annonces de candidature. Il y a d'ailleurs Mathieu Goyer qui va venir nous en parler dans un instant. Et à Ottawa, ça brasse aussi. Vous avez peut-être vu un 7e député conservateur qui a annoncé qu'il quittait le navire hier soir. Il s'agit de Larry Brock, qui représente la circonscription ontarienne de Brantford, Six Nations. C'est une circonscription rurale, ça, environ 1h15 de Toronto en voiture. Donc, ça fait un 7e député qui quitte pour Pierre Poilievre. Ce n'est pas un transfuge, Larry Brock. Il jette la serviette et il va retourner travailler au privé. Mais quelles conséquences est-ce que ça pourrait avoir sur le leadership de Monsieur Poilievre? Pierre Paulus, lieutenant du chef au Québec, sera avec nous à 12h10 pour réagir. Aussi à l'émission, c'est notre panel sommeil aujourd'hui. Comment faire pour mieux dormir? Est-ce que les médicaments, ça fonctionne? Est-ce que dormir 4 à 5 heures par nuit, c'est nuisible à long terme? Vous avez été nombreux à nous envoyer vos questions et on a deux très bons experts avec nous. Alex Desautels, qui est directeur clinique du Centre d'études avancées en médecine du sommeil, et Chantal Saint-Onge, infirmière clinique initiaire à la Fondation Sommeil, ce sera vers 12h30. Et puis, on vous amène aussi ailleurs aujourd'hui, dans un débat qui touche la liberté d'expression en France. Est-ce qu'une chroniqueuse russe accusée de faire de la propagande pro-Poutine devrait avoir sa place sur un plateau de télé? Xenia Fedorova, qui était invitée dans des médias français pour commenter l'actualité, elle est accusée par le gouvernement d'être un agent de déstabilisation pour le compte de la Russie. Paris qui a d'ailleurs émis il y a quelques jours un arrêté d'expulsion contre elle, mais c'est une décision là qui ne fait pas l'unanimité. Et au cœur de tout ce débat, il y a la question, est-ce que cet arrêté d'expulsion, c'est une attaque contre la liberté d'expression, comme certains le clament? Alors, on va joindre Paul Gogo vers 12h20, qui a longtemps été correspondant à Moscou. Ça promet d'être très intéressant. Mais pour tout de suite, on va parler d'alcool en commençant. Depuis que le gouvernement Legault a décidé en février 2025 de retirer les produits américains des tablettes de la SAQ, les producteurs d'alcool québécois ont vu leur vente bondir. Mais là, il y a certains producteurs américains qui étaient mécontents justement de perdre leur accès au marché québécois, qui ont récemment choisi de déplacer une partie de leur production au Canada pour pouvoir contourner les règles du boycottage et être de retour sur les tablettes de la SAQ. C'est le cas par exemple de l'entreprise Phillips Distilling qui produit le Sour Puss, qui a déplacé une partie de sa production à la distillerie Station 22 à Montréal, par exemple. Et ça, c'est un retour qui déplaît grandement aux producteurs d'alcool québécois. Alors, avec nous pour en parler, Jean-Pierre Allard, il est président et cofondateur de la distillerie Stade Aconé à Québec. Bonjour, Monsieur Allard.
1: Bonjour.
0: Alors, à quel point est-ce que vos ventes ont été affectées par le retour de ces produits américains, mais qui sont maintenant produits au Canada, là, sur les tablettes?
1: Ben, en fait, si vous me permettez, je vais d'abord parler de l'effet du retrait initial.
0: Oui. Dans le fond,
1: on a lancé une gamme qui s'appelle Pinata qui visait d'être en compétition avec Sourpuss parce que Sourpuss n'avait aucun compétiteur. En décembre 2024, seulement 3 mois avant le boycott. Donc, évidemment, on était à peine en train de commencer notre distribution quand que cette espèce de miracle-là est arrivé pour nous, ce qui fait que là, on espérait vendre cette année-là, en 2025, environ 20 000 bouteilles. On aurait été heureux. Finalement, on en a vendu 100 000 parce qu'on s'est gagné vraiment une clientèle étant donné qu'on devenait comme les clients, il fallait qu'ils regardent pour d'autres choses. Parce que puis ben là, maintenant que pour répondre à votre question initiale, l'impact du retour, parce que ça va pas se revenir depuis environ le mois de janvier cette année, ben si je compare, mettons, les mêmes mois, mettons, d'exemple, je regarde de février jusqu'à juillet, c'est une baisse de 25%. Mais c'est une baisse de 25% sur 100 000 bouteilles. Donc maintenant, on tombe maintenant qu'on va peut-être rouler à 75 000. Mais non pas le 20 000 qu'on espérait au début. Donc, on est quand même très heureux de tout ça. Ce qu'on trouve triste, c'est que le boycott, ben pour nous, ça n'applique plus. C'est comme si le produit qui était en boycott, dans notre cas, il ne l'est plus. Puis là, si je mets mon chapeau de citoyen du Québec, ben je trouve ça dommage qu'on fasse des mesures pour essayer de protéger des emplois puis pour nous donner un rapport de force dans une négociation de guerre tarifaire. Puis là, tout à coup, ben il y a une faille qui vient d'ouvrir. Après ça, il y a le Kraken, un rhum qui s'est rajouté. Il y a bientôt un bourbon qui va être embouteillé par une distillerie québécoise qui va être vendue, qui s'apprête à le vendre dans SAQ, qui l'ont annoncé. Donc, tu sais, c'est toujours pareil. C'est comme de l'eau dans une faille. Ça va juste couler de plus en plus. Donc, je trouve ça triste que la SAQ n'a pas vraiment sonné la cloche au gouvernement en disant, hey, votre règlement, là, nous, on est pas législateur, mais peut-être qu'il faudrait rajouter quelque chose pour dire que tout produit qui n'était pas embouteillé au Québec avant le début du boycott ne pourra pas l'être. C'est oui. ça. Fait que c'est vu qu'il manquait ce côté-là.
0: Mais vous ne blâmez pas directement la SAQ, là.
1: Ben non, la SAQ, c'est pas le législateur. Eux, ils vont appliquer les règlements. Fait que si le règlement dit un produit embouteillé au Québec devient canadien, ben eux, un peu comme Fireball, qui était déjà embouteillé au Québec avant le boycott, est toujours resté, n'a jamais été retiré pour cette raison-là. Puis c'est probablement pour ça que rapidement, les gens ont vu, ah, ben telle marque est américaine, elle a continué. Pourquoi? À cause de ça. Parce que les autres appliquaient le règlement qui était, on n'importe pas de bouteilles à la frontière. Par contre, ce qui est permis, c'est qu'on peut importer des conteneurs en vrac, des litres d'alcool à la frontière dans le cas du whisky, ou carrément une recette qui va maintenant se faire ici. Ça c'était permis avant. Fait que, donc, la SAQ, elle applique les règlements, puis elle n'est pas en tort dans cette histoire-là. Oui. Par contre, j'ose espérer que peut-être quelqu'un allait dire à son vis-à-vis au gouvernement, ben, en passant, votre boycott, là, il est en train d'être un peu bypassé. Je sais pas si ça a été fait ou pas, mais...
0: Mais en même temps, sinon, si ces produits sont en partie produits au Canada, est-ce que c'est pas acceptable, ça, pour se retrouver sur les tablettes de la SAQ?
1: Ben, selon le règlement qui a été fait, la réponse est oui. Sauf que, tu sais, est-ce qu'on... Nous, notre but, c'est de... Ben, notre but, quand je dis « notre », je parle pas de mon entreprise, je parle vraiment de la population du Québec. C'était vis-à-vis les tarifs qui viennent désavantager les alumineries, les bois d'oeuvre, etc. Ça disait, bon, ben parfait, ben votre alcool américain, on va arrêter d'en acheter. Mais là, finalement, on recommence à en acheter d'une autre façon. Fait que c'est sûr que ça, c'est plus ce côté-là que je trouve un peu dommage.
0: Est-ce que vous êtes déçu des consommateurs? Parce que ultimement, ce sont eux qui font le choix d'en acheter de ces produits-là.
1: Non. Moi, en fait, je suis vraiment content de mes consommateurs parce que j'ai perdu que 25%.
0: Mais il y a des consommateurs qui achètent du sourpuss, par exemple, ce produit américain.
1: Oui, mais tu sais, notre clientèle pour ce genre de produit-là, c'est une clientèle très jeune qui est peut-être moins au fait. Ou tu sais, puis tu sais, il y a aussi une question économique. Tu sais, le produit sourpuss, c'est quand même 3-4 $ de moins que le nôtre. Mais par contre, moi, au bout du compte, ma clientèle a été très fidèle parce qu'on a seulement perdu 25% en novembre. C'est pas beaucoup. T'sais, c'est comme si, mettons, du jour au lendemain, Coca-Cola serait pas là pendant 2 mois, puis il y aurait, je sais pas, n'importe quelle autre marque qui vendrait en attendant. Quand Coke revenait, Coke reprendrait tous ses droits. Alors que là, j'ai quand même, moi, gardé mon... Les ventes ont... Si mettons, les consommateurs m'auraient laissé tomber dès que ça repousse revient, j'aurais perdu 90% de mes ventes. Alors que là, j'ai perdu que 25%. Donc, je me suis fait plein de nouveaux clients à cause de ce cadeau du ciel-là qu'on a eu dans notre cas. Fait que donc, moi, je suis vraiment content. Ça prouve que les gens, quand ils découvrent un produit québécois, puis qu'ils l'aiment, puis qu'ils voient la qualité, ben ils continuent de l'acheter après.
0: Oui. En même temps, puis en terminant, la SAQ dit aussi qu'un des enjeux, c'est qu'il y a de moins en moins de demandes pour des produits d'alcool au Québec. Est-ce que ça peut être ça aussi l'explication?
1: Qu'il y a moins de demandes pour des produits.
0: Ben, c'est-à-dire que les consommateurs consomment moins d'alcool qu'ils l'ont consommé il y a quelques années. Est-ce que ça aussi, ça joue dans l'équation?
1: Ouais. Ben, pas vraiment. Parce que, tu sais, en fait, nous, notre chiffre d'affaires augmente à chaque année. Les produits québécois, leur part de marché augmente sans cesse. Fait que dans le cas des, si on regarde spécifiquement les produits québécois, nous, on est plus dans le créneau boire moins, boire mieux. T'sais, on fait des produits un peu plus chers, avec plus de qualité. Donc, pour des gens qui sont prêts à mettre plus de sous puis qui vont peut-être en prendre moins. Donc, on n'est pas dans l'alcool de masse. Ce qui fait que, la SAQ a des baisses de 2, 3, 4% certaines années d'alcool. Mais dans notre cas, on a plutôt des augmentations de 10, 15% de nos ventes. Parce qu'on prend tranquillement pas vite la place sur le marché. Donc, c'est sûr que le fait que j'ai perdu des ventes avec le retour du sourpuss, ben c'est tout simplement parce que j'ai eu mon compétiteur qui est revenu, puis c'est logique que je peux pas tout garder mes avoirs, ça c'est normal.
0: Ouais. Jean-Pierre Allard, président et cofondateur de la distillerie Stadacone, merci beaucoup d'avoir été avec nous aujourd'hui.
1: Ça m'a fait plaisir, bonne fin de journée.
0: Bonne fin de journée.
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0: Et on commence notre tournée des collines parlementaires à Ottawa avec Anne Levasseur. Bonjour Anne.
3: Bonjour Laurence.
0: Alors, il y a quelques nouveaux détails qui commencent à émerger sur les négociations avec les États-Unis et surtout sur la stratégie canadienne là, des derniers jours.
3: Oui, pas mal de détails, même selon des sources de CBC. Donc, des détails sur ce qui a été discuté hier lors de cette rencontre entre le ministre responsable du commerce, Dominique Leblanc, et son homologue américain, Jamieson Greer. Alors, ce que le Canada veut, pas de tarif de 50 % qui entre en vigueur le 19 août. Ce sont ces nouveaux tarifs qui ont été annoncés là, sur une panoplie de produits canadiens. Des allègements des tarifs sectoriels qui touchent notamment l'acier, l'aluminium depuis mars 2025 et une annonce conjointe de la reprise des négociations pour le renouvellement de la CEUM dès l'automne. Ce que le Canada se dit prêt à offrir, et là c'est toujours selon des sources de CBC, des concessions dans le secteur de l'industrie laitière, mais sans donner de détails sur ce que ça pourrait être. La fin du boycott de l'alcool américain dans toutes les provinces, la levée des tarifs du secteur automobile. Et le Canada, semble-t-il, serait aussi prêt à accepter là, certaines propositions américaines sur des questions de défense, d'énergie et des minéraux critiques. Le Canada insiste vraiment sur le fait que ça doit être une entente gagnante-gagnante, donc sans entourloupette là, au profit des États-Unis. Le Canada se serait fait dire que les tarifs sectoriels, faut pas trop fonder d'espoir sur l'idée de les voir disparaître complètement, du moins tant que le président Donald Trump sera à la Maison-Blanche. mais il pourrait y avoir des allègements. Le Canada et les États-Unis là, se sont entendus pour se parler quotidiennement jusqu'au 19 août et il pourrait y avoir une autre rencontre entre Dominique Leblanc et Jamieson Greer dès lundi.
0: Mais les détails, entre autres dans le secteur laitier, vont être très importants parce que on sait que le Canada a déjà dit on touchera pas à la gestion de l'offre. Là, si on est prêt à faire des concessions dans ce domaine-là, en tout cas, à suivre. Sinon, ben, pendant ce temps, le Parti conservateur perd un autre de ses députés, Larry Brock, qui représentait la circonscription de Brantford-Brantford Six Nations. Ça, c'est en Ontario, environ une heure et quart de Toronto. Bon, il a annoncé qu'il quittera son siège en septembre. Et il a partagé une lettre de démission. Quelles sont les raisons qui sont invoquées?
3: Oui, donc le 18 septembre, il va laisser son siège. En fait, il explique qu'il a été très heureux là, de servir au cours de ses deux mandats. Il a été élu une première fois en 2021. Il était porte-parole de l'opposition en matière de justice, un rôle qu'il a laissé un peu plus tôt cet été. Et ce qu'on comprend de sa lettre, c'est qu'il désire retourner aux premières loges de la justice. Donc, il aurait accepté une opportunité professionnelle au sein du bureau du procureur général de Brantford. Il explique qu'en retournant dans la salle de audience, là, il va espérer continuer à combattre le crime et s'assurer que justice soit faite dans sa propre communauté. Il dit que le Parti conservateur dans sa circonscription reste fort. Ils sont en poste depuis 18 ans. Il se dit confiant de les voir poursuivre dans le futur. Pierre Poilievre a réagi à cette démission, le remercie pour ses services, lui souhaite tout le meilleur pour le futur. Donc, on ne sent pas d'animosité et pas de raison non plus d'y voir autre chose là, qu'une démission pour vraiment poursuivre un nouveau projet de carrière du côté de Larry Brock.
0: Oui, mais ça fait quand même, je pense qu'on est rendu à 7 départs là, du côté du Parti conservateur. Ça commence à faire beaucoup, là.
3: Voilà, 7e député conservateur a quitté, 4 qui l'ont fait pour rejoindre les rangs des libéraux. Richard Martel, ancien député de Chicoutimi-Lefier, qui lui a été nommé au Sénat. Et il y a Katie Wangenthal, qui est députée conservatrice là, dans Saskatchewan, qui, elle, va partir au 31 août. Donc, avec Larry Brock, le dernier en liste, ça va faire 7.
0: Oui, ça fait beaucoup. Puis, bon, évidemment, on comprend que M. Brock est intéressé par de nouvelles occasions professionnelles, mais la question qu'on se pose, c'est si les conservateurs avaient été au gouvernement, parce que lui, on s'entend

0: temps, il voulait être ministre de la Justice. Est-ce qu'il aurait voulu quitter son poste à ce moment-là? Mais en tout cas, merci beaucoup, Anne Levasseur à Ottawa.
1: Au revoir.
0: À Québec, maintenant, on va rejoindre Mathieu Goyer. Bonjour, Mathieu.
2: Bonjour, Laurence.
0: Alors, c'est au tour de Christine Fréchette de revenir de vacances. Et clairement, la chef de la CAQ veut faire de la tenue ou non de référendum une question importante de cette élection-là.
3: Ouais, Christine Fréchette qui présentait à Lac-Beauport, près de Québec, trois nouvelles candidatures dans la région de la capitale nationale, entre autres pour remplacer des députés sortants qui ne se représentent pas. Pas de grandes vedettes, cela dit, des gens un peu connus dans leur milieu, mais pas de grands noms qui vous diraient quelque chose. Mais bref, Mme Fréchette est surtout beaucoup revenue là sur les attaques qu'elle avait déjà lancées hier dans une déclaration lancée envers le Parti québécois et son chef, Paul Saint-Pierre Plamondon. On commence à connaître la ligne. Là. Elle dit, dans un contexte de tarifs américains, d'incertitudes économiques, c'est surtout pas le temps de déclencher un référendum. Ça pourrait venir bouleverser encore davantage l'économie québécoise. Elle est allée un peu plus loin dans ses attaques aujourd'hui en disant un référendum, là, ça pourrait bouleverser l'économie québécoise pendant plus d'une décennie, selon la chef de la coalition Avenir Québec. Et visiblement, ce sujet-là lui plaît, ou en tout cas, elle a envie de l'aborder en point de presse, parce qu'elle le dit assez candidement, la question de l'urne de cette élection qui va être déclenchée dans quelques semaines pourrait bien être, justement, voulez-vous, oui ou non, un référendum? Elle se pose en rempart contre la tenue d'un tel exercice. Mais bref, on sent que là-dessus, c'est là que va diriger toutes les attaques de la coalition Avenir Québec envers Paul Saint-Pierre Plamondon et le Parti québécois. Elle mentionne très peu Charles Milliard dans ses attaques, dans ses sorties là. Comme vous et moi, elle a peut-être lu le dernier sondage Palace, hein, où CAQ a perdu 6 points chez les francophones. Ça va se jouer beaucoup là, évidemment. Bref, voilà peut-être un des thèmes principaux de la campagne à venir qui se dessine.
0: Ouais, puis parler de référendum, ça évite de parler aussi de ce résultat de sondage qui est quand même un peu décevant pour elle. Elle s'est défendue d'ailleurs, Christine Fréchette, de prendre ses distances là, de l'héritage de François Legault.
3: Et l'image était très forte parce que derrière le lutrin, il y avait ce qu'on appelle c'est pas un drapeau, là, mais enfin, les partis politiques mettent toujours un décor là, où on imprime des slogans. Et là, c'était équipe Christine Fréchette. On ne retrouvait pas CAQ ou Coalition Avenir Québec. Vous savez comme moi que le parti a officiellement changé de nom dans les dernières semaines. Bon, fallait enlever le nom de François Legault. D'accord, il n'est plus chef. Mais dans l'entourage de Madame Fréchette, on aimerait qu'on ne se serve plus dans les médias de Coalition Avenir Québec ou de CAQ. On préférait qu'on dise l'équipe Christine Fréchette. Bref, il y a un effort qui est évident, qui est clair pour prendre ses distances des 8 dernières années, du bilan de François Legault, puis même du nom du parti. Là, on préfère se concentrer sur le nom de la chef, Christine Fréchette. Elle s'est défendue en disant, écoutez, il y a une nouvelle chef, on présente une équipe qui se renouvelle. On est quand même rendu, c'est vrai, à quoi? 37 députés caquistes qui se représentent pas. Mm-hmm. C'est vrai qu'il y a du renouveau parce qu'il y en a beaucoup qui quittent le navire. Là. Mais bref, Madame Fréchette se défend en disant, c'est normal qu'on incarne puis qu'on montre cette différence-là. En même temps, il y a des ministres importants qui se représentent. Elle a vanté le bilan de la CAQ, notamment en matière de tribunaux spécialisés. Bref, Mme Fréchette choisit un peu, disons, l'héritage de la CAQ qui lui plaît. Elle prend ses distances, entre autres, avec le bilan économique puis les choix de la filière batterie. Là, ça, c'est peut-être un autre débat. Mais oui, clairement, Mme Fréchette amorce la campagne en prenant ses distances de François Legault puis en tentant peut-être de ramener les projecteurs davantage sur elle que sur le bilan du parti qu'elle dirige.
0: Oui, puis c'est intéressant sur la question des sondages. Je pense qu'elle a dit, le vrai sondage, c'est le terrain.
3: C'est le terrain,
0: hein?
3: Voilà. Ouais. Le fameux terrain où les échos sont toujours bons.
0: Oui, absolument. Mathieu Goyer à Québec, merci beaucoup.
3: Allez, au revoir.
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0: Bonjour, Rania.
5: Bonjour, Laurence.
0: Au Moyen-Orient, l'Arabie Saoudite, le Pakistan, la Turquie viennent de signer un pacte de défense pour renforcer leurs alliances sécuritaires dans un contexte géopolitique et militaire tendu dans la région, on le sait. C'est un accord particulièrement important pour le royaume saoudien là qui est pris pour cible par l'Iran et ses alliés en Irak et au Yémen. Alors, qu'est-ce qu'on sait exactement de cet accord-là et quelle est sa signification là pour la région?
5: Oui, c'est un accord qui ne peut passer inaperçu. D'abord, il regroupe les trois plus grands pays sunnites au monde, l'Arabie Saoudite, la Turquie, le Pakistan. Donc, ces trois pays sont aussi de grandes puissances régionales, chacun qui apporte une certaine force sur la table. L'Arabie Saoudite, en plus d'être le berceau historique de l'islam, c'est le pays le plus puissant économiquement, militairement dans la région du Golfe. Le Pakistan, lui, qui compte l'une des plus grandes armées au monde en termes d'effectifs, c'est un pays aussi qui possède l'arme nucléaire. Et puis la Turquie, qui en plus d'être un grand producteur, exportateur de drones militaires hautement technologiques, est membre de l'OTAN. Et par-dessus tout cela, ces trois pays sont des alliés de Washington. Donc géopolitiquement parlant, ils sont sur la même longueur d'onde. Et ça, c'est important dans le contexte actuel dans la région.
0: Oui. Et les principaux points qu'il faut retenir de cet accord, quels sont-ils exactement?
5: Alors, l'un des points les plus importants, c'est qu'il s'agit d'une entente de défense mutuelle, c'est-à-dire une attaque contre un de ces pays, c'est une attaque qui est considérée contre les trois pays. Alors, Riyad, Ankara, Islamabad sont donc prêts à unir leurs forces militaires pour se défendre et c'est là, en fait, le mot auquel ils ont tenu à mettre en valeur la défense. Donc, ils veulent dire que ce pacte n'est pas nécessairement dirigé contre un pays en particulier, qu'il ne s'agit pas d'attaquer quiconque, mais plutôt de se défendre en cas d'une attaque majeure. Donc, c'est une force de dissuasion militaire qui se forme aujourd'hui.
0: Oui, et comme l'article 5 de l'OTAN, finalement. C'est le même principe.
5: Oui. Avec beaucoup moins de bureaucratie, disons. C'est aussi un pacte qui pourrait s'élargir à d'autres pays, donc il ne resterait pas nécessairement restreint à ces pays signataires-là. Il faut savoir que ce pacte, en fait, était attendu depuis plusieurs années. Les discussions entre l'Arabie, la Turquie et le Pakistan avaient déjà commencé peu après l'attaque du Hamas contre Israël le 7 octobre 2023. Donc, ce n'est pas une surprise qu'ils surviennent aujourd'hui.
0: Oui, absolument. Et donc, il intervient cet accord dans un contexte de plus en plus tendu, surtout pour l'Arabie Saoudite. Est-ce que c'est quand même un message dirigé contre l'Iran, là, d'avoir un bloc sunnite face à une puissance chiite dans la région?
5: Oui, il peut effectivement être perçu comme cela, surtout que l'Iran quand même s'en est pris à l'Arabie Saoudite pour riposter aux frappes américaines contre son territoire. Donc l'Arabie étant un important partenaire des États-Unis qui abrite aussi des bases militaires américaines sur son sol. L'Iran a lancé des attaques directes, mais aussi utilisé ses alliés dans la région, notamment les rebelles yéménites, les Houthis, qui représentent une véritable menace de plus en plus grande pour la stabilité du royaume, mais aussi le Hach de Shaabi en Irak. Donc ce pacte intervient alors aussi que l'Arabie Saoudite vient d'annoncer la création d'une coalition de 14 pays pour protéger la voie maritime en mer Rouge, où se trouve le détroit de Bab el-Mandeb, que Riyad d'ailleurs utilise comme une route alternative pour exporter son pétrole pendant que l'Iran continue de bloquer le détroit d'Hormuz, sachant que les Houthis yéménites menacent de fermer Bab el-Mandeb face aux Saoudiens. Donc c'est ça le contexte. Mais ce pacte qui a été signé aujourd'hui n'est pas uniquement adressé aux Iraniens. Je dirais qu'il serait aussi adressé aux Américains. Parce que l'Arabie Saoudite cherche à diversifier sa défense. L'Arabie ne veut plus compter uniquement sur les États-Unis, comme cela a été le cas pendant si longtemps. Parce que s'il y a une leçon à tirer de la guerre au Moyen-Orient, c'est que le parapluie sécuritaire américain, eh bien, il ne suffit plus. Les Saoudiens ont compris qu'ils n'auront jamais la même protection de la part des États-Unis que celle dont bénéficient, par exemple, les Israéliens. Donc, c'est toute l'architecture sécuritaire dans la région qui est en train de changer en ce moment.
0: Ben justement, vous en parlez d'Israël. Comment est-ce qu'on réagit? Parce que c'est sûr que ce pacte, il pourrait représenter un danger. Ou en tout cas, c'est clair qu'il y a maintenant un contrepoids, aussi une autre alliance dans la région, là.
5: Ben surtout de voir un bloc sunnite émerger comme ça, mais n'est pas nécessairement une menace pour Israël. L'Arabie Saoudite observe de près, c'est sûr que l'Arabie Saoudite voit aussi la force grandissante d'Israël dans la région, l'observe de très près, observe aussi de très près le rapprochement diplomatique et aussi militaire entre Israël et les Émirats Arabes Unis, leurs voisins. Je rappelle que Israël a déployé quand même les équipements de son fameux système de défense de dôme de fer et du personnel militaire aux Émirats pour protéger les infrastructures de ce pays qui lui aussi a été fortement touché par les missiles iraniens. Alors tout cela alors qu'on a vu aussi des divergences apparaître entre l'Arabie Saoudite et les Émirats Arabes Unis qui sont des rivaux un peu également dans la région plus large du Moyen-Orient. Mais le message le plus important ici, c'est que Riyad veut montrer qu'il n'est pas seul, qu'il a des alliés, qu'il a des appuis et surtout qu'il ne compte plus donc uniquement sur l'aide américaine. Il cherche des alliances stables et fortes. ailleurs. Maintenant, le test sera de mettre ce pacte à l'épreuve. Hein. Est-ce que le Pakistan et la Turquie vont réellement intervenir contre l'Iran si ce pays, par exemple, lance des missiles contre l'Arabie Saoudite ou contre les Houthis? Donc ça, c'est pas encore clair et c'est ça qu'il va falloir, je pense, observer au cours des prochains jours, des semaines, selon l'évolution des développements dans la région, évidemment.
0: Oui, absolument. Merci beaucoup, Rania.
5: Merci à vous.

0: quand même un petit peu à 4,1 %, mais c'est pas parce que l'emploi est fort, c'est surtout parce qu'il y a moins de gens sur le marché du travail aux États-Unis. La population active a reculé plus que l'emploi. Il y a des départs à la retraite, il y a aussi les plus jeunes, la participation a baissé. Autre signe de ralentissement aux États-Unis aussi, quand on regarde la croissance des salaires, la progression des salaires n'est que de 2,5 % en rythme annualisé. Donc, le contraste Canada-États-Unis, Laurence, ce matin, est assez frappant. Chez nous, beaucoup plus d'emplois que prévu. Aux États-Unis, une contraction inattendue de l'emploi. Et en plus, je vous en avais parlé aussi, la croissance de leur PIB au deuxième trimestre était plus faible que la nôtre.
1: Oui, et sur les marchés, rapidement, quelles conséquences est-ce que ces données ont?
0: C'est contre-intuitif, mais les mauvaises nouvelles américaines sont plutôt bien accueillies sur les marchés parce que ça réduit le risque que la Fed augmente ses taux, même si l'inflation demeure élevée. Alors, c'est pour ça que les indices montent ce midi. Le dollar canadien a pris de la vigueur face au dollar américain en hausse de plus d'un tiers de cent à 71 cents et 7 dixièmes. On a atteint un sommet en deux mois pour le dollar canadien ce matin. On attend toujours aussi l'histoire d'Hormuz. Est-ce que ça va se régler ou pas? C'est compliqué. Le pétrole, dans ce contexte-là, remonte un tout petit peu. On est à 83 $ pour le Brent aujourd'hui.
1: Merci beaucoup, Marjorie. On vous écoute au fait d'abord samedi.
0: Merci, Laurence. À bientôt.
1: On se retrouve, nous, après le Radio-Journal. À tout de suite.
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6: Midi au Radio-Journal, la police de Toronto confirme l'arrestation de deux suspects dans l'enquête sur la fusillade survenue lors d'un festival. Le taux de chômage diminue au pays et atteint son niveau le plus bas en deux ans. Et la dernière Canadienne en simple en action à l'Omnium Banque nationale affronte la cinquième raquette mondiale à Toronto.
7: Bonjour, ici Nathalie Babin-Gagnon. La police de Toronto vient d'annoncer l'arrestation de deux suspects dans l'enquête sur la fusillade survenue au festival Salsa on St. Clair à Toronto, qui a fait 2 morts et 5 blessés le 11 juillet. Myrna Djukic est à Toronto. Myrna, les deux suspects, tout juste majeurs, font face à une trentaine de chefs d'accusation.
8: Oui, effectivement. Josiah Massaro-Gill et Lewis Downey font face à 37 chefs d'accusation, dont deux accusations de meurtre au premier degré et des accusations de tentative de meurtre. Pour l'instant, on n'a pas plus de détails sur le motif. La police aussi ne voulait pas spéculer sur de possibles liens avec des gangs, même si elle a admis qu'il y avait beaucoup de spéculations à ce sujet. On se souvient de ce drame qui est survenu au milieu de ce festival qui attire quelques 13 000 personnes, qui a fait fuir des milliers de personnes, là, vraiment, dans la panique. Deux hommes sont morts et 5 autres avaient été blessés par balles également. Et la police dit, initialement, le soir même, avait parlé d'un tireur actif. Après, elle avait parlé d'un échange de tirs entre des individus. Maintenant, elle dit qu'une seule arme aurait tiré tous les coups de feu en question. Donc, c'est ce qu'on sait jusqu'ici.
7: Justement, Myrna, la police cherche toujours l'arme du crime.
8: Oui, parce que 2 armes avaient été récupérées sur les lieux le soir même. Et maintenant, l'analyse indique qu'aucune de ces 2 armes n'a servi, n'a tiré. Par contre, lors des arrestations, la police a saisi 3 autres armes à feu qui ont été envoyées à l'analyse juridique pour voir si une de ces armes-là, parce qu'on pense bien que tous les tirs venaient d'une seule arme, aurait pu être l'arme du crime. Donc, l'enquête se poursuit.
7: Merci, Myrna.
8: Merci.
7: Le taux de chômage au pays enregistre un nouveau recul. Il s'est établi à 6,4 % le mois dernier, son plus bas niveau en 2 ans. Philippe de Montigny est à Toronto. Philippe, le taux de chômage frôlait les 7 % début d'année. Qu'est-ce qui explique ce revirement?
9: Bien, Statistique Canada explique qu'une proportion plus élevée de chercheurs d'emploi

0: Québécois ont réussi à se trouver un boulot par rapport à l'an dernier. Grâce à 3 reculs mensuels de suite, le taux de chômage a baissé d'un demi-point de pourcentage depuis le plus récent sommet en avril. L'Agence fédérale recense des gains d'emploi importants dans plusieurs secteurs. Le commerce de gros et de détail, la finance et les assurances, les services professionnels, la construction, la fabrication. Et en comptant les pertes d'emploi, parce qu'il y en a quand même là, dans d'autres secteurs, là, comme l'agriculture, les administrations publiques, il s'est ajouté au final quelques 75 000 emplois à l'échelle du pays. Et depuis avril, justement, on parle de plus de 180 000 postes créés au sein de l'économie canadienne. On écoute là-dessus l'économiste Marc Desormeaux du Conseil canadien des affaires.
1: Ce sont des gains solides. Ce sont des signes positifs, étant donné la volatilité dans les chiffres. Mais 180 000 nouvelles postes, c'est un taux solide, je dirais. Et c'est positif après le début de l'année qui a été assez faible.
0: Et selon Statistique Canada, les jeunes de 15 à 24 ans ont été parmi ceux qui ont le plus profité de la création d'emplois en juillet, avec un gain de 51 000 postes dans ce groupe d'âge-là. Et autre bonne nouvelle pour les travailleurs, Nathalie, les salaires ont augmenté de presque 3 % en un an pour atteindre en moyenne 37,17 $ l'heure.
2: Merci, Philippe.
0: Ça fait plaisir.
2: Québec élargit ses mesures mises en place pour limiter la propagation de la rage du raton laveur. L'interdiction de déplacement de plusieurs espèces d'animaux sauvages susceptibles d'être atteints par cette maladie est désormais étendue à une cinquantaine de nouvelles municipalités de la province. Pierre Chapdelaine de Montvallon est avec nous. Pierre, quelles sont les régions visées?
3: Alors, il s'agit de municipalités principalement situées dans le centre du Québec, en Montérégie et en Estrie. Et c'est une mesure qui vise notamment les ratons laveurs, mais aussi les moufettes, les renards ainsi que les coyotes. Donc, il ne sera plus possible de les transporter vivants d'un point à un autre. On se rappelle, Nathalie, que les cas de rage du raton laveur se multiplient au Québec depuis le printemps, notamment en raison de la relocalisation d'animaux contaminés. Depuis le début de l'année, 118 cas chez des animaux ont été confirmés dans la province. La semaine dernière, c'était un chat infecté par la rage qui a mordu plusieurs personnes en Montérégie. Et il faut savoir que c'est une maladie mortelle chez l'humain dès que les symptômes commencent à se développer.
2: Et Pierre, qu'est-ce que ça change pour les professionnels de l'extermination?
3: Alors, ça complique leur travail et c'est un coût supplémentaire pour leurs clients. On va entendre à ce propos Samuel Genet. Il est le directeur général chez Abbott Extermination.
4: C'est une mesure qui, selon moi, en tant que professionnel, était nécessaire pour pas que dans 10 ans, on ait la même problématique, même avec une augmentation. Est-ce que c'est plus compliqué pour nous puis pour les clients? Oui. Est-ce que c'est un besoin nécessaire? Je pense que dans les cas de rage, effectivement, il y en a de plus en plus. C'est de plus en plus compliqué. Il faut prendre ça de plus en plus au sérieux.
3: Et en terminant, la mesure d'interdiction de déplacement est en vigueur jusqu'au 6 octobre.
2: Merci, Pierre.
3: Au plaisir.
2: Au tennis, la seule Canadienne toujours en lice en simple à l'Omnium Banque Nationale, Leila Annie Fernandez, jouera cet après-midi à Toronto sur le court central. Elle affrontera la Russe Mira Andreeva. Alexandre Gascon suit le tournoi à Toronto. Alexandre, Leila Annie Fernandez aura fort à faire contre la 5e mondiale.
5: Elle se mesure à la Russe Mira Andreeva, la récente championne des internationaux de France à Roland-Garros. À seulement 19 ans, Andreeva est un véritable prodige, mais Fernandez n'est pas en reste. Les deux jeunes femmes se sont affrontées à 3 reprises jusqu'à présent. La Québécoise l'a emporté une fois. Cela dit, Fernandez ne connaît pas une grande saison jusqu'ici. Elle l'a avoué elle-même. À part un quart de finale à Madrid, elle n'a pas eu grand-chose à se mettre sous la dent. Mais par le passé, elle est souvent parvenue à réussir des percées un peu inattendues. Elle espère pouvoir faire de même ici à Toronto, à force de persévérance. On l'écoute.
6: Il y a des moments où je suis sûre que beaucoup d'athlètes le sentent, mais on a des doutes. Alors, c'est de savoir comment surpasser ces doutes-là. Puis pour moi, c'est de le faire avec beaucoup de discipline.
2: Et Alexandre, contrairement à Montréal, à Toronto, les amateurs sont gâtés. La plupart des têtes de série sont toujours en lice.
5: Hier, la meilleure joueuse du monde, Aryna Sabalenka, s'est qualifiée assez facilement pour le 4e tour, tout comme l'Américaine Jessica Pegula. Aujourd'hui, juste avant le match de Leilani Fernandez sur le terrain central, c'est la 2e tête de série, Elena Rybakina, qui sera en action. Un peu plus tard, ce sera au tour de Coco Gauff. Donc vraiment, tous les plus grands noms du circuit féminin sont encore dans la course. Reste à voir si la favorite locale pourra poursuivre son parcours au-delà du 3e tour.
2: Merci Alexandre.
5: Plaisir, au revoir.
2: C'est ce qui conclut le volet national de ce Radio-Journal.

0: Bonjour, ici Laurence Tran à Sherbrooke. Voici maintenant vos informations régionales. En santé d'abord, une dizaine de femmes ne pourront pas accoucher à Victoriaville. Le CIUS de la Mauricie, Centre du Québec, confirme que le service d'accouchement à l'Hôtel Dieu d'Arthabasca sera fermé du 10 au 14 août prochain en raison d'un manque de main-d'œuvre. Le personnel en obstétrique est à 60 % de sa capacité. L'établissement compte 3 gynécologues au lieu de 5. Sylvie Larose, directrice du programme Jeunesse-Famille du CIUS de la Mauricie, Centre du Québec, n'exclut pas la possibilité d'autres fermetures temporaires. Elle précise néanmoins qu'il s'agit d'une mesure de dernier recours. Sylvie Larose affirme toutefois que les femmes seront en sécurité.
1: La première des choses, c'est qu'on les a toutes appelées. Ça, c'est la première des choses pour leur donner la marche à suivre. Donc, elles ont toutes les indications, elles ont un aide-mémoire qui leur dit quoi faire. Ça, c'est la première des choses. Ensuite de ça, il y a une infirmière en obstétrique qui peut répondre aux inquiétudes ou aux questions ou à tout besoin là, que les femmes peuvent avoir. 24 heures sur 24, elles peuvent appeler.
0: Pendant la fermeture temporaire, les femmes enceintes seront redirigées vers Trois-Rivières et Drummondville. Les suivis de grossesse et postnataux sont maintenus à Victoriaville. Les urgences qui ne concernent pas l'accouchement pourront également être traitées sur place. On se rend maintenant à Sherbrooke parce qu'une fuite de gaz a forcé l'évacuation d'une vingtaine de résidences hier soir. Selon la ville, la fuite a été causée par des travaux effectués à proximité de la rue Rioux. Par mesure préventive, des résidences des rues Rioux, Wood et François Hudon ont été évacuées. Personne n'a été incommodé ni blessé durant l'intervention, précise la ville. À la météo maintenant, il fait actuellement 26 à Sherbrooke. Aujourd'hui, on s'attend à une alternance de soleil et de nuages, maximum de 30. Ce soir et cette nuit, ce sera généralement nuageux. 30 % de probabilité d'averse au cours de la nuit, minimum de 30.
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3: Rebonjour. Dans une vingtaine de minutes, c'est notre panel de sommeil. Vous avez été nombreux à nous poser des questions. Est-ce que notre rapport au sommeil a changé ces dernières années? Quelle est la meilleure stratégie pour combattre l'insomnie? Une question qui m'intéresse d'ailleurs, hein, parce que je peux vous dire que les réveils à 3 heures du matin ne sont pas toujours plaisants. Nos deux experts, Alex Desautels et Chantal Saint-Onge, seront avec nous vers 12h30. Puis en fin d'émission, notre chroniqueuse culturelle, Élie Jeté, a plusieurs suggestions de lecture en vue de la journée. Le 12 août, j'achète un livre québécois. Ce sera vers 12h45. Mais pour tout de suite, un nouveau député quitte les rangs du Parti conservateur, Larry Brock, qui représente la circonscription ontarienne de Brantford-Brant-Sud, Six Nations, a annoncé qu'il quittera ses fonctions le 18 septembre prochain. Il s'agit donc d'un autre départ pour le parti, le 7e depuis les élections de 2025. Alors, pour en parler, je joins Pierre Paulus, député conservateur de Charlebourg-Haute-Saint-Charles, lieutenant du chef au Québec. Bonjour, Monsieur Paulus.
4: Bonjour.
3: Est-ce que vous avez été surpris en apprenant le départ de votre collègue?
4: Plus ou moins, honnêtement, Larry, au printemps dernier, il y a eu plusieurs choses qui s'est passées dans sa vie personnelle avec la famille, puis qui a créé beaucoup de stress pour lui. C'est pour ça que quand on a su officiellement qu'il désirait quitter, j'étais pas surpris à ce niveau-là. Par contre, c'est une grande déception pour l'équipe conservatrice, c'est sûr, parce qu'on perd un gros morceau.
3: Ouais, mais dans sa lettre là qu'il a publiée, sa lettre de démission, il ne précise pas que c'est pour des raisons familiales. C'est plutôt surprenant, non?
4: Ouais, mais en même temps, je pense que le point principal à retenir aussi du départ de Larry, c'est surtout son intention. C'est quoi l'intention de Larry Brock par la suite? Et c'est de voir que cet homme-là, qui a été pendant plus de 20 ans avant d'être en politique, était un procureur adjoint de la Couronne à Brantford, en Ontario, a toujours travaillé pour la justice. S'est envenu en politique, a été justement chez nous notre porte-parole en justice. Moi, je l'ai comme président du cabinet fantôme qui s'occupe des dossiers de justice et de défense. Larry travaillait avec moi à chaque semaine. Je le voyais, cet homme-là, comment il était intense. Puis que lui, pour lui, c'était la justice avant tout. Puis là, maintenant, il veut retourner dans la pratique du bureau du procureur de la Couronne pour continuer. Larry est au début de la soixantaine, puis encore des années à vouloir défendre la justice pour les citoyens. Puis là, ben, maintenant, c'est un mélange de situation familiale assez compliquée et de retour dans une pratique de justice sur le terrain pour le public.
3: Mm-hmm.

0: Oui, et puis bon, je comprends que dans le cas de M. Brock, c'est peut-être une raison personnelle, mais je pense qu'il se voyait ministre de la Justice, là, si vous aviez remporté les élections en 2025. Si c'était bel et bien le cas, s'il était dans un conseil des ministres puis qu'il avait une limousine, ce serait peut-être moins tentant pour lui de partir, non?
1: Ben, peut-être. Écoutez, quand on fait de la politique, c'est sûr que pour les partis qui peuvent aspirer au pouvoir, on a notre aspiration première, c'est de vouloir faire des choses, changer les choses. Et dans le cas de Larry Brock, c'était ça. C'était un homme qui était engagé au niveau du comme procureur de la Couronne. Maintenant, en venant au fédéral, au Parlement, c'était de voter des lois, des changements au code criminel pour renforcer la justice criminelle. Larry l'a fait dans l'opposition, mais bien évidemment qu'avoir été au gouvernement, il aurait pu amener des changements législatifs, puis on aurait pu les passer plus rapidement, plus facilement. C'est l'intention première d'un politicien qui veut être au gouvernement, bien entendu.
0: Oui, mais là, c'est quand même le 7e départ d'un conservateur depuis les élections de 2025.
1: Il y a combien de libéraux de l'autre côté? Les libéraux, c'est Wilkinson qui s'en va, mais les autres, ils s'en vont pour être nommés aussi, comme ambassadeur, Bill Blair. Il y a Stephen Guilbeault qui quitte là parce qu'il n'est pas satisfait de son gouvernement, de son premier ministre. Donc, du côté libéral aussi, il y en a plusieurs qui quittent là.
0: Je vous entends, mais il n'y a pas de libéraux qui sont partis pour aller joindre les rangs conservateurs, M. Paulus.
1: C'est sûr. Ça, on s'entend, mais il reste que le départ, moi, j'aimerais surtout pas qu'on mette le départ de Larry Brock dans la même case que les autres personnes. C'est un cas à part, c'est un homme qui était très fidèle, qui appuyait le chef Pierre Poilievre, qui était travaillé très fortement dans l'équipe. C'est vraiment des raisons personnelles et surtout aussi de retourner dans une pratique là plus active sur le terrain pour la défense de justice. C'est vraiment ça qui est la motivation. Et il n'y a pas d'autre chose autour de tout ça dans le cas de Larry Brock, c'est clair.
0: Il y a aussi des élections partielles qui auront lieu dans la circonscription de Chicoutimi-Lefleur là, à la fin du mois. Ça, c'est pour remplacer le conservateur Richard Martel qui a démissionné pour devenir sénateur. Est-ce que lui, M. Martel, il vous a expliqué pourquoi il a choisi de démissionner?
1: Ben, c'est parce qu'il était nommé sénateur. Pour lui, c'était de ce qu'il m'a expliqué, c'est une opportunité qu'il a décidé d'accepter pour aller au Sénat, continuer comme parlementaire, mais dans un travail différent en tant que sénateur. Donc, ce qu'on lui demande, ce qu'on espère de la part de Richard Martel, c'est de continuer de défendre les valeurs conservatrices, tout ce qu'il a défendu depuis 8 ans, puis d'amener sa voix au Sénat canadien, qui depuis 10 ans a beaucoup changé. Il y a plusieurs sénateurs qui sont beaucoup plus à gauche et ce qui fait en sorte que, des fois, le Sénat est un peu moins varié. Donc, d'avoir Richard Martel avec des valeurs plus conservatrices, ça peut redonner un peu de rebalancer un peu les idées.
0: Mais pourquoi il n'avait plus le goût de se battre aux côtés de Pierre Poilievre?
1: Ah, c'est pas une question de se battre aux côtés de Pierre. Richard a toujours été fidèle à Pierre Poilievre, a toujours défendu notre chef. Mais je pense que il a reçu un appel, il a pris l'occasion, il a dit pourquoi pas. Puis c'est ce qui fait en sorte qu'il est au Sénat maintenant.
0: Est-ce que ça vous a déçu, vous?
1: Ben, c'est sûr que de perdre un collègue député, ça fait pas notre affaire, mais en même temps, on n'a pas perdu un collègue parlementaire qui agira au Sénat, puis comme je disais, en espérant qu'il défende nos valeurs comme il l'a fait pendant 8 ans.
0: Oui. Après la défaite de 2025, il y a beaucoup d'analystes qui ont dit que Pierre Poilievre doit changer de style, d'approche. Est-ce que vous trouvez qu'il a changé depuis 1 an et demi, M. Poilievre?
1: Ben, le style d'approche, moi, c'est sûr que souvent je dis, écoutez, demander à quelqu'un de se changer radicalement, c'est de demander à quelqu'un de changer qui il est. Donc, à un moment donné, on peut faire certains ajustements. Il y a des façons de s'exprimer avec des gens qui peut déplaire, qui avec d'autres, va vraiment faire lever une foule. Donc, ça dépend toujours à qui on parle. Mais il reste que, fondamentalement, moi, je regarde plus... surtout les politiciens. Vous savez, les politiciens, les gens sont souvent déçus parce qu'ils se disent, bon, ben, c'est des gens qui disent des cassettes, c'est des gens qui sont pas vrais. Ce côté-là, quand on demande à quelqu'un de changer, c'est de demander à quelqu'un de ne pas être vrai. Donc, si Pierre Poilievre il est ce qu'il est, il dit ouvertement, je suis là, je fais de la politique pour défendre les gens, pour défendre le coût de la vie, pour aider les citoyens à avoir une meilleure vie. Ben, c'est son message, c'est ce qu'il veut faire pour de vrai dans la vie.
0: Pour vous, il n'est pas cassette, M. Poilievre.
1: Ben, il répète souvent la même chose parce que le message doit être entendu, mais il reste que ce qu'il dit, il le pense. Et c'est ça qui est important. Et c'est pour ça que moi, ce côté-là de Pierre Poilievre, je le connais, je le sais. De la façon de faire, c'est toujours une chose, mais fondamentalement, il faut aller voir c'est quoi que la personne a dans ses tripes. Là. C'est quoi qu'elle veut vraiment faire pour les citoyens, pour le Canada. Oui. Et je sais que Pierre Poilievre, il est vrai.
0: Est-ce que vous êtes 100% satisfait de son leadership?
1: Pas ça, le leadership, ça s'évalue de différentes façons. J'ai été militaire, j'ai été en affaires, j'ai vu différents types de leadership. Même quand j'étais officier, on avait différentes façons d'évaluer le leadership. Il y en a qui ont un leadership direct, d'autres qui sont plus par persuasion. Bon,

0: reste que Pierre Poilievre, sa personnalité a été choisie par les membres du Parti conservateur avec la personnalité qu'il a. Et moi, je travaille avec lui, je l'appuie, puis je le sais ce qu'il veut faire. Donc, c'est à nous de travailler à faire passer le message, que les gens comprennent qu'à un moment donné, son approche, il a souvent amené des choses qui ont été... Les gens ont dit non, puis par la suite, on s'aperçoit 6 mois plus tard, ben il avait raison. Il y a beaucoup de choses qui sont arrivées, par exemple, dans le temps de la COVID, sur les programmes qui avaient été mis en place, que M. Poilievre était porte-parole des finances à l'époque, disait « ça n'a pas de bon sens, il va y avoir un problème ». On se faisait traiter de tous les noms par les libéraux parce qu'on était dans une crise. On se faisait traiter de tous les noms comme quoi qu'on voulait pas aider les gens. Et aujourd'hui, il se passe quoi? 6 ans plus tard, on a plein de problèmes de citoyens qui se font collecter par le ministère du Revenu, de l'argent qu'ils ont reçu, qu'ils n'auraient pas dû recevoir. Mm-hmm. Et pourtant, M. Poilievre l'avait dit d'avance. Faites pas ça de cette façon-là. On va avoir des problèmes dans le futur. Et on le vit.
1: Mais j'ai pas entendu un oui ou un non pour être-vous satisfait à 100% du leadership de Pierre Poilievre.
0: Ben, 100%. Oui, je suis satisfait de son leadership. Est-ce qu'on peut travailler autrement? Oui, mais moi, ce que je vous dis, c'est qu'on demande pas à quelqu'un de changer sa personnalité pour devenir quelqu'un qui ne l'est pas.
1: Je veux juste vous entendre en terminant, parce que bon, il y a les élections provinciales au Québec qui approchent à grands pas. J'imagine que vous allez suivre ça avec attention. Vous, au provincial, vous appuyez quelle formation politique?
0: Aucune formation. On n'a pas d'appui. Le Parti conservateur du Canada, on n'est pas affilié au Québec avec aucun parti. On a des... nous, bien entendu, c'est sûr que le Parti conservateur du Québec a beaucoup de politiques, de propositions politiques qui rejoignent ce qu'on veut, parce que c'est un parti de droite. Mmh. Mais il y a aussi la coalition Avenir Québec, des propositions qui peuvent nous satisfaire, par exemple, quand on parlait de contrôle d'immigration. Le français, pour moi, c'est important aussi. Donc, il y a les partis ont différentes propositions qui peuvent nous rejoindre, mais on n'a pas d'opération conjointe avec aucun parti.
1: Pierre Paulus, merci beaucoup d'avoir été avec nous aujourd'hui.
0: Merci beaucoup.
1: Bonne journée.
0: Bonne journée. Bye.
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1: On change de registre maintenant. Est-ce qu'une chroniqueuse russe soupçonnée de faire de la propagande pro-Poutine devrait avoir sa place sur un plateau de télé? Je parle ici de Xenia Fedorova, qui a été pendant des années invitée dans plusieurs médias français pour commenter l'actualité. C'est l'ancienne patronne de la chaîne de télévision Russia Today France. Sauf qu'elle est accusée par le gouvernement français d'être un agent de propagande et de déstabilisation pour le compte de la Russie. Le gouvernement qui a d'ailleurs émis il y a quelques jours un arrêté d'expulsion à l'encontre de Xenia Fedorova et à geler ses avoirs. Ça fait beaucoup réagir à Moscou, mais aussi en France, parce que cette décision ne fait pas l'unanimité. Alors, j'en parle avec Paul Gogo, qui est journaliste français, qui connaît bien la Russie, puisqu'il a été en poste à Moscou de 2017 à 2026. Il est également l'auteur de « Moscou parano, la Russie de Poutine mise à nu ». Bonjour, Monsieur Gogo.
3: Bonjour.
1: Alors, pour le bénéfice de nos auditeurs, Xenia Fedorova, pouvez-vous nous dire rapidement qui est-elle?
3: Alors, Xenia Fedorova, c'est un pur produit, pour résumer, d'une université qu'on connaît bien à Moscou, le MGIMO, qui d'ordinaire forme plutôt des diplomates, mais il les forme vraiment à la façon russe, donc c'est-à-dire avec la rhétorique actuelle du Kremlin, avec l'idée que la Russie est entourée d'ennemis, qu'il y a une guerre d'information à mener et de propagande à mener dans le monde entier. Donc je pense que si je devais retenir un peu d'où vient cette femme, c'est à mon avis un des points les plus importants. Et puis ensuite, évidemment, il y a sa carrière en Europe. Alors elle a fait partie de ses études aussi en Europe, se dit en passant, en Autriche, en Allemagne. Et puis ensuite, en 2014, elle se retrouve à la tête de Russia Today France à Paris. Et ça, c'est quelque chose d'assez important parce que 2014, c'est le début de l'offensive de la guerre en Ukraine et de la tentative de déstabilisation du Donbass par la Russie. Et c'est donc un moment où la propagande, la guerre de l'information devient un enjeu vraiment important pour les autorités russes. Et donc, c'est à ce moment-là que cette femme arrive à Paris.
1: Oui. Et qu'est-ce que le gouvernement français lui reproche exactement?
3: Alors ça, c'est compliqué parce que les reproches viennent d'un gouvernement. Alors d'un côté, je mettrais les reproches du gouvernement et puis de l'autre, ce que moi et d'autres confrères et consoeurs, on pourrait faire à son encontre. Le gouvernement français, lui, je pense qu'il a en tête notamment l'élection présidentielle de l'année prochaine. Je pense que ses services de renseignement ont travaillé sur la question Xenia Fedorova et qu'ils ont estimé que les propos de cette femme, son omniprésence dans certains médias français aussi, pourrait donner lieu à une sorte d'ingérence russe lors de la prochaine élection, parce que cette femme, elle est russe, hein, elle a pas de lien particulier avec la France, elle n'a pas la nationalité française, et d'ailleurs c'est pour ça que les autorités ont pu l'expulser du pays. C'est vraiment Moscou qui l'a envoyé à l'origine à Paris. Quand Russia Today a été bloquée, et bien elle a décidé de rester à Paris. Et donc, elle se retrouve maintenant dans plusieurs médias à diffuser quelque chose que, alors là, j'entre sur la partie journalistique, mais que moi, je considérais comme étant de la propagande de guerre, de la propagande pro-Kremlin. Et donc, c'est à mon avis un mélange de tout ça qui a poussé. Et puis, il y avait une petite pression aussi de la société, peut-être, et notamment de ceux qui soutiennent plutôt l'Ukraine. Et c'est peut-être ça qui a poussé. Qui ont poussé les autorités françaises à agir, encore une fois, à quelques mois d'une élection présidentielle.
1: Oui, parce que vous l'avez dit, on pouvait l'entendre sur plusieurs médias français, CNews à la télé, Europe 1 à la radio. Elle signait également une chronique dans l'hebdomadaire le JD News. Bon, ce sont des médias qui sont propriétés de Vincent Bolloré, qui est un milliardaire conservateur. Pourquoi est-ce qu'il l'invitait?
3: Ça, c'est une vraie question, parce que Vincent Bolloré, c'est un personnage qu'on commence à connaître en France, parce qu'effectivement, il est propriétaire de beaucoup de médias, et pas seulement. En fait, c'est quelqu'un qui a quelque part du pouvoir sur l'information, de sa création à sa diffusion. Et donc, on sait beaucoup de choses. C'est quelqu'un qui est plutôt catholique intégriste, d'extrême droite, ultra-conservateur. Ça, ce sont des choses qu'on sait de sa part. On sait qu'il a l'intention, qu'il veut utiliser ses médias pour mettre un nationaliste au pouvoir lors de la prochaine élection. Mais quel est ce lien qu'il a avec Xenia Fedorova? Alors, il y a un lien idéologique qui est clair. À mon avis, de mon point de vue, c'est la chose la plus importante et la plus claire entre les deux. La Russie de Poutine, la France de Vincent Bolloré, en fait, finalement, c'est la même chose idéologiquement. C'est de l'ultranationalisme, du conservatisme. Et donc, clairement, il y a un lien idéologique entre les deux. Mais là où beaucoup de gens se sont posé des questions, c'est de mettre soudainement quelqu'un à l'antenne qui tenait des propos ouvertement pro-guerre, pro-Poutine. C'est pas populaire en France. Une grande partie des Français, peut-être la majorité, soutient l'aide à l'Ukraine, soutient l'Ukraine. Et donc, c'est comme s'il avait pris un risque un peu inconsidéré en la mettant à l'antenne. Et donc, ça pose des questions sur le lien qu'il a avec elle. Et c'est pas seulement la mettre à l'antenne, c'est qu'elle a pris le contrôle de tout ce qui était lié à l'actualité internationale, notamment sur CNews. Et donc, du jour au lendemain, plein de chroniqueurs qui n'avaient jamais parlé d'actualité internationale se retrouvaient à utiliser la rhétorique russe dans leurs émissions.
1: En même temps, puis je ne sais pas exactement ce qu'il a dit, M. Bolloré, mais si elle représente une opinion, là, un point de vue qui existe dans l'espace public ou qui existe sur la planète, en Russie, est-ce que ce point de vue-là peut avoir sa place dans les médias?
3: Mais c'est le cœur de la question. C'est-à-dire que si ça fait débat, c'est parce que certaines personnes vont souhaiter voir en cette femme une journaliste. Et donc, alors là, ça changerait tout à la situation. Ça veut dire que vous expulsez une journaliste parce que ce qu'elle dit ne correspond pas à quelque chose que vous voulez entendre. Et c'est là qu'il faut bien faire la différence, parce que les gens qui tiennent des propos conservateurs, d'extrême droite, il y en a toute la journée à la télévision française. Plein de gens sont contre, mais on ne censure pas ces gens-là, en fait. C'est pas le problème d'idéologie, en fait, avec Xenia Fedorova. C'est vraiment l'idée de diffuser une propagande de guerre, parfois un peu bête et méchante, hein, quand elle nie des crimes de guerre de l'armée russe, quand elle explique au quotidien que la Russie veut la paix.
1: Oui, il y a des fausses nouvelles, en fait, oui.
3: Voilà, c'est tout simplement faux, en fait.
1: Oui.
3: Exactement.
1: Hier, Moscou a fini par réagir. Un porte-parole de la diplomatie russe a dit que Xenia Fedorova est victime, et je le cite, de la persécution politique de journalistes sur la base d'accusations fallacieuses. Bon, vous-même, vous avez été en poste à Moscou, hein, comme journaliste pendant plusieurs années. Comment est-ce que ça se compare, le traitement des journalistes étrangers en poste à Paris et à Moscou?
3: Eh bien, déjà, il faut vraiment comprendre que cette femme est une citoyenne russe qui travaille dans des médias français ou travaillait dans des médias français en France. Quand nous, correspondants à la Moscou, nous travaillions pour des médias français à Moscou, mais il aurait été impossible pour nous de pouvoir nous exprimer dans des médias russes et dire, voilà, raconter comment on voyait les choses dans des médias russes. Donc, elle bénéficie

0: bénéficier d'une liberté en France qui n'existe pas du tout en Russie. Il faut rappeler que la presse indépendante russe est en exil ou en prison. C'est impossible de raconter la guerre telle qu'elle se déroule, telle qu'elle est en Russie. Et nous, journalistes occidentaux, et c'est le cas en fait pour tous les pays qui soutiennent de près ou de loin l'Ukraine, nous avons été nombreux à nous faire expulser de Russie. Moi, on ne m'a pas renouvelé mon visa en février dernier. En gros, la Russie se débarrasse des journalistes assez régulièrement quand la France a encore des journalistes russes accrédités sur son territoire. Là, la question de Ksenia Fedorova, c'était cette femme n'est pas journaliste. À quel point elle est liée aux autorités russes? Qu'est-ce qu'elle fait en France? Et tout le monde s'interrogeait évidemment sur le pouvoir qu'elle avait dans tous ces médias à quelques mois d'une élection présidentielle.
1: Oui. Très intéressant. Paul Gogo, journaliste français. Je rappelle que vous êtes l'auteur du livre « Moscou parano, la Russie de Poutine mise à nu ». Merci beaucoup d'avoir été avec nous aujourd'hui.
0: Merci.

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1: Cette semaine, à notre panel du vendredi, on va parler de sommeil. L'Agence de la santé publique du Canada qui estime qu'un adulte sur deux a de la difficulté à s'endormir ou à rester endormi et qu'un adulte sur trois a de la difficulté à demeurer éveillé pendant les heures d'éveil. On vous a posé la question dans les derniers jours, est-ce que dormir est un défi pour vous? Pourquoi? Quelle place occupe le sommeil dans votre vie? Alors avec moi pour en parler, Alex Desautels, neurologue, directeur clinique du Centre d'études avancées en médecine du sommeil et Chantal Saint-Onge, infirmière clinicienne à la Fondation Sommeil. Bonjour à vous deux.
2: Bonjour.
1: Merci beaucoup d'être là. Quel est l'ennemi numéro un du sommeil, Alex Desautels? Je commence avec vous.
3: Malheureusement, il n'y en a pas juste un. Il y en a plusieurs. Je dirais la luminosité, la lumière, les écrans, les réseaux sociaux, le stress, les frontières poreuses entre le travail et le sommeil. Et tout ça fait en sorte que les gens vont amputer leur nuit de sommeil ou vont décaler leur sommeil et vont se plaindre finalement de la qualité de leur sommeil, alors qu'ils ont en main, en fait, en tête, tous les éléments pour bien dormir. C'est l'environnement qui vient perturber le sommeil souvent.
1: Oui, c'est votre diagnostic aussi?
2: Tout à fait. Je dirais même, de nos jours, les rythmes de vie effrénés. Mm-hmm. Et puis ça, c'est à tout âge, là, autant pour les enfants que les adultes, là, qui fait une grosse différence sur la qualité du sommeil et la quantité de sommeil.
1: Bon, mais parlons-en justement de la quantité de sommeil, Chantal Saint-Onge. Il faut combien d'heures de sommeil dans une nuit?
2: Ça varie selon l'âge,
1: oui.
2: Ça varie selon chaque individu, hein, parce que c'est génétique en partie. On a des petits dormeurs, des gros dormeurs. Ce qui est important, c'est quand on se lève le matin, avoir l'impression d'être bien reposé, être capable de faire sa journée sans fatigue, sans être obligé d'être à coups de café pour se tenir réveillé. Alors ça, c'est très important. C'est sûr qu'il y a comme des barèmes de base, là. On peut se situer là-dedans. C'est un guide. Mais avant tout, il faut vraiment se lever, reposer, être capable de faire sa journée.
1: Oui. Et ça veut dire combien d'heures? C'est à peu près 7 à 8 heures, 9 heures?
3: Dans ces eaux-là. En général, moi, j'aime bien dire qu'on n'est pas tous égaux face au sommeil. Puis c'est vrai, comme dit Chantal, c'est génétique, ça. Puis on ne peut pas aller contre nos gènes, c'est-à-dire qu'on ne peut pas s'entraîner à moins dormir. On va juste être en privation chronique de sommeil. Alors, la réponse simple, c'est chez les adultes d'âge moyen, 25, 50 ans, c'est à peu près 7 à 9 heures de sommeil. Maintenant, on sait qu'il y a des courts dormeurs, c'est 3 % de la population à peu près, qui, eux, les chanceux, peuvent bien fonctionner le jour avec 6 heures de sommeil. Mais évidemment, il y a un pendant à ça, qui sont les longs dormeurs, qui, eux, nécessitent à peu près 10 à 12 heures de sommeil pour bien fonctionner dans une journée. Puis encore là, s'ils ne rencontrent pas leur besoin de sommeil, bien, ils sont juste en privation de sommeil. Puis, comme dit Chantal, ils vont s'endormir la fin de semaine.
1: Mm-hmm. C'est ça, en fait, le test. Est-ce que, par exemple, on arrive à la fin de semaine et est-ce qu'on a besoin de récupérer, finalement?
2: Mm-hmm. Tout à fait. Tout à fait. Si j'ai besoin de récupérer la fin de semaine, c'est pas, donc la semaine, j'ai été en dette de sommeil et je ne peux pas récupérer en une fin de semaine tout ce que j'ai été privé durant la semaine.
1: Mm-hmm, mm-hmm. Puis justement, à plus long terme, si on dort, je ne sais pas, 5-6 heures par nuit et que ce dont on a besoin, c'est peut-être 7 à 8 heures, est-ce qu'il y a des impacts à long terme sur la santé?
3: Oui, c'est quelque chose qu'on sait depuis

0: depuis les dernières années. C'est un domaine de recherche qui est assez florissant maintenant. On sait que, vous savez, le sommeil, ça a été conservé depuis l'homme des... en fait, tout le règne animal et tout le règne vivant a des activités de veille-sommeil, puis on ne peut pas se soustraire à ça. Alors, quand on se dit, c'est pourquoi on dort? T'sais, c'est quoi cette... Pourquoi on a conservé ça? Mais on n'a pas une bonne réponse. On peut répondre de façon indirecte en disant, qu'est-ce qui arrive si on ne dort pas? Puis maintenant, on a des meilleures réponses à ça. Parmi les réponses, il y a si on est amputé de sommeil de façon chronique pendant des années, on a plus de cancer. Cancer du sein, c'est bien démontré. Au Danemark, c'est une maladie professionnelle. Si vous êtes une infirmière, vous avez travaillé pendant 10 ans sur des chiffres de nuit, mais vous avez un cancer du sein, vous êtes dédommagé comme une maladie professionnelle. Donc, les cancers, plusieurs cancers endocriniens, des associations, des maladies cardiovasculaires. Maintenant, il y a un grand champ de recherche qui s'intéresse au manque de sommeil et aux démences, la démence Alzheimer, entre autres. Ça, c'est les effets à long terme, mais il y a tous les effets à court terme aussi d'une nuit amputée que tout le monde a déjà vécu.
1: Oui. Il y a René qui nous pose une question. Est-ce que les siestes compensent vraiment le manque de sommeil de nuit?
2: Bien, partiellement. Ça fait partie de ma quantité de sommeil totale dans mon 24 heures. Donc, une courte sieste, souvent en début d'après-midi, avant 15 heures, moins de 30 minutes. Comme je dis, moi, à mes patients, vous allez avoir le petit kick qui va vous permettre de terminer votre journée de façon optimale, avec plus d'énergie. Naturellement, elle ne doit pas être trop longue, ni trop tardive, parce qu'on va nuire à notre nuit de sommeil qui va suivre.
1: Oui.
2: Mais au total, il faut avoir quand même notre nombre d'heures de sommeil adéquat.
1: Absolument. Et maintenant, quand on a des problèmes de sommeil, disons qu'on a de l'insomnie, qu'est-ce qu'il faut faire? Qu'est-ce qu'il faut changer?
2: Ah, comme disait le docteur Desautels, de nombreuses choses. Je dirais au départ, là, c'est une bonne hygiène de vie et de sommeil. Moi, je les mets souvent comme en quatre grands axes. D'abord, l'activité physique. Ça procure, excusez-moi, une fatigue saine qui aide à l'endormissement. Ça contribue aussi à la gestion du stress. Naturellement, cette activité physique-là ne doit pas être faite dans les heures précédant le coucher.
1: Jusqu'à quelle heure, vous diriez, si on se couche vers...
2: 4 heures avant l'heure du coucher, on nous dit de ne pas faire d'activité physique intense.
1: Oui.
2: Il y a aussi l'alimentation. Il faut que je fasse attention à la caféine, qui comprend aussi les chocolats, les boissons énergisantes, les colas. Alors, il faut faire attention pour ne pas en prendre trop tardivement, parce que je nuis au sommeil.
1: Donc, un petit gâteau au chocolat le soir, c'est pas une très bonne idée?
2: Bien, comme je dis aux patients, s'ils avaient un anniversaire, ne vous privez pas, mais vous comprenez que pourquoi vous dormirez moins bien. Ensuite de ça, il y a la gestion du stress qui est très importante. Puis il y a toutes sortes de méthodes. Et il y a aussi l'utilisation de la lumière.
1: Oui, alors, on en parlait, là, de faire attention, de bien tamiser, hein, c'est ça?
2: Oui, tout à fait, au coucher. Et toute la routine du coucher pour s'amener dans un état propice au sommeil.
1: Oui, parce qu'il y a des écrans qui sont moins néfastes que d'autres aussi. Hein? Je pense à un écran de télévision plus loin, plus classique, entre guillemets, plus traditionnel. Ça, c'est moins néfaste qu'un téléphone, c'est ça?
2: Tout à fait. Par contre, il y a ce qu'on regarde aussi qui est important, parce que si ce que je regarde avant de me coucher me stresse, si c'est loin de mes yeux, ça va avoir quand même de l'impact sur mon sommeil.
1: Oui. Alex Desautels, on a une question de Marie-Josée qui écrit « Mon quotidien tourne autour du manque de sommeil depuis 15 ans. Une nuit complète normale environ tous les 3 mois, réduire les écrans, changer mes habitudes alimentaires, thérapie, activité physique, magnésium, autres solutions naturelles, voici les stratégies que j'ai essayées. » Qu'est-ce que vous dites à des gens comme ça qui disent avoir tout essayé?
0: Bien, d'abord, il faut trouver la nature du problème. Est-ce que c'est une insomnie en début de nuit, une insomnie en cours de nuit ou une insomnie en fin de nuit? Parfois, les causes ne sont pas les mêmes. Parfois, il y a vraiment des raisons pour lesquelles les patients vont se réveiller au cours de nuit. Par exemple, l'apnée du sommeil. Classiquement, les gens qui font de l'apnée non traitée vont s'endormir vraiment bien rapidement au début de nuit, puis vont se réveiller ponctuellement. Alors, si les éveils en milieu de nuit sont l'essence du problème, bien, on doit évaluer s'il y a quelque chose qui va les réveiller. Donc, parfois, on les enregistre au laboratoire pour voir s'il y a d'autres choses. Pour votre auditrice, c'est difficile vraiment. Parfois, un des problèmes, c'est que les gens qui développent une insomnie chronique vont avoir des stratégies un peu inadaptées pour regagner du sommeil. Par exemple, une des plus fréquentes, c'est de dire, OK, ça fait 3 jours que je n'ai pas dormi. Alors, je vais me coucher plus tôt pour récupérer de mon

0: sommeil. Et là, qu'est-ce qui arrive? Si on se couche plus tôt, on n'a pas accumulé, comme disait Chantal tout à l'heure, assez de dettes de sommeil. Évidemment qu'on ne va pas s'endormir. Mmh. Puis là, ben,
1: On stresse.
0: Ouais. On stresse. Et là, ça va potentialiser puis perpétuer cette insomnie-là. Oui. Donc, la meilleure thérapie, puis j'ai toujours l'air d'un vendeur de balayeuse à chaque fois que je parle de ça. La meilleure thérapie pour l'insomnie, c'est pas une pilule, puis on les teste tous au laboratoire. C'est une thérapie cognitivo-comportementale. Ça veut dire que qu'est-ce qu'on fait? En fait, on redonne la recette aux gens pour dormir. On dit, voici c'est quoi le sommeil, voici ce qu'il faut faire pour dormir. Faites ça. Puis ça marche.
1: Mais concrètement, ça ressemble à quoi la thérapie?
0: Il y a plusieurs aspects à cette thérapie-là. L'un des principaux, puis ça rejoint la question de votre auditrice, c'est on va priver un peu les gens de sommeil. Donc, on va raccourcir le temps de sommeil. Ils vont accumuler une dette de sommeil un peu plus élevée qui va vaincre une espèce d'état d'hypervigilance qui prévaut au moment du coucher. Et donc, progressivement, on leur réapprend à dormir. Ça fonctionne vraiment bien.
1: Oui. Est-ce qu'il y a une différence entre les hommes et les femmes au niveau du sommeil, Chantal Saint-Onge?
2: Je dirais que les femmes sont plus propices à faire de l'insomnie. Mm-hmm. Puis, il y a beaucoup de problèmes de sommeil, de troubles du sommeil qui existent. Et puis, selon le trouble du sommeil, il y en a qui vont être plus fréquents chez les hommes, d'autres plus fréquents chez les femmes.
1: Oui, parce qu'on a une question de Lucie. Les femmes qui vivent la ménopause souffrent souvent d'insomnie. Mm-hmm. Lorsqu'une bonne hygiène de sommeil ne fonctionne pas, la solution médicale traditionnelle est la prescription d'antidépresseurs. Or, l'hormonothérapie dite bioidentique peut contribuer à un meilleur sommeil. Est-ce que vous êtes d'accord avec elle?
2: Non, je vais laisser docteur Desautels répondre à cette question-là.
0: Oui. On n'a pas beaucoup d'études, malheureusement. Puis effectivement, c'est un problème. L'insomnie de base, c'est plus fréquent chez la femme, puis à plus forte raison en périménopause et en ménopause. Et malheureusement, on n'a pas tant d'études en pharmacologie. Tu sais, si les bouffées de chaleur sont l'élément principal, on essaie de traiter les bouffées de chaleur, mais ça va au-delà de ça, des troubles de sommeil chez les femmes ménopausées. Et oui, c'est une aire de recherche qui devrait avoir plus d'attention.
1: Oui. Puis on le voit aussi sur les réseaux sociaux, le sommeil qui fait maintenant partie de l'industrie du bien-être. C'est intéressant, ça, des influenceurs qui font l'apologie du sommeil pour vivre en meilleure santé, vivre plus longtemps. Mais est-ce qu'il n'y a pas un risque aussi de dérapage, des gens qui vont trop loin là, dans cet exercice-là?
2: Bien, tantôt, je voulais renchérir, ça rejoint à votre question, c'est que les gens développent souvent beaucoup de fausses croyances par rapport à leur sommeil, au sommeil en général et à leur propre sommeil. Puis, à un moment donné, en font une obsession. Mais cette obsession-là même rejoint ce que docteur Desautels disait, c'est que ça nuit au sommeil parce que ça devient anxiogène et puis notre vie tourne autour de ça. Alors que le sommeil, c'est un lâcher-prise.
1: Oui, c'est ça qui est difficile en fait. Parce que quand on se réveille, moi ça m'arrive, je me réveille par exemple au milieu de la nuit à 3 heures du matin. Qu'est-ce qu'il faut faire dans ce cas-là?
2: Première des choses... je vous dirais, vous mettre dans une situation propice pour vous rendormir. Alors, ça peut être, est-ce que vous avez trop chaud? Est-ce que vous avez envie? Est-ce que... etc. Si vous sentez de l'anxiété, ça va être de faire de la relaxation. Mm-hmm. Vous pouvez aussi faire des exercices de pensée dirigée parce que le cerveau roule dans le hamster, donc on veut l'arrêter de rouler. Ça peut être de la relaxation, mais des exercices de pensée dirigée. Mais si après 30 minutes, on ne dort pas, on ne reste pas au lit, on sort, on garde les lumières tamisées, on fait une activité ennuyante qui ne nous intéresse pas et qui va, un cerveau qui s'ennuie veut dormir et naturellement aucun écran. Puis après 30 minutes maximum, on retourne se coucher. Toujours le même modus operandi.
1: Oui.
2: Et puis des fois, ça prend quelques répétitions avant que ça fonctionne, mais ça finit par fonctionner. Puis à un moment donné, notre cerveau s'entraîne.
0: J'ajouterais deux petites choses. Effectivement, je suis d'accord avec ce que Chantal a dit. C'est les activités ennuyantes, ce qu'on suggère souvent, c'est le coloriage.
1: Alors,
0: c'est ennuyant. On ressent nos signaux de sommeil quand ils surviennent et puis on va se coucher. Si vous commencez à lire un polar, vous allez être happé par le... Donc, colorier. Et l'autre chose, c'est de se dire puis de se convaincre que même si on est une nuit amputé de une heure ou deux, on va quand même être fonctionnel le lendemain matin. Et étant donné qu'on va avoir accumulé une dette de sommeil parce qu'on va avoir moins bien dormi la nuit précédente, on va mieux s'endormir la nuit suivante. Alors, c'est toutes des pensées qu'il faut reconstruire.
1: Quelques petites

0: Question peut-être un petit peu plus technique. La mélatonine, est-ce que ça fonctionne?
1: Non. La mélatonine, c'est pas un somnifère. C'est pas un médicament qui va beaucoup endormir. Okay? Ça donne un endormissement de près de 7 minutes de plus. La mélatonine, son utilité, c'est comme un médicament chronotrope. Chronotrope, c'est les rythmes endogènes, l'horloge interne. Ça va jouer sur l'horloge interne. Donc, c'est vraiment très bien pour le décalage horaire, les travailleurs de nuit, puis les gens qui ont des maladies qui s'appellent les troubles des rythmes circadiens, qui sont des couche-tard lève-tard, des couche-tôt lève-tôt. Mais ça, c'est extrême. Ces couche-tard lève-tard vont se coucher vers 4-5 heures du matin puis vont se lever à 2 heures de l'après-midi. Alors, la mélatonine, c'est bien. C'est bien pour ces troubles-là d'horloge interne. C'est bon pour les gens qui ont les enfants, par exemple, qui ont un TDAH.
0: Est-ce que pour les enfants, on peut la prendre?
1: Il y a une certaine utilité pour les enfants qui ont un TDAH, qui sont traités avec des stimulants. Puis chez les personnes âgées aussi, qui ont des problèmes de sommeil, chez les personnes âgées, le sommeil se modifie et ils vont être plus couche-tôt, lève-tôt, cause en partie d'une diminution de l'amplitude des rythmes circadiens, ce que vient corriger la mélatonine en partie.
0: Alex Desautels, Chantal Saint-Onge, c'était fascinant. On aurait pu en parler encore longtemps, mais malheureusement, c'est tout le temps qu'on avait. Je vous remercie beaucoup d'avoir été en studio avec nous aujourd'hui. C'est très apprécié. Merci. Monsieur Desautels, je rappelle que vous êtes neurologue, directeur clinique du Centre d'études avancées en médecine du sommeil. Chantal Saint-Onge, infirmière clinicière à la Fondation Sommeil. Merci beaucoup.
1: Merci.
2: Au revoir.
0: Depuis 2014, le mouvement Le 12 août, j'achète un livre québécois nous invite à acheter des livres d'ici une journée par année au moins. Le 12 août, c'est mercredi prochain et on se prépare donc à cette journée avec notre chroniqueuse culturelle Élise Jeté. Bonjour Élise.
3: Bonjour.
0: Alors votre première suggestion, c'est de la poésie qui est liée à cette chanson. On écoute.

0: Ah, c'est beau, ça.
1: C'est joli, hein? Oui. C'est une pièce qui s'intitule « Oiseau migrateur ». C'est de Nana Quinn. Et ce n'est pas innocent si je vous fais jouer de la musique. C'est que Nana Quinn a sorti aussi un recueil de poésie cette année, « Pensée magique ». Donc, 2026, c'était une grosse année pour Nana Quinn parce qu'elle a fait paraître son album de musique « Tout me quitte, tout vient à moi » en janvier dernier. Et son troisième recueil de poésie est sorti aux éditions du Norrois le 4 mai dernier. Donc, deux beaux accomplissements culturels pour elle cette année.
0: Oui, une année remplie.
1: Oui, c'est ça. Je vais vous lire un extrait de son recueil de poésie. « Pourquoi tu n'as pas retourné mes appels? J'ai dépecé tous les fruits pour te retrouver. 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Il a rapetissé au lavage autour d'un souvenir. 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
0: Hmm. »
1: C'est très beau, hein?
0: Oui.
1: Aussi beau que la chanson
0: très
1: qu'on
0: entendait. Très imagé aussi.
1: Oui, voilà. Toujours en poésie, « Je n'y suis pour personne » de Marcel Labine. Le poète est décédé cette année, quelques semaines avant l'apparition de cet ultime recueil, le 22 mai. Il raconte dans ce livre-là sa vie en solitaire dans l'appartement que sa compagne a quitté, d'abord à cause de la maladie qui lui a pris sa mémoire. Et ensuite, avec sa mort. Et comme Marcel Labine nous a quittés cette année, ça peut aussi être un bon moment pour revisiter l'ensemble de son œuvre.
0: Pour ceux qui se cherchent un bon roman,
1: oui.
0: Qu'est-ce que vous nous suggérez?
1: Donc, ma lecture du moment, c'est sorti lundi dernier chez Libre Expression. Ça s'appelle « Obsédée » de Geneviève Jeté. On n'est pas parentes, même si on a le même nom de famille.
0: Je suis en train de vérifier sur la feuille, oui.
1: Je voulais préciser. Ça raconte l'histoire d'une jeune femme qui, après un diagnostic de trouble obsessionnel compulsif, tente de reprendre le contrôle de sa vie, de ses relations, de ses questionnements identitaires, malgré sa voix intérieure qui la critique tout le temps. C'est rempli d'humour, de lucidité, aussi, et ça part de santé mentale avec beaucoup de bienveillance. J'ai adoré ce côté-là. Il y a un essai aussi que je voulais vous recommander. C'est vraiment l'une des plus belles choses que j'ai lues ces derniers temps. C'est « Les filles et les monstres » d'Elisabeth Lemay. C'est sorti cette semaine aux éditions du Boréal. La réflexion de l'autrice s'est déclenchée quand elle a vu un écriteau dans un commerce au-dessus de la tête de la caissière où c'était inscrit « L'employé est une personne ». Quand on est obligé de nous rappeler que l'employé est une personne, ça déclenche des réflexions. Elle a décidé de s'intéresser à la déshumanisation. C'est un recueil de 7 textes dans lesquels elle aborde le féminisme, le rapport au corps, la littérature, le vieillissement, le choix de ne pas avoir d'enfants aussi. Ça donne envie de se remettre en question. Et si vous cherchez une lecture jeunesse, je vous invite à vous diriger vers l'album Le Tour de Tom d'Isabelle Arsenault. C'est sorti ce mercredi 5 août aux éditions de la Pastèque. C'est l'histoire de Tom qui est déterminé à apprendre à faire du vélo sans les petits

0: cette roue. C'est difficile, ça, quand on décide de faire ça. Malgré ses chutes et ses hésitations, il réussit à le faire. C'est une histoire tendre sur la persévérance et la confiance en soi.
1: Oh, c'est très bien. Et vous avez aussi pris de l'avance pour les semaines à venir parce que, bon, là, on est au mois d'août. Il y a la rentrée littéraire qui s'en vient.
0: Oui, ça approche. Et là, ce qu'on peut faire aussi, c'est que le 12 août, on peut précommander des livres. On a le droit de faire ça sur Internet. Donc, au mois de novembre, aux éditions du Boréal, l'auteur du très populaire Ce qu'on respire sur Tatooine, Jean-Christophe Réel, va nous offrir son troisième roman intitulé Plasticine. Ce qu'on sait jusqu'à maintenant, c'est que ça raconte l'histoire de Clémence qui est née avec un bec de lièvre et le parcours de sa famille après un drame qui est survenu lorsqu'elle avait 5 ans. C'est encore très mystérieux, on en sait peu sur ce livre-là. Christian Guay-Poliquin, qui nous avait offert le très beau roman Le poids de la neige en 2016, revient avec son nouveau livre qui s'intitule Le mur. On nous annonce une réflexion sur l'exil, les frontières et la résilience. Ça sort lundi, donc à temps pour le 12 août qui est mercredi à la Peuplade. Et aussi, bon, je voulais donner une option pour ceux et celles qui veulent encourager l'industrie du livre sans avoir à lire tant que ça. Donc, ma meilleure option, c'est Apéro à boire et à manger de Rose Simard. L'autrice nous propose depuis plusieurs années des beaux breuvages sur sa plateforme Un ou deux cocktails. Et son nouveau livre s'intéresse à l'apéro au complet, selon les saisons. Ça sort le 26 août chez K.O. Édition.
1: Oui, disons que ce n'est pas une lecture très corsée.
0: Non, c'est ça. C'est très, très doux. Très doux.
1: Mais ça dépend du cocktail en
0: oui,
1: même temps.
0: Voilà.
1: Bon, maintenant, pour ceux qui sont habitués à lire beaucoup, on peut peut-être profiter du 12 août pour essayer de lire un style d'écriture auquel on est moins familier?
0: Du théâtre. Je vous invite à lire la plus récente pièce de théâtre de Jean-Philippe Barry-Guerrard. Ça s'appelle Un nouveau jour. C'était ce qu'on a pu voir. Oui.
1: Mais vous aimez ça, vous, lire du théâtre?
0: J'adore lire du théâtre.
1: Ah, oui?
0: Et c'est très facile de lire du théâtre, en fait, parce que d'abord, une pièce de théâtre, ça dure une heure ou deux, donc ça va
1: ça
0: vite.
1: Se lit vite.
0: Ça
1: oui.
0: se lit vite. Les personnages, leur nom est écrit. Tu sais, on se perd rarement dans une pièce de théâtre. Ça, c'est très facile. Ça peut être une bonne passerelle pour des gens qui ont plus de difficultés à lire quelque chose de corsé.
1: Oui, ou de plus dense. Oui,
0: ouais, voilà. Et là, ce que je trouve dommage, c'est qu'à chaque fois que je lis du théâtre, je me dis « Ah, oh, mais là, j'ai manqué le spectacle. » Ça a été le cas quand j'ai lu Un nouveau jour. Ça a été présenté à la Bordée et chez Duceppe au cours de la dernière année. J'étais pas là, donc c'était bien dommage. C'est une comédie dans laquelle le Québec vient d'obtenir l'indépendance. Et on assiste à une réunion entre quatre personnes qui doivent créer un spectacle d'ouverture pour le nouveau pays.
1: Ah, une grand messe, là.
0: Voilà, exactement. J'ai vraiment ri fort à voix haute là, en lisant cette pièce là, qui est publié en texte aux éditions de ta mère. Ça vaut le détour. Vous pouvez aussi vous préparer à voir une pièce de théâtre en lisant, si ce n'est pas déjà fait, la version qui n'intéresse personne d'Emmanuel Pierrot, le livre de l'année 2024, prix des libraires cette année-là. La version théâtrale va arriver au Centre du théâtre d'aujourd'hui le 15 septembre prochain dans une adaptation de Marc-Claude Saint-Laurent, une mise en scène de Marie-Ève Milot. Et d'ailleurs, si vous faites partie des personnes qui n'ont pas cet appel de la lecture, vous pouvez peut-être essayer les livres audio. Et là, c'est un peu moins forçant que lire. Oui. Écouter un livre, mais éthiquement, vous avez quand même le droit de dire que vous avez lu un livre quand vous l'avez écouté. Là, c'est permis.
1: Et on peut le faire en faisant le ménage ou toute autre activité. Là.
0: Exactement. La version qui n'intéresse personne dont je vous parlais est disponible en livre audio, lu par Zoé Tremblay-Bianco sur Radio-Canada Audio. Ça dure 10h20 minutes.
1: Quand même.
0: Moi, j'aime calculer mes livres audio en termes de road trip. Donc, si vous partez de Montréal en voiture, cette lecture-là représente exactement le temps qu'il vous faut pour vous rendre à Timmins en Ontario ou à Moncton au Nouveau-Brunswick. Vous allez d'un côté ou de l'autre.
1: Très bien. Est-ce qu'on a des preuves en terminant que cette journée du 12 août fonctionne là, pour les ventes de livres québécois?
0: Absolument. 85 % de tous les romans vendus dans les librairies indépendantes le 12 août 2025 étaient publiés par des éditeurs québécois et la popularité de l'événement aussi s'accentue d'une année à l'autre. Sur leslibraires.ca, la valeur des ventes a augmenté de 36 % en un an seulement. Donc, par rapport au 12 août 2024, l'an dernier, 36 % de plus de ventes. 2025 a vraiment été la meilleure édition de l'histoire de l'événement. Est-ce que 2026 va battre l'exploit?
1: On verra. On verra. Je parlais à un libraire il y a quelques jours qui me disait c'est presque comme Noël, le 12 août.
0: Presque Noël, oui.
1: Presque Noël, voilà. Merci beaucoup.
0: Avec plaisir.
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1: Et on termine l'émission avec notre tournée des trésors cachés aux quatre coins du pays. Et aujourd'hui, on s'en va en Colombie-Britannique retrouver Marie Villeneuve, qui est animatrice de Far West, l'émission du matin pour la Colombie-Britannique et le Yukon. Bonjour Marie.
3: Bonjour Laurence.
1: Vous aviez, je ne pense pas que je vous entends bien, mais ça s'en vient. Marie, vous aviez le désir de nous faire sortir de Vancouver et

0: les régions oui. plus connues de la province. Vous nous amenez dans l'archipel de Haïdiguaï. Oui. Vous êtes toujours là, Marie?
1: Est-ce que oui, moi, je vous entends. Est-ce que vous m'entendez, Laurence?
0: Moi, je vous entends bizarrement. C'est comme si vous étiez dans mon casque d'oreille, mais je vois que le technicien...
1: Alors, je vois que notre technicien
0: est en train d'essayer de régler ça. Parce que oui, Marie donc est animatrice de l'émission Far West. Vous savez qu'il y a des émissions aux quatre coins du pays. Émission du matin, émission de l'après-midi. Et Haïdiguaï, c'est un trésor un peu caché. Je pense qu'on vous a, Marie.
1: Oui. Bon, est-ce que ça marche?
0: Oui,
1: bon,
0: là,
1: voilà,
0: marche,
1: tout est réglé.
0: Voilà.
1: On est là. Oui,
0: alors,
1: j'aurais été déçue de pas pouvoir vous en parler. Oui, ben, c'est à Haïdiguaï, je tenais à en parler, Laurence, parce que bon, cet été, on a beaucoup vu Vancouver. On a vu Vancouver à la Coupe du Monde. Mm-hmm. On a beaucoup parlé de la Colombie-Britannique. Et puis, ça donne souvent envie aux gens de venir nous visiter ici. Puis, Haïdiguaï, on en parle rarement, je trouve, en tout cas en dehors de la Colombie-Britannique. Mm-hmm. Puis, un petit sondage maison réalisé dans notre salle des nouvelles m'a prouvé qu'effectivement, peu de gens sont allés à Haïdiguaï.
0: C'est très scientifique, ça.
1: C'est très scientifique, effectivement, mais quand même. On est en territoire Haïdiguaï, c'est l'archipel des îles, bien sûr, qui sont séparées du continent à l'est par le fameux détroit des Quatre. Ça vous dit peut-être quelque chose, Laurence, le détroit des Quatre, bien sûr, parce qu'on en a beaucoup parlé en info. C'est le fameux détroit qui est protégé par le grand moratoire sur les pétroliers du gouvernement canadien. Alors, il faut vouloir quand même y aller. C'est loin, hein? C'est à 87 km à l'ouest de Prince Rupert. On est presque en Alaska. On y va donc à Haïdiguaï par avion ou par traversée. Il y a une grande traversée qui se fait de plusieurs heures avec BC Ferries. Il faut le faire parce que bon, déjà, ça nous donne un autre paysage. On est dans l'eau pendant longtemps. On vogue vers Haïdiguaï. Ou sinon, moi, je suis allée en avion quand même parce que le temps nous pressait. On peut aller, on vole vers Sandspit, entre autres avec Air Canada. Et puis, on arrive là où on doit aussi prendre un autre traversée pour s'en aller sur l'île principale vers Queen Charlotte. Et puis là, on découvre quelque chose d'extraordinaire. Parce que, bon, déjà, d'être aussi loin, ça nous isole du reste. Et puis, moi, pour vrai, sincèrement, je pense que c'est le plus bel endroit en Colombie-Britannique que j'ai eu la chance de visiter.
0: Carrément,
1: J'ai pleuré à Haïdiguaï parce que je savais pas quoi faire avec la beauté qui était devant moi. Puis, c'est pas vraiment mon genre. Je suis pas non plus une fille de plein air, faut le dire. J'aime ça, mais je suis pas du genre à partir en randonnée pendant des jours en camping. Au contraire, j'aime beaucoup être entourée d'une structure solide et pas trop en montagne. Mais là, vraiment, j'ai eu l'impression d'être au bout du monde. Et je peux dire, je pense que j'ai trouvé ça plus beau que Tofino. On connaît les plages de Tofino.
0: Oui, ben c'est mythique.
1: Oui, effectivement, je pense que c'est encore plus beau que ça.
0: Mais qu'est-ce qu'il y a à voir à Haïdiguaï? Pourquoi c'est si beau, en fait?
1: Ben, c'est beau parce que, d'abord, on est chez les Haïda. Il faut comprendre qui sont les Haïda, hein, le peuple Haïda. Toute bonne visite là-bas, qu'on commence par le centre culturel qui est à Skidigit. Il y a les archives. On nous explique qu'est-ce qui s'est passé à Haïdiguaï, comment la réconciliation s'est amorcée aussi. C'est un endroit d'industrie forestière, bien sûr. Les Alloctones y ont été très présents. L'industrie est là toujours aujourd'hui. Mais quand même, les Haïda se sont réappropriés leur nom, parce que c'est les anciennes îles de la Reine Charlotte. C'est comme ça qu'on les a appelées pendant des années, avant de leur redonner leur nom dans une cérémonie qui a eu lieu en 2010. Mais c'est aussi des immenses forêts pluviales, c'est des zones humides, c'est des dunes de sable, c'est des plages absolument formidables sur des kilomètres. C'est des montagnes, c'est des cours d'eau, c'est une faune extraordinaire. Moi, j'ai pris... Évidemment, c'est le genre d'endroit là, où on prend des photos, puis où on filme, puis on regarde après, puis on se dit, ben non, c'est bien plus beau que ça.
0: Oui.
1: C'est beaucoup mieux que ce que j'ai ramené comme image, mais c'est exceptionnellement riche, vraiment. Puis on les a surtout souvent appelés les Galapagos du Canada, les îles Haïdiguaï. Alors, tout ça est à voir. Puis l'impression, vous savez, quand on est, comme je le disais tantôt, quand on est aussi loin dans un endroit, il y a des endroits qui se visitent que par bateau. On peut nous amener comme ça. On part par bateau voir le fameux parc national de Guayanas. Alors déjà d'arriver... Dans des anciens, ça a été reconnu d'ailleurs au patrimoine mondial, ces endroits-là. On arrive par bateau, on visite ces villages qui sont toujours protégés par les gardiens Haïda qui sont là, qui travaillent avec Parc Canada. Ils sont vraiment gardiens du territoire et c'est géré par la nation, mais avec Parc Canada aussi. C'est une espèce de capsule temporelle. Vous savez, on a la chance d'arriver dans un endroit où on a l'impression que peu de gens ont vu. Vraiment, c'est très, très préservé et la préservation ajoute, je dirais, à l'aspect mythique de l'endroit aussi. Puis, on a l'impression de connaître vraiment les traces de ces peuples autochtones-là. On peut imaginer comment ils sont arrivés sur ces plages-là, comment ils étaient installés. Oui. On voit des anciens mâts. En tout cas, c'est magnifique, vraiment. C'est extraordinaire. Oui. On est dépassé par la grandeur de tout ça, vraiment.
0: Ça a l'air magnifique et vous nous donnez vraiment...

0: vraiment envie d'y aller. Marie Villeneuve, animatrice de Far West, l'émission du matin pour la Colombie-Britannique. Oui, parce que l'émission tire à sa fin.
1: Mais on se reprend. Je connais ça.
0: Merci, Marie.
1: S'il y a des gens qui veulent les infos,

0: et la situation là-bas. Et puis on vous parle aussi des 5 ans de la reprise de l'Afghanistan par les talibans.
1: Ben on vous écoute dimanche à 10h. Merci beaucoup, Manon.
0: Au revoir.
1: Je prends quelques secondes en terminant pour remercier la super équipe de Midi Info, à la technique Martin Lavoie et Sylvain Trottier, à la recherche en alternance Mustapha Mirouani, Véronique Morin, Antoine Trussard, Étienne Perrault, Hugo Métro et Félix Gagnon, à la réalisation Geneviève Gagné, notre rédacteur en chef est Hugues Mollet. Ici Laurence Martin, merci beaucoup d'avoir été là cette semaine. Bonne fin de journée, à lundi.
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2: Bonjour, ici Laurence Tran à Sherbrooke. Voici vos informations. Tout d'abord, des professionnels de la santé tirent la sonnette d'alarme en raison de l'augmentation d'enfants blessés en trottinette électrique. Des membres du Centre de traumatologie de l'hôpital de Montréal pour enfants exhortent le gouvernement à mieux encadrer l'utilisation de ces engins. De son côté, le service de police de Sherbrooke rappelle que les usagers doivent avoir au moins 14 ans, porter un casque et respecter les règles de sécurité routière. Isabelle Gendron, relationniste du SPS, remarque que la vitesse maximale de 25 km à l'heure n'est pas toujours respecté.
3: On le sait, les gens, ils vont déborder, ils achètent ça en ligne un peu n'importe où, puis là, ben, on se ramasse avec des engins qui roulent à des vitesses aussi rapides qu'un véhicule, mais c'est comme si tu te promenais sur un 2x4, puis là, on te demande de freiner rapidement à main, parce que ça prend effectivement un système de freinage à main. Ben, qu'est-ce qui peut arriver si tu roules à 50 km/h, frein à main, par l'équilibre, puis ben t'es parti dans le décor.
2: Elle assure que l'escouade de circulation est présente sur les pistes cyclables de la ville pour faire de la répression. Et près d'un médecin sur deux au pays dit vivre avec de l'épuisement professionnel ou une dépression, selon l'Association médicale canadienne. Dans ce contexte, nombreux sont les médecins qui songent à quitter la profession. Le docteur David Simard, médecin à Saguenay, croit que l'épuisement de ses collègues ne vient pas seulement de la charge de travail, mais aussi d'une souffrance morale.
4: On peut des fois finir notre journée, avoir l'impression d'avoir travaillé là, sans relâche, mais avoir l'impression qu'on n'a pas assez fait quand même, faute de temps ou de ressources. On passe nos journées à annoncer des délais de 3 à 6 mois pour une échographie d'épaule, des délais de 2 ans avant de voir un orthopédiste. C'est à chaque jour de devoir prioriser un patient au détriment d'un autre. Puis ben sinon, il y a aussi la souffrance émotionnelle reliée au métier. Le fait que c'est annoncer des cancers, voir un jeune avec des idées suicidaires, c'est voir un enfant qui vit de la négligence de sa famille.
2: Plus tôt cette semaine, l'Association des médecins psychiatres du Québec a demandé aux partis politiques de s'engager à améliorer le bien-être des personnes soignantes en vue des élections provinciales. 9 municipalités de l'Estrie s'ajoutent à la liste des endroits où le transport d'animaux sauvages est interdit. Cette mesure, mise en place par Québec, vise à limiter la propagation de la rage du raton laveur. À compter d'aujourd'hui, l'interdiction de déplacement de plusieurs espèces d'animaux sauvages est étendue à une 50aine de nouvelles municipalités à travers la province. Pierre Chapdelaine de Montvallon a les détails.
5: Les municipalités visées par cette interdiction sont principalement situées dans le centre du Québec, en Montérégie et en Estrie. C'est une mesure qui vise notamment les ratons laveurs, les moufettes, les renards ainsi que les coyotes, donc il ne sera plus possible de les transporter vivants. On se rappelle que les cas de rage du raton laveur se multiplient au Québec depuis le printemps, notamment en raison de la relocalisation d'animaux contaminés. Depuis le début de l'année, 118 cas chez des animaux ont été confirmés dans la province. Et la semaine dernière, un chat infecté par la rage a mordu plusieurs personnes en Montérégie. Il faut savoir que c'est une maladie qui est mortelle chez l'humain dès que les symptômes commencent à se développer. Il s'agit aussi d'une mesure nécessaire selon les professionnels de l'extermination, même si elle complique leur travail et représente un coût supplémentaire pour leurs clients. Aussi à ce propos, Samuel Genet, il est directeur général chez Abbott Extermination.
6: C'est une mesure qui, selon moi, en tant que professionnel, était nécessaire pour pas que dans 10 ans, on ait la même

0: problématique, même avec une augmentation. Est-ce que c'est plus compliqué pour nous puis pour les clients? Oui. Est-ce que c'est un besoin nécessaire? Je pense que dans les cadrages, effectivement, il y en a de plus en plus, c'est de plus en plus compliqué, il faut prendre ça de plus en plus au sérieux.
1: La mesure d'interdiction de déplacement est en vigueur jusqu'au 6 octobre. Ici Pierre Chapdelaine de Montvallon, Radio-Canada, Montréal.
2: Le Zoo de Granby et la Santé publique lancent un avertissement aux visiteurs qui se sont rendus dans la section des macaques japonais mardi. Certains primates peuvent être porteurs de l'herpès B et auraient pu transmettre le virus à des visiteurs. Une plateforme habituellement fermée au public est demeurée accessible pendant quelques heures. Au moins une personne a eu un contact avec les macaques. La médecin conseille à la Santé publique de l'Estrie, Mélissa Généreux, donne plus de détails sur l'herpès B.
3: Je suis confiante qu'il n'y en aura pas. C'est une maladie qui peut être quand même assez grave, mais qu'elle est tellement rare qu'on n'en voit pas au Québec. On n'en a pas vu depuis des décennies. Lorsqu'on a un contact significatif et qu'on va chercher un traitement préventif, la maladie arrive tout simplement pas. Donc, on peut prévenir complètement l'infection. Il faut vraiment avoir été grippé par le singe, avoir été mordu. Ou c'est sûr, si vous l'avez nourri, vous avez eu sa salive sur les mains, et là, il y aurait des risques de développer le virus de l'herpès B.
2: Les personnes qui auraient eu un contact sont invitées à communiquer avec Info Santé. En sport, finalement, la région sera bien représentée au championnat canadien d'Ultimate Frisbee qui se déroule à Surrey, en Colombie-Britannique. Dès dimanche, deux équipes de Sherbrooke chez les moins de 19 ans prendront part à la compétition qui réunit les meilleures équipes au pays. Maude Prévost, entraîneuse pour la formation masculine des Fringants, trace le parcours de son équipe.
4: C'est un travail qui a duré un an. Donc, on se qualifie normalement là à la mi-juillet pour ce championnat-là. Et l'année dernière, on n'a pas réussi à se qualifier là malheureusement. Donc, ça a été vraiment très crève-cœur pour l'équipe. Et puis là, cette année, on a débuté le début de la saison là au mois d'avril avec beaucoup de motivation. On a travaillé très fort. Puis ils ont vraiment offert le meilleur d'eux-mêmes cette saison-ci. Puis on aboutit au championnat canadien avec beaucoup, vraiment beaucoup de fierté.
2: Et voilà, c'était l'essentiel de vos nouvelles. Il fait actuellement 27 à Sherbrooke.
5: Fabrice Ivanov-Sénat, le micro est ouvert, tu en fais ce que tu veux.
6: Tout jeune, je comprends de manière inconsciente que ce soit en parlant avec ma mère au téléphone ou en regardant mon père s'émerveiller devant les stars du ballon européen. Je comprends que le vrai bonheur se trouve ailleurs, qu'il faut rêver. Et le rêve, ben c'est l'étranger. Mais c'est quoi l'étranger quand t'es un enfant? Qu'est-ce que ça veut dire partir de chez soi, se déraciner pour s'installer ailleurs? T'sais, moi, j'ai jamais compris que ma mère partait pour de bon. À l'âge que j'avais, je comprends même pas qu'elle s'en allait vers un autre pays. Tout ce que je comprends, le matin de son départ avec ma grande sœur, c'est que ma mère fait une valise, elle y met ses affaires et celles de ma sœur, uniquement. Et plus le temps passe, plus la valise se remplit de leurs vêtements à elle seulement. Alors moi, enfant rusé que je suis, je me dis, je vais l'aider, je vais mettre mes vêtements dans la valise aussi. Et vu que je sens qu'on est pressé, je me dis, ah, le plus rapide, c'est de commencer par les vêtements que je porte déjà. Tu sais, simple, efficace. Une bonne manière de montrer que j'apporte ma pierre à l'édifice. Je commence par mon chandail, ensuite, je vais pour enlever mes shorts, mais mes sandales me bloquent. Pause. Je détache mes sandales et après, j'enlève mes shorts. Paf! Je les dépose sur la pile. Puis là, je me dis, c'est pas vrai que je vais partir en voyage pieds nus. Fait que je lance mes petites sandales toutes sales dans la valise sur les vêtements propres de ma mère. Et voilà, je suis désormais en slip, en plein milieu du salon, prêt à partir pour l'étranger.

0: En direct du studio 1 de Radio-Canada à Montréal pour une avant-dernière fois cet été, vous explorez le monde et ta mood. Vendredi prochain, ce sera déjà le dernier épisode de cette émission estivale remplie de premières fois. Il y aura eu des surprises, des réussites, mais aussi quelques apprentissages, on va dire ça comme ça. Mais vous êtes encore là et nous aussi, et c'est tout ce qui importe. On va tenter d'en profiter jusqu'au bout avec des personnalités qui habitent mon univers, des gens que je souhaite vous présenter avant qu'il ne soit trop tard. Et comme d'habitude, on fait ça en famille, entouré de gens que j'aime et que j'admire. À commencer par mes complices de toujours, Khalid Jebari et Leila Hasselman, deux passionnés de cinéma que je voulais réunir au moins une fois avant la fin de cet été. Bonjour à vous deux.
1: Bonjour.
2: Bonjour.
0: Leila, Khalid, vous êtes allés voir le film que tout le monde a vu et dont tout le monde a déjà parlé. Et c'est vraiment parfait comme ça. C'est bien sûr l'Odyssée de Christopher Nolan. C'était soit ça, soit Spider-Man. Mais après avoir entendu l'enthousiasme débordant de Khalid,

0: qui allait voir l'Odyssée en format IMAX 70 mm. Je me suis dit qu'on n'avait pas d'autre choix que d'en parler. Déjà, bravo pour cet exploit de voir le film dans le format original. Il n'y a pas beaucoup de gens qui ont fait ça dans le monde.
1: Oui, j'ai dû y aller à 11h du soir et puis avoir mon visage collé à un écran aussi grand qu'un immeuble. Donc, je suis sorti de là avec un gros torticolis, c'était pas évident.
0: Mais t'as aimé, je pense.
1: Toute une odyssée.
0: Donc, ça valait le coup d'avoir un torticolis.
1: Oui, d'ailleurs, on en parlera tout à l'heure.
0: Ok, d'accord. Leïla Salman, est-ce que toi, tu serais allé voir l'Odyssée si ce n'était pas de l'émission?
2: Oui, je pense qu'on peut pas passer à côté de Nolan. Je l'aurais peut-être regardé dans l'avion en revenant de vacances.
0: Sur un tout petit écran, voilà, 70 millimètres.
2: Ouais. Exactement, mais oui, je l'aurais regardé certainement.
0: Bon, on va en parler tout à l'heure. J'ai préparé mon popcorn pour l'occasion. Avec nous, exceptionnellement à distance, notre humoriste en résidence, Amorella Lenga, qui est en plein examen pour devenir ingénieur. Parce que oui, être une superstar des réseaux sociaux, c'est bien, mais avoir un diplôme d'ingénieur, c'est mieux, surtout pour ses parents, que l'on salue s'ils nous écoutent. On lui souhaite bonne chance, surtout qu'elle fait l'objet d'un portrait dans un média français. C'est un radio-reportage qu'on va vous présenter en toute fin d'émission. Je vous en dis pas plus. Et autour de la table, vous l'avez entendu, il y a un comédien et un dramaturge à surveiller, Fabrice Ivanov-Sena, que vous avez pu voir dans une foule de productions en passant du cinéma aux séries, au théâtre, puisque son éventail va de Stat sur ICI Télé à Macbeth, mise en scène par Robert Lepage. C'est une palette assez large qui démontre bien toute l'étendue de son talent. Fabrice, bienvenue dans le monde des Tamoud. Merci d'être avec nous.
3: Merci de m'accueillir, c'est
0: un
3: plaisir.
0: À l'ouverture des micros, on a pu t'entendre lire un extrait inédit de ta toute première pièce, Alter Ego, qui sera présentée à la Licorne au mois de novembre. Ouais. C'est une première lecture, publique. Mm-hmm. Comment est-ce que tu te sens à la fin de tout ce processus? Est-ce que t'es exténué, soulagé, excité?
3: Je te dirais que c'est un mélange de tout ça, mais probablement de l'excitation. La semaine dernière, on a commencé la résidence de création avec toute mon équipe et qu'on essayait de mettre en place le projet. Et là, c'était la première fois que je voyais mon texte déployé avec des gens autour de moi. Tu sais, c'est un one-man show, fait que c'est moi qui est tout seul. Donc, tout le processus d'écriture, j'étais pas tout seul, j'étais accompagné par Adèle Omari qui m'a aidé à écrire ce texte. Mais là, de voir mes mots, puis que les gens commencent, parce qu'une fois que tu crées une œuvre, ben t'appartiens plus ou moins, tu sais, là, de voir mon équipe, qu'est-ce qu'ils retiennent de ce texte, c'était quand même assez intéressant. J'ai adoré, j'ai juste hâte de le présenter puis de continuer à faire ça.
0: Ouais, puis avec cet extrait là nous maintenant on a hâte de t'entendre. Dans cette pièce, il est question de départ, de l'étranger, de l'abandon. Ouais. Ce sont des thèmes universels qui résonnent en chacun de nous. Donc j'ai très hâte d'en discuter plus longuement avec toi. Vous êtes sur Air Amoud, au nom de tout l'équipage, je vous souhaite la bienvenue à bord de ce voyage radiophonique. On décolle sans plus attendre pour une première escale dans l'univers d'un humoriste qui est passé de la guerre au stand-up.
4: Je travaillais pour CBC, en fait. Pour CBC côté télévision, ils m'envoyaient genre du news footage, genre des vidéos qui prenaient au Moyen-Orient, et je devais traduire ça pour faire les sous-titres à la télé. Et je fumais de la weed et j'inventais tout le dialogue. Genre, yo, rien à voir avec la version originale.
0: Cet homme qui faisait de la pige pour la CBC tout en consommant du CBD et en traduisant les textes de façon approximative, il s'appelle Habib Siam. C'est un humoriste canadien d'origine libanaise qui travaillait dans le monde de l'éducation avant d'opérer un changement radical de carrière pour se consacrer à temps plein à l'humour. Depuis, il s'est produit en Europe, un peu partout au Canada. Il sera sur scène en fin de semaine dans le cadre de Pop Montréal. C'est quelqu'un que j'apprécie beaucoup pour sa capacité à faire rire de tout, même des choses les plus graves. C'est donc avec un immense plaisir que je l'accueille sur notre plateau. Habib Siam, bienvenue dans le monde des Tamoud.
5: Hey, merci, salut tout le monde.
0: Après avoir entendu cette blague, j'ai envoyé un courriel aux ressources humaines de CBC Radio-Canada.
5: C'est un piège, hein.
0: Mais t'as vraiment été traducteur pour la boîte?
5: Ouais, c'était à titre de contrat.
0: Pigiste?
5: Ouais, on m'envoyait des vidéos, et je devais traduire ça. Et comme on en avait discuté un peu au téléphone, genre les dialectes en arabe de pays en pays, de région en région, tu sais, c'est assez différent. Et il y avait des fois où je comprenais pas ce qu'ils disaient.
2: Tout le département légal a été viré.
0: Voilà. Ouais, c'est ça. On les salue.
5: Mais je sentais que j'avais quand même la responsabilité d'achever le travail, de faire le travail. Et donc, logiquement.
0: Mais il y en a qui arrêtent le CBD pour commencer à la CBC. Toi, t'as fait le contraire. C'est quand même incroyable. Et puis, parcelle de vie, moi, j'ai commencé ma première fois en onde à Radio-Canada. C'est pas une blague. Je travaillais à l'émission du matin du regretté René Auméroir. Puis, c'était le moment où Ben Laden sortait des cassettes qu'il envoyait aux médias, Al Jazeera. Ouais. Puis, il fallait quelqu'un pour les traduire. Et que la première fois qu'on m'a entendu en onde, c'est moi qui traduisais un extrait de Ben Laden. Il n'y a plus glamour comme entrée en matière. Mais la traduction, tous les chemins mènent au Rhum, comme on dit.
5: Voilà, exactement.
0: Habib Siam, plus sérieusement, toi, tu as un parcours riche et atypique. Et c'est pour ça que je voulais te recevoir. Tout a commencé un jour de Noël en Jordanie. C'est là que tu es né. J'ai l'impression de raconter l'histoire de Jésus. Ça commence comme ça. Mais j'ai lu quelque part que tu as longtemps cru être le retour du Messie et que tu as même failli entrer dans les ordres.

0: Oui. Je sais pas pourquoi, man. Parce que je suis né en 79, donc j'ai fait mes calculs. Je me suis dit, en l'an 2000, quand le monde doit, tu vois, se terminer
1: Ouais.
0: et que Jésus reviendra, j'aurai 21 ans. C'est l'âge parfait.
1: Et finalement.
0: Et non, mais à 12 ans, j'allais, je sais pas comment on dit, genre Sunday school, je faisais du catéchèse.
1: Oui,
0: Donc
1: le
0: voilà,
1: dimanche,
0: je
1: ouais.
0: faisais les dimanches, je faisais du catéchèse et j'avais jamais lu la Bible, mais j'étais genre l'élève modèle. J'étais l'étudiant modèle, je connaissais tout, je comprenais tout, j'avais les meilleures notes dans tous les tests et je me suis dit que voilà, ça c'est mon signe. J'ai même pas lu le texte et que je comprends tout. Et voilà, et ouais, j'ai considéré devenir prêtre.
1: Incroyable. Et
0: Ouais.
1: t'as aussi beaucoup bougé quand t'étais jeune. Je veux dire,
0: Oui.
1: ok, mais ça
0: Ouais.
1: ressemblait à quoi ta jeunesse? Tu vivais où? Ça a été quoi tes...
0: Un peu partout. C'était un peu vraiment bizarre parce que mon père travaillait pour le ministère des Affaires étrangères. Donc toutes les 3, 4 ans, on déménageait de pays. Mais c'était vraiment des pays où il y avait des réalités genre complètement différentes.
1: Ok,
0: Et
1: par
0: que je
1: exemple.
0: passais, par exemple, je suis passé du Liban aux États-Unis, mais du Liban en pleine guerre, genre dans 80 à 82,
1: La guerre civile.
0: c'était la guerre civile, c'était l'apogée de la guerre
1: Ouais.
0: civile même, d'aller de ça. J'avais 3 ans, donc je m'en rappelle. Je suis conscient de certains souvenirs, mais c'était pas des souvenirs très concrets. Mais je me rappelle de genre ma grand-mère qui cuisinait et il y avait des trous de balles partout dans les murs et que c'était normal. C'est genre, c'était personne qui adressait ça, qui fait gaffe à ça, fait non, ça fait partie de la vie quotidienne. Et de passer de là aux États-Unis, et de passer genre 4 ans aux États-Unis avec des malls, des trucs, des air condition, tout est genre, tu sais,
1: Ouais,
0: je veux pas dire le premier monde, mais c'est une réalité complètement différente.
1: le monde développé, quoi, le monde
0: Exactement,
1: occidental.
0: exactement. Et de passer de ça au Qatar, j'ai habité à Doha, mais en 86, où c'était vraiment genre, c'était un désert. Et que je comprenais pas, genre, wow, man,
1: Qu'est-ce que je fais là?
0: j'avais 8 ans, j'aurais fait 3 pays complètement différents, avec des réalités, avec des expériences quotidiennes complètement différentes, et que je comprenais plus vraiment ce qui était réel et ce qui ne l'était pas.
1: Ouais, c'est comme
0: Ouais.
1: vivre dans différentes réalités parallèles.
0: Ouais, et mais c'est quelque chose qui a continué genre toute ma vie parce que là, durant Covid, où je faisais des allers-retours au Liban et c'était le début de la crise économique, il y avait une dévaluation, c'était vraiment fou d'aller genre à l'épicerie et qu'ils te sortent un compteur d'argent
1: Ouais.
0: quand tu t'achètes genre 2 bouts de pain. Parce que
1: L'hyperinflation.
0: la livre est passée de 1500 genre 1500 livres au dollar américain à un moment donné c'était à 108 000 livres.
1: Et tout s'achète en
0: Donc
1: cash
0: ouais
1: ou presque
0: exactement.
1: au Liban, c'est
0: Donc
1: ça aussi.
0: notre plus grand billet c'était un billet de 100 000 et lui il faisait 66 $ américains
1: Incroyable.
0: et là il faisait 55 cents.
1: Wow. Mais
0: Ça a plus de sens.
1: t'as toute cette richesse de par les pays que t'as habité, que t'as visité, dans lesquels tu résides encore, mais t'as aussi toute cette richesse à cause de ton bagage, on va dire professionnel. Et je sais que t'as travaillé dans le domaine d'éducation, t'as fait une maîtrise puis un doctorat avant de tout lâcher pour te lancer en humour. Habituellement, on rate notre vie avant de la réussir. Toi, t'as fait tout le contraire. T'as réussi ta vie avant de la rater délibérément.
0: Non, tu sais, je dirais l'inverse. Je dirais que le doctorat, ça aurait été raté ma vie.
1: Mais vas-y, explique-moi
0: Ouais,
1: pourquoi.
0: pas le doctorat lui-même, mais c'était un diplôme que mes 6 premiers mois, genre mon premier semestre, j'ai remarqué que c'était une erreur. Je me suis dit, man, ça va être un champ professionnel, ça va être une vie. Je m'excuse, man, de tout le monde qui est en train de faire son doctorat là, qui travaille dans l'académie, mais ça va être une vie genre hyper bornée. Ça va être très limitant comme expérience, comme vie de tous les jours. J'avais remarqué que le plus que tu t'avances dans le domaine de l'académie, le plus spécifique que ton champ de recherche doit être. Tu sais, tu choisis un sujet, après tu choisis une partie de ce sujet, après tu choisis un angle de la partie de ce sujet, et après tu connais une chose, tu la connais hyper bien, mais tu connais une
1: Une seule
0: chose.
1: chose.
0: Ouais, une seule
1: Mais
0: chose.
1: pourquoi alors tu voulais aller jusqu'au doctorat? C'était quoi? T'étais poussé par la famille, par les parents, par une
0: J'étais poussé
1: pression?
0: par le fait que ma grand-mère a pas terminé ses études scolaires d'école. Genre, mon père, c'était le premier de sa famille à aller à l'université et que moi, j'étais supposé, genre, continuer la tradition et, genre, prendre la torche
1: Ouais, et l'amener
0: la torche olympique des études parascolaires et la prendre au niveau, genre, au next level, si tu veux.
1: Et ça a été quoi le
0: Et
1: déclic où tu t'es dit, hey, je laisse le doctorat, je fais de l'humour. Pourquoi?
0: Un an de chômage et de dépression.
1: Ah ouais, vraiment?
0: Ouais. J'ai fait un an, man. J'étais au chômage pour un an en ayant un

0: doctorat. J'arrivais pas à me trouver, genre, du travail. J'avais présenté, genre, 250 demandes pour avoir 2 entrevues. Wow. Et après, je suis arrivé au stade où, genre, au fur et à mesure que tu t'avances dans cette étape ou durant cette année, mes standards baissaient. Mmh. Au début, c'était non, je veux faire ça. Après, c'est devenu ouais, je ferai ça. Après, c'est non, je dois faire quoi que ce soit. Genre, je dois trouver un emploi. Ouais. Et je me suis dit non, ça, c'est gâcher sa vie. Ça, c'est genre rentrer dans un truc où tu le fais juste pour de l'argent et pour gagner ta vie. Et je sais que ça, c'est des pressions genre vraiment réelles.
1: La plupart des gens sont obligés de faire ça.
0: Oui,
1: bien sûr.
0: Mais moi, c'est ce que j'allais dire. J'avais genre, j'avais le luxe, si tu veux, de pas avoir de responsabilité autre que la mienne. J'avais pas d'enfant, j'étais pas en couple, c'était juste moi. Et je me suis dit, j'ai pris un peu de recul. Et je me suis dit, dans un monde idéal, dans un monde où tu pourrais faire ce que tu veux faire, qu'est-ce que tu ferais? Et à 35 ans, je pouvais pas répondre à cette question. Et c'était ça qui était alarmant.
1: Wow.
0: C'était ça mon premier genre déclic où non, man, je peux pas gâcher ma vie. Je peux pas savoir. Je savais ce que ma famille, ce que la société, ce que le monde autour de moi s'attendait de moi. Mais je savais pas à 35 ans ce que moi je voulais faire.
1: Wow.
0: Et donc, j'ai quand même pris genre 2 mois à réfléchir, à faire de genre du self-reflection, et j'ai fait une petite liste, et c'était une liste de 3 choses, et l'humour, c'est le seul truc qui a collé.
1: Finalement, t'as fait ton chemin de croix, t'as eu une résurrection,
2: tu es peut-être
0: Messie qu'on a. À 35 ans, à l'âge où, non, lui, il est mort à 33. Ça aurait été excellent.
1: Ça aurait été super. Bon, Habib Siam, humoriste libano-canadien, il y a quelqu'un qui te connaît depuis très très longtemps, qui t'apprécie beaucoup, nous aussi on l'apprécie, c'est l'humoriste Virginie Fortin,
0: ah ouais.
1: Et elle a une question pour toi.
0: Non, arrête.
3: Allô, Habibi, c'est ton amie Virginie Fortin. Et ma question pour toi est la suivante. J'aimerais savoir ce qui a le plus grandi chez toi dans les dernières années. Est-ce que c'est ta collection de chaussures ou est-ce que c'est ton désir de faire un humour sur scène qui te ressemble plus, faire un humour plus près de tes valeurs?
1: C'est une bonne question, de Virginie.
0: C'est une très bonne question. Mais déjà, c'est une question, je sais pas comment on dit en français, it's closed-ended, elle m'a donné 2 choix.
1: C'est sans issue, quoi.
0: Ouais.
4: Collection de chaussures, non?
0: Surtout pas la collection de chaussures, mais c'est très ironique que ça fait 1 an que j'utilise ma collection de chaussures pour, si tu veux, subventionner mon humour. Je commence à vendre des baskets. J'ai une collection, je dirais pas combien, je vous dirais genre off-air, ouais. Mais c'était ça parce que j'ai quitté mon emploi en fin novembre, début décembre. Et le jour où j'ai quitté mon emploi, on m'a offert genre 6 spectacles en Europe.
1: Ooh.
0: Et j'avais pas de quoi payer mon billet.
1: Mm.
0: J'avais vraiment pas de quoi payer mon billet. Donc j'ai commencé à organiser une tournée. En fin de compte, c'était 43 spectacles en 55 jours.
1: Wow.
0: Et j'ai vendu pas mal de chaussures et pas mal de baskets, Virginie.
1: Wow, mais elle te demandait, c'est quel genre d'humour que tu veux faire? Est-ce que t'es prêt à faire un humour qui est plus proche de toi, de ta réalité, de tes valeurs?
0: Oui, ça fait trois, quatre ans que j'ai une vision du genre d'humour que je veux faire. Je sens que j'ai une responsabilité envers ma famille, ma culture, mon pays.
1: Mm-hmm.
0: Il y a une image très limitée du Moyen-Orient, des Arabes, tu sais, c'est une partie du monde qui est hyper riche, qui a beaucoup d'histoire, il y a beaucoup de diversité au sein de ce groupe monolithique qu'on appelle les Arabes. Et que, en plus de ça, man, j'ai l'opportunité de parler à entre 300 et 1500 personnes par semaine.
1: Mm-hmm.
0: En faisant des spectacles.
1: Mm-hmm.
0: Et c'est très différent que de faire ça, genre, de façon impersonnelle sur les réseaux sociaux. Là, c'est un contact direct.
1: Ouais, ouais.
0: Et la plupart du temps, j'ai des longues conversations avec des gens après les spectacles. Donc, c'est pas juste le spectacle, c'est l'ambiance que tu crées, c'est tout. Et puis, voilà, je commençais à raconter des histoires, mais c'est politique, mais c'est pas la politique, c'est ce que j'appelle un peu la politique personnelle.
1: Mm-hmm.
0: C'est, on n'a pas les histoires des gens, on comprend, ok, le Liban, la Palestine, l'Israël, les conflits, mais comment ça affecte les gens, ce que c'est que de vivre ça à distance, ce que c'est que d'avoir de la famille au Liban.
1: Bon, ben, ouais. Justement, Habib, parce qu'elle t'appelait Habibi, et ça ouais. veut dire vous êtes assez proche, mais c'est aussi ouais. pour faire hommage à ton prénom, mais à tes d'origine ouais. libanaise. La dernière fois que tu as été au Liban, c'était en juin 2025.
0: C'était en juin 2025.
1: En pleine guerre.
0: Il n'y a jamais vraiment une pause de guerre. Il y a un cessez-feu, mais c'est jamais vraiment un cessez-feu. Et donc, non, c'était une période relative.

0: relativement calme.
1: Ok.
0: Et je stresse vraiment le mot relativement, parce que ce qui est calme pour nous, c'est pas vraiment calme pour des gens qui ont pas vécu de la guerre.
1: Ouais.
0: On parlait un peu du concept de distance. Mes parents habitent à 3 kilomètres de la région la plus bombardée de Beyrouth. Et pour nous, 3 kilomètres, c'est énorme comme distance.
1: Mmh.
0: Genre, ma tante, elle habite à 1 kilomètre et elle va chez nous parce qu'on est à 3 kilomètres, mmh, pour avoir plus de sécurité. Mais 3 kilomètres, c'est comme ici, on est au village plus ou moins, et Milan, c'est 3 kilomètres.
1: Mmh. Mmh.
0: C'est ça.
1: Mais,
0: c'est rien.
1: Mais cette Donc, semaine, on a souligné, par exemple, l'anniversaire de l'explosion du port de Beyrouth. C'était il y a 6 ans. Ça a fait plus de 220 morts, 6500 blessés. Il y a encore une grande impunité autour de ça. Il y a encore des gens qui espèrent que du monde sera traduit en justice. Quand tu penses au Liban, à ta famille qui est là-bas, alors que toi tu vis ici, tu sais, tu parlais des réalités parallèles. Tu te sens quoi? Tu te sens coupable? Tu te sens redevable? Tu te sens responsable? Comment tu vis cette relation-là?
0: Ouais, non, au début, je me sentais coupable parfois. Tu sais, parfois c'est lourd de pas pouvoir rentrer, de vouloir rentrer, de, en général, genre, logiquement, s'il y a la guerre, tu te dis, je veux pas rentrer, je veux rester en sécurité, alors que je veux pas dire que tous les Libanais ou tous les Arabes ont ce même genre, ce même instinct, mais moi, quand il y a la guerre, je veux débarquer et aller en pleine guerre, je veux être avec ma famille.
1: Mm-hmm.
0: C'est genre, ça, c'est le moment où on doit être ensemble. Alors qu'en avril, après la fin de la tournée européenne, j'étais supposé rentrer et que la guerre avait commencé avec l'Iran, avec Israël, avec le Liban était au beau milieu de tout et que je voulais rentrer. Il y avait toujours des vols, ça aurait été genre une escale de 30 heures, un truc comme ça. J'aurais mis 3 jours et demi pour arriver, mais c'était ma mère qui m'a dit, écoute, s'il te plaît, viens pas, ça va me stresser. Ça va me stresser. Donc, coupable, pas trop, mais oui, j'ai une responsabilité à 100%. J'ai une responsabilité à aider les gens qui sont toujours là-bas. La plupart de mon humour est devenu, si tu veux, une façon de sensibiliser les gens aux expériences des Libanais ici au Canada, mais aussi au Liban, de donner une impression, une réalité différente. Et à travers les spectacles, ça fait 2 ans et quelques que pratiquement tous mes spectacles sont des levées de fonds. Des levées de fonds, et que je travaille parce que au début, j'avais cette vision, pour revenir à la question de Virginie, j'avais vraiment cette vision de « Ah, je vais changer le monde à travers mon humour et mon art. » Et voilà, exactement, merci Fabrice. Parce que... c'est ça, tu te rends compte que, voilà, ok, c'est cool de créer genre un moment, un espace, hein, de rassembler les gens, mais que ce changement est très éphémère et que qu'il y a des gens qui font genre the real work, le vrai travail, le travail qui demande que tu sois sur le terrain, que tu risques ta vie. Et je me suis dit qu'un lien un peu plus concret entre l'art et le changement social et politique, ce serait de subventionner ou d'aider à supporter financièrement les gens et les organismes qui font le vrai travail.
1: Pas juste dénoncer, faire quelque chose de concret. Fabrice, je te vois réagir depuis tout à l'heure à ces propos-là, ça te rejoint? Toi, t'es d'origine haïtienne.
2: Ouais.
1: Là aussi, Haïti, c'est pas facile en ce moment.
2: Ouais, mais ça me rejoint beaucoup. Tout le questionnement que tu as par rapport à comment, dans ton humour, essayer de pas juste faire quelque chose qui a un impact sur ton pays d'origine. Tu sais, moi, je suis né en Haïti, je suis arrivé ici quand j'avais 8 ans, et il y avait beaucoup, pendant longtemps, j'ai eu cette culpabilité du fait que j'ai eu la chance, grâce à ma mère, de pouvoir immigrer ici, mais il y avait beaucoup de gens dans ma famille qui sont restés en Haïti. Ma grand-mère du côté paternel, et il y avait tout ce rapport-là de moi, je vis tout ce que je vis en ce moment, mais comment je peux, est-ce que je dois faire quelque chose pour aider ma communauté, pour aider mes proches, au-delà d'essayer de sauver tout le monde, mais d'essayer d'aider les gens proches de chez nous. Puis il y avait tout ce rapport quand nous, on est immigrés de première génération, parce qu'on a grandi avec très peu, et là, ma mère qui a réussi à nous mettre ici, il y avait toujours ce rapport de danger, non mais tu peux pas retourner en Haïti, il faut faire attention. Et maintenant que je commence à avoir de plus en plus de liberté économique et d'avoir
1: de reconnaissance aussi,
2: oui, de pouvoir juste le texte que je veux voir jouer de moi, c'est des questions que je me pose de exactement qu'est-ce que je représente, qu'est-ce que ça veut dire, puis c'est beaucoup ça que j'essaie de définir. Puis je trouve ça intéressant que Virginie te demande qu'est-ce que tu essaies de développer dans ton art, parce que c'est des questions que même moi en ce moment, d'être ici avec vous, je me suis posé la question, quel Fabrice que je représente, c'est comme par rapport à ça, quel Fabrice que je dois représenter pour non seulement être authentique avec qui je suis, puis être authentique avec les gens que je veux représenter.
1: Mais les mots, la culture, c'est peut-être moins tangible que de faire une levée de fonds ou de construire un mur ou une école, mais ça opère aussi des changements importants, et c'est pour ça, moi, je suis content de recevoir des gens comme vous. Tu vois quand même ton travail qui fait une différence.
0: Oui, j'espère. J'espère, parce que parfois, man, c'est la montée a l'air insurmontable.
1: Qu'est-ce que tu veux dire par là?
0: Tu dis, là, genre, t'es au bout d'une colline et tu regardes en haut et tu dis, man, tout ce que je fais, c'est comme on dit en anglais, a drop in the bucket. C'est une petite goutte dans un océan, si tu veux. Mais après, j'ai adopté un peu la même philosophie avec quand j'enseignais, avec l'éducation. J'avais des grandes idées de je vais changer le système et je vais faire et je vais, tu sais. Et après, tu remarques que non, en fait, c'est des interactions interpersonnelles. Mm-hmm. Tu fais un changement de personne en personne. Mm-hmm. Et c'est des petits increments, si tu veux. Mm-hmm. C'est à petits,
1: des petits fragments, ouais,
0: des petits bouts.
1: Habib Siam, merci beaucoup. Parce que moi, tu m'en permets d'avoir des changements. Oui, Khalid.
3: Oui, je veux juste dire quelque chose par rapport à ce qu'il disait, par rapport à la colline, par rapport à la colline et au sommet. Moi, quand je suis dans cette situation-là, je suis toujours en claquette.
0: Ouais.
3: C'est très difficile. Je te le dis, c'est très dur.
1: C'était ça l'intervention.
3: Ouais. C'était simplement ça parce que ça m'a fait réaliser que c'est vrai.
1: On est très heureux de partager ça. Mais Habib Siam, je suis content d'avoir su. Puis je pense que les gens se sont rendus compte un peu de ce que tu fais. C'est-à-dire que tu peux nous faire beaucoup rire, mais tu nous fais aussi beaucoup réfléchir. Merci pour ça et je rappelle que tu seras sur scène ce samedi dans le cadre de Pop Montréal. Pour ceux et celles qui sont dans le coin, ça se passe au Fine Fine Fine Café sur la rue Saint-Laurent.
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0: On est redescendu de la colline, Khalid. Avant la fin de la saison estivale qui s'achève la semaine prochaine, je tenais absolument à faire deux choses. Réunir mon duo de chroniqueurs préférés, c'est-à-dire Khalid Jebari et Leila Hasselmann, et j'exagère à peine, et regarder le film de Christopher Nolan. Comme je n'ai pas encore réussi à me procurer des billets en IMAX 70mm, je me suis dit que je ferais d'une pierre deux coups. Je vous envoie voir le film pour moi, on en parle, et je vais être très honnête avec vous. Ce qui m'intéresse, c'est plus votre regard intercroisé que l'objet filmographique lui-même. Alors, Khalid, avant même d'entrer dans l'Odyssée, parce que je sais que si je t'en parle pas, tu vas vraiment péter un plomb, comme on dit. Parlons de la Maison des Dragons, House of Dragons, sur HBO.
1: Oui.
0: Toi aussi, Habib?
1: Ouais,
0: grand fan?
1: Grand fan, je sais pas, mais j'ai commencé la série il y a le mois passé, et là, je suis à jour.
2: Ah, okay, à jour, c'est bon, ouais.
0: La finale, c'est dimanche, tu l'as pas encore
1: c'est
0: vu?
1: C'est dimanche, non.
0: Ok.
1: Arrête. Je l'ai pas encore vu, on est vendredi.
2: Ouais, un petit mot sur House of the Dragon, ouais, série dérivée de Game of Thrones. C'est un préquel, comme tu l'as dit. Série que, est-ce que je recommande ou pas? Oui, pour les amoureux de Game of Thrones, parce que voilà, il y a toujours eu la nostalgie avec la saison 8 catastrophique qu'on a eue dans Game of Thrones. Et je m'en remettrai jamais.
0: Khalid ne s'en remettra jamais.
2: Je m'en remettrai jamais. Après, bon, il y a eu une belle série aussi dérivée de Game of Thrones qui a commencé en janvier 2026, qui s'appelle A Knight of the Seven Kingdoms, mm-hmm. et que je recommande à tout le monde parce que vraiment elle va dans l'essence de ce qu'était Game of Thrones dans les saisons 1 à 4 et on retrouve ça dans A Knight of the Seven Kingdoms.
0: Et notre réalisateur Philippe Roberge acquiesce.
2: On sent, ouais, super, oui. Merveilleux, effectivement. Donc je recommande cette série à tout le monde que je préfère à House of the Dragon.
0: Ah oui?
2: Elle est moins spectaculaire mais beaucoup plus intime et j'ai adoré ça.
0: Okay.
2: Maintenant House of the Dragon, comme je l'ai dit, c'est un spectacle comme on n'en voit pas à la télé. C'est des dragons, c'est des guerres, c'est des chevaliers, c'est des histoires politiques, etc. Tout ce que Leila n'aime pas.
0: Ouais, c'est
2: mais oui, j'attends avec impatience cette saison finale. Il y a eu des hauts et des bas dans cette saison 3. Ma saison préférée, c'est la saison 1, mais j'aime bien cette saison 3.
0: C'est un bon divertissement, surtout si vous êtes nostalgique de l'univers de Game of Thrones.
2: De Game
0: donc
2: of Thrones,
0: le trône de fer.
2: Oui, effectivement.
0: Absolument. Bon, on est de retour à notre programmation régulière pour parler de l'Odyssée de Christopher Nolan. Je le rappelle au cas où vous l'auriez manqué, c'est une adaptation du poème grec antique attribué à Homère. On va écouter un bout de la bande-annonce juste pour se mettre dans le bain.
3: Dis-moi ce qu'il te reste comme souvenir.
4: Une épouse. Un fils.
3: Et quoi d'autre?
4: La guerre qu'on a gagnée. 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
0: Bon ben, il y a peu de mots dans cette bande-annonce, je veux dire, c'est très court, c'est très économe. Alors c'est le phénomène cinématographique de l'été. Je me tourne vers toi, Leila. Est-ce que c'est mérité?
5: Est-ce que c'est mérité? D'abord, c'est quand même tout un défi que s'est lancé Nolan en adaptant l'Odyssée d'Homère au cinéma en un seul opus, ouais. Qui plus est. D'abord parce que l'Odyssée en soi, c'est toute une saga, c'est 10 ans de la vie d'Ulysse notamment, c'est des dizaines et des dizaines de personnages, puis là je compte pas les dieux, les monstres,
0: c'est
5: les figurants,
0: c'est des péripéties
5: qui n'en finissent plus, mais en plus le titre est trompeur en fait, parce que l'Odyssée de Nolan, c'est pas seulement l'Odyssée d'Homère, c'est aussi, il va piger en fait dans ne serait-ce que minimalement 5 des autres épopées qui sont dans le cycle troyen. Donc en fait ce que Nolan fait, tenir en 3 heures, mais finalement c'est 20 ans de la vie d'Ulysse et plusieurs siècles de tradition orale. Donc, un gros défi, comme je disais.
0: Ça, est-ce que le rythme est trop effréné pour justement une fresque aussi monumentale? C'est-à-dire, on parle d'un long film, 3 heures, donc c'est quand même très long, mais est-ce que...
2: Ça passe vite. Les péripéties s'enchaînent, peut-être la première heure un petit peu longue, mais on enchaîne rapidement avec voilà, le voyage d'Ulysse, l'Odyssée, l'épopée, où est-ce qu'on est trimballé en bateau d'île en île, avec ce qu'on sait qui va se passer. Il y a quelques péripéties qui ont été fusionnées dans la vision de Nolan. Qui nous amène à la fin, à l'acte final, qui est aussi un petit peu effréné. Et donc,
0: mais est-ce que le rythme est trop rapide?
5: Ben, honnêtement, moi, j'ai passé le plus gros du film à bout de souffle, puis pas dans le bon sens du terme. Les acteurs et les actrices sont tellement bousculés dans leur jeu que leur talent a pas vraiment la place de s'exprimer. Puis le casting fait pas pitié, là, on s'entend. Le scénario est tellement en train de nous faire faire du rattrapage historique qu'on a plus les dialogues sonnent archi faux. Puis surtout,
6: les dialogues sont pas archi faux, c'est parce qu'on utilise. Il y a un langage familier. Qui utilise, il a pris ce risque là de Matt Damon, quand il parle, on dirait qu'il parle avec son accent de Boston.
5: C'est pas l'enjeu pour moi, c'est plus Ménélas, que c'est assez abscon.
6: Ménélas, on dirait qu'il vient de sortir du Bronx, donc ouais, ça sort un petit peu de l'immersion.
0: Toi, c'est au niveau des accents.
6: Ça sort un petit peu de l'immersion, ça tend à avoir une Grèce antique.
0: Léla parle pas de l'accent, elle parle plutôt des mots qui sont utilisés
5: ou
0: des
5: dialogues. Oui, voilà, c'est ça, sonne faux, puis ça sonne creux, puis en plus comme le film s'enchaîne à un rythme vraiment démoniaque. On n'a jamais vraiment le temps de comprendre les motivations des personnages, on n'a jamais vraiment le temps de s'y attacher, on n'a pas le temps de s'imprégner des lieux qu'on traverse, et puis surtout, on n'a pas le temps de tirer les enseignements d'Homère.
0: Je te vois, je sais que tu n'es pas d'accord, mais je veux savoir un truc, parce qu'elle parle des personnages et de comment ils sont ficelés. Matt Damon, qui incarne Ulysse, le personnage principal, vous en avez pensé quoi?
6: C'est Ulysse de Nolan, et dans la vision de Nolan, je trouve qu'il respecte ce que l'essence d'Ulysse veut nous faire comprendre. Leïla disait que c'est dans un rythme effréné qui nous sort un petit peu complètement du film, mais en réalité c'est la vision de Nolan et comment Nolan a décidé de raconter cette histoire qui est immense et qui aurait pu prendre peut-être 2-3 films, mais comment il la raconte, on comprend très bien où est-ce qu'il veut en venir, on comprend très bien le voyage d'Ulysse. À la fin, quand on arrive, on n'a qu'une envie, c'est que Ulysse finalement venge les 20 ans de son absence et comment les prétendants de Pénélope ont désacralisé finalement la loi de Zeus, qui est la loi de l'hospitalité, et donc on ressent tout ça. Donc peut-être qu'elle l'a vue tard ou qu'elle était fatiguée cette journée-là et qu'elle s'est peu sortie.
0: Elle est à côté de toi, on va lui demander.
6: Du film.
5: Mais
6: j'ai vu 2 fois le film et puis le deuxième visionnement du film m'a fait encore plus rentrer dans le film et aimer encore plus le film.
0: Ok.
5: Peut-être parce qu'il l'a vu 2 fois qu'il a compris le film aussi. Non,
0: okay.
5: J'exagère dans le sens où oui, on comprend le film, mais comme je disais, moi j'ai eu l'impression de regarder un très très long épisode de genre The Amazing Race. C'était ça mon ressenti. On a plus l'impression de cocher des destinations que de vivre un voyage.
0: Il y a tous ces événements, on va les faire un à la suite de l'autre.
5: Et c'est particulièrement problématique parce que au-delà de la forme, là, dans le fond, parce que l'Odyssée, c'est pas juste une suite de monstres, c'est pas juste une suite de stratagèmes rusés. C'est des prétextes qu'Homère utilise.
6: On voit pas vraiment les monstres dans le film. Ils sont pas vraiment la base du film, les monstres.
5: C'est ce que je dis, ce sont des prétextes que Homère va utiliser pour nous faire réfléchir sur l'humanité, sur la civilisation, les Ulysse et ses compagnons, leur orgueil, leur...
0: Tu veux dire que les thématiques, on va dire, de la mythologie, les enseignements qu'on voulait nous donner, les espèces de morale ou de conduite, sont beaucoup moins amenées, ou en tout cas, elles restent moins à la fin du film. T'as pas réussi à ressentir ces valeurs qu'on veut transmettre voyage.
6: Il y a une valeur, l'atrocité de la guerre. C'est-à-dire, c'est un thème, l'atrocité de la guerre, et comment... On, en tant que personne qui a causé finalement un massacre, qui est le massacre de Troie, vit avec ça durant son voyage de retour à la maison.
0: Toi c'est ce que t'as compris. Là, toi qu'est-ce que t'as compris de ça?
5: Mais ça, c'est l'intrigue. Ouais. Moi, je parle de comment est-ce que le spectateur sort en regardant ce film-là. Et quand on essaye de faire réfléchir son spectateur sur quelque chose comme l'orgueil, qui est quand même le sujet de l'Odyssée de Nolan, on se débarrasse pas de son orgueil en une fin de semaine. On se débarrasse pas de son orgueil en 3 heures. Ça prend du silence. Ulysse, ça lui prend 10 ans. Ça prend au moins un petit peu d'air et d'espace dans le film pour pouvoir méditer sur là-dessus. Et toi, on l'a pas du tout. Ouais.
0: Donc ça, c'est sur le fond. Sur le point de la forme, un point que j'ai très envie de couvrir avec toi, Leïla, c'est bien sûr les personnages féminins. Parce que j'ai lu, parce que moi, j'ai pas vu le film, ok? Dans la presse, il y a Manon Dumais qui disait qu'elle était surprise qu'Argos, donc le chien d'Ulysse, prenne plus de place que certains personnages féminins de l'histoire et même son de cloche de la traductrice Emily Wilson dans le London Review of Books où elle a écrit qu'elle aurait eu honte d'avoir écrit ne serait-ce qu'une seule ligne d'un tel scénario.
5: Il y a aussi des gens qui trouvent que ce film-là, c'est probablement le film le plus féministe, entre guillemets, ou moins de sexiste Nolan. De Nolan, disons. De Nolan, okay. C'est vrai que il y a plus de personnages féminins, ils ont un petit peu plus d'agentivité que dans d'autres films, parce que dans les autres films, soit les femmes sont généralement mortes, ou là, en l'occurrence, Pénélope, elle attend, puis elle attend derrière un paravent, puis si vous regardez de plus près, c'est une cage, hein, son paravent. J'irai pas jusqu'à dire que c'est un film qui est féministe, je dirais pas non plus que ça me semble pas pire que d'autres films que Nolan a fait.
0: D'accord. Khalid, toi, t'as été voir le film en format IMAX 70. Ouais. Est-ce que ça vaut vraiment le coup?
6: Oui, ça vaut le coup de le voir. Je l'ai vu dans les deux formats. Ouais. Je l'ai vu dans le format 70 mm IMAX comme le Nolan voulait qu'on le voit, et je l'ai vu en format standard. Et le format standard n'enlève pas finalement tout ce qui est émotion, récit, etc. du film, mais le format IMAX nous projette une vision plus spectaculaire. On en voit beaucoup plus que le format standard. On est beaucoup plus happé, on est beaucoup plus l'immersion, elle est beaucoup plus là dans le format 70 mm que dans le format standard.
0: Donc, ça vaut le coup d'attendre pour obtenir une place dans une des 40 salles de cinéma à travers le monde.
6: Ouais, j'encourage tout le monde à le voir en 70 mm.
0: Si on peut attendre, si on peut se le permettre. Bon, en terminant rapidement, l'Odyssée, c'est un mythe qui a plus de 3000 ans. Ça veut dire que si on sort du film de Christopher Nolan, etc., en quoi ce film-là ou ce récit-là peut nous éclairer sur le monde qui nous entoure aujourd'hui en 2026? En quoi c'est pertinent aujourd'hui de parler de cette histoire-là?
5: Ben, c'est extrêmement pertinent et c'est d'ailleurs pour ça que je trouve que c'est dommage que Nolan n'en ait pas fait une adaptation plus une lecture plus moderne, plus contemporaine, parce que là-dedans, mais il y a la possibilité de faire une critique hyper pertinente du populisme, du capitalisme tardif, de l'exceptionnalisme américain. Il y avait vraiment quelque chose à faire avec ce texte-là, et pour moi c'est un échec total de la part de Nolan.
0: Bon, Khalid,
6: je pense pas que c'était l'intention de Nolan. Nolan a fait un petit peu ce qu'il a fait dans Oppenheimer. Il a pris un personnage dans Oppenheimer, qui a fondé fait la bombe atomique, et quelles ont été les conséquences de cet acte-là sur le Oppenheimer lui-même et sur ce que ça a apporté après comme catastrophe mondiale. C'est un petit peu ce qu'on retrouve dans l'Odyssée.
5: C'est ça, c'est un énième récit de héros providentiels et torturés, puis on évacue en fait toute la portée politique et universelle en fait.
0: Bah, j'aime ça d'entendre que vous vous entendez sur au moins un point. C'est une belle conclusion à cette saison estivale.
6: Merci Leïla, ça m'a fait plaisir.
5: C'est réglé. Est-ce qu'on peut mettre un moratoire sur l'Odyssée de Nolan à partir de maintenant,
0: c'est
5: s'il
0: bon.
5: Vous plaît?
0: Leïla Salman, Khalid Jibari, merci beaucoup.
6: Yes.
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0: Mon prochain invité est diplômé du Conservatoire d'art dramatique de Montréal. C'est un comédien et un dramaturge qui a joué dans une quantité impressionnante de productions malgré son jeune âge. Vous l'avez peut-être déjà vu dans La Ménagerie de verre au théâtre Denis Pelletier, dans La Femme qui fuit au théâtre du Nouveau Monde ou encore dans la pièce Macbeth mise en scène par Robert Lepage. Au grand écran, il a joué dans les films Norbourg, Cœur de Slush et Le Dernier Repas pour lequel il a reçu un prix d'interprétation. Et à la télé, vous avez pu le voir dans Stat. Et pour la première fois cet automne, il signera une pièce à titre d'auteur au théâtre de la Licorne. C'est une feuille de route, très impressionnante pour quelqu'un qui n'a pas encore 30 ans. C'est pour ça que je m'amuse à dire que le monde est à Moud, mais il est surtout à lui. Fabrice Ivanov-Senna, merci d'être là et d'avoir accepté notre invitation. C'est ta toute première entrevue à Radio-Canada.
1: Tout à fait.
0: C'est quand même incroyable après tout ce que tu as fait.
1: Ouais, je sais, c'est fou. Je racontais à ton collègue quand je suis arrivé ici, il y a 4 ans, moi, je travaillais pour Radio-Canada, mais comme ambassadeur, donc je faisais la visite. Et je me disais, un jour, je vais arriver ici, puis je vais pouvoir être là en tant que comédien pour de vrai. Et là, aujourd'hui, je suis là comme comédien, parler un peu de mon parcours. Ça fait plaisir, ça fait rêver.
0: Est-ce que tout le monde a commencé à Radio-Canada d'une manière ou d'une autre? C'est quand même incroyable. Lui qui traduisait des textes, qui faisait l'ambassadeur, c'est complètement fou.
1: Mais c'est drôle, c'est un travail que j'ai gardé très peu de temps, parce que je pense que j'ai fait 3 mois, puis après ça, il me demandait, mais j'étais occupé.
0: Ouais, tu as commencé une carrière qui t'a mené jusqu'ici à titre d'invité. Donc Fabrice, la pièce que tu présenteras cet automne s'intitule Alter Ego. Ouais. En majuscule avec 2 astérix, tu nous en as lu un extrait en début d'émission. Il représente quoi ces astérix dans le titre?
1: C'est ça, Alter Ego, c'est la version officielle censurée. Mais moi quand j'en parle, je dis Alter Negro. C'est juste qu'on a mis des astérix parce qu'on voulait pas que le débat public soit autour si on a le droit ou pas de dire le titre. Je voulais que les gens se concentrent plus sur le sujet de la pièce, sur ce que ça va raconter, parce que c'est quelque chose de beaucoup plus rassembleur. Mais moi, quand j'en parle, je me permets de le dire comme je l'avais écrit à la base, parce que c'était ça mon intention.
0: Tu voulais t'éviter une polémique et perdre du temps à parler des choses non essentielles, c'est ça que tu veux dire?
1: Ouais, tout à fait, parce que je pense qu'on est en ce moment, à l'heure du temps, ici au Québec. Ce genre de titre pourrait rapidement empêcher des gens d'aller voir la pièce parce qu'ils pourraient se sentir pas interpellés, ou bien même encore à l'inverse des gens qui se disent que je fais ce titre-là pour choquer, mm-hmm. alors que c'est pas mon intention. Mm-hmm. J'avais pas envie d'avoir ce genre de débat avant même que j'ai lu une phrase de ce que j'essaie de raconter. Mais c'est pas parce que j'ai censuré un peu mon titre que le texte perd de ces enjeux que j'aborde, parce que je pense que c'est un peu ça la force de ma plume puis de ce que j'aime faire, c'est que j'aime être un peu frontal, toujours dans l'humour, puis de dire un peu des choses qui sont inconfortables. Je ris de mes malaises, je ris de vos malaises, puis je ris de nos malaises, puis c'est un peu ça l'intérêt.
0: Ouais, puis c'est un monologue, et c'est un monologue qui parle de toi, en fait, mm-hmm. parce que on suit les traces de Fabrice, un jeune homme né à Port-au-Prince, qui a grandi à Repentigny, mm-hmm. et qui est fasciné par Paris. Ouais. 3 lieux, 3 moments de vie, toujours le même manque. Ouais. De quel manque est-ce que tu parles?
1: Le manque d'avoir un sentiment d'appartenance à quelque part. Je pense que à partir du moment où est-ce que à mes 3 ans, ma mère, comme l'extrait que je vous ai lu, c'est le moment où est-ce que ma mère décide de partir, puis que je réalise que ma mère part. Mais moi, on m'avait pas mis au courant. J'avais 3 ans, je vivais, c'est tout. Puis à partir du moment où est-ce que ma mère est partie, puis j'ai fait 5 ans sans elle, il y avait toujours cet aspect où est-ce que lorsqu'on se parlait, elle m'expliquait toujours que la vie allait être meilleure une fois que j'allais être à ses côtés. Mmh. Mais là, il faut réaliser que dans la tête d'un enfant, un peu comme Habib disait, ma réalité au quotidien en Haïti, tout ce que je vivais, que ce soit la pauvreté ou des trucs comme ça, c'était normal pour moi. Personne en faisait un cas. Je me levais pas le matin en me disant,
0: je suis pas bien.
1: Ouais, non, jamais, jamais. Ouais. Mais j'avais une mère à l'étranger qui m'expliquait toujours que mon fils, quand tu vas être avec moi, tu vas plus jamais souffrir, tu vas avoir des pommes à volonté, parce que j'adorais les pommes. Elle me disait, je vais te donner des pommes. Puis là, je disais, mais mamie, envoie-les-moi. Et comme, je peux pas les envoyer, mon fils, sinon ils auront pas le même goût.
0: Mais elle te disait, donc, la vie meilleure, elle est ailleurs et elle t'attend.
1: Exactement.
0: Mais c'est quand même fou, parce que dans l'extrait que tu nous as lu, tu finis en disant, je comprends de manière inconsciente que le vrai bonheur se trouve ailleurs, mm-hmm. qu'il faut rêver, mm-hmm. et le rêve, c'est l'étranger. Ouais. Ça veut quand même dire que t'as compris très tôt que le bonheur n'est pas trouvable sur ta terre natale.
1: Exactement.
0: C'est quand même dur et quelque part triste comme constat, non?
1: Tout à fait. Je pense que c'est un peu ça que la quête que j'ai même en tant qu'adulte, puis que j'essaie de comprendre, c'est que même que ce soit en regardant mon père regarder le foot, qui a jamais tant supporté l'équipe haïtienne, c'était toujours les équipes européennes, les trucs comme ça, c'est que de manière inconsciente, avec tout ce qui nous entoure, tu te dis, ah ok, tout ce que j'ai en ce moment est pas assez. Mm. Tu comprends que ma vie n'est pas assez. il faut que j'aille chercher plus. Et là, le plus, il est où? Parce que constamment, ce qu'on m'a appris, c'est même quand maintenant, tu sais, j'ai réussi à être au Québec, ici, mais là, j'ai réussi à faire tout ça, mais il y a quand même ce sentiment de, mais non, ce qu'on t'a appris, c'est qu'il faut que t'ailles voir ailleurs. Fait que là, le ailleurs, okay, mais je vais à Paris, je vais, tu sais, c'est comme, mm-hmm. il faut toujours plus. Et là, t'as l'impression que c'est un puissant fond parce que à force de chercher constamment, l'approbation ou bien le bonheur ailleurs, mais tu trouves pas la manière de te satisfaire de ce que t'as.
0: Ouais, puis c'est une quête identitaire profonde parce que c'est quoi d'être né quelque part, mm-hmm. de vivre ailleurs et de rêver d'un autre endroit encore.
1: Ouais.
0: Pourquoi ce thème-là de l'identité qui est devenu omniprésent en politique mais aussi en culture, mm-hmm. T'intéresse à titre peut-être de comédien mais surtout de dramaturge avec cette première pièce?
1: Je pense que ça, il y a beaucoup de choses là-dedans qui me parlent, mais c'est aussi surtout le fait, l'angle que j'ai décidé de choisir, c'est comment cette quête identitaire peut nous faire des choses qu'on un peu regrettables. Quand je parle de regrettables, c'est on est tellement pris à vouloir essayer de se trouver que par moment on commet des gestes qui ne vont pas nécessairement en direction avec nos valeurs premières. Tu sais, moi je parle de comment j'ai essayé d'appartenir à des groupes qui ne reflétaient pas exactement qui j'étais, mais pour appartenir à ce groupe-là, j'étais prêt et je faisais des choses qui peux le dire qui me dégradaient, tu sais.
0: Donc t'as essayé d'être quelqu'un d'autre pour
1: exactement,
0: plaire, en
1: fait. Puis c'est un peu ça l'aspect que je veux que je montre un peu dans ma pièce. C'est tout ce cheminement-là, de ce côté un peu laid. C'est pas une histoire juste regardez le pauvre enfant, il fait pitié. Non, moi-même j'ai commis des actions qui m'ont mis dans des situations où est-ce que je me reconnaissais plus. Et je pense que c'est ça qui est un peu intéressant en tant qu'être humain. Moi ce que j'aime chez les gens, c'est les imperfections, c'est de voir des histoires que t'es pas parfait, t'as tes failles, puis tu montes tes craques, puis comment ces craques-là t'ont façonné en tant que personne.
2: Mais il y a quelque chose de fascinant dans ce paradoxe-là, parce que tu parles d'aller ailleurs, plus loin, à l'étranger, pour s'épanouir au final, mais tu parles du sentiment d'appartenance, tu parles d'attache, en fait. Donc je trouve ça intéressant, ce paradoxe-là.
0: Et dans l'extrait que tu nous as lu, tu te mets littéralement à nu pour pouvoir partir.
1: Ouais.
0: Faut absolument tout laisser derrière lorsqu'on veut aller quelque part.
1: C'est ce que je me questionne parce que à partir du moment où est-ce que tu veux aller quelque part, c'est tu te demandes qu'est-ce que t'amènes, parce que souvent on a l'impression que lorsque tu pars, c'est partir, c'est tu vas fuir puis laisser tes problèmes en arrière, mais il y a une affaire que tu traînes toujours, puis c'est toi-même. Tu peux laisser tous tes vêtements, mais ton mal-être, ton bien-être, il t'accompagne. Mm-hmm. Et c'est un peu ça que je questionne, fait que c'est comment tu fais justement, même en bougeant, de trouver ce X-là.
0: Toi, t'es né en 97 là-bas.
1: Exactement.
0: À 3 ans, ta mère vient ici, immigre, te laisse là-bas. Pendant 5 ans, t'es seul.
1: Ouais. Avec ma grand-mère puis mon père.
0: Voilà, mais sans ta mère.
1: Ouais.
0: Est-ce que t'as cru à un moment donné que t'étais abandonné?
1: Oui, parce que je pense que il y a un moment très précis, puis quand on me demande c'est qu'est-ce que tu te rappelles le plus d'Haïti, c'est deux moments. C'est le moment à l'aéroport où ma mère s'en va puis que je comprends qu'elle part sans moi. Et le moment de ma circoncision. C'est les deux plus grandes douleurs que j'ai de cette affaire-là, parce que c'était tellement, moi, quand, la suite de cette crise-là, c'est après ma mère qui me promet qu'elle va partir, puis elle va revenir me chercher ce soir. Elle va dire, je vais aller faire le lit pour toi, puis je vais chercher mon fils. Et là, à l'aéroport, je comprends qu'elle part, puis qu'elle reviendra pas. Je sais pas quand est-ce qu'elle revient, mais je sais. Fait qu'à partir de ce moment-là, il y avait tout ce abandon-là, puis tout ce que j'avais de ma mère, c'était sa voix. Fait qu'il y a comme ce manque-là qui s'est créé, puis que ma grand-mère est devenue cette nouvelle mère pour moi, mais il y avait tout ce besoin que j'avais à ce tout jeune âge d'avoir ma mère, puis c'est aussi le fait qu'elle est partie avec ma grande sœur. Je comprenais pas, j'étais comme, elle a fait un choix d'en choisir un puis pas l'autre. Fait que c'était à ce moment-là, je comprenais pas pourquoi.
0: Habib, je te vois pensif vis-à-vis de ce que dit Fabrice.
3: Non, il y a beaucoup d'idées, surtout le sujet de devoir tout laisser et avant de quitter et avant de recommencer. Et je sens qu'en fait, quand tu quittes, tu te résignes au fait que t'auras plus la même relation avec l'espace que tu quittes, ou le pays que tu quittes, ou la ville que tu quittes, ou quoi que ce soit un village, un studio, un emploi, parce que toi, tu changes.
0: Le monde
3: change. Le chez toi change. Mais qu'il est cristallisé de façon un peu archaïque, si tu veux. C'est un ancien chez toi. Donc quand tu rentres, il y a un peu genre un
0: lack of,
3: ouais, il y a un décalage. Il y a
0: tu deviens étranger pour ton propre pays. Et comme ma mère est en régie et que je la salue, elle dit souvent le problème de nous, les immigrants ou les gens qui sont bougés un peu partout, c'est qu'on est bien partout et qu'on est bien nulle part.
3: C'est ça.
0: Et ça devient très difficile de trouver son chez soi.
3: Mais c'est un privilège aussi.
0: Exact.
3: C'est un privilège parce que c'est une richesse et ça te donne l'opportunité de t'adapter partout. Moi au début c'était comme un fardeau de je suis différent, je suis pas comme les autres, je me sens. Mais après, je me suis dit non, ça me permet de bouger dans le monde d'une façon très fluide et d'une façon très enrichissante.
0: Ouais, et d'enrichir le monde aussi de ce beau parcours. Ouais. Ben, Fabrice Ivanov Sena, je rappelle qu'Alter Ego, ta première création scénique sera présentée à la Licorne du 23 novembre au 11 décembre. Je vais assurément me trouver une place et venir, même si c'est pas en IMAX 70 mm.
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0: On continue d'évoquer ces sujets-là autour de la table. D'ailleurs, si vous voulez nous écrire, vous pouvez le faire via la bulle de conversation de l'application Audio. Alors, c'est le moment habituel de rejoindre notre humoriste en résidence, Amorella Lenga. Exceptionnellement, elle n'est pas avec nous en studio. La raison est simple. Bon, c'est une superstar des deux côtés de l'Atlantique, mais elle passe actuellement un examen pour devenir ingénieure, tout en faisant l'objet d'un portrait réalisé par un média français. Un portrait qui s'intitule « Le revers de la médaille ». On vous présente ce radio reportage en primeur et en exclusivité.
1: Sur les réseaux sociaux, Amorella semble vivre une vie de rêve. Des millions de vues, des collaborations, des événements, des tapis rouges. À première vue, tout semble lui réussir. Pourtant, derrière les caméras, une autre vie commence. À Montréal, il est 3h17. Alors que la majorité de la population dort profondément, une jeune femme fixe son plafond. Pas parce qu'elle fait une insomnie, mais parce qu'elle vient d'avoir une idée.
2: Okay, et si je faisais un reportage français sur ma propre vie avec un faux expert? Ouais, ça c'est bon.
1: Direction sa chambre, dans la maison familiale. Sur son bureau, 3 caméras, 2 perruques, 4 batteries et un devoir d'université. Car ce que peu de gens savent, c'est qu'Amorella mène une double vie. Créatrice de contenu et étudiante en génie logiciel. En 2021, Amorella décide de devenir ingénieure. Pas vraiment par passion, mais parce qu'elle imaginait déjà son père annoncer fièrement « Ma fille est ingénieure ». 5 ans plus tard, le quartier attend toujours.
2: En fait, j'ai tellement peur de choisir la mauvaise vie que j'ai choisi les deux en même temps. Puis le problème, c'est que je suis trop lâche pour tout plaquer, mais aussi trop têtue pour abandonner. Du coup, je souffre dans 2 carrières en même temps. Puis là, en ce moment, mon rythme de vie, c'est je tourne une vidéo, je fais un devoir, je tourne une vidéo sur le fait que j'ai un devoir, puis c'est un cercle qui s'arrête jamais.
1: Pour comprendre ce phénomène, nous avons interrogé un spécialiste.
3: Nous sommes face à un cas typique du syndrome du au cas où, une pathologie qui touche les personnes incapables de choisir une seule vie. Elle préfère vivre les deux, quitte à dormir 3 heures par nuit. Les premiers symptômes sont faciles à reconnaître. Ouvrir Moodle, les TikTok en même temps, accepter un tournage pendant la semaine des examens et répéter la phrase « ça va, Ali ». À ce stade, le patient pense sincèrement qu'il est organisé et justement, les recherches démontrent que c'est faux.
1: Sur les réseaux sociaux, elle est influenceuse. À l'université, elle est étudiante. Et pour son père, elle est toujours la future ingénieure. Et à 3h du matin, elle est toutes les voix que vous venez d'entendre.
0: Et on aime toutes ces voix que l'on entend chaque semaine, gracieuseté, de Amorella Lenga qui nous présentait ce faux reportage. Elle sera de retour avec nous en studio et en direct la semaine prochaine pour la toute dernière émission de la saison. Déjà, je peux vous annoncer qu'on aura une performance de l'artiste nigérien Boubé et de ses musiciens. Et pour l'avoir vu plusieurs fois sur scène, c'est un spectacle à ne pas manquer. Tout ça et plein d'autres choses. Je profite des quelques secondes qui restent pour remercier Leïla Hasselman et Khalid.

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3: Bonjour, ici Laurence Tran à Sherbrooke. Il est 14h. Voici vos informations. Tout d'abord, les partis politiques ne sont pas les seuls à se préparer aux élections générales québécoises prévues le 5 octobre. Élections Québec a commencé à distribuer le matériel électoral qui sera déployé dans l'ensemble des 127 circonscriptions de la province. Une logistique imposante qui s'ajoute au travail de louer des locaux pour accueillir les électeurs et recruter du personnel. Flavie Sauvageau a préparé ce qui suit.
4: Dans l'entrepôt d'Élections Québec, les boîtes s'empilent jusqu'au plafond et il règne une odeur de papier et de carton. Les immenses tablettes sont toutes identifiées au nom des 127 circonscriptions électorales de la province. Des employés au volant de chariots élévateurs chargent le matériel dans les semi-remorques. Ce vendredi seulement, une quinzaine de camions sont partis. Ils vont livrer le matériel dans 58 circonscriptions plus éloignées. Un chargement est aussi envoyé vers l'aéroport, direction les îles de la Madeleine. La porte-parole Julie Saint-Arnaud-Drolet nous fait une visite guidée de l'entrepôt.
5: C'est plus de 650 palettes qui vont partir aujourd'hui et jusqu'à mercredi prochain. Là-dedans, on a toutes sortes de choses, des affiches, du matériel de formation pour le personnel électoral, donc des urnes, des isoloirs, on parle de 30 000 urnes, 25 000 isoloirs.
4: Cette livraison est une étape importante dans la préparation en vue du scrutin du 5 octobre. Mais dans chaque circonscription, les équipes se préparent déjà depuis janvier et ont accompli d'autres tâches importantes, explique Jean-François Blanchet, directeur général des élections.
6: Trouver les locaux, trouver un imprimeur, trouver leur bureau principal qui doit être dans la circonscription, un lieu central pour que les électeurs puissent se déplacer, entre autres, pour la révision.
4: Et pendant qu'Élections Québec continue sa préparation, l'organisme rappelle aux gens de vérifier sur son site Web s'ils sont inscrits sur la liste électorale dans la bonne circonscription. Ici Flavie Sauvageau, Radio-Canada, à Québec.
3: Le taux de chômage au pays a diminué en juillet pour un troisième mois consécutif. Il s'est établi à 6,4%. C'est son plus bas en deux ans, selon Statistique Canada. Kim Taille-Franco fait le point.
7: Il s'est ajouté 75 000 emplois à l'échelle du Canada le mois dernier. La majorité d'entre eux en Ontario. Le contexte économique au pays reste difficile, mais les conditions s'améliorent peu à peu, selon Marc Desormeaux, économiste au Conseil canadien des affaires.
8: Les chutes d'emplois indiquent une résilience dans l'économie canadienne.
7: Une résilience bien sentie chez les travailleurs.
9: C'est sûr que le marché de l'emploi, ça va bien, j'ai l'impression.
10: Moi, je suis paragériste. Il y a de l'emploi, c'est très en demande.
7: Les employés cherchent d'ailleurs une meilleure qualité de vie. Marie-Pierre Bédard est présidente de division chez Randstad Canada. Selon un récent rapport publié par l'agence de recrutement, près d'un quart des Canadiens souhaiteraient changer d'emploi cette année.
11: Le coût de la vie amène les travailleurs à se questionner sur leurs conditions. Les chercheurs d'emploi ont des attentes assez précises et élevées.
7: Autre bonne nouvelle pour les travailleurs, les salaires ont augmenté de presque 3% en un an, pour atteindre en moyenne 37,17 $ l'heure. Ici Kim Taille-Franco, Radio-Canada. Toronto.
3: Plus près de chez nous, une Magogoise fraudée pour environ 5 000 $ veut mettre en garde la population. Le fraudeur a contacté Anne Lange en lui disant qu'il travaillait pour sa banque, la Banque royale du Canada, et qu'elle avait été possiblement fraudée. À force de discussions, il la dirige vers un site web qui semble appartenir à la RBC et la convainc de se faire des virements Interac pour sécuriser de l'argent et minimiser les répercussions de la fraude. Les montants transférés sont plutôt récupérés par le fraudeur. Anne Lange, qui travaille en technologie et qui est formée pour détecter toute forme de fraude et d'hameçonnage, se demande pourquoi sa banque n'a rien vu venir.
12: Je ne comprends pas comment ça se fait que, d'une part, RBC n'a pas détecté ce genre de site et n'a pas réussi à faire éliminer ces sites-là. Et d'autre part, quand je me suis branchée sur leur site, normalement, on reçoit des alertes. Comme quoi une personne s'est connectée à partir d'un autre navigateur ou d'une autre application. Facebook le fait, Netflix le fait, toutes les grosses entreprises le font. J'ai jamais reçu aucune alerte.

0: alerte de la part d'RBC.
1: Radio-Canada a contacté la Banque royale du Canada pour obtenir plus de détails dans cette affaire. Une plateforme numérique propulsée par l'intelligence artificielle pour les rendez-vous en clinique médicale prend de l'expansion. La plateforme nommée Wallao permet aux patients qui appellent en clinique de discuter avec l'intelligence artificielle pour comprendre leurs besoins si la réceptionniste n'a pas pu répondre à l'appel. Le président de la compagnie Wallao, Marc Obeid, explique de quelle manière lui est venue l'idée de la plateforme numérique.
2: On a tous vécu ce moment où est-ce qu'on appelle une clinique pour prendre un rendez-vous, puis comme vous le disiez en introduction, on tombe sur une file d'attente de 25 minutes, puis là on est frustré, il est 9h du matin, on a notre première rencontre qui commence, ou bien on tombe dans une boîte vocale, puis on ne sait pas quand on nous rappelle. Mais l'idée concrètement est vraiment venue de ma conjointe qui est professionnelle de la santé et qui m'exprimait les frustrations autant des patients que des personnes à la réception que des professionnels de la santé au quotidien. Et c'est là où j'ai décidé avec mes partenaires, Jérôme et Lissandro, de me lancer dans l'aventure entrepreneuriale.
1: Plusieurs entreprises font affaire avec la plateforme Wallao, dont quelques-unes à Sherbrooke que soutient Marc Obeid. Et voilà, c'était l'essentiel de vos informations. Un coup d'œil maintenant à la météo. Il fait actuellement 28 à Sherbrooke. Alternance de soleil et de nuages aujourd'hui avec un maximum de 30. Passez une belle journée à notre antenne.
3: En ce vendredi 7 août, notre émission va voyager de l'île de Vancouver à l'île Bizarre, toujours parce qu'on a le goût de savoir.

0: Bonjour à vous, c'est Evelyne Charruet. J'espère que vous allez bien. Je suis contente de vous retrouver après une semaine de vacances qui m'a semblé beaucoup plus longue, ma foi. Merci à Eugénie Lépine-Blondeau d'avoir pris comme ça cette émission, le goût de savoir pendant une petite semaine. Alexis était là. Bonjour Alexis Bouliane.
1: On s'est bien amusé avec Eugénie, mais oui. Contente de revoir aussi.
0: C'est très gentil. En tout cas, je suis contente d'être là. On va s'intéresser bien sûr à l'alimentation. C'est votre émission sur Ici Première qui s'intéresse à tous les enjeux de la graine au repas et tout ce qu'il y a entre les deux. Aujourd'hui, on va s'attarder aux légumes mal aimés, autant dans le champ que dans l'assiette. Vous savez, ces légumes, parfois, qu'on voit à l'épicerie, on n'est pas trop certain si on veut les acheter, on ne sait pas trop quoi en faire. On a réuni deux experts pour parler de tout ça. Stélio Perron-Belon, bonjour.
2: Bonjour.
0: Vous êtes chef, professeur de cuisine à l'Institut de tourisme et d'hôtellerie du Québec, auteur d'un très, très beau livre.
2: Merci.
0: Que j'ai acheté d'ailleurs, Légumes, avec un sous-titre « Recettes créatives et délicates ». Apparemment, oui. C'était un rêve d'écrire ce livre.
2: Oui, j'ai travaillé sur ce livre plus de 10 ans.
0: Plus de 10 ans?
2: Plus de 10 ans, effectivement.
0: Pourquoi c'était si long?
2: Je ne sais pas. Je ne sais pas. C'est comme sortir son premier disque, j'imagine. Là, on le peaufine, on n'est jamais prêt.
0: Ouais.
2: Arriver après de la sortie, on se dit « Ah, on aurait dû inclure d'autres choses ».
0: Ouais, c'est comme ça. 10 ans, ben franchement, ça paraît parce que c'est très soigné, c'est très beau, de belles
2: beaucoup. Images.
0: Bravo. On a aussi Pierre-Antoine Gilbert qu'on retrouve. Bonjour.
3: Salut, Evelyne.
0: Alors, agronome, enseignant, coordinateur du programme d'agriculture bio au Cégep de Victoriaville. Vous aussi, vous allez avoir un livre bientôt sur les tablettes.
3: C'est pour mars 2027. Je l'assume, donc on l'annonce. Donc, il s'en vient. Il est en train d'être en révision en ce moment. Puis, beaucoup, beaucoup de travail à faire, surtout au niveau des photos, parce qu'il faut que ça ressemble un peu à un livre de recettes. Il faut que ça soit beau, inspirant. Ça va être autour du jardin en serre ou un titre comme ça là, en ce moment qui est provisoire.
0: Oh, il n'y a même pas de titre encore.
3: Ben, c'est celui que j'ai en tête, celui qui me parlait le plus. Mais bon, on verra avec l'éditeur au final le choix qu'on fera.
0: En ce moment, il y a de belles tomates dans le jardin qui attirent aussi le sphinx de la tomate.
3: Le sphinx de la tomate. Son nom latin, Manduca quinque maculata. J'ai beau avoir fait du latin au secondaire, ça commence à être loin. J'ai aucune idée si je le prononce de la bonne façon. Une chenille verte qui se camoufle très bien dans les tomates, puis elle a la particularité de tout manger sur un plant de tomate ou presque.
0: À même part, les feuilles.
3: Les feuilles, mais surtout les fruits. Elle va prendre juste une petite bouchée ici et là. Fait que ça peut faire en sorte qu'après, ça ouvre la porte à des moisissures, des pourritures, ça déclasse les fruits. Bon, si c'est pour des sauces tomates, tomates italiennes, on coupe le morceau puis on la valorise quand même. Mm. Mais n'empêche que ça fait des dommages. Puis la chenille, là, quand elle devient très grosse, on parle d'un 13-15 cm. Là, c'est impressionnant quand même.
0: Oui, mais la chenille comme telle, on dirait des morceaux de feuilles.
3: Oui.
0: C'est pas vraiment particulier. J'invite les gens à aller voir sur Internet une photo sphinx de la tomate.
3: Exactement. Puis là, je prépare une petite vidéo là, pour l'expliquer aussi aux gens. Là. Ça va peut-être les aider à être capable de la dépister, de le trouver et de s'en débarrasser, entre guillemets. Ouais.

0: Merci beaucoup d'être avec nous, Pierre-Antoine. Alison Van Rassel, bonjour.
1: Hey, salut, gourmand.
0: Alors, communicatrice culinaire, j'ai vraiment le plaisir de vous accueillir à nouveau dans le studio. La dernière fois, c'était à distance. Vous faites partie du jury de dégustation de la compétition du meilleur apprenti pâtissier et chocolatier du Québec. Mais c'est pas plate comme mandat,
1: c'est quand même pas plate. C'est un superbe mandat. Puis je vous l'avoue, je vais tester mes connaissances à moi aussi en même temps. J'ai pas la prétention de tout savoir. J'ai étudié la pâtisserie à l'école hôtelière de la capitale pendant la pandémie parce que j'avais un petit peu le syndrome de l'imposteur. Mais c'est vraiment une offre que je ne pouvais pas refuser parce que pour moi, la relève, il n'y a rien de plus important en alimentation. Donc, de donner du temps et de donner un peu de mes papilles, ça me fait incroyablement plaisir.
0: Je pense que vos papilles aussi sont contentes.
1: Oui, totalement. Mes courbes aussi, Evelyne.
0: On va faire une dégustation à l'aveugle dans quelques instants. Ne m'en dites pas plus. Je veux que vous vous installez. Je veux rien voir. Alexis Bouliane, je vous ai dit bonjour, mais je vous dis re-bonjour.
2: Mais re-bonjour.
0: Vous êtes journaliste à la recherche, spécialisé en alimentation. Vous avez enfilé vos bottes de caoutchouc pour nous cette semaine.
2: Oui, c'est toujours un plaisir de mettre mes bottes de caoutchouc quand c'est nécessaire, là, évidemment. Là, je fais pas ça par plaisir, mais on est allé patauger un petit peu dans une terre à la fois milieu humide et agricole. Alors,
0: À proximité de Montréal.
2: Très,
0: aussi.
2: Très près de Montréal, oui.
0: C'est l'île Bizarre. Vous savez, c'est où l'île Bizarre? C'est dans la pointe ouest de l'île de Montréal, un endroit où il y a des terres agricoles à protéger. On va parler de ça un peu plus tard. On va aussi s'intéresser au métier de semencier. C'est très, très important. Qui cultive les graines qu'on va planter dans notre jardin, dans notre potager? On va découvrir tout ça un peu plus tard à l'émission. Bienvenue à tous.

0: à l'aveugle. Elle nous apporte un aliment, un produit, une découverte de son choix dont personne autour de la table ne connaît l'identité. Seul le réalisateur de l'émission, Philippe Desrosiers, est dans le coup. Personne ne triche, même pas moi. Vous confirmez, Alison?
1: Je confirme à 100%.
0: Les dernières fois, on a eu droit à l'esturgeon fumé, à la limonade de renouée du Japon. Et cette fois, comment vous avez orienté votre choix, Alison?
1: Cette fois, on entre dans l'univers de la meilleure marchande fromagère au Canada, Anne Gauvreau-Sibyl. Elle a remporté le titre au Salon international de l'alimentation qui a lieu à Montréal en avril dernier. Et elle représentera le Canada au Mondial des fromages, des produits laitiers à Tours en France en septembre 2027. Anne est une ingénieure électrique pendant 20 ans, a été, devrais-je dire, ingénieure électrique pendant 20 ans, chargée de projets en construction avant de se réorienter vers la fromagerie. Poussée par un côté sensoriel très développé, une passion pour le service à la clientèle, et Anne opère une petite fromagerie dans le quartier Villeray à Montréal, et on va littéralement rentrer dans son univers sensoriel aujourd'hui. Evelyne, on va faire une dégustation de fromage à la aveugle. Oh. Et là, ce que je trouve vraiment excitant avec cette expérience, c'est qu'il y a probablement beaucoup de gens qui écoutent en ce moment qui se disent, mais comment ça fonctionne une dégustation de fromage? Bon, peut-être qu'il y en a qui disent, il y a des fromages sur un plateau, on y va à tout hasard et on découvre en goûtant.
0: Ben oui, est-ce qu'il y a une séquence?
1: Il y a quand même une séquence intéressante. Et dans un contexte de dégustation à l'aveugle, comme a eu à le faire Anne Gauvreau-Sibyl lors du concours de meilleure marchande fromagère et qu'elle aura à faire à Tours en France pour représenter le Canada. On va faire ça ensemble aujourd'hui.
0: Là, on est armé d'un cure-dent. Stélio, oui. Vous l'avez.
2: Oui, oui,
0: Pierre-Antoine aussi.
2: Oui.
0: Vous êtes prêt, Alexis? Oui, Alexis l'a déjà.
2: Armé de mon cure-dent.
1: Oui, absolument. Et le cure-dent, c'est l'arme parfaite pour la dégustation, puis surtout dans les festivals de fromage. Dans les festivals où on peut faire de dégustation, c'est vraiment l'outil parfait. On débute d'abord et avant tout, on regarde, elle nous a préparé un super plateau de fromage. Et je dois dire que c'est là, l'expertise d'une marchande fromagère, de comprendre les demandes des clients et de présenter, préparer des plateaux en fonction des types de fromage, des couleurs.
0: Bon, je vais prendre une photo, là.
1: Oui, bien, il y a aussi votre, je vous rassure, il y a aussi votre édimestre, Evelyne, qui a pris des photos avant, parce que c'est là où on comprend l'expertise des marchands, marchandes fromagères. D'abord, le type de pâte. Donc, Stélio, en regardant le plateau, êtes-vous peut-être en mesure de me parler des types de pâtes qu'on retrouve?
2: Bien, je vois des pâtes pressées.
1: Oui.
2: Je dirais peut-être même cuite.
1: Oui, exactement. Donc, déjà, c'est l'aspect plus ferme.

0: fromage que vous
1: connaissez. Il va falloir goûter parce qu'on n'a pas une heure sur ça,
2: tout
1: mais
2: à fait,
1: moi,
2: absolument.
1: J'ai envie d'en mettre un sur mon cure-dent, ce que je peux.
2: Ben absolument, si le désir y est, allons-y. Allons-y avec le plus pâle, parce qu'on recommande de débuter la dégustation d'un plateau avec ce qu'il y a de plus pâle.
1: Il
2: donc,
1: va falloir mettre
2: une
1: qu'est-ce qui est
2: tranche
1: plus pâle,
2: plus pâle. Regardez la couleur, oui. Hein? Ou il y a sinon le petit rond aussi qui est blanc. Donc, sur ce plateau, il y a trois différents fromages. Le plus pâle, il y a un type de pâte molle et il y a un type de pâte pressée cuite aussi, donc Stelio, superbe reconnaissance. Ce sont des pâtes qui, dans ce cas-ci, sont présentées soit en ce qu'on dit une invitation à la découpe. Donc, regardez le rond et on a découpé deux petites pointes à l'intérieur du rond. C'est ce qu'on appelle une invitation à la découpe. On démontre comment on devrait, dans le cadre d'une dégustation de fromage, présenter la découpe de fromage, présenter la dégustation.
1: Donc, si je comprends bien, quand on présente des fromages en dégustation dans un concours, c'est un plateau complet, c'est ça?
2: Oui, il y a plusieurs événements, plusieurs différentes catégories, mais une des catégories les plus importantes, c'est la présentation du plateau de fromage. Mmh. Et c'est vraiment ça l'expertise. Donc, selon le type de fromage, on le découpe d'une certaine façon. Dans ce cas-ci, l'invitation à la découpe, on parle d'un fromage à pâte molle. On va le déguster dans quelques instants pour reconnaître le type de lait.
3: J'avais déjà commencé.
2: Oui, absolument. Puis je vais vous demander votre opinion par après. Ensuite, on a des pâtes en pépites. Donc, ce sont souvent des cheddar, des fromages vieillis aussi. Donc,
1: qui se défont un peu, là.
2: Exactement. Donc, on va les casser avec un petit couteau. Mmh. Donc, la première dégustation, la pâte molle plus blanche, le lait plus blanc. Donc, déjà, on en sait. Oui, celui-là, il est veiné. Donc, Pierre-Antoine, peux-tu peut-être...
1: Décrire
2: ce que tu vois, ce que vous voyez. Ben, pardon.
3: On dirait qu'il y a un fruit à l'intérieur, d'où le qualificatif veiné.
2: J'adore.
3: Moi, j'ai pas tous les bons mots, la bonne terminologie, mais c'est
2: ça va.
3: C'est
2: il n'y a pas de mauvaise façon de le décrire, Stelio.
4: Moi, j'aime le côté fruité, là. Le produit laitier et développe cette belle acidité qui n'est pas agaçante. Puis, il y a une rondeur. Je trouve ça super intéressant.
2: Alexis,
3: là, on parle bien du fromage avec la croûte.
2: La croûte un petit peu plus foncée. Donc, on parle d'un affinage plus long. On parle d'une pâte pressée cuite. Dans ce cas-ci, c'est pasteurisé le lait, donc chauffé à une température plus élevée. Et c'est un lait de brebis.
3: Ça me fait penser à un manchego espagnol.
4: Oui.
2: Bravo. Bon, c'est un type manchego. On ne peut pas dire manchego parce qu'il ne respecte pas l'AOP. C'est protégé par un AOP parce que c'est fait à un endroit très précis de l'Espagne.
1: Une appellation d'origine protégée.
2: Exactement. On protège le savoir-faire, on protège le terroir et le territoire. Dans ce cas-ci, c'est affiné avec du champagne rosé.
1: Ah.
2: Donc, c'est un effet surprise dans un plateau qui permet de tester la finesse du goût. Et là, le côté fruité dont vous avez parlé, Stelio, le côté plus acidulé, c'est exactement ça. Là, je parlais tout à l'heure, au début, à l'invitation à la découpe, le fromage qui est rond, un petit rond fromage blanc, pâte molle.
1: Ce qu'on associe plus à un fromage de chèvre, par exemple.
2: Exactement. Et c'est un fromage de chèvre. Dans ce cas-ci, c'est le crottin à ma manière. Donc, lorsqu'on le déguste, qu'est-ce qui ressort? Je pense qu'il y a eu un moment de pleurs où les épaules ont baissé.
1: Pierre-Antoine aime bien ce fromage-là. C'est tendre en bouche, fond.
3: C'est fond, ça goûte le ciel.
2: Ouais, c'est crémeux, c'est crayeux même un tout petit peu. C'est plus dense. On parle d'arôme de lait frais. C'est un fromage à pâte molle, croûte naturelle. C'est fait par le fromager Simon Hamel à l'atelier fromagerie à Victoriaville. Puis le lait est fourni par, dans votre région en plus, tout est indiqué pour que vous l'aimiez. Oui. Et c'est fait par des producteurs de lait de chèvre de la région à moins de 25 km. Sure. Le dernier, non le moindre, celui qui est présenté en pépite. Donc, on a parlé de cheddar, des fromages plus affinés qui se cassent un peu lorsqu'on les coupe, de plus longs affinages. On s'en va faire un tour dans ce cas-ci à l'île du Prince-Édouard. Pouvez-vous me parler de la dégustation?
1: Peut-être.
2: Le
1: que
2: goût
1: ça goûte?
2: De celui-là, la petite pépite?
3: Ben, effectivement, cheddar très affiné, là, plus vieilli. C'est beurré, c'est salé, c'est...
1: Est-ce que c'est très acide?
3: Non, pas énormément.
2: On est plus du côté umami.
3: Oui, vraiment.
2: Donc, on parle souvent de l'umami dans le fromage et on va le retrouver surtout dans les parmesans, par exemple, mais surtout dans les cheddars affinés un peu plus longuement. C'est une pâte jaune foncée, c'est ferme, c'est friable, des arômes terreux. Il y a à la fois du végétal, les pommes de terre et fruits. Donc, c'est vraiment nuancé. Et donc... Le but de cette dégustation-là aujourd'hui, c'est de vous dire, prenez le temps de regarder d'abord et avant tout.

0: parce que les couleurs vous disent quelque chose, comme Anne Gauvreau-Sébille le fait dans un contexte de concours. Et c'est ça qui définit un peu son expertise en tant que marchande fromagère, en tant que différentes fromageries au Québec et au Canada. On a un service à la clientèle, on peut déguster des produits, on raconte le produit, on comprend les besoins des clients de la part des marchands, marchandes, fromagers, fromagères. Et c'est ces notions-là qui seront jugées au Mondial de Tours, au Mondial des fromages, pardon, et des produits laitiers à Tours en France en septembre 2027, où elle ira représenter le Canada.
1: Mmh. Est-ce qu'il y en a un préféré? Il y en a un qui se démarque, Stelio?
2: Le dernier fromage, moi, ce que j'aime, c'est qu'il est très complexe. Puis, il y a le sucre qui se détache à la fin, là, cette finale qui ressemble beaucoup au fromage danois ou les vieux Gouda comme ça, où on développe ces saveurs-là. Moi, je suis très fan de ça.
3: Ouais. Moi, tous les trois, je les mettrais sur des tomates de jardin à ce temps-ci de l'année. C'est merveilleux,
1: Alison. Merci beaucoup, Alison Van Rassel.

0: Ah, vous l'avez reconnu, c'est Petit Béliveau sur Ici Première. Si on peut manger des légumes, mal aimés ou pas d'ailleurs, c'est qu'une personne a planté une graine qui a germé, qui a poussé pour devenir une plante et qui a éventuellement produit un légume. On va s'intéresser à ces graines, à la base de toute la chaîne de production, mais aussi à la base de notre alimentation. Ceux qui produisent ces graines, ce sont les semenciers. On va aller joindre une semencière à la ferme Mitchosin, qui est une ferme de semences de 10 acres sur l'île de Vancouver en Colombie-Britannique. Là où on a cultivé plus de 300 variétés depuis la création de la ferme en 2004. On y joint Fiona Amersley-Chambers. Bonjour Fiona.
1: Bonjour de côte ouest.
0: Oui, bonjour de la côte est. Alors, vous avez une formation d'ethnobotaniste. Fiona, vous étiez fermière avant de passer à la production de graines. Comment vous êtes devenue semencière?
1: Ah, c'était par accident en fait. Je ne suis pas réveillée un matin pour dire « Ah, ben, je veux bien suivre ce métier ». Non, c'était par accident. J'étais fermière, je faisais la production de légumes pour les restaurants de haute qualité. Et une variété d'épinards que j'aimais bien, que je plantais chaque année, a disparu de tous les catalogues en même temps. Donc avant ça, je pensais que chaque compagnie qui vendait des semences faisait l'élevage et la production de semences qu'ils vendaient. Je ne savais pas du tout qu'ils achètent tous plus ou moins sur le marché international industriel et leur remet les graines en sachet. Donc j'ai appelé ces compagnies pour dire, est-ce que vous allez

0: produire cette variété l'année prochaine. Et disait non, notre la compagnie d'où on achète nos semences ne le produisent plus. Donc j'étais un peu étonnée. Et à part ça, j'ai commencé à garder. Au début, c'était juste plusieurs variétés des graines pour que je puisse pouvais les replanter chaque année. Et bon, après des années, 20 ans plus ou moins plus tard, maintenant, on ne fait que presque seulement la production des graines. Mm-hmm. Bon, c'était par accident,
1: mais un bel accident et qui vous a mené vers une carrière depuis 2004. Qu'est-ce que ça fait concrètement un semencier sur la terre?
0: Qu'est-ce que ça veut dire? C'est quoi? Bon, vous pouvez répéter, pardon?
1: Oui, bien sûr. Vous faites pousser vos légumes, vous faites pousser vos fruits et ensuite vous récoltez les graines. C'est plus que ça. Il y a un travail d'évaluation, d'annotation. C'est un travail assez minutieux que vous faites.
0: Ah oui, absolument. On dit que chaque variété est une caractère différente. En fait, et oui, c'est beaucoup, et c'est un des raisons qu'il n'y a pas beaucoup de monde qui fait ce travail, surtout en petite production, si vous voulez, parce que la plupart des semences que nous achetons, que nous avons au Canada, viennent dehors de nos frontières,
1: ouais.
0: Et ils sont produits sur en sous des méthodes industrielles. Donc pour faire la production dans les petites productions de semences, c'est très compliqué.
1: Je pense que Pierre-Antoine Gilbert a une question. C'est un agronome, un de nos chouchous de l'émission. Allez-y.
2: J'aurais plein de questions, mais je me demande tout simplement, c'est quoi le type de culture ou la variété que les gens préfèrent prendre chez vous, tout simplement?
0: Ah, ben là, c'est compliqué. Ça dépend de la région du Canada, parce que l'année passée, on a envoyé à peu près 22 000 sachets de semences d'ici. Il aime bien, évidemment, les légumes, les fruits, les tomates sont très populaires. On crée aussi ici, à la ferme de Mitchelson, des variétés nouvelles des plantes alimentaires. Ce qui est important, en fait, nous avons perdu, selon les semences du patrimoine, c'est un groupe canadien très recommandé, ils pensent que nous avons perdu à peu près 94% de nos semences alimentaires en Amérique du Nord au cours des derniers siècles. Donc, c'est une crise, une perte vraiment catastrophique. Donc, on crée aussi des nouvelles variétés. Et une variété très populaire s'appelle Strawberry Cherry en anglais.
2: Oui.
0: C'est une petite tomate. Et oui, c'était très populaire l'année passée.
1: Parlez-moi de votre projet patate.
0: Pardon?
1: Est-ce que vous êtes là, Fiona? Parlez-moi de votre projet de patate.
0: Oui. Ah oui, le projet de patate. Oui, j'adore. J'adore les patates. Et il y avait 8 ans, j'ai assisté à un congrès de semences et quelqu'un de l'Amérique du Sud m'a donné des petits sachets de graines de patates. Donc, depuis ces graines-là, nous sommes en train de créer des nouvelles variétés de patates. Et là, les consommateurs, les citoyens peuvent acheter les sachets de semences de chez nous. Et chaque graine est une variété nouvelle de patates. Donc, c'est ce qui est extraordinaire. Et on a à peu près 60 variétés nouvelles quand on fait les croisements entre ces variétés ici à la ferme. Et voilà, c'est ça. On a des couleurs différentes, des goûts différents. C'est magnifique.
1: Et ça prend combien de temps, ça? J'imagine qu'un croisement, c'est une saison à la fois, c'est ça?
0: Oui. Les plantes de tomates, de patates, pardon, que nous avons ici, fleurissent beaucoup. Ils sont très, très jolis. Et chaque fleur produit un petit fruit qu'on ne peut pas manger. C'est toxique. Mais dans ces fruits-là, il y a des petites graines. Et donc, si on plante une de ces graines, on fait l'élevage comme des tomates. Par exemple, au mois de février-mars, on les sème à l'intérieur de nos maisons ici au Canada, au nord. Et on les fait pousser comme des tomates ou des poivrons. Et cette année, on les met au jardin quand les conditions

0: quand les conditions sont un peu plus chaudes, comme des tomates par exemple. Et à la fin de l'année, on fait la récolte des petites pommes de terre. Mais ils ne sont pas très très grands, ils sont comme plus ou moins 10 cm, quelque chose. On les garde pour l'hiver, comme des patates normales. Et au printemps, on les replante et c'est dans leur deuxième année qui deviennent le si grand possible et qui peuvent vous montrer ce qu'ils peuvent faire, hein, ouais. Les couleurs des fleurs et la taille des patates.
1: Alors, c'est vraiment un travail de longue haleine avant d'être capable de développer des variétés soit résistantes à des maladies, soit résistantes aux sécheresses. En terminant, c'est un peu ce que vous cherchez à faire, trouver des variétés qui vont résister au climat du futur?
0: Oui, et aussi d'introduire des variétés nouvelles et de la diversité dans notre système alimentaire. Parce qu'il n'y a qu'à peu près 15 variétés de pommes de terre, des patates, qu'on produise dans notre système industriel en Amérique du Nord. Si vous allez acheter vos courses, vous allez voir 2, 3, peut-être 5 variétés différentes de pommes de terre, mais il y a des 1000 variétés différentes et on ne les voit pas. Mmh. Donc c'est très important de réintroduire de la biodiversité et aussi la diversité alimentaire dans nos potagers.
1: Ouais, vous avez raison et bravo de le faire parce que c'est vraiment un travail de moine que vous faites à votre ferme Mitchosin en Colombie-Britannique sur la belle île de Vancouver. Merci de nous avoir parlé, Fiona.
0: OK, bonne journée.
1: Merci, au revoir. Fiona Mersley-Chambers est semencière.

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1: Effectivement, on veut savoir cette semaine quels sont les légumes mal aimés, quels sont ceux qui ont mauvaise réputation. On vous demande quels sont les légumes ou les fruits que vous n'achetez presque jamais et pourquoi. Marianne Giguère nous écrit qu'elle n'achète pas d'oignons verts. Ça goûte le cadavre de coccinelle fermentée dans de la bave de bigorneau et ça écrase toutes les autres saveurs dans la bouchée. Bravo en tout cas pour ce message. Wow. Ouais, Richard Rio nous dit l'endive et le radis sont des légumes que j'aime moins à cause de leur âpreté. C'est un goût qui ne me fait pas triper, tout simplement. Et Paul Massicotte nous dit « tomate ». Oh, je sens qu'il va se faire des ennemis autour de la table. Oui, Paul nous dit « je n'aime pas la structure giclante ni l'acidité de la tomate ». Et pourtant, Stélio, vous pourriez manger des tomates jusqu'à la fin de votre vie, vous?
2: Moi, oui, définitivement. En dessert aussi, ça m'arrive régulièrement. Mais il y a des variétés de tomates hein, où il y a moins d'autres végétations qui sont très, très charnues. Là. En tout cas, je suis prêt à essayer de le convaincre.
1: Ah oui, bon, c'est ça. Je vous mettrai en contact. Au fond, notre question aujourd'hui, c'est un peu « quels légumes aimeriez-vous aimer? » Écrivez nous passer par la bulle de conversation de l'application Radio-Canada Audio. Moi aussi, j'ai quelque chose à grignoter pour vous, mes chers invités. Vous avez devant vous ce qui ressemble un peu à une crêpe. C'était mon test de la semaine. Je vois passer sur les réseaux sociaux depuis un certain temps des feuilles de riz trempées dans l'œuf qu'on fait cuire à la poêle. Alors, c'est un peu une façon accélérée de faire une crêpe. Ce que j'ai mis entre deux feuilles de riz à l'œuf, c'est un peu d'œuf. Encore une fois, brouillé tout simplement, un peu de porc effiloché et du fromage. Ça prend quelques minutes à réaliser. Les enfants étaient très, très intéressés. Je pense que c'est assez simple à faire. Qu'est-ce que vous en pensez autour de la table, Alison?
3: Ce sont des saveurs très réconfortantes, fromage. Moi, je trouve ça génial. Si c'est simple, les enfants aiment, ça a tout pour séduire. Non?
1: Oui, absolument. Il n'y a pas d'aromate là-dedans. Je n'ai même pas salé, je n'ai pas poivré, je n'ai rien mis. Juste pour avoir le goût, en fait. Moi, ce que je cherche à savoir, c'est est-ce que cette texture-là vous plaît comme plat, Pierre-Antoine? Bien,
4: complètement. J'ai même l'impression d'être en voyage. Je ne saurais pas dire lequel pays, mais d'être ailleurs, le fromage, le porc effiloché. Mais mettons, si c'était ma fille, elle me demanderait du sirop d'érable en plus de ça.
1: Oui, c'est vrai que ça ressemble à une crêpe, Alexis.
5: Ben vraiment, ça parle d'une crêpe. Là. Je veux dire, même visuellement, on dirait vraiment une crêpe. Puis la texture est peut-être un peu plus ferme. Oui. Une crêpe, par contre, mais c'est vraiment bon.
1: J'avais l'impression que c'est comme si l'œuf était rigide, tout simplement, Stélio.
2: Oui, mais si ça se mange chaud, est-ce que ça se mange chaud?
1: Oui.
2: Oui, j'imagine que c'est un peu plus moelleux. Mais moi, ça me rappelle la quiche comme saveur.
1: Ah, ben oui, à cause de l'œuf.
2: Et effectivement, puis la petite viande dedans, là, je trouve que c'est parfait. Et ça se présente comme une tortilla aussi en même temps.
1: Effectivement, ça peut ressembler à une tortilla. Si vous êtes adepte des sauces piquantes, vous pourriez badigeonner de sauces piquantes ou de sirop d'érable, pourquoi pas, pour les plus jeunes. Mais en tout cas, c'est très, très simple à réaliser. À condition de ne pas laisser tremper les feuilles de riz trop longtemps dans l'œuf, parce qu'autrement, elles deviennent très molles, très collantes et elles sont difficiles à manipuler. Vous allez faire des dégâts dans votre cuisine, tout simplement. Oui, allez-y, Stélio.
2: Moi, spontanément, je me dirais, c'est chaud, là. Je mets quelques légumes marinés dedans, puis je le roule pour faire un petit sandwich et je ramène tout le temps tout aux légumes, vous me direz. Mais je le vois, puis ça fait un lunch rapide.
1: Exactement. C'est très, très rapide à faire. Et surtout, c'est sans gluten.
2: Ah oui.
6: Évidemment, c'est très riche en termes de biodiversité. Là. On le voit ici, là, à notre gauche, là, on voit là, c'est un marécage arboré. À notre droite, c'est un boisé. Donc, ça a une grande valeur écologique, là, avant tout. Mm-hmm. Puis, si on parle de circuit court en alimentation, imaginez, là, les gens qui vont cultiver cette terre-là, là, sont à quelques kilomètres de 2 millions de population. Là. Donc, ça a une valeur inestimable, là, pas rien que pour aujourd'hui, mais nous, on protège pour toujours. Fait que dans 100 ans, ça va avoir encore autant, sinon beaucoup plus là, de valeur. Là.
1: On entend des pas dans la boue, en plus de la voix de Marc-André Côté, directeur général de la Fiducie agricole, un organisme qui souhaite que la terre serve à nous nourrir pour toujours. Alexis, donc, vous avez visité cette terre agricole qui vient d'échapper à la spéculation. Rappelez-nous, c'est à quel endroit?
5: Alors, c'est à Montréal, à l'île Bizarre. C'est à l'ouest de l'île. C'est un morceau de terre, cette terre-là, un morceau de terre de 34 hectares. C'est situé donc à l'île Bizarre. L'île Bizarre, c'est très mixte hein, comme endroit. Il y a des terrain de golf bien connu, il y a un peu de banlieue et il y a un territoire agricole. Et donc, je suis arrivé là et Marc-André Côté donc m'attendait sur le bord d'un chemin de terre. Lui, c'est le directeur général de la fiducie agricole UPA Fonds d'action. Cette organisation-là donc vient de se porter acquéreur de cette terre-là. Ça a été annoncé il y a quelques semaines. Donc, on a chaussé nos bottes de caoutchouc parce qu'on s'est enfoncé dans un autre monde. C'est déjà, il y a des marécages, des forêts luxuriantes, des grands arbres avec des vignes qui pendent. On oublie qu'on est à quelques kilomètres d'une des plus grandes villes du Canada. Il y avait beaucoup de moustiques aussi, si vous vous demandiez. Et au bout de cette route-là, cachée, il y a des grands champs, une douzaine d'hectares en tout, qui n'ont pas été cultivés depuis des années.
1: Qu'est-ce qui a changé donc dans le statut de cette terre-là, avec beaucoup de boue et de moustiques?
5: Beaucoup de boue, oui. Et ben donc, c'est la fiducie agricole donc, qui a acheté le terrain pour... en s'alliant en fait avec la Conservation de la Nature Québec, qui est un autre organisme. Puis le but, c'est de conserver les milieux humides et de soustraire la terre au marché, et ce, à perpétuité. Donc, c'est un article du Code civil du Québec qui permet de faire ça. Ça a été créé en 94, puis on appelle ça une fiducie d'utilité sociale. En gros, c'est que la terre a une vocation maintenant, elle a une affectation. Elle appartient à personne, même pas à la fiducie qui l'a achetée. Elle ne peut pas être revendue ou saisie s'il y a une faillite, par exemple. Donc, tant qu'il y aura le Code civil du Québec, ça va être une terre protégée des lois du marché qui doit bénéficier à la société en général. Puis, ailleurs au Canada, dans certains pays, surtout anglo-saxons, on a ce concept-là qui existe aussi, le land trust, le common. Ce sont des choses qui existent. C'est similaire, sauf que dans le cas des trusts, il y a quand même un propriétaire, dans le sens où il y a un titre de propriété. Ça, c'est pas le cas avec les fiducies d'utilité sociale. Puis, j'ai demandé à Marc-André Côté pourquoi c'était nécessaire de faire tout ça, finalement, de se donner tout ce mal.
6: Ben en fait, on fait face à une imperfection de marché, ce que les économistes appellent une imperfection de marché, c'est-à-dire qu'il y a un décrochage entre la valeur marchande des terres, le prix des terres sur le marché, puis les revenus agricoles que l'on peut en tirer. Donc, ce décrochage-là a eu lieu il y a une quinzaine d'années et il s'accentue année après année, à chaque année. Si aujourd'hui, là, tu pars à zéro, on dit je m'achète une terre agricole pour devenir agriculteur, le prix de la terre est tellement élevé que je rentabiliserai jamais l'opération agricole. Mmh. Donc, ça amène un problème qui n'est pas pour l'agriculteur, mais qui est pour la société en général.
5: Oui. Y a-t-il un lien entre, mettons, l'accessibilité, la nourriture, l'alimentation et ça? Est-ce que ça se révèle dans l'assiette, dans la facture à l'épicerie?
6: Ça va se révéler un jour. Parce que dans le fond, ce qui va arriver, c'est que si les agriculteurs ne sont plus capables de transférer les terres à un prix raisonnable, ben ça met en péril la classe agricole.
1: Oui, Marc-André Côté qu'on entend ici, ça fait réagir évidemment Pierre-Antoine.
4: Ben comme enseignant en agriculture biologique, on le voit, le prix des terres, ça devient un frein au développement, à la relève. C'est pratiquement un quota ou un droit de produire, si je peux le nommer ainsi. Donc, le prix des terres fait en sorte que ça rend inaccessible l'acquisition. Fait que d'offrir des baux à long terme, à des prix raisonnables, exactement, sur des longues périodes, si on veut s'installer une chambre froide, un système d'irrigation sur une terre, faire des travaux de drainage, ben il faut être certain de pouvoir la cultiver 5 ans, 10 ans, 20 ans. Donc, à ce sens-là, je trouve que les fiducies, c'est porteur d'espoir.
1: Et c'est intéressant aussi parce qu'on est tout près de Montréal. Oui. En fait, on fait partie même de l'archipel des Lotours de Montréal.
5: Oui, puis c'est ça. Puis dans le fond, cette fiducie d'utilité sociale, elle va être occupée par trois locataires qui vont la cultiver. Puis eux autres, ils trouvent ça très intéressant, évidemment, oui, d'être près de la population. Il y a notamment Amidou Maïga qu'on a reçu l'année dernière à l'émission.
1: Avec ses okras.
5: Avec ses légumes africains.
1: Légumes mal aimés, l'okra.
5: Lui, il va s'installer là. Il y a aussi un groupe qui va cultiver des légumes de conservation pour les organismes d'aide alimentaire. Ah. Très, très, très intéressant.
3: Les terres de, si je peux me permettre, les terres des Sœurs de la Charité aussi à Québec.
1: C'est vrai.
3: Ouais.
1: Oui, absolument. OK. On sait que le prix des terres agricoles a beaucoup bondi là, ces dernières années. Comment c'est possible d'acheter des si grandes terres par une fiducie?
5: Mais c'est un peu ironique parce que la spéculation, c'est ce que veut éviter la fiducie, mais finalement, c'est aussi ce qui l'empêche d'acheter des terres. C'est-à-dire que la fiducie doit aussi trouver de l'argent pour acheter ces terres-là, qui sont de plus en plus chères. À titre d'exemple, juste pour que vous compreniez bien ce qu'on veut dire quand le prix des terres a explosé, là, dans les Laurentides, la Naudière, c'était 1100 $ par acre à peu près en 97. On est rendu à 24 000 $ par acre en 2025. C'est 2000% d'augmentation. Marc-André Côté estime que pour acquérir seulement 1% des terres agricoles du Québec, ça coûterait 800 millions de dollars. Ouf. Alors, on peut s'imaginer que la fiducie n'a pas des fonds illimités, donc c'est financé entre autres par des emprunts, des subventions, les loyers payés par les locataires, évidemment, qui payent un prix qui ressemble à celui du marché, mais aussi des compensations financières payées par les grands projets détruisent des terres agricoles, comme le réseau express métropolitain, là, le projet de transport en commun dans la région montréalaise. Mais il faut quand même convaincre les propriétaires de vendre. Et donc, on écoute Marc-André Côté à ce sujet.
7: Et les gens, on le constate, là, ceux qui nous vendent leurs terres, c'est des gens qui ont à cœur de maintenir la vocation du site à très long terme. Tu sais, des fois, c'est des agriculteurs qui n'ont pas de relève, leurs enfants sont allés faire d'autres métiers, mais la terre appartenait à cette famille-là depuis 4, 5, 6 générations. Puis, ils sont très, très attachés à la terre. Même les enfants qui ne sont pas agriculteurs, qui vont communiquer avec nous, puis vont dire, ben, si on vend à vous, est-ce que ça reste vraiment agricole? Puis là, lorsqu'on leur dit oui, on dit, OK, on est prêt à discuter avec vous. Puis, oui, on achète, il y a un montant d'argent qui est transigé, mais on n'est pas celui qui va payer le plus cher là, sur le marché, parce que de toute façon, on veut pas faire monter les prix. Fait que, donc, il y a une négociation qui est faite, mais généralement, les propriétaires qui nous cèdent renoncent à une partie de la valeur marchande par souci de respecter la mission qu'on a.
1: Ouais, c'est admirable. Et du côté des locataires de la terre en fiducie, oui. Est-ce qu'ils ont des obligations à respecter?
5: Oui, ils ont des obligations. Alors, c'est des baux, là. C'est un bail. On signe un bail un peu comme on signerait un bail pour un logement. Donc, ça vient avec des règles, des choses comme ça. Et donc, le but, exprimé de la fiducie agricole UPE Fonds d'action, c'est de protéger la terre. Ils ont des clauses qui obligent les locataires à participer aux programmes gouvernementaux d'amélioration des pratiques agricoles. Mais par contre, il y a quand même quelque chose à noter dans le fait qu'ils n'exigent pas de leurs locataires, par exemple, qu'ils se passent de pesticides de synthèse ou d'engrais minéraux, des choses comme ça. Et donc, c'est pas pour dire que les pratiques conventionnelles sont tout le temps toutes mauvaises, mais c'est quelque chose qui mérite une nuance. Pour ça, je veux dire, j'ai parlé avec Marie-Hélène Langlais de la fiducie d'utilité sociale agroécologique Sage-Terre, près de Rimouski. Ça, c'est une des premières fiducies au Québec. Ils ont fait beaucoup, beaucoup de travail pour la fonder. Puis Marie-Hélène Langlais salue évidemment toutes les initiatives là, qui protègent les terres agricoles de la spéculation. Mais pour elle, les fiducies ne sont pas toutes égales dans ce qu'elles exigent comme pratique agricole de leurs locataires. Alors, il y a quand même une nuance à faire. Du côté, par exemple, de la fiducie Fonds d'action, il pourrait avoir le fameux maïs soya, là, donc l'alternance conventionnelle avec tout ce qu'on connaît qui vient avec ça. Mais bon.
1: Il y a moins de contraintes, finalement, dans ce cas-ci.
5: Un peu moins de contraintes, c'est ça, exactement. Puis elle aussi, elle note tous les défis qui ont été mis sur leur route pour fonder la FUSA de Sage-Terre, ce qui ne semble pas avoir été le cas, finalement, pour UBA Fonds d'action, qui a quand même le vent dans les voiles. On comprend, c'est commandité par des organisations, disons, qui ont beaucoup de poids politique. Donc, clairement, ça n'a pas été le même processus, disons, pour fonder ces deux choses-là. Mais bon, évidemment, pour Marc-André Côté, l'idée, c'est de rester réaliste dans ce qui est attendu des locataires. Le but, c'est de protéger la terre, sa vocation agricole. Puis on espère quand même que la présence de ce nouveau gros joueur-là dans le milieu des fiducies d'utilité sociale va faciliter la tâche des plus petites fiducies aussi dans le futur.
1: Oui, complètement. Cette fois-ci, c'est à l'île Bizarre dans l'ouest de Montréal, mais ça voilà. Pourrait être ailleurs et inspirer d'autres modèles. Oui, merci Alexis.
5: Merci.
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1: C'est le moment de l'émission où on accueille vos questions, vos commentaires. On parle de ces légumes mal aimés. Vous savez, ces légumes, peut-être qu'on aime moins. Je nomme le radis, je nomme le céleri, je nomme aussi la betterave. Et pourtant, certains de ces légumes-là se retrouvent dans le très beau livre de recettes d'un de mes invités. Je vous les représente. On a Stélio Perron-Belon qui est avec nous. Il est chef, professeur de cuisine à l'Institut de tourisme et d'hôtellerie du Québec. Rebonjour Stélio.
9: Bonjour.
1: Et Pierre-Antoine Gilbert que vous avez entendu tout au long de cette émission. Je rappelle que vous êtes agronome, enseignant et coordinateur du programme d'agriculture bio du cégep de Victoriaville, mais aussi cofondateur d'une application qui s'appelle La Main Verte pour avoir des accès de toutes sortes à des informations utiles pour faire le jardinage à la maison. Si on parle de ces légumes mal aimés, tous les deux, vous aimez les légumes, n'est-ce pas?
9: Complètement, absolument.
1: Est-ce qu'il y en a quand même que vous n'achetez pas parce que vous n'aimez pas? Pierre-Antoine?
4: Ben, là, je vais pas faire consensus autour de la table, mais le kale, pour moi, ça reste amour-haine. Je sais qu'Alessia n'est pas d'accord, mais c'est ça.
1: OK, c'est mieux.
2: Ouais, je mange pas d'aubergine. Depuis l'enfance, j'aimais pas l'aubergine. Ça me pique aussi un petit peu la bouche.
1: Ben, il y en a dans votre livre de recettes.
2: Il n'y a pas d'aubergine.
1: Non.
2: Il n'y a pas d'aubergine. Parce que comme j'aime pas ça, je peux pas le mettre en valeur.
1: C'est vrai, c'est vrai. Non, mais n'empêche, il y a quelques légumes parmi les 20 que vous avez choisi de décliner en 3 recettes. Il y en a qui m'ont étonnée. Parce que la l'asperge, c'est pas un légume très, très populaire, je pense. Je pourrais même le classer parmi les mal-aimés, en tout cas à mon avis, parce que le goût revient pas à tout le monde. Le fenouil également.
2: Effectivement.
1: Pourquoi avoir choisi le fenouil dans votre livre?
2: Parce que j'aime ça. Donc, j'ai pris les 20 légumes que j'aimais vraiment beaucoup et qu'on pouvait trouver à la grandeur du pays, là, dans les supermarchés. C'était surtout ça. Le fenouil, l'asperge en saison, on les retrouve bien dans les supermarchés.
1: Le rutabaga aussi?
2: Aussi, tout le temps.
1: Bon, qu'est-ce que c'est le rutabaga, là, pour ceux qui nous suivent pas?
2: Mais le rutabaga, c'est ce qu'on appelle le navet jaune, là, ici. En francophonie, on dit souvent ça. Mais même au Québec, on a dit ça longtemps. On l'appelle rutabaga de son vrai nom.
1: Rutabaga. OK. Ouais. Est-ce qu'il y a un légume mal aimé chez vous, Alison?
3: Ben, je pense que les légumes racines ne sont pas mal aimés, mais ce sont souvent ceux avec lesquels j'ai le plus de défis dans la cuisson. Puis j'ai essayé dans les dernières années, je me suis abonnée à des paniers d'hiver, justement pour essayer d'aimer un peu plus. Et je dois le dire que le livre de Stelio m'a beaucoup aidé parce que pour moi, c'est un des grands qui travaille le légume au Québec. Et sincèrement, il y a des trucs là-dedans avec les asperges, avec les courgettes, avec tout qui m'a permis justement de changer cette vision-là que j'ai de certains légumes qui, pour certaines personnes, sont considérés comme des mal-aimés. Là.
2: Je dois dire candidement qu'il faudrait toujours manger les légumes en saison. C'est clair que le rutabaga en janvier, lorsqu'il a été quelques jours ou quelques semaines au supermarché dans la chambre froide, il a séché un petit peu, il est un peu flétri, puis il développe de l'amertume. Même chose avec le céleri rave. Donc, c'est sûr et certain qu'il faudrait les manger en octobre.
1: Ou de préférence Alexis, est-ce qu'il y a un mal-aimé chez vous?
5: Non, moi j'aime tous les légumes. C'est comme mes enfants, il n'y en a pas un.
1: Ah oui, c'est
5: j'ai pas d'enfants, mais les légumes, c'est tous mes enfants.
3: Mais le rutabaga, si je peux me permettre, je l'ai essayé à la fermentation et cet aspect encre-là, amertume dont tu parles, Stelio, disparaît complètement. Oui. Et c'est la sucrosité qui prend le dessus.
1: Il y a des trucs, justement, je pense que pour casser l'amertume, le sucre, c'est un bon allié.
2: Absolument, le sucre. Bon, on veut en mettre moins, mais on va se réconforter avec un peu de sirop d'érable, ça amène des saveurs qu'on aime. Oui, effectivement, ça va faire baisser l'amertume, absolument.
1: Il y a le brocoli aussi dans votre livre et quelqu'un nous écrit du brocoli. En fait, c'est Chantal Lamar, je vais vous le dire, parce qu'elle nous écrit du brocoli, ça goûte le pet cuit et la poignée de bessic cru.
4: C'est poétique. Très poétique.
2: J'en parle un peu, justement, dans l'introduction de chapitre en disant qu'effectivement, c'est dans la famille du chou et que lorsqu'on le fait trop cuire, ça sent.
1: Oui, ça, c'est vrai. OK, on a aussi Pierre-Antoine qui est avec nous, cofondateur de La Main Verte. Si on parle des mal-aimés, c'est qu'il y a des très, très aimés. Il y a des légumes qui sont parmi les favoris de tout le monde ou à peu près. Quels sont les légumes les plus plantés dans les potagers?
4: C'est plus facile de faire une liste de légumes aimés parce qu'il y en a peut-être moins que la liste de légumes mal aimés que là peut déborder. Puis après, c'est vraiment une question de goût, une question de préférence. Mais la reine du potager incontestable, ça va être la tomate. Ça, je pense que tous et toutes, on le sait. Le concombre, la carotte, tout ce qui est laitue, qui se présente aussi dans plein de variétés. Ça peut être super
1: intéressant. Pas la laitue!
4: Oui, c'est plate la laitue ou non? Bon,
1: c'est insignifiant.
4: Ouais, OK.
5: On avait une émission pour ou contre la laitue il y a quelques semaines.
4: Oui, c'est vrai. Bon, très polarisant ici.
1: J'étais la seule dans l'équipe contre la laitue. Continue.
4: L'autre fois aussi, sur les ondes de la première chaîne, j'entendais parler de la courgette comme quoi aussi que c'était fade. Fait qu'après, ça dépend toujours ce qu'on en fait. Les gens l'apprécient aussi. Bon, si je continue dans la liste, évidemment, les poivrons. L'oignon, qui peut paraître surprenant, mais un oignon, dès qu'on cuisine, puis là, on va se le dire, on est dans une chambre d'écho de gens qui cuisinent ici, je pense. L'oignon, pour moi, ça reste un légume qui revient à chaque deux jours, à peu près au menu, au repas.
2: Absolument.
4: Donc, nécessairement, c'est un légume que je cultive en grande quantité au jardin, parce qu'en plus, sa conservation est assez facile à réussir. Bon, après le brocoli, là, je sens que ça va dépendre un peu des goûts, mais en général, c'est un légume que les gens apprécient, mais qui n'est pas si simple que ça à réussir au jardin, parce qu'il y a énormément de ravageurs qui aiment s'y attaquer.
1: Oui, c'est ça. Mais comme pour les animaux, finalement, les légumes ont aussi une cote d'amour. Est-ce que le rutabaga a juste pas eu son moment kale? Vous voyez ce que je veux dire? C'est peut-être une question de mise en marché. De marketing.
2: Il y a aussi des contextes. Hein. Si pendant une période, on voit ça avec en Europe avec le topinambour, les cornichons. Si pendant une période, on a beaucoup mangé de ça, une période de famine, une période de pauvreté, on dirait que ce légume-là recule après en popularité.
1: Parce qu'il est associé à un temps difficile.
2: Effectivement. Et dès qu'on s'enrichit, on consomme des légumes qui sont un peu plus nobles. Ça, historiquement, on le voit, ce sont des cycles.
1: On a quelqu'un qui nous écrit « C'est délicieux et c'est cochon. C'est l'entrée en matière. J'ai découvert chez une amie et depuis je refais régulièrement couper des navets très minces, blanchir puis étager avec un mélange de crème, moutarde et de lait avec un peu de thym, puis ajouter du fromage pour le gratin. »
2: Ça ressemble effectivement au gratin dauphinois et ça se fait avec les racines, les grosses racines comme ça, justement.
3: Ouais. Ouais, ça m'a fait penser directement. C'est sûr qu'à partir du moment où on a la crème, c'est du gras, c'est un véhicule de saveur. Peu importe ce qu'on va mettre comme aromate, c'est ce qui va prendre le dessus.
1: Ouais.
4: Ben, moi, je ferais la même chose, la même recette, mais avec des brocolis. Ça va être succulent aussi, là, c'est certain.
1: Est-ce qu'on peut casser aussi l'amertume avec un peu de lait?
2: Oui, alors donc, moi, si on fait des purées, notamment là, céleri rave ou au tabaga, je fais cuire dans de l'eau, moitié eau, moitié lait. Et donc, ça va adoucir. Puis ça prend beaucoup de liquide. Ça va le permettre, ce liquide-là va permettre à l'amertume de se dissiper.
1: Il y a quelqu'un qui nous écrit également, je n'ai pas le nom malheureusement, j'aimerais aimer les champignons. Je trouve que les champignons crus sentent tellement bon, mais une fois cuits, et le goût et la texture, pas capable. C'est une question de texture, souvent.
5: On les cuit mal, les champignons. C'est souvent la texture. On les cuit pas assez, en général. On peut les cuire beaucoup plus qu'on pense, les champignons stéréo.
2: Effectivement. Et le grand problème avec les champignons, c'est qu'on en met trop dans la poêle, ils se mettent à bouillir. Et là, ça devient un peu caoutchouteux.
1: Ah.
2: Il faudrait les couper peut-être un peu plus petits à la maison, une poêle bien chaude, un corps gras qui est chaud. Puis lorsqu'on les met dans la poêle, il faut laisser rissoler un peu. C'est là que la magie se passe avec les champignons. Tout le temps.
1: Ils ont besoin d'espace.
2: Absolument.
1: Ce sont des légumes asociaux. Et de temps.
2: Oui.
1: Mais combien de temps ça prend à cuire un champignon?
5: Aussi longtemps que ça prendra. Voilà.
2: Il faut que ce soit rissolé. Il faut qu'il y ait une belle coloration. Puis là, on le retourne. Mais on a tendance à trop remuer dans nos casseroles.
1: Ah oui.
4: Ben, c'est drôle parce que pour l'aubergine aussi, j'ai l'impression que si la cuisson n'est pas d'appoint, on n'est pas capable de l'apprécier à sa juste valeur. Là.
2: Absolument, oui.
1: Il y a quelqu'un qui nous écrit, c'est Karine, qui nous écrit « Je ne sais pas comment cuisiner une aubergine, justement, comme bien des légumes d'ailleurs. » Est-ce que c'est pas ça parmi les explications potentielles, c'est-à-dire un manque de savoir-faire, tout simplement?
2: Ben oui, définitivement. Puis il faut tester, il faut essayer différentes techniques. Des fois, on n'aime pas l'aubergine cuite d'une certaine façon, en tranches poêlées comme ça, ou dans un sandwich. Là, je vois ça souvent. Ouais. Mais peut-être que si on le fait cuire pour faire un caviar d'aubergine, une purée montée avec un petit peu d'ail,
1: bon,
2: et effectivement, il y a un peu d'huile d'olive là. C'est autre chose et moins piquant.
1: Oui, en moins piquant, ça c'est sûr. Mais qu'est-ce qu'on gagne finalement à aller trouver ces légumes mal aimés et à essayer de les intégrer dans notre assiette?
3: On gagne de l'argent dans nos poches?
2: Non. Souvent, mais moi, je trouve qu'on s'enferme dans nos quelques recettes. L'été, ça va, on va au marché, puis on voit plein d'offres. Mais dès qu'arrive l'automne, la rentrée, on s'enferme dans les repas qu'on connaît, qui s'exécutent rapidement. Des fois, on est un peu tanné. Et d'aller à la rencontre des nouveaux légumes, ça nous aide à diversifier.
1: Oui, la variété.
4: De l'ouverture d'esprit, de l'ouverture sur le monde aussi, au final. Pour les enfants, moi, je trouve ça phénoménal. Ma fille de 6 ans adore l'aubergine parce qu'elle en mange depuis qu'elle est toute petite. Donc, je pense qu'après, pour elle, ça lui permet de s'ouvrir son palais à plein de choses, s'exposer à plein de choses. Donc, on parle souvent de biodiversité au point de vue biologique à l'extérieur, mais je pense qu'une biodiversité dans l'assiette, c'est vraiment important aussi.
3: Mm-hmm. Ça devient des... Je m'excuse si je peux me permettre, mais un enfant qui va déguster des légumes comme ça très tôt va devenir une consommatrice beaucoup plus exigeante. Oui. Donc, va exiger peut-être davantage des légumes ou des aliments de qualité disponibles à plus grande échelle.
1: Mm-hmm. Alors, parmi les

0: courriels et les messages qu'on reçoit. Merci d'ailleurs de contribuer à la discussion. Je lis, pour ma part, j'aimerais comprendre comment cuisiner le gumbo ou l'okra. Ah. Ça, c'est un légume mucilagineux. Hein. C'est quelque chose qui contient beaucoup de mucus, finalement. Et ça, peut-être que le palais des Nord-Américains n'est pas tout à fait prêt pour
1: ça. C'est pas évident. Et si on le met dans les sauces ou dans un bouillon, il va devenir encore plus gélatineux et son mucilage va se transmettre au liquide. Très, très difficile. Dans certains pays, on le coupe en rondelles puis on le fait sauter. Ça, c'est très, très intéressant.
0: Ouais, c'est comme ça qu'on l'avait mangé,
2: exactement,
0: d'ailleurs.
2: Exactement, c'est ce que j'allais dire. Amidou est arrivé avec ses okras frits dans l'huile. Ouais. D'olive, c'était super bon. C'était vraiment bon.
3: Mon souvenir de jeunesse, c'est ma mère qui les faisait cuire à la vapeur en marguerite.
1: Oui.
3: Là, on est vraiment dans l'aspect collant du mucilage à l'intérieur. Donc, moi, je la préfère dans une soupe au gumbo où c'est plus subtil un peu.
0: Ah, vous me ramenez dans mon enfance où on mangeait des choux de Bruxelles à la vapeur. Choux de Bruxelles aussi, c'en est un qui n'est pas très, très apprécié.
3: C'est une victime historique de la surcuisson, je dirais.
0: Oui. Ça, voilà. C'est tellement vrai. On m'écrit, on peut-tu le dire que des courgettes, ça goûte rien?
3: On peut le dire.
0: On est d'accord. Ça, c'est vrai. Mais qu'est-ce qu'on fait, par exemple, Célio, si on est face à un légume qu'on n'apprécie pas? Je donne un exemple. Un voisin qui partirait en voyage et qui vide son frigo et nous apporte comme ça des légumes qu'on n'a pas l'habitude de manger, qu'on apprécie moins. Comment on s'y prend?
1: Je dis toujours qu'il ne faut pas faire un plat totalement à base de ce légume. C'est-à-dire que si on n'aime pas les aubergines, c'est pas la meilleure idée d'essayer de faire une moussaka la première fois. Je pense que quelques tranches grillées à travers d'autres légumes, des poivrons, des choses qu'on aime davantage, pour le diluer, c'est peut-être mieux. Justement, les radis, croquer dans un radis, moi, je trouve pas ça si intéressant, mais des petites tranches à la mandoline dans une salade, une salade faite à base de laitue, hein? je pense que ça peut remplacer le poivre, puis je pense que ça peut permettre de l'apprivoiser.
0: Ça va me suivre jusqu'à la fin des temps, cette histoire de laitue. Oui, c'est sûr, mais un peu pour faire écho à ce qu'on a discuté un peu plus tôt avec Fiona, on parle du radis, de l'aubergine, alors qu'il existe des tas de variétés différentes. Il y a même des radis qui ne sont pas très piquants, finalement.
3: Oui, puis c'est aussi une question de régie de culture, d'arrosage, d'irrigation, de fertilisation. Si c'est trop fertilisé, c'est le feuillage. Si c'est pas assez arrosé, ça va être fibreux et très, très, très piquant. Puis après, la variété, évidemment, joue pour beaucoup. Donc, si c'est trop fibreux, trop piquant, je pense qu'il y a peu de chances qu'on lui donne une deuxième chance.
4: Radis queue de rat. J'ai essayé ça, moi, l'été dernier.
1: Ah, oui.
4: Plus jamais ça va dans mon potager.
3: Inspirant.
4: Parce que c'est exactement ça. En fait, c'est comme un croisement entre une fève et un radis.
3: Okay.
4: Donc, ça développe et ça ressemble à une queue de rat. C'est magnifique, c'est super beau. Mais on manque moindrement un peu l'arrosage, ça devient fibreux, ultra piquant. Donc, en petite quantité, c'est intéressant, mais quand tu te ramasses avec une centaine dans ton potager, c'est un problème.
0: Ben, ça, c'est une autre erreur que vous mentionnez là. Dans notre potager, on a tendance à planter toutes sortes de choses qu'on mange pas nécessairement.
3: Exactement. Moi, je pense qu'il faut vraiment visualiser ce qu'on aime manger au quotidien. Puis à partir de là, on devrait se bâtir un jardin. Donc, de ne pas partir du jardin pour remplir l'assiette, mais partir de l'assiette pour remplir son jardin. Mm-hmm. Puis plantez pas 12 plants de courgettes si vous n'aimez pas ça, ou 12 plants de kale si vous aimez ça beaucoup. Là. Ça dépend toujours un peu.
0: En avez-vous, du plant de kale chez vous?
3: Pas cette année.
0: Non,
4: c'est chez moi, voilà. J'en ai plein.
0: Ah oui, tu
3: merci
0: en avais?
3: Pour l'invitation.
0: Oui,
1: en même temps, lorsqu'on se fait un potager, on veut des petites victoires. Là. Ça nous prend. Alors, le radis, on sait qu'il apparaît rapidement, c'est pas long, il y a un grand succès. Alors, même si on n'en mange pas, on dirait qu'on a le grand plaisir de dire à tout le monde, voici mes radis.
0: Exactement. Ouais. On les sert aux autres,
1: finalement.
0: Et on les mange pas nous-mêmes. C'est peut-être ça, le truc. En tout cas, merci d'être passé en studio pour nous ouvrir un peu de nos œillères et apprendre comment réaimer, si ça se dit, ces légumes mal aimés. Ben, en tout cas, oser les goûter. Moi, je vais essayer le topinambour et vos recettes.
1: Ah,
0: pourquoi pas. Merci à nos invités, donc Pierre-Antoine Gilbert, Stélio Perron-Belon, Alison Van Rassel, Alexis Bouliane. Et merci également à l'équipe derrière cette émission du Goût de Savoir. Cette semaine, c'est Philippe Desrossiers qui réalise cette émission. Alexis Raison assiste à la réalisation. Catherine Turgeon nous donne un bon son. Merci beaucoup. Francis Dufresne et Lydie Mestre et Philippe Côté-Giguère a pris les belles photos que vous pourrez voir sur Internet. Moi, c'est Evelyne Charruet. Je vous remercie de vous être joints à nous encore une fois cette semaine. On remet ça la semaine prochaine. Vous serez là, Alexis.
2: Avec plaisir.
0: Oui, passe une très, très belle fin de journée. À bientôt.
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28 degrés sous le soleil à Sherbrooke. Ce sera même possible de souper sur une terrasse ce soir. Mais avant, nous avons une émission bien chargée à vous présenter, les trottinettes électriques, un sujet qui défraie les manchettes depuis les derniers jours. Elles sont populaires auprès des jeunes, entre autres, mais des voix s'élèvent pour demander à Québec de mieux encadrer l'usage de ces engins. Et le 5 octobre, les Québécois seront appelés aux urnes. C'est loin, me direz-vous, mais tout ça se prépare longtemps d'avance. Entrevue avec Élections Québec.

0: Bonjour tout le monde, je m'appelle Mylène Grenier. Quel plaisir de terminer la semaine avec vous aujourd'hui. 3 heures qui vous mèneront à la fin de semaine ou aux vacances pour certains. René-Charles Quirion, est-ce que vous avez la tête avec nous aux vacances?
1: Oui, hein, je suis encore là pour les 3 prochaines heures.
0: Alors, on vous prend avec plaisir. Laurence Trahan, nouvelle également aujourd'hui. Bonjour Laurence.
2: Allô, Mylène.
0: Et Annick Moulin, surprise en ce vendredi.
3: Eh oui, très heureuse d'être là.
0: Ben, heureuse de vous voir à la culture encore aujourd'hui.
3: Merci. Si, ça aurait été drôle d'entendre René Charles dire bah, « Je suis encore là, encore une heure.
1: » J'aurais pu partir plus vite. Puis Annick est là spécialement pour souligner mes vacances.
0: Ah ben oui, c'est ça. Vous l'avez demandé expressément. Vous saviez qu'aujourd'hui, René Charles tombe en vacances, qu'il voulait vous avoir.
3: Voilà. Ouais,
0: que j'animais aussi, que je voulais vous
3: tout
0: avoir
3: ça,
0: avec moi.
3: De multiples
0: et
3: raisons.
0: Oui, Annick qui fait plaisir à ses collègues. Également, Vincent Franche-Lombard, de l'autre côté de la vitre, à la réalisation aujourd'hui. Laurent Ulrich, qui est à la mise en onde aujourd'hui. Je vous salue tous les deux. Chers collègues, j'ai une grande nouvelle à vous annoncer aujourd'hui. Il y a les asperges, hein, aux alentours de la fête des mères. Après, on a hâte aux fraises, aux framboises. Après ça, les bleuets, on est encore dans les bleuets. Le maïs sucré, on est en plein dedans aussi. Mais après ça, c'est quoi?
1: Les pommes.
0: Et oui, les pommes.
3: Déjà, oui.
0: Ben oui, les pommes qui sont déjà sorties. Et je suis même en retard parce que j'ai vu des publications sur les réseaux sociaux il y a 2 semaines environ pour dire que les premières pommes étaient déjà sorties, même que l'autocueillette est commencée à certains endroits. C'est ce que j'ai vu passer sur les réseaux sociaux. Et vous dites déjà, Annick, vous n'êtes pas la seule à penser que les pommes, c'est... Absolument, on dit les pommes, c'est à l'automne.
3: Oui, ben en fait, pas à l'été. Ma variété favorite, l'une de mes variétés favorites, c'est la Cortland. Ah. Et elle arrive souvent fin septembre.
0: Oui, plus tard.
1: Présentement, c'est la Melba, je crois. Les pommes d'été Melba, Summer
0: Red. Ben, la Vista Belle ou encore la Melba, qui sont sorties. On parle vraiment de pommes d'été. Et je suis tombée sur un article dans le Progrès de Quaticook où... On disait justement que la saison des pommes débute plus tôt qu'on ne le pense. Les gens arrêtent, sont contents d'acheter des pommes. Mais certains disent, hein, c'est déjà le temps des pommes. Vous avez des pommes à ce temps-ci de l'année. Mmh. Et oui, des pommes. Faut savoir que les pommes d'été sont plus fragiles que les pommes d'automne. Elles noircissent un peu plus rapidement.
3: Plus surette aussi.
1: Variété éphémère un peu plus pâteuse aussi, la Melba, entre autres, on peut pas la conserver très longtemps. Elle est délicieuse, mais faut...
0: À manger rapidement.
1: Presque dans les jours, on l'accueille, là, puis 2-3 jours plus tard.
0: Puis, il y en a qui mangent ça avec du sel. Moi, j'ai jamais mangé une pomme avec du sel, mais
1: oui.
3: Je pense que c'est ma grand-mère aussi qui fait ça.
0: Ouais. Et comme elles sont un peu plus, fragiles, elles sont bonnes à cuisiner aussi, ces pommes. Faut seulement rajouter, bon, soit du sucre ou du miel ou du sirop d'érable, selon ce que vous choisissez pour les compotes, les tartes ou autres. Mais sachez que oui, c'est déjà la saison des pommes. Je sais pas si vous avez des souvenirs, c'était une tradition pour vous d'aller cueillir des pommes à l'automne.
3: Ben moi, avec les enfants, ça a toujours chaque automne.
0: Avec le sac.
3: Avec le sac, l'échelle dans les pommiers.
0: Ou sur les épaules de papa.
3: Sur les épaules de papa ou de maman, parfois.
0: Ah oui, mon Dieu, les pommes de
3: en fait, les enfants étaient petits.
0: Okay.
3: Les enfants étaient pas grands. Mais oui, et j'ai surtout souvenir d'avoir appris à faire des tartes aux pommes avec une de mes grand-mères. Mmh. Et ça, c'est précieux.
0: Oui, des souvenirs qui restent. Hein?
3: Oui,
1: tradition qui se transmet de génération en génération parce que je me souviens d'être allé aux pommes souvent avec mes parents, d'y aller avec mes enfants. Avec mes enfants, là, maintenant, ils sont rendus grands, mais ils nous suivent encore. Et là, ça tourne en bagarre de pommes. Disons que ça

0: fait un petit peu plus mal à se lancer. Mais les pommes flétries au sol, là, okay, que les enfants font. Mais mes parents ont lancé une tradition quand nous étions petits. Maintenant, nos pommiers sont rendus géants, mais ils avaient planté des pommiers sur, à la résidence familiale. Maintenant, les pommiers ont 40, presque 50 ans. Donc, à chaque année, ma mère arrive avec mon sac de pommes à la maison. Elle me dit, tiens, ça, c'est les pommes de ton pommier. Donc, c'est une tradition, justement.
1: Elles doivent être meilleures.
0: Oui, elles sont meilleures. C'est surtout celles de mon pommier.
2: Vous, Laurent?
3: J'ai l'impression que c'est souvent une activité qu'on va faire en famille. Moi, je me souviens que j'y allais beaucoup avec mes frères quand j'étais plus jeune. Puis, on a un petit peu perdu ça au fil des années. Mais j'aimais aussi l'esprit de compétition, là, d'essayer, justement, de cueillir le plus de pommes possible. Donc, ça résonne quand même avec moi, ce que vous disiez, René-Charles. C'était, oui. Puis ça marque aussi, en quelque sorte, bon, là, c'est sûr qu'on est tôt, là, mais l'automne, on dirait, je me souviens d'y aller avec un polar, avec les feuilles qui changent de couleur, puis ça annonce l'arrivée du temps froid, quant à moi. Mais bon, je devrais peut-être changer mes habitudes pour finalement cueillir au mois d'août, découvrir ces nouvelles variétés-là, parce que force est de constater là, qu'il y a des pommes, il y en a tout plein, une grande diversité.
1: Mais des pique-niques avec une bonne pomme, fromage en grains, pain...
3: C'est
1: génial. Puis moi aussi, bon, j'ai des souvenirs en famille, mais quand je suis revenue à Sherbrooke, j'adorais une journée partir, aller m'acheter des pommes. Mais c'est surtout à vélo aussi. On prend nos vacances l'automne, nous. Donc là, c'est sûr qu'on va pas dans les vergers, mais il y a tellement de pommiers sauvages un peu qui poussent sur le bord de la route que souvent, on se fait des petites réserves dans nos sacoches de vélo. On se ramasse quelques pommes sur le bord de la route et ça devient nos collations.
2: Vous
1: pour
2: faites
1: les
2: ça, vous?
1: Eh oui. Non, je sais pas si c'est... Est-ce que c'est volé? Si c'est je ramasse des pommes sur la route dans des pommiers sauvages? Bon, enfin, je le fais pareil. Il y a personne qui m'a averti jusqu'à maintenant. Mais c'est bon, j'aime l'image de moi en train de prendre quelques pommes. Tant qu'à être dans la bouffe, restez à l'écoute parce que dans la dernière heure de l'émission, je vais recevoir Diane Lafont. C'est la chef cuisinière chez Cercovie, l'organisme ici à Sherbrooke. Il sera question de son travail, évidemment, parce qu'elle est quand même là depuis 17 ans chez Cercovie dans les cuisines. Mais une publication sur les réseaux sociaux a attiré mon attention plus tôt cette semaine parce qu'elle était une invitée de l'émission Curieux Bégin. L'émission sera diffusée l'an prochain seulement, mais l'enregistrement s'est déroulé récemment dans un restaurant de Montréal. Diane Bégin va nous parler donc de son expérience lors de cette émission qui a été enregistrée, où il est question de la justice alimentaire. Donc, je vais lui demander un peu ce que ça représente pour elle, pourquoi c'est important pour elle de participer à cette émission-là. On a dû l'approcher, mais si elle a participé, oui. On va y aller comme ça. C'est parce que le sujet lui tenait à cœur, j'imagine. Donc, 17h35, elle sera avec nous. Laurence, aux nouvelles maintenant, une dizaine de femmes ne pourront pas accoucher à Victoriaville.
3: Impossible d'accoucher à l'Hôtel Dieu d'Arthabasca entre le 10 et le 14 août. Le CIUS de la Mauricie, Centre du Québec, confirme que le service d'accouchement est fermé en raison d'un manque de main-d'œuvre. Le personnel en obstétrique est à 60 % de sa capacité. Pendant la rupture de service, les femmes enceintes seront redirigées vers Trois-Rivières ou encore Drummondville. Il y a les suivis de grossesse et post-nataux qui sont toutefois maintenus à Victoriaville. Les urgences qui ne concernent pas l'accouchement pourront également être traitées sur place. Et on reste un peu dans le domaine de la santé parce que dans une lettre ouverte publiée dans la presse ce matin, il y a des membres du Centre de traumatologie de l'hôpital de Montréal pour enfants qui demandent au gouvernement de mieux encadrer dès maintenant en fait l'usage de la trottinette électrique. René-Charles, vous êtes penché sur la question aujourd'hui. Une telle demande trouve écho ici aussi dans la région.
0: Aux urgences de Santé Québec Estrichus, on est très à l'affût de ce qui se passe avec la trottinette électrique. Impact lors de chute, de contrôle, les traumas en lien avec les trottinettes électriques sont nombreux. Des fractures, traumatismes crâniens, traumatismes plus graves qui entraînent des hospitalisations surviennent régulièrement, principalement chez les enfants et les adolescents. Selon la Société de l'assurance automobile du Québec, il y a eu 156 accidents avec blessés graves ou même mortels en trottinette électrique en 2025 au Québec, contre 71 en 2024, 45 en 2023. Donc, renforcer la réglementation et la formation, oui, mais aller plus loin et faire de la sensibilisation concernant la nature réelle de la trottinette électrique. Voici à ce sujet Dr. Audrey-Anne Turcotte-Brousseau. Elle est chef des urgences à Santé Québec Estrichus.
4: Je me souviens pas d'un quart de travail durant l'été où on n'en a pas parlé entre collègues là, des trottinettes électriques. Donc, c'est des événements qui sont quasi quotidiens. En fait.

0: ça reste que ça encourage la sédentarité encore plus. C'est un véhicule où on est inerte. Donc, pourquoi ne pas leur acheter un vélo simplement avec un casque et leur donner les bons règlements à suivre?
1: L'usage de la trottinette électrique est à la base d'un projet pilote encadré par le ministère des Transports, de la Mobilité durable du Québec. Donc, ces appareils qui peuvent être utilisés sur les routes dont la limite de vitesse ne dépasse pas 50 km à l'heure. La vitesse maximale autorisée, c'est 25 km à l'heure. Il faut être âgé d'au moins 14 ans, porter un casque, respecter les mêmes règles de circulation que les cyclistes. Et il y a le service de police de Sherbrooke qui répète souvent ces règles en prévention dans les écoles, mais il agit aussi en prévention, notamment sur les pistes cyclables au cours de la saison estivale. Donc, je vous en parle à 16h15.
2: Merci René-Charles. Et je vous amène complètement ailleurs dans un tout autre dossier. C'est aujourd'hui qu'entre en vigueur l'interdiction de transporter des animaux sauvages dans 9 municipalités de l'Estrie. C'est une mesure mise en place par Québec. Elle vise à limiter la propagation de la rage du raton laveur. Il s'agit d'une mesure nécessaire selon des professionnels de l'extermination. Même si elle complique leur travail, il représente un coût supplémentaire pour leurs clients. Samuel Genet est directeur général chez ABA Extermination. On l'écoute.
3: C'est une mesure qui, selon moi, en tant que professionnel, a été nécessaire pour pas que dans 10 ans, on ait la même problématique, même avec une augmentation. Est-ce que c'est plus compliqué pour nous puis pour les clients? Oui. Est-ce que c'est un besoin nécessaire? Je pense que dans les cadrages, effectivement, il y en a de plus en plus. C'est de plus en plus compliqué. Il faut prendre ça de plus en plus au sérieux.
2: L'interdiction de déplacement de plusieurs espèces d'animaux sauvages susceptibles d'être atteints par cette maladie est étendue à une 50aine de nouvelles municipalités de la province aujourd'hui. Il y a aussi plusieurs municipalités dans le centre du Québec et en Montérégie qui sont visées. Finalement, ça bouge actuellement dans les coulisses de la politique provinciale. Il y a les partis politiques qui ne sont pas les seuls à se préparer aux élections générales québécoises prévues le 5 octobre. Élections Québec a commencé à distribuer le matériel électoral qui sera déployé dans l'ensemble des 127 circonscriptions de la province. J'aurai plus de détails pour vous lors du prochain bulletin d'information.
4: On se retrouve à 15h30, Laurence. Avant de passer à la culture, je suis du coin de l'œil ce qui se passe à Toronto, l'Omnium Banque Nationale. La Canadienne Leila Annie Fernandez, qui est la seule Canadienne encore en lice, joue en ce moment contre la Russe Mira Andreeva. Donc, elle a remporté la première manche 6-1. Elle gagne présentement 1-0 dans la deuxième manche. Donc, on écoute ce qu'elle avait à dire avant ce match.
5: Je suis sûre que beaucoup d'athlètes le sont, mais on a des doutes. Alors, c'est de savoir comment surpasser ces doutes-là. Puis pour moi, c'est de le faire avec beaucoup de discipline, constamment, de toujours avoir la confiance en moi-même. Puis avec les bons résultats, ça va beaucoup aider avec la confiance, puis de continuer avec le bon momentum. Mais c'est ça, de continuer à travailler fort sur l'aspect mental, puis de toujours croire en soi-même.
4: Donc, c'est un match de troisième tour pour la Canadienne. Elle est 30e tête de série. Elle affronte quand même la 5e mondiale. Donc, c'était quand même une tâche une tâche plus compliquée que ce qu'elle avait eu à faire jusqu'à maintenant dans le tournoi. Les deux joueuses s'étaient croisées à 3 reprises. Andreeva avait remporté 2 fois. Fernandez avait remporté le seul duel sur surface dure il y a 3 ans. Ça a été quand même une saison plus compliquée pour Leila Annie Fernandez. Quart de finale à Madrid, à part ça, elle n'avait pas vraiment réussi à faire son petit bout de chemin dans les tournois. Mais là, il y a quelque chose qui se passe à Toronto, là. 2-0 maintenant dans la deuxième manche. Donc, je vous tiendrai au courant pour les autres détails si elle peut remporter ce match de troisième tour. Annick, maintenant, vous nous parlez des choristes qui lancent comme un jeu.
6: Les choristes, c'est cet ensemble fabuleux de l'émission en direct de l'univers. Ils chantent ensemble, d'ailleurs, depuis des années au service des grandes voix de la scène québécoise. Mais aujourd'hui, ils et elles présentent une toute première chanson originale. La pièce, elle est signée par 2 grands artistes et estriens. Richard Séguin à la composition et David Goudreau aux paroles. Et on retrouve donc chez les choristes les voix de Jason McNally, Émilie Janvier, Roxane Filion, Elsa Leblanc, Virginie Cummins et Valérie Bouliane. Et en voici un petit extrait.

0: Alors, sent Richard Séguin dans la chanson quand même.
1: Ça s'entend.
0: Ouais, il y a une signature.
1: Oh, oui, vraiment, vraiment. La réalisation de cette chanson qui s'intitule « Comme un jeu » est signée Jean-Benoît Lasanté. Les arrangements sont l'œuvre de Jason McNally. C'est le premier extrait d'un album de chansons originales à venir un peu plus tard. Les choristes ont quand même déjà lancé un album en 2021, Noël comme autrefois, qui reprenait des classiques du temps des fêtes. Sinon, l'émission en direct de l'univers animée par France Beaudoin sera de retour pour une 18e saison. On a déjà hâte à compter du 19 septembre prochain sur Ici Télé et sur Ici Tout.tv. Et un petit peu plus tard à l'émission, on vous parle de poésie. Accorder le verbe ailleurs, c'est le titre d'un nouveau bouquin, un nouvel ouvrage de l'Estrienne Frédérique Marseille qui publie un tout premier recueil de poésie féministe et engagée, un livre qui s'adresse à tout le monde, y compris à celles et ceux qui n'ont pas l'habitude de la poésie, voire qui la redoutent. On va lui demander à Frédérique pourquoi on craint la poésie. J'ai envie de vous lire un petit extrait.
0: Est-ce qu'on a le temps?
1: Oui, on a le temps. Oui, page 9. Ça va, je fais ça quand même rapidement. Vous pouvez dire pamphlet, vous pouvez dire petit cahier, vous pouvez dire ce que vous voulez dire, car ce calepin est un endroit que nous voulons aussi permissif qu'une main arrachant du lilas sur le terrain d'une maison de riche. Pour dire vrai, nous sommes nous-mêmes un peu effrayés. Nous ne sommes pas diplômés en littérature. Qui plus est, pendant 20 ans, nous n'avons lu que très peu de poésie. Nous avons d'ailleurs souvent menti à ce sujet pour avoir l'air plus culturés. Alors, c'est Frédérique Marseille et on s'entretient avec elle autour de 16h35.
0: On se retrouve tantôt, Annick, Charles aussi. 15h18, opération Grand Nettoyage en Estrie demain. C'est Mission Milton et Stratégie Saint-Laurent qui invitent la population de Granby et de Magog à joindre le mouvement pour nettoyer des plans d'eau. Lynn Morissette, professeure agrégée à l'Institut des sciences de la mer de Rimouski et cofondatrice de la Mission Milton, est au bout du fil. Bonjour, Madame Morissette.
2: Bonjour à vous.
0: Tout d'abord, donnez-moi un peu les détails sur votre équipe, l'expédition Saint-Laurent. C'est quoi ça? Vous parcourez plusieurs régions du Québec?
2: C'est 18 personnes à bord d'un autobus de tournée, comme un spectacle rock, mais pour nettoyer des déchets, en fait. C'est notre troisième édition cette année. À bord, il y a 18 personnes. Il y a une équipe de scientifiques, il y a une équipe de plongeurs, il y a l'équipe de restauration, donc les nettoyages comme tels, et puis il y a une équipe de communication pour s'assurer que peu importe où on est, les gens puissent nous suivre via les réseaux sociaux. Et ça a commencé hier. On part de Montréal et on va faire une grande tournée du Québec. On va aller jusqu'à Baie-Comeau, mais demain, on est à Granby ça va être notre quatrième événement de nettoyage demain à Granby.
0: Donc, demain, de 9h à midi à Granby, à Magog, à la Pointe-Mairie, en après-midi. Pourquoi c'est né, ce projet-là?
2: Ben, au départ, c'est né d'une mission qui s'appelait la mission 10 tonnes. En 2018, Jimmy Vigneux, mon cofondateur et moi, on s'est retrouvés autour d'une table à se dire, ça n'a pas de bon sens de juste parler de la pollution plastique en voyant passer ça sur les réseaux sociaux puis en faisant rien d'autre que de s'indigner puis de repartager. Alors, on a décidé d'être dans l'action puis on s'est dit, tiens donc, on va ramasser 10 tonnes de déchets. Ça prendra le temps que ça prendra. Et puis, comme ça, on va essayer de nettoyer, faire notre part pour nettoyer de nos cours d'eau. Donc, c'est vraiment parti de deux crinqués comme ça qui avaient une conviction de pouvoir faire une différence. Ça a pris 75 jours parce qu'il y a environ 3000 personnes qui ont décidé de se joindre à nous. On n'a pas fait ça tout seul, là, ramasser 10 tonnes de déchets. Et puis, donc, après ça, on a dit, ben, on continue. Puis, on va devenir mission 100 tonnes, mission 1000 tonnes. Puis là, ben, on est rendu à 780 tonnes de déchets de sortie de nos cours d'eau. Puis, ça

0: continue encore. Puis cette expédition Saint-Laurent, ben elle est née de ça, de cette volonté de vouloir faire des nettoyages un peu partout, puis d'inspirer des gens, mais de partir à la rencontre des gens dans les municipalités du Québec, le long du Saint-Laurent ou encore le long de ces tributaires, des rivières qui se jettent dans le Saint-Laurent, pour pouvoir avoir un plus grand impact encore, puis inspirer les gens à faire la même chose que nous pour la santé du fleuve.
1: Mmh. Vous diriez que les gens prennent encore trop souvent les plans d'eau comme des poubelles?
0: Ben, je pense qu'on prend les plans d'eau comme pour acquis. On a tendance à pas se poser de questions. C'est là, ça a toujours été là. Puis souvent, ce qui se passe sous la surface, c'est un peu loin des yeux, loin du cœur. On voit pas vraiment ce qu'il y a sous l'eau. C'est facile de moins s'en soucier. Puis il y a beaucoup de négligence, oui, mais on a aussi un système où ce qu'on ramasse, là, on le voit. Est-ce qu'on prend les cours d'eau pour une poubelle? Peut-être un peu. Peut-être aussi que c'est pas toujours volontaire. Des fois, ça peut être une poubelle de parc qui est pleine, puis ça part au vent, puis ça finit dans nos cours d'eau. Mais à la base, ce qu'on voit dans ce qu'on ramasse, c'est tous des objets de consommation de notre quotidien qui pourraient être évitables. Donc, c'est rare qu'on a des trucs en plastique, par exemple, qui sont des choses pour lesquelles on n'a aucune alternative. On parle de mégots de cigarettes, de contenants de restauration rapide, des bouteilles de plastique, des verres pour le café. Ça, on en trouve beaucoup, puis on se dit, ben c'est pas comme si on avait besoin de faire une découverte extraordinaire pour essayer de ralentir ça, puis de réduire à la source ces objets-là. Donc, c'est ça le constat. C'est, je pense, une ignorance peut-être un peu volontaire à se mettre la tête dans le sable en se disant, ben oui, la pollution plastique, c'est les images qu'on voit dans les reportages là dans l'océan Pacifique, mais malheureusement, c'est chez nous aussi.
1: Ouais. De toute façon, on l'entend, pas de toute façon, mais j'entends souvent, de toute façon, c'est trop tard, on est allé trop loin, il y a plus de retour en arrière possible. Donc, il y a un peu, pas de je m'en foutisse, mais les gens se disent, il y a plus rien à faire. Donc, est-ce que, fataliste, est-ce que vous êtes...
0: Oui. Il y a un certain désespoir dans la société à l'heure actuelle. Il y a beaucoup de choses qui sont pas super réjouissantes. Il y a aussi nos jeunes qui font énormément d'éco-anxiété. Puis c'est d'ailleurs pour ça qu'on essaie de travailler le message pour tout le dossier de la pollution plastique. Puis au lieu de parler de corvée de nettoyage ou d'enjeux qui est épouvantable, on veut aussi montrer que il y a de l'espoir, il y a de l'inspiration, puis on peut être optimiste pour la suite des choses, parce que les petits gestes qui peuvent sembler anodins, du genre moi je vais prendre une marche puis je vais ramasser une livre de déchets pendant ma promenade, ça peut avoir l'air vraiment banal, mais tous ces gestes-là, ils s'accumulent, ils inspirent d'autres personnes à faire la même chose, et quand on compile tout ça, ça fait une énorme différence. Donc, il peut vraiment avoir de l'espoir, je pense, pour la situation de nos cours d'eau. Puis, moi, j'ai le goût de me raccrocher à ça plus que de juste faire des constats très passifs. On fait ça en science. On mesure des trucs, puis là, on documente le déclin de la qualité de l'eau, le déclin de la biodiversité. Mais il y a aussi beaucoup d'espoir puis de choses inspirantes. Puis, moi, en tout cas, j'ai fait le choix de m'accrocher à ça parce que je trouve que ça nous met plus dans l'action, puis au final, l'anxiété, ça paralyse. Puis quand on est paralysé, ben on fait rien.
1: Donc, changer ses habitudes, mais changer son discours aussi en lien avec tout ça. Si les gens veulent aller donner un coup de main demain à Granby, ça se passe sur la rue Denison-Est, le point de rencontre à Magog, je le disais, au parc de la Pointe Mary. Comment ça fonctionne? Les gens se pointent là, puis ils vont pouvoir participer?
0: Oui, exactement. Nous, on reçoit les gens. On est facile à reconnaître. On a un gros autobus de tournée identifié. Il est tout bleu. C'est écrit Expédition Saint-Laurent. On reçoit les gens. Il y a une petite conférence au début. Mais pas une conférence, là, casse-pied, là. Mais on explique un peu qu'est-ce qu'on fait. Je donne des données scientifiques de où en est la science par rapport à la pollution plastique. Puis ensuite, ben, tout le monde part. Là, je suis à Richelieu en ce moment. Puis justement, on vient de commencer l'événement. Les gens en ont pour une heure et demie, deux heures de nettoyage. Après, on compile tout ça. On calcule la quantité qui a été récoltée. Puis là, ben, c'est la fête pour le reste de l'événement pour ensuite nous repartir vers la prochaine destination.
1: Lynn Morissette, vous êtes professeure agrégée à l'Institut des sciences de la mer de Rimouski et cofondatrice de la mission Milton. Merci beaucoup d'avoir pris le temps de nous parler aujourd'hui.
0: C'est un grand plaisir. À la prochaine.
1: À la prochaine. 15h26.

0: minutes. Annick Moulin vient juste de s'asseoir en studio pour continuer à faire le tour de ce qui se passe sur la scène culturelle. Tout d'abord, un film, entre guillemets, psychédélique sur Brian Mulroney qui sera projeté au TIFF.
1: Oui, du cinéaste Matthew Rankin, Montréalais d'adoption, qui est originaire de Winnipeg. Et Matthew va présenter au Festival international du film de Toronto, ce qu'on appelle le TIFF, un documentaire sur le 18e premier ministre du Canada. Le long métrage s'intitule « Mesdames et messieurs, Brian Mulroney ». C'est le titre, qui a été réalisé, le film, à l'Office national du film, l'ONF, et qui sera présenté en première mondiale dans la section Midnight Madness du TIFF, qui est consacrée aux films de genre. Ça semble un peu un ovni cinématographique. Il n'y avait pas d'extrait disponible. Le réalisateur a puisé dans quelques 80 000 segments d'archives. C'est tout un travail. Il a composé un collage qui transmet, semble-t-il, une vision hallucinée de l'ascension de Brian Mulroney, ce qu'on surnommait le petit gars de Bécomo. Et outre la projection au TIFF, il n'y a pas de date de sortie officielle encore dans les salles de cinéma. Le TIFF qui se tiendra du 10 au 20 septembre à Toronto. Je veux vous rappeler que le film Une langue universelle, qui est sorti en 2024 du même réalisateur, Matthew Rankin, deuxième long métrage, a remporté plusieurs récompenses, dont 8 prix Iris au Gala Québec Cinéma, le prix du public aussi à la quinzaine des cinéastes à Cannes. Et ce film-là avait également été choisi pour représenter le Canada aux Oscars dans la catégorie du meilleur film étranger, sans se rendre toutefois à la sélection finale. Alors, c'est quand même un ovni qui me titille, disons-le ainsi. C'est un texte qu'on peut lire sur radiocanada.ca.
0: Les tournages américains qui ont repris à Montréal.
1: Bonne nouvelle, Hollywood qui est de retour dans la métropole. C'est un texte du Journal de Montréal. Après une année assez difficile l'année dernière, en 2025, il y a pas moins de 4 séries américaines qui ont choisi Montréal comme décor cet été. Parmi les 4 productions américaines qui ont élu domicile à Montréal cet été, figure Ghost, qui est de retour dans la métropole pour le tournage de sa 6e saison. Il y a 2 autres séries de la chaîne CBS qui sont tournées aussi chez nous pendant la belle saison, Einstein et Eternally Yours. Et il y a une série non identifiée, produite par Amazon MGM, qui est aussi présentement en tournage à Montréal. Ça, c'est auréolé de mystère, j'ai envie de dire. Il fut un temps où Montréal accueillait chaque été au moins un film hollywoodien à gros budget. Or, ce sera pas le cas, malheureusement, cette année.
0: On se retrouve tantôt, Annick.
1: Avec plaisir.
0: Je poursuis avec des nouvelles de sport à Toronto. Encore une fois, je vous donne les derniers détails sur ce match entre Leilani Fernandez, la Canadienne, et Mira Andreeva, la Russe. Donc, match de 3e tour. Fernandez qui a remporté la première manche. Et là, dans la 2e manche, elle mène 4-1. C'est toujours en cours. Je reste au tennis parce qu'il y a un article sur notre site web qui avait attiré mon attention, toujours à Toronto. C'est la jeune joueuse de tennis des Philippines, Alexandra Ayala, qui vole la vedette et remplit vraiment les gradins à ce qu'on dit à l'Omnium Banque Nationale de Toronto. En fait, à la suite de l'annonce de sa participation, les billets pour son premier match se sont envolés en moins de 30 minutes, selon le directeur du tournoi. Et il disait dans l'article qu'il n'avait jamais vu une joueuse classée en dehors des 5 meilleurs à avoir ce genre d'impact. Et devant une foule, d'ailleurs, hier, de 10 000 spectateurs sous les projecteurs du court central, la joueuse de 21 ans a remporté son premier match. Elle a vaincu l'Américaine Alicia Parks en 3 manches. Et sinon, dans les autres nouvelles de sport, il y a la boxeuse Tamara Thibault qui va disputer le plus important combat de sa jeune carrière professionnelle. Ça va se passer demain. Elle va affronter la championne unifiée de l'IBF et de la WBO des poids moyens, Desley Robinson. Ça va se passer en Floride. Donc, elle a passé plusieurs années chez les amateurs, avec notamment une double participation aux Jeux olympiques. La Québécoise qui aborde, à ce qu'on disait dans l'article, ce nouveau défi avec confiance. Elle dit qu'elle a acquis du bagage au fil des années. Ça va lui permettre d'offrir une performance à la hauteur de son talent et de ses ambitions. Vous pouvez lire l'article complet de notre collègue Patrick.

0: Patricia Anne Beaulieu sur notre page web. Laurence Trahan, maintenant aux nouvelles des professionnels de la santé qui tirent la sonnette d'alarme, c'est en raison de l'augmentation des enfants blessés en trottinette électrique.
1: Dans une lettre ouverte publiée dans la presse ce matin, les membres du Centre de traumatologie de l'hôpital de Montréal pour enfants demandent au gouvernement de mieux encadrer l'utilisation de ces engins. La Société de l'assurance automobile du Québec recense plus d'une centaine d'accidents avec blessés graves ou même mortels en trottinette électrique au Québec en 2025. Le service de police de Sherbrooke rappelle que les usagers doivent avoir au moins 14 ans, porter un casque et respecter les règles de sécurité routière. Isabelle Gendron, relationniste au SPS, remarque que la vitesse maximale de 25 km/h n'est pas toujours respectée.
2: On sait, les gens ils vont déborder, ils achètent ça en ligne un peu n'importe où. Puis là, ben, on se ramasse avec des engins qui roulent à des vitesses aussi rapides qu'un véhicule. Mais c'est comme si tu te promenais sur un 2x4. Puis là, on te demande de freiner rapidement à main, parce que ça prend effectivement un système de freinage à main. Ben qu'est-ce qui peut arriver si tu roules à 50 km/h, frein à main, par l'équilibre, puis ben t'es parti dans le décor.
1: Le SPS est présent dans les écoles pour sensibiliser les jeunes. L'escouade de circulation fait aussi de la répression.
0: Maintenant, c'est aujourd'hui qu'entre en vigueur l'interdiction de transporter des animaux sauvages dans 9 municipalités supplémentaires de l'Estrie.
1: Cette mesure mise en place par Québec vise à limiter la propagation de la rage du raton laveur. L'interdiction de déplacement de plusieurs espèces d'animaux sauvages susceptibles d'être atteints par cette maladie est étendue à une cinquantaine de nouvelles municipalités de la province. Pierre Chapdelaine de Montvallon a les détails.
3: Les municipalités visées par cette interdiction sont principalement situées dans le centre du Québec, en Montérégie et en Estrie. C'est une mesure qui vise notamment les ratons laveurs, les moufettes, les renards ainsi que les coyotes, donc il ne sera plus possible de les transporter vivants. On se rappelle que les cas de rage du raton laveur se multiplient au Québec depuis le printemps, notamment en raison de la relocalisation d'animaux contaminés. Depuis le début de l'année, 118 cas chez des animaux ont été confirmés dans la province. Et la semaine dernière, un chat infecté par la rage a mordu plusieurs personnes en Montérégie. Il faut savoir que c'est une maladie qui est mortelle chez l'humain dès que les symptômes commencent à se développer. Il s'agit aussi d'une mesure nécessaire selon les professionnels de l'extermination, même si elle complique leur travail et représente un coût supplémentaire pour leurs clients. Aussi à ce propos, Samuel Genet, il est directeur général chez Abbott Extermination.
4: C'est une mesure qui, selon moi, en tant que professionnel, était nécessaire pour pas que dans 10 ans, on ait la même problématique, même avec une augmentation. Est-ce que c'est plus compliqué pour nous puis pour les clients? Oui. Est-ce que c'est un besoin nécessaire? Je pense que dans les cas de rage, effectivement, il y en a de plus en plus. C'est de plus en plus compliqué. Il faut prendre ça de plus en plus au sérieux.
3: La mesure d'interdiction de déplacement est en vigueur jusqu'au 6 octobre. Ici Pierre Chapdelaine de Montvallon, Radio-Canada, Montréal.
0: Élection maintenant, parce que ça s'en vient, cette campagne électorale. Elle n'a toujours pas été déclenchée, mais quand même, Élections Québec envoie déjà son matériel en vue du scrutin du mois d'octobre vers les 127 circonscriptions.
1: Oui, aujourd'hui, au total, ce sont 650 palettes qui sont envoyées à travers la province. Ce matériel comprend des urnes, des isoloirs, des documents d'information, ainsi que du matériel bureautique et informatique. On écoute Julie Saint-Arnaud-Drolet, porte-parole d'Élections Québec.
5: Et les palettes qui partent aujourd'hui, il n'y a pas de bulletin de vote. La période de mise en candidature va se terminer le 17 septembre prochain à 14h. Et c'est à partir de ce moment-là où, dans chacune des circonscriptions, nos directrices et directeurs du scrutin vont s'occuper de l'impression des bulletins de vote. Donc, il y a encore beaucoup de choses à réaliser dans les prochaines semaines.
1: Au Québec, les prochaines élections générales provinciales sont prévues le 5 octobre prochain.
0: Elle sera en entrevue avec nous, Julie Saint-Arnaud-Drolet, aux alentours de 16h20 d'ailleurs, pour faire le point avec elle. Maintenant, il y a un Colombien installé à Sherbrooke qui craint que le climat social dans son pays d'origine bascule dans la violence.
1: Le président élu de la Colombie, Abelardo de la Esperriella, entre en fonction aujourd'hui. Le nouveau président de droite soutenu par le président américain Donald Trump a remporté de justesse le second tour de l'élection présidentielle à la fin du mois de juin. Le résultat du scrutin divise la population colombienne selon le néo-sherbrookois Juan David Sarmiento Gomez. On l'écoute.
6: La conversation entre amis, entre la famille est complètement divisée en ce moment. C'est vraiment facile de se tomber dans une discussion un peu difficile avec la famille en parlant de la politique actuelle parce que la division se sent à tous les jours en Colombie. Puis c'est le sujet des conversations, évidemment.
1: Le président colombien sort

0: ans, Gustavo Petro a déjà fait ses adieux lors de la fête nationale du pays le 20 juillet dernier.
1: Maintenant, un joueur de soccer de l'équipe du Mistral de Sherbrooke dans la catégorie U12 aurait subi un arrêt cardiaque.
0: Ça s'est déroulé lors d'un match contre l'Eclipse de Quaticook hier, c'est ce qu'a déclaré par voie de communiqué le club de soccer Eclipse via ses réseaux sociaux. L'organisation a refusé d'accorder une entrevue à Radio-Canada par respect pour la famille du jeune joueur. Selon la déclaration de l'équipe, le jeune joueur devrait s'en sortir sans séquelles. Le club précise que les personnes présentes ont réagi rapidement. Des manœuvres de réanimation ont été prodiguées sur le jeune athlète. En plus des membres des équipes, il y a des ambulanciers paramédicaux et des policiers de Quaticook qui sont intervenus.
1: Et en terminant, la région qui sera bien représentée au championnat canadien d'Ultimate Frisbee.
0: La compétition se déroule à Surrey, en Colombie-Britannique. Donc, dès dimanche, une quarantaine d'athlètes issus de deux équipes de Sherbrooke chez les moins de 19 ans prendront part à la compétition qui réunit les meilleures équipes de chaque province. Maude Prévost est entraîneuse pour la formation masculine des Fringants. Elle trace le parcours de son équipe pour se rendre jusqu'au championnat canadien.
2: C'est un travail qui a duré un an. Donc, on se qualifie normalement là à la mi-juillet pour ce championnat-là. Et l'année dernière, on n'a pas réussi à se qualifier là malheureusement. Donc, ça a été vraiment très crève-cœur pour l'équipe. Et puis là, cette année, on a débuté le début de la saison là au mois d'avril avec beaucoup de motivation. On a travaillé très fort. Puis, ils ont vraiment offert le meilleur d'eux-mêmes cette saison-ci. Puis, on aboutit au championnat canadien avec beaucoup, vraiment beaucoup de fierté.
0: Le championnat canadien doit réunir 24 équipes dans la catégorie ouverte et 24 équipes féminines selon Maude Prévost.
1: On se retrouve tout à l'heure, Laurence. À la circulation, ça roule vraiment bien sur le réseau routier à Sherbrooke, du moins de ce que je vois sur la carte interactive de la ville. On l'avait dit que c'était un été de travaux, par exemple. Ce que je remarque, c'est vraiment tous les petits icônes de routes fermées et de travaux sur la page. Je vois plus ça que du rouge présentement, donc c'est bon signe. Si jamais vous êtes sur la route et qu'il y a quelque chose, par exemple, à signaler de particulier, message texte 819-620-0010 ou au téléphone 819-620-0013. Et je vous disais en début d'émission que le soleil est de la partie, 29 degrés présentement. Ce sera encore le cas pour ce soir et cette nuit. Il y a seulement un faible 30% de probabilité d'averse au cours de la nuit selon Environnement Canada. Nappe de brouillard se formant au cours de la nuit, minimum 19 degrés. Et là, pour demain, généralement nuageux avec 40% de probabilité d'averse, risque d'un orage en après-midi. Quand je regarde d'heure en heure, là, c'est vraiment 40% jusqu'à 15 heures. Et les risques d'orage arrivent aux alentours de midi. Ce sera très chaud, très collant, un peu comme on a aujourd'hui. 25 degrés, mais humidex à 33. Et pour dimanche, c'est toujours de la pluie au programme selon Environnement Canada avec 60%. Retour du soleil lundi, 28 degrés.

0: c'est le moment de parler sport avec Sébastien Lajoie, journaliste sportif à la Tribune. Bonjour Sébastien.
1: Bonjour Mylène.
0: J'avais envie de commencer par du tennis parce que je vous disais que je suivais du coin de l'œil ce qui se passe à Toronto.
1: Oui.
0: 5-2 présentement. Leilani Fernandez dans la deuxième manche. Donc,
1: oui,
0: il y a de l'espoir.
1: Lui faire du bien, hein?
0: Oui.
1: Pas une grosse saison.
0: Non, à part à Madrid, je disais, là, elle n'avait pas fait grand-chose. Donc, je vais garder le résultat pour la fin de votre chronique, là, mais c'est sûr qu'on va y arriver. Mais là, on va rester à Sherbrooke parce que ce n'est pas un été facile pour les infrastructures sportives.
1: Non, la dernière nouvelle en liste, évidemment, la nouvelle un peu plus tôt cette semaine, comme quoi le Palais des Sports allait être fermé pour des travaux de rénovation sur son système de réfrigération qui vont forcer la fermeture de l'infrastructure sportive jusqu'en septembre. Évidemment, ça va causer des maux de tête au Phoenix de Sherbrooke là, qui a un camp d'entraînement qui s'amorce la semaine prochaine. Le 13 août, avec les jeunes joueurs de l'équipe, les futurs joueurs de l'équipe qui vont se présenter. Il y a quelques matchs hors concours qui vont être reprogrammés dans d'autres arénas de la région. C'est pas la première fois que le système de réfrigération du Palais des Sports éprouve certaines difficultés. En fait, il faut se rappeler qu'au tournant des années 2010, à peu près, suite au protocole de Montréal là, qui visait l'abolition là, des systèmes de réfrigération au fréon qui utilisaient les gaz à air doux,

0: et R22, ça avait provoqué quand même là des investissements. Ça avait nécessité des investissements dans tous les arénas du Québec. Ceux de Sherbrooke n'étaient pas épargnés. Et on avait fait des rénovations à ce moment-là. Je vous dirais, on avait jusqu'en 2020 pour compléter ces rénovations-là. Et bon, visiblement encore une problématique. Évidemment, la dernière fois qu'on a mis un peu d'argent dans le Palais des Sports, c'est lorsque l'équipe s'apprêtait à accueillir le Phoenix de Sherbrooke 2011-2012. On aurait fait plein de choses. On a peinturé les bancs, on a fait des galeries, on a reconfiguré le système de son, l'acoustique au Palais des Sports. Mais preuve est de constater qu'après un certain temps, il va falloir mettre des sous là-dedans. Jumeler ça au fait que le complexe forage FTE, un peu plus tôt cet été, a vu une de ses parties, une de ses composantes être condamnée parce qu'il y avait des infiltrations d'eau. Et ça fait deux infrastructures qui sont mises à mal, là. Puis, rappelez-vous les investissements qui sont nécessaires au Mont-Bellevue. Mm-hmm. Le remonte-pente qui a brisé l'année passée lors de la journée d'ouverture. Après ça, vous avez des terrains de tennis au parc Jean-Cartier, par exemple, qui va probablement avoir besoin d'une bonne cure, là, de remise à niveau après la présentation de la fête du lac. Vous avez aussi les piscines extérieures. Le complexe Sherjim, vous vous rappelez de ce projet de la ville de Sherbrooke qui était dans les cartons, qui devait coûter quelques millions pour abriter, entre autres, les activités de gymnastique du club Sherjim, qui est un plus grand club à Sherbrooke. Les terrains de tennis dont on parle de l'avenir, est-ce qu'on va les garder, est-ce qu'on va les convertir en terrain de pickleball? Les infrastructures sportives sherbrookoises vont avoir besoin de beaucoup d'amour et de beaucoup de sous. Mais évidemment, bon, on le voit hein, sur les routes cet été à Sherbrooke, c'est pas évident. On voit que non seulement les infrastructures sportives, mais les infrastructures routières, mais aussi d'aqueduc et d'égout ont besoin d'amour. C'est pas évident. Et d'un autre côté, en parallèle, on voit l'émergence de structures privées se faire très rapidement. Des montants assez importants. Par exemple, le pickleball, exactement.
1: Oui, c'est ça,
0: on a deux occurrences. À Saint-Élie, le centre Tandem Pickleball est ouvert depuis quelques mois déjà. C'est un projet de 6 millions. Puis un peu plus loin, sur le boulevard Bourg, bientôt, il va y avoir réalisation d'un autre projet qui va abriter des terrains de pickleball. C'est le Pro Gym qui va y établir une nouvelle offre de service pour ce sport. Un projet d'environ 12 millions de dollars. C'est la preuve, Mylène, que lorsque le privé se mêle de la construction d'infrastructures, ça va beaucoup plus vite que le privé, hein, que le public. Les moyens sont évidemment différents. Mais la question que je me pose, c'est pourquoi dans un contexte où, évidemment, c'est difficile d'avoir des sous pour maintenir ces infrastructures sportives, il n'y a pas des partenariats un peu plus serrés, comme à l'époque, par exemple, des PPP qui sont établis entre les villes et, par exemple, les promoteurs privés. On l'a dit, pour le Mont-Bellevue, il y a des promoteurs privés qui sont intéressés à participer à l'aventure de l'établissement, par exemple, d'une pente-école. Mais la ville de Sherbrooke refuse d'aller dans cette direction-là. Mais force est d'admettre que si ça continue, il va falloir envisager cette option où le privé donne un coup de main. Ça se fait ailleurs au Québec, aux États-Unis, c'est assez présent aussi. Il va falloir, je crois, regarder cette option-là de plus près parce que là, tout ce qu'on fait, c'est mettre un diachylon sur un bobo qui ne fait que s'agrandir et on met de l'argent simplement pour sauver les meubles et permettre une utilisation à court et moyen terme. Il n'y a pas vraiment de vision à long terme. Les infrastructures, on le voit partout au Québec, mais notamment à Sherbrooke parce que c'est dans notre cours, ça se délabre. Je parle même pas des arénas, par exemple. Savez-vous que, outre le complexe Thibault, il n'y a aucun aréna qui a une offre de service alimentaire à Sherbrooke, ce qui fait que, par exemple, Hockey Québec refuse de présenter, par exemple, la Coupe Dodge ici parce qu'il n'y a pas d'offre de service alimentaire, il n'y a pas de cantine. On n'est pas
1: même
0: capable.
1: Même au complexe Thibault?
0: Outre le complexe Thibault. Le centre Julien Ducharme, après ça, vous avez Yvan Dugré, Eugène Lalonde, il y en a eu une autrefois, mais il n'y en a plus maintenant. C'est un aréna qui est exclusivement dédié au patinage de vitesse. Donc, beaucoup de casse-tête pour les infrastructures sportives. Peut-être que l'une des voies de solution pour investir des sous, ça serait d'ouvrir la porte au privé.
1: Mais est-ce qu'il n'y aurait pas un enjeu d'accessibilité, peut-être? Si le privé se mêle de la partie, oui, il y a un partenariat, ça réduit les coûts pour le public, mais est-ce que ça sera aussi accessible? Si je pense au Mont-Bellevue...
0: En fait, c'est une visibilité que recherche le partenaire privé, mais vous avez raison de soulever le point parce qu'il y a eu un cas qui est encore fameux à Sherbrooke de partenariat public-privé qui a fait graisser des dents un peu. C'est lorsqu'on a construit le complexe Roland Dussault, le stade de soccer intérieur, qui a été jumelé à une infrastructure, l'aréna Eugène Lalonde, qui datait des années 70. Ça a créé vraiment des problèmes. On a mal fait les travaux. Les pentes de toit ont été mal calculées. Il y a eu des infiltrations d'eau. Puis s'en est suivi vraiment une bataille juridique entre la ville de Sherbrooke, les bureaux d'architectes, puis aussi le promoteur privé Axar qui gérait cette infrastructure. C'est pas une solution qui est parfaite, mais à un certain moment, il va falloir trouver des sous. Puis lorsqu'on voit dans les nouvelles que certaines municipalités retournent au gravier pour pouvoir assurer l'entretien de leurs autoroutes, on se dit qu'est-ce qu'on va faire avec nos infrastructures sportives. Je crois qu'il va falloir être créatif plutôt que tard, parce que les montants pour réaliser ces projets-là ne diminueront pas.
1: Ouais, c'est assez faramineux. On passe maintenant au vert et or, parce que l'ancien secondaire de l'équipe de l'Université de Sherbrooke, Alexandre Gagné, va bientôt voir son nom inscrit où?
0: Imaginez, Alexandre Gagné, c'est un ancien joueur du vert et or de l'Université de Sherbrooke qui occupait le poste de secondaire et qui évolue chez les professionnels à la Ligue canadienne de football depuis 2017. Ses trois premières saisons ont été disputées avec les Riders de la Saskatchewan et depuis ce temps-là, il évolue avec les Alouettes de Montréal. C'est un secondaire, certes, mais c'est d'abord et avant tout un joueur d'unité spéciale. Si ça vous dit rien, Mylène, un joueur d'unité spéciale, c'est généralement des gars costauds, rapides et qui partent lorsque le ballon est mis en jeu par le botté d'envoi ou encore un botté de dégagement, et ils ont comme mission d'aller plaquer le gars qui va recevoir le botté. C'est une mission assez périlleuse, c'est une mission où les blessures sont assez nombreuses, mais Alexandre Gagné, qui est rendu à 33 ans, effectue ce travail avec brio depuis plusieurs années. Imaginez, il est maintenant ex-aequo dans l'histoire des Alouettes, avec 95 plaqués dans sa carrière à égalité avec Chip Cox sur cette situation bien particulière au football. Et demain, alors que les Elks de Edmonton vont visiter les Alouettes à Montréal, il aura l'occasion d'inscrire son nom dans le livre des records des Alouettes de Montréal, ce qui est vraiment pas banal pour un joueur d'une position assez particulière comme ça. Et il faut préciser que le football, là, c'est pas facile. D'ailleurs, lui, Alexandre, il a une carrière en parallèle. Moi, que je me trompe, je pense qu'il est encore conseiller financier dans une institution financière qui est bien connue. Et il doit cumuler les deux travaux et il renouvelle son contrat à chaque année. C'est pas un contrat de 5 ans qu'il a, lui, okay. À chaque année. C'est à chaque saison, on renouvelle son contrat. C'est un peu vraiment... En fait,
1: Est-ce
0: un
1: que
0: rôle
1: c'est
0: ingrat.
1: À sa demande?
0: Non, c'est vraiment l'organisation okay. Qui procède comme ça. Ce qu'il faut comprendre au football, contrairement aux autres sports professionnels, que ce soit la NFL, la Ligue canadienne de football, les contrats sont pas garantis. Donc, même si on vous donne un contrat de 5 ans, vous arrivez au prochain camp d'entraînement, vous faites plus l'affaire, ça peut être terminé. Donc, d'une année à l'autre, dépendamment, j'imagine, de sa situation familiale ou de sa situation avec son autre travail, renouvelle ou non son entente avec les Alouettes, donc aura l'occasion de passer dans le livre des records. C'est vraiment tout un exploit pour une position vraiment stratégique, mais très mal connue par le public. Alors, félicitations à Alexandre Gagné à l'avance. Nul doute qu'il aura l'occasion de battre ce record, si c'est pas demain, dans les matchs suivants.
1: Et on suit aussi ce qui se passe au Tour de France féminin.
0: Oui, évidemment, Magdalene
1: Vallière-Mills. Il y a un peu de Sherbrooke, hein, quand même.
0: Tout à fait, que l'on suit avec attention. C'est la 5e édition du Tour de France féminin qui va se conclure ce dimanche 9 août. Pour l'instant, Magdalene Vallière-Mills est 22e au classement général et surtout son équipe EF Education Oakley est 5e. La position qu'elle a occupée lors du Tour de France 2025. Ce qui est intéressant, Mylène, c'est que j'ai fait quelques recherches au-delà de la participation de Magdalene qui a un rôle quand même assez prédominant cette année avec son équipe, c'est de voir que le sport féminin, le sport cycliste féminin, semble se solidifier. On en est, je viens de le mentionner, à une 5e édition, mais surtout les bourses offertes pour les dames lorsqu'ils remportent une étape ou lorsque, par exemple, elles vont remporter le maillot jaune de gagnante à l'issue du tour, ça s'améliore. La gagnante cette année va obtenir ses 50 000 euros. Ce qui représente 80 000 $. Deuxième position au classement cumulatif, c'est 25 000 euros, donc 40 000 $. Et 10 000 euros pour la troisième, 16 000 $. Ce sont des bourses qui sont intéressantes, qui grandissent année après année au fur et à mesure que le circuit se stabilise. Mais on est encore loin bourses chez les hommes. D'après vous, Pogacar, Tadej Pogacar a gagné combien pour sa victoire au Tour de France là, il y a quelques semaines?
1: Je sais pas, moi... J'allais dire 100 000, mais c'est un peu trop. Là.
0: C'est 10 fois plus que ce que les femmes gagnent. 50 000 euros, c'est-à-dire 805 000 $. C'est quand même vraiment beaucoup d'argent. Il y a encore du chemin à parcourir pour obtenir l'équité, l'égalité entre les salaires versés, les bourses versées aux hommes et aux femmes. Mais moi, ce que je retiens, c'est que ce soit au hockey professionnel féminin ou encore au soccer professionnel en Amérique du Nord, les réseaux féminins professionnels se structurent, se solidifient, attire année après année un nombre grandissant d'amateurs. Et ça, c'est une très bonne nouvelle. Éventuellement, assurément que les bourses vont grimper pour atteindre des sommets qui, on l'espère, rejoindront ceux des hommes.
1: Et on a bien hâte de la voir, Magdalene Vallière-Mille, à Montréal, au championnat.
0: Dans un mois.
1: Donc, Sébastien Lajoie, journaliste sportif à la Tribune, merci beaucoup d'avoir été avec nous.
0: Bonne fin de semaine.
1: Vous aussi. Je regarde du coin de l'œil encore à Toronto. Je vous avais dit que je le dirais avant la fin, mais là, je pense que j'ai été un peu trop

enthousiasme. Là, c'est 5-4 à la deuxième manche pour Fernandez. Bon. Ouais, elle mène encore, mais quand même. Alors, on va lui laisser remporter le match et je reviens bientôt. On s'en va maintenant en musique. On écoute, qu'est-ce qu'on écoute, là? Cœur de pirate, oui, Cavale de Cœur de pirate qui sera en spectacle demain soir au Festival de la Poutine de Drummondville.

0: 15h54, là, je suis certaine que je ne suis pas la seule fan de tennis, là, donc excusez-moi avant de passer à crier, mais là, c'est parce qu'elle a gagné, là, Leila Annie Fernandez, donc finalement, elle a remporté son match 6-1, 6-4, elle passe au prochain tour à Toronto. Là, on peut parler culture.
1: Bien sûr.
0: C'est aussi important.
1: Mais fallait le mentionner.
0: Oui, oui, oui. Donc, on commence avec le Festival de la poutine à Drummondville?
1: Oui, 19e édition. On en a parlé hier avec la collègue Laurence Frappier qui était sur place. Ce soir, Louane Larobina, Lou-Adriane Cassidy, les Shirley, les Vulgaires Machins et The Offspring. C'est pleine capacité ce soir. Il n'y a plus aucun billet disponible. D'ailleurs, l'organisation a partagé sur les réseaux sociaux une vidéo il y a déjà quelques heures où on pouvait voir, mais une longue file d'attente.
0: Ah oui, déjà?
1: Déjà. J'ai rarement vu ça aussi tôt dans la journée, une file d'attente. Cette année, poutiniers et artistes délaissent le centre Marcel Dionne.

0: pour s'installer au cégep de Drummondville. On dit que c'est un site qui est quand même 50 % plus grand. Ça va faire une bonne différence. Autre nouveauté cette année, le site compte une troisième scène. Il s'agit d'un plateau qui a été entièrement géré par des étudiants du cégep de Drummondville pour la musique, la sonorisation et l'éclairage. Ça s'appelle la scène de la relève. Mais quelle belle idée! Les trois accords qui organisent le festival ont donné carte blanche aux étudiants pour y installer la programmation de leur choix. C'est de 17 à 19 heures les trois soirs, donc il reste ce soir et samedi. On écoute Charles Dubreuil des Trois Accords qui s'occupe de toute la programmation au Festival de la Poutine et ce sera suivi d'un étudiant en technologie sonore au cégep de Drummondville, Thomas Rivet.
1: On se demandait comment intégrer les étudiants, tu sais. Puis finalement, la solution, ça a été de leur donner carrément un stage. Fait que moi, j'ai aucune idée c'est quoi la programmation. C'est eux qui la font, les techniciens du cégep, tu sais, qui opèrent la scène, c'est eux qui l'ont monté, c'est leur projet à 100%.
2: Ben c'est vraiment cool pour vrai. C'est une expérience de plus. Ça reste qu'une couche de stress en moins de la classe versus le réel, parce que la classe, ça reste un environnement contrôlé, puis ça reste qu'on est tout le temps entre nous autres, donc c'est moins stressant. On veut quand même leur offrir un bon show. Parce que si on veut que des musiciens réussissent, il faut qu'il y ait un bon son, donc ça prend des bons textes.
0: Faire confiance aux jeunes et aux étudiants, bon, je trouve ça très, très beau. Alors, demain soir, on écoutait Cœur de pirate, il y a quelques instants à peine. Demain soir, elle sera au Festival de la Poutine de Drummondville, tout comme Ariane Roy, Irdens Exantus et Jean-François Posé notamment.
3: Vous nous parlez d'un spectacle gratuit à Sherbrooke?
0: Oui, celui de l'artiste Mélodie Ouellette, qui incarne Madame Apolline. On dit que c'est un personnage coloré, très attachant, qui fait sourire les petits comme les grands. Et Madame Apolline va déambuler sur le site à la recherche de contacts humains. Et elle fait de la magie grâce à ses bulles géantes et brillantes. On est dans l'art circassien ce soir à Sherbrooke. Et quand on va sur sa page Facebook à Mélodie, on peut y lire qu'elle pratique, explore, crée et s'amuse à travers diverses formes d'art, et ce depuis plus de 10 ans. C'est à 19h au parc Arthur Tardif. C'est sur la rue Saint-Nicolas à Sherbrooke.
3: Annick, je vous garde avec moi. Ah, il vous reste une manchette?
0: J'avais une petite...
3: Ah, ben oui, le festival. Ben, c'est pour ça que je vous garde avec moi. Ah,
0: ben voilà.
3: Pour nous parler du festival de jazz de North Attleigh.
0: Qui se poursuit effectivement avec de grands noms. Jean-Pierre Zanella Quartet, c'est ce soir au gazebo du parc Dreamland, à North Attleigh, bien sûr. Il y a Carl Mayotte et ses musiciens demain soir, samedi soir, c'est au pavillon du canton de Attleigh. Et le trio François Bourassa, dimanche après-midi à l'église Sainte-Élisabeth, c'est déjà complet par contre.
3: Restez là.
0: Là, je reste là.
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Alors, il est presque 16 heures. Si je regarde la carte interactive de la ville de Sherbrooke, je pense qu'il y a déjà pas mal de monde en fin de semaine parce qu'il n'y a pas grand-chose qui se passe sur le réseau routier. Je vois pas de rouge nulle part ou presque pas. Mais si jamais vous êtes dans votre voiture et que vous voyez quelque chose là, à signaler, texto 819-620-0010 ou par téléphone 819-620-0013. Et il fait toujours 29 degrés à Sherbrooke sous le soleil, ennuagement pour ce soir et cette nuit avec un faible 40% de probabilité d'averse au cours de la nuit. Nappe de brouillard se formant également cette nuit avec 19 degrés. Pour demain, généralement nuageux, 40% de probabilité d'averse, risque d'un orage en après-midi selon les mises à jour d'Environnement Canada. Et je vois toujours que ce risque d'orage, c'est pour les alentours de midi, là. Sinon, c'est seulement possibilité d'averse à 40% pour le matin. Ce sera encore chaud et humide pour demain, 25 degrés, humidex à 33. Un faible 40% de possibilité d'averses ou d'orages dans la nuit de samedi à dimanche. Et c'est toujours des averses au programme pour dimanche, 27 degrés. Des nuages maintenant pour lundi, 26 degrés. Mais voyez-vous, tout à l'heure, je vous annonçais du soleil pour lundi. Donc, tant ou aussi longtemps que ce sera aussi humide, je pense que ça va bouger assez rapidement, ces prévisions.

0: avec nous aux alentours de 16h20 pour nous en parler. Aux nouvelles, Laurence Trahan, maintenant, ce qui retient l'attention, entre autres, c'est la municipalité de Racine qui veut que la grève des ingénieurs du gouvernement du Québec se règle rapidement.
1: Les ingénieurs du gouvernement du Québec sont en grève générale illimitée depuis le 6 juillet et ce débrayage aurait des répercussions sur la municipalité. Selon le maire de l'endroit, Mario Côté, le conflit entraîne des retards importants dans le traitement des dossiers municipaux qui requiert la participation des ingénieurs gouvernementaux. J'aurai plus de détails à 16h30. Dans un tout autre ordre d'idées, le retour de certains spiritueux américains sur les tablettes de la Société des alcools du Québec irrite des distilleries du Québec. C'est qu'il y a des producteurs américains mécontents de perdre leur accès au marché canadien qui ont décidé de déplacer une partie de leur production au pays. Ça leur a permis de retrouver le chemin des succursales de la SAQ. Le président et cofondateur de la distillerie Stadacoé, Jean-Pierre Allard, observe une baisse des ventes.
2: Le boycott était très positif pour nous parce que on espérait faire 20 000 bouteilles par année lorsqu'on a lancé ce produit-là environ 3 mois avant le boycott. Et au bout du compte, on a vendu 100 000 bouteilles l'année passée. Cette année, on s'enligne plus pour 75 000, donc à peu près 25 % de baisse de vente. Mais s'il n'y avait pas eu de boycott, on n'aurait pas gagné tous ces consommateurs-là qui maintenant nous connaissent.
1: Par ailleurs, Ottawa envisagerait de lever l'interdiction sur la vente d'alcool américain pour trouver un terrain d'entente dans les négociations avec les États-Unis. De son côté, la première ministre du Québec, Christine Fréchette, exclut le retour des produits américains des tablettes de la Société des alcools du Québec tant qu'il n'y aura pas d'entente jugée équitable par le gouvernement québécois. De retour dans la région, personne n'est à l'abri des fraudeurs. Il y a une magogoise qui est formée pour détecter toute forme d'hameçonnage qui s'est elle-même fait frauder. Le fraudeur lui a soutiré environ 5 000 $. Elle veut maintenant mettre en garde la population. On surveille aussi une toute nouvelle plateforme, elle se nomme Wallao. L'entreprise veut en finir avec l'attente interminable pour obtenir un rendez-vous médical. Elle propose donc un agent conversationnel propulsé par l'intelligence artificielle. Son rôle, prendre le relais lorsqu'un patient appelle une clinique et que personne n'est disponible pour répondre. J'aurai plus de détails encore une fois à 16h30.
0: On se retrouve tout à l'heure, Laurence. On va aussi parler au cours de cette émission, dans la dernière heure, vers 17h20, à Annie Boileur, à qui on parle quand même fréquemment sur les ondes, spécialiste en ressources humaines. Elle va nous parler de cette remise en question que les gens font souvent par rapport à leur travail lors des vacances d'été. Semble que c'est cyclique. Pour certaines personnes, c'est vraiment un moment d'introspection, donc de se demander, est-ce que je suis encore heureux? Est-ce que ça me satisfait encore? Ou est-ce que j'en ai assez de mon emploi, Annick, qui me fait des oui, non, mais on veut pas vous perdre, là, Annick, là, j'espère que vous êtes pas là-dedans.
3: Non.
4: Est-ce que j'y retourne après mes vacances?
3: Oui, c'est ça, mais je suis pas encore en vacances, là, fait que je suis pas dans ces questions.
0: Okay. mais est-ce que ça vous est déjà arrivé, ça, pendant la période des vacances, particulièrement d'être vraiment à bout ou de simplement, bon, là, OK, c'est le temps que je me pose des questions sur ma relation avec mon travail.
3: Oui, c'est déjà arrivé. Oui. Mais les vacances, c'est un moment d'arrêt. Alors, nécessairement, ça vient avec des réflexions professionnelles et personnelles.
4: Ben oui, effectivement. On se re-questionne toujours sur notre emploi, mais aussi l'emploi peut-être resté au sein du même employeur, mais est-ce que c'est encore l'emploi que je veux occuper? Est-ce qu'il y a d'autres postes qui nous intéressent aussi? Donc, c'est vrai, c'est une remise en question. Le temps d'arrêter, de se poser, ça nous permet justement de prendre ce recul-là qu'on n'a jamais le temps de faire là, dans le quoi du quotidien. Là.
3: De se projeter aussi dans un futur pas si lointain, de se demander est-ce que je me vois encore là dans 5 ans, dans 10 ans? Genre de questions que...
0: Ouais, là, le but, c'était pas de vous mettre en boîte parce qu'on sait que les patrons écoutent.
3: Bonjour les patrons!
0: Oui, c'est ça. Non, mais je pensais, vu que vous avez plus d'expérience aussi que Laurence, peut-être, qui vient de commencer en journalisme, mais dans d'autres métiers que vous avez peut-être eu avant, est-ce que ça, vous avez décidé, là, moi, je quitte mon emploi et je passe à autre chose?
4: Non, pas nécessaire.
0: Avant d'être à Radio-Canada ou de faire du...
4: Moi, ça fait tellement longtemps que je suis journaliste que je me suis, est-ce que je me suis posé la question? Moi, j'ai une formation en enseignement aussi. Je me pose toujours la question si j'enseigne pas. Je l'ai fait une année complète. J'ai pris une année sans solde pour aller enseigner. Je suis revenu à Radio-Canada, mais là, je fais les deux maintenant. Je le fais en parallèle. Donc, c'est toujours, c'est un éternel. Je pense que c'est sain aussi de se questionner dans notre rapport à notre travail parce que but, c'est d'aimer ce qu'on fait, de pas attendre après notre retraite parce qu'on

0: va l'attendre longtemps.
1: Oui, on va l'attendre longtemps.
0: Parce que si on n'aime pas ce qu'on fait, mais...
1: Annie Bollard va nous donner des pistes aussi de questionnement, savoir quelles sont les bonnes raisons pour rester au travail, quelles sont les mauvaises raisons peut-être à vouloir quitter son emploi, quel est notre rôle aussi là-dedans, qu'est-ce qu'on peut faire pour essayer d'améliorer notre situation au travail, le fait d'être mieux au travail aussi. Moi, j'ai pas pensé à quitter le journalisme, mais je me souviens, puis c'est aussi, on se lance dans le vide, hein, souvent quand on décide de quitter un emploi pour aller faire autre chose. J'ai commencé à la presse écrite, mes tout débuts, quand je suis sortie de l'université, et là, à un moment donné, j'ai fait, bon, là, après quelques années, dans des petits hebdos régionaux, j'ai voulu faire de la radio. C'est pas évident faire le saut de la presse écrite à la radio. Je sais pas si aujourd'hui ça serait la même chose, mais là on me demandait de l'expérience en radio, ce que je n'avais vraiment pas. Donc je suis allée faire de la radio communautaire, je suis allée faire un stage complètement ailleurs à l'international avec une organisation quelconque pour par la suite revenir. Puis là, bon, au moins j'avais la radio communautaire dans mon CV, puis je suis allée faire mes preuves dans une station dans l'Ouest canadien.
2: Et aujourd'hui, vous animez.
1: Et aujourd'hui, voilà. J'anime. Mais c'est pas si facile de faire ce saut-là dans le vide, par contre, dire, OK, là, je quitte un emploi qui m'apporte un salaire et je me retrouve devant rien alors que j'ai un loyer à payer et je dois manger et tout le reste. Donc, si jamais vous avez des expériences à nous partager, écrivez-nous vivement le retour à @radio-canada.ca ou sinon il y a toujours cette bulle de conversation où on peut vous lire. C'est toujours un plaisir. René Charles, on s'en va complètement ailleurs. On parle d'éoliennes qui sont gonflées à l'hélium.
0: Oui, il y a un article de Science TV, donc des éoliennes gonflées à l'hélium à 1500 mètres d'altitude. Donc, pas de mât, pas de pale. Un gros ballon géant gonflé à l'hélium, capable de produire de l'électricité sans ancrage au sol. Le seul ancrage, ben c'est le câble à haute tension pour acheminer l'électricité. Donc 60 mètres de large, 60 par 40 dans le fond. La structure aérienne qui a généré 1 mégawatt d'électricité, ça s'est passé en Chine lors d'un vol d'essai. Donc l'assemblage de l'engin, vérification de la pression, lancement, ça a été mené de jour comme de nuit, malgré de puissants vents. Donc, l'appareil qui a démontré sa capacité à maintenir sa stabilité à 1500 mètres d'altitude, il y a beaucoup de vent à cette altitude-là. Donc, convertir la force du vent soutenu en électricité et le transmettre par la suite au sol. C'est la société éolienne South Energy qui pourrait produire jusqu'à 6 millions de kWh par année, de quoi alimenter 6 000 foyers par cette grosse structure gonflable-là en Chine. Donc, à suivre, parce que ça pourrait justement aider là, des régions éloignées à s'alimenter en électricité, parce que c'est pas évident de construire des éoliennes, l'énergie solaire non plus.
1: Non, puis ça fait débat aussi où on veut les installer, ces éoliennes. Donc, pour le territoire et tout, on sait dans la Mercy de Quaticook, ailleurs aussi dans la région. Là.
0: Mais ça laisse justement des gens, c'est au niveau là, du bruit, au niveau du paysage aussi. Mais là, quand c'est à 1500 mètres, d'altitude, on le voit pas tellement. Ouais. Mais il y a des essais comme ça d'aller chercher le vent où il est. En mer aussi, il y a des essais qui sont faits à ce niveau-là. Donc, la technologie là, pour l'énergie renouvelable là, qui évolue sans cesse.
1: Annick, vous nous parlez de Rush qui retrouve le public canadien après plus de 10 ans d'absence quand même.
2: Oui, Rush qui remonte enfin sur scène à Toronto dès ce soir. Leur plus récente tournée remonte effectivement à plus de 10 ans. Le groupe canadien qui retrouve la ville reine devant des milliers de partisans qui sont prêts à débourser d'ailleurs jusqu'à plusieurs centaines de dollars pour pouvoir assister au spectacle. La tournée s'appelle 50-something. Elle a été annoncée à l'automne dernier. Et ça marque le retour du groupe sur les routes pour la première fois depuis 2015. On les écoute, Rush, avec un indémodable Tom Sawyer.

0: ça prend pas une ride, hein, cette pièce-là. Alors, tournée qui marque aussi un nouveau chapitre pour Rush, avec l'arrivée d'une nouvelle batteuse, la batteuse allemande Annika Niles, qui succède au mythique Neil Peart, qui s'est éteint en 2020. Et son intégration à elle au groupe a rapidement suscité un enthousiasme, un grand enthousiasme des amateurs. Alors, pendant 4 jours, Toronto devient un lieu de rassemblement pour les amateurs de Rush. Il y a même plusieurs commerces qui profitent de cet engouement. Il y a une brasserie qui s'appelle Anderson qui vend depuis 5 ans une bière qui a été élaborée en collaboration avec Rush, qui va accueillir notamment un rassemblement de fans demain, samedi. Alors à Toronto, c'est à l'Arena Scotiabank, évidemment, que Rush s'arrête. 4 soirs, 7, 9, 11 et 13 août. Le groupe sera aussi au Centre Bell de Montréal les 2 et 4 septembre prochains.
1: C'est noté.
0: Oui.
1: Attends-toi.
0: Attends-toi.
1: 16h12, dans une lettre ouverte publiée dans la presse, des membres du Centre de traumatologie de l'Hôpital de Montréal pour enfants demandent au gouvernement de mieux encadrer et dès maintenant l'usage de la trottinette électrique. René-Charles, s'il y a une telle demande, c'est parce qu'il y a eu beaucoup d'accidents et c'est une demande qui trouve écho ici en région.
2: Aux urgences de Santé Québec et Strichus, ben on est très à l'affût de ce qui se passe avec la trottinette électrique. Impact lors de chutes, perte de contrôle, des traumas en lien avec les trottinettes électriques sont nombreux. Des fractures, des traumatismes crâniens, des traumatismes plus graves qui entraînent des hospitalisations surviennent régulièrement, principalement pour les enfants et les adolescents. Mylène, le docteur Audrey-Anne Turcotte-Brousseau, qui est chef des urgences à Santé Québec Estrichus, parle d'accidents qui surviennent avec des enfants aussi jeunes que 8 ou 9 ans. Donc, c'est quand même jeune, même si ça prend 14 ans pour embarquer sur une trottinette électrique. Donc, les victimes conduisent des trottinettes ou souvent prennent place comme passagers à l'arrière de la trottinette électrique. On écoute le docteur Turcotte-Brousseau.
3: En fait, je me souviens pas d'un quart de travail durant l'été où on n'en a pas parlé entre collègues là, des trottinettes électriques. Donc, c'est des événements qui sont quasi quotidiens, en fait. Mais souvent, ce sont justement des pertes de contrôle. Des fois, c'est les passagers qui sont derrière les trottinettes. On sait qu'une trottinette électrique, c'est conçu pour une seule personne. Mais il y a souvent des adolescents ou des plus grands enfants là qui s'amusent à être plusieurs là-dessus. Donc souvent, ça peut être des facteurs qui sont associés à plus d'accidents. Sinon, c'est la vitesse, c'est justement quand ils sont sur le côté de la route avec les autres véhicules aussi, là, ça peut arriver assez fréquemment. L'écart semble moins populaire qu'avec les vélos, comme si c'était un peu plus sécuritaire, mais en fait, c'est plutôt le contraire. Là. Donc, effectivement, le port du casque est pas souvent là quand il arrive des gros traumas en lien avec les trottinettes.
1: Ouais, accident, il n'y a pas de casque. Donc, comment c'est encadré, cette trottinette électrique-là?
2: C'est le ministère des Transports et de la Mobilité durable du Québec qui réglemente la trottinette électrique. Donc, je vous donne les règles. Ça peut être utilisé sur des routes dont la vitesse ne dépasse pas 50 km à l'heure. Vitesse maximale autorisée pour les trottinettes électriques, Mylène, 25 km à l'heure. Les utilisateurs. Ouais,
1: je peux vous dire que ça passe pas à 25 pourrait, seulement. J'en croise souvent à vélo sur les pistes cyclables. Là. Des fois, oui. Mais c'est comme les vélos électriques. Là. T'sais, je veux pas généraliser sur les trottinettes, mais oui, ça passe quand même assez vite.
2: Ça prend 14 ans. Il faut absolument mettre un casque et respecter les mêmes règles de circulation que les cyclistes. Donc, la Société de l'assurance automobile du Québec collige justement des données depuis 2023, depuis la mise en place là, du projet pilote pour encadrer les trottinettes électriques. 2025, 156 collisions, plus que le double de 2024 à 71, 45 en 2023. Donc ça, c'est des accidents répertoriés là, avec des blessés graves ou même des morts. Il y a le service de police de Sherbrooke qui assure qu'on y porte une attention particulière à certains moments, au cours de l'année, en mai-juin, particulièrement dans les écoles

0: secondaire, ben, les policiers de la division de sécurité des milieux qui sont présents dans les écoles, ben, interpellent les élèves à ce sujet. Ils publient aussi des messages de prévention sur les écrans de l'école, sur les babillards, en plus là, d'envoyer des messages là, par le bulletin aux parents. Ça s'appelle la minute policière. Donc, justement, on donne les règlements qui encadrent la trottinette électrique. Voici Isabelle Gendron, les porte-parole du service de police de Sherbrooke.
1: Puis on le sait, les gens vont déborder, ils achètent ça en ligne un peu n'importe où. Puis là, ben, on se ramasse avec des engins qui roulent à des vitesses aussi rapides qu'un véhicule. Mais c'est comme si tu te promenais sur un 2x4. Puis là, on te demande de freiner rapidement à main, parce que ça prend effectivement un système de freinage à main. Ben, qu'est-ce qui peut arriver si tu roules à 50 km/h, frein à main, par l'équilibre, puis ben t'es parti dans le décor. On a des patrouilleurs, même les policiers scolaires vont sortir à vélo dans les parcs, les pistes cyclables, avec l'escouade de circulation, là, qu'eux autres vont faire un petit peu plus de répression. Fait que c'est important de respecter la réglementation, autant municipale que du code de la sécurité routière. Souvent, les parents vont acheter ça pour leurs enfants, puis ils n'ont pas vérifié aussi. Ça prend quel âge? Est-ce que ça prend un casque? Qu'est-ce que ça prend? Est-ce que ton enfant a les habiletés aussi pour conduire ça? Est-ce que tu lui fais confiance? Ça, c'est des bonnes discussions à avoir avec son adolescent.
2: Et que proposent les membres du Centre de traumatologie de l'Hôpital de Montréal pour enfants?
0: Augmenter l'âge minimal à 16 ans pour conduire justement une trottinette électrique. Exiger une formation obligatoire pour les conducteurs, un peu comparable au cyclomoteur. Renforcer aussi la réglementation actuelle en ce qui concerne la conduite à deux. Les excès de vitesse et les autres comportements à risque qui sont évitables. Élargir les efforts d'éducation et de sensibilisation du public. Accroître la responsabilisation du détaillant. Élaborer des recommandations fondées sur des données probantes concernant notamment les casques et peut-être aussi ajouter une protection faciale. Collaborer étroitement avec des centres provinciaux de traumatologie pour obtenir un portrait complet. Donc, des recommandations qui trouvent écho auprès de la docteure Audrianne Turcotte-Brousseau, qui rappelle que le fait que ce soit un véhicule électrique avec une vitesse et aussi la cohabitation avec les autres usagers de la route accentue les risques. On l'écoute.
3: Puis l'autre élément, en fait, qui je pense est l'élément le plus central, c'est que, tu sais, oui, on veut que les enfants se déplacent. Des fois, ça peut alléger les parents pour le transport et tout ça, mais ça reste que ça encourage la sédentarité encore plus. Là, c'est un véhicule où on est inerte. Donc, pourquoi ne pas leur acheter un vélo simplement avec un casque et leur donner les bons règlements à suivre là, pour voyager de façon sécuritaire. Donc, la trottinette électrique est, selon moi, pour les enfants, les jeunes adolescents, là, vraiment non essentiel. Puis, en fait, c'est un élément pas mal plus dangereux que d'autres choses.
2: Et René-Charles, vous vous êtes rendu sur une piste cyclable.
0: Et laissez-moi vous dire, Mylène, que les usagers de trottinettes électriques ne laissent personne indifférent. Ce qu'on appelle là, des vox pop, quand on va rencontrer les gens dans la rue, là, habituellement, ça prend plusieurs minutes avant que des gens nous parlent. Trottinette électrique, le sujet, tout le monde avait son opinion sur la vitesse, le partage de la route, l'utilité aussi comme moyen de transport durable. Donc, voici un échantillon des commentaires que j'ai recueillis auprès de cyclistes, piétons et joggeurs à la promenade du Lac des Nations aujourd'hui.
4: Très vite, puis là, on marche, puis ça passe à côté de nous autres, puis on se demande s'ils vont nous rentrer dedans. Là. Ben pas tous, hein, mais il y en a plusieurs. Puis ça a l'air tellement peu sécuritaire. Fait que oui, on devrait réglementer. Peut-être que j'irai vite aussi.
5: Il y en a qui sont corrects, là. Les gars, ils sont conscients que c'est une cohabitation avec les autres, les piétons et les vélos. Mais il y en a d'autres là que ça fait dur. Ça va trop vite. Il faudrait une meilleure surveillance ou une conscientisation des gens par rapport à ça.
6: Oui, je pense qu'il devrait avoir une loi ou quelque chose qui dira qu'est-ce qu'il faut faire et tout. Parce que parfois, genre, les trottinettes, ils vont tellement vite. Il y en a qui écoutent de la musique et ils voient pas, ils sont tous perturbés. Et genre, peut avoir beaucoup d'accidents, c'est ça, genre.
7: Eux, ils mettent pas de casque, ils mettent rien, ils font ce qu'ils veulent, ils passent comme ça en vitesse, ils passent sur les gens, ils s'en foutent de ce qui est en avant, qui est en arrière.
8: C'est certain que ça pourrait être mieux. Je pense qu'il y en a beaucoup qui vont trop vite, mais règle générale, c'est bien, ça se passe vraiment bien, mais il y a peut-être de l'éducation à faire, puis...
9: Ils se prennent pour des piétons, puis des fois, ils se prennent pour des cyclistes, puis des fois, ils se prennent pour des autos, fait que... Ouais. Il n'y a pas de règle stricte, mais tu sais, c'est pas si pire.
10: Ouais, moi, je pense que ça part d'une bonne initiative. Ça avait bien commencé. C'était quelque chose qui permet au monde de se déplacer avec moindre effort. Mais je pense que ça dérape un peu les personnes.

0: qu'ils vont trop vite sur les pistes cyclables, sur les passages piétons, ou est-ce que c'est juste des piétons que ça sert à être sur les routes, même chose, avec les voitures, ça commence à causer des conflits.
1: Pour le moment, Mylène, le ministère des Transports, de la Mobilité et Durable du Québec estime que les règles en place répondent aux objectifs de sécurité routière et on ne prévoit pas pour le moment d'ajout en matière d'encadrement.
2: On se retrouve tantôt, René-Charles.
1: À tout à l'heure.
2: 16h21. Autre signe que la campagne électorale approche, Élections Québec envoie son matériel en vue du scrutin vers les 127 circonscriptions à compter d'aujourd'hui. Julie Saint-Armand-Drolet, porte-parole d'Élections, Saint-Arnaud, est avec nous. Bonjour.
3: Bonjour, Mme Grenier.
2: Désolée de vous avoir débaptisé. J'avais fait une faute de frappe dans mon dans ma feuille. Et quand on va voter, on ne pense pas à tout le travail en amont qui a été réalisé. Mais pour vous, là, ça s'orchestre depuis déjà un bon moment, là.
3: Absolument. Puis c'est un peu le coup qu'on voulait marquer aujourd'hui en communiquant sur le départ du matériel électoral. Ça fait une bonne année qu'on prépare les élections générales. C'est beaucoup de travail de cibler les lieux de vote, de trouver les lieux qui sont accessibles, de voir comment on peut adapter les lieux qui ne le sont pas, de former aussi nos directeurs du scrutin. Dans chacune des 127 circonscriptions, là, il y a une personne qui est responsable d'organiser l'élection sur le terrain. C'est la directrice ou le directeur du scrutin. Cette personne-là doit être formée, doit bien connaître la loi électorale. Donc ça se fait plusieurs mois à l'avance.
2: Et là, à partir d'aujourd'hui, qu'est-ce qui a été fait? Là, vous commencez à envoyer le matériel. On parle, je lisais, 650 palettes. Ça veut dire quoi, ça, ces palettes-là?
3: Oui, donc c'est vraiment là, les fameuses palettes de matériel comme on peut même voir à la quincaillerie. Il y en a donc 5 à 6 palettes pour chaque circonscription. Là-dedans, on retrouve toutes sortes de choses, des ordinateurs, des imprimantes, les guides pour la formation du personnel électoral, des affiches, des urnes, des isoloirs, des crayons. Donc c'est beaucoup de matériel qui doit être envoyé. Aujourd'hui, on a envoyé le matériel dans 58 circonscriptions. On avait 16 camions, là, dont 14 remorques de 53 pieds. Donc, c'est du gros transport. Donc, ce matériel-là, on parle de 30 000 urnes, 25 000 isoloirs, va être livré au courant de la semaine prochaine. Puis on avait même un départ en avion aujourd'hui pour les îles de la Madeleine. Donc, à 14 heures, un petit avion qui partait pour les îles.
2: Donc là, c'était pour 58 circonscriptions. Donc, le reste, ça va continuer à se faire au cours des prochaines semaines?
3: Ça se poursuit lundi. On a encore une grosse journée. On commence évidemment par les circonscriptions les plus éloignées. Puis, au cours des journées de mardi et mercredi, ça va être le matériel un peu plus local. Notre entrepôt est situé à Québec, donc les circonscriptions de Québec. Le matériel va être reçu la semaine prochaine. On attend évidemment le décret avant d'ouvrir nos différents bureaux au public. Au plus tard, le décret sera le 29 août. Ça se pourrait que ce soit un peu avant. Le gouvernement pourrait les déclencher avant. Puis, on parle d'une élection donc le 5 octobre prochain.
2: Là, quand vous parlez de décret, c'est ça, le déclenchement des élections.
3: C'est vrai. Je suis un peu dans mon jargon, c'est le décret d'élection.
2: Il n'y a pas de problème, mais
3: c'est
2: ça, c'est...
3: Signal, donc, c'est le déclenchement officiel, c'est très administratif, là, mais c'est l'ordonnance pour le directeur général des élections de mobiliser son équipe pour mettre en branle tout ce qui est prévu dans la loi électorale pour élire les prochains représentants de la population à l'Assemblée nationale.
2: Est-ce que vous êtes toujours à la recherche de certains directeurs ou directrices de scrutin?
3: Non, à ce stade-ci, tout le monde est embauché et formé et ces directeurs-là ont même commencé à faire leurs propres équipes. Ils sont entourés, eux, de gens qui vont les aider pour la formation, notamment parce que c'est environ 60 000 personnes qui vont travailler au cours d'une période électorale. Je tiens à dire d'ailleurs que c'est possible de postuler dès aujourd'hui sur notre site web pour les gens qui sont intéressés à travailler aux élections. C'est un travail rémunéré, autant pour la formation que pour les heures de travail. Souvent, on se fait parler de bénévoles, mais il n'y a pas de bénévoles. Tout le monde est rémunéré. Et donc, on est à la recherche d'un défi à chaque élection. Donc, j'en profite pour lancer l'appel à vos auditeurs.
2: C'est quand même pas mal de monde, ça, 60 000 personnes à recruter. Donc, qu'est-ce qui va se passer pour une fois que ces personnes-là seront recrutées? Elles seront formées, comme vous l'avez dit?
3: Oui, c'est ça. Donc tout le monde est formé. C'est très important. C'est toute l'intégrité des élections. Puis la loi électorale, c'est un peu comme une recette. On la suit. Elle prévoit exactement toutes les étapes qui doivent être réalisées au cours de l'élection. Elle nous dit quelles sont les modalités de vote qu'on doit mettre en place. Donc tout est bien campé. Et à ce moment-là, donc on va former tous ces gens-là. Et dans chaque circonscription, donc c'est décentralisé. La directrice ou le directeur du scrutin va recruter son équipe, ses gens. Il y en a qui reviennent d'élection en élection. On les remercie. Il y a une nouveauté également.

0: depuis les élections de 2022, les jeunes de 16 et 17 ans peuvent travailler aux élections maintenant. Puis on trouve que c'est une très bonne façon de les familiariser avec le processus électoral, puis de faire en sorte qu'au moment de voter, ils soient peut-être plus à l'aise de le faire que s'ils n'avaient pas travaillé. Puis ça fait une belle expérience pour le CV. Puis ben une paye aussi qui est quand même agréable pour un jeune à avoir. Donc on encourage les jeunes auditeurs à postuler également.
1: Est-ce qu'il y a un enjeu de locaux à louer pour le jour du vote?
0: Ben, l'enjeu, c'est beaucoup de trouver des locaux qui sont accessibles. La loi électorale, elle prévoit que les écoles puis les locaux des municipalités peuvent nous être fournis gratuitement pour tenir l'élection. Mais ce ne sont pas tous ces locaux-là qui nécessairement sont accessibles. Et donc, on doit faire beaucoup de travail pour trouver des locaux qui sont disponibles, parfois pour une seule journée, et qui sont accessibles. On fait des aménagements, on va installer des rampes d'accès temporaires, on travaille vraiment fort pour essayer de rendre ça le plus accessible possible. Mais évidemment, faut composer avec les bâtiments existants. Mais ça, c'est un défi pour nous. Des fois, la location de mobilier, on pense pas à ça, mais un bureau de vote, c'est des chaises, des tables. Il n'y a pas toujours des fournisseurs de mobilier partout au Québec qui ont tout le matériel nécessaire. Donc, nos directeurs du scrutin, ça fait partie de leur tâche. Les défis d'impression des bulletins de vote aussi, il y a une quantité incroyable de bulletins. La période de mise en candidature va se terminer le 17 septembre à 14h. Ensuite, tout doit être imprimé très, très rapidement. Puis les premières journées de vote sont le 25 septembre. Donc, même pas une semaine plus tard. Donc, c'est un défi aussi de trouver des imprimeurs dans un univers de plus en plus numérique qui peuvent imprimer tout ça rapidement.
1: S'assurer de pas faire d'erreur aussi?
0: Oui, assurément. Donc, c'est vérifié. Nos directeurs du scrutin vont bien saisir le nom de chaque candidat. On a des équipes qui vérifient tout ça, s'assurer que tout est beau avant que ça parte en impression.
1: Vous parliez des premières journées de vote. On parle du vote par anticipation là, avant le 27-28 septembre?
0: Oui, exactement. Donc, dimanche 27, lundi 28 septembre, le vote par anticipation. Il y a également des journées de vote. Ça, c'est peu connu. Dans les bureaux des directeurs et directrices du scrutin, les électeurs peuvent voter à partir de n'importe quelle de circonscription. Donc, si on est sur la route de passage dans une autre circonscription, on peut aller voter pour un candidat de la circonscription de notre domicile à partir du 25 septembre. Donc, ça peut être pratique. Je pense notamment aux chasseurs. Il y a la chasse à l'Orignal à la fin septembre. Donc, ces gens-là pourraient aller voter à partir d'une autre circonscription. C'est une belle option. Puis, les gens qui savent déjà qu'ils vont être à l'extérieur du Québec, par exemple, pour les vacances, pourraient s'inscrire dès maintenant au Vote hors Québec pour voter par la poste à l'occasion des élections.
1: Est-ce que l'instauration du scrutin à date fixe, ça facilite votre travail?
0: Énormément. C'est ce qui nous permet notamment de pouvoir envoyer le matériel électoral dès maintenant. Donc, c'est une opération qui marque un grand coup pour nous et c'est vraiment facilitant. Ça permet d'être beaucoup plus efficace, de pouvoir mieux planifier le travail, de déjà commencer aussi l'embauche justement de certaines personnes. Et on va même jusqu'à recommander la tenue d'élections partielles à date fixe, tellement on apprécie la formule des élections générales à date fixe.
1: Et vous vous occupez des élections provinciales, mais il y a aussi municipal, scolaire, donc ça arrête jamais pour vous, là?
0: Ben, en fait, pour les élections municipales ou scolaires, on est en soutien. Donc ça, c'est chaque municipalité, chaque commission scolaire qui va avoir la pleine responsabilité d'organiser leurs élections, mais évidemment, c'est pas des experts électoraux. Souvent, c'est le greffier ou le trésorier de la municipalité qui devient d'office le président ou la présidente d'élection. Donc, on est là pour soutenir, donner des formations, du matériel. C'est donc toute une équipe chez nous qui travaille aussi là-dessus. Donc, effectivement, en deux élections, on chôme pas. On fait toutes sortes d'autres tâches. Puis, Élections Québec, ben, on a aussi toute une équipe qui surveille le financement politique. Et ça, on le fait à tous les paliers scolaires, municipales et provinciales. Et on a également une équipe d'enquêteurs et d'avocats qui peuvent intenter des poursuites aux trois paliers s'il y avait des infractions aux lois électorales québécoises.
1: Julie Saint-Arnaud-Drolet, vous êtes porte-parole d'Élections Québec. Merci pour ce tour d'horizon.
0: Merci à vous. Bonne soirée.
1: Vous aussi. 16h30, Laurence Trahan est en studio. Tout d'abord, à Racine, le maire demande que la grève des ingénieurs du gouvernement du Québec se règle rapidement.
2: Les ingénieurs du gouvernement du Québec sont en grève générale illimitée depuis le 6 juillet. Leur convention collective est échue depuis 2023 et selon le maire de l'endroit, le conflit entraîne des retards importants dans le traitement de dossiers municipaux qui requièrent la participation des ingénieurs gouvernementaux. Mario Côté explique que la réalisation de projet est ralenti par ces délais. Il estime que les travaux municipaux sont plus compliqués à planifier. On l'écoute.
3: Actuellement, on peut même pas avoir les réponses. Puis là, si on a des réponses trop tardives, là, des fois, il y a des dates

0: d'échéance. On va finir le projet à ma telle date. Là, on va arriver au mois de novembre, décembre. On peut plus faire des travaux. C'est un paquet de délais là, qui sont pas juste de quelques semaines. C'est des équipes travaillent fort chez nous pour déposer ces choses-là. Puis là, actuellement, ben, c'est le néant.
1: Selon l'Association professionnelle des ingénieurs du gouvernement du Québec, les discussions avec le gouvernement sont rompues depuis le 16 juillet. Questionné à ce sujet par Radio-Canada, le ministère n'a pas voulu commenter les négociations en cours.
2: En santé maintenant, une dizaine de femmes qui ne pourront pas accoucher à Victoriaville.
1: Le CIUS de la Mauricie, Centre du Québec, confirme que le service d'accouchement à l'Hôtel Dieu d'Arthabaska sera fermé du 10 au 14 août prochain en raison d'un manque de main-d'œuvre. Le personnel en obstétrique est à 60 % de sa capacité. L'établissement compte 3 gynécologues au lieu de 5. Sylvie Larose, directrice du programme Jeunesse-Famille du CIUS de la Mauricie, Centre du Québec, n'exclut pas la possibilité d'autres fermetures temporaires. Elle précise néanmoins qu'il s'agit d'une mesure de dernier recours. Sylvie Larose affirme que les femmes seront en sécurité.
3: La première des choses, c'est qu'on les a toutes appelées. Ça, c'est la première des choses pour leur donner la marche à suivre. Donc, elles ont toutes les indications, elles ont un aide-mémoire qui leur dit quoi faire. Ça, c'est la première des choses. Ensuite de ça, il y a une infirmière en obstétrique qui peut répondre aux inquiétudes ou aux questions ou à tout besoin là, que les femmes peuvent avoir. 24 heures sur 24, elles peuvent appeler.
1: Pendant la fermeture temporaire, les femmes enceintes seront redirigées vers Trois-Rivières et Drummondville. Les suivis de grossesse et postnataux sont maintenus à Victoriaville. Les urgences qui ne concernent pas l'accouchement pourront également être traitées sur place.
2: L'attente interminable au téléphone pour obtenir un rendez-vous médical fait partie de l'expérience de beaucoup de patients, mais là, ça pourrait peut-être être chose du passé.
1: L'entreprise Wallao veut en finir avec ce casse-tête. Elle propose donc d'utiliser un outil d'intelligence artificielle. Un agent conversationnel est au cœur de leur solution. Il prend le relais lorsqu'un patient appelle une clinique et que personne n'est disponible pour répondre. Le président de la compagnie Wallao, Marc Obeid, soutient que les données les usagers sont protégés.
4: Les lois, les protections des données consommateurs étaient au cœur de nos préoccupations dès la journée 1. Il faut toujours se rappeler que l'idée, c'est de faciliter la prise de rendez-vous. C'est ce moment, c'est cette partie opérationnelle qui est un vrai goulot d'étranglement dans les cliniques où est-ce que le patient est frustré, j'essaye d'appeler, personne ne me répond. La réceptionniste est occupée, elle n'arrive pas à répondre et elle a 10 000 tâches administratives. Et le professionnel de la santé essaie d'avoir son rendez-vous. Et c'est ce bout opérationnel que l'on essaie de résoudre.
1: Marc Obeid soutient que plusieurs entreprises font affaire avec la plateforme Wallao, dont quelques-unes ici à Sherbrooke.
2: On parle de fraude encore aujourd'hui parce qu'une magogoise fraudée pour environ 5 000 $ veut mettre en garde la population.
1: Anne Lange raconte avoir été contactée par un individu se faisant passer pour un employé de la Banque royale du Canada. Celui-ci l'aurait informé qu'elle avait été possiblement fraudée. À force de discussion, il la dirige vers un site web qui semble appartenir à la RBC et la convainc de se faire des virements Interact. L'objectif, lui dit-elle, c'est de sécuriser ses fonds et minimiser les répercussions de la fraude. Toutefois, les montants seraient transférés plutôt et récupérés par le fraudeur. Anne Lange travaille dans le domaine informatique. Elle est formée pour détecter toute forme de fraude et d'hameçonnage. La magogoise soutient que rien ne la laissait croire qu'elle se faisait frauder.
5: Cette personne-là parlait très bien français. Il n'a pas arrêté de s'excuser du temps que ça prenait. Tout va bien, on est là pour vous aider. Même à un moment donné, il m'a dit « Oh, heureusement qu'ils ne se sont pas attaqués à votre carte de crédit. » Beaucoup de finesse, de gentillesse, juste de se faire dire qu'on a possiblement été fraudé, la tension monte.
1: La victime estime qu'il y a des failles dans le système numérique de sa banque. La RBC a refusé notre demande d'entrevue, mais par écrit, elle soutient que la banque dispose de mesures de prévention de la fraude dans ses processus de vérification et qu'elle modernise régulièrement ses systèmes de détection.
2: Au sport, en terminant, le footballeur québécois Mathieu Bergeron espère servir d'exemple pour d'autres jeunes sportifs dans la province.
1: Il a signé le contrat le plus lucratif pour un athlète québécois dans la Ligue nationale de football. Le joueur originaire de Victoriaville s'est entendu la semaine dernière avec les Falcons d'Atlanta dans la NFL sur un nouveau contrat de 4 ans qui lui rapportera 96 millions de dollars. Cette entente est aussi la plus importante de l'histoire de la Ligue pour un garde offensif, position à laquelle évolue Mathieu Bergeron, celui qui a été sélectionné au deuxième

0: 5e tour du repêchage en 2023, d'y garder la tête froide malgré tout?
1: C'est sûr que c'est pas quelque chose à quoi j'ai pensé en grandissant, mais je pense qu'il y a une chose que j'ai fait, j'ai jamais mis de limite sur mes rêves. Je pense que c'est quelque chose que les jeunes footballeurs québécois devraient faire. C'est juste que pas écouter les gens autour, puis au niveau personnel, de pas mettre de limite, de commencer à travailler, puis comme je suis l'exemple que ça peut arriver. Donc c'est ça, en espérant que j'aille inspirer les jeunes footballeurs québécois.
0: Le contrat de Bergeron représente plus du double de celui signé en 2017 par Laurent Duvernier-Tardif.
2: On se retrouve tantôt, Laurence. 29 degrés sous le soleil à Sherbrooke pour ce soir et cette nuit, un faible 40% de possibilité d'averse. 19 degrés aussi pour demain. Possibilité d'averse à 40% également. Risque d'un orage en après-midi selon les prévisions d'Environnement Canada d'heure en heure. Je vois que c'est aux alentours de midi où il pourrait y avoir quelques risques d'orage. Donc 25 degrés pour demain. Humidex à 33. Des averses pour dimanche. Encore chaud, maximum 27, mais là on ne parle pas d'humidité. Pour lundi, nuageux, maximum 26 degrés. Et sur le réseau routier, bien, ça continue à bien rouler à Sherbrooke, mais toujours, si vous êtes sur la route, que vous êtes témoin d'un accident, accrochage, ralentissement quelconque, message texte 819-620-0010 ou au téléphone 819-620-0013. Je vous parle de sport encore une fois parce qu'à Toronto, Leila Annie Fernandez, je le rappelle, a remporté son match aujourd'hui face à la jeune Russe Mira Andreeva, 5e raquette mondiale. Donc, elle a remporté ce match en 2 manches, 6-1, 6-4. Elle était favorite de la foule, hein, évidemment, donc elle aura été de toutes les balles pour s'imposer de la sorte. Elle a aussi profité d'une adversaire qui ne connaissait clairement pas son meilleur jour, visiblement. Elle a fait plusieurs erreurs répétées, mais ça n'enlève rien de moins à Leila Annie Fernandez qui a remporté ce match et qui file vers une autre étape à Toronto. Et je vous amène à Montréal. Parce qu'il y a toujours deux côtés à une médaille, hein, on le dit. Oui, les têtes de série tombent comme des mouches à l'Omnium Banque Nationale ou sinon, elles ne se sont tout simplement pas présentées comme Sinner ou Novak Djokovic. Mais la situation permet à de jeunes joueurs prometteurs de se faire voir. C'est le cas d'un Espagnol, Rafael Rodar. Un article de notre collègue Rafael Massoud nous fait découvrir celui qu'il qualifie de phénomène du tennis. Il a 19 ans, ce jeune Espagnol. Il est pourtant devenu l'une des plus grandes sensations du tennis mondial. Il y a un an à peine, il était encore 540e joueur mondial. Aujourd'hui, il s'est installé au 15e échelon de l'ATP après avoir impressionné quand même lors des premiers mois de sa première saison sur les circuits. Et peu de joueurs de son âge s'imposent aussi rapidement avec autant de constance sur toutes les surfaces, nous dit notre collègue. Et pour sa première apparition sur le court central du stade IGA à Montréal cette semaine, il a joué devant une salle comble. Il n'a montré aucun signe de nervosité pour venir à bout de l'Italien Lorenzo Musetti, 11e tête de série. Ça, c'était une victoire pour accéder au 8e de finale. Il va jouer son prochain match demain face à Izzy Lehichka. Donc, il sera à l'œuvre à Montréal demain. Annick Moulin, on parle de poésie parce qu'il y a un nouveau recueil qui sort le 11 août. À temps pour la journée, j'achète un livre québécois qui est le 12 août.
3: Oui, la semaine prochaine. Ça s'appelle « Accorder le verbe ailleurs » de l'Estrienne Frédérique Marseille qui propose un tout premier recueil de poésie féministe et engagée. Et je souhaitais ardemment l'entendre nous en dire plus. Elle est avec nous. Bonjour Frédérique.
4: Bonjour.
3: Votre premier recueil est un délice à lire et ce livre s'adresse à tout le monde, y compris à celles et ceux qui n'ont pas l'habitude de la poésie, voire qui la redoutent. C'est ce qu'on peut lire dans le communiqué. Alors, ce premier recueil est né de quel désir?
4: Ben, en fait, moi, j'écris déjà depuis un certain moment. J'ai publié un roman en 2022, puis je m'étais pas encore adonnée à la poésie. Puis dans les dernières années, j'ai publié quelques poèmes ici et là dans des magazines littéraires. Puis là, j'avais plein de poèmes qui dormaient dans mon ordi, puis j'ai commencé à les imprimer, puis à les trier, puis à me dire qu'est-ce qu'ils ont en commun c'est quoi la ligne directrice de tout ça? Est-ce que j'essaie de raconter une histoire malgré

0: malgré moi, que des fois, quand on crée, on ne sait pas, mais il y a quelque chose qui émerge malgré nous de tout ce qu'on a fabriqué. Puis là, ce livre-là est un peu né de tout ça. Fait que j'avais pas une intention en amont. C'est comme l'intention s'est imposée. Puis là, je me suis dit, OK, on va parler de poésie, mais en même temps, moi-même, je suis pas une grande... Je suis pas un public pour la poésie. Donc, comment je pourrais aller parler à des gens qui, un peu comme moi, sont intimidés par la poésie, mais à travers ma propre poésie?
1: Pourquoi?
0: C'est un peu une mise en abîme, mais
1: et
0: voilà.
1: Pourquoi on est intimidé par la poésie? Pourquoi on a peur de la poésie?
0: J'ai l'impression, puis là c'est une impression, que ça c'est une forme de création qui a peut-être été attribuée à la bourgeoisie ou à une bourgeoisie intellectuelle, puis que c'est intimidant, qu'on a l'impression que ça parle pas à toutes les classes sociales. Puis que quand on est soi-même, par exemple, pas nécessairement dans l'univers des arts ou de la littérature, on a l'impression que ça s'adresse pas à nous. Alors que la poésie, comme telle, là, est partout. Elle est dans, je sais pas moi, la petite boucane qui sort de notre bouche quand il fait froid dehors, dans le parcours d'une goutte de pluie sur le windshield de notre auto. La poésie est partout, là.
1: C'est beau. Juste,
0: ça permet de la voir. Puis là, ben, il y a des personnes qui aiment la retranscrire, comme moi, par exemple. Puis là, il faut trouver une façon de dire aux gens, non, mais entrez, venez nous voir, on a des choses à vous faire sentir. C'est aussi plus encrypté, je sais pas si ça se dit ce mot-là, là, mais des fois, ça peut paraître hermétique, la poésie, on sait pas vraiment de quoi ça parle. On est comme, qu'est-ce qu'elle veut dire? C'est quoi qu'elle veut dire? C'était ça un peu mon pari, c'était d'expliquer, parce que le livre, il est pensé comme en petits chapitres, puis en chaque début de chapitre, j'explique de quoi on va parler. En mode, bon, là, regardez, oui, là, ça va être de la poésie, c'est un peu hermétique, mais moi, vous expliquer, voici c'est quoi qu'on dit dans les prochains poèmes.
2: C'est très bien fait, d'ailleurs.
1: Je ferai un peu le parallèle, peut-être, avec la musique classique, qu'on disait que c'était très pour l'élite un peu avant. Puis là, on tente de plus en plus de démocratiser cette musique classique-là. Donc, la poésie, on s'en va tranquillement vers ça, je dirais. Puis moi, avant d'aller aux autres questions, Danick, j'accroche toujours, moi, aux pages de couverture. Donc, j'aime beaucoup accorder le verbe railleur, ce qu'il y a comme image. Ça représentait quoi pour vous, cette image-là?
0: Ben déjà, c'est toujours le même artiste, Ben Tardif, qui fait toutes les couvertures aux éditions de ta mère. On adore son travail. Puis, il a fait cette proposition-là. Donc, on voit une squelette qu'on peut comprendre c'est une femme parce qu'elle est habillée avec des petits souliers à talons puis une petite robe un peu de servante, là, presque. Puis, c'est un squelette couché. Puis, de son corps naît plein de fleurs, puis plein de plantes, puis la vie, puis la nature. Donc, dans le livre, j'adresse un petit peu la question de comment est-ce qu'on fait pour sortir de nos rôles qui nous ont été attribués puis qui sont, dans certains contextes, étouffants. Puis comment est-ce qu'on fait pour laisser derrière nous cette carcasse-là puis remettre puis aller vers quelque chose de plus organique ou plus sauvage. Je sais pas si ça résonne avec vous, mais c'était un peu l'intention. Je trouve que bien réussi. Puis le coloriage de l'illustration dépasse un peu de toutes les lignes de l'illustration. Puis dans le livre, j'adore ça. Oui, c'est ça, sur le pas bien dessiné, mal dessiné ou dessiné entre les lignes, essayer de sortir un petit peu de ce qui nous est imposé comme limite.
1: L'introduction, Frédéric, est très rafraîchissante. C'est inattendu aussi. Je m'attendais pas à lire ça. C'est très drôle. Votre souhait, c'est vraiment de mettre les lecteurs très à l'aise avec le genre poétique.
0: Ben, je sais, oui. C'était une intention que je m'offre à moi en premier parce que justement, je suis peut-être, je me sens très impostrice d'être quelqu'un qui écrit, qui écrit aussi de la poésie, mais que je suis moi-même intimidée en face de certains ouvrages de poésie. Fait que je me suis dit, comment est-ce qu'on peut faire? Puis je pense que l'humour, c'est une forme qui permet de faire baisser la garde. Quand on est en train de rire, on sort un petit peu de la pression ou du sentiment de performance, ça fait baisser la garde. Puis après, on peut dévoiler des idées un peu plus profondes ou touchantes ou une expérience de texture avec les mots qui va venir nous chercher parce que notre garde va être baissée. Fait que c'est comme ça que le livre est pensé. Il y a toutes sortes de petites vignettes humoristiques qui entrecoupent tous les poèmes qui, eux, sont, je pense, beaucoup plus, on va dire, denses ou
1: costauds.

0: sérieux.
1: Ouais.
0: Ouais, plus costaud, plus sérieux.
1: C'est vrai. Ben, je vais en lire un, Frédéric. La page 55. Leurs autocorrecteurs corrigent conquise par confuse. 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Un jour, ils violeront jusqu'à leur machine. C'est percutant, Frédéric, dur aussi. Et je me disais, autant l'introduction est plus légère, autant certains poèmes sont rentrent dedans. Qu'est-ce qui vous a le plus inspiré?
0: Je dirais que dans les dernières années, je me suis beaucoup plus politisée ou c'est ça, intéressée à tout ce qui se passe dans notre monde en étant en contact avec, par exemple, le génocide à Gaza, mais aussi la crise du logement, qui est une cause qui m'est vraiment, vraiment proche là, pour être moi-même victime d'un nombre incalculable d'évictions et de reprises de logement. Fait que plus on est proche de la souffrance des autres, plus on devient, je pense, probablement empathique, puis on a envie que les choses changent, puis il y a vraiment une accélération vers des conditions matérielles extrêmement violentes là, depuis la fin de la pandémie. En tout cas pour nous ici en Occident, parce que ces problèmes-là existent depuis bien plus longtemps pour le trois quarts des êtres humains sur la Terre, mais ça commence à nous toucher ici, puis c'est sûr que tout ce qui m'affecte émotivement ou même matériellement, ben se retrouve à teinter mon travail d'autrice. Dans mon premier roman, je suis pas politique, puis là, je vois pas comment maintenant toutes mes prochaines œuvres le seront pas. Mmh. C'est qu'à un moment donné, on arrive à une limite où ça nous influence tellement que ça prend toute la place dans notre vie. Pour moi, c'est un moteur, c'est une motivation. C'est pas quelque chose qui me prend de l'énergie, c'est quelque chose qui m'en donne de sentir que c'est le temps de prendre la parole en ce moment par tous les canaux, incluant celui de la poésie. Ou de l'humour, tu sais, ou des choses sérieuses. On peut parler de toutes ces choses-là de mille manières différentes. Là, j'en choisis deux tons complètement différents dans le même petit livre, dans l'espoir que ça aille chercher chez certaines personnes comme une prise de conscience, ou chez d'autres, je sais pas, une sensibilité nouvelle.
1: Là, vous publiez la semaine prochaine ce recueil de poésie. Cet automne, vous publiez un roman graphique qui s'intitule « Confession d'une autre femme normale ». Ce sera politique, ça aussi?
0: Ben, c'est sûr, tout est politique. Je suis pas la première à le dire. Donc, l'intime est politique. Donc, la sexualité, c'est politique. Le « Confession d'une autre femme normale », c'est le second tome de la BDiste Héloïse Marseille, qui est d'ailleurs ma cousine, qui est aussi autrice. Oui, puis on a collaboré ensemble pour le deuxième tome. Donc, dans le premier tome, elle adresse dans son l'histoire de sa sexualité depuis sa naissance jusqu'à l'âge où elle a terminé d'écrire le livre. Dans le deuxième tome, ça va être de manière quand même auto-fictionnelle, l'histoire de ma propre sexualité. Puis, dans le fond, à travers ça, on traite de... Ben, en fait, on pense tout qu'on est anormal, mais il n'y a pas de normalité dans l'intimité. Puis donc, oui, à quelque part, c'est politique, parce que, je veux dire, si on parle du rapport... par exemple, homme-femme ou des dynamiques de domination dans les couples, etc., ou genre de justement qu'est-ce qui est vrai, qu'est-ce qui est pas vrai, qu'est-ce qui est normal, qu'est-ce qui est anormal, c'est quoi la performance dans l'intimité, ben tout ça, si on le met à jour puis qu'on on sort du tabou, je pense que ça a une charge politique, clairement.
1: Ce sera très personnel. Est-ce que vous avez hésité avant de plonger?
0: Dans ce projet-là, ben
1: oui.
0: Par chance, je travaille avec justement Héloïse, qui est une grande scénariste de BD de type un peu cartoon, là, où elle arrive à mettre tellement d'humour dans des choses qui sont assez difficiles à aborder, comme par exemple, on va dire, l'abus sexuel, c'est une question assez dense, mais elle arrive à le formuler d'une manière visuelle qui le, je vais pas dire l'allège, parce que ça n'a pas à être allégé, mais qui le rend plus digeste ou plus facile à accueillir. Fait que moi, je suis à l'aise. Tout ce qui sort là, c'est toutes des choses que je suis à l'aise de dire de cette façon-là. Fait que c'est vraiment entre les mains, donc en fait, au bout du crayon d'Héloïse, je trouve que on parle de choses qui peuvent être difficiles un petit peu à partager, mais d'une manière qui me met absolument confortable. Mais j'ai hâte de voir. Peut-être que je dirai plus ça dans deux mois. Là.
1: Ouais, ben on.
0: Ça va peut-être être effrayant.
1: penserais pas. On va se rejaser, je pense, Frédéric Marseille. Vraiment, vous êtes très intéressante, autrice et poète. Vous publiez le 11 août, c'est mardi prochain, « Accorder le verbe ailleurs ». C'est publié aux éditions de Ta mère, votre premier recueil de poésie. Merci infiniment d'avoir été là.
0: Merci à vous.
1: Merci. Vraiment. Bonne journée.
0: Merci,
1: au revoir.
0: Au revoir.

0: Jonathan Rondeau-Leclerc, spécialiste en bière et cofondateur de Dégustation Vent du Nord, vient de s'asseoir en studio avec les deux bières qu'il nous présente aujourd'hui. Bonjour.
1: Et bonjour.
0: Alors, ces deux bières, il y en a une qui vient de mon coin natal. Oui, Bedford, tout près de l'endroit où j'ai grandi. Donc, présentez-nous cette première bière-là.
1: Ben oui, c'est une petite brasserie qui n'est pas encore très connue parce que ça fait pas longtemps qu'elle existe. 2022, c'est l'autre brasserie. C'est pas la première fois qu'on en a au Vent du Nord, mais c'est pas fréquent qu'on en a parce que c'est pas encore vendu une grande distribution. Mais là, on a eu une belle diversité là, de leur bière. Puis il y en a une qui a vraiment sorti du lot, je trouve, juste par son concept. J'y ai pas goûté avant de venir. C'est une blanche qui est brassée avec du poivre rose et de la poire. Fait qu'elle s'appelle poivre, mais le V est en parenthèse.
0: Eh oui, ça m'a intrigué, ça. Et là, vous entendez, chers auditeurs, Annick et René Charles, qui sont aussi autour de cette table. Oui. Donc, est-ce qu'on dit poire ou poivre?
1: Poivre,
0: je sais pas.
2: Ouais.
1: Fait qu'on a fait une blanche, ça veut dire une petite bière de blé. On devrait s'attendre à de quoi de très, très rafraîchissant, très délicat. Mais le poivre rose, moi, j'en mets souvent dans mes smoothies le matin. Ça peut paraître étrange, mais c'est un ingrédient que j'utilise beaucoup dans mes smoothies.
0: Donner un petit punch.
1: J'aime beaucoup. Ouais, ça donne un petit punch aromatique. Vraiment le fun. Puis c'est vraiment une baie. C'est une baie, en fait, là, comme tous les poivre, mais ça n'a rien à voir avec du poivre noir. C'est même pas proche là, génétiquement, c'est juste une baie qu'on utilise comme un poivre. Et ça a une odeur quand même assez caractéristique.
0: Oui, mais le goût aussi, je pense, à moins que je me trompe, mais je le goûte à la fin
1: tout
0: de la
1: fait.
0: Bière.
1: Il y a aussi, c'est moins clair, mais si on regarde les ingrédients en arrière, il y a aussi un petit peu de poivre noir dans la recette. Fait que ça se peut que ça picote un petit peu dans la gorge, mais...
0: Mais c'est quand même doux.
1: Rafraîchissant. J'aime ça parce que le poivre est définitivement là, mais il empiète pas sur le reste. Hein. On goûte quand même la... On reconnaît que c'est une blanche. Mm-hmm. Ça goûte la bière de blé, ça goûte la blanche.
2: On goûte la poire aussi.
1: Oui, hein, ça l'amène un petit fruit légèrement acidulé, vraiment le fun. C'est super rafraîchissant. Je pense que c'est parfait pour une journée caniculaire, humide.
0: Comme aujourd'hui, oui. Puis est-ce qu'ils font d'autres... j'imagine qu'ils font pas juste des blanches. Là.
1: Non, ils ont de la diversité. Ils touchent un petit peu à tout. Je connais pas leur bière de fond en comble parce que, comme je dis, ça fait pas longtemps qu'on en a. J'ai eu la chance de parler avec les brasseurs là, dans des événements, mais je suis même pas allé sur place. J'ai regardé des photos. Ils ont l'air d'avoir une super belle terrasse. Sur le bord de la rivière Pike, c'est ça? Hein? C'est ça le nom de la rivière?
0: Missisquoi?
1: Ça vient du Missisquoi, là, mais en tout cas, sur Google, ça disait Pike River.
2: Pike River, oui.
1: C'est ça, hein? C'est ça.
0: C'est près de Pike River, mais là, OK, bref. Je vais faire des recherches.
1: C'est pas grave. Puis en fouillant, j'ai vu qu'il y avait en ce moment un concours en cours par les microbrasseries du Québec qui dit votez pour votre terrasse préférée. Fait que si jamais vous allez faire un tour à l'autre brasserie, ce qui doit sûrement être très agréable, on est encore dans les cantons de l'Est, vous pourriez voter pour cette brasserie-là. C'est un petit concours qui est en ligne là, que vous pourriez gagner, je me souviens plus trop quoi.
0: Vous aimez?
2: J'aime aussi la canette. Elle est magnifique. Noire avec l'écriture rose.
1: Ouais, il y a un beau petit logo aussi, je trouve. Bref, c'est une belle brasserie. Je pense que si vous voulez découvrir quelque chose de nouveau, c'est ça. C'est des produits qu'on n'a pas souvent. Ça fait pas longtemps qu'ils sortent un peu de leur patelin. Mm. Et à date, moi, tout ce que j'ai goûté, c'était super bon.
0: Et là, j'ai ma mère qui m'écrit sur les réseaux sociaux. Rivière au Brochet. Je ne mentais pas quand je dis que je viens de ce coin-là.
1: Mon Google Map est en anglais. Fait que c'est ça qui se passe.
0: Merci, maman. Oui, merci, maman. Alors...
2: On la salue.
1: C'est vraiment génial.
0: Et l'autre bière, que là, vous l'aviez... emporté pour Guillaume, mais là, Guillaume est en Abitibi.
1: C'est pas grave,
0: on va
1: la boire à sa santé.
0: Ouais, la boire à sa santé.
1: On sait tous que Guillaume aime beaucoup les IPA. Fait que là,
2: on
1: ne
2: la gardera pas.
1: Non, on ne la gardera pas, on va tout la boire. J'ai choisi, la semaine passée, on avait une IPA qui était très, très juteuse, New England aromatique, là, ce qui est bien à la mode. Là, je vous ramène dans les racines de l'IPA américaine, qui est ce qu'on appelle aujourd'hui la West Coast IPA. Oui. Je t'avoue,
0: oui, on est dans un autre registre.
1: Ouais, je vous invite à bien la sentir. Ces IPA-là sont très résineuses au nez. Il y a beaucoup d'agrumes, mais ça sent pas nécessairement le jus de fruits tropical. Là. C'est des IPA qui sont beaucoup plus agressives. Puis en fait, les IPA ont toutes commencé comme ça, là, très, très amères. C'est une expérience.
0: Bon.
1: On aime ça,
0: oui. Ah oui. Moi, j'adore les IPA. Peut-être plus agrumé, justement, mais ça, c'est...
1: Moi, j'aime beaucoup le petit côté résineux dans ces IPA. Ouais. Moi, ça a été ma porte d'entrée dans la microbrasserie, là, les bières belges et les grosses IPA très amères.
0: Qu'est-ce que ça sent?

0: Bonne question. Je vous pose, je vous relance. Qu'est-ce que ça sent?
1: Un peu de caramel.
2: René Charles, vous êtes bon là-dedans.
0: Il y a un petit caramel. C'est quelque chose qu'on ne verra pas dans les New England IPA, mais qu'on va souvent, pas toujours, voir dans les West Coast, parce qu'on va mettre un petit peu de malt un peu plus foncé dedans. Pas assez pour dire que ça devienne rousse, mais juste pour donner cette petite rondeur-là caramélisée qui vient des fois un petit peu contrebalancer l'amertume. Je trouve, moi, j'aime beaucoup ce mix-là. C'est pas tout le monde qui aime ça. Mais si vous voulez, si j'ai encore auditeur, auditrice, là, si vous avez jamais osé goûter à une je vais appeler ça une vraie IPA américaine, parce que c'est pendant longtemps, c'est ça que ça goûtait, les IPA aux États-Unis. Puis au Québec, okay, même dans les débuts. Essayez ça, une West Coast. Ça va vous choquer les papilles, probablement, parce que l'amertume est très élevée. On est vraiment...
2: Mais c'est pas si pire.
0: Mais j'aime ça que tu me dises ça, ben, parce que ça dépend beaucoup des gens. Puis l'amertume, c'est un goût qui s'acquiert. Hein. C'est quelque chose qu'on est programmé pour pas aimer, parce que ça souvent ça signale une toxicité dans les plantes. Les plantes toxiques, généralement, vont être amères. Mais le houblon, c'est pas toxique. Sauf qu'il faut s'habituer à ce goût-là. C'est un goût qui s'acquiert, comme ben des choses comme le café noir, comme le chocolat noir, toutes ces choses-là. Puis une fois qu'on l'apprécie, ça devient vraiment le fun.
2: Mais c'est quand même plus lourd. J'aime ça les IPA, mais il me semble qu'elle est vraiment plus lourde que
3: plus costaud
2: dans la bouche là.
0: Oui, ça reste
2: longtemps. Un peu comme les bières noires.
0: Ouais, ça persiste beaucoup en bouche, c'est plus long. Moi, j'aime bien ça, servir ça à l'apéro. Je trouve que l'amertume, ça ouvre l'appétit, là, un peu comme les apéritifs italiens, ces choses-là.
2: Parfait, cette
0: fois-ci. Oui, c'est ça. Mais oui, puis j'ai même pas parlé de la brasserie. En fait, j'ai même pas présenté la bière.
2: On va faire ça.
0: Donc, c'est une brasserie beaucoup plus vieille qui a... Écoutez, je me souviens plus de quand est-ce qu'on va, mais ça fait à peu près une vingtaine d'années. Benelux, c'est une brasserie montréalaise qui a longtemps été confinée là à la coin Sherbrooke, Jeanne-Mance à Montréal. Qui a ouvert une brasserie dans Verdun voilà une dizaine d'années, puis là qui a ouvert une autre brasserie pour produire de la canette puis exporter un peu partout au Québec. Okay. C'est des vieux, dans les vieux de la vieille là, des microbrasseries au Québec. Cette bière là s'appelle la Cuda, comme dans Barracuda. et c'est un 6,5% bien assumé avec des houblons classiques là de qu'on utilise souvent pour ça, fait qu'Amarillo, Centennial et Citra ou Simcoe, je me souviens plus. C'est ça, c'est des bières qui ont beaucoup de caractère. C'est un style qui a été un petit peu oublié par la grosse vague de New England IPA là, qui sévit depuis une dizaine d'années, très tropicale.
2: Que j'aime beaucoup d'ailleurs.
0: Qu'on aime beaucoup, qui sont très populaires depuis à peu près une dizaine d'années, mais ils font leur retour parce qu'il y a des brasseries qui s'ennuient un petit peu là, de cette petite intensité amère-là, un peu moins accessible, mais qui...
3: Pour revenir aux sources, des fois.
0: Tout à fait, puis ça s'apprivoise, ce goût-là. N'ayez pas peur de réessayer, même si vous l'avez déjà essayé puis vous ne l'avez pas aimé. Si vous avez goûté plein de bières depuis, même si ce n'est pas des bières très amères, vos papilles vont s'être graduellement, subtilement habitués à l'amertume.
2: Alors, cette bière de Montréal, 6,5% d'alcool. L'autre, qui était poivre de l'autre brasserie à Bedford, une bière blanche beaucoup plus légère. Donc, on aura les photos sur notre page web. Jonathan Rondeau-Leclerc, merci beaucoup. On se retrouve après le Radio-Journal.
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8: Aujourd'hui, au Radio-Journal, le Canada est prêt à lever l'interdiction sur la vente d'alcool américain pour trouver un terrain d'entente dans les négociations avec les États-Unis.
9: Si on veut tenir un système de gestion de l'offre efficace, on ne peut pas concéder la vente.
8: Donald Trump compte se tourner vers la Cour suprême pour défendre son projet de salle de bal à la Maison-Blanche. Et au tennis, Leila Ani Fernandez remporte son match de troisième tour à l'Omnium Banque Nationale.
10: Bonjour, ici Nathalie Papin-Gagnon. Des détails commencent à filtrer sur le déroulement des négociations commerciales entre Ottawa et Washington. Selon les informations de CBC, le Canada serait prêt à faire certaines concessions pour éviter des nouveaux droits de douane dès le 19 août et obtenir une réduction des tarifs sectoriels déjà en vigueur. Anne Levasseur est à Ottawa. Anne, quelle est la nature des concessions proposées?
1: On parle notamment de concessions dans le secteur de l'industrie laitière, sans donner de détails sur ce que ça

0: gouvernement n'a pas l'autorité illimitée de redessiner et de reconstruire la Maison Blanche à ce point-là. Alors, Trump a réagi évidemment tout de suite sur Truth Social. Il a dit « Nous allons immédiatement faire appel de cette décision en Cour suprême. C'est une menace pour la sécurité nationale de notre pays. Ce complexe est construit pour assurer la protection de notre pays de tous les futurs présidents. »
1: Et Jean-Michel, quels sont les arguments invoqués par Donald Trump pour justifier le projet malgré les protestations?
0: Alors voilà, il parle de sécurité. Il parle plus tellement de salle de bal comme il l'avait fait en mai dernier quand il avait présenté les travaux aux journalistes, etc. Non, maintenant c'est une question de sécurité après tous les attentats contre lui. Le projet avait été évalué récemment à 400 millions de dollars. On parle peut-être même maintenant de 600 millions et le gouvernement a déjà avancé 350 millions pour la question de la sécurité justement.
1: Merci Jean-Michel.
0: De rien. Au revoir.
1: À Toronto, la police a arrêté deux suspects dans l'enquête sur la fusillade survenue au festival Salsa on St. Clair, qui a fait deux morts et cinq blessés. Deux hommes de 18 ans font face à deux accusations de meurtre au premier degré et de cinq autres pour tentative de meurtre. Au total, une trentaine d'accusations ont été déposées. La hausse des cas de rage du raton laveur continue de susciter des craintes au Québec. Le gouvernement Fréchette a décidé d'étendre à une cinquantaine de nouvelles municipalités l'interdiction de déplacer plusieurs espèces d'animaux dans le but de circonscrire le foyer de la maladie. Des amendes sont aussi prévues en cas d'infraction. Pierre Chapdelaine de Montvallon a les détails.
2: Cette interdiction de déplacer ratons laveurs, moufettes, renards et coyotes s'étend désormais aussi à plusieurs municipalités du centre du Québec, en plus de celles déjà visées depuis l'été passé en Montérégie et en Estrie. Les autorités peinent à contenir la propagation de la rage du raton laveur qui est en recrudescence depuis le printemps.
3: C'est quand même une mesure très importante à ne pas prendre à la légère et à respecter à tout prix.
2: Marianne Gagné, biologiste et coordonnatrice provinciale de la gestion de la rage au sein du ministère de l'Environnement, demande la collaboration de la population.
3: Ce qu'on veut, c'est éviter que des gens déplacent ces animaux-là vivants, peut-être des fois pas très loin, mais que l'animal puisse faire plusieurs kilomètres et propage la rage sur le territoire de cette manière.
2: Malgré les efforts de vaccination, 118 cas ont été répertoriés depuis le début de l'année, dont un chat contaminé qui a mordu plusieurs personnes en Montérégie. La gestion des chats errants, ça serait l'angle mort dans les efforts menés par Québec pour contrôler la propagation, selon la vétérinaire Claudia Gilbert.
4: C'est possible que les chats errants soient en contact avec des animaux de la faune, surtout les chats errants, parce que parfois on les nourrit. Puis le fait de les nourrir, ça amène une certaine proximité entre les chats et les ratons laveurs qui sont attirés également par les sites de nourrissage.
2: L'interdiction demeure en place jusqu'au 6 octobre. Ici Pierre Chapdelaine de Montvallon, Radio-Canada. Montréal.
1: Les ordres d'évacuation ont été étendus en Colombie-Britannique, notamment dans la vallée de l'Okanagan, région touchée par les feux de forêt. Les autorités restent aux aguets puisque la chaleur et la sécheresse risquent de persister dans une grande partie de la province. Et au tennis, la Québécoise Leila Annie Fernandez a eu raison de la cinquième joueuse mondiale Mira Andreeva à l'Omnium Banque Nationale à Toronto. Elle a battu la joueuse russe en deux manches de 6-1 et 6-4. Alexandre Gascon est à Toronto. Alexandre, il s'agit d'une surprise de taille.
5: C'est une première victoire contre une membre du top 5 mondial pour Fernandez en plus d'un an. La dernière fois, c'était contre Jessica Pegula à Washington. En route vers le titre. Le match a été serré pendant quelques minutes, le temps des trois premiers jeux environ, mais par la suite, la jeune femme de 23 ans a complètement dominé son adversaire. Autant Fernandez est impressionnante par sa régularité en fond de terrain, autant Andreeva était méconnaissable et a commis beaucoup d'erreurs. La Québécoise a engrangé 9 jeux d'affilée et a même mené 6-1, 5-1 jusqu'à ce que la nervosité la rattrape un peu au moment de conclure. Elle s'est fait briser son service une première fois, mais elle n'a pas raté son coup à la seconde. Il a du même coup infligé une des défaites les plus sévères de la carrière de la jeune Russe de 19 ans. Après le match, sur le terrain, Fernandez s'est adressé à ses partisans francophones au micro de Sportsnet.
6: Merci beaucoup pour le support et j'espère de vous voir ici à Toronto. Mais sinon, regardez-nous, je suis très contente. Alors, merci encore une fois pour le support.
5: Elle affrontera maintenant la gagnante du duel entre la Belge Elise Mertens et la Japonaise Naomi Osaka qui aura lieu un peu plus tard aujourd'hui. Fernandez détient une fiche de 1 victoire et 2 défaites contre Mertens et de 1 victoire et 1 seule défaite contre Osaka. Le match aura lieu dimanche pour le 4e tour.
1: Merci Alexandre.
5: Plaisir, au revoir.
1: C'était le Radio-Journal de Radio-Canada. Bonne soirée.

17h10, je m'appelle Mylène Grenier. Vous écoutez toujours Vivement le retour, dernière heure de l'émission de la semaine. Bien contente de vous savoir à l'écoute. Bienvenue à ceux qui se joignent à nous. Il nous reste environ une cinquantaine de minutes ensemble. Dans la prochaine heure, il sera question de Sercovi et de sa chef cuisinière, Diane Lafont. Elle travaille au sein de l'organisme depuis 17 ans, mais elle a participé à un tournage de l'émission Curieux Bégin. On fera un retour avec elle sur son expérience. Et dans les prochaines minutes, Annie Boilard, spécialiste en ressources humaines, sera avec nous. Il sera question des remises en question pendant les vacances.

0: Alors, sur le réseau routier, selon la carte interactive de la ville de Sherbrooke, je pense qu'il y en a plusieurs qui ont fait comme nous, qui ont commencé l'apéro en avance parce que on dirait qu'il n'y a pas un chat sur le réseau routier, ou du moins, il n'y a pas de bouchon. Donc, ça roule très bien. Et à la météo, ben, il fait très beau pour prendre cet apéro sur une terrasse, 29 degrés sous soleil, toujours à Sherbrooke. Et pour ce soir et cette nuit, un faible 40% de probabilité d'averse selon Environnement Canada. Et pour demain, 40% de probabilité d'averse également avec 25 degrés. Laurence Trahan, René-Charles Quirion et Yannick Moulin avec moi autour de cette table. Laurence, est-ce qu'il faut mieux encadrer l'usage de la trottinette électrique?
1: Le nombre d'adeptes de trottinettes électriques augmente et le nombre d'accidents aussi. C'est ce que des médecins demandent au gouvernement. C'est ce que remarquent des médecins qui demandent en fait au gouvernement de mieux encadrer l'usage de cet engin. La Société de l'assurance automobile du Québec recense plus d'une centaine d'accidents avec blessés graves ou même mortels en trottinette électrique au Québec en 2025. C'est deux fois plus que l'année précédente. Et on reste en santé parce qu'il y a une dizaine de femmes qui ne pourront pas accoucher à Victoriaville. Impossible donc d'accoucher à l'Hôtel Dieu d'Arthabasca entre le 10 et le 14 août, faute de main-d'œuvre. Le personnel en obstétrique est à 60% de sa capacité. Les femmes enceintes devront se rendre à Drummondville ou à Trois-Rivières. Et à compter d'aujourd'hui, 9 municipalités de l'Estrie s'ajoutent à la liste des endroits où il est interdit de transporter certains animaux sauvages. C'est une mesure mise en place par Québec. Elle vise à limiter la propagation de la rage du raton laveur. La règle est désormais étendue à une 50aine de nouvelles municipalités de la province. J'aurai plus de détails lors du prochain bulletin d'information.
0: On se retrouve tantôt.
1: À plus tard.
0: René-Charles, un incident qui aurait pu être fatal, mais finalement, ça s'est bien terminé, mais quand même, un jeune joueur de soccer qui a fait un arrêt cardiaque à Quaticook.
2: Un peu le cauchemar que tout parent ne veut pas vivre. Et autant quand c'est son enfant ou quand on assiste à un match là, de soccer pour enfants. Donc, c'est un joueur de l'équipe Mistral de Sherbrooke qui aurait subi un arrêt cardiaque lors d'un match contre l'Eclipse de Quaticook cette semaine. C'est ce qu'a déclaré par voie de communiqué le club de soccer de l'Eclipse de Quaticook via les réseaux sociaux. L'organisation qui n'a pas voulu accorder d'entrevue par respect pour la famille du jeune joueur. Mais selon la déclaration de l'équipe, le jeune joueur devrait s'en tirer sans séquelles. Le club précise que les gens sur place ont réagi très rapidement. C'est pour ça qu'on vous en parle de l'importance là, de connaître là, les manœuvres de réanimation qui ont été prodiguées rapidement aux jeunes athlètes. En plus des membres de l'équipe, là, les ambulanciers paramédicaux, les policiers de Quaticook sont intervenus très rapidement. Le club de l'Éclipse de Quaticook souligne le sang-froid, la solidarité et l'entraide démontrée par les entraîneurs, les officiels, les parents et les spectateurs qui étaient présents. Donc, je le répète, ça prouve l'importance de connaître les manœuvres de réanimation et d'intervenir rapidement lorsque des situations comme ça se déroulent, parce que peu importe l'âge, peu importe le sport, c'est intense du soccer. Il fait chaud cet été. Ça peut arriver aussi lors des matchs de hockey. Donc, c'est pour ça qu'on vous parle d'un événement comme ça. C'est par mesure de prévention, de pas hésiter à suivre et renouveler ces cours-là de RCR et de premiers soins. Oui.
0: C'est pas quelque chose qu'on fait souvent, même si on subit les cours. Donc, si ça fait 5 ans qu'on n'a pas eu de rafraîchissement, peut-être qu'on peut figer un peu quand ça survient. Donc oui, l'importance de et je le dis pour moi-même parce que honnêtement, je saurais pas comment faire. J'ai jamais suivi mes cours de RCR.
2: Mais il y a beaucoup aussi de recherches de

0: développement de choses qu'on a peut-être apprises il y a quelques années, 5, 10, 15 ans, qu'on a pris, notre cours de RCR dans un contexte quelconque. Mais ça a évolué aussi au fil des ans, ça change. Donc, c'est important, justement, là, de se tenir à jour concernant ces cours, ces premiers soins, ces cours de réanimation.
1: Annick, vous nous parlez d'une dame que j'aime beaucoup et je ne suis pas la seule à l'aimer beaucoup. Louise Forestier a bientôt 84 ans, qui est au cœur d'un film.
2: Oui, un film qui sera assurément l'un des moments forts de la rentrée et c'est un très, très beau texte de Mario Girard dans la presse aujourd'hui. Alors, ce tournage-là fut aussi exaltant qu'éprouvant, c'est ce qu'on apprend. Madame Forestier a d'ailleurs appris en cours de tournage qu'elle souffrait d'un cancer et c'est avec toute la joie et la sérénité qui la caractérise qu'elle a parlé de cette œuvre, de ce film qu'elle laisse en héritage en quelque sorte. Et dans la bande-annonce du film qui s'intitule « Vieille Corneille », Louise Forestier nous apprend qu'elle a le pire cancer qu'une chanteuse peut avoir. Voici un extrait de cette sublime bande-annonce.
3: Là, je vous parle, là, puis c'est l'énergie que j'avais à 20 ans. Je suis follement, follement heureuse. Dans tout ce processus d'écriture, j'ai voulu aller jusqu'au fond de ce que je suis. Alors, j'ai écrit de la prose poétique.
4: Mon avatar, c'est une corneille. Parce que quand tu voles, tu vois large.
3: On n'a plus le temps de réfléchir.
4: Le temps a un son, c'est le silence.
3: J'ai le pire cancer qu'une chanteuse peut avoir. Ça pourrait être très triste, mais je n'arrive pas à trouver ça triste.
2: Alors, Mario Girard se demande comment donc aller à sa rencontre avec ce terrible diagnostic. Est-ce qu'elle sera démolie? Mais Louise Forestier, étant Louise Forestier, elle accueille Mario Girard en poussant un grand cri de joie. J'oublie toujours à quel point t'es grand. Et là, ben, les rires fusent de partout et les confidences arrivent aussi. Alors, c'est un documentaire musical signé par elle-même et Martin Villeneuve, dans lequel Louise Forestier offre toute sa vivacité, très inspirante, des réflexions sur la vie, l'avenir de la planète, la liberté de parole, l'utilité de l'art et les menaces qui nous étranglent. Je vous le dis, c'est vraiment un texte à lire dans la presse aujourd'hui. C'est signé Mario Girard.
1: Le temps a un son, c'est le silence. J'adore. Et oui, souvent, on a peur du silence, mais il ne faut pas. René-Charles, je vous souhaite d'excellentes vacances.
0: Merci beaucoup.
1: Profitez bien de l'Allemagne pour nous. Oui. Et revenez-nous en forme.
0: Oui,
1: plein d'émotions.
0: Je m'en vais au championnat du monde de flag football avec une grande fierté.
1: Ouais, c'est ça.
0: La fille qui va représenter le Canada là, sur l'équipe qui veut se qualifier pour les Jeux olympiques là, de 2028. Donc, go Canada, go!
1: Go Marianne, go!
0: Voilà.
1: Annick, on se retrouve tantôt.
2: À tantôt.
1: On a tous des bonnes et des moins bonnes journées au travail, hein, c'est normal. Arrive parfois un moment aussi où on est à bout, on se dit qu'on ne sait pas trop comment on va faire pour arriver à nos vacances. Quand ça arrive enfin, certaines personnes en profitent pour faire le point, une introspection, à savoir est-ce que je suis encore bien au travail, est-ce que c'est encore pour moi, ça me convient encore. C'est quoi les bonnes raisons de vraiment quitter son travail et pourquoi on reste? Je fais le point avec Annie Boilard, présidente du réseau Annie RH, spécialisée en ressources humaines. Bonjour.
5: Bonjour, Mylène.
1: Donc, cette remise en question pendant les vacances, c'est cyclique, c'est vraiment fréquent?
5: Absolument. Il y a deux périodes dans l'année où les gens font le point sur leur carrière. Typiquement, c'est le passage de la nouvelle année, les résolutions, tout ça avec les vacances des fêtes. Et la deuxième période la plus propice pour ça, ce sont les vacances d'été. Notre pause estivale qui permet généralement là, de faire le point puis de faire une rétrospective de l'année.
1: Est-ce qu'il y a une raison particulière ou c'est vraiment parce qu'on arrive souvent à bout avant nos vacances?
5: il y a juste vous, Mylène, à
1: qui ça
5: arrive. Je soupçonne que ce soit relié avec une période d'introspection, une période un petit peu plus tranquille. Il doit y avoir quelque chose comme ça autour de ça. On le voit généralement dans les offres d'emploi.

0: emploi. Souvent, il y a une recrudescence à l'automne, tout comme au printemps, au passage. Et c'est probablement parce que les entreprises savent que les gens sont plus attentifs aux opportunités d'emploi. Alors, c'est un cycle annuel qui se produit.
1: Bon, et là, quand ça nous arrive, quand on fait cette introspection, qu'on se demande si on est encore à notre place, si notre travail, notre emploi nous convient toujours, c'est quoi les bonnes questions à se poser avant de vraiment faire un choix qui va quand même avoir des répercussions importantes sur notre vie, là?
0: Ouais, je vais vous donner quelques pistes, Mylène. D'abord, peut-être que comme moi, vous avez déjà croisé des gens là qui sont malheureux comme des pierres dans leur travail. Mm-hmm. Puis vous vous dites, mais pourquoi vous restez là? Puis moi, j'ai des traditions annuelles là, des gens qu'on revoit au party des fêtes. Puis à chaque année, ils nous racontent la même chanson, mais on se dit tout le temps, mais pourquoi tu restes là? Alors la première piste de réflexion sur laquelle je nous amène, c'est tout le concept de menottes dorées. Il y a des gens qui entendent ça pour la première fois. On connaît souvent les parachutes dorés. Les parachutes dorés, ce sont des conditions très, très généreuses octroyées au moment du départ, d'une personne, la fin du lien d'emploi. À son opposé, des menottes dorées, ce sont des excellentes conditions de travail qui sont octroyées pendant la relation d'emploi. Mmh. Alors, des fois, les gens qu'on sent, là, qui sont malheureux au travail, c'est ça, ils sont liés par des menottes dorées. Je vous donne des exemples. Ça peut être un très bon salaire. Ça pourrait être 8, 10, 12 semaines de vacances payées par année. Ça peut être un fonds de pension. Définitivement un régime d'achat d'actions généreux. Des fois, c'est pas toujours financier. Des fois, c'est des trucs comme un très, très beau bureau. Moi, j'ai en tête une histoire où quelqu'un avait joué à une entreprise il y a 15 ans de ça. La journée de son arrivée dans l'entreprise, il y avait pas de place pour l'asseoir. Un VP venait de quitter. Fait qu'on lui a dit, ben, garde, prends le bureau du VP, là, puis on verra plus tard. Ben, finalement, le plus tard est pas arrivé, puis 15 ans après, ben, la personne est encore assise dans ce beau bureau. Mais elle sait très bien que si elle changeait d'emploi, elle serait dans un cubicule comme les autres. Mm-hmm. Alors, ça devient des menottes dorées. Des fois, c'est un titre pompeux. Vous savez, je pense que je vous apprendrai rien, Mylène. Il y a des fois où on octroie des promotions à des gens, des promotions au niveau directeur, vice-présidente, parce qu'on veut les garder, puis souvent justifier une augmentation salariale. Donc, faut passer à un autre échelon salarial. Mais les gens, là, ils sont directeurs de leurs deux pieds. Là, ce que je veux dire, c'est qu'ils gèrent ni équipe, ni projet. Mais ils savent très bien que c'est souvent des postes de coordination. Dans une autre entreprise, ils retourneraient avec un titre de coordonnateur. Mmh. Donc, toujours est-il, ce sont des exemples, mais la première piste de solution, ce que vous demandiez tantôt, c'est qu'il faut réaliser, est-ce que je suis dans cette situation-là? Est-ce que ça s'applique à moi? Si oui, on peut réfléchir ensemble de qu'est-ce qu'on va faire pour briser ces menottes dorées. Puis ensuite, vous demandiez, est-ce qu'il y a des bonnes ou des mauvaises réponses, des raisons de quitter un emploi? L'université Harvard s'est posé la question, publié dans Harvard Business Review, un article que je trouve fort intéressant sur ce sujet-là. Ils départissent les deux types de raisons, puis ils donnent des exemples. Est-ce que je vais dans ce détail, Mylène?
1: Oui, allez-y. Exemples? Les bonnes raisons, ça serait quoi?
0: Oui, alors, permettez-moi les mauvaises raisons. Ah. Souvent, les raisons extrinsèques, des raisons reliées à notre environnement de travail. Je vous donne des exemples. Je n'aime pas le client qu'on m'a assigné, ou le nouveau système informatique me déplaît, ou mes collègues me tombent sur les nerfs. J'apprécie pas le stationnement que j'ai ou que je n'ai pas. Bla bla bla. Des trucs comme ça qui sont reliés à l'environnement de travail. Puis là, les chercheurs, ce qu'ils nous recommandent, c'est que dans ces situations, on gagne à essayer de régler le problème plutôt que de quitter notre emploi. Parce que, devinez quoi, Mylène, dans le nouvel emploi, il va probablement y avoir encore un petit truc qui va me déplaire.
1: Mais oui, c'est sûr.
0: Puis, il faut s'outiller pour être capable de gérer ces situations-là. Donc, vaut mieux se pratiquer, développer notre présence, nos outils, que de toujours butiner d'un emploi à l'autre. Et là, pour répondre à votre question, les bonnes raisons de quitter son emploi, en opposition à ce que je disais tantôt, là, ça va être des raisons qui vont être intrinsèques, reliées vers nous comme personne. J'ai fini d'apprendre ce que je venais apprendre ici. Je donne d'autres exemples. Mon travail est plate pour moi. J'ai pas l'impression que je me développe, que j'apprends quelque chose. Ou encore, cet environnement-là, pour moi, il est toxique. Je me sens pas bien ici. Ou j'observe que je commence à prendre de mauvaises habitudes de travail. J'arrive en retard à des réunions ou mal préparé. Ou encore, un dernier exemple, ma motivation est dans le plancher puis je n'arrive plus à allumer l'étincelle. Alors, quand on va être dans ce type de situation, là, on va conclure que ce sont de bonnes raisons de quitter et on va inviter les gens à poursuivre leur réflexion.
1: J'aimerais revenir sur ces menottes dorées parce que c'est difficile de les quitter. Si on prend un bon salaire, 5 semaines ou 6 semaines de congé par année, c'est sûr qu'on trouvera pas ça ailleurs. Donc, comment on fait pour s'en départir si c'est vraiment là où on est rendu?
0: Oui, j'apprécie beaucoup votre réflexion, Mylène, parce que des fois, on parle de ça, les menottes dorées, puis la première réaction des gens, c'est de se dire « Hey, il me semble qu'il y a des plus gros problèmes dans la vie que d'avoir de trop belles conditions de travail. » C'est un problème de riche, ça. Mm-hmm. Mais vous avez raison, parce que ce qui se passe, c'est quand on reste en emploi pour des raisons comme celle-là, ce qu'on disait tantôt comme les mauvaises raisons, c'est que ça va être corrélé avec moins de satisfaction au travail, de la démotivation, même plus de ressentir plus les symptômes de stress, avec du découragement également, alors ça va avoir plein d'incidences négatives. Vous avez raison de dire comment j'arrive à briser ça. Deux étapes. La première chose, prendre conscience que c'est le phénomène qui s'opère. Puis ensuite, je voudrais, il y a comme A et B. A, il faut réaliser les biais cognitifs qui s'opèrent dans notre cerveau. La raison pour laquelle vous dites que c'est difficile, c'est parce que notre cerveau a une tendance à surestimer les risques et sous-estimer la situation actuelle. Mmh. Donc, il faut réaliser ça puis se poser les vraies questions. Je vous donne un exemple de vraie question. Si, là, on dit on est dans l'été, si je reste super dur dans mon poste là, pour les 12 prochains mois, à l'été prochain en 2027, quand je vais regarder derrière, quelles sont les chances que la situation se soit améliorée? Si la réponse est zéro, parce qu'il n'y a jamais rien qui change dans mon organisation, ben c'est important que je réalise ça parce que possiblement que changer d'emploi ne pourrait qu'avoir un meilleur potentiel d'amélioration de ma situation que zéro. Alors, il y a des biens conscients, puis le B, c'est travailler avec souvent une personne bienveillante. Bon, des fois, ça peut être une réflexion introspective qui est faite seule. On va travailler sur les bonnes classiques listes de avantages, inconvénients, mais cette personne bienveillante, c'est quelqu'un qui va venir nous aider à revoir la pondération qu'on octroie à chacun des éléments. Mmh. Je reviens à mon exemple de bureau tantôt, mais c'est quelqu'un qui va venir nous aider à réfléchir et dire, hey, tu sais, même si tu avais quelques pieds carrés de moins dans ton espace de travail, dans ton prochain emploi, qu'est-ce que ça représente vraiment versus aller chercher peut-être un meilleur, ça va être mieux situé géographiquement ou d'autres avantages. Mmh. Pour les vacances, vous aviez dit, c'est difficile de quitter des vacances. Mais une personne bienveillante peut nous aider à voir, OK, mais si par exemple tu perdais 2-3 semaines de vacances payées cette année, mais que dans une autre organisation, tu pourrais travailler avec un gestionnaire, peut-être que vous auriez plus d'harmonie au niveau de votre vision des choses ou qui t'aiderait à te développer ou avec qui tu aurais une meilleure relation. Qu'est-ce que ça vaut vraiment dans ton équation? Donc, vous voyez, c'est ce que je voulais dire, c'est revoir la pondération.
1: Et quand vous disiez, une des raisons, c'est... Il y a rien qui change souvent, donc dans un an, est-ce qu'il va y avoir quelque chose qui va avoir changé? Est-ce que l'un des pièges, c'est pas que les gens se taisent parfois au lieu de dire ce qu'ils font pas leur affaire?
0: Mais oui, effectivement. Ça revient à les mauvaises raisons de quitter son emploi. Les gens, on a tous vu ce film-là, je pense qu'on a tous déjà joué dedans. Quelque chose, au début, ça veut juste nous irriter un petit peu. Hein? Tantôt, je vous donnais un exemple un peu futile, un stationnement, un client, un collègue. Ça nous irrite un petit peu, mais on se dit, bon, je ferai pas un drame avec ça, je vais prendre sur moi, je ne dis rien, j'attends. Puis là, il y a un moment où, là, je suis plus capable ni du stationnement quand il pleut, ni de mon collègue qui fait du bruit toute la journée. Et là, quand je finis par aller en parler, ben là, c'est énorme, cette situation-là, ça explose. Puis là, souvent, la personne à qui j'en parle fait comme, ben là, attends, prends ton gaz égal, on va essayer de trouver des solutions. Mais la personne, c'est comme elle va voir son patron le vendredi, puis elle espère que la situation soit résorbée le lundi matin. Mais non, ça va prendre du temps, on va essayer des trucs, peut-être qu'ils vont fonctionner, peut-être pas. Et c'est ça, c'est là. Donc, quand vous dites le piège, c'est de ne pas parler, c'est exactement ça. On construit des situations frustrantes, parce qu'au début, elles étaient légèrement irritantes, mais à ne rien dire puis à les laisser s'accumuler, elles deviennent des vrais irritants. Et après ça, on décide de quitter un emploi pour ça, puis c'est la suite de ce qu'on disait, hein. On n'aura pas développé nos habiletés à gérer ces situations. Il y a bien des chances que la situation ou quelque chose de similaire se répète dans le prochain emploi.
1: Avant de vous laisser, Annie Boileur, c'est quoi les pièges ou le piège à éviter ou quel conseil vous donneriez là, si une personne décide, OK, je quitte mon emploi, je vais vers autre chose, mais pour ne pas regretter ou pour pas avoir trop l'impression de tomber dans le vide?
0: Ben, dans la mesure du possible, avant de démissionner, trouver un nouvel emploi. On peut se donner jusqu'à, on parlait tantôt du temps des fêtes, mais quelques mois, être attentif au marché, refaire son CV, postuler, se pratiquer à faire des entrevues. C'est une courbe d'apprentissage qui va prendre un petit peu de temps. Alors, si je décide pendant mes vacances,

0: Là, je suis tannée, je démissionne. Ça ne veut pas dire que lundi prochain, je vais avoir un nouvel emploi. Mm-hmm. Alors, une de mes meilleures recommandations, surtout considérant que notre économie est bien, mais sans plus, hein, c'est de redoubler de prudence, peut-être de se donner comme objectif d'être attentif au marché, d'identifier X quantité d'opportunités d'emploi crédibles pour nous, de postuler sur des postes, tout ça. Mais ça veut peut-être que notre objectif, ce ne sera pas de quitter là, dès la première journée de notre retour de vacances.
1: Annie Boileur, vous êtes présidente du réseau Annie RH, spécialisée en ressources humaines. Merci beaucoup d'avoir fait le point avec nous.
0: Ça fait très plaisir, Mylène. Je vous souhaite une belle journée.
1: Vous aussi, au revoir.
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1: La ville de Drummondville qui nous indique sur les réseaux sociaux que par mesure préventive, la plage publique est fermée jusqu'à nouvel ordre. C'est en raison de tests de qualité de l'eau qui indiquent une cote D. Donc, les équipes font des analyses tous les jours. Dès que la situation reviendra à la normale, bien la baignade sera possible. Laurence Trahan est en studio pour faire un dernier tour d'horizon sur la scène régionale des nouvelles des professionnels de la santé d'abord qui tirent la sonnette d'alarme.
3: C'est en raison de l'augmentation d'enfants blessés en trottinette électrique. Dans une lettre ouverte publiée dans la presse, il y a des membres du centre de traumatologie de l'hôpital de Montréal pour enfants qui demandent au gouvernement de mieux encadrer ces engins. Une demande qui résonne dans la région. René-Charles Quirion a les détails.
4: La chef des urgences à Santé Québec Estrichus, la docteure Audriane Turcotte-Brousseau, est très à l'affût de ce qui se passe avec la trottinette électrique. Elle constate régulièrement les conséquences des chutes, des pertes de contrôle et des traumas en lien avec ce moyen de transport.
5: Je me souviens pas d'un quart de travail durant l'été où on n'en a pas parlé entre collègues là, des trottinettes électriques. Donc, c'est des événements qui sont quasi quotidiens.
4: Pour elle, il faut aller plus loin et faire de la sensibilisation concernant la nature réelle de la trottinette électrique.
5: Ça reste que ça encourage la sédentarité encore plus. C'est un véhicule où on est inerte. Donc, pourquoi ne pas leur acheter un vélo simplement avec un casque et leur donner les bons règlements à suivre? Là.
4: Isabelle Gendron du service de police de Sherbrooke répète souvent des règles de prévention dans les écoles concernant la trottinette électrique.
6: Ben, qu'est-ce qui peut arriver si tu roules à 50 km/h, frein à main, par l'équilibre, puis ben t'es parti dans le décor.
4: Pour le moment, le ministère des Transports et de la Mobilité Durable du Québec, qui gère la trottinette électrique, estime que les règles en place répondent aux objectifs de sécurité routière et ne prévoit pas d'ajout en matière d'encadrement. Ici René-Charles Quirion, Radio-Canada, Sherbrooke.
1: La municipalité de Racine qui demande que la grève des ingénieurs du gouvernement du Québec se règle rapidement.
3: Les ingénieurs du gouvernement du Québec sont en grève générale illimitée depuis le 6 juillet. Leur convention collective est échue depuis 2023. Selon le maire de l'endroit, le conflit entraîne des retards importants dans le traitement des dossiers municipaux qui requièrent la participation des ingénieurs du gouvernement. Mario Côté explique que la réalisation de projets est ralentie par ces délais. Il estime que les travaux municipaux sont plus compliqué à planifier. On l'écoute.
7: Actuellement, on peut même pas avoir les réponses. Puis là, si on a des réponses trop tardives, là, des fois, il y a des dates d'échéance, il faut avoir fini le projet à telle date. Là, on va arriver au mois de novembre, décembre, on peut plus faire des travaux. C'est un paquet de délais là, qui sont pas juste de quelques semaines. Si les équipes travaillent fort chez nous pour déposer ces choses-là. Puis là, actuellement, ben, c'est le néant.
3: Selon l'Association professionnelle des ingénieurs du gouvernement du Québec, les discussions avec le gouvernement sont rompues depuis le 16 juillet. Questionné à ce sujet par Radio-Canada, le ministère n'a pas voulu commenter les négociations en cours.
1: Les partis politiques ne sont pas les seuls à se préparer aux élections générales prévues le 5 octobre.
3: Élections Québec a commencé à distribuer le matériel électoral qui sera déployé dans l'ensemble des 127 circonscriptions de la province. Une logistique imposante qui s'ajoute au travail de louer des locaux pour accueillir les électeurs et recruter du personnel. Flavie Sauvageau a préparé ce qui suit.
8: Dans l'entrepôt d'Élections Québec, les boîtes s'empilent jusqu'au plafond et il règne une odeur de papier et de carton. Les immenses tablettes sont toutes identifiées au nom des 127 circonscriptions électorales de la province. Des employés au volant de chariots-élévateurs chargent le matériel dans les semi-remorques. Ce vendredi seulement, une quinzaine de camions sont partis. Ils vont livrer le matériel dans 58 circonscriptions plus éloignées. Un chargement est aussi envoyé vers l'aéroport, direction les îles de la Madeleine. La porte-parole Julie Saint-Arnaud-Drolet nous fait une visite guidée de l'entrepôt.

0: C'est plus de 650 palettes qui vont partir aujourd'hui et jusqu'à mercredi prochain. Là-dedans, on a toutes sortes de choses. Des affiches, du matériel de formation pour le personnel électoral. Donc, des urnes, des isoloirs. On parle de 30 000 urnes, 25 000 isoloirs.
1: Cette livraison est une étape importante dans la préparation en vue du scrutin du 5 octobre. Mais dans chaque circonscription, les équipes se préparent déjà depuis janvier et ont accompli d'autres tâches importantes, explique Jean-François Blanchet, directeur général des élections.
2: Trouver les locaux, trouver un imprimeur, trouver leur bureau principal qui doit être dans la circonscription, un lieu central pour que les électeurs puissent se déplacer, entre autres, pour la révision.
1: Et pendant qu'Élections Québec continue sa préparation, l'organisme rappelle aux gens de vérifier sur son site Web s'ils sont inscrits sur la liste électorale dans la bonne circonscription. Ici Flavie Sauvageau, Radio-Canada, à Québec.
3: C'est aujourd'hui qu'entre en vigueur l'interdiction de transporter des animaux sauvages dans 9 municipalités supplémentaires de l'Estrie.
4: Québec élargit ses mesures mises en place pour limiter la propagation de la rage du raton laveur. L'interdiction de déplacement de plusieurs espèces d'animaux sauvages susceptibles d'être atteints par cette maladie est désormais étendue à une cinquantaine de nouvelles municipalités de la province. Il s'agit d'une mesure nécessaire selon des professionnels de l'extermination, même si elle complique leur travail et représente un coût supplémentaire pour leurs clients. Samuel Genet est directeur général chez ABA Extermination.
5: C'est une mesure qui, selon moi, en tant que professionnel, a été nécessaire pour pas que dans 10 ans, on ait la même problématique, même avec une augmentation. Est-ce que c'est plus compliqué pour nous puis pour les clients? Oui. Est-ce que c'est un besoin nécessaire? Je pense que dans les cadrages, effectivement, il y en a de plus en plus. C'est de plus en plus compliqué. Il faut prendre ça de plus en plus au sérieux.
4: La mesure vise notamment les ratons laveurs. Il y a aussi les moufettes, les renards ainsi que les coyotes.
3: Et en terminant, nouveauté au Festival de la Poutine, le site compte une scène de la relève.
4: Cette année, le Festival de la Poutine est sur le site du Cégep de Drummondville. Ça a permis de donner naissance à une troisième scène, celle de la relève. C'est un plateau qui est entièrement géré par des étudiants du Cégep de Drummondville, tant pour la programmation musicale que pour la technique. On écoute des étudiants rencontrés en coulisses.
6: Pour de vrai, on s'attendait pas à ça soit aussi gros.
7: C'est vraiment motivant. Tu regardes tout le monde, puis t'as l'impression que tu joues tout seul, genre. Tu penses même pas à ce que tu fais, tu le fais.
8: T'étais magique. C'est même, on joue les premiers sur le monde. Ils viennent pas trop pour nous, là, mais tu sais, on a quand même réussi à capter l'attention du public.
4: Le Festival de la Poutine se poursuit et les étudiants se chargent de la scène lors des 3 soirs du festival.
3: Bonne fin de semaine, Laurence.
4: Merci à vous aussi.
3: Coup d'œil météo, 29 degrés sous le soleil à Sherbrooke pour ce soir et cette nuit. Ennuagement, 40% de probabilité d'averse au cours de la nuit selon Environnement Canada. Et pour demain, généralement nuageux avec 40% de probabilité d'averse. Risque d'un orage en après-midi et pour dimanche, des averses. 17h38 minutes. Elle est derrière les fourneaux dans la cuisine de Cercovie de Sherbrooke depuis plusieurs années. Elle s'appelle Diane Lafont. C'est la chef cuisinière de l'organisme. Il ne doit pas y avoir beaucoup de temps mort avec la popote roulante, la cafétéria, les repas congelés à préparer. Et en plus de ça, elle a participé à un enregistrement de l'émission Curieux Bégin récemment. Elle est au bout du fil. Bonjour, Madame Lafont.
9: Bonjour, bonjour.
3: Expliquez-nous d'abord comment vous vous êtes retrouvée là.
9: Ben c'est simple, je fais partie du regroupement des popotes roulantes du Québec et moi je fais partie du conseil d'administration. Ils ont été voir au niveau du regroupement pour savoir s'il y avait pas quelqu'un qui serait intéressé à aller faire l'émission. C'était une émission sur la justice alimentaire. Donc on était 4 organismes communautaires de tous milieux là qui pouvaient aller qui ont été sollicités pour aller là. Puis comme je fais partie, comme je vous disais, du conseil d'administration, ça nous a été demandé. Puis moi, ben j'ai levé la main, puis j'ai dit ça me tente, je veux y aller, je veux vivre ça, cette expérience-là.
3: Comment c'était?
9: C'était très très bien. Vraiment là, j'ai vécu un petit peu j'étais un peu inquiète là à savoir si ça irait bien puis tout, parce que j'avais beaucoup de statistiques à passer, mais ça a coulé comme du beurre dans le poêle, comme on dit. Ça a vraiment bien été.
3: Puis, c'était, vous le disiez, sur le thème de la justice alimentaire. C'est un sujet qui résonne beaucoup pour vous. Ça veut dire quoi?
9: C'est sur la justice alimentaire. Tu sais, ce que j'ai dit, puis je le répète, là, je suis pas gênée de le répéter, faut penser à nos aînés. Faut pas les oublier. Il y en a beaucoup. On a quand même, juste à Sherbrooke, à Cercovie, 1600 clients. Au niveau du regroupement, c'est 159 000 aînés qui reçoivent de la popote roulante. C'est quand même pas rien. C'est eux autres qui ont bâti notre monde. Fait qu'à quelque part, il faut pas les oublier. Fait que moi, je représentais vraiment les personnes âgées, puis il y avait d'autres organismes communautaires, c'était plus les familles, les enfants. Mais moi, mes personnes âgées, ils me tiennent à cœur, puis je veux pas qu'on les oublie. Fait que oui, la justice alimentaire, ils ont besoin de manger, ils sont plus capables souvent de s'en faire, ou ils ont juste plus le goût. Puis nous autres, ben on est là pour ça, pour répondre à ce besoin-là.
3: L'émission sera diffusée en 2027, mais dans la publication Facebook de Cercovie, on vous voyait derrière un comptoir, il y avait de la nourriture et tout. C'est, j'allais dire Curieux Bégin était là, mais il était là avec Christian Bégin était là avec Vincent Gratton. Est-ce que vous avez oui. eu à préparer un plat quelconque?
9: Oui, quand ils m'ont convoqué, les recherchistes, les premières fois, ils me disaient « Ah, oh, faudrait que tu fasses peut-être un mets qui est bien populaire à Cercovie. » Puis nous autres, notre mets le plus populaire, c'est le fameux pâte au saumon sauce aux œufs. Fait que j'ai dit « Ben, je pars avec mes affaires, puis je vais vous monter un pâte au saumon. » Fait que c'est ce que j'ai fait comme mets avec les invités qui étaient là.
3: Ça a eu du succès auprès de l'équipe autant que pour les personnes, oui.
9: Beaucoup, ils me croyaient pas qu'il y avait pas de beurre dans ma petite béchamel. Il y avait pas. Tu sais, nous autres, on s'organise avec les moyens du bord, puis je pense que ça fait partie de nos forces, les popotes, d'être capables de se débrouiller avec des fois peu. Même si à Cercovie, on est gros, que j'ai l'opportunité d'avoir, tu sais, je fais des gros repas, mais c'est toujours à prix modique, on s'entend, avec les sous qu'on a, on n'a pas le choix, mais ça reste toujours très goûteux. Puis Vincent Gratton s'est reviré, puis il m'a dit « T'es sûr qu'il n'y a pas de beurre là-dedans? » Puis j'ai dit « Je suis sûr qu'il n'y a pas de beurre là-dedans. » Il ne croyait pas. Fait que c'est quand même bon signe.
3: J'avais aussi envie de vous entendre sur votre travail au quotidien. Je le disais, vous êtes chez Cercovie depuis plusieurs années, 17 ans si je me trompe pas. Oui. Donc, vous en avez fait pas mal de repas. Ça ressemble à quoi une journée de travail dans les cuisines de Cercovie?
9: Ben, on court beaucoup. Quand je suis rentrée il y a 17 ans, on était quand même juste 5 employés. Maintenant, on en est 13. On a 13 employés rémunérés, puis j'ai quand même 20-25 bénévoles qui roulent dans tout ça par jour. Fait que c'est sûr que c'est du gros volume. Fait qu'on travaille fort. C'est très physique comme travail. Beaucoup de bouches à nourrir, mais aussi, comme vous disiez au tout début, on a quand même notre cafétéria qui est ouvert à tous, qui est un moyen de financement pour nous, qui est bien important. Fait que c'est tout le monde qui peut venir acheter. Fait que tout ce que je sers à la popote, ben on le vend dans des congélateurs, soit congelés, ou venir manger chaud à tous les jours à la cafétéria. Fait que ça roule beaucoup. C'est vraiment une petite fourmilière, là.
3: Vous parliez de votre pâte au saumon sauce aux œufs, mais est-ce que il y a d'autres mets, j'imagine, mais comment vous les choisissez, ces mets? Parfois, les personnes âgées ont des goûts peut-être particuliers ou on aime peut-être pas nécessairement ce que moi j'aimerais. Donc, est-ce que vous les sondez pour préparer les repas?
9: Oui, il y a des sondages qui se font, mais ça se fait naturellement. Nous, on est fort sur les mets en sauce parce que ma moyenne d'âge à la popote, c'est dans les débuts 80. Fait qu'on s'entend qu'eux, ils sont pas encore à manger végétarien. C'est pas très populaire encore. Le papier, il est pas fait pour ça. Mm. Fait qu'on y va dans la... Je dis tout le temps de la bonne bouffe maison. Tu sais, à chaque semaine, je me fais 130 litres de fond d'œuf pour partir mes soupes, pour partir les sauces. C'est des vieilles techniques, dans le sens que c'est des choses qui se font presque plus, mais nous, on le fait encore. Fait que je cuisine comme si je serais allée chez mes parents, chez ma grand-mère. C'est ça qu'ils veulent. C'est du comfort food qu'on dit en anglais, là, mais c'est vraiment ça. Si je fais de quoi de trop fin, trop indien ou de quoi de même, c'est sûr que ça paraît à la courroie, notre courroie descend. Ça veut dire que les gens sont un peu frileux du goûter. Mm. Fait que moi, mon but, c'est qu'ils soient pas frileux. Fait que je continue de faire de la bouffe de tous les jours, du bœuf bourguignon, des boulettes aux pêches, les menus qui passent très, très bien, puis qu'on en fait parce qu'on en mange tout le temps dans nos congélateurs. Fait que c'est la preuve que les gens aiment encore ça. Fait que moi, je suis dans la... Tu sais, je suis pas encore dans la version fine cuisine. Comme je disais aussi à Christian Bégin, si vous voulez des fleurs dans les assiettes, malheureusement, c'est pas dans les popotes qu'il faut aller. Mm. Mais si vous voulez manger que ça soit bon, que ça soit chaud, que ça soit goûteux, oui, on peut se permettre d'aller dans les popotes.
3: Et que ça soit quand même santé, là.
9: Bien sûr, on fait toujours attention. On fait attention au sel, on fait attention au sucre, c'est important. On veut les garder en forme le plus longtemps, nos aînés. Fait que, on fait attention.
3: Diane Lafond, vous me semblez très passionnée. Être au bout du fil avec vous, j'aurais aimé être dans la cuisine avec vous pour faire cette entrevue-là. Qu'est-ce qui vous anime le plus dans votre travail?
9: C'est pas rien, là. On garde les gens à la maison. J'ai toujours travaillé, ça va faire bientôt 40 ans que je suis dans le milieu, puis j'ai toujours travaillé dans des gros volumes. Puis mon défi à moi, c'est toujours de m'assurer que ce qu'il va avoir dans l'assiette, peu importe que ça soit qui que ce soit, ça soit comme si je l'avais fait pour lui. Je l'avais invité chez moi, puis j'avais réussi à y faire un repas qu'il va apprécier. Mais c'est à coup de 700 puis de 800 qu'on le fait. Fait que c'est quand même un défi. Oui, je suis une passionnée de mon métier. J'en mange. Je me tanne pas. Fait que c'est bon signe parce que c'est sûr qu'on va toujours avoir à nourrir des gens. On va toujours avoir des gens qui vont avoir faim. Puis en tout cas, Diane Lafond sera probablement longtemps toujours là.
3: Diane Lafond, vous êtes chef cuisinière de l'organisme Cercovie. On pourra voir un épisode où vous allez être là. L'émission Curieux Bégin, ça sera diffusé en 2027. Merci énormément de nous avoir partagé votre expérience à Curieux Bégin et aussi votre quotidien dans les cuisines de Cercovie.
9: Bien sûr. Puis, je vous invite tous, venez nous voir. On est toujours ouvert du lundi au vendredi pour faire des achats ou pour venir consommer à la cafétéria. Ça va me faire plaisir.
3: Passez une belle fin de semaine.
9: Merci à vous aussi. Bonjour.
3: On s'en va maintenant en musique.

0: On vient d'entendre La Barricade, Les Shirley. En fait, c'est une reprise d'Ariane Moffat, Les Shirley, qui seront en spectacle ce soir au Festival de la Poutine de Drummondville. Annick Poulin, d'ailleurs, vous nous parlez de ce festival qui est toujours en cours.
1: Qui est toujours en cours, qui se poursuit pour une deuxième soirée, 19e édition. Je vous le rappelle, ce soir, avec Louane Larobina, Lou-Adriane Cassidy, Les Shirley qui rock, qu'on vient d'entendre, Les Vulgaires Machins, The Offspring aussi, c'est pleine capacité ce soir. Il n'y a plus de billets disponibles. Et cette année, les poutiniers et les artistes ont délaissé le centre Marcel Dionne pour s'installer au cégep de Drummondville. C'est un site qui est 50% plus grand. Et autre nouveauté également cette année, le site compte une troisième scène. Il s'agit d'un plateau qui est entièrement géré par des étudiants du cégep de Drummondville en musique, en sonorisation et en éclairage. C'est la scène de la relève. Quelle belle idée! Les trois accords qui organisent l'événement ont donné carte blanche à ces étudiants pour y installer la programmation de leur choix. C'est tous les soirs, donc trois soirs de 17h à 19h, on écoute Charles Dubreuil des Trois Accords qui s'occupe de la programmation du Festival de la Poutine et ce sera suivi d'un étudiant en technologie sonore au cégep de Drummondville, Thomas Rivet.
2: On se demandait comment intégrer les étudiants, tu sais. Puis finalement, la solution, ça a été de leur donner carrément un stage. Fait que moi, j'ai aucune idée c'est quoi la programmation. C'est eux qui la font. Les techniciens du cégep, tu sais, qui opèrent la scène, c'est eux qui l'ont monté. C'est leur projet à 100%.
3: Ben, c'est vraiment cool pour vrai. C'est une expérience de plus. Ça reste qu'une couche de stress en moins de la classe versus le réel. Parce que la classe, ça reste un environnement contrôlé. Puis ça reste qu'on est tout le temps entre nous autres. Donc, c'est moins stressant. On veut quand même leur offrir un bon show. Parce que si on veut que des musiciens réussissent, faut qu'il y ait un bon son, donc ça prend des bons textes.
1: Hey, je trouve vraiment que c'est une belle initiative, cette scène de la relève. Alors, le Festival de la Poutine de Drummondville, ce soir, évidemment, ça se poursuit. Et demain soir, Ariane Roy, Cœur de pirate, Irdens Exantus, qu'on connaît aussi comme comédien, et Jean-François Posé, notamment.
0: Autre sujet, l'événement La Course des régions qui est en période d'inscription pour sa prochaine édition.
1: Ouais, et d'ici là, d'ici le grand gala au mois de novembre, ben c'est encore le temps de s'inscrire pour les cinéastes intéressés à participer cette année. José Labrie est la directrice générale de La Course des régions et c'est notre collègue Marie-Claude Veilleux qui lui a parlé un peu plus tôt cette semaine. On écoute José qui nous donne les détails importants à ce moment-ci en vue du gala du 28 novembre. La voici.
4: Entre-temps, il va se passer beaucoup de choses avant ça. Nous, ce qu'on fait, dans le fond, bon, actuellement, l'appel de candidature est en cours, puis les cinéastes peuvent déposer leur candidature. Ils ont jusqu'au 15 septembre. Tout ça est disponible sur le site Internet de la Course des régions. Donc, nous, ce qu'on fait, dans le fond, chaque année, c'est qu'on forme une cohorte de jeunes cinéastes. On les met en contact. On les met en contact avec des formateurs de l'INIS afin qu'ils puissent réaliser un court-métrage. Ils ont 6 semaines pour le faire. Ils sont accompagnés par les formateurs de l'INIS, l'Institut national de l'image et du son. Ils déposent leurs films et ensuite, on présente les films devant un public à la fin du mois de novembre. Ils présentent aussi les films à des juges, à des jurys et on décerne des prix.
1: Alors, ça s'adresse aux 18 ans et plus, mais en gros, à qui s'adresse cette compétition cinématographique et quels sont les critères de création? À nouveau, José Labrie.
4: Ça s'adresse aux cinéastes émergents. On a des cinéastes qui sortent des écoles de cinéma. On en a qui sont des autodidactes. Donc, ils peuvent, dans le fond, ils ont, dans ce cas-là, ils ont déjà quelques projets, ils ont réalisé quelques projets. Ils doivent présenter un synopsis. Dans le fond, parce que cette année, on impose un thème. C'est la deuxième année qu'on fait ça. Donc, cette année, le thème, c'est faire face à notre époque. Et c'est une édition documentaire. Les films ont une durée de 10 minutes. On demande aux cinéastes de nous présenter un projet synopsis du projet de film qu'ils aimeraient réaliser dans le cadre de la course, un film documentaire traitant d'un sujet qui est en lien avec notre époque. Ce thème-là, on l'a choisi parce qu'on cherche en fait les pépites d'espoir. On cherche quelles sont les solutions actuellement. On cherche à avoir un peu d'espoir dans l'époque actuelle qui est difficile. Donc, on en cherche aussi qui sont des communautés francophones des provinces canadiennes.
1: Alors, ça s'appelle la course des régions. Très beau concours pour la relève en cinéma. La projection finale, le gala offert au public, ouvert au public, aura lieu le 28 novembre. Pour tous les détails, pour les cinéastes intéressés à s'inscrire, coursedesregions.com.
0: On s'en va en musique maintenant parce que des concerts gratuits en plein air sont proposés cet été. C'est l'Orchestre symphonique de Sherbrooke.
1: Oui, et c'est dans le cadre des événements de la Brise culturelle. Trois concerts au fil des prochaines semaines seront proposés en mode trio ou en mode duo. Sandra Nadeau-Paradis est la responsable des communications pour l'Orchestre symphonique de Sherbrooke. On l'écoute.
5: C'est la deuxième année que l'Orchestre symphonique de Sherbrooke participe à cette initiative-là de la Brise culturelle. On a eu un projet pilote l'année dernière avec le comité art et culture Jacques Cartier. Donc, on avait présenté un duo à cordes au Parc du Domaine Award et ça avait été un super beau succès. Donc, cette année, on réitère avec cette fois-ci trois concerts dans trois différents arrondissements. L'Orchestre symphonique, on a vraiment notre saison habituelle en salle de septembre à mai et c'est vraiment la volonté là de l'orchestre d'être présent aussi pendant l'été, de sortir des salles de spectacle. Donc, au contraire, oui, il y a beaucoup de gens en vacances, mais il y a aussi les musiciens qui sont présents, donc qui souhaitent travailler, rencontrer la population pendant l'été. Donc, c'est une super belle occasion, là, justement, de venir sortir de notre cadre habituel et aller rencontrer les gens dans les parcs.
1: Autre belle proposition de l'Orchestre symphonique de Sherbrooke. Alors, le premier concert, c'est la semaine prochaine, le mercredi 12 août. C'est un trio à cordes de l'OSS. Ce sera à 14h au village Grace et c'est présenté en collaboration avec le Centre culturel et du patrimoine Uplands. Le second concert en sera un présenté par un duo à vent. C'est le dimanche 16 août à 18h au Domaine Howard. Vraiment des propositions qui risquent d'être, oui, très populaires. Et le dernier concert de l'été, ce sera un trio de cuivres présenté le samedi 29 août en après-midi à 15h au Parc No. C'est présenté en collaboration avec la Maison des arts et de la culture de Brompton. Et je vous rappelle que tous ces concerts sont gratuits. C'est présenté par l'Orchestre symphonique de Sherbrooke.
0: Et ceux qui se cherchent quelque chose à faire sur la scène culturelle en fin de semaine, il y a toujours ce festival de jazz à North Attlee aussi qui se déroule jusqu'à dimanche. Donc, belle programmation que vous pouvez aller voir sur Internet, le festival qui a sa propre page, donc la programmation qui est complète là-bas. Annick Moulin, merci beaucoup d'avoir été avec nous ce vendredi.
1: Ce fut un réel plaisir.
0: Merci aux autres membres de l'équipe également. René-Charles Quirion au reportage. Laurence Trahan aux nouvelles aujourd'hui. Laurent Ulrich qui était à la technique et à la mise en onde. Vincent Franche-Lombard à la réalisation, oui. Météo pour ce week-end. On prévoit un peu de tout, mais on peut se croiser les doigts. Là, peut-être que vous allez réussir à voir du soleil. Environnement Canada et Météo Média ne s'entendent pas sur les prévisions, mais il va y avoir encore...
1: C'est monnaie courante.
0: Il va y avoir encore beaucoup d'humidité dans l'air pour samedi. On prévoit Environnement Canada 40% de probabilité d'averse pour dimanche, des averses à 27 degrés. Merci à tous d'avoir été là ce vendredi 7 août. Guillaume Renaud vous retrouve lundi. Passez une excellente fin de semaine. Je m'appelle Mylène Grenier.
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0: ici Fanny Olivier. À ça nous regarde ce soir. Guerre tarifaire, on a maintenant une idée plus claire de ce qu'Ottawa est prêt à céder à Washington.
1: La question veut tenir un système de gestion de l'offre efficace. On ne peut pas concéder davantage.
0: Des changements touchant le secteur laitier pourraient en faire partie. Aussi à l'émission, le chômage recule au pays.
2: Les choses vont bien au Canada récemment. Ça va même très bien. On a ajouté 181 000 emplois dans les trois derniers mois.
0: Notre économie serait-elle plus résiliente qu'on le croyait devant les tarifs américains? Et plus tard, quand les réseaux sociaux et les célébrités imposent de nouveaux standards de beauté...
3: De gens qui ressentent le besoin de maigrir à tout prix et donc qui utilisent de techniques qui sont montrées sur les réseaux sociaux et donc qui sont rendues accessibles aussi.
0: Pourquoi le culte de la maigreur fait-il un retour en force? Bonsoir à tous. Depuis le début de la guerre tarifaire, les négociations commerciales sont empreintes de beaucoup d'opacité. On ne négocie pas sur la place publique. En combien de fois avez-vous entendu les ministres du gouvernement Carney répéter cette phrase-là, refuser de partager les détails de leurs discussions avec leurs homologues américains? Mais aujourd'hui, on en sait un peu plus sur ce qu'Ottawa est prêt à céder à Washington. Selon les informations de nos collègues de CBC, le Canada est ouvert à faire certaines concessions en échange d'une réduction des tarifs sectoriels en place et aussi pour éviter les nouveaux tarifs du 19 août. Je joins à Ottawa Anne Levasseur. Bonsoir Anne.
4: Bonsoir.
0: Alors qu'est-ce qu'on sait de la nature des concessions proposées?
4: Selon des sources de CBC, on parle de concessions dans le secteur de l'industrie laitière, sans toutefois donner de détails sur ce que cela pourrait signifier. Levée de l'interdiction de la vente d'alcool américain dans l'ensemble des provinces et la levée des tarifs du secteur automobile. On sait qu'il s'agit là des plus grands irritants pour les États-Unis. La question de la gestion de l'offre dans l'industrie laitière, le boycott de l'alcool américain, ont d'ailleurs été utilisés là, pour la mise en place, l'annonce de la mise en place de ces futurs tarifs de 50 % sur une série de produits canadiens. Et ce sont ces tarifs, évidemment, que le Canada veut éviter, mais pas que, parce que le Canada veut aussi un allègement des tarifs sectoriels qui touchent notamment l'aluminium, l'acier depuis mars 2025.
0: Et Anne, déjà, l'idée d'offrir ces compromis fait réagir parce que l'alcool là, sur les tablettes des sociétés d'État, ben, ça appartient aux provinces.
4: Oui, et au Québec, le cabinet de la première ministre Fréchette n'a pas tardé à faire une déclaration, a dit qu'il n'était pas question que les produits américains reviennent sur les tablettes de la SAQ, et ce tant qu'une entente jugée équitable aura été négociée. Rappelle aussi au passage que la vente d'alcool, eh bien, ça relève exclusivement du gouvernement du Québec. Même chose en Ontario, et on sait que du côté de la Colombie-Britannique, eh bien, David Eby s'oppose catégoriquement là, à la vente d'alcool américain dans sa province. La possibilité de faire des concessions dans le secteur laitier inquiète aussi les producteurs de lait du Québec qui estiment avoir déjà concédé une trop grande portion de leur part de marché dans le cadre d'autres ententes commerciales déjà conclues. On peut écouter le président par intérim des producteurs de lait du Québec.
1: On a l'Europe, on a l'entente avec Transpacifique avec l'Asie, on a l'OMC, puis on a la dernière entente là avec les Américains. Si on cumule ça, c'est 18 % du marché canadien qui a été concédé. La question, si on veut tenir un système de gestion de l'offre efficace, on peut pas concéder davantage. Il faut être certain que ce système-là soit efficace pour être capable de le faire perdurer dans le temps.
0: Bon, des concessions potentielles qui déjà font réagir négativement. Qu'est-ce que le Canada obtiendrait en échange?
4: Bon, l'annulation de l'entrée en vigueur des tarifs de 50 % le 19 août, je l'ai mentionné un peu plus tôt, l'allègement des tarifs sectoriels de 50 % qui touche l'acier, l'aluminium notamment, mais aussi, ils veulent une annonce conjointe pour la reprise des négociations pour le renouvellement de la CEUM à l'automne. Le bureau du ministre responsable du commerce, Dominique Leblanc, n'a pas voulu commenter là, les détails des discussions en cours avec les États-Unis. Son porte-parole s'est contenté de les qualifier de discussions approfondi. On sait que Dominique Leblanc doit rentrer de Washington aujourd'hui, mais qu'il sera de retour là-bas dès lundi.
0: Et Anne, ce qu'on comprend, c'est que le 19 août, c'est la date butoir. Ça passe ou ça casse, finalement.
4: Oui, c'est ça. C'est selon les sources de CBC, toujours là, si les nouveaux tarifs de 50 % devaient entrer en vigueur au 19 août, eh bien, du côté canadien, ce serait très difficile de justifier la suite des négociations. Il n'y aurait plus vraiment d'appétit

0: Le taux de chômage au pays continue de baisser. Il s'est établi à 6,4 % le mois dernier, son plus bas niveau en 2 ans. Alors, est-ce que ça veut dire que l'incertitude qui entoure les tarifs douaniers américains ne fait pas si mal que ça à l'économie canadienne, du moins pour l'instant? J'en discute avec Philippe de Montigny, chef du bureau économique de Radio-Canada à Toronto. Bonsoir, Philippe.
1: Bonsoir, Fanny.
0: Alors, le taux de chômage frôlait quand même les 7 % en début d'année. Qu'est-ce qui explique ce revirement?
1: Eh bien, Statistique Canada explique qu'une proportion plus élevée de chercheurs d'emploi ont réussi finalement à se trouver un boulot par rapport à l'an dernier grâce à justement ces 3 reculs mensuels consécutifs. Le taux de chômage a baissé d'un demi-point de pourcentage depuis le plus récent sommet en avril. L'Agence fédérale recense des gains d'emploi importants dans plusieurs secteurs, dont le commerce de gros et de détail avec plus de 21 000 nouveaux postes. Finances et assurances, 18 000 emplois se sont ajoutés, services professionnels 16 600, construction 15 700 et dans le secteur de la fabrication, ben plus de 11 000 postes ont été créés. Et donc, en comptant les pertes d'emplois dans d'autres industries comme l'agriculture et les administrations publiques, il s'est ajouté au final quelques 75 000 emplois à l'échelle du pays. Et depuis avril, on parle de plus de 180 000 postes créés au sein de l'économie canadienne. On écoute là-dessus Marc Desormeaux, économiste au Conseil canadien des affaires.
2: On a vu des gains solides d'emploi, des hausses relativement généralisées dans l'ensemble des secteurs. Et je dirais que ces résultats renforcent les indications que l'économie canadienne est en reprise après un faible premier trimestre.
0: Philippe, on parlait au début de l'année d'une récession technique. Hein? Je me souviens que le chef conservateur Pierre Poilievre amenait souvent ça sur le tapis là, pour dire que l'économie n'allait pas si bien que ça. Alors, est-ce que ces nouveaux chiffres signent la fin de la contraction de l'économie?
1: Bien, on parle de récession technique, Fanny, lorsqu'on constate une baisse du PIB, une contraction de l'économie canadienne pendant au moins 2 trimestres de suite. On était en effet dans le rouge au dernier trimestre de 2025 et au premier trimestre de 2026, donc octobre, novembre, décembre, janvier, février, mars, donc 2 trimestres consécutifs. Pour ce qui est du 2e trimestre de l'année, donc avril, mai, juin, Statistique Canada va publier ses chiffres à la fin du mois. Mais déjà, les économistes s'attendent à une croissance du PIB. On écoute de nouveau l'économiste Marc Desormeaux.
2: Ce sera un fort trimestre. Les prévisions sont d'environ 3 % de croissance du PIB, donc assez fort après 2 trimestres consécutifs de déclin. Je dirais que les chiffres d'emploi indiquent une résilience dans l'économie canadienne à l'incertitude, aux tarifs douaniers.
1: Et puis justement, malgré le climat d'incertitude, cette résilience semble être bien sentie chez les travailleurs canadiens à qui nous avons parlé.
3: L'emploi, ça va bien, j'ai l'impression.
4: Moi, je suis paragériste. Puis oui, il y a de l'emploi, c'est très en demande.
5: The industry I'm in right now seems to be growing a lot, so I haven't really noticed any problems.
1: Bon, le Torontois qu'on vient d'entendre affirme que l'industrie dans laquelle il travaille est en pleine croissance et donc il ne s'inquiète pas outre mesure. Ce qui reste un défi de taille, Fanny, c'est de faire concorder les postes disponibles aux compétences des chercheurs d'emploi. On va écouter là-dessus Simon Gaudreau, économiste en chef de la Fédération canadienne de l'entreprise indépendante.
6: Les travailleurs-là qualifiés qu'on a de la misère à aller chercher, là, ce que je mentionnais, la pénurie pour certains postes. Là. Il y a encore presque 400 000 postes qui étaient vacants dans le secteur privé au Canada, selon nos dernières estimations.
0: Mais il y a une bonne nouvelle pour les travailleurs. Par ailleurs, les salaires ont augmenté de presque 3 % en un an.
1: Oui, hausse en fait de 2,8 % en juillet pour atteindre en moyenne 37,17 $ l'heure. Si on se fie à notre plus récente lecture de l'inflation, l'indice des prêts à la consommation était de 2,8 % justement en juin dernier. Donc, c'est ni avantageux ni désavantageux pour
0: le
1: Canadien moyen.
0: C'est pas une grosse augmentation de salaire.
1: Non, exactement. Et donc, mais tout de même, notre pouvoir d'achat demeure relativement intact. Les employés cherchent d'ailleurs une meilleure qualité de vie. Selon un récent rapport publié par l'agence de recrutement Randstad Canada, près d'un quart des Canadiens souhaiteraient changer d'emploi cette année. On va écouter Marie-Pierre Bédard, présidente de division chez Randstad Canada, suivie de gens que nous avons

0: ont croisé au centre-ville de Toronto.
1: Ils veulent améliorer leurs conditions au niveau, évidemment, salarial, puis veulent améliorer leurs conditions au niveau de leur équilibre travail-vie personnelle.
2: Il y a beaucoup de shifts au niveau des emplois. On voit que les gens changent tout le temps d'emploi. Je suppose que c'est lié au fait qu'ils ne soient pas très heureux ou que la vie est augmentée.
3: Les gens, c'est sûr qu'ils sont plus à la recherche aussi là, d'un bon équilibre, j'ai l'impression, entre le travail, la vie personnelle, tout ça. Moi, c'était le cas récemment, fait que je me dis probablement que c'est dans le même optique.
0: Et puis, on a souvent parlé, Fanny, du taux de chômage élevé chez les jeunes. Eh bien, ce taux de chômage-là a légèrement baissé à 12,6 %. Et en fait, selon Statistique Canada, les jeunes de 15 à 24 ans ont été parmi ceux qui ont le plus profité de la création d'emplois en juillet, avec un gain de 51 000 postes dans leur groupe d'âge.
4: Bon, ben au moins une bonne nouvelle pour les jeunes. Philippe de Montigny, chef du bureau économique de Radio-Canada à Toronto, merci pour vos lumières là-dessus.
0: Ça fait plaisir. Bonsoir.
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4: On se rend maintenant à Washington où Donald Trump subit un nouveau revers devant les tribunaux. Cette fois-ci, c'est une cour fédérale d'appel qui juge que le président n'avait pas les pouvoirs nécessaires pour démarrer son chantier de construction de salle de bal à la Maison-Blanche. Je joins mon collègue Jean-Michel Leprince, correspondant à Washington. Bonsoir Jean-Michel.
6: Bonsoir Fanny.
4: Alors, qu'est-ce que la cour fédérale d'appel reproche au président?
6: Alors bon, elle a maintenu la suspension des travaux qui avaient été ordonnés en avril par un juge et indiqué que le gouvernement états-unien avait 14 jours pour solliciter éventuellement la Cour suprême. C'était la même chose en première instance, il y avait un délai de 14 jours, c'est allé en appel. Donc la Cour d'appel du district de Columbia a indiqué que ce blocage n'avait rien à voir avec la pertinence du projet lui-même. Bon, pas sur le fond, mais s'expliquait par le fait que le président états-unien avait lancé des travaux sans obtenir un feu vert du Congrès. Un président américain a le droit, le pouvoir de transformer la Maison-Blanche, mais pas de façon radicale et aussi énorme dans son cas que ça. Alors, le gouvernement n'a pas l'autorité illimitée de redessiner, remodeler et reconstruire la Maison-Blanche, c'est le texte du jugement, c'est la maison du peuple, pour répondre aux désirs personnels d'un président. Donc, dans la foulée, Donald Trump, évidemment, vous pouvez le supposer, a protesté.
4: Oui, j'imagine que Donald Trump était assez mécontent de cette situation-là. Et il n'a pas hésité d'ailleurs à en parler sur Truth Social.
6: Oui, c'est une décision politique d'après lui. Et il a dit exactement, nous allons immédiatement faire appel de cette décision en Cour suprême. Elle est une menace pour la sécurité nationale de notre pays. Ce complexe est construit pour assurer la protection de notre pays, de tous les futurs présidents. Alors, on ne parle plus tellement de salle de bal maintenant. On parle plus de complexe, de bunker pour assurer sa propre sécurité. Il invoque évidemment les tentatives, les attentats qu'il y a eu contre lui. Donc, il y aurait une situation room, une sorte de bunker. On parle même de plateforme de drones sur le toit. Donc, là, je suis allé faire un tour dans le coin parce qu'en ce moment, tout autour de la Maison-Blanche, il y a des barricades. On ne voit pratiquement rien parce qu'il y a des travaux partout. On voit les grues, justement, là où il y avait le East Room. Mais on ne peut pas voir le chantier comme tel. Il faut le voir de haut. Et en plus, il construit une plateforme d'hélicoptère. Donc, c'est très compliqué. Alors, on a vu, les images aériennes nous montrent des travaux qui sont déjà très, très avancés. Il y a un pan de mur qui atteint déjà la hauteur de la Maison-Blanche. Et on sait que la salle de bal, avec ses colonnades grecques majestueuses, gigantesques, feront à peu près la taille de la Maison-Blanche originale. Alors, les travaux sont déjà bien engagés. Maintenant, comment peut-on les arrêter? C'est la question qu'on se pose, évidemment.
4: Ben oui, parce que concrètement, est-ce qu'on peut mettre une pause et voire même arrêter complètement un tel chantier?
6: Qu'est-ce qu'on peut en faire? Le laisser tel quel, le détruire, c'est pratiquement impensable. Donc, moi, je pense que Donald Trump, comme un un peu tout ce, comme il fait un petit peu partout, veut mettre les États-Unis devant un fait accompli. Mm-hmm. La salle de bal, elle est là, que ce soit une salle de bal ou autre chose, mais il y aura une structure, et puis, évidemment, le temps compte pour lui, il faut qu'il se dépêche. Il y a une échéance, bien sûr, en novembre pour à peu près tout, et ça inclut cette salle de bal, bien sûr.
4: Qui est très importante pour lui, en tout cas, on le comprend. Jean-Michel Leprince, correspondant à Washington, merci.
6: De rien.
4: Au revoir.
6: Au revoir.

0: Sans doute que pour bon nombre d'entre vous qui nous écoutez ce soir, vous êtes soit parents, grands-parents, frères ou sœurs. Comment réagiriez-vous si on vous annonçait que le service d'obstétrique dans lequel vous ou votre proche doit donner naissance serait carrément fermé au moment prévu de l'accouchement? Ben, c'est ce qui se passe actuellement dans plusieurs services d'obstétrique à l'échelle de la province qui subissent des interruptions à répétition, parfois pendant de longues périodes. Alors avec nous pour faire le point, il y a le président de l'Association des obstétriciens et gynécologues du Québec, Dominique Tremblay. Bonsoir.
1: Bonsoir.
0: Merci d'être avec nous ce soir. Commençons par un portrait global de la situation. Dans quelle région du Québec on observe le plus de bris de service?
1: Je vous dirais qu'actuellement, les bris de service ou les situations préoccupantes touchent à peu près l'ensemble de toutes les régions du Québec. On a des problématiques dans à peu près toutes les régions, incluant le Grand Montréal.
0: Là où c'est pire, c'est quoi? La Gaspésie, le Bas-Saint-Laurent?
1: Mais Gaspésie, Bas-Saint-Laurent présentent des problématiques, mais on a aussi le Saguenay-Lac-Saint-Jean, on a l'Abitibi-Témiscamingue. Il n'y a pas si longtemps, on avait la Montérégie. On a l'Estrie actuellement. On a les Basses-Laurentines, dont Saint-Eustache, dont on parle le plus souvent. Donc, ça touche un peu l'ensemble des régions du Québec, malheureusement.
0: Voilà, vous venez de l'évoquer. La région du Grand Montréal semblait jusqu'à présent relativement épargnée. Sauf que récemment, on a appris que effectivement Saint-Eustache était touchée par les bris de service. Pourquoi la région de la métropole était-elle à l'abri jusqu'à présent et pourquoi là ça semble changer?
1: C'est parce qu'auparavant, on avait des bris de service dans les régions, donc c'est sûr que les équipes étaient plus petites. Sitôt qu'il manque une ou deux personnes, il y a plus d'impact. Et on utilisait les gens des grands centres, donc les plus gros centres avec plus de monde qui pouvaient dégager une personne pour aller aider les autres. Mais maintenant, même ces centres-là sont fragilisés, on a un manque de gynécologues sur place. Donc, sitôt qu'il arrive une maladie, un congé de maternité ou des manques, bien, on tombe avec une incapacité de fonctionner. Il manque plus qu'une cinquantaine actuellement de gynécologues au Québec. Donc, on a vraiment fragilisé le réseau.
0: C'est ça, c'est que le problème, il est double. Il manque des gynécologues et il manque aussi des infirmières spécialisées.
1: Oui, tout à fait. Mais ça, les infirmières spécialisées, ça fait quand même énormément longtemps qu'on est en manque. Là, ce qui s'est rajouté, c'est les médecins spécialistes.
0: Parlez-nous un peu de ce que ça provoque chez les familles, chez les patientes qui sont touchées par les bris de service. Est-ce que l'incertitude, le stress de la situation, ça peut avoir un impact sur la santé de la mère?
1: Je pense qu'il ne faut pas dramatiser puis s'inquiéter sur la santé. Il y a quand même des organisations pour compenser, mais c'est sûr que ça amène un grand stress pour les familles qui finalement ne savent pas si ça va être ouvert en fin de semaine ou pas, surtout dans des endroits qui sont instables et qui ferment une fois sur deux ou de temps en temps. Donc c'est ça le plus gros problème actuellement, c'est l'incertitude et c'est ça qu'il faut régler. Il faut réorganiser le réseau pour offrir quelque chose de plus permanent, de plus solide. Parce qu'on n'a pas assez de ressources actuellement pour maintenir tous les endroits en place.
0: Et j'imagine que c'est dur d'estimer là, précisément combien de femmes sont touchées par les bris de service cet été, mais j'imagine qu'on peut présumer que c'est quand même plusieurs dizaines.
1: C'est certainement plusieurs dizaines de femmes qui sont touchées, effectivement, qui sont enceintes dans l'ensemble du Québec, avec des bris qui touchent l'ensemble des régions, effectivement.
0: Des bris de service en période estivale, il y en a beaucoup dans les services hospitaliers de la province, dans certaines régions. Ça peut arriver aussi pendant d'autres périodes de l'année. Diriez-vous que les services de maternité et de gynécologie sont plus particulièrement touchés par rapport à d'autres spécialités médicales? Pourquoi, là, c'est vraiment là, dans cette spécialité-là que le problème est manifeste?
1: Ben, écoutez, pour le personnel infirmier, ça prend du personnel qui est spécialisé. On peut pas s'inventer. Une infirmière d'un autre étage peut pas aller s'inventer en maternité. Ça prend du temps de les former. Ça nous prend de l'expertise. Donc c'est vraiment une expertise au niveau du personnel. Donc c'est difficile, sitôt qu'il y a des manques, de les remplacer parce qu'il faut les former sur un an, deux ans. Ça prend du temps à le faire. Donc, contrairement à un étage, admettons, de chirurgie en post-opératoire, où quand même, on a un bassin de population ou d'infirmières qui est plus grand et ça prend une formation qui est moins longue. Donc, on a des enjeux, là, effectivement, sur la formation puis la rétention du personnel.
0: Vous l'évoquiez tout à l'heure, le problème existe depuis quand même assez longtemps. Là, il y a une particularité, c'est qu'il y a aussi un manque de gynécologues. Ça existe donc depuis un bon 20 ans au Québec. Est-ce que vous avez l'impression que la situation s'est aggravée?
1: Oui. Mais en ce sens qu'au niveau du personnel infirmier, c'est quand même assez stable, où il y a eu une légère amélioration. Mais au niveau des gynécologues, on est dans les au moins les trois dernières années, il y a plus de départs à la retraite actuellement des gynécologues obstétriciens qu'il y a de nouveaux gynécologues qui finissent. On est dans la vague où on paie le prix des décisions gouvernementales antérieures d'avoir diminué le nombre de médecins en formation en gynécologie obstétrique. Donc, on est dans cette période-là où finalement, on diminue de plus en plus le nombre de médecins disponibles en gynécologie obstétrique.
0: Et là, vous avez dit que, selon vous, la solution, ça passe par une réorganisation des services. Qu'est-ce que vous voulez dire exactement?
1: Ben écoutez, malheureusement, il y a des décisions qui vont devoir être prises de la part du gouvernement. On n'a pas assez d'infirmières, puis on n'a pas assez de gynécologues obstétriciens pour maintenir l'ensemble des ressources. La France, il y a plusieurs années, a diminué son nombre d'établissements pour être capable de consolider, de rendre des pôles plus forts. Donc, il y aura des décisions qui sont quand même des décisions de société qui sont pas faciles à prendre, mais qui devront être prises par le gouvernement pour réorganiser tout ça.
0: Est-ce que la solution, ça pourrait aussi de passer davantage par les médecins de famille qui font les suivis de grossesse, qui font les accouchements? Est-ce que ça pourrait être une alternative?
1: Ben, les médecins de famille, on le sait, là, on a déjà de la difficulté à les avoir pour leur travail. Ils font déjà quand même un nombre substantiel de suivis de grossesse. Et ils vont remplacer pour les suivis de grossesse, oui, mais ils remplaceront pas pour les complications. Ça prend une équipe sur place pour faire les interventions lorsque ça va pas bien. Et ça, peu importe qui va s'occuper du début de la grossesse quand ça va bien, au bout du compte, ça prend quand même un filet de sécurité lorsque ça va mal. Et peu importe ce qu'on va faire, on va avoir besoin de gynécologues obstétriciens à ce moment-là.
0: En terminant, Monsieur Tremblay, je veux vous amener un peu ailleurs parce que depuis, bon, mai dernier, Santé Québec a lancé son projet pilote de dossier santé numérique pour regrouper les dossiers médicaux. Avez-vous l'impression que ça pourrait vous aider, peut-être faire des gains d'efficacité ou au contraire, c'est pas du tout ce que vous observez en ce moment?
1: Bien, pour l'instant, de ce qu'on comprend, c'est que c'est pas du tout ce qu'on observe. C'est pas une question de gestion de dossier, là. C'est une question de disponibilité et de nombre de gens qui sont sur place pour assumer la garde 24 heures sur 24.
0: Parfait. Alors, Dominique Tremblay, président de l'Association des obstétriciens et gynécologues du Québec, qui lance pas mal un cri du cœur. Merci d'avoir été avec nous ce soir.
1: Bonjour, merci beaucoup. Bonne soirée.
0: Au revoir. Restez à l'écoute plus tard à l'émission. Le festival Colline, qui se déroule en fin de semaine à Lac-Mégantic, propose une toute autre façon de vivre la musique. Inspiré par la philosophie Cita Slow, l'événement mise sur la lenteur plutôt que la performance.
2: C'est aussi dans la vision de on n'a pas besoin de courir d'un bord puis de l'autre. Il y a assez de temps entre chaque spectacle, puis vraiment prendre le temps d'apprécier.
0: Élise Jeté nous parle de ce festival bien particulier dans sa chronique culturelle. Mais d'abord, après la montée en popularité du mouvement en faveur de la positivité corporelle, le culte de la minceur semble faire son retour dans la culture populaire. Alors qu'il s'agisse du recours aux médicaments pour la perte de poids par des célébrités comme Serena Williams, ou encore de tendances sur les réseaux sociaux comme le mot-clic Skinny Talk sur TikTok, le mouvement semble prendre de l'ampleur et il inquiète. Alors pourquoi ce retour du culte de la maigreur? Quels en sont les impacts? Andréanne Williams s'est penchée sur la question et elle est avec nous en studio. Andréanne, bonsoir.
3: Bonsoir, Fanny.
0: Alors, c'est l'été, il fait beau, il fait chaud, on n'est pas emmitouflés là, dans nos gros manteaux. Donc, évidemment, ça nous ramène à notre corps.
3: Ben oui, et justement, parce que forcément, on doit porter on porte des vêtements qui sont plus légers, qui exposent notre corps. On n'a pas le choix,

0: Il a fait chaud aujourd'hui, cette semaine. Je pense que tout le monde était content de pouvoir se mettre en shorts. Pour ceux qui ont pu se mettre en shorts. Donc voilà, c'est cette exposition du corps-là, elle nous ramène à nos complexes, à notre vulnérabilité, à notre confort ou inconfort avec notre corps. Et ça, c'est d'ailleurs documenté. Là, vous allez l'apprendre dans mon reportage. Les demandes d'aide en lien avec les questions de troubles alimentaires et d'image corporelle, elles augmentent pendant l'été. C'est pas surprenant, mais en même temps, je ne le savais pas. Donc, c'est intéressant. Et justement, là, pour illustrer ce reportage-là, parler de troubles alimentaires, d'images corporelles à la radio, dans un reportage, je me disais comment je vais faire ça, où est-ce que je vais aller pour trouver des gens à qui je peux poser des questions. Puis là, je me suis dit, ben, la piscine, on va à ceux qui ont la chance d'aller à la piscine, en tout cas, et il y en a plusieurs à Montréal, savent que c'est pas toujours facile de se mettre en maillot.
1: Ça nous rend vulnérables un peu aux yeux des autres et parfois, c'est aussi notre propre regard sur nous-mêmes là, qui est perturbé.
0: Exactement. Donc, il y a sûrement des gens qui n'ont aucun problème avec ça et j'en ai rencontré, mais il y en a d'autres pour qui c'est plus vulnérabilisant, justement. Mais quand il fait 30-35 degrés, mais c'est le fun de pouvoir aller justement se rafraîchir. Donc, je suis allée à la piscine du Parc Laurier. J'en ai profité justement durant ma journée de travail pour prendre du soleil, moi aussi.
1: Avez-vous fait une petite saucette?
0: J'en ai pas fait, malheureusement. Mais ça a été le fun quand même de pouvoir m'asseoir avec les gens. Je me suis pas trompée, en fait. Je suis allée assez facilement à la rencontre de plusieurs personnes qui ont accepté de me raconter comment elles se sentent par rapport à leur corps. J'ai parlé à beaucoup de femmes qui en avaient long à dire justement sur le retour de cette culture de la minceur. J'ai parlé à des hommes qui, eux, se sentaient moins concernés, moins interpellés par la question. J'ai parlé à un papa, par contre, qui me disait qu'il avait peur pour sa fille, sa fille qui est au début de la vingtaine et qui justement, il y avait peur que cette influence des réseaux sociaux, notamment parce que c'est beaucoup sur les réseaux sociaux qu'on retrouve ces tendances-là, il y avait peur que ça a un impact sur elle. Donc, avant d'aller écouter le reportage que je vous ai préparé, c'est important de dire qu'on parle d'anorexie, de troubles alimentaires. Donc, je voulais rappeler quand même qu'il y a des lignes d'aide, des lignes téléphoniques d'aide. Par exemple, au Québec, il y a Anorexie et Boulimie Québec, qui a une ligne d'aide sans frais au 514-630-0907 pour la région de Montréal. Et pour les gens à l'extérieur de Montréal, c'est le 1-800-630-0907. Il y a aussi le National Eating Disorder Information Center en Ontario, où vous pouvez appeler. Pour les gens qui ne sont pas au Québec, c'est le 416-340-4156. Donc, voilà pour les ressources. Et là-dessus, bien, je vous invite à écouter ce que j'ai préparé pour vous. La piscine du Parc Laurier à Montréal est bondée. Il fait chaud et ici, le maillot de bain est de mise, peu importe son type de corps.
2: Après la piscine, on va boire un petit café?
3: Oui, j'ai très envie.
0: Et Léa Martins et son amie Léa Lox discutent à l'ombre. Se mettre en maillot n'est pas un problème pour elle, même si elle remarque un retour à certains dictats corporels.
4: Forcément, j'ai entendu parler de Ariana Grande. Tout le monde semble être intéressé par sa perte de poids, mais comme plein d'autres influenceuses. Et j'entends aussi plein d'histoires d'influenceuses qui utilisent les piqûres, les choses comme ça. Donc ça me fait vraiment de la peine et j'ai de la colère aussi parce que c'est hyper dangereux, ça met la santé des femmes en danger.
2: C'est vrai que j'ai entendu ces derniers temps des personnes avoir des discours hyper bizarres, type les cuisses ne doivent pas se toucher chez la femme, par exemple. Et ça, c'est quelque chose que j'avais entendu quand j'étais toute petite et j'étais déjà choquée. Ça avait complètement disparu de ma vie. Et là, j'ai réentendu ce genre de choses sur les réseaux. Je me suis dit, mais attends, c'est n'importe quoi.
0: Après la montée en popularité dans les dernières années d'un mouvement en faveur du positivisme corporel, le culte de la minceur refait surface dans la culture populaire. Les médicaments coupe-faim comme Ozempic sont omniprésents et font miroiter la possibilité de perdre beaucoup de poids rapidement. La professeure au département de sociologie de l'Université du Québec à Montréal, Chiara Piazzesi.
5: Dans cette perte de poids, dans cette transformation physique qu'on affiche, il y a quand même toujours un aspect d'expression, de contrôle de soi, de maîtrise de soi.
0: La tendance n'échappe pas aux réseaux sociaux
6: où le culte de la minceur a pris la forme du mot-clic « skinny talk » et d'influenceurs qui prodiguent toutes sortes de conseils pour maigrir. Une tendance sournoise et dangereuse, selon le nutritionniste Bernard Lavallée.
7: Ça peut avoir l'air très anodin de dire aux gens, mettons, faites attention à ce que vous mangez, mangez pas trop gras, mangez pas trop sucré, mangez pas trop salé, etc. Puis souvent, ça va être dit de façon très bienveillante. Mais la réalité, c'est que manger, c'est pas un acte qui est uniquement rationnel. C'est associé au plaisir, à la santé mentale. Et donc, quand on dit à des gens, ne mange pas ci, ne mange pas ça parce que c'est pas bon pour ta santé ou c'est pas bon pour ton poids ou peu importe quelle raison, ça dénigre le plaisir, ça dénigre peut-être des relations plus, justement plus émotionnelles ou plus importantes qu'on peut avoir. Et donc, ça peut avoir des conséquences dommageables.
8: J'ai vu la fameuse trend Skinny Talk.
6: Laurie Gauvin connaît bien les dangers des réseaux sociaux. À 21 ans, elle se considère rétablie de l'anorexie dont elle a souffert pendant des années.
8: Juste avant que je rentre dans la guérison, je suivais des personnes justement qui s'ennuyaient, qui maigrissaient, puis on dirait que ça me nourrissait. J'étais comme, ah, OK, ben, tu sais, eux sont aimés.
6: Aujourd'hui, elle utilise les réseaux sociaux pour sensibiliser les gens aux troubles alimentaires et s'inquiète du contenu qu'on y retrouve.
8: Je voulais manger un steak cru qui était moisi au soleil parce que ben, j'avais vu ça sur les réseaux, en fait, là, que si je mangeais ça, je pouvais comme avoir un verre dans l'estomac qui pouvait comme manger tout ce que je mangeais puis que j'allais maigrir.
6: De retour au parc Laurier, des dizaines de personnes profitent de la fraîcheur de la piscine. Un été, tout ce qu'il y a de plus ordinaire et dont beaucoup ont rêvé pendant l'hiver, même si la saison estivale peut déclencher des inconforts face au corps chez certains. La coordonnatrice clinique chez Anorexie et Boulimie Québec, Laura Damour.
9: Les gens sont plus appelés à ce que le corps soit exposé de manière naturelle. C'est-à-dire que souvent, on va porter des vêtements plus légers. Il va y avoir beaucoup de sorties aussi, peut-être d'organisées avec des amis. Fait que ça peut être confrontant, effectivement, au niveau de l'image corporelle. Donc, c'est une tendance qu'on voit là, quand même depuis des années au niveau de la période estivale.
6: Le fournisseur de soins de santé virtuel Dialogue, auquel 10 millions de Canadiens ont accès, remarque d'ailleurs que les consultations liées aux troubles alimentaires et à la nutrition augmentent de 54 % chaque été à travers le pays.
10: Ça dépend des jours. Là. Je pense que comme tout le monde, si on a des journées où on se sent un petit peu moins bien dans son corps puis on a un peu moins envie de s'asseoir en petit maillot devant tout le monde.
6: À 32 ans, Kenza Bachary ne se prive jamais d'aller à la piscine, même si accepter son corps n'est pas toujours facile.
10: Je pense que j'ai un peu, comme beaucoup de femmes, l'habitude d'un peu me cacher, de vouloir mettre quelque chose sur mon ventre ou comme d'un peu vouloir camoufler les parties de mon corps que j'aime moins à cause de, justement, le fait que je suis pas mince. Mais ça irait pas jusqu'à m'empêcher de mettre en maillot pour autant. Là.
6: Si Anorexie et Boulimie Québec reconnaît que des progrès ont été faits, l'organisme remarque également une augmentation des demandes d'aide qu'elle reçoit. De juin 2025 à juin 2026, l'organisme est venu en aide à plus de 50 000 personnes, comparativement à environ 40 000 à la même période l'année précédente. À nouveau, Laura Damour.
9: C'est certain que d'année en année, on reçoit de plus en plus de demandes. Est-ce que la situation empire? Est-ce que les gens sont juste plus à l'aise de venir chercher de l'aide? C'est difficile de discerner ou tracer la ligne.
11: Salut. Est-ce que pour ajuster c'est
6: dans une crèmerie tout près de la piscine, Mélissa Onofrio déguste une crème glacée avec sa jeune nièce. Cette enseignante remarque l'impact de la culture de la minceur chez les jeunes.
12: J'ai des élèves en quatrième année qui disent qu'il doit perdre du poids parce qu'il doit ressembler à une certaine image.
6: Elle veut donner le bon exemple à sa nièce.
13: Donc, vous, de venir manger une crème glacée?
12: Quand on a envie, on vient. Et voilà.
6: Qui sera, elle aussi, un jour exposée aux réseaux sociaux et aux pressions sociales. Ici Andréane Williams, Radio-Canada, Montréal.
1: Inondations, chaleur extrême en Asie, feux de forêt en Europe et dans l'Ouest canadien, le climat fait des siennes et on l'a constaté plus que jamais ces dernières semaines. Alors cet été, à Ça nous regarde, on a voulu mettre de l'avant des solutions pour s'adapter au changement climatique ou en tout cas tenter d'en ralentir ses effets. Et on poursuit ce soir cette série estivale, direction Dakar au Sénégal, où je joins notre prochain invité. Il est chargé de projet en biodiversité, climat et développement rural à l'Agence française de développement et il vient aujourd'hui nous parler des mangroves, ces écosystèmes qui représentent de véritables bassins de stockage du carbone. Adrien Groul, bonsoir.
14: Bonjour et ravi de participer à cette émission.
1: Merci d'être avec nous ce soir. Alors, on va commencer par la base. C'est quoi précisément une mangrove? On est à la radio, alors peut-être la décrire là, pour nos auditeurs.
14: Oui, très bien. Alors, ce qu'on peut dire en premier lieu, c'est qu'une mangrove, c'est une forêt avant tout, une forêt tropicale et subtropicale qu'on va retrouver à l'interface terre-mer. Donc, c'est vraiment la particularité de se retrouver entre les zones de marée basse et les zones de marée les plus hautes. C'est donc des arbres qui réussissent, par une certaine adaptation, à avoir une tolérance à ces environnements très salés. Donc, ce qui est assez intéressant au Sénégal, c'est qu'on les retrouve dans deux zones principales, que sont le delta du Siné Saloum et la Casamance. Et on se retrouve dans des environnements qu'on appelle les bolongues, donc qui sont des bras de mer qui s'étendent vers la terre. Donc c'est assez intéressant. Là, on est dans un système d'estuaire inversé où c'est vraiment l'eau de la mer qui rentre vers la terre. Alors avec cet effet d'estuaire, on peut les retrouver un petit peu plus loin dans les terres du fait que les eaux de mer vont s'insérer assez loin dans les terres, dans le Siné Saloum et en Casamance. Donc, on est à peu près à 80 000 hectares de forêts de mangroves en Casamance et environ 60 000 dans le Siné Saloum.
1: Et donc, les mangroves ont eu, je dirais, la vie difficile parce que d'après l'Institut international du développement durable, bien, le Sénégal a perdu près de 30 % là, de ses forêts de mangroves entre 1980 et 2005. Qu'est-ce qui explique cette disparition?
14: Il y a deux principaux facteurs qui expliquent cette forte dégradation. Effectivement, comme vous le disiez, c'est 30% dans le Siné Saloum, mais c'est même jusqu'à 45% en Casamance. Entre les années 70 et la fin des années 90, on a déjà eu un climat qui était défavorable à leur prolifération, avec des épisodes de sécheresse très prolongés qui ont frappé tout le Sahel et également ces zones littorales. Et tout à l'heure, j'évoquais le fait qu'on se retrouve dans un estuaire inversé. On se retrouve donc avec des sols qui sont très salés. Si on a des épisodes de sécheresse prolongés, on n'aura pas de pluie qui vont venir lessiver ces sols salés et on aura donc un environnement et des sols qui sont moins favorables à leur prolifération. Donc ça, c'est déjà une première raison, une raison climatique. Et ensuite, il y a évidemment toutes les raisons des pressions humaines qui étaient liées principalement à la coupe de bois pour le bois de chauffe, mais aussi la construction et tous les enjeux d'urbanisation, d'extraction de sable, étalement urbain, etc.
1: Mais éventuellement, au Sénégal, on a voulu changer la tendance. Qu'est-ce qu'on a fait?
14: Exactement. Alors, il y a eu deux changements de tendance. Et déjà, il y a une tendance qu'on ne contrôle pas, c'est le retour des pluies. À partir des années 2000, on a eu un climat qui est redevenu plus favorable et qui a permis de venir lessiver ces sols salés et à apporter un environnement plus propice aux mangroves. Mais on a également eu une meilleure coordination de la part de tous les acteurs, avec autant les autorités publiques, les ONG, les communautés qui ont véritablement pris conscience de l'importance de cette ressource pour leur quotidien. Et donc, on a eu des grandes organisations de reboisement, mais pas que. On a aussi eu des opérations qui venaient à rétablir la circulation de l'eau et également des activités pour venir baisser les pressions sur la ressource, donc avec des activités génératrices de revenus plus durables.
1: On dit que les mangroves peuvent stocker 3 fois ou 4 fois plus de carbone que des forêts tropicales, par exemple, de la même taille. Est-ce que le Sénégal peut tirer profit économiquement de la replantation, c'est-à-dire peut-être par la vente de crédits carbone?
14: Oui, c'est déjà un phénomène qu'on constate avec des premières ventes de crédits carbone qui ont eu lieu. Après, pour que des crédits carbone soient vendus, il faut qu'il y ait des nouveaux espaces pour le reboisement, donc il faut également être prudent avec les crédits carbone à ne pas se retrouver avec des zones. Tout à l'heure, je parlais du fait que les mangroves sont des forêts tropicales, mais c'est également un écosystème plus large qui va comprendre des vasières, des zones de bancs sableux, etc. Et c'est des milieux qui ont une valeur aussi égale aux forêts tropicales. Donc, c'est vraiment un enjeu aussi de bien encadrer ce qu'est un crédit carbone, où est-ce qu'on va faire de la plantation. Et à ce niveau, l'État du Sénégal est en train de se doter d'un manuel qui vient encadrer ces crédits carbone. Mais c'est effectivement, ça fait partie d'une des opportunités économiques pour arriver à une gestion durable des mangroves.
1: Ici au Canada, quand on replante des forêts, notamment pour la capture du carbone, ça arrive qu'il y ait des arbres qui meurent. En fait, parfois, il y a même des plantations entières qui meurent. Est-ce qu'on observe les mêmes défis avec les mangroves?
14: Alors, on peut observer les mêmes défis si on se retrouve dans des zones qui ne sont pas favorables à de la repousse de mangroves. Et donc, il y a un véritable enjeu de faire une première analyse satellitaire et écologique pour s'assurer qu'on est dans des zones qui étaient historiquement propices aux mangroves ou alors qui ont un milieu favorable. Donc là, on va avoir différents experts qui vont venir calculer le taux de salinité, le pH, s'assurer qu'il y ait une bonne circulation de l'eau. Et si toutes les conditions écologiques sont réunies, on peut tenter du reboisement, mais avant tout avec l'adhésion des communautés. Et à ce niveau-là, le Sénégal est assez pionnier. Depuis 2012, on a une direction des aires marines communautaires protégées qui a mis sa priorité dans l'accompagnement des communautés qui se retrouvent au sein des aires marines protégées. Donc, c'est autant des enjeux écologiques, s'assurer d'être dans des bonnes zones, que d'adhésion communautaire.
1: Donc, on pourrait conclure que, mine de rien, les efforts faits par le Sénégal pour la restauration des mangroves, ça porte fruit.
14: Ah oui, complètement. Là, on a vu depuis les années 2000 une tendance qui est complètement inversée, avec chaque année un accroissement du couvert forestier de mangroves. Donc, il y a un véritable enjeu. Et on peut insister aussi sur le fait que ça apporte de la sécurité alimentaire pour un pays qui est très dépendant de sa côte. Il y a 75% des protéines animales qui proviennent des poissons dans la consommation des ménages sénégalais. Donc, c'est un véritable enjeu et pour l'instant, c'est une réussite.
1: Peut-être en terminant, la mangrove agit comme outil d'économie sociale, je crois aussi, parce que les femmes récoltent les huîtres qui se développent sur les racines des arbres. Est-ce que la replantation peut vraiment faire une différence sur la vie de ces femmes?
14: Oui, effectivement, c'est des bénéfices économiques directs et on a des cas de succès notables, par exemple dans l'aire marine protégée de João Alfadius, qui est donc un peu plus au nord que le Siné Saloum. On a un groupement d'intérêt économique de plus de 100 femmes qui détiennent, grâce à la production des huîtres et d'autres activités complémentaires, un revenu quotidien.
1: Adrien Groul de l'Agence française de développement, merci d'avoir été avec nous ce soir.
14: Merci beaucoup.
1: Au revoir. On lève les yeux vers le ciel et on s'intéresse ce soir à l'espace pour notre série « Changer de vie » des médias francophones publics avec l'histoire inspirante de Marco Zibert. Ce médecin assistant en neurologie a raccroché son stéthoscope pour devenir astronaute à l'Agence spatiale européenne. Dominique Chauffa de la radio-télévision suisse nous amène à Cologne, un centre européen des astronautes, un centre de recrutement et d'entraînement. Marco Zibert nous y accueille.
15: Là, c'est une copie de ça qu'on a dans la station spatiale. Alors là, on s'entraîne pour faire certaines expériences, mais aussi faire des réparations dans la station. Et ça, c'est tout ici dedans avec les systèmes spatiaux originaux. Ouais.
1: On se retrouve donc dans un vaste hall de simulateurs. Il a fallu presque 2 ans de sélection intensive à Marco Zibert, de tests médicaux, d'examens techniques, avant d'être nommé astronaute. C'était en novembre 2022. Et aujourd'hui, ce n'est encore que le tout début de son parcours professionnel.
15: Je pense que je suis arrivé maintenant dans cette nouvelle profession, mais quand même de me sentir comme un astronaute, je pense que ça va seulement arriver quand je suis vraiment sur la fusée et je vole dans l'espace.
1: Voler dans l'espace, le but ultime de tout astronaute. Mais pour y arriver, ce sont plusieurs années d'entraînement acharné. Il faut apprendre par cœur des centaines de processus, répéter tous les gestes encore et encore pour acquérir des automatismes.
15: Bon, alors il y a pas vraiment une journée ou une semaine type. On a des entraînements ici, par exemple sur les modules, mais on a aussi du travail dans le bureau, c'est clair. On a des interviews comme maintenant, c'est très varié.
1: Et puis, quand vous n'êtes pas à Cologne?
15: On a beaucoup des entraînements à Houston, dans les États-Unis. Là, on a aussi des entraînements sur les systèmes de la Station spatiale internationale. On a des entraînements dans les sorties extravéhiculaires. Dans le scaphandre, là, c'est aussi une très grande partie de l'entraînement pour être préparé pour des missions en dehors de la station spatiale.
1: Tout ça, ça prend des années, en fait. Hein?
15: Absolument, oui. Pour s'entraîner pour une mission spatiale longue durée, alors 6 mois ou plus, c'est peut-être au minimum 3 ans d'entraînement. Ouais.
1: On va essayer de décrire le lieu où on se trouve. C'est vraiment la même taille que ce que vous avez dans une fusée, en fait.
15: Absolument, ouais. Là, on a le laboratoire Columbus. Ça, c'est le laboratoire européen sur la station spatiale. Alors, c'est ça, le module qui est attaché en avant de la station. C'est la vraie taille. L'intérieur, c'est ça qu'on retrouve après dans l'espace. Et comme ça, on a des modèles ici pour apprendre tout ça.
1: Astronaute, c'est un métier exigeant. Les échanges sont nombreux avec les instructeurs, les instructrices, mais aussi avec des pilotes, des ingénieurs. Un travail d'équipe qui peut nous faire rêver. Même si cette profession ne fait pas exception, elle a aussi ses revers.
15: En commencement, j'ai pensé à c'est super cool de pouvoir voyager dans des autres pays, mais ça prend du temps, c'est fatigant et c'est clair, on est loin de la famille. Je pense que ça, ouais, c'est le plus difficile du travail.
16: Marco Sibert n'a pas toujours été astronaute. Il a d'abord décidé de devenir médecin et il nous présente plusieurs lieux qui lui rappellent son passé professionnel.
15: On a la clinique des vols ici. Il y a les médecins qui examinent les pilotes, mais aussi les astronautes. Alors là, on doit aller une fois par année pour faire les tests médicaux. Mais aussi ici à Cologne, il y a beaucoup d'équipements médicaux. Et là, je pense toujours à la médecine et ça m'aide aussi pour l'entraînement.
16: Marco Sibert est né à Bienne, puis il a grandi dans la petite ville alémanique de Kirchberg, dans le canton de Berne. Le français n'est donc pas sa langue maternelle. Il revient pour nous sur sa première vie professionnelle et son cheminement en tant que médecin.
15: Pour moi, c'était difficile à décider quelle spécialité médicale j'aimerais faire. Et j'ai commencé avec la chirurgie générale parce que j'étais vraiment intéressé dans le travail manuel, dans le travail pratique. J'ai travaillé chez Air Glacier dans le sauvetage héliporté. Mais après ça, j'ai quand même pensé, ouais, il me manque la partie chirurgique. Et j'ai décidé de devenir urologue parce que là, c'est super spécialiste. On a beaucoup d'opérations robotiques et je pense que c'est un métier super intéressant.
16: Ce touche-à-tout dans le domaine médical va finalement réorienter de fond en comble sa carrière alors qu'il était en stage pour devenir urologue.
15: Quand j'étais étudiant, un des chefs, il a parlé de la sélection astronaute. C'était la première fois que j'ai vraiment réalisé que c'est possible pour des Européennes de devenir astronautes. On va chez le bassin?
16: Oui, volontiers. Ce rêve est donc devenu réalité. Marco Sibert se retrouve à s'entraîner aujourd'hui dans un énorme bassin de 10 mètres de profondeur.
15: Il y a deux modules sous l'eau ici. Et là, on s'entraîne à comment est-ce qu'on peut échanger des pièces d'équipement, changer des câbles qui sont détruits. C'est tout sous l'eau. Ouais.
16: Médecin puis astronaute, pour Marco Sibert, ces deux métiers présentent bon nombre de similitudes.
15: Quelquefois, il me manque la médecine, les opérations, mais aussi les sauvetages dans l'hélicoptère. Ça sont des moments vraiment inspirants. Mais c'est clair, maintenant, on a aussi beaucoup de situations qui sont difficiles, où on doit apprendre de nouvelles choses. Et j'espère qu'une fois volé dans l'espace, et ça, c'est vraiment le rêve le plus grand de ma vie. Ouais.
1: C'était un reportage de Dominique Chauffat de la Radio-Télévision Suisse.
17: Fantastic Fernandez.
1: Au tennis, Leila Annie Fernandez signe à Toronto à l'Omnium Bank National une importante victoire contre la Russe Mira Andreeva, cinquième tête de série. Il s'agit de la première victoire contre une adversaire du top 10 cette saison pour la Québécoise qui a remporté le match d'aujourd'hui en deux manches, 6-1 et 6-4. Fernandez, 34e au monde, sera donc des huitièmes de finale. Elle qui représente le dernier espoir canadien au tournoi. Elle s'est entretenue avec notre collègue Alexandre Gascon après sa victoire.
18: Oui, bien sûr, ça me donne beaucoup de confiance parce que, comme j'ai dit avant, je m'entraîne tellement bien. Je joue contre les joueuses de top 10 dans les sets de pratique. Puis, ce sont des sets serrés, mais je sens que je suis là et de pouvoir l'exécuter dans un match réel, ça fait du bien. Et j'espère que je peux continuer avec ce bon momentum dans mon prochain match, puis dans les prochains tournois, juste de continuer à croire en moi, puis de travailler fort.
1: Leila Annie Fernandez est désormais la seule Canadienne à s'être qualifiée au troisième tour, tant à Toronto qu'à Montréal, où se tient cette année le volet masculin du tournoi.
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0: Vous entendez la musique du groupe Comment de bord qui va être sur la scène du festival Colline à Lac-Mégantic ce soir. On parle souvent des festivals de musique pour, bien sûr, leur tête d'affiche, mais ce festival-là défend une autre façon de vivre la culture et même une autre façon de vivre le temps. Et c'est ce qui intéresse notre chroniqueuse culturelle Élise Jeté cette semaine. Bonsoir Élise.
1: Bonsoir.
0: Alors, Colline a débuté hier, va se poursuivre jusqu'à demain. Qu'est-ce qu'il y a de différent avec ce festival?
1: En fait, en parlant avec le directeur général et artistique de Colline, Hubert Lavallée-Bellefleur, j'ai réalisé qu'on oublie peut-être parfois le but premier d'un festival de musique, apprécier le talent d'un artiste dans le meilleur contexte possible. Et on parle beaucoup de vente de billets.

0: billets, quand on parle de festivals, de records d'achalandage, de files d'attente, de combien de scènes il y a, de combien de spectacles on est en train de manquer pendant qu'on assiste à un autre spectacle.
1: Le FOMO.
0: Exactement, le FOMO. Des gens qui sont pas là, mais des gens qui sont là. Hein. On est dans un festival, puis on est quand même en train de manquer quelque chose. Mais à Colline, on parle plutôt de lenteur et de reconstruction. Parce qu'il ne faut pas oublier que, bon, Lac-Mégantic demeure une ville profondément marquée par la tragédie ferroviaire de 2013. Mais il y a un désir fort de renouer avec un paysage qu'on a beaucoup associé au drame. Et aussi, surtout, je dirais, les Méganticois et Méganticoises veulent qu'on parle de leur ville pour d'autres raisons. Et ils ont le droit d'avoir leur culture mise de l'avant d'une façon aussi belle qu'avec le Festival Colline. Le festival est né seulement en 2021 par nécessité pandémique, je dirais, dans le but de permettre aux citoyens de voir des spectacles de musique, même si c'était interdit de se rassembler à l'intérieur. Je vais laisser le directeur général et artistique de Colline, Hubert Lavallée-Bellefleur, vous expliquer la naissance de l'événement.
2: Le Festival Colline est né en 2021 d'un projet un peu pilote qu'on avait lancé en 2020 qui s'appelait Rallumer les étoiles à Lac-Mégantic avec Charlotte Cardin, Safia Nolin, Pomme, Clay and Friends, tout ça dans le champ chez mon père. Et ça répondait en fait au fait qu'en pandémie, on a dû fermer notre petite salle de spectacle, la Chapelle Durand 1, et apporter toutes nos activités en extérieur. Donc, c'est un projet pilote et on s'est vite rendu compte que faire des spectacles dans un champ, pas d'électricité, c'était faisable de travailler avec plein de gens de la région pour bâtir tout ça.
0: Aujourd'hui, c'est devenu le festival estival de la région. Ça se passe sur un terrain de la ville plutôt que chez le père d'Hubert. Donc, ça s'est déplacé. Mais c'est toujours entouré d'arbres, en milieu 100% naturel. Ils sont passés de 700 spectateurs à plus de 8000 en quelques années.
1: Quand on repense à la reconstruction de Lac-Mégantic, on pense bon d'abord à la reconstruction physique, des immeubles détruits, à la voie de contournement, à relancer l'économie locale. Alors, quel rôle un festival peut jouer justement dans la reconstruction d'une ville?
0: Je pensais que le directeur de Colline, justement, allait me parler d'économie, de tourisme. Et oui, il en a parlé, mais c'est pas ce qui revenait le plus souvent dans notre conversation. Lui revient constamment à la culture. Son père travaille d'ailleurs sur des visites guidées qui racontent la reconstruction de Lac-Mégantic. Et ce parcours-là montre comment la musique, l'art public, les lieux culturels sont devenus des piliers de la reconstruction de Lac-Mégantic. Hubert Lavallée-Bellefleur dit que le festival apporte surtout une immense fierté aux citoyens. Les gens n'ont plus l'impression qu'on visite leur ville uniquement pour regarder les cicatrices. Mmh. On vient désormais pour découvrir leur culture.
2: Les commentaires qu'on a souvent, c'est de la fierté. Les gens sont fiers de voir qu'ils n'ont plus besoin d'aller à Sherbrooke, à Saint-Georges, à Québec ou à Montréal pour voir des spectacles de grande qualité. Et même que les touristes viennent à Mégantic, oui, pour découvrir la ville, mais par la culture. Ça l'a amené un gros baume aussi de dire, bon, enfin, les gens viennent pour autre chose que pour voir le trou. Ils viennent pour voir ce qu'on est en tant que culture, ce qu'on est en tant que nature, ce qu'on est avec le lac et tout. Donc, je pense qu'il y a une grande fierté de dire « Hey, nous aussi, on l'a, notre festival ».
0: Un festival, ce n'est pas seulement une programmation, ça peut devenir une façon de changer le récit d'une ville.
1: Et tout à l'heure, vous parliez là, d'une philosophie de lenteur dans ce festival-là. Ça semble être assez à contre-courant, là, en tout cas de l'époque actuelle.
0: Absolument. Lac-Mégantic est la seule ville du Québec à détenir l'accréditation Citaslow. Moi, je ne connaissais pas cette accréditation-là. C'est un mouvement qui est né en Italie dans les années 90 et qui encourage le bien-vivre plutôt que la performance. Et le festival tourne autour de cette idée-là également. Pour être accrédité Citaslow, une ville doit répondre à 72 critères stricts qui prouvent les relations entre les gens, l'écologie au cœur de tout, l'hospitalité, le soutien aux producteurs locaux, des infrastructures qui permettent une mobilité douce. Et c'est vraiment complexe d'en faire partie. Donc, Lac-Mégantic est la seule ville du Québec qui en fait partie, mais son festival embrasse la même identité également. Vous savez, dans la plupart des festivals, on en parlait tout à l'heure, on passe notre temps à courir, on regarde On quitte un spectacle avant la fin pour aller en voir un autre. On fait des choix déchirants parce que deux artistes jouent en même temps. À Colline, ils ont décidé de faire exactement l'inverse.
2: Les gens, ils viennent se déposer pour 3 jours. Donc, au lieu d'être de passage un peu vite fait, on a une grande, grande clientèle qui prend le temps de venir vivre 3-4 jours dans la région, d'étirer même les vacances pour aller voir le lac, aller voir les montagnes, profiter de tout ce qu'on a autour. En fait, une vision que je veux conserver au maximum, mais quand on achète un passeport pour Colline, on peut assister à tous les spectacles. Donc, c'est aussi dans la vision de, on n'a pas besoin de courir d'un bar puis de l'autre. Il y a assez de temps entre chaque spectacle, donc on peut prendre le temps justement de se rendre à nos événements. On n'a pas de choix à faire entre des artistes parce que, bon, on est déchiré entre les deux. Puis vraiment prendre le temps d'apprécier chaque moment.
0: On parle souvent de slow food, de slow travel, manger ou voyager au ralenti pour apprécier pleinement. Mais finalement, pourquoi il n'y aurait pas aussi des festivals doux où on peut prendre son temps? Dans un monde où tout va vite, on cherche toujours à en faire plus. Eux proposent exactement l'inverse, donc vivre moins de choses, mais les vivre au complet.
1: Donc, on comprend que ça, c'est la vision des organisateurs. Mais les artistes là-dedans, est-ce qu'ils adhèrent à cette philosophie-là?
0: Oui, les artistes prolongent même leur séjour dans la région parce qu'ils veulent profiter du lac, des montagnes, des spas. Ils prennent presque des vacances en même temps que leurs prestations parce que la nature est vraiment au premier plan du festival. Il y a quelque chose de très pur et de même magique dans l'idée de vivre les spectacles en pleine nature. Et quand je dis nature, c'est pas à moitié parce que le festival roule à 100% sur l'énergie renouvelable. Aucune génératrice n'est utilisée sur les terrains. Par exemple, l'an dernier, j'étais moi-même au spectacle de Viviane Audet qu'on entend actuellement dans une prairie et on entendait littéralement les mouches voler. Et dans son spectacle, Le piano et le torrent, Viviane Audet parle de la vie de sa grand-mère et à un moment, elle raconte que sa grand-mère lui a toujours dit qu'après sa mort, elle reviendrait en oiseau. Et là, exactement à ce moment, il y a un oiseau qui est passé doucement.
1: C'est beau!
0: On n'aurait pas pu orchestrer ça là, dans une salle. C'était à couper le souffle et tout le monde s'en souvient encore aujourd'hui. Colline accueillait hier Pierre Lapointe, Claude Pelgag, Ariane Roy. Ce soir, les Sœurs Boulay, Elliott Maginot, Caïn, Qualité Motel seront de la partie, entre autres. Et demain, Paul Piché, Louis-Jean Cormier, Lou-Adrienne Cassidy seront les gros noms du festival. Mais la priorité, ça va être de voir ces spectacles-là à un rythme doux, prendre le temps de discuter avec les gens, de marcher jusqu'au lac. Et on pourra aussi regarder les Perséides, hein, Fanny, parce qu'au Parc national du Mont-Mégantic, les Perséides commencent techniquement mardi. Mais je suis pas mal certaine qu'il sera possible d'attraper une ou deux étoiles filantes. Et au Mont-Mégantic, on trouve la première réserve de ciel étoilé au monde. Donc, la pollution lumineuse est quasi inexistante pour permettre la préservation des paysages nocturnes.
1: Donc, ça risque de créer d'autres beaux moments comme celui de l'oiseau dont
0: Absolument.
1: Vous venez de parler. Merci beaucoup, Élise.
0: C'était un grand plaisir.
1: Au revoir. Un peu de musique rock avant de terminer l'émission. Le plus grand succès de Rush, la chanson Tom Sawyer. Le célèbre groupe canadien effectue un retour sur scène ce soir à Toronto après 10 ans d'absence. Et c'est un nouveau chapitre pour Rush avec l'arrivée de la batteuse allemande Annie Canals, qui succède à Neil Peart, que les amateurs de batterie affectionnaient beaucoup avant son décès en 2020. Et c'est ce qui met fin à votre magazine d'information quotidien. Merci à toute l'équipe de Ça nous regarde qui m'a si bien accueillie. Cette semaine, à la technique Jacques Lebrun, à l'affectation Lisa-Marie Fleurant et Antoine Trussard en alternance, adjoint à la réalisation Anne-Lie Trudel, Coralie Mensa et Pema Tournadre. En alternance aussi, journaliste à la recherche Aurélie Girard. À la réalisation de Ça nous regarde, Dominique Hardy, notre rédacteur en chef est Hugues Mollet. Je m'appelle Fanny Olivier, je vous souhaite une excellente fin de semaine et on se laisse sur la musique de Rush.

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1: Bonsoir, ici Marc-Antoine Leblanc. Voici vos informations. Les négociations s'accélèrent entre le Canada et les États-Unis dans le but de parvenir à une entente commerciale avant l'entrée en vigueur de nouveaux tarifs douaniers le 19 août. Selon des sources citées par CBC, Ottawa serait prête à satisfaire à certaines exigences des États-Unis en levant les interdictions sur la vente d'alcool américain. Le Canada accepterait aussi de lever certains tarifs sur le secteur automobile. La professeure à la Faculté de droit de l'Université d'Ottawa et titulaire de la chaire de recherche en droit du commerce durable, responsable et inclusif, Geneviève Dufour, y voit une stratégie intéressante.
2: Je dirais que c'est des irritants de la part des Américains

0: qui font en sorte qu'on bloque la discussion pour l'instant. Puis je pense que c'est comme ça qu'il faut voir ce qui se discute en ce moment. Réglons ce qui est un irritant fondamental sans conclure une entente en bonne et due forme, mais mettons ça comme un premier chapitre de côté pour ensuite peut-être discuter plus globalement de notre notre examen du fonctionnement de la CIUM et discuter des vraies questions.
1: Des provinces ont toutefois prévenu qu'elles n'entendaient pas mettre fin au boycottage de l'alcool américain. Malgré tout, des producteurs d'alcool américain mécontents de perdre leur accès au marché canadien ont décidé de déplacer une partie de leur production au pays pour retrouver le chemin des succursales de la Société des alcools du Québec. Mais le retour de certains spiritueux américains sur les tablettes de la SAC irrite des distilleries de la province. Le président et cofondateur de la distillerie Stadacoé, Jean-Pierre Allard, observe une baisse des ventes.
2: Le boycott a été très positif pour nous parce qu'on espérait faire 20 000 bouteilles par année lorsqu'on a lancé ce produit-là environ 3 mois avant le boycott. Et au bout du compte, on a vendu 100 000 bouteilles l'année passée. Cette année, on s'enligne plus pour 75 000, donc à peu près 25 % de baisse de vente. Mais s'il n'y avait pas eu le boycott, on n'aurait pas gagné tous ces consommateurs-là qui maintenant nous connaissent.
1: La première ministre du Québec, Christine Fréchette, exclut le retour des produits américains des tablettes de la Société des alcools du Québec tant qu'il n'y aura pas d'entente jugée équitable par le gouvernement québécois. Toujours au Québec, les partis politiques ne sont pas les seuls à se préparer aux élections générales québécoises prévues le 5 octobre. Élections Québec a commencé à distribuer le matériel électoral qui sera déployé dans l'ensemble des 127 circonscriptions de la province. Une logistique imposante qui s'ajoute au travail de louer des locaux pour accueillir les électeurs et recruter du personnel. Flavie Sauvageau.
3: Dans l'entrepôt d'Élections Québec, les boîtes s'empilent jusqu'au plafond et il règne une odeur de papier et de carton. Les immenses tablettes sont toutes identifiées au nom des 127 circonscriptions électorales de la province. Des employés au volant de chariots élévateurs chargent le matériel dans les semi-remorques. Ce vendredi seulement, une quinzaine de camions sont partis. Ils vont livrer le matériel dans 58 circonscriptions plus éloignées. Un chargement est aussi envoyé vers l'aéroport, direction les îles de la Madeleine. La porte-parole Julie Saint-Arnaud-Drolet nous fait une visite guidée de l'entrepôt.
4: C'est plus de 650 palettes qui vont partir aujourd'hui et jusqu'à mercredi prochain. Là-dedans, on a toutes sortes de choses, des affiches, du matériel de formation pour le personnel électoral, donc des urnes, des isoloirs, on parle de 30 000 urnes, 25 000 isoloirs.
3: Cette livraison est une étape importante dans la préparation en vue du scrutin du 5 octobre. Mais dans chaque circonscription, les équipes se préparent déjà depuis janvier et ont accompli d'autres tâches importantes, explique Jean-François Blanchet, directeur général des élections.
5: Trouver les locaux, trouver un imprimeur, trouver leur bureau principal qui doit être dans la circonscription, un lieu central pour que les électeurs puissent se déplacer, entre autres, pour la révision.
3: Et pendant qu'Élections Québec continue sa préparation, l'organisme rappelle aux gens de vérifier sur son site Web s'ils sont inscrits sur la liste électorale dans la bonne circonscription. Ici Flavie Sauvageau, Radio-Canada, à Québec.
1: Dans l'Ouest canadien maintenant, les ordres d'évacuation ont été étendus en Colombie-Britannique, notamment dans la vallée de l'Okanagan, région touchée par les feux de forêt. Les autorités restent aux aguets puisque la chaleur et la sécheresse risquent de persister pour une grande partie de la province. Par ailleurs, plus de 600 feux de forêt continuent de brûler au pays. Les territoires du Nord-Ouest et l'Ontario sont les plus touchés. Aux États-Unis, le président américain Donald Trump compte s'adresser à la Cour suprême, oui, pour défendre son projet de l'imposante salle de bal à la Maison-Blanche à la suite d'un nouveau revers en justice. Une cour d'appel du district de Columbia a décidé de maintenir la suspension des travaux ordonnés en avril par un juge de première instance. Le tribunal ajoute que sa décision n'a rien à voir avec la pertinence du projet lui-même, mais s'explique par le fait que le président n'a pas sollicité l'aval du Congrès. Au tennis, le défi était de taille pour la Québécoise Leila Annie Fernandez, 34e tête de série, qui a réussi à s'imposer face à la 5e joueuse mondiale, Mira Andreeva, à l'Omnium Bank National à Toronto. Elle atteint les 8e de finale après une victoire contre la Russe en 2 manches de 6-1 et 6-4. À la fin du match, Leila Annie Fernandez s'est dite fière de son jeu.
6: Dès le début, je me suis dit que ça allait être une bataille, que le plus important, c'est moi de me battre, de courir pour tous les balles, de remettre une balle de plus. Et je suis tellement fière comment je suis restée résiliente et comment je suis restée dans mon plan de jeu.
1: Leila Annie Fernandez est la seule joueuse canadienne encore en lice en simple dans le tournoi. Elle disputera son prochain match dimanche. Voilà, c'était vos informations. 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Passez une excellente soirée à notre antenne.

détecter les personnes ou les objets. Est-ce qu'un radar peut savoir quel est l'objet précisément qu'il regarde? Est-ce que l'intelligence artificielle va remplacer les pilotes d'avion? Comment l'IA, justement, est utilisée et appliquée dans la vie de tous les jours dans l'aéronautique? Pourquoi les avions ne vont pas dans l'espace? Et comment les avions à hélices font-ils pour voler lorsque le vent souffle par en arrière? Et tout ça se déroule au camp de l'École nationale d'aérotechnique.

0: très heureux d'être ici. Je dois dire que c'est probablement une des émissions où on est le plus au cœur de notre sujet parce que là, on est à l'École nationale d'aérotechnique dans un hangar. On est entouré d'hélicoptères. C'est vraiment magnifique. On a un super groupe d'ailleurs avec nous autres aussi. Je pense qu'il y a bien du plaisir d'être ici. Et nous aussi, puis je vais vous présenter ces super collaborateurs qui ont accepté de venir nous expliquer comment fonctionnent plein d'aspects des avions et des hélicoptères qu'on connaît quand même assez peu. Et je vous présente tout de suite Hermine Revel, notre collaboratrice de Mon Actualité Jeunesse, avec qui je passe un très bel été dans les camps de vacances. Bonjour Hermine.
1: Salut Mathieu.
0: Alors Hermine, on va tout à l'heure te lancer sur ton défi, mais je présente cette valeureuse équipe qui est là depuis longtemps à mes côtés pour explorer le monde. Aujourd'hui, on a Caroline Boudou avec nous de Polytechnique Montréal. Bonjour Caroline.
2: Bonjour aux amis.
0: Bonjour aux amis. Ben oui, on est très contents qu'ils soient là. On a aussi Annie Levasseur de l'École de technologie supérieure. Bonjour Annie.
3: Bonjour Mathieu.
0: Et on a Léo Boisvert, notre doctorant en intelligence artificielle. Salut Léo.
4: Salut Mathieu.
0: Alors Léo, on va parler notamment de l'IA dans les avions. Est-ce qu'on pourrait juste comme faire les pilotes d'avion comme faire comme certaines personnes dans les autos? T'enlèves la main sur le volant, tu fais une petite somme.
4: Ouais.
0: C'est plus compliqué que ça. Hein?
4: C'est plus compliqué que ça,
0: effectivement. Et je vous présente aussi quelqu'un aujourd'hui qui est derrière ce camp-là. Et c'est celle qui fait que tout se passe bien ici. Elle s'appelle Saturne, parce que c'est bien important de dire seulement le nom de la monitrice. Alors, Saturne, allô?
5: Bonjour!
0: Qu'est-ce que tu fais ici au camp de l'École nationale d'aérotechnique? On est à Saint-Hubert, d'ailleurs, juste à côté de l'aéroport. On a les pistes là, derrière, littéralement devant nous. Là.
5: Ouais. Exactement. Donc, moi, en fait, je suis la superviseure de l'ENA depuis 3 ans. Donc, je m'assure, c'est ça, comme tu l'as bien nommé, que tout va bien, que mes animateurs, mes responsables se sentent bien, puis qu'évidemment, les enfants aient beaucoup de plaisir là, au camp de jour.
0: C'est quoi le défi de réaliser un camp ici à l'École nationale d'aérotechnique?
5: Je dirais qu'il y a beaucoup d'éléments à considérer. Juste le fait d'avoir accès au hangar et tout, ça demande une grande communication là, entre un peu tous les acteurs.
0: Oui, absolument, parce qu'on va le redire, là. Écoutez, moi, je suis à peu près à 2 mètres d'un hélicoptère. Juste derrière toi, il y en a un autre. En fait, on est entouré de matériel, souvent qui peut être très fragile, qui peut être aussi dangereux, parce que, bon, il y a des huiles, il y a les moteurs, il y a tous les outils, tout ça. Puis là, il y a plein de jeunes aussi. Faut vraiment faire très attention là, quand on anime des choses dans un environnement comme ça.
5: Oui, exactement. On fait attention au matériel, puis évidemment, on fait attention aux enfants aussi. On ne veut pas qu'ils se blessent là-dedans non plus.
0: Ouais. Il y a un aspect aussi très impressionnant, parce que c'est rare qu'on peut être, nous, là, personnes du grand public, proches d'appareils comme ça. J'imagine que ça fait partie du charme de ce camp-là.
5: Oui, c'est très impressionnant, effectivement.
0: Ouais. Quelles activités vous faites? À quoi ça ressemble, par exemple, une journée? Là, d'ailleurs, on va parler avec quelques-uns de ces élèves-là qui passent une partie de leur été ici. Vous faites quoi?
5: Oui, donc en fait, on a un rassemblement le matin, puis après le rassemblement, tous les groupes se divisent selon leurs différentes thématiques. Pour le camp d'aéro, les groupes font des activités différentes vraiment chaque jour. Ils ont 3 heures de spécialisation généralement qui sont faites le matin, donc juste des activités d'aéro. Et l'après-midi, ils font davantage des activités sportives, des jeux extérieurs, là, vraiment pour les faire bouger et dépenser toute leur énergie.
0: Oui. Qu'est-ce qu'on... Là, c'est ta 3e année ici. Ouais. C'est quoi l'activité préférée là, d'un enfant qui vient ici?
5: Je pense que les enfants aiment beaucoup la visite des hangars.

0: Puis sinon, le Flight Simulator aussi est très populaire.
1: On en a un d'ailleurs juste en arrière de nous.
0: Exactement.
1: C'est quand même spécial parce que c'est la première fois que je vois un simulateur de vol qui est installé directement dans une vraie carlingue d'avion. Ça semble bouger un peu aussi, est-ce que je me trompe?
0: L'avion en tant que tel bouge pas.
1: Mais je veux dire à l'intérieur là.
0: Oui. C'est vraiment comme une télé.
1: Donc tout fonctionne là. En fait les instruments que l'on voit à l'intérieur de la carlingue.
0: Oui puis la manette c'est vraiment comme une vraie manette de, okay. de
1: Donc,
0: conduire l'avion.
1: On est presque un vrai avion. J'imagine que le moteur ne fonctionne pas, par exemple.
0: Non.
1: Okay. quand même. De toute façon, les ailes sont très courtes. Là. Je ne pense pas que ça volerait beaucoup. Saturne, merci beaucoup pour nous avoir fait faire cette petite visite rapide. Je pense que ça va susciter beaucoup, beaucoup de vocations ici, ce camp-là. Et avant d'aller plus loin dans l'émission, je me tourne vers ma collaboratrice de l'été. C'est Hermine Revel de Mon Actualité Jeunesse. Alors, Hermine, je te lance un autre défi lors de ce camp. Aujourd'hui, pour ton défi, je te propose d'apprendre une chose qui est hyper importante dans le monde de l'aviation, c'est l'alphabet international. Et ça, tu vas faire ça avec une autre animatrice, c'est Artemis, qui va se joindre à toi, qui est au camp de l'ENA. Et donc, il faut que tu communiques à la tour de contrôle le nom de ton appareil. C'est très important.
2: OK, c'est parfait. Ben écoute, le défi est accepté, mais je vais avoir besoin de deux, trois personnes pour venir avec moi. Qui a envie de me suivre?
3: Moi!
2: Oh mon Dieu!
1: Oui, il va falloir choisir parce que c'est pas tout le monde qui peut y aller.
2: Eh bien, je choisis. Attention. Laurie, Théo et Zachary, on y va.
1: Parfait. Hermine, on t'appelle tantôt. Et d'ailleurs, je pense qu'il y a quelqu'un aussi
2: moi
1: qui
2: aussi,
1: veut. Hey. Annie Levasseur, je pense qu'un ingénieur là chez Lous, dans ces hangars-là, je veux dire, c'est le rêve. Là.
4: Oui, fait que je te laisse discuter avec Caroline et Léo. Moi, je m'en vais. Je suis beaucoup trop curieuse. Je veux aller voir qu'est-ce qu'il y a là-bas.
1: OK, parfait. Alors, merci beaucoup à tout le monde. Puis, ben, je vous rappelle que cette émission spéciale de Moteur en herbe vous parvient de l'École nationale d'aérotechnique à Saint-Hubert.
5: Quel moyen de transport te fascine le plus?
6: Moi, c'est le REM, même si on a attendu beaucoup de temps pour qu'il se finisse.
7: Moi, c'est le bus et le métro, parce que ça empêche à plein de voitures de polluer la terre. C'est bien.
8: Moi, c'est le métro, parce que ben, je peux me rendre à n'importe quelle station, n'importe quand. Puis, tu vois, c'est comme 2 secondes.
9: Ça me fascine, mais j'aime pas trop ça. C'est l'avion. Ça me fascine beaucoup parce que ben, c'est inspiré des oiseaux. Et je trouve ça vraiment beau.
10: Ben, le métro ou la voiture. Parce que souvent, moi, j'ai une petite sœur qui va pas à la même école que moi. Donc, c'est plus facile quand moi, je me transporte toute seule puis que ma mère va la porter à l'école.
11: L'avion, à cause que ça va très vite. Alors, on peut se rendre un pays à un autre en très vite.
12: Moi, je pense que c'est le vélo. Parce que c'est avec tous les moyens de transport qu'on utilise qui polluent, c'est fou que juste ça, ça puisse éviter la circulation et c'est beaucoup moins polluant. Fait que j'adore ça, je le fais souvent.
13: Moi, c'est l'avion parce que je trouve que c'est tellement impressionnant que ça vole, genre, comme qu'il soit bien capable genre, de stabiliser genre, la pression, genre que ça soit pas trop fort sur le corps.
14: Le skate, les avions et la Formule 1.
1: C'est vrai que c'est toujours impressionnant. On voit ça voler, puis on s'habitue pas à voir ce truc-là, parce que c'est très lourd de voir ces choses-là voler. Et ça suscite de la curiosité à tous les âges. Et on va en avoir la preuve avec la première question aujourd'hui. C'est Naïm qui a une question pour Caroline Boudou, qui est professeure au département de génie physique de Polytechnique Montréal. Rappelons-le. Alors Naïm, je vais te demander de te lever et de venir poser ta question à Caroline.
15: Ma question, c'est comment les radars peuvent-ils détecter des personnes ou les objets?
16: Merci beaucoup, Naïm.
1: Ce qui est très important, d'ailleurs, on a des tours de contrôle ici. Il y a des radars partout autour de l'aéroport de Saint-Hubert. Alors, Caroline, comment ça fonctionne?
16: Eh bien, je vais m'adresser. Là, je vois qu'il y a beaucoup d'amis. Alors, merci beaucoup, Naïm, pour ta très bonne question. Tu as beaucoup d'amis. Je vais poser la question aussi aux collaborateurs. Êtes-vous déjà allé en montagne et faire un bruit devant une falaise? Oui, il y a quelqu'un qui dit, puisqu'on entend, hein? On entend l'écho qui revient. Alors, le radar, ça marche un peu comme ça. C'est la même idée. C'est un appareil qui va crier, hein? Mais au lieu de crier avec des ondes sonores, comme notre voix, le radar va utiliser des ondes radio qui sont en fait

0: une sorte de lumière invisible. Hein, la lumière qu'on voit, ça fait partie d'une grande famille d'ondes qu'on appelle le spectre électromagnétique. Est-ce que vous connaissez des parties du spectre? Je vois quelqu'un qui a un plâtre, hein, donc ça me dit qu'on a déjà été en contact avec des rayons X, des rayons gamma, les ultraviolets, le visible, mais on a aussi dans ce spectre-là, à très basse énergie, les ondes radio.
1: Donc, ça veut dire qu'on est dans le même spectre qui nous permet de voir ici, mais on est dans d'autres longueurs d'onde.
0: Exactement.
1: Et c'est ça qu'on utilise pour être capable de voir des objets sur un radar.
0: C'est comme si on avait une lampe de poche magique. Donc, la chauve-souris le fait aussi avec des ondes sonores, comme nous dans les montagnes. Alors, elle envoie une impulsion sonore et elle entend un peu son écho pour se diriger.
1: Ouais, ouais.
0: Nous, on peut aussi évaluer la distance comme ça des falaises, des montagnes avec notre voix. Mais pour le radar, on utilise une sorte de lumière invisible qu'on appelle les ondes radio.
1: Et ça, Caroline, ça va vraiment très, très vite. À quelle vitesse, vous pensez, ça va, ces ondes-là?
0: Il y a Xavier qui a levé sa main. Est-ce que tu as la réponse, la vitesse de la lumière?
2: Bien, à peu près 200 000 km à l'heure.
0: Écoute, c'est encore plus vite que ça. C'est 300 000 km par seconde. Et ça, c'est en fait presque un million de fois plus vite que le son dans l'air. Et donc, ça permet de franchir de très, très grandes distances en très peu de temps. On va faire un exemple. Donc, le son, par exemple, pour faire le tour de la Terre, ça prendrait 32,7 heures, presque 33 heures. La lumière, pour faire le tour de la Terre, ça prend combien de temps? Ça prend un dixième de seconde.
1: Incroyable.
0: C'est très, très
1: 32 rapide. Heures versus un dixième de seconde. C'est extrêmement rapide. Et donc, c'est grâce à ces ondes-là, Caroline, qu'on est capable de voir des objets. Mais oui. Encore, comment on arrive à les visualiser?
0: C'est vraiment un peu comme une lampe de poche magique. On envoie une impulsion d'ondes radio. On attend que cette impulsion-là frappe un objet, puis il y a une partie de l'onde qui revient vers nous.
1: Donc, il faut être capable de capter l'onde qui revient, si je comprends bien.
0: Il faut absolument mesurer l'onde qui revient. Puis là, c'est une équation assez simple. Je me rends compte que la multiplication, c'est peut-être un peu au-dessus des amis qui sont avec nous. Mais il y en a qui connaissent la multiplication. Il y en a qui me regardent.
1: Ouais, qui a multiplié ici?
0: Ah oui, bravo!
1: On a à peu près le quart du groupe qui a commencé la multiplication.
0: Donc, essentiellement, ce qu'il faut savoir, c'est que la vitesse de la lumière dans l'air, elle est constante. Si on connaît la vitesse, on peut mesurer essentiellement la distance. Donc, c'est la vitesse fois le temps divisé par deux. Pourquoi divisé par deux? Parce que la lumière a fait un aller-retour.
1: Ah,
0: elle est
1: voilà.
0: Allée frapper la falaise, elle est revenue, on l'a détectée.
1: OK, parfait. On a une sous-question liée à ça. Puis là, c'est Laurie maintenant qui a une question en lien avec les radars. Quelle est ta question pour Caroline?
3: Est-ce que, genre, le radar, il peut détecter juste la distance ou il peut aussi détecter l'objet?
0: Alors, merci
1: très bonne question,
0: beaucoup, Laurie,
1: merci
0: pour ta
1: beaucoup.
0: Question. Merci beaucoup. Donc, le radar peut faire deux choses très, très, très, très bien. Il peut dire s'il y a un objet ou non, et même dans des endroits où on ne voit pas, donc dans l'obscurité et à travers les nuages. Donc, vous savez, à travers les nuages, souvent, les avions sont coincés, on a moins de visibilité. Le radar nous permet de dire s'il y a un objet devant nous. Donc, est-ce qu'il y a un objet? Puis, on est capable aussi de détecter sa vitesse. Est-ce que vous avez déjà entendu dans la rue une ambulance qui s'approche de vous? Hein, qui fait l'espèce de pain, la sirène d'ambulance. Avez-vous remarqué que quand l'ambulance s'approche puis quand elle s'éloigne, elle ne fait pas tout à fait le même son?
1: On dirait que le son, quand elle s'approche, qu'est-ce que ça fait, vous pensez, le son? Oui? Qu'est-ce que ça fait, le son? Qui veut répondre? Oui, Naïm, qu'est-ce que tu penses que ça fait, le son, quand ça se rapproche?
4: Ben, je pense que le son, ça fait oui, oui,
1: oui, mais le son, quand on s'approche, as-tu remarqué des fois que le son, on dirait qu'il devient de plus en plus aigu?
4: Oui.
1: Puis quand l'ambulance s'en va, ça fait...
0: Ça change.
1: On dirait que ça baisse. Qu'est-ce qui se passe?
0: C'est la fréquence. En fait, la fréquence qui est émise, c'est la même, mais comme l'objet se rapproche de nous, c'est comme si l'onde était compressée et quand elle s'éloigne, elle est dilatée.
1: Ah, ouais.
0: Et la même façon que l'impulsion qu'on envoie avec le radar, si je l'envoie sur un mur qui ne bouge pas, je reçois la même fréquence. Mais si je l'envoie sur un objet en mouvement, je peux deviner sa vitesse. Donc, ça répond partiellement à la question de Laurie. On est capable de trouver la distance, la direction, la vitesse, mais pour reconnaître précisément de quel objet. Est-ce que c'est un vélo, dans le ciel, on se doute bien que c'est probablement un avion.
1: Ben, si c'est un vélo...

0: Ça veut dire que E.T. est dessus.
1: Exactement. Ah, ouais. Mm-hmm. Mais des fois, quand on a des vols d'oiseaux ou des nuées d'insectes, il y a des fois des insectes, il y en a eu tellement, des millions d'insectes qu'on a pu penser que ça pouvait être aussi massif qu'un avion.
0: Ah, ouais.
1: Et c'est là, je vois Léo qui hoche la tête, mais c'est là qu'on a besoin d'un peu d'intelligence artificielle pour se dire, si je combine avec ce que je connais de la vitesse puis du comportement, je devrais être capable de mieux cerner le type d'objet. Mais le problème du radar, c'est que la longueur d'onde, elle est très grande. C'est comme si on faisait un dessin avec un gros pinceau.
0: Mm-hmm. Hein? Ouais.
1: C'est pas tout le monde qui va signer des documents officiels avec un Sharpie parce que, ou un gros marqueur,
0: mm-hmm.
1: parce qu'on perd les détails. Et heureusement, le radar a une petite sœur, et ça, c'est assez nouveau, qui s'appelle le LIDAR. C'est le même principe, mais au lieu de prendre une onde radio qui a une très grande longueur d'onde...
0: Parce que le R de radar, c'est radio.
1: Oui.
0: Et LIDAR, le L,
1: c'est pour laser.
0: C'est pour laser.
1: Et là, je le ferai pas en alphabet international. Là, je vais rester. Donc, le L, c'est pour le laser. Donc, on fait la même chose. On envoie une impulsion laser dans l'invisible et on attend sa réponse. Mais comme la longueur d'onde est beaucoup plus courte, c'est comme si on faisait un dessin avec un crayon à mine au lieu d'utiliser un gros pinceau. Et là, on commence à voir les détails. Surtout que le LIDAR, très rapide, on peut l'envoyer partout. Et au lieu de faire juste attendre juste un écho comme une chauve-souris, on va l'envoyer tout partout dans une image, un peu comme le pointillisme, un peu comme les grands peintres à l'époque qui faisaient des tableaux avec des petits points seulement.
0: On fait la même chose avec un LIDAR.
1: On fait la même chose avec un LIDAR. Et là, on est capable de voir le nez d'une personne qui est plus proche que les joues. Et soudainement, le profil se dessine. Donc, on peut voir si c'est un chat, si c'est quelqu'un qui traverse une rue, si c'est un vélo, en plus de la direction.
0: Donc, un radar beaucoup plus précis, avec une longueur d'onde, évidemment, parce que c'est le laser qui est complètement différente de la longueur d'onde des ondes radio.
1: Absolument. Okay. Donc, c'est beaucoup plus fin et on est capable d'avoir une carte tridimensionnelle beaucoup plus détaillée.
0: Merci, Caroline. Je pense qu'on a beaucoup d'autres questions. Est-ce que vous avez des questions pour Caroline sur les radars ou sur les LIDARs en lien avec ce dont elle vient de nous parler? Oui, on va aller en arrière ici.
2: Un LIDAR peut atteindre combien de kilomètres en ligne droite?
1: Ah, c'est une super question. On peut aller très, très loin et il faut moduler un peu ce qu'on va appeler la longueur d'onde pour éviter que les molécules dans l'atmosphère absorbe le laser. Donc, avec le radar, vous savez qu'un des premiers objets qu'on est allé voir avec le radar, on était un peu pompeux au départ, on s'est donné un objectif très grand. Un des premiers radars a atteint la Lune pour revenir. Donc ça, c'est très loin.
0: On parle d'environ plus de 300 000 kilomètres.
1: La Lune, j'ai pas les chiffres exactement comme
0: oui,
1: ça.
0: Oui, mais c'est à peu près ça.
1: Voilà, merci,
0: oui.
1: Je vous fais confiance, merci beaucoup. Et donc, avec le LIDAR, on peut aller très, très loin aussi, mais souvent, on va combiner les deux. Le radar va plus loin, mais il est moins précis en termes de détails. Le LIDAR un peu plus proche. Donc, on est capable, en général, on va se servir des deux outils en même temps. Puis maintenant, on va se mettre à gratouiller un peu avec l'intelligence artificielle pour ajouter de la compréhension à ce dessin-là. Parce que même si on a une carte de points, il faut que la machine se mette à dire, ben ça, ça ressemble beaucoup plus à Laurie qu'à Xavier.
0: Et là, à quelle distance à peu près le LIDAR, on est capable de se rendre?
1: Ben, on peut aller très, très loin. On fait des kilomètres aussi. Mais souvent, on va avoir des LIDAR. Vous en avez beaucoup plus que vous pensez dans votre environnement pour les distances de quelques mètres aussi.
0: Ouais.
1: Donc, dans les voitures intelligentes, les nouveaux régulateurs de vitesse qui vous permettent de dire, attention, vous êtes proche de la voiture et qui vont moduler
0: pour LIDAR.
1: Vous, c'est un LIDAR. Mm-hmm. Dans les téléphones intelligents de vos parents, vous savez, des fois, quand on achète un meuble puis on se demande est-ce que ça marcherait bien ici,
0: ouais.
1: Il y a un petit LIDAR qui vient trouver les distances dans votre salon puis vous dire
0: oh, ouais.
1: Ah oui, oui, okay. le divan marche bien dans votre salon.
0: Il y a beaucoup plus de LIDAR qu'on pense dans notre vie. On a une autre question pour Caroline qui avait levé sa main. Oui, quelle est ta question pour Caroline?
2: Comment on peut voir les LIDAR?
1: Ah, très bonne question. Alors, les LIDAR, on utilise une onde qui est invisible, mais heureusement, il existe des détecteurs à base de semi-conducteurs qui permettent de détecter. Donc, tes yeux ne le voient pas. Et heureusement, parce que ça serait déconcentrant, on verrait des rayons partout, un peu comme dans les films où il y a des trésors à protéger, puis les cambrioleurs doivent passer en dessous des rayons laser. Il y a beaucoup, beaucoup d'ondes dans notre environnement. On est content de pas les voir parce que ça serait dérangeant. Mais pour les voir, moi, j'ai des instruments spéciaux, j'ai des détecteurs, j'ai des caméras spéciales dans mon laboratoire.

0: qui me permettent de voir les lasers.
1: Est-ce qu'on peut acheter ça pour l'utiliser juste pour le plaisir?
0: Et vous en avez tout plein. En fait, vous savez, les téléphones, par exemple, qui s'ouvrent avec une reconnaissance faciale, ça veut dire que devant la face du téléphone, il y a un laser qui vient regarder votre face.
1: Moi, si je veux voir les lidars autour de moi, est-ce que j'ai la possibilité ou bien alors, ça prend des équipements ultra perfectionnés comme ceux que tu as dans ton laboratoire, Caroline?
0: Pour voir le rayon, il faut absolument qu'il y ait des particules dans l'atmosphère. Vous savez, normalement, pour voir un laser, on va mettre un écran de fumée.
1: Ouais. Hein,
0: parce qu'il faut qu'il y ait des particules qui redirigent le laser vers vos yeux ou vers le détecteur. Donc, je dirais là, que dans une... si vous avez beaucoup de brume, il y a peut-être des chances qu'avec votre caméra, vous puissiez le percevoir.
1: C'est un très bon truc. Merci beaucoup pour vos questions, tout le monde. Et je pense qu'on peut maintenant remercier Caroline Boudou pour toutes ces belles informations. Merci, Caroline. On l'applaudit.
0: Merci, les moteurs en herbe.
2: Le défi termine.
1: Alors, je pense que maintenant, on va aller joindre Hermine pour voir si elle a réussi son défi.
3: Salut, Mathieu!
1: Puis, comment ça s'est passé?
3: Hey, ça s'est super bien passé, pour vrai. Je suis super contente. Je comprends mieux les scènes de films. Tu sais, dans les avions, les pilotes utilisent un vocabulaire un peu mystérieux. En tout cas, je pense que je peux maintenant dire que moi et mes acolytes, Laurie, Théo et Xavier, on est capables de communiquer comme des pros. Puis j'ai tout enregistré, fait que écoute ça. Alors, en ce moment, nous sommes avec Laurie, Théo et Xavier.
4: Bonjour!
3: Et c'est mes acolytes qui vont me suivre dans mon défi. On va aller apprendre l'alphabet international. Fait qu'on peut peut-être faire un petit tour.
4: Ouais.
3: Artémis, on s'en va où en ce moment?
4: Donc là, on se dirige vers le hangar D-60, où ce qu'on peut retrouver trois types d'avions. Donc, il y avait un avion qui était utilisé comme ambulance dans les côtes pour transporter les patients. L'autre était pour la surveillance douanière. Et il y en a un autre que c'est un ancien jet privé.
3: Allons-y! Alors là, on est avec Guillaume, qui est technicien ici à l'ENA.
5: Oui.
3: L'avion dans lequel on va rentrer, c'est quoi cet avion-là? Il servait à quoi?
5: C'est un A220 qui a servi à faire la vérification des calculs des ingénieurs par rapport au massé centrage. Un avion vole toujours dans une enveloppe de massé centrage pour que le poids soit réparti correctement et pour que l'avion vole de la bonne façon, toujours sécuritairement. Cet avion-là avait des équipements à l'intérieur qui ont été retirés avant qu'elle soit donnée à l'école pour justement valider ces calculs-là.
3: OK, fait que c'est comme un avion test, si on veut.
5: Exactement.
3: Ah, OK, génial. Alors, on enfile nos casques. Alors, Artémis, c'est quoi l'alphabet international?
4: Et l'alphabet international, c'est originaire de Montréal. Donc, ça vient de l'Organisation de l'aviation civile internationale. Puis, ça a été officialisé par l'OTAN en 1950. Donc, c'est pour remplacer les mots ambigus par des termes clairs, nets et précis pour qu'on puisse communiquer efficacement.
3: Fait que dans le fond, chaque lettre de l'alphabet a un mot qui est associé. Fait qu'à la place de dire, par exemple, je m'appelle Hermine, H-E-R-M-I, on va dire des mots comme ça, c'est plus facile de comprendre quand on communique à distance, par exemple.
4: Oui.
3: Mettons qu'on fait un tour de l'alphabet rapidement, parce que là, on est avec nos trois acolytes du camp. J'aimerais ça qu'on le dise au complet, l'alphabet, comme ça, on va avoir fait le tour rapidement, OK? On va passer de A à Z. Moi, je dis on alterne. Okay. Fait que moi, je vais commencer, puis on va tourner de même, c'est bon? Alpha.
6: Bravo.
7: Charlie.
8: Delta.
7: Echo.
9: Foxtrot.
10: Golf.
11: Hôtel.
12: Inde.
13: Juliette.
14: Kilo.
15: Lima.
16: Mike.
17: Novembre.
18: Oscar.
19: Papa.
8: Québec.
12: Roméo.
6: Sierra.
16: Tango.
3: Uniforme.
8: Victor.
19: Whiskey.
8: X-ray.
13: Yankee.
3: Et Zulu. Mettons qu'on essaye de trouver comment nommer l'avion dans lequel on est et le communiquer à Mathieu. Vous vous rappelez, c'était quoi le nom de l'avion?
6: C-G-W-X-J.
5: Ouais.
3: C-G-W-X-J. Ça serait quoi en alphabet?
6: C'est Charlie, Golf, Whiskey, X-ray, Juliette.
3: Génial, OK. Puis, en ce moment, on est dans l'avion de Moteur en herbe, l'émission de radio. Et puis, on va essayer de trouver comment il s'appellerait en alphabet international. Moi, je dis, on le dit ensemble. 1, 2, 3.
6: Mike. Oscar.
3: Tango.
13: Echo.
6: Echo.
3: Uniforme.
6: Roméo.
13: Roméo, c'est tout.
3: Yeah! Puis là, il y a aussi d'autres vocabulaires qui est utilisé dans un avion, en pilotage et tout. On les connaît pas encore, mais on va essayer de les apprendre ensemble. Est-ce que vous savez ce que ça veut dire, m'aider?
8: C'est genre quand t'as besoin d'aide.
4: Allied,
3: ouais. Ouais, bravo. Je suis en détresse. Ensuite, qu'est-ce que ça pourrait vouloir dire? Wilco. Wilco, ça veut dire vos instructions ont été reçues, comprises et

0: seront exécutés.
1: Oh!
0: Fait qu'à l'inverse de m'aider, c'est plus rassurant qu'on te dise Wilco! Ouais.
1: Wilco!
0: Roger! J'ai compris. Roger.
2: D'accord.
0: Exactement.
2: J'ai compris.
0: Ça veut dire, j'ai reçu en entier votre dernière transmission.
1: Ah!
2: Oh!
0: Fait que Roger, c'est aussi un bon signe. On faut qu'on se rappelle, parce que tantôt, on va essayer de faire atterrir l'avion. On va utiliser ces langages-là, c'est bon?
1: Okay.
0: Ensuite, on continue avec le mot « break ». Qu'est-ce que ça veut dire « break » selon
1: genre stop,
3: ralentir.
2: Briser ou genre il briser ou n'importe quoi.
0: Ben, en effet, c'est ce que ça veut dire le terme, mais dans la communication, ça veut dire « attends, on va faire une pause dans le message ».
1: Ah.
0: OK. Accusé réception, ça veut dire « dites-moi que vous avez bien reçu le message
2: okay. ». Ouais.
0: C'est bon?
1: Mm-hmm.
0: Puis affirmatif, selon vous, ça veut dire quoi?
3: Bien reçu.
0: Parfait. Donc, on a notre alphabet, on a nos mots de communication. Vous voulez aller en avant?
1: Oui!
3: Oh, let's go!
0: Fait que là, on peut essayer de simuler comme si on était en mode atterrissage.
2: Ouais.
0: Fait que là, au loin, on voit, il y a le ciel, OK, tout va bien, les nuages sont un peu inquiétants. On commence-tu à descendre?
2: OK.
0: Ah, attention!
3: M'aider! Tour de contrôle, recevez-vous!
1: Affirmatif!
3: M'aider! A220! Mike, Oscar, Tango, Echo, Uniforme, Romeo! Mike, Oscar, Tango, Echo, Uniforme, Romeo! Mike, Oscar, Tango, Echo, Uniforme, Romeo!
1: Roger, m'aider!
0: Yes! Je pense que la communication a été établie.
1: Yes!
0: C'est une simulation! Merci beaucoup, Laurie, Théo et Xavier.
2: Ouais.
0: Vous avez été des super copilotes.
4: Bon, Hermine, ben bravo. Écoute, je suis vraiment pas sûr, cela dit, mais prends le pas personnel, là, que j'atterrirais avec toi, mais je dirais que t'as quand même une base.
5: Ben, merci, Mathieu. En effet, maintenant que je sais piloter un avion, là, ce que je sais, c'est que j'ai envie d'aller explorer le monde. Je pourrais commencer par aller, je sais pas trop, jusqu'à la baie du Son.
4: OK, juste ça. Ben, écoute, si tu y allais, puis auquel cas, je pense que je te conseillerais de prendre un petit peu de cours avant de partir, ben, tu t'inscrirais dans une longue tradition parce que tu sais que l'aviation, à ses débuts, ben, un de ses rôles importants, c'était d'aider au développement des régions reculées. Les pilotes livraient les marchandises pour des communautés, des aliments notamment pour les travailleurs, des matériaux également pour bâtir des infrastructures, comme c'est notamment encore le cas aujourd'hui. Et il me semble que j'ai déjà entendu un vieux documentaire diffusé à Radio-Canada qui parlait de ça. Ça se passait en 1967, si ma mémoire est bonne. On va aller fouiller dans les archives.

0: Cette expédition nous rappelle celle des pionniers de l'aviation. Elle rappelle les pilotes de brousse des années 20, les Jack Caldwell, les Wilson et combien d'autres, tels Donna Vachon qui, avec son frère, fut un véritable pionnier.
1: Oh, on peut commencer en 26, 24, 25, 26. C'était des années assez dures, mais le travail qu'on faisait, on avait un plaisir de le faire. On avait accompli quelque chose.
0: C'était dans quel territoire exactement?
1: Grand-mère était un centre principal. On faisait la côte nord. Si on allait jusqu'au lac Rémy, c'est tout le tour jusqu'à la baie du Tson.
0: Le lac Rémy, c'est situé où?
1: Par carte géographique, on y allait sans le savoir, nous. C'est du côté de Témiscamingue, on en avait l'Ontario, là. Mais c'est dans le Québec. Et puis, on faisait nos cartes nous autres mêmes, vous savez. Donc, ils disaient, ça, c'est le lac Rémy, mais on n'avait pas de photographie, rien. On dessinait un lac sur un morceau de papier, ça faisait notre carte géographique, ça. Et on continuait un autre 100 000, et puis on dessinait des rivières, les montagnes.
0: Quel genre de travail vous faisiez, là, spécifiquement? Vous travailliez pour qui?
1: Et pour la couturier d'aircraft et la couturier d'Airways Flying Service. Et puis là, on faisait le transport du Diamond Drill, le sampling qu'il sortait des lacs, ainsi de suite. On leur montait toute la nourriture, la viande, gelée ou non gelée, même des porcs vivants, des cochons vivants, des volailles ou des...

0: Des œufs, des poulets, des chevaux, des petits chevaux, transportés sur vivants. Et toute la nourriture est transportée par nous autres, tous les travailleurs. Il y avait jusqu'à 1500 hommes qui travaillaient dans la partie minière qu'on transportait par avion. Donc, ça prenait beaucoup de nourriture pour les survivre. On transportait tout ça à cœur de jour. Monter la gasoline pour leur diamond drill, les faire opérer, c'était monté par nous autres, ça. On montait 20 000 gallons de gasoline dans un mois, tout dans des canisses de tôle de 5 gallons chaque. Et puis, on ramenait les canisses parce qu'elles coûtaient cher. Hein. Sur un de mes voyages, j'ai ramené 125 canisses carrées. Un voyage énorme, mais très léger.
1: Tout l'équipement pour mettre en marche ces mines oui. était transporté par avion.
0: Oui.
1: Vous faisiez combien d'heures de vol à cette époque-là, par semaine ou par jour?
0: Oh. 12-14 heures par jour. On partait le matin à 3 heures, puis on arrêtait à 11 heures du soir. À sang froid, je naviguais les yeux fermés.
1: Vous n'avez jamais été pris là au dépourvu ou bien dans des situations périlleuses?
0: Non, je ne me suis jamais excité pour me perdre. Jamais. Quand ça venait trop serré, on se trouve un lac ou une rivière, on se pose, on attend le beau temps, on repart. Il ne faut jamais attendre de se perdre. Si vous allez vous perdre, vous ne vous trouverez pas.
2: Oh wow, c'était quand même quelque chose hein, de voler dans ces conditions-là. Évidemment, l'intelligence artificielle était très, très loin de l'aviation. Maintenant, ben, elle est évidemment beaucoup plus intégrée dans la vie des pilotes. Mais jusqu'à quel point est-ce qu'on peut l'intégrer? On va avoir des questions autour de ça. Alors, je sais pas qui veut se lancer. T'sais, on va aller avec Elliot. Bonjour, Elliot. C'est quoi ta question pour notre collaborateur Léo Boisvert, qui est un spécialiste en intelligence artificielle?
3: Ma question, c'est est-ce que l'intelligence artificielle va remplacer les pilotes d'avion?
2: Oh là là! Toi, est-ce que tu aimerais ça, aller dans un avion où il n'y a pas de pilote, mais c'est juste une intelligence artificielle qui dirige?
3: Ouais, j'aimerais bien.
2: Oh! Alors, on va voir si Elliot a raison. Alors, bonjour Léo.
4: Bonjour Mathieu.
2: Léo Boisvert, spécialiste doctorant en intelligence artificielle. C'est un grand plaisir de t'accueillir à nouveau ici pour répondre à ces questions-là. Alors, est-ce que l'IA peut remplacer des pilotes?
4: Donc, c'est une vraiment bonne question, Elliot. Merci pour ta question.
2: C'est pas le premier qui se la pose.
4: Hein? Non, c'est ça. Mais la réponse courte, c'est que ça va changer leur travail, mais le poste de pilotage, il va pas se vider tout de suite. Donc, tu sais, les avions, ils ont déjà un pilote automatique en grande partie. Un avion moderne qui a un pilote automatique, il peut garder son altitude, sa vitesse, sa direction, puis suivre une route qui va être préparée à l'avance. Puis dans certaines conditions spécifiques, avec des pistes spécifiques, puis des instructions du pilote, il peut même faire l'atterrissage lui-même. Mais ça, c'est la partie facile à automatiser, c'est le vol normal. T'sais, c'est quand le ciel est calme, quand tout fonctionne, puis quand l'avion, il suit sa route. Mais le vrai travail du pilote, ça commence quand il y a quelque chose d'étrange ou d'anormal qui arrive. Mettons un orage, un passager malade, un aéroport qui ferme, il faut rediriger l'avion, ou t'sais, deux instruments de mesure, mettons le lidar et le radar, qui donneraient pas nécessairement les mêmes informations. Donc, à ce moment-là, le pilote, il doit comprendre ce qui se passe, il doit parler avec l'équipage, il doit parler avec les contrôleurs aériens, puis prendre des décisions avec des informations comme imparfaites. L'intelligence artificielle, elle peut dire, ah, j'ai repéré quelque chose d'inhabituel, t'sais, analyser des données comme ça, puis elle peut indiquer qu'est-ce qu'on devrait vérifier. Mais si elle se trompe ou elle donne un conseil étonnant, mais il faut un humain qui dit comme attends une seconde. C'est un peu comme le GPS là.
2: Ouais,
4: si le GPS te dit de tourner à droite puis t'arrives dans une ruelle inondée, il faut que tu dises comme
2: une seconde. Et aussi, l'autre chose qu'on va dire, c'est que l'intelligence artificielle est entraînée sur des données de choses qui se sont déjà passées.
4: Exactement.
2: Elliot, je ne sais pas si tu as déjà vu dans un cockpit d'avion, des fois il y a des choses qui se passent puis c'est totalement nouveau pour les pilotes. Puis dans ce temps-là, il faut que le pilote soit capable lui de y aller avec son jugement. Avec des choses qu'il a apprises, peut-être que là, l'IA, c'est là où l'humain a encore un petit peu d'avance sur l'intelligence artificielle, ce côté intuition.
4: Exactement. C'est comme pour les voitures autonomes. On nous prédit toujours qu'on va avoir des voitures autonomes vraiment bientôt. Mais à chaque fois qu'il y a des conditions compliquées, bien, ces données-là ne vont pas avoir été vues par les voitures ou par les avions au moment où on les entraîne. Alors, ils ne vont pas être capables de répondre avec le même degré de précision ou de sécurité qu'un humain le ferait.
2: Dans ce cas-là, Léo, est-ce que ça veut dire que peut-être qu'à un moment donné, le pilote du futur, peut-être que ce sera toi, Elliot, ou d'autres. Qui veut devenir pilote ici, d'ailleurs? Oh, on en a, un, deux, trois, on a quand même cinq, oh, presque une dizaine de mains. Est-ce que ces futurs pilotes-là vont voler avec des IA qui vont leur proposer des choses, puis ils vont décider peut-être en dernier recours, s'ils vont appliquer ou pas les propositions des intelligences artificielles.
4: C'est possible, c'est une possibilité. Donc, le pilote ou

0: La pilote du futur va certainement avoir plus d'IA, plus d'outils autour de lui ou elle pour prendre des meilleures décisions. Mais il y a des études récentes, là, notamment de la NASA et de l'autorité américaine de l'aviation, qui ont fait voler 36 pilotes de ligne tout seuls pour voir est-ce qu'avec les outils qu'on a maintenant, on pourrait permettre aux gens de voler tout seuls. Ils ont fait voler dans un simulateur de vol de Boeing 737, mm-hmm, ouais, avec 6 types de pannes différentes. Puis ils ont remarqué que quand un pilote devait gérer tout seul, bien, sa charge de travail augmentait. Ils ont tous réussi à atterrir. Il n'y a pas eu de crash ou d'accident,
1: ouais.
0: Mais ils ont dû reporter certaines tâches, notamment pour la vérification. Alors, il y a eu beaucoup plus d'erreurs et d'omissions. Alors, c'est les risques de sécurité. Ce qu'on a conclu, c'est que la sécurité que peut assurer un pilote seul est beaucoup plus faible que ce que deux pilotes feraient. Alors, même si on...
1: Même un pilote et une IA, c'est moins bon que deux pilotes.
0: Exactement.
1: Voilà, voilà. Très bonne question, Elliot. Maintenant, on va y aller avec une autre question qui a trait à l'IA. En aviation, c'est Naïm qui a une autre question pour Léo. Quelle est ta question, Naïm?
2: Comment l'IA est utilisée et appliquée dans la vie de tous les jours dans l'aéronautique?
1: Est-ce que ChatGPT est dans les cockpits puis les pilotes peuvent, disons, discuter avec lui ou elle, ou je ne sais pas, durant les vols?
0: Non, pas vraiment. Donc, il faut distinguer l'IA de l'automatisation classique. Un pilote automatique, comme je le disais tantôt, il va suivre des règles, un plan du genre garde cette altitude, garde cette vitesse, garde cette direction. Mais l'IA, elle, c'est, comme Mathieu, tu le disais plus tôt, c'est un outil qui va regarder énormément de données puis apprendre comprendre des signaux qui vont être plus compliqués. Donc, par exemple, c'est quand il fait chaud, quand il y a plus de vibrations, quand il y a plus de pression, ben ça peut correspondre à ce qu'on a observé pour une panne ou une défaillance mécanique d'un certain type. Donc, ça, c'est les outils d'IA qu'on va avoir. Ce n'est pas des ChatGPT, ça va être des outils très spécialisés pour analyser des signaux qui proviennent de plusieurs endroits dans l'avion.
1: Ça veut dire que c'est comme si on avait, entre guillemets, des petits robots qui sont capable de se promener dans tous les systèmes de l'avion puis dire à un moment donné, oups, fais attention, peut-être que ce système-là, dans quelques heures, il va défaillir ou fais attention, ça, il pourrait y avoir un problème avec ça. C'est exactement un peu ça que ça fait actuellement.
0: Tout à fait. C'est que ça va regarder plusieurs combinaisons de, OK, la température ici est un peu élevée comparée à ce qu'on a observé dans le passé. Il faudrait probablement regarder, je sais pas, l'huile dans le moteur.
1: Oui, c'est ça. Et il faut comprendre que souvent, l'IA, en aviation, elle va aider soit après ou avant le vol. Exactement. C'est comme elle est invisible pour les passagers.
0: Exactement. Donc, les passagers ne voient pas l'IA. C'est, ça va faire toutes plusieurs choses qui vont être en support. Donc, pour faire de la maintenance, pour regarder comment l'avion se comporte en vol, pour regarder l'avion est rendu où en vol, par exemple. Donc, l'IA va être invisible pour les passagers.
1: Voilà. Vraiment très intéressant. Puis on voit que ça change la manière dont on fait de l'aviation, mais peut-être pas dans la manière dont on pensait qu'elle le ferait. Donc, on va oublier ça, là, le pilote robot à côté du pilote humain. C'est pas encore ça. Est-ce qu'on a une autre question pour notre ami Léo? Oui. Tiens, on va aller à Laurie.
3: Comment l'intelligence artificielle fait pour nous répondre autant vite?
1: C'est une très bonne question. Bonne question. Ouais.
0: La réponse, c'est beaucoup, beaucoup, beaucoup, des très, très, très, très gros ordinateurs. Alors, ce qu'on va faire, c'est qu'il y a les ordinateurs qu'on va utiliser dans la vie de tous les jours, mettons un téléphone cellulaire, une tablette ou juste un laptop. Mais ces ordinateurs-là sont faits pour répondre à des besoins qui sont très spécifiques pour une personne. Puis on n'a pas besoin que la puissance de calcul soit énorme. Alors, pour un programme d'intelligence artificielle, les demandes informatiques, les demandes en ressources de calcul, tous les calculs mathématiques, parce que c'est ça que ça fait, quand on pose une question, c'est beaucoup, beaucoup de multiplication et d'addition. Et tout ça doit être fait extrêmement rapidement dans des ordinateurs faits spécifiquement pour ça, énormes et qui consomment beaucoup d'énergie.
1: Et qui sont dans des endroits, là, vous voyez le hangar ici, là, il est très gros, là, mais imaginez un hangar comme ici, là, mais multiplié par 1000. Et c'est à ça que ça ressemble pour vrai, l'intelligence artificielle actuellement dans la manière dont elle calcule. Léo Boisvert, doctorant dans le monde de la cybersécurité et de l'intelligence artificielle, merci beaucoup d'être passé ici pour répondre aux questions de notre jeune public. Je pense qu'on peut lui donner une bonne main d'applaudissements. Merci. Je ne sais pas pour vous, gang, mais moi, j'ai vraiment très envie d'aller rejoindre Annie, parce qu'Annie là, est partie là, voir toutes sortes de matériel volant pour qu'elle nous parle notamment de moteurs. Puis, on s'appelle pas moteur en herbe pour rien. J'aimerais aussi remercier Caroline Boudou et Léo Boisvert qui doivent nous quitter parce que, ben, c'est ça, ils ont beaucoup de choses, beaucoup de travail à faire dans leurs recherches respectives.

0: Yves. Caroline, merci.
1: Un grand, grand merci.
0: Léo Boisvert, merci beaucoup. Puis on se revoit pour la prochaine saison de Moteur en herbe. Merci infiniment.
1: Joyeux moteur.
2: Si t'avais la chance d'aller dans l'espace, tu en profiterais pour faire quoi?
3: Peut-être aller sur la Lune ou Mars pour construire un village.
4: J'aimerais beaucoup tourner autour de Saturne parce que c'est ma planète préférée.
2: Pourquoi c'est ta planète préférée?
4: Parce que je la trouve très belle avec son anneau. Puis je trouve que elle est vraiment majestueuse. Et j'aimerais aussi voir des galaxies, des étoiles, des constellations.
5: Moi, je me pose toujours des questions sur l'espace, fait que ça pourrait genre me permettre de répondre quand même à mes questions. J'aimerais genre pouvoir explorer les nouveaux univers parce que genre la galaxie, genre l'univers, c'est tellement grand. Puis genre j'essaierais de construire genre des bases, plus de bases pour qu'on puisse genre mieux explorer les autres planètes.
6: Déjà que aller dans l'espace, ça serait vraiment incroyable. Juste regarder la Terre, parce que quand on y pense, on est tout petit sur la Terre. Et observer les étoiles, la vue, ça devrait être incroyable. Fait que j'aurais juste envie de profiter de ce moment pour observer le monde.
7: Je pense que si on avait la possibilité d'aller plus loin que ce qu'on fait en ce moment, moi j'aimerais beaucoup genre voyager, voir plus de planètes qu'on a vues ou genre découvrir des nouvelles étoiles.
8: J'aimerais aussi voir ce que ça fait un peu d'être, de flotter, parce que je me demande toujours ce que ça fait, parce que t'as pas souvent la chance de faire des choses comme ça et de découvrir dans quel univers t'es. Donc oui, j'aimerais vraiment faire ça.
9: Moi, je crois que j'essaierai de m'informer un peu, puis en savoir plus de ce qui se passe dans l'espace, sur la Lune, par exemple.
2: Tu veux dire que tu ferais des recherches, des études?
9: Oui, genre je me promènerai d'une planète à une autre pour essayer de voir qu'est-ce qui se passe.
10: Moi, j'en profiterai pour aller voir s'il y a de la vie sur d'autres planètes. Je resterai chillée avec eux.
11: J'en profiterai pour regarder comment on est dans un monde magnifique. Puis, je prendrai des selfies et tout.
0: OK, Guillaume. Alors, où est-ce que tu nous emmènes maintenant?
12: Ce matin, j'ai demandé aux deux étudiants qui travaillent avec moi cet été de nous sortir l'avion qui est là-bas.
0: Ça, c'est probablement un des avions qu'on voit le plus voler, hein?
12: C'est l'avion sur lequel la plupart des gens apprennent à piloter, incluant moi-même.
0: OK, là, maintenant, on va aller rejoindre Annie, parce qu'évidemment, Annie, on l'a perdue dans les moteurs d'avion aujourd'hui. Allô, Annie!
13: Allô, Mathieu!
0: Bon, alors, t'as finalement trouvé l'amour de ta journée.
13: C'est-à-dire, c'est pas nous, mais c'est ton Cessna. C'est ça de proche, parce que c'est rare qu'on a l'occasion d'être dans des endroits comme ça.
0: Alors, Annie, on est à côté de notre magnifique Cessna 152 et il y a des jeunes qui ont des questions pour toi. On va commencer avec Gabriel. Gabriel, 6 ans, t'as une question pour Annie. Quelle est ta question?
14: Pourquoi un avion ne peut pas aller dans l'espace?
0: Pourquoi un avion ne peut pas aller dans l'espace? Alors, pourquoi ce Cessna 152, magnifique par ailleurs, ne pourrait jamais aller dans l'espace?
13: La réponse très, très courte, c'est parce qu'il n'y a pas d'air. Il n'y a pas d'atmosphère dans l'espace. Puis l'avion, elle a absolument besoin d'air pour deux bonnes raisons. Donc, la première, c'est pour aller chercher sa portance. Puis la deuxième, c'est parce qu'elle a besoin d'oxygène.
0: Bon, la portance, peut-être que c'est un mot que vous n'avez pas entendu ici jusqu'à maintenant. Qu'est-ce que c'est?
13: Quand on regarde une aile d'avion, le dessous de l'aile, il n'y a pas la même forme que le dessus. Donc, le dessous est très plat, puis le dessus, il est beaucoup plus bombé.
0: Oui.
13: Puis la raison pour laquelle c'est fait comme ça, c'est que quand l'avion avance dans l'air, là, il y a de l'air qui va passer au-dessus, en dessous. Mais à cause de cette forme-là, puis aussi de l'angle de l'aile, l'air va passer beaucoup plus vite au-dessus par rapport à en dessous. Puis à cause d'un principe qu'on nomme le principe de Bernoulli, ça va faire en sorte qu'il va avoir moins de pression en haut de l'aile. Donc,
0: et ça va tirer l'aile vers le haut.
13: Une force vers le haut. Puis c'est vraiment à cause de ça qu'un avion est capable de rester dans les airs. Donc, s'il n'y a pas l'air qui circule en haut et en bas, ça fonctionne juste pas.
0: Bon, ça, c'est une très bonne raison. Ça, c'est la première. La deuxième, c'est le moteur. Le moteur, lui aussi, il a besoin d'air. Comment tu dis?
14: Il n'est pas assez puissant.
0: C'est ça, le moteur, pas d'air. Ouais. Peut-être qu'il serait même même pas puissant du tout.
13: Non, c'est ça, parce que dans le fond, un moteur, comment ça fonctionne? Ben, c'est un carburant qu'on appelle le kérosène qu'on va mettre dedans, puis qui va brûler. Mais comme quand vous faites vous-même un feu de camp, par exemple, avec du bois, ben ça prend le bois, mais ça prend aussi de l'oxygène pour que le feu prenne. C'est la même chose dans un moteur. Pas d'oxygène, le kérosène va pas brûler, donc il va pas faire avancer l'avion, donc on va

0: On ne pas ben haut avec ça.
1: Ouais, mais là, hey, vous avez déjà vu ici des fusées décoller? Qui a déjà vu des fusées décoller? Pas mal tout le monde, hein? Toi, Gabrielle, est-ce que tu as vu des fusées décoller?
2: Non.
1: Non, tu n'as jamais vu des fusées?
2: Mais j'ai déjà vu en vidéo.
1: OK, c'est ça, tu as déjà vu en vidéo. Mais les fusées, Annie, là, elles réussissent à aller super haut. Oh, comment ça se fait que la fusée, elle réussit?
2: Parce qu'elle a du feu.
1: Ah, parce qu'elle a du feu!
0: Ben, c'est un petit peu ça, parce que qu'est-ce qu'on voit quand on voit la fusée décoller? Premièrement, elle est vraiment verticale. Puis effectivement, on va aussi brûler du combustible. Et d'ailleurs, la fusée va devoir amener de l'oxygène avec elle dans l'espace. Parce qu'à un moment donné, il n'y en aura plus d'oxygène. Donc, pour continuer à brûler le combustible, elle a son propre oxygène à bord. Donc, ça, c'est la première chose. Puis la deuxième, c'est qu'elle va brûler son combustible, puis elle va précipiter les gaz qui sortent en brûlant vers le bas très, très vite. Puis ça, ça fait un principe qu'on appelle action-réaction. Donc, quand on envoie très vite le gaz vers le bas, ça crée une poussée par en haut. Donc là, la fusée, elle va monter vraiment très vite. Puis comme tu l'as dit tantôt, Gabriel, il faut que ça aille vraiment vite pour aller dans l'espace.
1: Ouais.
0: Donc, avec ça, elle va être capable d'aller suffisamment vite pour aller jusque dans l'espace. Les avions, ils vont quand même très haut. C'est-tu à quelle hauteur ça va, un avion? Ça peut aller, par exemple, à 10 000 mètres, 15 000 mètres, à peu près. Mais c'est vraiment pas capable d'aller plus que, je dirais, 20 000 mètres. Oui, 11 000, c'est possible.
1: 11 000, ça se peut. Ça se peut. Oui, mais là, une fois que la fusée est rendue dans l'espace, Annie, comment ça se fait qu'elle est capable de rester là?
0: En fait, la fusée doit atteindre une vitesse qui est de au moins 28 000 km/h. Donc, une fois, oui, c'est ça, elle flotte, t'as raison. C'est qu'une fois qu'elle a atteint 28 000 km/h, là, elle va comme se pencher, puis elle va tellement vite que la vitesse à laquelle elle tombe, parce qu'à cause de la gravité, hein, elle est vraiment réattirée vers la Terre, mais elle tombe à la même vitesse que y a la courbure de la Terre. Fait que dans le fond, elle va suivre, en tombant, elle suit toujours la forme de la Terre. Fait que c'est comme si elle restait à la même distance de la Terre.
1: Mais elle tombe.
0: Mais elle tombe toujours.
1: Incroyable.
0: Tout le temps, tout le temps.
1: Incroyable. On réalise beaucoup de choses en moteur en herbe aujourd'hui. Merci, Gabrielle, pour ton excellente question. Maintenant, on va aller avec Zachary, qui a une autre question pour toi, Annie. Zachary, pose-nous ta question.
3: Comment les avions à hélice font-ils pour voler quand le vent souffle dans le sens contraire?
0: Oui.
1: Genre un avion hélice qui a le vent dans le dos.
0: Oui,
1: dans le
0: exactement.
1: Fond.
0: Ben oui, parce que typiquement, le vent, l'hélice prend le vent en avant, l'envoie vers l'arrière. Mais en fait, la réponse courte à ça, c'est parce que c'est pas le vent qui fait tourner l'hélice. Donc, on pourrait peut-être penser ça, mais c'est pas le vent. C'est le moteur qui fait tourner l'hélice. C'est des moteurs, dans le fond, un peu comme une voiture. Hein? Une voiture, on a un moteur à piston, puis ça fait tourner les roues.
2: Le moteur, lui, est en avant pour faire tourner l'hélice.
0: C'est ça, exact. Fait que l'hélice de l'avion tourne comme les roues d'une voiture. Donc, c'est vraiment le moteur qui va faire tourner l'hélice.
1: Mais en même temps, moi, je reviens avec la question de Zachary, parce que ça veut dire que la vitesse ou la direction du vent, ça va pas changer rien dans les performances de l'avion. Mais c'est vrai que
0: ça a quand même un effet. Oui, non, non, c'est quand même important, ça va avoir un impact. Oui, mais ça empêche pas l'avion de voler. Mais c'est sûr que si le vent arrive de face, parce que là, ce qu'elle fait, l'hélice, elle, c'est comme une aile d'avion, une hélice. Ça a un côté plat puis un côté bombé. C'est juste qu'au lieu d'être à l'horizontale, elle est comme à la verticale. Donc, quand elle tourne, elle fait aussi passer l'air du côté bombé puis du côté plat. Donc, ça accélère du côté bombé plus vite que du côté plat, puis ça fait une poussée, mais vers l'avant au lieu de vers le haut. Donc, c'est sûr que si le vent arrive, ça peut quand même changer le comportement.
1: Ah ouais, ça va changer le comportement, mais l'avion va avoir quand même assez de puissance pour être capable de contrecarrer la direction du vent. Maintenant, hey, je ne sais pas si vous voyez la différence ici entre le moteur du Cessna 152, puis juste en arrière là-bas, on a Airbus 220. C'est quoi la différence entre les moteurs, d'après vous?
3: Ben, il y a un moteur qui est à hélice, puis l'autre, c'est un moteur à propulsion.
1: Oui, ben, exactement. Le Cessna 152, c'est un moteur à hélice. Puis celui en arrière, c'est un turboréacteur. C'est quoi la différence, Annie, entre ces deux types de moteurs-là?
0: Le turboréacteur, lui, il va brûler son carburant. C'est un petit peu comme un moteur de fusée. Donc, il va accélérer les gaz d'échappement puis aussi de l'air là qui entre dans le moteur. Puis il va l'accélérer très, très vite, mais vers l'arrière. Fait que ça donne la poussée à l'avion vers l'avant. Donc, tandis que l'hélice, elle, ben comme je l'ai expliqué tantôt, là, en tournant très vite, elle va avancer là, comme une aile d'avion qui serait placée vraiment sur le côté plutôt que de haut en bas. Puis la raison pour laquelle parfois on utilise des avions à hélice puis parfois à turboréacteur, avec les avions à hélice, c'est difficile d'aller très vite et à très haute altitude. Donc,

0: Souvent, ces avions-là vont être utilisés pour des plus courtes distances parce qu'on va moins vite, on va moins haut. Puis la raison pour laquelle c'est compliqué d'aller vite ou à haute altitude, ben premièrement, si on va à haute altitude, il y a moins d'air. Puis là, j'ai expliqué que sa poussée, dans le fond, c'est un peu comme la portance de l'aile. Donc, s'il y a moins d'air, elle va avoir moins de poussée puis elle va avoir vraiment beaucoup de difficultés. Puis aussi, un des problèmes, c'est que l'hélice, elle tourne très vite. Donc déjà là, l'hélice, si elle bouge pas, elle avance à la même vitesse que l'avion. Si elle tourne vite, le bout de l'hélice, là, il va vraiment très vite. Puis à un moment donné, il pourrait atteindre la même vitesse que le son. Puis
1: si on veut pas ça,
0: on veut pas ça.
1: Une hélice qui arrive à qui dépasse le mur du son. Généralement, c'est pas très très bon pour l'hélice, mais on n'ira pas là. Ouais. Puis je pense que l'avion va pas voler très très longtemps. Hey, merci beaucoup Annie. Quelles bonnes informations comme toujours. Annie Levasseur, prof chercheur à l'École de technologie supérieure. Merci d'être venue ici à l'École nationale d'aérotechnique.
0: Ça fait plaisir. Puis merci de m'avoir invité ici. C'était vraiment trippant.
1: Ouais, toi aussi, tu t'es payé un petit trip.
0: Ben,
1: hein?
0: Oui.
1: OK, super. Parfait. Hey, wow! Tout ce qu'on a appris aujourd'hui, c'est vraiment incroyable. J'aimerais remercier toute cette belle équipe. Jade Prévost-Cormier et Artemis. Merci également Annie, Caroline et Léo, nos collaborateurs du jour. Nos techniciens aujourd'hui étaient Steve Saint-Pierre et Claude Lamar et bien évidemment ma super équipe de recherche. Ariane Pelé, Patricia Blais, Sandrine Bélanger-Mona, chapeautée par la réalisatrice Marie-Hélène Racicot. Hey Hermine, oui? Maintenant que tu t'es pratiquée, là, je pense que tu vas être quand même assez bonne pour, disons, peut-être te rendre sur l'île de Montréal.
2: Oui, je te propose de te ramener à Radio-Can, ben, en avion.
1: OK, super. Bon, j'allais me chercher un parachute, puis on se revoit dans... dans quelques secondes.
2: Parfait, on va pas aller survoler la tour de Radio-Canada.
1: Oh, wow. Parfait, on a notre plan pour l'après-midi.

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5: Bonsoir, ici Marc-Antoine Leblanc. Voici vos informations. Des détails commencent à filtrer sur le déroulement des négociations commerciales entre Ottawa et Washington. Selon les informations de CBC, le Canada serait prêt à faire certaines concessions pour éviter des nouveaux tarifs douaniers dès le 19 août et obtenir une réduction des tarifs sectoriels déjà en vigueur. Les précisions d'Anne Levasseur.
6: Selon des sources de CBC, le Canada serait prêt à faire les concessions suivantes. Concessions dans le secteur de l'industrie laitière, levée de l'interdiction de vente d'alcool américain dans l'ensemble des provinces et la levée des tarifs du secteur automobile. En échange de quoi, le Canada espère obtenir l'annulation complète de l'entrée en vigueur de ces tarifs de 50 % qui doivent être imposés à partir du 19 août sur une série de produits canadiens et l'allègement des tarifs sectoriels qui touchent l'acier, l'aluminium, le bois d'œuvre, notamment depuis mars 2025. Mais déjà, l'idée d'offrir ces compromis envisagés fait réagir. Des provinces s'opposent vivement à l'idée de remettre l'alcool américain sur les tablettes. C'est le cas notamment du Québec et de l'Ontario. Et les producteurs laitiers du Québec s'inquiètent aussi de voir le Canada céder sur la question de la gestion de l'offre, même de manière minimale. La professeure à l'Université d'Ottawa, Geneviève Dufour, voit tout de même d'un bon œil ce qui se trame entre les deux parties, bien qu'on ne peut être certain du résultat.
7: On avance parce que pour l'instant, tout ce que M. Trump faisait